0: et 2 heures.
1: David Riffon avec vous pour ces informations. Nous sommes ce mercredi, le 1er juillet. Pas mal de changements voient le jour. Ils vont surtout toucher notre portefeuille. Augmentation du prix du titre service en Wallonie. Augmentation du tarif social pour l'énergie également. Augmentation aussi des amendes routières lors de la perception immédiate. Du changement en vue aussi du côté des flexi-jobs. Ils sont désormais accessibles à tous les secteurs. Enfin, une nouvelle vague d'expulsion du chômage et une interdiction aussi d'acheter votre billet de train une fois embarqué. Toutes les modifications qui entrent en vigueur ce 1er juillet, vous pouvez les retrouver plus en détail sur notre site RTBF Actu. En France, l'autopsie des corps des jumelles de 15 mois retrouvées mortes lundi au domicile familial à Beuvrage dans le Nord. L'autopsie a confirmé leur décès par déshydratation, comme pressenti lors des premières constatations. Les parents de 35 et 32 ans avaient été placés en garde à vue dès lundi après-midi. Elles ont été prolongées ce mardi. Les quatre autres enfants de cette famille, âgés de 2 ans et demi à 6 ans, restent hospitalisés. Ils ont également souffert de déshydratation, mais leurs jours ne sont pas en danger. Téhéran ne reprendra pas les négociations avec Washington tant que les conditions du protocole d'accord signé il y a 2 semaines ne seront pas respectées. Le président du Parlement et négociateur en chef côté iranien, Mohammad Bagar Kalibaf, s'est montré clair sur fond de fragilisation du cessez-le-feu. États-Unis et Iran se sont tous les deux accusés d'avoir enfreint ces derniers jours leur accord intérimaire qui prévoit notamment l'arrêt des hostilités, la réouverture du détroit d'Ormuz et des négociations sur le programme nucléaire iranien d'ici 60 jours. La semaine dernière, Washington a accusé Téhéran d'avoir attaqué 2 navires commerciaux et ils ont répliqué par des bombardements contre des sites militaires iraniens. L'Iran a précisé vouloir donner sa chance à la négociation tout en se préparant à nouveau à la guerre. 1er juillet 2026, Seattle, 22h, heure belge, c'est le jour J ce mercredi pour les Diables Rouges. La Belgique affronte le Sénégal en 16e de finale de la Coupe du Monde. Jamais la Belgique n'a rencontré le Sénégal. La rencontre est à suivre en direct sur tous les médias de la RTBF. Les 16e de finale qui se poursuivent par ailleurs, les matchs sont à suivre en direct sur Tipeee et sur Ovio. Résumés et commentaires également sur notre site RTBF Actu. Merci de nous suivre, où que vous soyez, passez une belle et douce nuit.
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3: Bonjour à vous qui nous rejoignez sur la première et bienvenue à toutes et tous dans la playlist Une heure rythmée par une programmation musicale qui colle parfaitement à ce début d'été avec des nouveautés toutes chaudes, des souvenirs qui rafraîchissent et des artistes présents en festival bien sûr, le tout amoureusement compilé par Alexandra Vassen qu'on remercie beaucoup, de même que Vincent Vander venait aux manettes de l'émission. Merci également à vous d'être à nos côtés. On démarre avec une artiste britannique multiples récompenses, élue encore cette année nouvelle artiste de l'année il y a quelques mois donc aux Grammy Awards, c'est Olivia Dean avec Baby Steps, des petits pas qui la propulsent vers les sommets de l'industrie musicale.

La chanteuse bruxelloise Idyll, qui s'apprête à sortir son EP Naïve, ce sera le 11 septembre prochain. Elle travaille avec la crème des artistes belges, puisque ce titre, L'ennui, a été produit par Simon Le Saint, ami et fidèle musicien de Stromae, mais aussi d'Aya Nakamura et Oxmo Puccino. Et il a été mixé par Nicolas Michaud, ex DT67, et Rémi Lesbos du groupe Atome. Mais ici, dans la playlist, vous ne risquez pas de vous ennuyer. Des tas d'artistes vous tiennent compagnie jusqu'à 13h sur la première, notamment une fille, une meuf sacrément douée, c'est Marguerite, qui sera à l'affiche du festival Les Solidarités à Namur le 6 septembre. Et puis le 2 février, sur scène à l'Abbé, voici Belle Vie.

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L'autrice, compositrice, interprète et comédienne française Yoa nous chante « Moi ». C'est l'un des inédits de la réédition de son dernier disque. Cette réédition intitulée « La favorite, suite F et fin » est sortie le 12 juin. Talent XXL toujours, mais de l'autre côté de la Manche, cette fois avec la compositrice, interprète et poétesse anglaise Arlo Parks. Son troisième album « Ambiguous Desire » est sorti au printemps. Et pourtant, à la boîte anglaise, il s'inspire de folles nuits américaines qu'elle a vécues ces derniers mois. Et elle viendra le présenter durant, peut-être pas une nuit, mais une soirée du moins bruxelloise. Ce sera le 3 novembre au Cirque Royal. Voici le titre « Get Go ».

0: Bon temps de midi sur la première, une petite pause musicale en milieu de journée, c'est la playlist et on s'apprête à profiter d'une superbe collaboration. Le groupe bruxellois Puggy qui fait alliance avec Maëlle, une jeune chanteuse française prometteuse sur le titre Mirror, chanson en anglais et français. C'est pas courant hein, dans le répertoire de Puggy, habituellement anglophone, mais c'est bien sympa et ça arrive sur la première.
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Nos talents locaux à l'honneur, bien sûr, sur RTBF La Première. Donc, Lélia, artiste bruxelloise qui apporte un vent de fraîcheur sur la pop, une artiste autoproduite. Et depuis février, elle dévoile toutes les 7 semaines un nouvel extrait de son EP à venir. Forfait Solitude était l'une de ses mises en bouche. Et oui, que voulez-vous ? À 12h32, on peut y aller, Franco, sur les métaphores culinaires. C'est l'estomac qui parle. Mais les oreilles ne sont pas en reste, certainement pas. Elles vont se régaler de Yeba avec ce titre Boomerang. La chanteuse américaine Yeba sera en concert le samedi 5 septembre à l'Abbé avec La Première.

She Knows Too Much, c'est un titre présent sur le dernier album de Thundercat, un morceau rempli d'émotion avec la voix de Mac Miller, grand ami et complice de studio de Thundercat. Le regretté rappeur Mac Miller est décédé en 2018. Sa participation posthume apporte une dose de mélancolie à ce titre par ailleurs bien groovy. Jusqu'à 13h sur la première, c'est la playlist, une belle sélection musicale qui nous emmène dans tous les genres et tous les horizons. Retour chez nous à présent avec l'artiste ML et ce très beau Station Balnéaire.

0: solaire. Bande son idéal de l'été, Amber Mark et Anderson .Paak. Amber Mark est née dans le Tennessee et elle a pas mal voyagé. Elle a grandi entre la Jamaïque, l'Allemagne et New York. Plein d'influences qui nourrissent sa soul moderne. Et c'était une excellente idée de s'associer au talentueux Anderson .Paak sur ce titre Don't Remind Me. Je vous rappelle, en revanche, que l'info arrive dans une quinzaine de minutes sur la première et qu'on ira jusque-là en musique, notamment avec Saint-Étienne et Confidence Man sur Brand New Me.
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0: Rappelez-vous, autour de 2010, les Australiens Angus et Julia Stone nous emmenaient en voyage à bord de leur big jet plane. Les frères et sœurs continuent leur belle carrière musicale avec un 7e album à paraître le 4 septembre prochain qui s'intitule comme ce morceau Karaoke Bar.
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0: Il est 3 heures.
1: David Riffon avec vous pour ces informations. Nous sommes ce mercredi, le 1er juillet. Pas mal de changements voient le jour. Ils vont surtout toucher notre portefeuille. Augmentation du prix du titre service en Wallonie. Augmentation du tarif social pour l'énergie également. Augmentation aussi des amendes routières lors de la perception immédiate. Du changement en vue aussi du côté des flexi-jobs. Ils sont désormais accessibles à tous les secteurs. Enfin, une nouvelle vague d'expulsion du chômage et une interdiction aussi d'acheter votre billet de train une fois embarqué. Toutes les modifications qui entrent en vigueur ce 1er juillet, vous pouvez les retrouver plus en détail sur notre site RTBF Actu. En France, l'autopsie des corps des jumelles de 15 mois retrouvées mortes lundi au domicile familial à Beuvrage dans le Nord. L'autopsie a confirmé leur décès par déshydratation, comme pressenti lors des premières constatations. Les parents de 35 et 32 ans avaient été placés en garde à vue dès lundi après-midi. Elles ont été prolongées ce mardi. Les quatre autres enfants de cette famille, âgés de 2 ans et demi à 6 ans, restent hospitalisés. Ils ont également souffert de déshydratation, mais leurs jours ne sont pas en danger. Téhéran ne reprendra pas les négociations avec Washington tant que les conditions du protocole d'accord signé il y a 2 semaines ne seront pas respectées. Le président du Parlement et négociateur en chef côté iranien, Mohammad Bagar Kalibaf, s'est montré clair. Sur fond de fragilisation du cessez-le-feu, États-Unis et Iran se sont tous les deux accusés d'avoir enfreint ces derniers jours leur accord intérimaire qui prévoit notamment l'arrêt des hostilités, la réouverture du détroit d'Ormuz et des négociations sur le programme nucléaire iranien d'ici 60 jours. La semaine dernière, Washington a accusé Téhéran d'avoir attaqué 2 navires commerciaux et ils ont répliqué par des bombardements contre des sites militaires iraniens. L'Iran a précisé vouloir donner sa chance à la négociation tout en se préparant à nouveau à la guerre. 1er juillet 2026, Seattle, 22h, heure belge, c'est le jour J ce mercredi pour les Diables Rouges. La Belgique affronte le Sénégal en 16e de finale de la Coupe du Monde. Jamais la Belgique n'a rencontré le Sénégal. La rencontre est à suivre en direct sur tous les médias de la RTBF. Les 16e de finale qui se poursuivent par ailleurs, les matchs sont à suivre en direct sur Tipeee et sur Ovio. Résumés et commentaires également sur notre site RTBF Actu. Merci de nous suivre, où que vous soyez, passez une belle et douce nuit.
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1: Bonjour Peters.
2: Oui, bonjour Jacobs.
1: Eh bien, vous tirez une drôle de tête. C'est de reprendre le travail qui vous déprime ou bien cette impression d'être à nouveau enfermé entre quatre murs?
2: Oh non, vous savez, je les aime ces murs et puis je suis content de vous retrouver. Non, c'est Kenza.
1: Ah, votre fille. Elle va bien au moins?
2: Oui, justement, elle va même trop bien. Elle passe ses journées sur TikTok. C'est devenu maladif.
1: TikTok, ce réseau chinois où les gens se filment pour tout et n'importe quoi. Hein.
2: Oui, bravo, je vois que vous êtes à la page. Enfin, ce qui me dérange un peu, c'est qu'elle fait des espèces de danse, vous voyez, enfin des chorégraphies.
1: Et c'est grave ça?
2: C'est-à-dire que quand je dis chorégraphie, il faut imaginer quelque chose entre une convulsion et une danse suggestive, vous voyez.
1: Ah oui, dit comme ça, c'est charmant, en effet.
2: Bon, rassurez-vous, elle fait ça innocemment, mais comprenez que se filmer dans sa chambre, parfois en mini-short, devant des dizaines de milliers d'inconnus, moi, ça me laisse un goût amer, hein. Je suis son père, évidemment.
1: Attendez, vous parlez de dizaines de milliers d'inconnus?
2: Oui, des jeunes du monde entier. Apparemment, elle a plus de followers qu'il n'y a de gens à la Ducasse de Mons.
1: Bon, il faut agir. On peut peut-être la sevrer de cette terrible addiction. En tout cas, il faut l'occuper à autre chose.
2: Ah, bonne idée. Alors, je vous écoute.
1: Eh bien, vous pourriez peut-être lui offrir une bonne vieille encyclopédie, non?
2: Oui. Ou lui offrir une plume d'oie, ou lui apprendre le morse pendant qu'on y est. Jacobs, vous êtes d'une modernité désarmante.
1: Je prends ça comme un compliment. Et sa mère, elle en pense quoi de son côté?
2: Sa mère? Sa mère, elle est sur Instagram, à liker la vie des actrices hollywoodiennes. Et puis, quand elle n'est pas sur son téléphone, elle poste des tutos de maquillage sur YouTube, vous voyez.
1: Elle est devenue influenceuse.
2: Oui, c'est sa nouvelle lubie. Après la boutique de fleurs ou les cours de Zumba, voilà, c'est sa troisième vocation.
1: Au fond, tout cela, c'est la même chose, vous savez, Peters, c'est parler dans le vide en espérant que quelqu'un vous écoute.
2: Oui, c'est pas faux.
1: La seule différence, c'est le médium.
2: Vous avez ce don pour prendre de la hauteur, parfois, et vous avez raison. Allez, allons plutôt écouter ceux qui ont laissé une trace, mais pas dans la grande cacophonie de TikTok. Tiens, ça va nous faire du bien. Écoutons notre répondeur.
3: Vous avez un nouveau message.
4: Bonjour le bureau, c'est Ali de Saint-Gilles. Je vous appelle pour vous parler d'un truc là, c'est les réseaux sociaux. Au début, j'y suis allé pour retrouver les copains, partager des photos de vacances, voir si mon ex avait grossi. Et puis, au bout d'un moment, j'ai eu une tonne de contacts, mais je me sens quand même tout seul. On dit qu'Internet, c'est fait pour nous rapprocher. Mais plus ça va, plus je commence à en douter. On dirait même que c'est l'inverse. Je vais pas dire qu'il y a un complot, mais quand même. Vous en pensez quoi, vous? Allez les gars, j'attends vos réponses. Et merci d'avance pour votre enquête.
2: Ah bah tiens, comme par hasard, on parlait des gesticulations de ma fille sur TikTok et voilà qu'on nous interroge sur les réseaux sociaux. Coïncidence?
1: Pur hasard ou preuve que les algorithmes écoutent ce qu'on dit, Peters?
2: Ouais, possible. En tout cas, notre auditeur a raison. Les réseaux sociaux prétendent vouloir relier le monde et on finit tous par s'enfermer chacun dans sa bulle.
1: Oui, des bulles bien étanches qui sentent bon le narcissisme et la 5G.
2: Alors, allons-y, décortiquons cette grande toile avant qu'elle ne se referme sur nous et commençons par remonter le fil du monde connecté.
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2: L'aventure de la connexion entre les hommes que nous vivons presque en permanence, il faut le dire, débute dans les universités américaines. Et ce qui est assez étonnant, c'est que cela date de bien avant l'arrivée d'Internet.
1: Presque 20 ans avant même. Tout commence en 1973 avec le programme Talkomatic, un système de discussion mis au point dans une université de l'Illinois. Deux chercheurs tentent alors de permettre à plusieurs personnes d'échanger simultanément sur un même écran. 6 canaux, 5 utilisateurs par canal. Évidemment, il n'y a pas de profil, pas de photo, c'est uniquement du texte qui s'affiche caractère par caractère, mais en temps réel.
2: Talkomatic n'est pas pensé comme un réseau social, évidemment, mais un outil pédagogique. Mais ce qui est assez cocasse à observer maintenant, c'est que très vite, les étudiants utilisent le système pour plaisanter, pour débattre, pour flirter même. La conversation s'impose comme une fonction essentielle. On découvre alors quelque chose de simple. Dès qu'on met des gens en réseau, ils cherchent spontanément à communiquer. Et de ce point de vue, le réseau social ressemble moins à une invention qu'à un instinct.
1: En 1979, un autre jalon est posé avec Usenet, une interface créée par deux étudiants de l'université Duke en Caroline du Nord, pour cette fois repousser les frontières de leur bâtiment et échanger des messages entre universités. Et puis en 1988 arrive Internet Relay Chat, cette Cette fois, nous sommes en Finlande. Jarkko Oikarinen, un étudiant, crée ce programme pour remplacer le tableau d'annonce de sa faculté.
2: Et là, ce qui est nouveau, c'est que la discussion est instantanée. Oikarinen explique avoir voulu reproduire une conversation de café, mais à distance. On ne va pas tarder d'ailleurs à arriver à ce café du commerce géant, car les années 1990 changent l'échelle. Internet sort des laboratoires, les fournisseurs d'accès se multiplient, les entreprises observent ces pratiques jusque-là marginales.
1: Et c'est dans ce contexte, en effet, qu'en 1997, le New-Yorkais Andrew Weinreich lance Six Degrees. Le nom vient de la théorie, bien sûr, des 6 degrés de séparation, popularisée par le psychologue Stanley Milgram.
2: Ah oui, cette théorie née dans les années 1960, qui suggère que toute personne pourrait être reliée à n'importe quel autre de la planète par le biais simplement d'une chaîne de connaissances ou de relations. Et là, Jacobs, je me dis d'un seul coup, j'ai un petit frisson. Je ne suis qu'à 6 poignées de main de Beyoncé.
1: Et moi, je ne suis qu'à 6 poignées de main du pape.
2: Chacun ses saints.
1: Oui, chacun ses saints. En tout cas, Weinreich fonde la société MacroView et développe donc Six Degrees. L'utilisateur crée un profil, liste ses amis, visualise le réseau.
2: Et le succès est rapide. Plusieurs millions d'utilisateurs s'inscrivent. Pourtant, en 2000, Six Degrees ferme. Les coûts d'infrastructure sont trop élevés. Le modèle économique reste encore flou. Weinreich est en fait en avance sur son temps. Il a créé Six Degrees avant que les usages et la publicité ne suivent. Quand il a vu ce qui a suivi, il a dû se mordre les doigts de ne pas avoir persévéré.
1: Oui, assurément, parce qu'à partir de là, le mouvement s'accélère. Entre 1997 et 2001, les sites communautaires se multiplient. On se regroupe alors par affinité, par métier, par parcours. En France, un bon exemple, c'est Copains d'Avant, un site qui naît en 2001 et qui permet de retrouver ceux avec qui on a partagé une salle de classe, avec la nostalgie comme moteur de connexion. Le succès est massif parce que Copains d'Avant devient rapidement le premier réseau social francophone.
2: Vous étiez chez les Jésuites ? Vous étiez où, vous ?
1: Je ne garde pas de très bons souvenirs de cette période de ma vie, donc je n'ai jamais vraiment essayé de retrouver mes bourreaux.
2: Je crois savoir que vous étiez moqué par vos contemporains. Et moi, malheureusement, je n'étais pas avec Beyoncé à l'école, donc je n'ai pas de contact direct. En tout cas, même après l'arrivée de plateformes plus globales, Copains d'Avant reste utilisé en 2016 et malgré une audience en recul, il se classe encore parmi les sites de réseaux sociaux les plus fréquentés en France et en Belgique. Mais il va être quand même dépassé par des sites plus ouverts, avec en premier lieu MySpace, un site bricolé en 2003 entre deux pizzas et un vieux PC par un certain Tom Anderson.
1: Sur MySpace, des millions de gens partagent alors leurs chansons, leurs humeurs. À son apogée, c'est près de 120 millions d'utilisateurs qui s'y croisent chaque mois. Pour l'époque, c'est énorme. C'est l'âge d'or du web artisanal, maladroit, libre, mais plein d'espoir.
2: MySpace, il faut s'imaginer ça un peu comme une chambre d'ado ouverte sur le monde. Chacun décorait sa page comme il voulait, on se présentait, on partageait des photos, on écrivait des messages sur les pages des autres, on ajoutait des amis, en toute innocence, et surtout, on choisissait sa chanson.
1: Oui, MySpace, c'était le réseau social version rock'n'roll, comme disent les jeunes.
2: Oui, enfin, les jeunes des années 60, Jacobs. Cela dit, vous avez raison. Sur MySpace, pas de publicité agressive, pas de recommandations, comme on dit maintenant. Et puis, ça ne s'arrêtait pas là. Il y avait aussi MySpace Music, qui permettait aux groupes de poster leurs morceaux, de se faire connaître.
1: Mais ça sent le vécu, tout ça, dites-moi, Peters. Vous l'aviez, vous, votre profil MySpace Music ?
2: Évidemment. À l'époque, j'avais un groupe punk qui s'appelait Bazar Permanent. On répétait dans une salle à XL, entre deux descentes de fûts, ou de flics, ça dépendait des soirs.
1: Ouh là là, je ne sais pas si vraiment j'aurais aimé voir ça. En tout cas, MySpace, comme votre groupe, a fini par disparaître. L'utopie du web artisanal va alors laisser place à une toute autre logique, celle de l'industrie. La suite de notre histoire commence en automne 2003 dans une chambre d'étudiants à Harvard. Là, il y a un jeune homme de 20 ans, un peu misanthrope, moqué par les filles, Mark Zuckerberg.
2: Mark Zuckerberg est un étudiant brillant en informatique, passionné dès l'adolescence. Il a par exemple, dès l'âge de 11 ans, mis au point ZuckNet, un programme permettant aux ordinateurs de la maison familiale de communiquer avec ceux du cabinet dentaire de son père, qui était situé tout à côté. Au lycée, il a ensuite créé un lecteur musical baptisé Synapse Media Player.
1: Et déjà, on voit poindre une certaine logique chez Zuckerberg, car le logiciel Synapse Media Player utilise des techniques d'apprentissage automatique pour analyser et anticiper les habitudes d'écoute de l'utilisateur. Le projet est relayé en tout cas par la presse informatique. Il reçoit par exemple la note de 3/5 dans PC Magazine. The New Yorker en parle aussi et résume cette précocité étonnante. Certains enfants jouent à des jeux vidéo, Mark, lui, l'écrit.
2: Et le voilà maintenant étudiant. Zuckerberg vient de rompre avec sa petite amie. Dans la nuit, légèrement ivre, pour noyer son chagrin, selon ses propres mots, consignés sur son blog, il pirate les bases de données des maisons de Harvard pour concevoir son instrument de vengeance affective.
1: Il va extraire des photos d'étudiantes, les compiler et créer FaceMash, un site qui propose de comparer les filles et de dire qui est la plus sexy. Dans les 24 heures qui ont suivi, plus de 450 personnes expriment plus de 22 000 votes.
2: En tout cas, les autorités universitaires sont vite au courant. Zuckerberg est accusé d'avoir violé la sécurité, les droits d'auteur et la vie privée des personnes. Zuckerberg risque l'exclusion et pour cette raison, il doit supprimer FaceMatch définitivement. Mais quelque chose s'est produit. Il a constaté la puissance d'un système très simple. Des profils, des photos, un classement, une interaction immédiate.
1: Zuckerberg n'est pas fasciné par les relations au sens psychologique, mais bien par leur modélisation. Pour lui, chaque étudiant est une entrée, chaque amitié un lien. Il connaît d'ailleurs déjà les travaux des réseaux sociaux dont nous avons parlé. Et début 2004, il lance The Facebook.
2: L'idée est simple. C'est un annuaire numérique réservé à sa faculté d'Harvard. Nom, photo, cursus, centre d'intérêt. Rien d'innovant en apparence. Mais très vite, The Facebook s'étend à d'autres universités. Yale, Stanford, Columbia. Puis naît Facebook. Il a enlevé l'article The, qui devient une plateforme. Ce qui change alors, ce n'est pas l'interface, mais l'échelle. Les bases de données explosent, on passe de milliers d'entrées à des millions.
1: Et en 2006, avec l'ouverture au grand public, Facebook devient un gigantesque laboratoire social. En liant chaque individu à sa trace numérique, Zuckerberg tisse une toile d'informations croisées.
2: Il faut désormais gérer une réputation. On ne communique plus pour échanger, mais pour être approuvé. Et c'est précisément ce passage qui fait entrer les réseaux sociaux dans ce que l'on pourrait appeler leur âge adulte. Facebook ne se contente pas de connecter le monde, il le structure et le classe.
1: Et le plus fascinant, c'est la vitesse avec laquelle tout cela se déploie. 1 million d'utilisateurs en un an, 100 millions en 4 ans, 1 milliard en moins d'une décennie. À son apogée, c'est près d'un humain sur 3 qui est relié à la plateforme. C'est une croissance incroyable.
2: Oh oui, en 10 ans, on est passé d'une chambre d'étudiants à une multinationale pesant plus de 1000 milliards de dollars, financée non pas par les abonnements, mais par les utilisateurs eux-mêmes. Nos goûts, nos gestes, nos relations deviennent la matière première d'une industrie nouvelle, celle de l'économie de l'attention.
1: Et évidemment, Facebook n'est pas resté seul très longtemps sur ce créneau. Dans son sillage, c'est toute la Silicon Valley qui s'engouffre dans la brèche. Google, Amazon ou Apple, très vite, l'économie ne s'organise plus autour de la production du capital traditionnel, mais autour d'une nouvelle ressource, nos comportements.
2: Exactement. Si les empires du passé contrôlaient la terre ou le pétrole, ceux du présent règnent sur le temps que nous passons à regarder nos écrans. D'autant plus qu'un petit objet est venu mettre son grain de sel. Et oui, dès que le smartphone s'est glissé dans nos poches, tout a changé. Le réseau s'est fait mobile comme une extension de nous-mêmes.
1: Et à partir de là, effectivement, on ne va plus sur Facebook, mais on y vit. Le fil d'actualité s'incorpore à nos trajets, à nos repas, à nos insomnies. La sociabilité n'a plus de pause, elle s'est transformée en réflexe.
2: Eh bien, mon cher Jacobs, quel chemin parcouru depuis les premiers chats universitaires. En quelque temps, on est passé de profils bricolés dans des chambres d'ados à des plateformes tentaculaires capables de modéliser le monde.
1: Et si le rêve d'un monde connecté s'est accompli, le tribut à payer, eh bien, c'est la captation de notre attention.
2: Car après avoir relié le monde, nous allons voir que les réseaux vont maintenant apprendre à influencer nos choix, nos émotions, nos comportements, nos...
1: C'est vos téléphones, Peters ?
2: Oui, c'est une notification. J'essaie de suivre un peu ce que fait ma fille. Kenza vient encore de poster une vidéo sur TikTok. Il faut que j'aille voir ça.

0: Les réseaux sociaux font partie de nos vies au point qu'on pourrait presque oublier que cela n'a pas toujours été le cas. Au départ de cette histoire, il y avait la grande utopie du partage, celle des pionniers du web, qui voulaient relier les gens, échanger, se montrer sans calcul. Puis est arrivée une nouvelle génération, celle des ingénieurs, avec Facebook en tête, qui a transformé le lien en architecture et l'identité en base de données.
1: Oui, la sociabilité spontanée est devenue un système organisé. Et dans ce système, tout finit par avoir un prix, notre temps, notre attention et nos émotions.
0: Après avoir conquis nos relations, les réseaux vont donc apprendre à conquérir nos cerveaux. Bienvenue dans la fabrique du conditionnement, l'usine à dopamine.
1: Ah, la fameuse dopamine, cette substance qu'on accuse de tous nos travers modernes. Il faut dire qu'elle joue un rôle central dans ce qu'on peut appeler le système de la récompense. Je m'explique. À chaque fois qu'une action nous procure une satisfaction, notre cerveau sécrète un peu de dopamine. C'est ce signal chimique qui nous pousse à recommencer. Manger, séduire, gagner, tout cela active la même mécanique.
0: Oui, vu comme ça, on n'est pas si loin des rats de laboratoire. Eux, ils appuient sur un levier pour recevoir une dose de nourriture. Nous, on glisse le doigt pour voir si quelqu'un nous a liké.
1: C'est exactement ça. Alors attention, la dopamine n'est pas la molécule du plaisir à proprement parler, c'est celle de l'attente du plaisir. Elle renforce le comportement qui précède la récompense, et donc c'est une boucle. Anticipation, action, récompense, et ça recommence, et certains, c'est le plus important, ont compris comment la manipuler.
0: Oui, vous parlez là de gens venus du monde de jeux vidéo, les spécialistes des machines à sous, ou les chercheurs travaillant dans des laboratoires de sciences cognitives. Ils ont découvert qu'en reproduisant les mécanismes de la récompense aléatoire, comme au casino, on pourrait rendre un utilisateur accro.
1: Oui, ces spécialistes du comportement sont partis du constat que chaque notification, chaque nouveau post, chaque like potentiel peut être vu comme la promesse d'une récompense qui ne vient pas toujours.
0: C'est ce que l'on appelle la fameuse récompense variable. On ne sait jamais quand ça tombe, donc on reste en alerte permanente, comme au jackpot, aux machines à sous. Les psychologues comportementalistes avaient déjà démontré, dès les années 50, que la récompense aléatoire était plus puissante que celle qui est assurée d'arriver. Les plateformes n'ont fait qu'appliquer cette idée à l'échelle de milliards d'utilisateurs.
1: Et ça va même plus loin. Les grandes compagnies de la tech ont ensuite conçu des interfaces spécifiques pour en tirer profit.
0: C'est ce que l'on appelle le design de l'addiction, la formule magique pour susciter encore plus de temps passé à l'écran. De l'engagement dans leur jargon. L'objectif recherché n'est pas que l'utilisateur aime ce qu'il voit, non, mais juste qu'il continue à regarder parce qu'il pense que va arriver quelque chose qu'il aime.
1: Et c'est là qu'arrivent des petits bijoux de manipulation comme le scroll infini, un concept inspiré des machines à sous. Vous tirez le levier, les images défilent et vous espérez donc tomber sur quelque chose d'intéressant. Il n'y a pas de fin, pas de signal d'arrêt, le cerveau reste donc suspendu dans l'attente. Et c'est la même chose avec les notifications, c'est implacable.
0: Ces notifications, elles déclenchent une réponse de stress, une micro-décharge d'adrénaline. L'amygdale s'active, le cerveau passe en mode alerte, par peur de rater quelque chose. On ressent le besoin de vérifier tout de suite, c'est quasiment pavlovien.
1: Et puis il y a les fameux likes, la récompense sociale par excellence. Là encore, ce qui les rend particulièrement intéressants pour ceux qui cherchent à capter l'attention, c'est que les likes sont variables. En clair, on ne sait jamais combien on en aura, ni quand. Parfois ça tombe, parfois non, et c'est donc irrésistible, car le cerveau est entraîné à attendre la prochaine dose.
0: Et derrière tout ça, il y a une montagne de données. Chaque clic, chaque arrêt du pouce, chaque seconde passée sur une vidéo alimente des algorithmes qui affinent la mécanique, mesurent ce qui déclenche la dopamine et optimisent le système en temps réel. Les utilisateurs sont de véritables cobayes qui ignorent évidemment qu'ils sont manipulés.
1: Et tout ça est particulièrement rentable, car plus la plateforme vous comprend et sait comment vous retenir, et plus elle peut vendre votre attention. Bref, c'est à la fois fascinant et terrifiant, d'autant plus que ce savoir-là, Peters, pendant longtemps, il n'a appartenu qu'à un tout petit cercle d'initiés.
0: Mais c'est le moins qu'on puisse dire. Dans les années 2010, certaines grandes entreprises de la Silicon Valley ont commencé à rassembler dans des équipes fermées des profils venus de tous les horizons. Ingénieurs, data scientists, économistes comportementaux et même neuroscientifiques, afin de travailler sur des prototypes d'interface ou des algorithmes capables de mesurer la réaction émotionnelle d'un utilisateur, et ce, à la milliseconde près.
1: Et tout cela s'est fait dans un silence parfait. Pas de publication scientifique, pas de débat public, et évidemment, pas de réglementation.
0: Ah, ça, Jacobs, c'est le rêve américain dans sa version neurochimique, quoi.
1: Et c'est là, Peter, surtout, que l'histoire commence à ressembler à un complot. Parce qu'à ce moment-là, les dirigeants des plus grands groupes, comme par exemple Meta, la maison mère de Facebook, savaient, et ils ont choisi, de cacher la vérité.
0: Donc, en résumé, des cerveaux brillants, des millions de données et une mission commune, nous rendre dépendants, mais sans qu'on s'en rende compte.
1: Bref, derrière le vernis technologique, il y avait un programme de cynisme absolu, et rien n'illustre mieux cela qu'Instagram.
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0: Instagram, le temple du sourire permanent et des couchers de soleil filtrés. À son lancement en automne 2010, c'était pourtant un petit réseau indépendant pensé pour partager des photos authentiques.
1: Mais très vite, l'application est rachetée par Facebook. Et c'est là que tout change. On passe de la photo souvenir à la vitrine narcissique.
0: Eh oui, parce que les ingénieurs de Facebook injectent dans Instagram tout ce qu'ils ont appris sur le comportement humain, sachant en plus que l'image, davantage encore que le texte, touche directement le système limbique, c'est-à-dire la zone du cerveau qui gère l'émotion et la récompense. Instagram est devenu le cocktail parfait pour déclencher cette fameuse dopamine.
1: Et évidemment, la recette a porté ses fruits. Aujourd'hui, Instagram revendique plus de 2 milliards d'utilisateurs actifs chaque mois dans le monde. Un peu plus des deux tiers de ces utilisateurs ont moins de 34 ans. Autrement dit, on est face à une plateforme immense, très largement fréquentée par un public jeune, présent au quotidien, réactif. En bref, c'est le public parfait pour les mécaniques de récompense que nous venons de décrire.
0: Et ce qui est d'autant plus redoutable avec Instagram, c'est qu'on peut avoir l'impression d'un réseau léger et joyeux, alors qu'en réalité, tout est calibré au millimètre. Et l'outil le plus puissant, c'est encore une fois le like, ce petit cœur rouge devenu symbole universel de reconnaissance.
1: Et d'angoisse, parce que quand il n'arrive pas, ce petit cœur, on se sent rejeté. En cela, Instagram est une machine à comparer, à hiérarchiser les vies. Tout est mis en scène finalement et tout sonne un peu faux. Et derrière ce décor, bien souvent, il y a la déprime.
0: Eh oui, je vous connais, Jacobs, ce n'est pas un jugement de valeur que vous faites là, vous vous en tenez à des faits. Parce que les chercheurs de Meta, la maison mère donc de Zuckerberg, ont mené dès 2019 plusieurs études sur l'impact d'Instagram chez les adolescents. Et leur conclusion était sans appel, le réseau amplifie les troubles de l'image corporelle, renforce le sentiment d'infériorité sociale et accentue la dépression, ce surtout chez les jeunes filles. Ils ont même constaté que plus une adolescente passait de temps sur Instagram, plus elle se percevait négativement. Les chiffres internes évoquent même qu'une jeune fille sur trois se sent moins bien dans sa peau à cause du réseau.
1: Et ces études n'ont pas été, grande surprise, publiées. Pendant plus de 2 ans, les conclusions sont donc restées confidentielles jusqu'à ce qu'une lanceuse d'alerte, Frances Haugen, décide de les révéler au grand jour en faisant fuiter des milliers de documents internes prouvant que Meta savait parfaitement que ces produits étaient nuisibles pour la santé mentale des jeunes et surtout qu'ils ont choisi de ne rien dire.
0: Et si Meta a choisi de ne pas reconnaître le problème, c'est que cela aurait impliqué d'admettre que tout son modèle économique repose sur la dépendance et sur l'insatisfaction. Le secret d'Instagram, c'est qu'il ne vend pas du bonheur, mais la promesse d'un bonheur inaccessible. Et plus on le poursuit, plus on reste connecté.
1: Alors Peters, on pourrait s'arrêter là, mais il y a un autre cas qu'on ne peut pas éviter, c'est TikTok.
0: Oh, vous savez bien que dès que vous prononcez ce mot, j'ai une image mentale de ma fille Kenza en train de se trémousser dans sa chambre.
1: Mais c'est justement pour ça qu'il faut en parler, parce que si Instagram a inventé la dépendance visuelle, TikTok, lui, l'a porté à son apogée. Car là où Instagram vous récompense à chaque like, TikTok vous récompense à chaque seconde. L'algorithme enregistre en effet absolument toutes vos réactions.
0: C'est génial ou diabolique, à vous de voir. Le temps que vous passez sur une vidéo, votre taux de clic, votre vitesse de scroll, vos réactions au son des notifications, tout est mesuré instantanément.
1: Eh oui, TikTok est la machine dopaminique la plus puissante jamais conçue, avec ses quelques 1,6 milliard d'utilisateurs dans le monde.
0: Lancé en 2016 en Chine, c'est devenu le réseau préféré des plus jeunes. Si vous avez comme moi des ados à la maison, vous voyez bien qu'ils sont nombreux, près d'un sur deux en Belgique, à passer la plupart de leur soirée à regarder ces vidéos d'une minute, formatées pour frapper directement dans le circuit de la récompense.
1: Chaque vidéo agit comme une microdose, et contrairement à Instagram, hein, où vous choisissez plus ou moins ce que vous regardez, TikTok décide intégralement pour vous. L'algorithme anticipe vos goûts avant même que vous n'en ayez conscience.
0: Et c'est là que ça devient un peu obscur, parce qu'à la différence des autres plateformes, personne ne sait vraiment comment fonctionne cet algorithme. Il est opaque, fermé, gardé comme un secret d'État par le régime chinois.
1: Et puis ce qui ajoute à la paranoïa, c'est que TikTok ne diffuse pas le même contenu en Chine qu'ailleurs.
0: Ah oui ! En fait, la version chinoise de TikTok s'appelle Douyin. Elle met en avant des vidéos éducatives, scientifiques, patriotiques. Et pendant ce temps-là, en Occident, TikTok favorise les contenus les plus léger, polémique ou addictif.
1: En voyant Peters ne tournait pas autour du pot. Chez eux, c'est un outil d'apprentissage. Chez nous, c'est une machine à abrutir.
0: C'est ce que certains appellent la théorie du double algorithme. Leur version a pour but l'élévation et la nôtre vise la régression.
1: Et toute la question, donc, c'est de se demander si c'est vraiment volontaire ou pas. Les moins polémistes voient dans ce double algorithme un simple calcul marketing. En gros, l'idée, c'est d'adapter le contenu au goût loco.
0: Ouais, bah quand on regarde TikTok, ils se font une sacrée idée de nous, les Chinois. Mais il y a d'autres théories, non ?
1: Ah oui, bien sûr. Hein. De nombreux spécialistes du sujet, certains tout à fait sérieux, estiment que Pékin cherche en fait, via TikTok, à saturer et fragmenter l'attention collective des jeunes Européens et des jeunes Américains pour affaiblir l'Occident.
0: Ah, en somme, ils évoquent une guerre froide de la dopamine qui prend la forme d'une bataille mondiale pour le contrôle de nos circuits neuronaux. De quoi atteindre à terme un point de non-retour ? Eh bien, c'est précisément ce que nous allons maintenant explorer en essayant de comprendre comment les réseaux sociaux, après avoir colonisé nos cerveaux, ont commencé à fracturer nos sociétés.
1: Avec à la clé cette question, est-ce que les réseaux sociaux créent les conditions d'un effondrement culturel capable de mettre en péril le fonctionnement de nos démocraties ?

0: En 20 ans, les réseaux sociaux ont conquis la planète, relié des milliards d'êtres humains et tenu la promesse d'un monde plus ouvert. Mais en se développant, ils ont changé de nature, devenant des machines à capter l'attention, à jouer avec nos émotions et exploiter notre besoin d'exister aux yeux des autres. Et désormais, ils ne gèrent plus seulement nos connexions, ils influencent nos comportements.
1: Et cette influence, Peters, elle s'étend désormais à nos opinions et à nos convictions.
0: Les algorithmes trient, filtrent, sélectionnent ce qu'on voit en fonction de ce qu'on aime, ce qu'on partage, ce qu'on déteste. Et ces mécanismes conçus au départ pour nous rendre toujours plus accros ont des effets bien plus profonds qu'on l'imagine. Ils façonnent notre vision des choses. Petit à petit, ils effacent la complexité, gomment les nuances, et à force de ne voir que ce qui nous ressemble, on finit par s'enfermer dans une bulle, une sorte de cocon idéologique sur mesure.
1: C'est ce qu'on appelle les chambres d'écho. On n'y entend que des voix qui pensent comme nous, et plus on interagit avec ce type de contenu, plus le système nous y enferme.
0: Une étude publiée récemment dans la prestigieuse revue de la National Academy of Science le montre très clairement. Plus les utilisateurs passent du temps sur les plateformes sociales, plus ils sont exposés à des contenus qui confirment leur propre opinion.
1: Au niveau individuel, les réseaux sociaux modifient donc en profondeur notre rapport à l'information. Ils réduisent notre exposition à la contradiction et du coup, on ne cherche plus vraiment à comprendre, on cherche à avoir raison. Le résultat, c'est que la diversité des points de vue s'effondre.
0: Et bien sûr, plus je clique sur un article complotiste, plus on m'en sert d'autres. C'est toujours l'effet de l'algorithme.
1: Et ce n'est pas tout, Des chercheurs de l'université de Princeton sont arrivés à une conclusion encore plus inquiétante. L'entre-soi ne rassure pas, il radicalise. Chaque interaction renforce nos certitudes jusqu'à nous pousser vers des positions finalement de plus en plus extrêmes.
0: De quoi aboutir à la constitution de mondes hermétiques et incompatibles. Pour les uns, la Terre brûle à cause de l'homme. Pour les autres, le changement climatique est une invention des élites.
1: Bref, on ne débat plus, on se regroupe et les réseaux sociaux fragmentent la société en tribus numériques, chacune persuadée de détenir la vérité.
2: Jacobs.
1: L'enfer est pavé de bonnes intentions, dit-on. Face à la cacophonie, les plateformes ont voulu remettre un peu d'ordre. Officiellement pour lutter contre la haine, les fake news ou encore le harcèlement, mais derrière ces grands principes, la régulation s'est vite muée en contrôle du discours. Et ce phénomène a atteint son paroxysme pendant la pandémie du Covid en 2020. À ce moment-là, la logique de censure a franchi un cap, car au nom de la lutte contre la désinformation, les grandes plateformes, et en particulier Facebook, ont commencé à supprimer des contenus avant même de les vérifier.
0: Oui, sans nuance. Des milliers de publications ont disparu, des comptes ont été suspendus, des sujets interdits, tels que l'origine du virus, l'efficacité des masques, les effets secondaires des vaccins. Hop, on n'a plus le droit d'en parler.
1: Mark Zuckerberg l'a reconnu lui-même devant la Chambre des représentants. Facebook a bien restreint la diffusion de certains articles à la demande des autorités sanitaires et gouvernementales.
0: Et ce précédent a tout changé. Il a montré qu'un petit nombre d'entreprises privées n'étaient plus là pour encadrer les abus, mais pour orienter la pensée. Un contrôle social pur et simple.
1: Et cette volonté de contrôle social, un réseau l'a incarné parfaitement. Il s'agit de Twitter.
0: On a tendance à l'oublier, mais avant l'arrivée d'Elon Musk, Twitter pratiquait une censure massive sur son réseau. Des comptes étaient suspendus sans explication et les algorithmes orientaient la visibilité des contenus selon des critères très politiques.
1: Pendant longtemps, on percevait un peu ce phénomène, mais lorsque Musk a acquis Twitter, il a ouvert les archives à plusieurs journalistes indépendants. Et ceux-ci ont révélé des échanges internes, montrant que les règles n'étaient pas appliquées de la même manière pour tout le monde. C'est ce qu'on a appelé les Twitter Files.
0: Oui, les Twitter Files ont montré que les dirigeants échangeaient entre eux pour décider quel message devait disparaître, quel compte devait être réduit au silence, quel sujet devait être effacé du fil. Et parfois, ces décisions ne venaient même pas d'eux, mais directement d'agences gouvernementales.
1: Le FBI, la CIA ou encore le département de la sécurité intérieure envoyaient régulièrement des listes de comptes problématiques à restreindre.
0: Alors, officiellement, on s'en doute, le but était de lutter contre la désinformation, les ingérences étrangères et les fake news électorales. Mais en prétendant défendre la démocratie, la plateforme en a miné l'un des piliers essentiels, qui est le pluralisme. Et l'exemple le plus frappant, c'est celui de l'élection présidentielle américaine de 2020, lorsque deux semaines avant le scrutin, le PDG de Twitter, Jack Dorsey, décide de censurer tous les articles évoquant l'affaire Hunter Biden.
1: Alors, petit rappel sur cette affaire. Hein. À ce moment-là, une enquête du journal conservateur le New York Post révèle l'existence d'un ordinateur portable appartenant au fils de Joe Biden, dans lequel on a trouvé des mails compromettants évoquant des affaires de corruption en Ukraine et en Chine, qui semblent même remonter jusqu'à son père, qui occupait alors la fonction de vice-président des États-Unis sous l'administration Obama.
0: C'est une histoire explosive. Hein. À quelques jours d'une élection présidentielle particulièrement serrée, entre Joe Biden donc et le président sortant Donald Trump, cela peut faire clairement pencher la balance pour les électeurs indécis.
1: Alors Jack Dorsey, le patron de Twitter, décide de bloquer immédiatement la diffusion de l'article, ainsi que tous les posts qui en parlent. Motif officiel, une opération de désinformation russe.
0: Et cela a été jusqu'à supprimer le compte du quotidien New York Post, mais en plus, empêcher également tout partage d'articles, même en message personnel. Difficile de ne pas y voir une ingérence directe dans le débat public ou même privé, et au final, dans le processus démocratique.
1: Et c'est précisément là que le système a commencé à se fissurer, hein, car à force de verrouiller ce qui dérange, de qualifier aussi de complotiste des contenus discordants, Twitter a fini par nourrir la colère de millions d'utilisateurs convaincus qu'on leur mentait.
0: Et c'est là que Elon Musk a trouvé son créneau, se poser en défenseur de la liberté d'expression contre ce qu'il considère être la bien-pensance californienne. En 2022, il rachète Twitter avec la promesse simple et spectaculaire, selon ses mots, libérer la parole.
1: Alors libérer la parole, d'accord, hein, mais lorsqu'on introduit un courant d'air violent dans une pièce déjà en feu, ça ne produit pas un débat, hein, ça produit un brasier.
0: Oui, quand vous faites sauter le cadre d'un coup en réactivant des milliers de comptes suspendus, en démantelant la modération, en laissant remonter n'importe quel contenu violent, comme l'a fait Musk, eh bien vous ne restaurez pas le pluralisme, vous créez un vacarme permanent. Et dans ce vacarme, ce ne sont pas les idées les plus fines qui survivent malheureusement, ce sont les plus agressives.
1: Et c'est bien ce qu'ont montré effectivement les premières semaines de l'ère Musk. Avec la transformation de Twitter devenu X, on a assisté à une montée des contenus extrêmes jamais vus jusqu'alors, ce qui a eu pour effet de polariser encore plus les communautés.
0: Et oui, lorsqu'un utilisateur est confronté frontalement à un message qui contredit totalement ses convictions, il ne s'assouplit pas, il se radicalise.
1: En somme, que vous restiez dans une bulle, comme on l'a vu tout à l'heure, ou que vous en sortiez un peu, vous êtes pris dans un piège. Mais il faut ajouter à ce malaise la possibilité qu'en plus, dans votre bulle, ceux qui sont d'accord avec vous le soient vraiment. Et ça, comme on va le voir, on peut aussi peut-être en douter.
0: Pendant que les utilisateurs s'enferment dans leur bulle Instagram ou s'invectivent à longueur de poste sur X, d'autres ont compris qu'ils pouvaient en tirer profit. Des armées invisibles ont commencé à infiltrer les réseaux, des gens payés pour publier des contenus cachés dans les fameuses « troll farms ». Une ferme de trolls, en mot à mot.
1: Oui, mais là, le troll, ce n'est pas une créature légendaire de Scandinavie. Dans le langage d'Internet, c'est quelqu'un qui intervient volontairement pour parasiter une discussion, pousser les autres à s'énerver ou encore semer le doute.
0: Et donc, une troll farm, c'est un endroit où des gens sont payés pour mentir, provoquer ou manipuler des discussions en ligne.
1: Avec une mission ultime, semer la discorde pour affaiblir la confiance envers les gouvernements et les décideurs. Et cela prend la forme très concrète de milliers de faux comptes, souvent pilotés depuis la Russie ou la Chine.
0: Et ça marche. Les enquêtes ont montré que ces troll farms ont influencé plusieurs scrutins. Les présidentielles américaines de 2016, mais aussi plus récemment des élections au Brésil, en Inde et dans plusieurs pays africains, ou alors encore en Roumanie.
1: Et ce qui est fascinant, c'est la subtilité du procédé. Pas besoin de propagande massive, il suffit d'amplifier ce qui est déjà là, d'attiser les fractures existantes pour semer le doute sur le réel.
0: Et ce doute, justement, est sur le point de devenir total. Car en plus des mots ou des détournements de photos, avec l'intelligence artificielle, les trolls vont pouvoir complètement donner vie aux mensonges avec les deepfakes. Il s'agit là de fausses vidéos générées par intelligence artificielle capables d'imiter une voix, un visage, une émotion.
1: Oui, les deepfakes sont devenus l'arme ultime de confusion massive. Car aujourd'hui, on peut faire dire n'importe quoi à n'importe qui. Et ce, avec un réalisme tel qu'aucun œil humain ne peut faire la différence.
0: Et non, c'est terrible. Et les réseaux sociaux sont évidemment le terrain parfait pour que les deepfakes prolifèrent, puisque des millions d'utilisateurs y partagent des contenus instantanément, sans aucune vérification, ce qui permet aux faux de se propager bien plus vite que le vrai. Une vidéo truquée, d'autant plus si son contenu est sidérant, peut ainsi faire le tour du monde avant même qu'un démenti officiel n'ait été pensé ou rédigé.
1: Et à ce stade, oui, la désinformation devient totale. Plus personne ne sait ce qui est authentique, ni qui nous parle.
0: Eh bien, cela met à rude épreuve nos démocraties.
1: Oui, vous avez raison, Peters. Tout cela est vertigineux. Désormais, sur les réseaux sociaux, le produit n'est plus seulement l'utilisateur. Le produit, c'est aussi le monde qu'il contribue à fabriquer. Allez, on conclut.
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0: Nous l'avons vu, les réseaux sociaux ont bouleversé nos vies. Nés d'un rêve d'ouverture, ils sont devenus des machines à capter l'attention, à manipuler les émotions et parfois à modeler les opinions. De l'économie de la dopamine à la guerre de l'information, ils dessinent un monde et insidieusement le façonnent.
1: Et c'est justement ce que nous demandait Ali de Saint-Gilles sur notre répondeur. Y a-t-il un complot derrière les réseaux sociaux? Est-ce qu'ils nous divisent volontairement au lieu de nous rapprocher?
0: Eh bien, nous pouvons répondre à Ali, un complot en bonne et due forme, peut-être pas. Une stratégie pensée, calculée, assumée, sans aucun doute. Celle d'entreprises qui ont compris comment exploiter les failles de notre cerveau et de nos sociétés.
1: Mais il faut aussi reconnaître l'autre face du miroir. Sans les réseaux sociaux, des mouvements comme MeToo, par exemple, n'auraient sans doute jamais pris une telle ampleur. Sans eux, certains scandales étouffés, certaines injustices ne trouveraient pas écho.
0: Autrement dit, les réseaux ne sont ni bons ni mauvais par essence. Ils amplifient ce que nous sommes, nos forces, nos failles, nos instincts.
1: Et c'est peut-être ça, la vraie leçon du bureau des complots. Il n'y a pas de main invisible, pas de grand plan, seulement des humains, leur intérêt, leur désir, leur contradiction, démultipliés par la technologie.
0: Et on le sait tous très bien au fond, les réseaux sociaux nous rendent dépendants, ils nous gouvernent plus qu'on ne les gouverne. Mais on continue de les utiliser en connaissance de cause. Et quand tout déraille, il est tentant d'accuser les plateformes plutôt que de reconnaître qu'on laisse la machine penser à notre place.
1: Nul besoin d'un grand complot technologico-politique pour nous perdre. Une bonne connexion suffit, comme si au fond on avait abdiqué notre liberté en cliquant sur le bouton « J'accepte les conditions ». Bon, avant de se quitter, Peters, vous savez ce que je vais vous demander?
0: C'est la fameuse maxime du jour. Vous êtes d'une prévisibilité algorithmique, Jacob. On dirait mon fil d'actualité.
1: Et donc, votre maxime?
0: Au bureau des complots, on scrolle la vérité jusqu'à ne plus savoir où elle commence ni où elle finit.
1: Ah bah tiens, ça me rappelle un peu votre fille Kenza, non? Elle aussi, elle scrolle sans fin.
0: Oui, et vous savez, je vais l'emmener se promener en forêt, tiens.
1: Ah bah ça sera l'occasion pour elle d'une belle chorégraphie en milieu naturel. Une publication qui, j'en suis sûr, fera la joie de ses dizaines de milliers de followers.
0: Oh. Oh, ne me parlez pas de malheur, on n'en sort jamais en fait.
1: Bon, je plaisante, Peters, ce n'est pas donné à tout le monde de faire danser la planète. Allez, on se retrouve très vite avec une prochaine conspiration. Et d'ici là, vous qui nous écoutez, ne croyez pas tout ce que vous entendez.
0: Oh non, faites plutôt appel au bureau des complots.
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0: Il est 4 heures.
1: David Rifon avec vous pour ces informations. Nous sommes ce mercredi, le 1er juillet. Pas mal de changements voient le jour. Ils vont surtout toucher notre portefeuille. Augmentation du prix du titre service en Wallonie. Augmentation du tarif social pour l'énergie également. Augmentation aussi des amendes routières lors de la perception immédiate. Du changement en vue aussi du côté des flexi-jobs. Ils sont désormais accessibles à tous les secteurs. Enfin, une nouvelle vague d'expulsion du chômage et une interdiction aussi d'acheter votre billet de train une fois embarqué. Toutes les modifications qui entrent en vigueur ce 1er juillet, vous pouvez les retrouver plus en détail sur notre site RTBF Actu. En France, l'autopsie des corps des jumelles de 15 mois retrouvées mortes lundi au domicile familial à Beuvrage dans le Nord. L'autopsie a confirmé leur décès par déshydratation, comme pressenti lors des premières constatations. Les parents de 35 et 32 ans avaient été placés en garde à vue dès lundi après-midi. Elles ont été prolongées ce mardi. Les quatre autres enfants de cette famille, âgés de 2 ans et demi à 6 ans, restent hospitalisés. Ils ont également souffert de déshydratation, mais leurs jours ne sont pas en danger. Téhéran ne reprendra pas les négociations avec Washington tant que les conditions du protocole d'accord signé il y a 2 semaines ne seront pas respectées. Le président du Parlement et négociateur en chef côté iranien, Mohammad Bagar Kalibaf, s'est montré clair. Sur fond de fragilisation du cessez-le-feu, États-Unis et Iran se sont tous les deux accusés d'avoir enfreint ces derniers jours leur accord intérimaire qui prévoit notamment l'arrêt des hostilités, la réouverture du détroit d'Ormuz et des négociations sur le programme nucléaire iranien d'ici 60 jours. La semaine dernière, Washington a accusé Téhéran d'avoir attaqué 2 navires commerciaux et ils ont répliqué par des bombardements contre des sites militaires iraniens. L'Iran a précisé vouloir donner sa chance à la négociation tout en se préparant à nouveau à la guerre. 1er juillet 2026, Seattle, 22h, heure belge, c'est le jour J ce mercredi pour les Diables Rouges. La Belgique affronte le Sénégal en 16e de finale de la Coupe du Monde. Jamais la Belgique n'a rencontré le Sénégal. La rencontre est à suivre en direct sur tous les médias de la RTBF. Les 16e de finale qui se poursuivent par ailleurs, les matchs sont à suivre en direct sur Tipeee et sur Ovio. Résumés et commentaires également sur notre site RTBF Actu. Merci de nous suivre, où que vous soyez, passez une belle et douce nuit.
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3: Et c'est un plaisir de vous retrouver évidemment pour cette heure d'entretien, tendance première en version estivale. Bonjour à toutes et tous, ravi hein, vraiment de vous accueillir aujourd'hui, d'autant plus qu'on va parler d'une chouette personnalité, c'est le principe pendant cet été. On accueille eh bien, des hommes, des femmes qui sont passés dans l'émission pour essayer de comprendre un petit peu leur parcours, ce qui fait qu'ils ont pris à un moment tel ou tel chemin pour devenir ce qu'ils ou elles sont aujourd'hui. Une invitée qui dit de son parcours qu'il est linéaire, mais qui en même temps s'intéresse aux psychédéliques, mérite que l'on s'attarde quelque peu sur sa personnalité. Caroline Depeut est en effet psychiatre, personnalité médiatique. Elle croit dur comme fer à des évolutions du soin, à une révolution de la psychothérapie. Son bonjour est franc, son sourire est franc également, et toujours bien présent. Elle se bat pour casser des tabous et oser parler simplement de questions de société. Bonjour Caroline Depeut.
4: Bonjour.
3: Je suis ravi de vous accueillir aujourd'hui. Vous qui posez des questions régulièrement, est-ce que vous aimez qu'on vous pose des questions sur vous?
4: Oui, en fait, parce que ça me permet de raconter des anecdotes, des petites histoires de temps en temps. Et puis parfois, je suis un peu mal à l'aise et je trouve que c'est aussi intéressant. Il y a des questions ou bien des questions qui me font réfléchir. Je me dis, attends, comment je vais répondre à ça? Donc, oui.
3: On va essayer que vous soyez à l'aise et que ça nous amène à réfléchir tous ensemble alors.
4: Exactement.
3: Allez, c'est parti.
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3: C'est vrai que je le disais en introduction, Caroline Depeut, bon, on vous voit régulièrement sur les antennes de la première, mais aussi dans l'espace médiatique. Vous avez cette volonté de toujours amener votre regard et de répondre à des questions de société, des questions parfois taboues. On va y revenir évidemment dans quelques instants, puisqu'on vous avait reçu cette saison pour votre livre, La promesse des psychédéliques, une révolution de la psychothérapie. On en parlera dans quelques instants, mais d'abord on va se tourner vers la choupinette que vous nous avez envoyée. La photo de vous enfant, c'est le principe, on débute par l'enfance de nos invités. Cette photo, vous avez un petit t-shirt noir et blanc. J'ai l'impression que c'est les t-shirts en mousse.
4: Exactement, Exactement. Évidemment qu'on a vous tout voyez tout un peu le
3: ah oui, je vois bien. Pour la petite
4: c'était
3: anecdote.
4: Mon pyjama.
3: Ah, c'était votre pyjama. Il a même fondu lors d'un barbecue, mais je suis pas là pour parler de moi. Petite coupe au bol aussi.
4: Petite coupe au bol, faite maison, hein.
3: Ouais. C'était un peu la coupe 8, ça suffit, on appelait ça.
4: Ouais, c'était pas mal. Hein. Je l'ai eu, je l'ai bien traînée pendant toute mon enfance, celle-là.
3: Ça a l'air de vous avoir marqué. Elle était comment, votre enfance? Qu'est-ce que vous retenez de cette enfance?
4: C'était plutôt assez joyeux. En fait, on était une famille de trois. Et mes frères, j'ai deux frères jumeaux qui sont nés un an après moi. Donc, on était une fratrie assez rapprochée.
3: Ah oui.
4: Ah oui, parce que, et en plus, des frères jumeaux nés prématurés, il a fallu beaucoup s'en occuper, mes parents étaient épuisés. Et ils étaient, eux, assez proches. Et donc, c'est vraiment marrant parce qu'ils ont toujours, enfin, on s'est toujours chamaillés, quoi. Mmh. Et moi, je pense, j'étais assez jalouse de leur arriver dans mon petit cocon.
3: Évidemment.
4: Hein, j'étais tranquille avec mes parents.
3: D'autant plus qu'eux n'avaient pas la coupe au bol.
4: Je crois que c'était pire parce qu'ils se débattaient quand on voulait leur couper les cheveux. Non, je pense que c'était pire. Donc mes parents m'ont raconté des belles histoires où j'ai essayé, où par exemple je leur tirais les cheveux dans le parc quand ils étaient là. Et puis évidemment, coquine, dès que mes parents rentraient, je rien fait moi.
3: Fayotte.
4: Pleure.
3: C'est pas bien. C'est pas moi. Je devais m'occuper d'eux. Tiens, c'est la phrase que je viens d'entendre au tout début. Ça veut dire que quelque part, ça a peut-être marqué votre parcours qui fait que naturellement, vous vous êtes dit, je vais devenir psychiatre, ou ça n'a rien à voir.
4: Si, si, tout à fait.
3: Ah
4: ça,
3: oui.
4: Ça a tout à fait à voir. En fait, je pense que dans mon enfance, j'ai quand même été du coup très seule et très autonome. Parce que mes frères ont... c'est une reconstruction que je fais, hein. Je dis pas que c'est la vérité, c'est la reconstruction que je fais. Mes frères ont accaparé beaucoup d'attention parce que, il fallait beaucoup s'en occuper quand ils étaient petits, quand ils étaient jeunes. Et moi, j'ai toujours été celle qui était autonome, qui s'occupait d'elle-même, dont il fallait pas trop s'occuper, qui réussissait, qui allait bien, ça allait bien. Et en même temps, du coup, ce sentiment de solitude, parfois, m'envahissait un peu, ou en tout cas, je me disais, et je me souviens vraiment de ça, parce qu'en fait, je veux faire psychiatre depuis que je suis enfant. Mmh. Donc, j'ai toujours voulu faire ça. Et je me souviens que j'avais des moments de douleur importante, où je ne retrouvais pas vraiment de support, de soutien, parce que j'étais seule avec ça, et où je me disais, oh, j'oublierai pas ce que c'est parfois, comme c'est dur parfois d'être un enfant.
3: Ouais.
4: Et moi, je m'en souviendrai, parce que je voyais les adultes. Vous voyez, quand vous voyez des enfants qui pleurent, et puis 10 minutes après, qui se marrent, ils sont repartis dans leur jeu, on se dit, ah, mais oui, mais c'est ça, les enfants, ils oublient tout de suite, ils sont... Moi, je me disais, non, j'oublierai pas que la douleur, elle est vraiment importante, et qu'on peut qu'on peut sentir seul avec ça. Et c'était une des raisons pour lesquelles je voulais faire psychiatre, je crois.
3: D'accord.
4: Je vous dis ça du haut de mes 50 balais.
3: Ça va.
4: Ouais.
3: Regardez un peu cette petite fille dans les yeux.
4: Ouais.
3: Qu'est-ce que vous avez envie de lui dire aujourd'hui?
4: Moi, j'ai envie de lui dire qu'elle est tellement mignonne. Et en fait, cette photo, donc je suis en train de donner à boire à une corneille.
3: Mmh.
4: C'était...
3: qui est sur votre épaule.
4: Qui est sur mon épaule et que j'avais apprivoisé. Donc en fait, je m'occupais déjà des autres. Et cette corneille, je l'avais récupérée. On était dans le jardin de ma grand-mère un été. Et cette corneille était toute jeune et toute blessée. Et quand je l'ai vue, je me suis dit, mais on peut pas... Laissez cette corneille-là. C'est une corneille, quoi. Vraiment, mes parents, c'est là, mais quand même, une corneille, Caroline. Et donc, je l'avais mise dans une petite boîte à chaussures et je l'avais soignée. Et elle a guéri et elle est restée pendant plusieurs années avec moi. Donc, le matin, elle sortait à l'extérieur et quand je revenais de l'école, je tendais mon doigt. Elle s'appelait Cora, la corneille. Et elle revenait et on avait une relation symbiotique. C'est ça que. Et donc, vous voyez, j'ai envie de dire à cette petite fille que même avec sa petite coupe au bol et son horrible pyjama, elle est très, très mignonne.
3: Il n'était pas si horrible que ce pyjama. Et cette coupe, vous allez à ravir.
4: On peut refaire une mode, hein.
3: Oui, non, pas tout de suite, on va encore attendre. Allez, on va écouter, si vous le voulez bien, Chico Buarque, Caroline De Poyt, vous êtes notre invitée jusqu'à 11h. On va revenir évidemment dans quelques instants sur votre parcours que vous décrivez comme un parcours linéaire. Je suis sûr qu'il y a des carrefours et je suis sûr que de temps en temps, il a fallu réfléchir un peu à ce parcours.

0: 117.
1: Ah ben voilà, ça fait penser à OSS 117. Caroline de Poët est une habituée des médias, mais il oublie que quand la petite lumière rouge s'allume, ça veut dire que les micros sont allumés, Stéphico.
0: La petite chanson, c'était la petite chanson qui faisait tout au Bain, et ça me faisait penser au film OSS 117. Pardon pour cette erreur radiophonique.
1: Non, c'est pas grave, vous pouvez même danser. Allez, c'était Chico Buarque. J'ai pas encore présenté l'équipe, tiens, aujourd'hui. Vincent Van Der Venet est à la réalisation. C'est le grand retour de Sandra Veras aussi, après quelques jours de vacances. Elle est toute pimpante, toute bronzée, elle est toute heureuse. Bref. Tout va bien.
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1: On va revenir un peu sur le parcours de notre invitée Caroline de Poët, psychiatre, autrice entre autres de ce livre, La promesse des psychédéliques. On va en parler dans quelques instants parce que c'est vrai que vous étiez venu aborder justement ces questions éthiques, cet avenir auquel vous croyez dur comme fer pour le soin, et la psychothérapie. Revenons encore sur ce parcours. J'ai entendu quand même pas mal de choses. Je vais pas jouer au psy, c'est pas mon rôle, mais quand même.
0: Pourquoi
1: quand même, souffrance quand j'étais petite, autonomie, je devais me débrouiller toute seule, je me sentais seule, etc., etc. À l'école, ça se passait comment ?
0: Ça se passait assez bien. J'ai toujours eu pas mal de copains. J'étais un peu, vous voyez, la coupe au bol, là, pas bien coiffée, un peu sauvage. J'ai toujours bien aimé m'amuser. J'étais chez les guides et mon totem, c'était Chipmunk, le petit écureuil. Et mon cahier, c'était La vie est nulle sans bulle.
1: Non mais c'est drôle quand même parce que j'ai l'impression que ce totem il vous colle encore à la peau aujourd'hui.
0: Ouais.
1: Je le disais en introduction, vous arrivez toujours souriante. En tout cas, dès qu'on vous croise la poignée de main ou la bise, elle est franche. Vous parlez franchement, vous parlez de toutes les questions, vous êtes toujours présente. Est-ce que quelque part, eh bien, vous avez construit ça pour masquer finalement cette tristesse de la jeunesse, le fait que vous vous sentiez souvent seule, etc. Est-ce que c'est une construction ou c'est venu naturellement ?
0: Un peu des deux, c'est en même temps une construction et c'est intéressant d'en parler, de le dire parce que je pense qu'on se construit tous comme ça en fait. Parce que quand je dis que j'ai été triste et seule, attention, mon enfance a quand même été pleine d'amour et de moments joyeux aussi. Mais comme tout le monde en fait, j'ai vécu des choses qui étaient difficiles pour moi, que j'ai dû appréhender. Et évidemment qu'on se construit une carapace par rapport à ça. On peut s'effondrer, on peut justement être plutôt autonome, on peut être, je le disais un peu à la pause, people pleaser. C'est-à-dire que moi j'ai envie de faire plaisir aux autres pour qu'on m'aime, pour qu'on ne me fasse pas de reproches. Et c'est une construction, c'est moi. C'est difficile en fait, je trouve ça important de pouvoir dire qu'on se construit de tout ça, qu'on se construit du bon, du moins bon, et qu'il n'y a personne qui est qui peut être tout à fait, je sais pas moi, sincère, honnête sur la façon dont son parcours se fait, parce que on est les héritiers de notre enfance, des souhaits de nos parents, de leurs désirs, avant même qu'on naisse, de notre fratrie, du bain dans lequel on est. Et c'est effectivement avec ça qu'on se fait quand même aussi nos petits avatars.
1: Est-ce que quand on est psychiatre, on peut se permettre de fissurer la carapace ? Ou justement, on a ce poids de se dire, je ne vais pas moi m'effondrer, alors que j'ai des gens qui sont effondrés en face de moi ?
0: Alors, pas en consultation, je dirais. C'est important, effectivement. Enfin, on est toujours humain. Donc moi, il y a des consultations où j'ai pas honte d'être vraiment touchée par ce que l'autre me raconte et qu'il voit. Et d'ailleurs, j'ai même une patiente un jour qui m'a dit ce qui m'a le plus touchée. Un jour, elle me racontait son enfance horrible et j'étais vraiment très touchée. Donc j'avais les larmes au bord des yeux et elle l'a vu. Et en fait, elle m'a dit je me suis rendu compte aussi combien ce que j'avais vécu était difficile et que c'était pas juste une invention de ma part. De vous voir presque au bord des larmes m'a fait me rendre compte que c'était légitime. D'avoir pensé que j'avais eu une vie difficile.
1: Alors, où se situe la limite ?
0: Alors,
1: entre l'humanité, je suis touchée parce que Caroline de Poët, ma psy, est émue, et là, c'est plus ma psy parce qu'elle s'effondre.
0: Ouais. C'est peut-être ça, c'est peut-être l'effondrement. C'est qu'en fait, je peux reprendre ça. Donc, je peux dire, je suis vraiment émue de ce que vous me racontez, parce que je me rends compte, et là, je suis émue parce qu'en fait, ce que vous avez vécu est extrêmement difficile. Et donc, je vais aller remettre ça sur l'histoire de l'autre et travailler ça. Je vais pas, moi, m'effondrer et dire, oh là là,
1: oui.
0: Et en plus, c'est vrai, parce que ça me rappelle mon grand-père, ou je sais pas quoi, n'importe quoi. Et là, l'effondrement revient sur soi, et on n'aide plus l'autre. Par contre, de mettre son humanité au service de l'autre, moi, je trouve que c'est important, et c'est pour ça... Que j'en parle aussi dans mes livres, que je parle de moi, que ça me va de venir en parler aussi ici, de mes moments, de mes failles, de mes petites fêlures. Parce que je trouve qu'on n'est pas des surhommes, on n'a pas à l'être, et que c'est justement avec toute notre humanité qu'on peut aller à la rencontre de l'autre. Oui. Mais c'est avec le travail qu'on a fait sur nous-mêmes qu'on peut se dire, bah, ça, je ne vais pas aller faire porter à l'autre. Par
1: Caroline de Poyt, promis, on va revenir sur votre parcours, mais quand je vous écoute, et je pose la question régulièrement dans ces émissions d'été, à des psys, des psychothérapeutes, des psychiatres, etc., comment on fait pour fermer la porte de son cabinet le soir, après avoir entendu des histoires moches, tristes, dures parfois, et retrouver la patate le soir?
0: Oui, alors je ne sais pas comment on fait, mais par contre je pense que c'est nécessaire. C'est-à-dire que j'ai vu des gens psy qui n'arrivaient pas à le faire, et en fait ils tombent en burn-out ou en dépression, ou ils tombent malades dès qu'ils sont en vacances. C'est incroyable, il y en a comme ça, dès qu'ils sont en vacances, pouf, la pression retombe et eux-mêmes tombent malades parce que le système immunitaire lâche un peu. Donc j'arrive pas très bien à répondre à la question comment on fait, par contre c'est absolument nécessaire. Moi je suis assez joyeuse.
1: Oui.
0: Et donc j'essaye aussi de garder ça dans ma journée. J'utilise l'humour avec mes patients, même en réunion, enfin, je pense que je suis plutôt reconnue pour ça, parce que le monde est assez lourd comme ça, pour qu'on n'en rajoute pas. Si on peut mettre un peu de légèreté sans se moquer, sans être superficiel, hein, mais mettre un peu de légèreté, je trouve que c'est nécessaire. Et du coup, bah, le soir, j'ai vraiment cette capacité à refermer les pages du livre. Ce qui fait que si vous me demandez un truc privé pendant ma journée professionnelle, par exemple, un collègue me dit « Ah, tu peux le CD dont tu m'as parlé ou le livre dont tu m'as parlé, est-ce que tu peux me le ramener ?» Il y a de fortes chances que j'oublie pendant plusieurs semaines, oui. Parce que ping, je ferme. Et l'inverse aussi, si pendant ma période privée, on me dit « Ah, est-ce que tu peux ?» je sais pas, me faire une ordonnance et que je dois faire ça le lendemain, j'oublie également. Donc j'arrive assez bien à couper les choses et je pense que c'est précieux. Mais un indice que je suis fatiguée et que je dois prendre une pause, eh ben c'est que je n'arrive plus à le faire. C'est que ça s'en mêle, ça m'envahit, j'y pense le soir, j'en rêve la nuit, je me réveille, je m'énerve. Eh bien ça, c'est un signe pour moi que je suis fatiguée et que je dois me mettre un peu en retrait, que je dois m'organiser une pause.
1: Vous l'avez dit, hein, Caroline de Poyt, depuis toute petite, vous voulez être psychiatre, vous entamez donc des études. Est-ce que directement vous dites, c'était ma voie, je le savais et je suis dans le bon?
0: Oui, alors j'ai eu un peu, oui, tout à fait, mais j'ai eu un peu peur au moment de commencer mes stages en psychiatrie. Parce que donc, j'ai toujours voulu faire la psychiatrie, donc je fais la médecine, 7 ans de médecine à l'époque. Hein, et puis, il faut choisir sa spécialité, donc on fait des stages pré-concours. Et là, je me dis, j'espère quand même que ça va me plaire, parce que sinon, je suis un peu dans la merde, quoi.
1: Ouais. Ça fait quand même 20 ans que j'y pense.
0: C'est ça, et non seulement je ne sais pas quoi faire d'autre, mais en plus, je serai médecin, il faudra... Et j'ai vraiment, en fait, je ne sais pas, je suis comme un poisson dans l'eau dans cette spécialité, donc j'ai tout de suite aimé. Alors, peut-être que c'est aussi de l'auto-persuasion, hein, parce que justement...
1: Je n'ai rien dit, je vous regarde.
0: Oui, c'est ça. Oh, le psy. Mais donc non, j'ai toujours bien aimé et j'ai toujours été confortée que c'était un bon choix, parce qu'en plus, j'essaye de faire ça du mieux que je peux... Hein, avec tous mes hauts et mes bas et mes qualités et mes défauts, mais j'ai l'impression que ça marche quand même bien et j'ai l'impression que j'apporte une touche aussi à la psychiatrie un peu nouvelle, un peu novatrice, un peu dépoussiérée, et j'aime bien ça.
1: Ben justement, en parlant de psychiatrie un peu nouvelle, dépoussiérée, on va se tourner vers la photo du jour, la photo déclic, comme on l'appelle. On demande tous les jours à nos invités de nous envoyer une photo d'une personnalité, d'un lieu, d'un événement, d'un livre qui a servi de déclic pour comprendre un peu comment il ou elle en est arrivé à cela aujourd'hui. Là, vous nous avez envoyé une photo, elle est assez sombre, on a des bougies, on a un petit tapis, j'ai l'impression d'énormes champignons sur ce petit tapis, et deux boîtes de Kleenex à gauche et à droite, et un petit pouf pour pouvoir s'asseoir. On pourrait croire à un banc de méditation.
0: Ce
1: n'est pas qu'un banc de méditation, j'ai l'impression, avec les gros champignons.
0: Ouais. Donc en fait, c'est ce qu'on appelle un hôtel de cérémonie, donc A-U-T-E-L. Et c'était important pour moi comme image, parce que on retrouve ça dans toutes les retraites de yoga, de méditation, et aussi les retraites psychédéliques, avec le champignon magique. Mais on retrouve ça partout. Et c'est en fait un endroit où on peut venir déposer, on voit une petite carte postale, on voit effectivement une photo. Et quand on commence une retraite de méditation, on fait généralement un hôtel, on met des petites bougies le soir, on peut y mettre des objets qui sont importants, et ça vient nourrir la retraite, le week-end qu'on fait. Et pour moi, ça a été déclic, parce qu'en fait, j'ai découvert la méditation à 18 ans. Et depuis, je fais régulièrement des retraites de méditation, de zen, de yoga, pas de façon intensive, hein, mais et cet hôtel, au début, je trouvais ça un peu je sais pas, un peu presque ésotérique. Et petit à petit, j'ai trouvé la beauté de ce lieu, de cet endroit où on peut venir déposer des choses qui ont du sens pour nous. Et là, en plus, effectivement, c'est un hôtel avec, on voit des champignons. Et donc, ça parle de ces thérapies psychédéliques que j'ai découvert il y a quelques années, sur lesquelles je me suis penchée, je me forme. Et parce que c'est vraiment le sujet, le projet qui m'enthousiasme et qui me donne de l'espoir sur ces dernières années.
1: Vous venez de parler de champignons et de champignons hallucinogènes. Je suis sûr qu'il y en a certains qui nous écoutent en disant « Ah, mais de quoi parle-t-elle ?» Eh bien justement, on va évoquer entre autres cette thérapie nouvelle dans quelques instants. Et puis votre regard sur la société d'aujourd'hui, Caroline Depeuil, vous êtes notre invitée.

0: que des musiques de soleil aujourd'hui pour vous accompagner, Caroline De Poët, qui dodeline légèrement sur la samba, la bossa, etc. C'était évidemment Jeanne Chéral avec en guest Jean Dujardin, le comédien, pour ce titre Je pense à vous.
1: On revient à OSS 117. Hein.
0: On revient.
1: Il y a un fil conducteur
0: dans toute cette émission, vous allez voir. Tendance première. Et tendance première en version estivale aujourd'hui avec Caroline De Poët durant toute cette heure. Cette partie-ci, elle est consacrée un peu à votre regard sur la société d'aujourd'hui, sur les événements qui ont peut-être marqué cette année qui s'est écoulée. Caroline De Poët, est-ce qu'il y a quelque chose qui ressort quand je vous dis, tiens, c'est quoi votre regard sur la société aujourd'hui? Est-ce qu'il y a un immanquable?
1: On sort de la canicule, donc peut-être qu'évidemment ça me... Mais on a quand même des événements climatiques qui se rapprochent. Il y a eu cette canicule, il y a eu la tempête juste après samedi. Quelqu'un que je connaissais est décédé dans cette tempête, donc ça me touche particulièrement. Et donc c'est vrai que j'ai l'impression qu'on commence cette année à vivre les conséquences... De cette accumulation dont on en parlait, mais on se met quand même un peu la tête dans le sable des dernières années, que ce soit au niveau géopolitique, avec les montées des extrêmes, que ce soit au niveau du changement climatique, avec ces événements extraordinaires qui avant arrivaient ailleurs. Et vous savez, c'est cette fameuse loi, hein, plus c'est loin, moins on est touché. Et ben maintenant, ça se rapproche de plus en plus, que ce soit la guerre, que ce soit les tempêtes, que ce soit les canicules. Et je me demande comment on va faire en fait avec ça. Est-ce qu'on va continuer à enfouir la tête dans le sable? Est-ce qu'on va continuer comme en 40, en fuite en avant?
0: Et votre avis, est-ce qu'on va continuer à mettre la tête dans le sable? Puisque c'est une des questions évidemment qu'on doit se poser aujourd'hui.
1: Quand j'ai vu, ça dépend aussi de nos politiques. Je tiens à dire qu'ils ont quand même une responsabilité là-dedans, je trouve. Et quand j'ai vu le tweet de Théo Franken, hein, qui dit oh, petite canicule, on va prendre une bière et se mettre dans la piscine et tout va bien aller, je me suis dit waouh.
0: On est loin. Hein.
1: On n'est pas sorti du sable, quoi. Ouais. Hein, donc, j'ai malheureusement le sentiment qu'à un niveau collectif, il n'y a pas encore de prise de conscience de il faut vraiment faire des changements et des changements qui peuvent être désagréables pour nous.
0: Mais qui peuvent être agréables aussi, c'est ça qui est très important. Beaucoup d'invités nous disent, en fait, on n'a pas encore réussi, quand on aborde les changements climatiques et l'avenir, notre avenir, celui de nos enfants également, on n'a pas encore réussi à écrire un récit d'espoir, un récit auquel on peut s'accrocher en disant, tiens, maintenant, ça me va, ce récit, et on va avancer toutes et tous ensemble.
1: Mais tellement, quoi. Je rends un hommage ici à mon beau-fils, il a 28 ans, et il est vraiment dans cette dynamique de dire, mais moi, j'ai pas envie de travailler pour gagner plus, pour m'épuiser là-dedans. Je veux travailler moins, gagner moins, vivre, faire mon potager, vivre en résilience, enfin, c'est sobriété heureuse. Mm-hmm. Hein, et c'est ça, en fait, c'est être heureux là-dedans aussi, et s'y préparer, et pouvoir grandir avec plus de résilience, moins de consommation, et ça peut être chouette. En fait, c'est vraiment, il y a quelque chose là qui peut être bon. Et puis, il y a aussi des renoncements auxquels on a vécu, en fait, je pense, une ère de luxe absolu. Et on a grillé, on a brûlé la chandelle par les deux bouts de la vie et du monde. Et il est peut-être temps maintenant de revenir à quelque chose d'un peu plus sobre. Et je crois, malheureusement, que, ou heureusement, ou en tout cas, je crois qu'on doit passer par quelque chose où on est obligé de...
0: Vous pensez qu'on aura la tête dans le sable jusqu'au pied du mur? Il faudra encore d'autres moments tendus, d'autres crises, d'autres catastrophes pour se dire, là maintenant on n'a vraiment plus le choix. Parce que ça fait des années que les scientifiques disent, on n'a plus le choix.
1: Oui, je ne suis pas du tout Madame Irma et je ne suis pas très bonne dans tout ça. Donc dans l'analyse, je veux dire, fine de ce qui, des impacts du changement et géopolitique. Mais je n'ai pas l'impression que le déclic est encore arrivé. Quand je vois qu'aux États-Unis, on dit dig pour aller rechercher du creuser pour aller chercher du charbon, quand on voit qu'ici, les épisodes, on se dit juste les conseils, c'est buvez de l'eau. Je me dis ok, mais enfin, on va quand même. Quand je vois les aéroports qui sont pleins, les trajets en avion, mais je prends aussi l'avion, hein. Mais parce qu'en plus, je voudrais pas non plus que ce soit juste une prise de conscience individuelle de trier ses poubelles et de plus prendre l'avion. Je crois que c'est vraiment un mouvement collectif de décroissance globale. Et à ça, Georges-Louis Boucher me répondra que la décroissance, alors, c'est le chômage, c'est qu'on doit être dans une croissance.
0: Il ne sera pas le seul, d'ailleurs. Hein. Ça fait partie de ce qu'on peut lire ou entendre quand on parle de décroissance, des gens à qui ça fait peur.
1: Oui, parce qu'en fait, je crois qu'il faut vraiment sortir... On est enfermé dans un paradigme, qui est le paradigme de la croissance et de la consommation. Et tant qu'on pense les choses dans ce paradigme, évidemment, ça ne marchera pas. En fait, il faut sortir, je pense qu'il faut complètement être disruptif par rapport à ça et sortir de ce paradigme et réinventer quelque chose avec moins de croissance, avec plus de bonheur, avec plus de simplicité. Plus de simplicité.
0: Est-ce que la recherche du bonheur, ce n'est pas non plus quelque chose qui rend malheureux, Caroline De Peut? Parce qu'aujourd'hui, on parle du bonheur partout. Il faut le bonheur, il faut trouver... Astuces et conseils pour trouver le bonheur. Il suffit d'aller dans une librairie non spécialisée pour tomber sur ce genre de bêtises. Est-ce que la quête du bonheur, c'est pas devenu quelque chose qui rend malheureux?
1: Oui, la phrase qui m'insupporte le plus, c'est « Ah, je vais trouver la meilleure version de moi-même
0: ». Parce que... On a directement des images en tête.
1: Oui, mais de nouveau, on revient dans ce paradigme capitaliste, en fait. De performance, je dois être meilleur. Donc toujours en compétition avec moi-même, avec les autres, parce que c'est ça être meilleur, c'est être le meilleur. Donc ça veut dire qu'on n'est jamais bon. Ça donne aussi une idée d'insatisfaction.
0: Mais ça commence très tôt, ça. Si on se tourne vers aujourd'hui, ben voilà, le parcours scolaire habituel, cette notion de meilleur, elle est présente, la cotation, dans ce qu'on dit, tu dois travailler plus, tu dois être plus performant, peut mieux faire.
1: D'ailleurs, comment s'appelle le pacte?
0: L'excellence.
1: Le pacte d'excellence. Toujours être le meilleur. Mais c'est bon, foutez-nous un peu la paix, en fait, lâchez-nous la grappe. Est-ce qu'on peut pas juste être bien comme on est? On fait notre petit possible, hein, vous et moi et tous les autres. On fait notre petit possible, c'est déjà pas évident, mais c'est bien comme c'est. Alors, c'est pas pour ça, j'ai écrit un bouquin qui s'appelle « Bien dans ma tête grâce aux neurosciences », donc je vais pas non plus me renier moi-même. Je crois que c'est utile, surtout dans ce monde chaotique, qu'on trouve des stratégies pour prendre soin de soi, mais pas pour performer, pas pour se mettre une pression. Et la recherche du bonheur est illusoire. On ne peut pas être dans le bonheur absolu et être heureux. Je pense qu'on peut vivre sa vie en étant rattaché à ses valeurs et du coup en traversant les épisodes et les drames qu'on vit tous. La vie, c'est pas du bonheur. La vie, c'est une traversée. Et dans cette traversée, bah, comme je le disais auparavant, si on peut s'amuser un peu, tant mieux.
0: Ouais. Je viens d'aborder l'école. Quel est votre regard aujourd'hui sur l'école, justement, parce qu'on en a beaucoup, beaucoup entendu parler ces derniers temps. Est-ce que vous avez un regard sur la manière dont on aborde l'école aujourd'hui, ce qui est prôné pour l'école aujourd'hui, ce qui est mis en avant dans l'école d'aujourd'hui?
1: Pression maximale pour tout le monde, j'ai l'impression. Hein, pression maximale pour les élèves, pression maximale pour les professeurs. Je vais pas... J'ai l'impression que c'est comme si on n'avait plus les moyens de nos ambitions. Donc, il y a une faillite financière partout. Et donc, je comprends qu'on doit faire des économies, mais on fait des économies sur l'enseignement. Je ne sais pas s'il y a un bon lieu pour faire des économies, mais c'est vrai que c'est le futur de nos enfants. C'est aussi, moi, je trouve l'école, c'est un lieu super important parce que bah, nous, on rencontre quand même en psychiatrie et en pédopsychiatrie des enfants pour lesquels l'école est le seul refuge. Le seul lieu où ils peuvent socialiser, trouver des camarades, être entendus, être compris, trouver des adultes de référence. Donc c'est un lieu hyper important, en fait, l'école.
0: C'est rigolo que vous disiez l'école est un refuge pour certains, parce que je pensais que vous alliez dire pour certains c'est une énorme difficulté, c'est un lieu qu'ils ne veulent plus voir ou dans lequel ils ne veulent plus rentrer. Or, vous mettez l'aspect positif de l'école en avant, ce qui est tellement rare aujourd'hui.
1: Ouais,
0: je trouve médiatiquement de mettre l'aspect positif de l'école.
1: C'est génial l'école en fait, quand vous y pensez. C'est génial, vous avez des adultes qui sont là pour essayer de vous apprendre des choses. Alors on pourrait parler de comment est-ce qu'on apprend, parce qu'apprendre par l'expérience et par le jeu serait quand même super. Mais on a des adultes qui se préoccupent de vous, on rencontre des potes. Enfin, on le voit d'ailleurs dans le Covid. Hein. Pendant le Covid, les écoles ont été fermées. Moi, mon fils, il avait des toiles d'araignée qui lui poussaient dans les cheveux, là, parce qu'il était enfermé dans sa chambre. C'était horrible, en fait.
0: Oui.
1: Donc, je crois que c'est aussi important de remettre de l'honneur, de la joie, de nouveau, dans ces lieux de rencontres et d'échanges.
0: Et pourquoi, pour certains ados, c'est très compliqué, l'école, aujourd'hui?
1: Alors, parce que c'est vrai qu'il faut en parler, il y a quand même, je pense que le taux d'absentéisme et le taux de décrochage scolaire, il est à son maximum. D'abord, les jeunes, effectivement, pas tous, mais en général, vont pas bien. On estime quand même que 25% des jeunes ados sont dans des situations de santé mentale compliquées. Les automutilations et les scarifications ont triplé en peu de temps. Il y a des tentatives de suicide. Donc, ça donne aussi le symptôme d'une jeunesse qui est un peu perdue. Et parce que, en effet, si l'école devient un lieu, non pas de d'épanouissement et d'élargissement de sa conscience, mais un lieu d'enfermement, d'emprisonnement, de mise sous pression, de non-acceptation, bah, je peux comprendre qu'en effet, on s'en rebelle.
0: C'est marrant, non-acceptation ou acceptation, petite anecdote, voilà, on rencontre tous les jours des ados qui font tellement attention à leur look, ouais. Parce que sinon ils ne sont pas acceptés. Alors ça a toujours existé, ouais. Est-ce que vous avez l'impression que c'est encore plus présent aujourd'hui ou pas?
1: Non.
0: D'accord.
1: Non, j'aurais plutôt l'impression même que les jeunes sont plus inclusifs qu'avant. Moi, dans mon vieux temps, quand moi j'étais ado, j'ai l'impression que c'était... Bon, évidemment, j'étais dans une école, donc avec un groupe, mais c'était très uniforme. On n'avait pas d'uniforme, mais c'est... Tandis qu'ici, j'ai l'impression que les jeunes sont beaucoup plus inclusifs, c'est-à-dire que dans la question du genre sexuel, dans la question de l'orientation, dans la question de l'habillement, mais il y a quand même ce rattachement à un groupe, à une reconnaissance dans son groupe. C'est difficile pour un cygne blanc d'être au milieu des canards noirs et vice-versa. Par contre, on accepte beaucoup plus qu'il y ait des canards noirs et des cygnes blancs. J'ai le sentiment.
0: On va parler d'espoir dans quelques instants.
1: Oui.
0: Quels sont vos espoirs justement pour demain, Caroline Depeuil? Vous êtes avec nous jusqu'à 11h. On est très heureux évidemment de passer ce moment en votre compagnie.
1: Merci.

0: L'album vient de sortir, c'était Benson & Boone et ce titre Mr. Electric Blue en hommage à son papa, nous, notre invité du jour. Eh bien, c'est Caroline De Poyt.
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0: Tendance Première en version estivale. On va parler d'espoir. Avec vous, Caroline De Poyt, vous êtes donc psychiatre, l'autrice, entre autres, de ce livre, La promesse des psychédéliques, c'est promis. On va en parler dans quelques instants, mais je voudrais qu'on continue un peu. Ce chapitre consacré à l'école, puisque vous en parlez avec sourire. Vous dites que l'école, c'est un refuge pour de nombreux. Elle devrait pouvoir évoluer. Comment, alors, pour qu'elle inclue ceux pour lesquels l'école est difficile, ceux pour lesquels l'école n'est plus un refuge. C'est quoi votre espoir ?
2: Peut-être qu'on invente différents types d'écoles et qu'on permette de bouger là-dedans, au sein de ces différents types d'écoles. Par exemple, pour quelqu'un qui est en décrochage scolaire, on peut aller dans un centre de jour pour ados. Eh bien là, il y a l'école à l'hôpital qui arrive. Chez nous, c'est l'école Escale, ça s'appelle l'Escale, qui viennent justement, et c'est très chouette parce que l'idée, c'est de donner des cours, donc de réaccrocher à ça, mais en petit comité, il n'y a pas d'examen, il n'y a pas de points, c'est plutôt du côté du fun, on sort dehors, on peut construire des choses, et c'est pour garder le fil, garder le lien, pas tout à fait tout détruire, mais en même temps arrêter avec cette pression. On a maintenant des écoles actives, des écoles à pédagogie active, qui permettent justement d'accueillir des jeunes qui ne se retrouvent pas dans une pédagogie plus classique, mais en même temps, la pédagogie plus classique, il y en a plein qui s'y retrouvent super fort. Donc, je trouve que c'est tellement important de faire coexister ça et de permettre d'ouvrir et peut-être d'être créatif, de se permettre de la créativité. Je ne sais pas si on a encore le temps, l'argent, les moyens de faire ça, mais...
0: Question de choix.
2: Question de choix et de priorité. Mm-hmm. Et l'apprentissage, ce n'est pas simplement, pour moi, apprendre les fautes de français, même si c'est important de bien écrire, c'est peut-être aussi apprendre à s'amuser, à gérer ses émotions, à faire du jardinage, à faire du bricolage, parce que peut-être que dans le monde qui nous attend, ce sera super important en fait, de savoir faire pousser ses tomates.
0: Tiens, Caroline De Poyt, quels sont vos espoirs? Qu'est-ce que les jeunes que vous accompagnez dans ces écoles à l'hôpital, par exemple, ces jeunes qui ont connu, ou ces ados qui ont connu des situations très compliquées, parfois, très très très compliquées, en quoi ils vous donnent espoir? Qu'est-ce qu'ils vous disent quand ils vont mieux, qui vous donne espoir?
2: Déjà qu'ils aillent mieux. Et ça, c'est vraiment important parce que pour les gens qui vont pas bien, je sais que c'est un tunnel noir et qui semble n'avoir pas de bout. Que ce soit pour les jeunes qui sont en plus très impulsifs ou que ce soit pour les adultes. Mais ceux qui vont mieux le disent. Il y a moyen d'aller mieux. La résilience, elle est là et elle est possible. Pour autant qu'on soit accompagné, pour autant qu'on trouve les ressources. Donc, et qu'on tente. Parce que on trouve pas tout de suite la bonne ressource pour tout le monde. Il y a pas un truc en fait, il y a pas un truc magique. C'est ça qui est génial et horrible dans notre métier de psychiatre, c'est qu'il faut toujours inventer. Moi, j'appelle ça du bricolage éclairé. C'est-à-dire que je bricole toujours quelque chose. Je me dis bon, ok, où est-ce que vous en êtes? Qu'est-ce qu'on va faire? On va essayer ça. On verra. Ça vous va? Non, bof. Ok, pas de problème. On va essayer autre chose. Et c'est ça qui est génial parce que c'est ça la vie en fait. La vie, on n'a pas une baguette magique, on n'a pas un fichier de recettes. Et donc pouvoir savoir que c'est l'espoir, c'est d'essayer, de tenter. Moi, je dis souvent ça aussi aux jeunes, c'est allez, il y a de l'espoir, on va tenter, on va voir ce qui peut fonctionner là pour vous maintenant.
0: Est-ce que vous êtes déjà pris une claque positive, une claque dans de ces jeunes où vous êtes dit waouh, moi en tant que femme, une cinquantaine d'années, en tant que maman, en tant que n'importe quoi, psychothérapeute ou psychiatre, etc., j'avais pas pensé à ça et lui ou elle m'a permis d'évoluer?
2: Oui, tout le temps. Alors, ça, vraiment, c'est un métier où on se remet beaucoup en question, ou en tout cas, je pense que c'est nécessaire. Et j'apprends vraiment beaucoup de ce que me disent les patients et les gens que je rencontre. Je me souviens d'une jeune femme qui était venue en demandant l'euthanasie pour des problèmes de santé mentale. Et donc, moi, j'ai une position par rapport à ça que je ne suis pas là-dedans. Je peux orienter vers des ASBL, mais moi, je ne suis pas là-dedans, mais que je comprends parfois qu'on peut être au bout du rouleau et qu'il faut essayer toutes les alternatives. C'est pour ça qu'on a des alternatives qu'on devrait mettre en place. Eh bien, à un moment, elle a été vraiment pas bien, puis elle a été mieux, puis pas bien, puis mieux, puis pas bien, puis mieux. Et au bout de 3-4 ans, elle est revenue chez moi et elle m'a dit, vous savez, merci d'avoir tenu bon avec moi dans la vie, parce que si si j'avais été au bout de ce processus d'euthanasie, je ne serais plus là pour dire qu'en fait, ça peut aller. Mmh. Et que je trouve en moi des stratégies pour faire face à ma vie. C'est pas une vie de barbapapa, hein, de rose bonbon, mais je trouve en moi les stratégies pour faire face, donc merci pour ça. Quand on vient me dire merci, je fonds.
0: Vous savez pourquoi vous êtes pensé à la, vous avez pensé à la psychiatrie depuis que vous êtes toute jeune. La promesse des psychédéliques, on va quand même aborder, même si on l'a déjà fait, hein, dans cette saison, dans le cadre de Tendance Première, on va revenir un peu sur cette fameuse promesse, puisque vous parliez tout à l'heure de champignons.
2: Ouais.
0: On a probablement des auditrices et auditeurs
2: qui sont, là.
0: Qui sont stressés. Mais de quoi parle-t-elle ? On va parler de drogue. Vous parlez bien d'un usage de psychédéliques dans un cadre médical très précis, et vous parlez des possibilités, des espoirs qu'offrent certains de ces psychédéliques.
2: Oui, donc les psychédéliques, ce sont des substances qui provoquent un état modifié de conscience dans le cerveau, et durant cet état modifié de conscience, il y a un boost de la neuroplasticité et une espèce d'explosion de créativité qui se passe. C'est comme si on, le puzzle de votre vie. Vous voyez, on est, on grandit, on va à l'école ou pas. Et puis, on met toute cette petite pièce ensemble et on construit un puzzle. Puis parfois, il y a une pièce, on force un peu qu'elle rentre parce qu'on se dit ça doit être là, mais on sent que c'est pas tout à fait ça. Eh bien, pendant l'expérience psychédélique, le puzzle, il saute en l'air. Et donc, il y a des pièces qui ne se sont jamais rencontrées, qui se mettent à se rencontrer. Il y a des pièces qui partent parce qu'on n'en a plus besoin. La pièce de la tristesse, elle peut partir. Celle de la culpabilité, elle peut partir. Et puis, les pièces retombent par terre et on peut refaire un nouveau puzzle qui est parfois plus harmonieux et ça prend parfois du temps. C'est un peu ça l'idée d'une expérience psychédélique. Et quand c'est fait de façon encadré, j'insiste vraiment, sécurisé, avec une préparation, avec un accompagnement et avec une intégration, on a des protocoles qui sont faits. On remarque, et ce n'est pas moi qui le dis, c'est maintenant des centaines d'études, voire des milliers d'études depuis 20 ans, puisqu'on parle de renaissance psychédélique depuis 20 ans, qui disent que ça a un effet extrêmement thérapeutique dans toute une série de troubles psychiatriques
0: lesquels,
2: qui sont
0: par exemple
2: résistants à tous les traitements. Par exemple, la dépression. Il faut savoir que la dépression, dans 30 à 40% des cas, les gens sont résistants au traitement antidépresseur. Traitements antidépresseurs qui doivent être pris pendant plusieurs années, qui ont parfois des effets secondaires, et puis on les prend et on va quand même tout à fait mal. Eh bien, 50 à 80% des gens qui prennent deux prises de psychédéliques vont mieux, voire même sont en rémission de leur dépression alors que rien ne fonctionnait avant.
0: Et ça, ce sont des études scientifiques.
2: Études scientifiques faites dans des universités de renom, à Londres, l'Imperial College, à Johns Hopkins ou Stanford aux États-Unis, avec avec des échantillons où on compare avec un groupe placebo fait dans fait de façon très très scientifique, mais le problème, c'est que comme ce sont des substances qui sont interdites, qui sont considérées comme des stupéfiants, eh bien c'est très compliqué en fait de réaliser des études, et on doit aussi, et c'est normal, travailler des préjugés, parce que comme c'est très puissant, en effet, on peut pas faire ça n'importe comment. C'est pas une pilule magique. Il faut vraiment être bien accompagné. Ça met parfois au jour le puzzle, hein, quand il se met en l'air. Parfois, ça met
0: ça
2: à jour.
0: Ça fait des dégâts.
2: Oui, on peut. C'est-à-dire qu'on peut se rendre compte de choses qu'on avait un peu mis sous le tapis ou qu'on avait oublié et qui reviennent et qu'il faut travailler. C'est une chance de pouvoir travailler ce qui avait été mis sous le tapis parce que ça nous ronge de l'intérieur. Mais c'est pas facile pour autant, donc ça doit être bien accompagné. Et donc, dans tous ces domaines de la dépression, du syndrome de stress post-traumatique, des addictions, de l'anxiété, de l'anorexie, qui est la maladie la plus mortelle, hein, la maladie psychiatrique la plus mortelle, hein, 10% des jeunes meurent de l'anorexie, on ne le sait pas beaucoup, mais c'est une maladie extrêmement grave, les TOC, eh bien, dans tous ces troubles où ressources actuelles sont limitées. On voit qu'il y a beaucoup de rechutes, qu'on n'a pas beaucoup d'effets, que beaucoup de personnes résistent. Ça marche. Et ça marche super bien. Et donc, pour moi, c'était un impératif moral, finalement, que d'en parler maintenant, parce qu'on a une crise de la santé mentale qui est majeure. Nos alternatives et nos traitements, ils sont utiles, mais ils font défaut dans toute une série de situations. On a là un outil qui, quand il est bien utilisé, et quand il est bien encadré, est sécure et est efficace, pourquoi est-ce qu'on s'en prive ?
0: Pourquoi ?
2: Pourquoi ? Eh bien, je pose la question. Donc, et pourquoi est-ce qu'on s'en prive ? Parce qu'il y a justement beaucoup de préjugés, parce que ce sont des substances interdites. Donc le premier pas qu'il faudrait faire, c'est de les sortir de cette classe de stupéfiants et de les mettre dans une classe de médicaments à utiliser sous supervision. Ça faciliterait déjà beaucoup les recherches et l'avancement. et de pouvoir avancer, oser à un moment les réutiliser dans le cadre de protocoles pour justement pouvoir permettre qu'ils apportent quelque chose à la société et aux gens qui souffrent et à leurs familles qui souffrent. Alors, en effet, il y a peut-être aussi une notion de big pharma, hein, des firmes pharmaceutiques, parce que c'est des traitements qu'on donne une, deux ou trois fois, contrairement à un traitement qu'on donne tous les jours pendant des années. Il va falloir qu'on trouve quelqu'un qui soit prêt à défendre ça.
0: On vous invite dans 5 ans pour voir ce que ça a donné.
2: 2 ans, d'accord. Comme ça, on va...
0: On va continuer le combat.
2: Ouais, il faut qu'on avance. Hein.
0: Et donc, j'ai l'impression que c'est votre combat du moment, Caroline de Poët, et que vous allez être un peu tenace.
2: Et je suis un peu déterminée.
0: J'ai l'impression. On va parler de déconnexion, si vous le voulez bien. Maintenant, oui. On va se poser. On va un petit peu penser aux vacances.
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0: Et on va écouter votre petit morceau de déconnexion pour, eh bien... terminer en douceur cette émission, ce Tendance Première en version estivale.

0: Reykjavik.
1: On va dire que c'est comme ça.
0: Un truc comme ça.
1: Ouais. Ça, et c'est marrant parce que dans la seconde, vous avez commencé à danser. D'ailleurs, sur toutes les musiques aujourd'hui de cette émission, vous avez dansé Caroline de Poet.
0: Il faut savoir un truc sur moi, c'est que j'adore danser. Mmh. Je trouve que c'est une expression du corps, c'est un relâchement. Pour moi, c'est une thérapie. Et c'est une thérapie, en fait. J'adore danser.
1: Ça veut dire que parfois, vous dansez avec vos patients ?
0: Non, non, oui, c'est vrai, non, je leur conseille de danser chez eux, mais je ne danse pas avec eux.
1: Ouais. Pourquoi ce morceau, il vous permet de déconnecter complètement ? Qu'est-ce qu'il représente dans votre vie ?
0: C'est beau, non ?
1: Ben oui.
0: C'est doux, c'est chantant, c'est dansant, ça me met vraiment dans un mood, une humeur tranquille et d'insouciance en fait. Et cette envie, mon corps bouge, il a envie de bouger avec, et c'est très détendant en fait. On est rigide hein, dans nos vies, je sais pas si vous remarquez, mais les gens sont là comme ça. Et on a envie de leur dire, mais détends-toi quoi, vraiment juste détends-toi. Et bien ce morceau, c'est ça, il me dit détends-toi.
1: Ouais. On en a un peu parlé tout à l'heure en début d'émission, Caroline de Poet, mais c'est vrai que c'est un indispensable de pouvoir se déconnecter quand on est psychiatre.
0: Bah, c'est un indispensable de pouvoir se déconnecter quand on est humain. Mmh. Alors, quand on est psychiatre, évidemment, parce qu'on est quand même au front d'histoires difficiles et de douleurs, et quand même de responsabilités par rapport à tout ça. Mais se déconnecter, en fait, est juste une nécessité hein, pour nos organismes. On n'est pas des IA, on ne fonctionne pas 24 heures sur 24, 7 jours sur 7. On doit se déconnecter de multiples façons. Le sommeil est la première des déconnexions. Partir en vacances, se reposer, danser, chanter,

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2: Et elle est dans une forêt, dans une clairière, dans une forêt. Et donc c'est... en fait, c'est la déconnexion dans son état le plus pur. C'est incroyable d'être là-bas. On est et puis je suis très connectée à la nature. Donc la danse et la nature, c'est deux choses pour moi qui me permettent vraiment de me ressourcer, mettre mes pieds nus dans l'herbe et attraper beaucoup de tiques.
3: J'aime bien l'image jusque-là. Et puis bim.
2: Ouais. Parce qu'en fait, il y a plein de chevreuils et les chevreuils sont porteurs de tiques. Mais bon.
3: Mais ça veut dire quoi se reconnecter à la nature? C'est quand même bizarre, on est quand même dans une drôle d'époque.
2: Mais c'est fou de devoir dire ça.
3: Je me dis, dans 100 ans, quand on va réécouter ces émissions, ou si des gens d'il y a 300 ans nous écoutent, ils se disent, mais ils sont tarés, hein. On doit se reconnecter à la nature.
2: Mais enfin, on le voit d'ailleurs, hein, dans ces épisodes de canicule, la bétonisation de tout, c'est horrible. On doit remettre des arbres, on doit remettre des potagers, on doit remettre des jardins dans les écoles. En plus, ça diminue le stress, on le voit. Et donc, on est... Je pense, dans un monde où on n'a plus l'habitude de ce lien à la nature, de ce ralentissement, ça ralentit la nature, c'est lent, des sons, des odeurs, de toute cette sensorialité qu'il y a dans la nature, d'être près des arbres, de toucher l'herbe, d'avoir l'humidité de la rosée du matin.
3: Est-ce que ça marche pour ceux et celles qui viennent vous voir, vos patients ces thérapies par la nature. Le fait, on l'entend beaucoup, aller marcher, ça vous fera du bien. Aller marcher pendant 2 heures en forêt, ça vous fera du bien.
2: Oui, merci. Aller dire à quelqu'un qui est complètement déprimé, va marcher dans la forêt, ça te fera du bien, c'est un peu comme demander à quelqu'un qui a un pied dans le plâtre d'aller faire un 200 mètres. C'est une bonne idée, en fait, de faire des 200 mètres, mais c'est impossible. Il faut accompagner la personne. Donc, en effet, ça fait super fort du bien. C'est antidépresseur. Hein, au Japon, on appelle ça les shinrin-yoku, des bains de forêt.
3: C'est mieux, plus facile.
2: En français. J'ai essayé mon accent japonais.
3: Non, pas terrible.
2: Pas top. Donc, évidemment, c'est antidépressif, antidépresseur, et ça marche. Et c'est super nécessaire. Mais par contre, quand vous êtes très loin dans une dépression, c'est pas suffisant. Et surtout, on n'y arrive pas parce qu'on est pris par d'autres symptômes et donc on culpabilise encore plus d'y arriver. Mais pourquoi pas accompagner alors quelqu'un, lui dire « t'es pas bien, viens avec moi, on va aller faire un petit tour, 10 minutes ». Donc c'est là toute la subtilité. Oui, c'est hyper bon, mais n'en faisons pas de nouveau une injonction, une pression, une obligation, parce que c'est pas toujours possible pour tout le monde à tous les moments.
3: On a bouclé la boucle, hein, Caroline de Peut, qui se sentait très seule quand elle était petite et qui dit aujourd'hui, eh bien, accompagner ceux et celles qui ne vont pas bien pour un petit bain de forêt. On boucle la boucle et on termine tout doucement cette émission, Caroline de Peut. Bon, écoute, si vous le voulez bien, puisque je vous ai pas vu assez d'Odeline aujourd'hui, on va terminer avec Chico Mendes.

0: Ah ben voilà, on aimait tellement Chico Buarque qu'on a remplacé Chico Mendes par Chico Buarque. Petit problème technique. Merci Caroline
1: Topol
0: pour cet entretien. Maya Cham, c'est à vous.
1: Et oui, on va changer d'ambiance musicale puisqu'on va se plonger dans la musique d'Offenbach du temps du Second Empire en France.
0: À retrouver évidemment dans quelques instants et nous on se retrouve demain évidemment à la même heure. Merci à toutes et tous.
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0: Il est 5 heures.
1: David Riffon avec vous pour ces informations. Nous sommes ce mercredi, le 1er juillet. Pas mal de changements voient le jour. Ils vont surtout toucher notre portefeuille. Augmentation du prix du titre service en Wallonie. Augmentation du tarif social pour l'énergie également. Augmentation aussi des amendes routières lors de la perception immédiate. Du changement en vue aussi du côté des flexi-jobs. Ils sont désormais accessibles à tous les secteurs. Enfin, une nouvelle vague d'expulsion du chômage et une interdiction aussi d'acheter votre billet de train une fois embarqué. Toutes les modifications qui entrent en vigueur ce 1er juillet, vous pouvez les retrouver plus en détail sur notre site RTBF Actu. En France, l'autopsie des corps des jumelles de 15 mois retrouvées mortes lundi au domicile familial à Beuvrage dans le Nord. L'autopsie a confirmé leur décès par déshydratation, comme pressenti lors des premières constatations. Les parents de 35 et 32 ans avaient été placés en garde à vue dès lundi après-midi. Elles ont été prolongées ce mardi. Les quatre autres enfants de cette famille, âgés de 2 ans et demi à 6 ans, restent hospitalisés. Ils ont également souffert de déshydratation, mais leurs jours ne sont pas en danger. Téhéran ne reprendra pas les négociations avec Washington tant que les conditions du protocole d'accord signé il y a 2 semaines ne seront pas respectées. Le président du Parlement et négociateur en chef côté iranien, Mohammad Bagar Kalibaf, s'est montré clair sur fond de fragilisation du cessez-le-feu. États-Unis et Iran se sont tous les deux accusés d'avoir enfreint ces derniers jours leur accord intérimaire qui prévoit notamment l'arrêt des hostilités, la réouverture du détroit d'Ormuz et des négociations sur le programme nucléaire iranien d'ici 60 jours. La semaine dernière, Washington a accusé Téhéran d'avoir attaqué 2 navires commerciaux et ils ont répliqué par des bombardements contre des sites militaires iraniens. L'Iran a précisé vouloir donner sa chance à la négociation tout en se préparant à nouveau à la guerre. 1er juillet 2026, Seattle, 22h, heure belge, c'est le jour J ce mercredi pour les Diables Rouges. La Belgique affronte le Sénégal en 16e de finale de la Coupe du Monde. Jamais la Belgique n'a rencontré le Sénégal. La rencontre est à suivre en direct sur tous les médias de la RTBF. Les 16e de finale qui se poursuivent par ailleurs, les matchs sont à suivre en direct sur Tipeee et sur Ovio. Résumés et commentaires également sur notre site RTBF Actu. Merci de nous suivre, où que vous soyez, passez une belle et douce nuit.
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3: Je vous souhaite une excellente soirée sur la première. Et puis avant de retrouver Bertrand Haine, voici Aurel San hein, qui poursuit l'aventure de son 5e album, La Fuite en avant. Pour ce titre, il s'associe à Yamer, révélation masculine des victoires de la musique en 2024. 2 générations, 2 univers, mais une même envie de raconter le monde avec leurs mots et leur musique. Voici encore une fois.
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0: Orelsan et Yamé sur la première avec encore une fois Orelsan qui sera notamment à l'affiche du Dour Festival le 17 juillet prochain avant de retrouver le public belge en novembre à l'ING Arena lors d'un concert présenté avec la première. L'actualité ne s'arrête pas au fait avec nos journaux. Derrière chaque décision, il y a aussi un contexte, des rapports de force et parfois quelques clés de lecture indispensables. Voici les coulisses du pouvoir de ce lundi avec Bertrand Haine.
1: Ce discours du Premier ministre Bardo Wever, qui était l'invité de l'ambassadeur américain à Bruxelles hier au cinquantenaire pour la fête des 250 ans de l'indépendance américaine. Discours donc célébrant les valeurs morales de l'Amérique.
2: Oui, et bien sûr, de la part de Bardo Wever, atlantiste assumé, la présence à cette fête de l'ambassadeur ne se discutait même pas. Le Premier ministre, tout aussi conservateur qu'atlantiste, a choisi d'axer son discours sur une citation de Calvin Coolidge, président américain de 1923 à 1929. Alors, je vous la donne, comme il l'a donnée donc au public qui était présent. Nous vivons à l'ère de la science et d'une accumulation abondante de biens matériels. Ce ne sont pas eux qui ont donné naissance à notre déclaration, donc déclaration d'indépendance. Oui. C'est notre déclaration qui les a créés. Les valeurs spirituelles priment. Si nous n'y accrochons pas, toute notre prospérité matérielle, aussi impressionnante soit-elle, se transformera décidément en un sceptre stérile entre nos mains. Fin de citation.
1: Voilà pour cette phrase donc de Calvin Coolidge, président dans les années 20. Une phrase qui n'est pas si anodine que cela, Bertrand.
2: Non, Bardo Wever, qui est loin d'être un idiot, n'a pas choisi Calvin Coolidge par hasard. Calvin Coolidge, c'est une référence pour les conservateurs américains. Il est issu d'une famille puritaine du Vermont. Il était persuadé, en effet, que les vertus morales, comme le sens du travail, la famille, le patriotisme, la démocratie étaient à l'origine de la richesse de l'Amérique, et non l'inverse. La prospérité est donc la conséquence de vertus morales. Et durant son mandat, dans les années 20, il a donc mis en œuvre avec succès un programme de dérégulation, de réduction de la dette et des impôts, avant que tout ne s'effondre en 1929, c'est la fameuse crise de 1929, mais il était déjà plus président depuis quelques semaines. Il a eu un peu de chance. Coolidge est aussi une référence pour avoir mis en place des droits de douane élevés, tiens, une politique étrangère isolationniste et une politique d'immigration qui était alors la plus restrictive que l'Amérique ait connue. L'Amérique doit rester l'Amérique, disait-il.
1: Bon, une référence donc pour Bardo Wever, mais moins pour Donald Trump.
2: Oui, car en convoquant Coolidge, Bardo Wever, c'est une référence conservatrice qui est en train de disparaître du paysage actuel de la droite américaine, et Bardo Wever ne peut l'ignorer. Coolidge respectait, voire vénérait les institutions américaines de séparation des pouvoirs, censées incarner la sagesse des pères fondateurs. Trump, lui, ne cesse de les piétiner, le Congrès américain ou la justice. Coolidge évitait de mêler l'argent et la politique. Il refusait l'enrichissement personnel en tant que président et menait plutôt une vie sobre. Alors là aussi, Trump fait de la politique pour l'argent et ne cesse ostensiblement d'afficher sa réussite. Puis enfin, dernière comparaison, Coolidge respectait une démocratie formelle. Il a refusé de se représenter en 29 alors que normalement, tout le monde l'annonçait réélu. Trump, lui, méprise, on le sait, l'élection, sauf quand il gagne, bien sûr. Mais la différence essentielle, elle tient justement dans le passage cité par Bardo Wever.
1: Passage qui dit donc que les vertus morales créent la richesse.
2: Oui, car Donald Trump considère à l'inverse que c'est la force qui crée la richesse. La morale, c'est un truc de faible. De ce point de vue, le trumpisme est l'antithèse du conservatisme de Coolidge, qui était aussi d'ailleurs celui de Reagan, et qui est, je le pense tout à fait, celui de Wever. Car pour un conservateur classique, oublier que la richesse est le fruit de la morale, eh bien c'est se condamner à la corruption et au déclin. Alors Bardo Wever a-t-il voulu faire passer en douceur un message inquiet à son allié favori? On ne le saura jamais, mais j'en ai quand même un peu l'impression.
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0: Merci de passer cette fin de journée avec nous sur La Première, que vous soyez encore sur la route, au bureau ou déjà tranquillement installé à chez vous. Soyez les bienvenus dans quelques instants, les clés, mais d'abord Jessie Ware, qui est revenu ce printemps avec un nouvel album, ça s'appelle Super Bloom. Et c'est un disque vraiment élégant, lumineux, fidèle à l'univers de la chanteuse britannique qui sera d'ailleurs en concert avec La Première à l'Ancienne Belgique au mois de novembre. Voici le titre qui donne son nom à l'album.

0: Jesse Ware sur la première. Et maintenant, place aux clés. 10 ans après l'accord de Paris, la Belgique peut-elle réellement atteindre la neutralité carbone d'ici 2050? C'est la question que s'est posée Arnaud Reussen en s'appuyant sur les dernières données disponibles et sur l'analyse de spécialistes des politiques climatiques. Bonne écoute.
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7: Bonjour à toutes, bonjour à tous et bienvenue dans Les Clés pour un épisode en mode remise des bulletins pour la Belgique. On va essayer de voir où en est notre pays sur son chemin vers la neutralité climatique. L'objectif, on le rappelle, c'est d'être neutre en carbone, neutre dans les émissions de gaz à effet de serre d'ici 2050. Et on va voir que malheureusement, même si globalement on est dans la bonne direction, la Belgique, si elle continue au rythme actuel, ne sera pas du tout dans les temps. On a 27 minutes pour comprendre pourquoi.
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7: C'est un bulletin qui tient en une centaine de pages. Et la mention que l'on y retrouve le plus, c'est « trop lent, trop lent, trop lent ». Symbolisé par un petit escargot jaune qui revient chapitre après chapitre. Parfois, on a même droit à des pictogrammes « sens interdit », qui signifie qu'on va carrément dans la mauvaise direction. Et puis, bien trop rarement, des petites cibles vertes pour marquer quelques bons points. Page après page, un bilan se dégage. Vu la direction prise et le rythme suivi, la Belgique ne sera pas au rendez-vous de la neutralité carbone d'ici 2050, à moins de mettre les bouchées doubles, voire davantage. Mais rentrons un peu dans le détail de ce baromètre réalisé par le Service public fédéral Santé et Environnement et qui synthétise en réalité toute une série d'études et de rapports réalisés par divers organismes et bureaux d'études en Belgique. Premier point, les émissions de gaz à effet de serre émises depuis le territoire belge. On peut considérer que la Belgique a fait aujourd'hui un peu plus de 30% de l'effort qu'elle doit faire pour atteindre la neutralité climatique. Le problème, c'est que cette réduction de 30%, on l'a réalisée sur 35 ans, entre 1990 et aujourd'hui. Il faut donc faire le reste, maintenant, sur les 25 années qui viennent d'ici 2050. 25 ans pour s'occuper des 70% restants. Et les études prospectives montrent que dans l'état actuel de ses efforts et de ses engagements, eh bien la Belgique va manquer sa cible. Elle va continuer à réduire ses émissions, certes, mais pas du tout assez rapidement. Un autre ordre de grandeur intéressant à avoir en tête, c'est la répartition du gâteau entre les différents secteurs qui émettent des gaz à effet de serre chez nous. 28% des émissions viennent du secteur de l'industrie. 25%, un quart donc, vient du transport. Il faut regarder les bâtiments aussi, qui contribuent eux pour 18%, surtout parce qu'il faut les chauffer, ces bâtiments. Le secteur de l'énergie, c'est-à-dire les centrales électriques, mais aussi les usines de raffinage, contribue pour 16%. Et puis le cinquième gros morceau, c'est l'agriculture, qui représente 11% des émissions. Tous ces secteurs sont engagés dans des efforts de transition. Aujourd'hui, certains avancent vite, d'autres moins. Mais à l'heure qu'il est, dit le rapport, aucun ne peut dire qu'il est dans les temps pour atteindre la neutralité carbone en 2050. Et avec nous pour nous plonger dans ce rapport, il y a Émilie Taylor. Bonjour.
8: Bonjour.
7: Vous êtes experte en politique climatique pour le SPF Santé et Environnement. Vous avez travaillé donc à ce rapport, à ce bulletin d'une centaine de pages. Un mot sur l'objectif peut-être d'abord, c'est qu'on soit un peu tous d'accord en Belgique, parce qu'il y a évidemment un peu des études dans tous les sens, sur là où on en est et l'ampleur de ce qu'il nous reste à faire. C'est pour les politiques, pour les citoyens, qu'on soit tous un peu sur la même longueur d'onde dans le constat de où on en est aujourd'hui dans nos efforts climatiques.
5: Oui, tout à fait. C'est pour aligner sur le constat, mais aussi aller voir vraiment des indicateurs plus précis, aller voir des dynamiques sous-jacentes qui permettent de comprendre vraiment pourquoi ce constat, en fait. Donc, c'est pour ça qu'on n'a pas juste regardé les émissions de gaz à effet de serre, mais qu'on a été voir toute une série d'autres choses beaucoup plus concrètes. Ça permet, bien sûr, des actions plus ciblées quand on a ça en tête.
7: Oui, puisque vous regardez pour ce rapport à la fois, effectivement, les émissions de gaz à effet de serre, mais aussi ce qu'on vend aujourd'hui comme type de voiture chez nous, où on en est dans l'installation des éoliennes, ce qui se passe aussi au niveau des pompes à chaleur, par rapport aux chaudières au gaz. Enfin, tout ça a été digéré, regardé pour fournir la vision la plus complète de l'état de nos efforts aujourd'hui.
5: Oui, tout à fait.
7: Alors, on va se plonger dedans en parcourant un peu les différents secteurs. Je disais, il y a 5 grands secteurs qui sont abordés dans ce rapport. Et on va commencer avec celui de l'énergie. Ce n'est pas le plus important en termes de volume de gaz à effet de serre, mais il est central parce qu'évidemment, tous les autres secteurs dépendent un peu de ce secteur énergie dans les efforts qu'ils doivent faire. Alors, ce qu'on remarque aujourd'hui, quand on lit votre rapport, c'est que l'installation du renouvelable avance plutôt bien en Belgique. Pour l'éolien en particulier, on est pratiquement même dans les temps de nos objectifs pour 2050. Mais voilà, ce que vous dites, c'est que ce rythme de croissance rapide du renouvelable reste quand même insuffisant pour atteindre la neutralité carbone en 2050. Et ce, même si on continue à s'appuyer sur du nucléaire, c'est bien intégré aussi dans le rapport. Donc ça, c'est un premier problème, on ne décarbone pas assez vite notre énergie. Et puis, il y a un deuxième problème que vous constatez aussi, c'est qu'on n'est pas vraiment en train de muter assez vite vers l'énergie électrique. Or, ça, on sait que passer toute une série de consommations qui sont dans le fossile aujourd'hui vers l'électrique, c'est un enjeu de la transition. Donc, on a des gros efforts à faire encore au niveau du secteur de l'énergie.
5: Oui, tout à fait. Donc, d'une part, comme vous le disiez sur l'installation de renouvelables, donc en effet, on constate qu'en termes d'éolien, si on regarde les 10 dernières années, on a une tendance qui est plutôt positive, mais ça veut dire qu'il faut quand même continuer au moins, au minimum, à la même vitesse pour être cohérent avec ces scénarios de neutralité climatique. Alors, continuer à la même vitesse, c'est pas si évident. On sait qu'il y a quand même toute une série, par exemple, de retards dans l'offshore. Il y a toute une série de challenges aussi dans l'installation d'éolien onshore, notamment en Flandre. Il y a des grandes discussion sur ces questions-là. Donc, continuer à la même vitesse, c'est pas forcément évident. Mais en effet, c'est quand même un bon point du rapport, cette énergie éolienne. Sur le solaire, on n'est pas tout à fait assez rapide. Et donc, ça permet pas, en fait, selon les scénarios de neutralité climatique, on voudrait atteindre au moins 80% d'énergie renouvelable dans le mix électrique. Et avec les évolutions actuelles, on n'arrive pas à ce niveau.
7: Et ça, c'est important à préciser parce que les efforts sont pas forcément toujours linéaires. Dans un premier temps, installer des éoliennes, c'est entre guillemets plus facile parce qu'il y a des portions de territoire qui sont disponibles, que ce soit sur terre ou en mer. Installer du photovoltaïque, il y a pas mal de toits et de citoyens demandeurs. Plus on va avancer, plus il va falloir en rajouter, plus ça peut devenir difficile. Donc, même continuer à ce rythme-là, dont vous nous dites que ce n'est peut-être pas suffisant, même continuer à ce rythme-là ne sera pas forcément si simple.
5: Oui, tout à fait. Même continuer au même rythme demande une série de mesures ambitieuses, effectivement.
7: Et de suivi d'une volonté politique forte sur ces questions-là. L'autre aspect que je mentionnais, c'est le fait qu'on n'électrifie pas assez vite. Alors, on va rappeler, l'idée, c'est que, par exemple, dans l'industrie, vous avez un four qui fonctionne aujourd'hui avec de l'énergie fossile, du gaz, par exemple. Si on veut émettre moins d'émissions de gaz à effet de serre, il faut moins d'énergie fossile. Donc, il faudrait remplacer, par exemple, ce four par de l'électrique. Là, vous constatez qu'on n'avance pas assez vite.
5: Oui, tout à fait. On va même, si on regarde au niveau belge total, dans la mauvaise direction, en fait. Donc, en effet, dans le cadre de la transition, on s'attend à avoir une augmentation de cette consommation électrique dans l'industrie, mais aussi dans les bâtiments, avec les pompes à chaleur, avec les véhicules électriques, etc. Et ce qu'on voit, c'est qu'on est plutôt en train de réduire notre consommation d'électricité au niveau belge. Donc, c'est assez contre-intuitif, en effet. On n'est en tout cas pas dans cette dynamique d'électrification massive à laquelle on s'attend.
7: Vous diriez que peut-être le changement de paradigme, presque, l'idée aujourd'hui qu'il faut d'abord réfléchir électrique parce qu'on peut plus facilement décarboner de l'électricité que d'autres usages qui sont aujourd'hui basés sur du fossile, que ce changement de paradigme, que ce pli n'est pas encore tout à fait pris du passage à l'électrique.
5: Tout à fait. Alors, est-ce que c'est une question de pli ? Il y a bien sûr évidemment une question aussi de prix. On dit par exemple dans le bâtiment, et la question se pose un peu sous la même forme pour l'industrie, que pour qu'une pompe à chaleur soit rentable dans le bâtiment, il faut que le ratio prix de l'électricité sur prix des énergies fossiles, du gaz principalement, soit autour de 2. Aujourd'hui, on est plutôt autour de 4. Et donc, ça veut dire qu'aujourd'hui, ce n'est pas vraiment rentable d'installer une pompe à chaleur. Donc là, il y a une des raisons pour lesquelles on n'assiste pas à cette modification massive.
7: On peut donc retenir déjà ici quelques éléments importants qui concernent le secteur de l'énergie. D'une part, le fait qu'on avance bien dans le renouvelable, mais qu'il va falloir continuer au même rythme jusqu'en 2050, et ce ne sera pas forcément simple. Le nombre de panneaux photovoltaïques à installer, le nombre d'éoliennes à construire reste très conséquent, et on est encore loin de l'objectif final. D'autant que les scénarios qui nous disent aujourd'hui qu'on est sur la bonne voie en matière de renouvelables sont des scénarios qui intègrent aussi une large part de sobriété, de modération de la demande. Or, jusqu'ici, on n'en prend pas vraiment le chemin. Autre constat important, le switch du fossile vers l'électrique se fait bien trop lentement aujourd'hui. Et ça peut s'expliquer notamment par un coût de l'électricité très élevé chez nous qui ne rend pas ce switch suffisamment attractif pour les entreprises et pour les consommateurs. Venons-en alors au secteur du transport. Un gros secteur à décarboner, puisqu'on l'a déjà dit, il représente pratiquement 25% de nos émissions de gaz à effet de serre aujourd'hui. Et malheureusement, les avancées actuelles sont beaucoup trop timides par rapport aux objectifs.
5: Dans le transport, on est à un niveau en termes d'émissions qui est supérieur à celui de 1990. Donc en effet, on a un vrai gros challenge. Ce qu'on constate, c'est qu'il n'y a pas de transfert modal aujourd'hui. Donc on se déplace encore principalement en voiture. On ne voit pas de modification vers le train, vers les transports en commun ou vers les transports actifs. Actuellement, c'est un problème parce qu'en fait, que ce soit le fédéral ou les trois régions, dans leur plan énergie-climat, toutes les entités comptent sur ce transfert modal. Et donc on voit que ce n'est pas encore le cas aujourd'hui. Donc là, il y a un vrai challenge dans ce secteur. L'autre challenge, bien sûr, c'est aussi l'électrification. Donc on voit qu'on électrifie une partie de la flotte de voitures. C'est principalement le cas pour les voitures de société qui s'électrifient rapidement. Mais quand on parle des véhicules privés, alors là, on constate pas du tout la même chose. On a une légère augmentation, mais c'est beaucoup plus lent. Donc là aussi, on a encore un vrai challenge dans ce secteur. Et ça, c'est juste en parlant du transport de passagers. Mais il y a aussi le transport de marchandises qui est... en fait, on constate un peu la même chose. Pas du tout de transfert modal vers le train ou vers le bateau en Belgique et une électrification qui est encore plus lente des camions et des véhicules de transport de marchandises. Donc oui, un vrai challenge dans ce secteur.
7: Oui, parce que c'est intéressant de rappeler qu'on avance sur deux jambes, entre guillemets, dans la décarbonation du transport. D'une part, il faudrait essayer de se déplacer moins ou de se déplacer différemment, par exemple en transport en commun, si on parle du transport de personnes. Et puis, quand on doit quand même se déplacer, il faudrait que les moyens de transport, eux, n'émettent plus de CO2. Et donc, c'est pour ça qu'on parle notamment des voitures électriques. Vous constatez, on vient de l'entendre, que sur ces deux plans-là, on est en retard, on n'avance pas assez vite. Et sur le transfert modal, si je vous comprends bien, là, presque tout est encore à faire. On continue à vendre chaque année encore plus de voitures aujourd'hui en Belgique. Ça veut dire que ce changement de paradigme, là aussi, je reprends ce mot, il n'est pas du tout en train de s'opérer.
5: Non, en effet. Alors après, il y a peut-être des dynamiques qu'on va voir avec du retard. Ça, je peux pas, évidemment, j'ai pas de boule de cristal, mais en effet, actuellement, dans les chiffres, on voit pas, absolument pas de transfert modal. Donc là, il y a vraiment quelque chose à creuser. D'une part, est-ce que c'est un manque d'investissement dans les infrastructures? Est-ce que c'est autre chose? Il y a clairement des points à creuser là-dessus, oui.
7: Donc là, il y a un vrai défi politique qui n'est pas juste de dire on va remplacer du fossile par de l'électrique, mais comment est-ce qu'on change les comportements, il faut le dire comme ça?
5: Oui. Alors, quand on parle de changement de comportement, moi, j'aime bien quand même toujours rappeler que c'est pas juste, en effet, des décisions individuelles. Hein. Évidemment, moi, je peux vouloir prendre le train, mais si j'ai pas de gare à côté de chez moi, j'aurai pas de solution. Donc, il y a en effet aussi des vraies questions d'infrastructure, est-ce que et aussi peut-être d'aménagement du territoire. Hein, d'ailleurs, on continue, par exemple,
7: l'étalement urbain.
5: L'étalement urbain, exactement. Ça pose question, ça, évidemment, si on pouvait limiter cet étalement, avoir des centres urbains qui soient peut-être un peu plus denses, ça faciliterait largement le recours au transport en commun.
7: Sur le transport, donc, le défi est gigantesque encore. Il ne suffit pas de décarboner notre mobilité actuelle. Si on veut réussir la neutralité climatique, il faut carrément modifier notre façon de nous déplacer, notre façon de concevoir aussi le transport de marchandises. Et là, on est très loin du compte. Venons-en alors à un troisième secteur, où le bulletin est aussi plutôt sévère. C'est le secteur de l'agriculture. Et ce chapitre-là, on va le parcourir avec Sarah Pousset.
8: L'agriculture représente un dixième des émissions de gaz à effet de serre de la Belgique. C'est donc un poste important, mais qui inquiète aussi, parce que si globalement les émissions du secteur ont diminué depuis les années 90, eh bien on observe une légère réaugmentation depuis 2010. Le secteur devrait en fait diviser ses émissions par deux, voire par cinq selon certains scénarios, pour atteindre la neutralité climatique. En agriculture, les gaz à effet de serre, ce sont le CO2, mais aussi le protoxyde d'azote lié aux engrais pour fertiliser les sols, et puis surtout le méthane lié à l'élevage. L'élevage, justement, parlons-en, car c'est le plus gros problème. C'est de là que viennent la moitié des émissions de l'agriculture. En fait, le secteur s'est amélioré au début des années 2000, mais depuis 2007, la courbe des émissions est une ligne droite, elle augmente même à certains moments. Décarboner le secteur agricole, ce n'est donc pas seulement faire baisser l'usage des produits phytosanitaires, il faut agir sur l'élevage et revoir les pratiques agricoles, mais il faut aussi bien sûr agir sur la demande, c'est-à-dire nos régimes alimentaires et limiter le gaspillage. Actuellement, la Belgique produit 200% de ses besoins en viande. Dans ce rapport, on apprend aussi qu'au fur et à mesure, l'élevage de bovins ou de porcs a diminué au profit de la volaille. Et ce changement a des conséquences sur la fertilisation des sols. Puisqu'il y a moins d'animaux dans des pâtures, eh bien ces terrains deviennent des champs cultivables où on va disperser de l'engrais pour augmenter le rendement. Globalement, les émissions liées à la fertilisation des sols ne diminuent donc pas assez vite. Enfin, le dernier point noir du secteur agricole, c'est sa consommation énergétique. Les terrains deviennent plus grands, détenus par de plus grandes fermes qui peuvent se payer plus de machines. Les surfaces cultivables ont aussi augmenté, tout comme les surfaces sous serre. Bref, un tas de machines supplémentaires gourmandes en énergie. Pour que le secteur agricole soit neutre en termes d'émissions énergétiques, eh bien, ces émissions devraient tout simplement être diminuées de 100% d'ici 2050. Or, depuis 10 ans, elles ne font qu'augmenter, et ce malgré le changement progressif du mix énergétique vers l'électricité et la biomasse.
7: Donc là, à entendre tout cela, Émilie Taylor, on a un souci, c'est que on n'est pas vraiment en train de diminuer dans le secteur de l'agriculture, alors que on doit, dans tous les secteurs, atteindre cette neutralité carbone. Ça veut dire que on ne peut le faire qu'avec un changement de modèle agricole, un changement même aussi de notre mode de consommation, de la façon dont on s'alimente. Si on veut pouvoir vraiment prendre le taureau par les cornes, si je puis dire, il y a des changements plus profonds à opérer que ce qu'on est en train de faire aujourd'hui dans ce secteur.
5: Alors certainement, avant de répondre plus concrètement à cette question, j'ai envie de faire un tout petit pas en arrière. Le secteur de l'agriculture, c'est un secteur sur lequel on ne s'attend pas à atteindre la neutralité climatique d'ici 2050. Autant sur les autres secteurs, le bâtiment, le transport et l'énergie aussi, on veut atteindre la neutralité climatique. Dans l'industrie et dans l'agriculture, on s'attend à ce qu'il reste quand même une part d'émissions qui vont devoir être compensées. Donc l'agriculture, c'est un secteur particulièrement complexe à décarboner. Alors qu'est-ce qu'il faut faire concrètement pour décarboner ce secteur? Il y a trois grands postes dans le secteur. Il y a l'élevage. Dans ce poste-là, il faut réduire le nombre de têtes de bétail. Et ça passe évidemment aussi par des changements dans les modes de consommation, etc. Ça n'aurait évidemment pas de sens de réduire ce nombre de têtes de bétail si on continue à manger plus de viande. On note dans le rapport qu'on diminue notre consommation de viande rouge, qui est la viande qui émet le plus de CO2. Donc ça, on va quand même un pas dans la bonne direction. Il y a toute une série d'autres choses qui peuvent se mettre en place dans l'élevage. Notamment, on peut réduire un peu les émissions par tête de bétail en changeant un peu la nourriture qu'on leur donne, etc. Mais c'est plutôt à la marge. Donc, il y a vraiment le grand levier qui est la réduction du cheptel. En termes de fertilisation, là aussi, on a besoin, en effet, d'un vrai changement de modèle. Il faut soutenir toute une série de modèles agricoles qui soient alternatifs et qui aient besoin de moins d'intrants, moins de fertilisants, d'engrais, et d'intrants de manière générale. Ça veut dire soutenir potentiellement l'agriculture biologique, l'agroforesterie, des modèles de polyculture élevage, etc. Donc, là, en effet, il y a des gros changements. Et bien sûr, il faut soutenir aussi la demande, comme toujours. Et alors, dans l'énergie, alors là, en effet, pour cette partie-là, on voudrait atteindre zéro émission. Et donc, ça passe notamment par l'électrification, comme on en parlait tout à l'heure, potentiellement des tracteurs, des modes de chauffage pour les bâtiments d'élevage, etc.
7: Donc, il y a énormément de pain sur la planche aussi, mais on le comprend, on ne peut pas juste agir un peu en silo, en essayant de gratter un peu des émissions à tous les niveaux. Il faut une réflexion un peu global, intégré, qui intègre aussi le consommateur pour pouvoir avancer et y arriver. Si on se penche maintenant sur le secteur de l'industrie, dont on n'a pas encore parlé, pourtant 28% des émissions, c'est le plus gros des secteurs aujourd'hui en termes d'émissions de gaz à effet de serre. On voit, quand on regarde votre rapport, que la trajectoire n'est pas si mal. On n'est pas tout à fait à temps non plus, mais ça se passe pas trop mal au niveau de l'industrie. Comment est-ce qu'on peut l'expliquer, ça ? Qu'est-ce qui fait que, dans l'industrie, ça semble avancer relativement vite dans la décarbonation aujourd'hui ?
5: Alors, il y a toute une série de facteurs qui peuvent expliquer cette diminution, mais notamment un outil qui a été mis en place au niveau européen, qui est le système des quotas d'émissions, le système qu'on appelle ETS, qui joue certainement un rôle majeur dans cette réduction. Maintenant, comme on le disait tout à l'heure, sans doute que les solutions qui ont déjà été mises en place dans l'industrie sont les solutions, entre guillemets, les plus faciles. Et donc, si on veut continuer dans cette direction, il y a certainement toute une série d'autres mesures à mettre en place. Il y a un rapport notamment qui est sorti début septembre, dans le courant du mois de septembre, à ce sujet, qui fait un focus sur le secteur de l'industrie et qui identifie différentes mesures à mettre en place pour soutenir l'industrie dans cette décarbonation. Il faut notamment investir dans toute une série d'infrastructures, notamment les réseaux d'électricité, les réseaux de transport de CO2 aussi, si on veut pouvoir déployer les technologies de capture et de stockage du carbone. Il faut aussi déployer des marchés qui soient pour ces produits verts et décarbonés, notamment via des marchés publics qui intégreraient des critères qui vont dans ce sens-là. Il y a aussi toute une série de supports à faire pour aider les industries dans leurs innovations à décarboner. Il y a des solutions au niveau européen qui sont proposées.
7: Mais donc, c'est un peu comme ce qu'on disait tout à l'heure sur le renouvelable. On ne peut pas se dire que parce que la trajectoire est bonne, on peut laisser faire et que ça va continuer à aller aussi bien jusqu'à atteindre la neutralité carbone en 2050. S'il n'y a pas un support plus important, des régulations qui viennent en plus, on ne va pas forcément y arriver parce qu'on a fait la partie la plus facile du travail et que tout ce qui vient là, c'est vraiment rentrer dans le dur pour la décarbonation de l'industrie.
5: Oui, tout à fait, c'est un excellent point. Continuer à la même vitesse, ça ne veut pas dire ne plus rien faire, c'est bon, on est lancé, quoi. L'inertie n'est pas suffisante et si on ne fait rien de plus, on n'y arrivera pas en effet.
7: Et cet avertissement-là, il est évidemment très important, surtout à l'heure où certains acteurs économiques demandent justement qu'on revoie plutôt à la baisse certains des objectifs du Green Deal. Autre élément de ce rapport que je trouve très interpellant, c'est ce qui concerne l'empreinte carbone de notre pays et de ses habitants. Parce que là, dans tout ce qu'on vient d'évoquer, on parle des émissions qui partent de notre territoire, ce qui est fabriqué chez nous, les émissions de nos voitures, de nos centrales, de nos usines, etc. Or, il y a aussi toute une série d'émissions qu'on appelle des émissions importées par notre consommation. Exemple, si vous achetez un téléphone qui est fabriqué en Chine, eh bien les émissions du processus de sa fabrication sont comptées pour la Chine, alors qu'elles nous servent en réalité ici, en Belgique, où l'on va utiliser ce téléphone. C'est cela qu'on considère comme l'empreinte carbone des Belges, en comptant leur consommation, y compris pour les produits fabriqués à l'étranger. Or, si on regarde les chiffres de cette empreinte carbone, on voit qu'on est très loin de la diminution de 30% de 1990 que l'on a évoquée pour les émissions territoriales. La diminution est beaucoup moins rapide au niveau de l'empreinte carbone. Parce qu'on consomme de plus en plus et de plus en plus de produits fabriqués à l'étranger, des produits qui, dans les chaînes de valeur, font souvent beaucoup de trajets aussi à travers le globe, ce qui ajoute encore à leur empreinte climatique. C'est essentiel à avoir en tête, car l'enjeu climatique, il est global, planétaire et non national. Bon, mais si on prend alors maintenant l'ensemble du rapport, j'ai envie d'entendre les conclusions que vous vous en tirez. Parce qu'on va rappeler ce qu'on a dit au tout début. On a fait aujourd'hui à peu près 30% de réduction des émissions de gaz à effet de serre par rapport au point de référence de 1990, donc ça veut dire en 35 ans. Et il nous reste 25 ans pour les 70% restants. C'est énorme, évidemment, de faire les 70% en 25 ans. Surtout que, vous nous l'avez dit, dans certains secteurs, ben c'est plus facile au début, ça va devenir plus difficile à la fin et de plus en plus difficile pour aller chercher les derniers pourcents de réduction. Est-ce que quand on voit ça, on doit déjà se dire ben, c'est fichu, en fait, on ne va pas y arriver? C'est ça la conclusion de votre rapport?
5: Non, c'est certainement pas la conclusion du rapport. La conclusion, c'est qu'on va trop lentement, qu'il faut accélérer. Mais il y a toute une série de choses qui sont déjà là pour pouvoir accélérer. Les voitures électriques sont déjà là sur le marché, les pompes à chaleur sont disponibles, etc. Et donc, il y a toute une série de choix politiques pour accélérer cette transition. On peut l'accélérer. Là, le vrai enjeu, c'est de mettre en place les solutions maintenant pour pas se retrouver bloqué à l'avenir et stagner dans nos émissions.
7: Alors, vous travaillez pour l'administration, le SPF Santé Environnement. Donc vous, votre rôle, c'est pas de faire de la politique, et j'imagine qu'on est prudent dans les messages qu'on envoie aux politiques, mais quand même, quand on amène, en tant que service public fédéral, un rapport comme celui-là, c'est quand même de dire aux politiques, si vous continuez de la manière dont vous êtes en train d'opérer là aujourd'hui, on va pas y arriver. Ça, c'est le principal message qui est quand même envoyé aux différents gouvernements du pays aujourd'hui.
5: Alors c'est un message important, mais bien sûr on essaie d'aller plus loin, c'est pour ça qu'on a été voir vraiment concrètement, on leur dit, voilà, ces indicateurs-là, si vous voulez qu'ils évoluent, sachez qu'aujourd'hui c'est pas le cas, donc il faut mettre des choses en place additionnelles. Donc on essaye quand même d'aller de manière plus constructive et de donner un peu plus des outils, c'est pour ça qu'on creuse un peu plus que juste montrer les émissions. Mais en effet, c'est une des conclusions, il faut accélérer.
7: Donc c'est une sorte de boussole aussi pour le politique, de dire, bon, là, on n'y est pas, si on veut y arriver, bah voilà toute une série de curseurs, toute une série de choses sur lesquelles vous pouvez agir pour qu'on essaye d'y arriver.
5: Oui, exactement, c'est le but de l'exercice.
7: Et on sent aussi, quand on lit ce rapport, à quel point tout est lié, évidemment, et que donc c'est difficile de réfléchir cette question-là, silo par silo, parce qu'une mesure qu'on va prendre qui touche la consommation, elle a des impacts sur l'agriculture, elle a des impacts sur l'industrie. On voit aussi dans votre rapport que si on continue à utiliser le sol de manière intensive, ben non seulement on émet du CO2, mais en plus on réduit la capacité du sol à capter du CO2. On a vraiment l'impression, quand on vous lit, que tout est dans tout, et que si on n'a pas une réflexion politique, je dirais globale, systémique, intégrée, ça va être difficile d'y arriver.
5: Oui, en effet, et en plus d'une réflexion systémique et globale, j'ai envie de dire aussi long terme, parce qu'il y a toute une série de choses dans ce rapport qui ont des dynamiques qui sont en fait lentes. Quand on parle, en effet, d'utilisation des sols, d'absorption naturelle, mais aussi d'aménagement du territoire, etc., c'est toutes des politiques qui ont des dynamiques lentes, et donc si on veut qu'elles aient un impact d'ici 2050, c'est maintenant qu'il faut y réfléchir, trouver des solutions, les mettre en place, et ça donnera des résultats que dans quelques années. Donc oui, en effet, important à avoir en tête.
7: Le rapport présenté ici est donc une synthèse et un mode d'emploi pour le politique, mais aussi pour vous qui nous écoutez, puisque ce rapport, il s'adresse aussi aux citoyens et aux citoyennes. N'hésitez pas alors à le parcourir, vous tapez simplement « baromètre de la transition » dans un moteur de recherche et vous allez le trouver très facilement, avec beaucoup de données précises et accessibles, des graphiques aussi qui permettent de comprendre. Je vous invite vraiment à vous en saisir. C'était « Les clés ». 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
0: 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Nous avons sélectionné quelques-uns des épisodes qui nous ont le plus marqué, des émissions que vous avez peut-être manquées ou que vous aurez le plaisir de redécouvrir. Retour à la musique sur la première. L'artiste britannico-jamaïcain Miles Smith poursuit son ascension avec un premier album studio paru il y a quelques semaines pour Drive Save. Il partage le micro avec Niall Horan, ancien membre des One Direction, une chanson qui accompagne parfaitement celles et ceux qui sont encore.

0: Miles Smith et Niall Horan, c'est la première avec Drive Safe. Dans quelques minutes, nous retrouverons David Riffon pour un nouveau point sur l'actualité avec le journal de 19h. Mais avant cela, Matt Berninger, la voix du groupe The National, s'offre une parenthèse tout en douceur en compagnie de Roseanne Cash. Ils reprennent ensemble Who Loves the Sun.
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0: Matt Berninger, Rosen Cash sur La Première. Merci d'avoir passé cette fin de journée avec nous. Et tout au long de l'été, tendez bien l'oreille. La Première vous accompagne avec des rendez-vous qui vous permettent de prendre le temps de comprendre l'actualité, mais aussi de redécouvrir quelques émissions qui ont marqué cette saison. Passez une excellente soirée sur La Première et merci pour votre grande fidélité.
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1: Bienvenue à vous dans Matin Première. Nous sommes le mercredi 1er juillet avec de nombreux changements qui entrent en vigueur aujourd'hui pour certains véhicules à Bruxelles, pour les flexi-jobs, pour les petits colis que vous commandez en ligne. On vous informe bien sûr sur toutes ces nouveautés dans votre émission matinale. Et puis il y a un match en cours, toujours à la Coupe du Monde de football, le 16e de finale entre le Mexique et l'Équateur. Sauf énorme surprise, c'est le Mexique qui va se qualifier pour les 8e de finale. Tous les détails dans votre émission et dans votre journal de 6h qui vous est présenté par François Kirsch.
2: Gagnant-gagnant pour les pensionnés ou les jeunes qui veulent arrondir leur fin de mois et pour les employeurs qui veulent une main-d'œuvre ponctuelle. Voilà comment les flexi-jobs sont perçus dans certains secteurs. Le système est généralisé aujourd'hui. Qui arrêtera la France en Coupe du Monde? Pas la Suède, en tout cas battue 3-0 en 16e. Ce soir, 22h, les Diables Rouges jouent leur premier match à élimination directe. Ce sera la Belgique ou le Sénégal. Bonjour à toutes et tous. Le système des flexi-jobs est étendu à tous les secteurs d'activité dès aujourd'hui. Un flexi-job, c'est un emploi complémentaire, exonéré d'impôts, qu'une personne peut exercer en plus d'un temps partiel, au moins un 4/5e, presté chez un autre employeur. Les personnes pensionnées peuvent aussi y accéder. Les syndicats y voient une menace directe contre les contrats plus stables, à durée déterminée ou indéterminée. Mais pour pas mal de patrons de PME, l'un n'empêche pas l'autre. Exemple dans une grande enseigne de boulangerie de la région de Charleroi avec Cédric Loriot.
3: C'est à partir d'ici que la production se réalise pour distribuer dans tout notre réseau de vente.
4: Dorian Tassilo est l'un des administrateurs des boulangeries Scamp. Un grand atelier de production, une vingtaine de points de vente et une activité tout au long de l'année qui compte sur les flexi-jobs.
3: On a une activité qui est cyclique, qui est aussi saisonnière, avec des pics, des pointes, des creux. Nous devons avoir une flexibilité au niveau du personnel. Et effectivement, les flexi-jobs sont une ressource nécessaire et importante pour nous, parce qu'on peut justement lisser ses pointes et ses creux par une organisation qui le demande et par des besoins qui sont définis par nos activités.
4: Jeunes retraités ou jeunes actifs, les flexi-jobbers misent sur ce complément de revenus avantageux où le brut égale le net. L'entreprise s'appuie, elle, sur cette flexibilité que n'offrirait pas un équivalent temps plein.
3: C'est un win-win. Il faut aussi qu'ils aient des compétences encadrées par du personnel professionnel parce que de la flexibilité n'a pas de sens. Il n'y a pas d'imposition en disant tu viens de telle heure et telle heure et tu dois rester 20, 30, 38 heures par semaine. Non, tu es libre de venir le faire. Nous, on organise parce qu'on a des besoins à certains moments. Et lors de ces besoins, on a des gens qui viennent travailler en échange d'une rémunération.
4: Selon les derniers chiffres de la Sécurité sociale, l'an dernier, plus de 260 000 personnes ont exercé un flexi-job en Belgique.
2: La possibilité d'utiliser les flexi-jobs est donc offerte à tous à partir d'aujourd'hui, mais dans certains secteurs comme l'agriculture ou la chimie, on préfère continuer sans. Parmi les nombreux autres changements de ce 1er juillet, on peut épingler la taxe sur les petits colis, 3 euros par type d'article, même s'il n'y a qu'un seul colis, commandé sur des plateformes hors Union européenne. Le congé de maternité des travailleuses indépendantes est porté de 12 à 15 semaines. À Bruxelles, les véhicules diesel Euro 5 et essence Euro 2, interdits de circulation depuis le début de l'année, recevront maintenant une amende de 350 euros. La sanction commence à être appliquée. Je vous rappelle aussi qu'on ne peut plus acheter son billet dans le train. Enfin, ce 1er juillet, ce n'est pas un changement, c'est une tradition, c'est le début des soldes d'été. De nouveaux soupçons de fraude au Parlement européen. Hier, selon le journal Le Monde, des perquisitions ont eu lieu en Belgique, en France, en Espagne et en Italie à l'initiative du parquet européen. Il s'agit du parquet qui enquête quand il y a soupçon de détournement de fonds européens. Ce sont les partis d'extrême droite, dont le Rassemblement national, qui font l'objet de ces perquisitions. Myriam Ball.
5: Oui, c'est l'ancien groupe parlementaire ID, Identité et Démocratie. Donc, c'est un groupe qui rassemblait au Parlement européen sous la législature précédente de grands partis d'extrême droite et nationalistes. On avait, vous le disiez, le Rassemblement national en France, mais aussi le Vlaams Belang en Belgique, la Lega italienne ou encore Vox en Espagne. Eh bien, ce groupe parlementaire ID est visé par ces perquisitions de bureaux et de domiciles. Le groupe est soupçonné d'avoir indûment dépensé 4,3 millions d'argent européen, donc de l'argent public.
2: Et est-ce qu'on sait à qui cet argent aurait bénéficié?
5: Alors, il aurait bénéficié à deux sociétés de proches de Marine Le Pen, du RN. Des sociétés de communication qui auraient été employées par ce groupe politique pour sa promo, au mépris des règles sur les marchés publics. Alors, l'enquête est en cours, mais le RN se retrouve donc à nouveau dans la tourmente. Rappelez-vous, Marine Le Pen a déjà été condamnée dans une autre affaire pour détournement de fonds publics européens, l'affaire dite des assistants parlementaires et dont elle attend le jugement en appel dans les tout prochains jours.
2: Aux États-Unis, la Cour suprême réaffirme le droit du sol. Toute personne née aux États-Unis est automatiquement américaine. Le président Trump avait promulgué dès le premier jour de son mandat un décret mettant fin au droit du sol, un décret qui va à l'encontre de la Constitution selon la Cour suprême, pourtant majoritairement conservatrice. Ce sera la qualification pour les huitièmes de finale ou le retour à la maison. Les Diables Rouges entament ce soir leur phase à élimination directe à la Coupe du Monde de football. Ils rencontrent le Sénégal à 22h heure belge. Il faudra jouer un très haut niveau pour s'imposer parce que l'adversaire est redoutable. C'est du 50-50, comme le dit Romelu Lukaku. La France, elle, s'impose de plus en plus comme l'équipe à battre dans cette Coupe du Monde. La France qui a réussi un grand match pour se débarrasser de la Suède 3-0. Kylian Mbappé a encore marqué deux fois. Didier Deschamps était de retour à son poste de sélectionneur. Il était rentré chez lui pendant quelques jours pour assister aux funérailles de sa mère. Cet événement semble encore avoir renforcé l'esprit collectif et donc la qualité de l'équipe. Didier Deschamps, on est très satisfait.
6: Beaucoup de fierté, on est en mission, moi aussi. Voilà, jusqu'à notre match, il y avait eu des 16e compliqués, très difficiles. Je ne vais pas dire que le nôtre a été simple, mais on a eu de la marge quand même. Quand on fait bien les choses et bien ensemble avec un très bon état d'esprit, beaucoup de fierté.
7: Vous avez une très belle étoile qui vole sur vous là-haut pour aller chercher la troisième étoile pour les Bleus.
6: J'en ai pas qu'une, j'en ai trois malheureusement. Après, il y a une autre étape, ça ne sert à rien de se projeter plus loin parce qu'autrement on sera vite rattrapé par la réalité si on garde cette concentration, cette détermination. Mais dans 4 jours, on doit remettre ça.
2: La France qualifiée pour les huitièmes, donc la Norvège aussi qui a battu la Côte d'Ivoire 2-1 et le Mexique, l'un des pays organisateurs qui a éliminé l'Équateur 2-0. Le match vient de se terminer. Il y aura deux autres 16e de finale aujourd'hui, en plus de celui des Diables. Angleterre, République démocratique du Congo à 18h et États-Unis, Bosnie à 2h du matin. Deux victoires et deux défaites hier dans le clan belge au premier tour du tournoi de Wimbledon. C'est du tennis. Elise Mertens et Zizou Berg sont gagnés. Raphaël Collignon et Alexander Blocks ont perdu. Serena Williams, 44 ans, a été éliminée en 3-7 dès le premier tour. Elle effectuait son grand retour en simple pratiquement 4 ans après son dernier match. Très belle journée à toutes et tous.
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1: Et à 6h07, votre météo de ce mercredi avec Denis Collard. Denis, encore de la pluie aujourd'hui ?
8: Alors on va avoir quelques averses l'après-midi, mais essentiellement ce matin, eh bien, c'est encore une météo plutôt clémente, on va dire, pour les leftos. Le ciel est encore bien dégagé actuellement et le soleil sera généreux dans les toutes premières heures de cette matinée. Puis c'est vrai que ça va commencer à bourgeonner davantage, peut-être une première petite averse près de l'Escaut avant midi, mais d'une manière générale, une matinée plutôt calme. Ensuite, l'après-midi, là, eh bien, les nuages vont commencer à bourgeonner encore un petit peu plus, cette fois quasiment en toute région, et le risque d'averse va en effet augmenter. On parlera d'averse qui pourrait même localement se ponctuer d'un petit coup de tonnerre, essentiellement sur la partie centrale du pays. L'extrême sud ainsi que le littoral pourraient y échapper. Les températures, quant à elles, elles seront comprises entre 21 et 24 degrés, peut-être même 25 du côté de Liège ou d'Arlon. Pour la suite, eh bien, retour au calme la nuit prochaine, et puis demain, c'est une petite zone de pluie qui va traverser le pays. On n'a plus depuis quelques temps donc de faibles pluies, mais un ciel un petit peu plus chargé, des températures qui seront de l'ordre de 22 à 24 degrés tout au plus. Le soleil est de retour à partir de vendredi. Il confirmera sa présence le week-end avec des températures qui repartiront à la hausse.
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1: Il est 6h09, nous sommes le mercredi 1er juillet. Bienvenue à vous dans Matin Première. 3 euros de plus pour chaque colis commandé en ligne et qui vient hors des frontières européennes. C'est l'un des changements de ce 1er juillet. Petit tour d'horizon de toutes ces nouveautés dans un instant. Les plages belges, désormais point de départ des migrants qui veulent rallier l'Angleterre. C'est un phénomène nouveau auquel tentent de faire face les autorités. Explication à 6h40. Et puis l'armée belge qui va acheter les antennes de Lessines, pour en faire quoi ? Réponse à 6h50. Enfin, les qualifications de la France, de la Norvège et du Mexique pour les huitièmes de finale à la Coupe du Monde de football. Toute la nuit de foot et les autres sports, le tennis aussi à suivre dans votre journal des sports à 6h30. Bienvenue à vous dans Matin Première. Et à défaut d'Italie à la Coupe du Monde, voici l'Italie dans votre programmation musicale avec Paolo Conte, comédie.

0: Voilà, une joie avec les mots dans cette chanson Paolo Conte, comédie sur la première.
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0: Les changements de ce 1er juillet, c'est évidemment votre fait du jour. Et ce sera dans quelques instants avec Sarah Hendricks. Bonjour Sarah.
2: Bonjour François.
0: Et puis, on va parler beaucoup des Diables Rouges dans la presse du jour avec vous, Nicolas Van Schrik. Bonjour Nicolas.
3: Il y a match, paraît-il.
0: Il y a match ce soir, oui. Il n'y a pas que les Diables, d'ailleurs, on en parlera aussi dans la suite de cette matinale. Bon, Sarah Hendricks, le début du mois, c'est souvent synonyme de changement qui entre en vigueur, donc ce 1er juillet. Et beaucoup d'entre eux concernent directement le portefeuille. Feuille des Belges, Sarah.
2: Oui, François, avec d'abord le tarif social du gaz qui augmente de 15% ce mercredi. C'est aussi aujourd'hui qu'entre en vigueur la taxe sur les petits colis. Si vous faites des achats en ligne en dehors de l'Union européenne, sur des plateformes comme Shein, Temu ou AliExpress, une taxe forfaitaire de 3 euros s'ajoute désormais à vos achats de moins de 150 euros. Et attention, la taxe n'est pas calculée par colis, mais bien par catégorie d'articles. Donc si vous commandez un t-shirt, une coque de téléphone et une paire de chaussures, par exemple, ça fait trois catégories, donc trois taxes de 3 euros, 9 euros de supplément en tout. L'objectif, tenter de freiner l'afflux chez nous de ce genre de colis. 5 millions arrivent chaque jour via l'aéroport de Liège. Un e-commerce invasif qui pose de nombreux problèmes. Écoutez, Ingrid Poncin, professeure de marketing à l'UC Louvain, elle est au micro de Martin Collier.
4: Pour les colis qui viennent d'Asie, il y a le problème que la grande majorité de ces produits-là ne respectent pas les normes et la législation européenne. Donc, il y a des problèmes de sécurité. Il y a un coût environnemental énorme à avoir ce flux de colis. Et il y a effectivement cette explosion du e-commerce qui ne profite pas à l'économie belge ou européenne. Il y a eu énormément de faillites et c'est pas fini. Et le problème, c'est que le consommateur ne se rend pas compte que quand ces entreprises-là auront disparu, il n'aura plus le choix que de cette mauvaise qualité chinoise. Et ça, c'est quand même très embêtant.
0: Voilà pour cette taxe sur les petits colis qui entre donc en vigueur aujourd'hui. Autre mesure du jour, elle touche cette fois le portefeuille des Wallons.
2: Oui, puisque c'est en Wallonie que le prix des titres-services augmente ce mercredi. Il passe de 10,20 euros à 10,60 euros l'unité. Si vous avez acheté des titres-services avant aujourd'hui, mais sachez qu'ils restent valables 8 mois après la date d'émission. Les Bruxellois ne sont pas en reste. C'est aussi ce 1er juillet que les amendes seront effectivement perçues pour les infractions liées à la LEZ, la zone de basse émission. Après une période d'avertissement, les véhicules diesel Euro 5 et essence Euro 2 qui circulent à Bruxelles se verront infliger une amende de 350 euros. Une amende qui équivaut à un pass valable 12 mois et payable en 4 mensualités. Et puis on reste sur la route puisque dès aujourd'hui, les montants des perceptions immédiates pour les infractions routières augmentent de 10%.
0: Bon, on en a déjà parlé hier, il faut acheter son ticket avant de monter dans le train depuis ce matin, sinon c'est 90 euros d'amende, on le rappelle. Et puis vous avez encore relevé deux nouveautés liées à l'emploi, Sarah.
2: Oui, avec l'extension des flexi-jobs d'abord. Dès aujourd'hui, ils sont ouverts à l'ensemble des secteurs privés et publics. Les personnes pensionnées ou qui exercent un temps partiel peuvent donc accéder à ces jobs complémentaires fiscalement avantageux et qui ne sont plus limités à certains secteurs. Dans les métiers liés à la santé, précisons tout de même que le travailleur doit disposer des qualifications requises. Les emplois artistiques ou technico-artistiques restent, eux, exclus de cette mesure. Enfin, bonne nouvelle pour les indépendantes, le congé de maternité passe pour elles dès aujourd'hui de 12 à 15 semaines, soit la même durée que les salariés.
0: Il y a beaucoup de choses qui augmentent ce 1er juillet. Il n'y a rien qui diminue, j'imagine.
2: Je n'ai rien
0: fait. Sarah Ballon. Voilà, ça fait partie des nouveautés de ce 1er juillet. Merci pour ce petit tour d'horizon. La presse du jour, donc, avec vous, pour enchaîner Nicolas Van Schrik et les Diables qui jouent ce soir. Tiens, en 16e de finale contre le Sénégal. La presse commence la dramatisation, Nicolas.
3: Bah oui, voilà, faut faire un peu monter la sauce, François, avant le match, et on y est. Je crois que chaque quotidien, ce matin, a sa manière de titrer sur le match des Diables.
0: À part l'écho.
3: Oui, à part l'écho et le Tate, on va le voir. Mais regardez la Libre ou l'Avenir, interview de Rudy Garcia, c'est le même papier dans les deux journaux. Pour prévenir, le Sénégal, c'est l'adversaire le plus fort que l'on pouvait avoir, dit le sélectionneur qui souhaitait parler, semble-t-il, avant les matchs à élimination. Le même, en une du soir, fait ce que le quotidien appelle une mise au point, là. Mise au point, titre le soir au sujet, énumère le quotidien de Lukaku, de Doku, de Van Aken, etc., etc. La dernière heure, elle retient le message de fond. Diable, montrez les crocs. Vous parliez dramatisation, François. Bah, côté flamand, on y est vraiment à fond avec le Nieuwsblad qui a ce titre presque déchirant. Ça ne peut pas être le point final, écrit le quotidien. Photo du trio Courtois, De Bruyne et Doku à l'appui. Photo encore, mais juste de deux hommes. De Bruyne à gauche, Sadio Mané à droite, le joueur sénégalais en mode affrontement. Et ce mot d'ordre, rendez-nous fiers, lancé par le Lazenius.
0: Bon, d'ici le début du match, ce soir, oui. 22h, il y aura encore un peu de suspense, Nicolas. Autre titre dans la presse, autre actu, l'affaire de Malines qui continue de gonfler dans la presse.
3: Ah oui, titre du Morgan ce matin, enquête pénale ouverte à la police de Malines. De quoi s'agit-il? Le lecteur francophone sera sans doute un peu moins au courant. La police de Malines a confié à des étudiants le job de vérifier notamment le stationnement de rue. Le vérifier, et d'après les documents que le Morgan a pu consulter, le verbaliser s'il y avait lieu. C'est, faut-il le rappeler, une tâche exclusivement réservée à la police, tout comme avoir accès aux bases de données de la police ou au registre des immatriculations de véhicules ou au réseau de caméras de surveillance. Chose que, apparemment, ces étudiants ont pu faire, à en croire ce scandale, accès qui avait été autorisé. Le parquet d'Anvers investigue, explique le Morgan, le comité P sera également mobilisé. Autre sujet qui mériterait peut-être une enquête, le Tate annonce en une que les communes de ministres ou les communes de parlementaires reçoivent plus de subsides que les autres. Et pas qu'un peu. Voyez le sous-titre de cet article. La présence d'un ministre dans une commune rapporte près d'un quart de plus. Cela, une enquête de l'université de Gand qui a mis des chiffres sur ce phénomène.
0: On parlait de l'Écho tout à l'heure, qui ne fait donc pas sa une sur les Diables Rouges. Alors c'est quoi la manchette de l'Écho ce matin?
3: Les géants de la tech ont perdu 2000 milliards de dollars en bourse en juin. Coup rude pour les Magnificent Seven, Nvidia, Tesla et autres Microsoft. Ça n'est pas juste un effet du soleil qui aurait fait fondre les performances, mais plutôt une question lancinante qui commence à tarauder les investisseurs. C'est quand que l'IA va enfin remplir ses belles promesses de rentabilité? Les marchés commencent à demander des comptes et à en vouloir quelques profits de ces valorisations stratosphériques.
0: Stratosphériques, oui. Bon, on a droit à tous les adjectifs du genre boursier ce matin.
3: Oui, et vous avez noté, il n'y a pas eu « les arbres ne montent pas jusqu'au ciel », l'adage célèbre. C'est aussi la une du Standard. D'ailleurs, l'IA devient progressivement trop chère et le nombre de postes à pourvoir dans l'informatique repart à la hausse. Les entreprises ont abandonné l'idée qu'elles n'avaient pas besoin de programmateurs, écrit le Standard. Article à lire avec en main, l'enquête publiée ce week-end sur le même thème par le quotidien français Le Monde. Bref, l'engouement pour l'IA tout saute quelque peu. Les États-Unis, qui fêteront leurs 250 ans ce samedi, peinent eux aussi à attirer le chaland. Ça, c'est le soir qui le constate. Les touristes belges boudent les USA de Trump, titre du quotidien. Et pas que les touristes belges, d'ailleurs. Les réservations européennes vers les États-Unis reculent également. En cause, dit le soir, malaise politique, hausse des prix et une certaine incertitude géopolitique. Un dernier à vaciller, c'est la Biélorussie. Fragilisée par la guerre en Ukraine, note la Libre, elle cherche du soutien en Chine. Alexander Loukachenko, le président biélorusse, s'est rendu à Pékin. Il a un abonnement pour là-bas, c'est sa 17e visite à Pékin pour tester l'existence d'un levier chinois pour traiter avec Moscou. Flatté, écrit la Libre, les Chinois restent prudents. Bref, une belle analyse à lire en deux pages.
0: Voilà, mais donc il faut ouvrir les journaux pour voir autre chose que du football ce matin, oui. Pour résumer.
3: Et ouvrir évidemment. Parfois assez loin.
0: Oui, voilà. On rappelle le match des Diables, évidemment, ce soir, 22h, c'est tard, contre le Sénégal, 16e de finale, à suivre bien sûr sur ovio.be et en télé sur la Une. Merci Nicolas Van.
3: Avec plaisir.
0: 6h21, c'est Olivia Rox qui scrute les routes pour vous ce matin et il y a un accident, Olivia, à signaler sur la E42.
2: Oui, tout à fait, grande prudence, un véhicule qui aurait fait plusieurs tonneaux. E42 à hauteur de Timéon, c'est en direction de Mons, deux voies de circulation neutralisées. Vous devez ajouter déjà une bonne dizaine de minutes pour passer cet accident et la prudence redouble, si je puis dire, parce qu'un petit peu plus loin, il y a un camion en panne à hauteur de Gosselies Nord et là, c'est la voie de droite qui est neutralisée. On poursuit avec des ralentissements engendrés par un chantier sur le 19 quand vous quittez Anvers en direction de Bruxelles. Ce fameux chantier de nuit qui se poursuit une nouvelle fois ce matin. Ajoutez une dizaine de minutes supplémentaires. Pour le reste, pour le moment, c'est calme.
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0: 6h23 et on revient dans votre journal des régions sur cette nouveauté du 1er juillet pour démarrer ce journal près de chez vous. Les véhicules diesel Euro 5 et essence Euro 2 recevront une amende de 350 euros s'ils circulent désormais en région bruxelloise. Ils sont donc officiellement interdits depuis le 1er janvier dernier, mais les sanctions n'étaient pas encore appliquées. Gros changement donc par rapport aux autres véhicules déjà interdit. Les 350 euros d'amende ne pourront être réclamés qu'une seule fois par an contre 4 fois par an pour les autres. Cela correspond au montant du pass annuel que le gouvernement veut mettre en place à terme. Écoutez Gaël qui vit à Namur, son véhicule est concerné.
13: On a une voiture Euro 5 familiale et donc on vient de temps en temps à Bruxelles. Bah, du coup, on essaye de limiter les venues à Bruxelles. Quand on sait prendre le train, donc on habite à un endroit à Namur où il y a effectivement pas mal de moyens d'aller à Bruxelles. Mais évidemment, de temps en temps, quand on sait qu'on va rentrer tard, qu'on est toute la famille, bah du coup, il faut quand même prendre la voiture. Bah du coup, on payera une vignette d'un jour parce qu'on ne vient pas assez régulièrement que pour prendre un abonnement, ni que pour acheter une voiture rien que pour ça.
0: Voilà, des passes d'une journée de 35 euros pour une voiture peuvent en effet être achetées si votre véhicule est concerné par cette interdiction qui, je le rappelle, est en vigueur depuis le 1er janvier, mais les amendes tombent à partir d'aujourd'hui. La plus grande société de logements sociaux de Wallonie, la Sambrienne, active à Charleroi et à Gerpin, a fait l'objet d'un audit après les révélations du magazine Investigation de la RTBF. Le conseil d'administration de la Sambrienne, hier soir, a licencié le directeur de l'immobilier. Il a été tenu pour responsable de manquements liés à la salubrité des logements, au taux d'occupation trop faible et à la non-conformité des installations du gaz, de l'électricité et des systèmes de prévention et de lutte contre les incendies relevés donc dans un certain nombre de bâtiments de la Sambrienne. 14 arrestations judiciaires dans le milieu bruxellois de la drogue. Le parquet de la capitale fait le point sur une vaste opération policière menée il y a 10 jours, 18 perquisitions simultanées à Forêt, Saint-Gilles, Anderlecht et dans le Brabant flamand. Les policiers sont notamment tombés sur 30 000 euros en liquide, des montres de luxe, 25 kilos de drogue, des armes et une cinquantaine de téléphones portables. Selon le parquet de Bruxelles, la lutte pour les territoires de deal explique la recrudescence des fusillades, des explosions et d'autres actes de violence qui mettent en danger la sécurité des habitants et la qualité de vie dans plusieurs quartiers de la capitale. À l'instar d'autres villes et communes, Wallin, en Brabant wallon, s'est à son tour prononcé contre le projet de loi sur les visites domiciliaires. Le conseil communal a adopté lundi soir une motion à l'unanimité. Le texte avait été préparé avec un groupe de citoyens très impliqués dans l'accueil des réfugiés. Wallin réaffirme son statut de commune hospitalière et s'oppose à ce projet de loi qui autorise la police à pénétrer dans un lieu de résidence sans l'aval des habitants dans le but d'y arrêter des personnes en séjour illégal en vue de les expulser. Les conseillers communaux de Wallin ont chargé leur bourgmestre Xavier Dubois, qui est par ailleurs député fédéral de la majorité au sein des engagés, de porter la voix de la commune au Parlement et auprès du gouvernement. Michel de Herde, renvoyé devant le tribunal correctionnel de Bruxelles. C'est le journal Le Soir qui l'annonce. L'ancien échevin de Schaerbeek devra répondre de plusieurs chefs d'inculpation, notamment de viol sur une mineure de moins de 16 ans et d'un viol d'une femme majeure. L'inculpation est assortie d'une circonstance aggravante, le fait que l'ancien élu défi, suspendu par son parti en 2023, était en position, je cite, de confiance, d'autorité ou d'influence face à ses victimes présumées. Son avocat a réagi à ce renvoi devant le tribunal correctionnel. Écoutez Julien Huydendal.
14: Mon client est serein aujourd'hui. Il a été la cible d'une surmédiatisation dans ce dossier. Il est toujours resté calme. Il a gardé le silence. Il a laissé finalement les autres s'agiter dans les médias. Mais il souhaite aujourd'hui privilégier un débat public. C'est pour cela qu'on ne s'est pas opposé à un renvoi devant le tribunal correctionnel. Et mon client se défendra point par point devant le tribunal correctionnel.
0: Voilà, Julien Teudal, interrogé par Jérôme Durand. Michel de Herde comparaîtra en novembre devant le tribunal correctionnel. Et puis, 5 ans après les inondations de juillet 2021, qui avaient coûté la vie à 39 personnes, fait des centaines de blessés et près de 100 000 sinistrés, l'heure est au bilan. Pour Assuralia, l'Union professionnelle des entreprises d'assurance, les assurances ont-elles globalement rempli leur mission? Reportage et explication avec Marc-Yves de Seym.
15: Les assurances, à partir du moment où le dossier était ouvert, ça s'est bien suivi. Ouais.
16: Le long de la Vesdre, à Trot, ces deux sœurs sinistrées en 2021 le confirment. À leurs yeux, les assurances ont fait le job.
17: Ma maison a été refaite, je suis très bien dedans. Je pense que tous ceux qui sont ici le sont aussi.
16: Administrateur délégué d'Assuralia, Aïn Lannoy admet que quelques dossiers font encore l'objet de contestations, mais cela reste marginal.
18: On parle bien de 73 000 dossiers, dont 7 000 dossiers des voitures. Le reste, ce sont des maisons, dont aujourd'hui 99,5% des dossiers sont clôturés. En total, on a indemnisé pour 2,3 milliards d'euros. Donc, c'est qu'on a du jamais vu en Belgique.
16: Et face à la multiplication des événements climatiques extrêmes, Assuralia estime que le système actuel d'indemnisation a atteint ses limites. Des discussions sont d'ailleurs toujours en cours avec les régions et le fédéral afin de mettre en place un nouveau partenariat.
18: Après 5 ans, on y est presque. C'était inscrit dans la déclaration gouvernementale de ce gouvernement aussi. Et depuis quelques mois, on est autour de la table avec les régions, avec le ministre de l'économie pour trouver une solution. Et ça va dans la bonne direction.
16: Selon Assuralia, un accord pourrait intervenir avant la fin de l'été.
0: Et voilà qui referme votre journal des régions. 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
0: Et voilà qui nous amène à 6h30 et le rappel de l'actu du jour avec François Kirsch.
25: Que de changements. Ce 1er juillet, le système des flexi-jobs est étendu à tous les secteurs professionnels qui le souhaitent. Flexi-jobs, c'est la possibilité pour les travailleurs qui ont un emploi à temps plein ou 4/5 au moins, ainsi que pour les pensionnés, d'avoir un autre job, un flexi-job exonéré d'impôts. Aujourd'hui, la taxe européenne sur les petits colis entre en vigueur, taxe plus précisément sur les articles qui se trouvent dans un colis, 3 euros en plus par article s'il a été commandé sur une plateforme non européenne. On ne peut plus monter dans le train en se disant qu'on achète son billet à bord, ce n'est plus possible. Et puis à Bruxelles, les véhicules diesel Euro 5 et essence Euro 2, interdits de circulation déjà depuis le début de l'année, recevront maintenant une amende de 350 euros. La sanction commence à être appliquée. Ce mercredi commencent aussi les soldes d'été. La liste 2026 des métiers en pénurie en Wallonie est connue. Les 5 professions où le manque est le plus criant sont aide ménagère, pharmacien, couvreur, assistant pharmaceutico-technique et aide familiale. La construction demeure le secteur le plus touché par les pénuries en Wallonie. Cette année, le Forum a établi sa liste sur base d'une nouvelle méthodologie en enquêtant auprès de tous les employeurs actifs en Wallonie sur leurs besoins en main-d'œuvre. Non, monsieur le Président, ça non plus, vous ne pouvez pas. Dans un arrêt très attendu, la Cour suprême a réaffirmé le droit du sol. Toute personne née aux États-Unis est automatiquement américaine. Aviva Fried.
26: Oui, Donald Trump avait promulgué un décret mettant fin au droit du sol le tout premier jour de son mandat. C'était une promesse faite à sa base. Son argument, le droit du sol est un appel d'air pour l'immigration clandestine. Mais par 6-3, la Cour suprême a estimé que le décret allait à l'encontre de la Constitution, en rappelant que la citoyenneté était le droit d'avoir des droits et que c'était la promesse faite à toute personne née dans le pays. Un camouflet pour le président qui réjouit les démocrates, à l'image de la représentante de New York, Grace Meng, elle-même fille d'immigrés taïwanais.
27: J'ai un message pour le président Trump. Vous pouvez penser que vous êtes au-dessus des lois, vous ne l'êtes pas. Vous pouvez tenter de redéfinir ce que c'est qu'être américain et vous échouerez. Nous sommes américains, nous sommes chez nous et aucun pseudo-roi ne nous enlèvera ça. Les associations de défense des immigrants, elles, sont soulagées, alors que les estimations montraient qu'en cas d'abandon du droit du sol, 250 000 enfants seraient nés chaque année aux États-Unis sans obtenir la citoyenneté américaine, voire en étant apatrides. Donald Trump veut désormais que le Congrès passe à l'action pour changer la Constitution, une mission quasi impossible.
25: Les partis d'extrême droite rassemblés au sein de l'ancien groupe parlementaire européen ID ont-ils détourné des fonds européens, plus de 4 millions d'argent public. Selon le journal Le Monde, des perquisitions ont eu lieu en Belgique, en France, en Espagne et en Italie à l'initiative du parquet européen. Et encore une fois, c'est le RN français de Marine Le Pen qui est suspecté d'être au cœur de l'affaire.
0: Le très attendu journal des sports avec Christine Anquet à 6h33. Bonjour Christine.
1: Bonjour.
0: Jour de match pour les Diables Rouges. Ils joueront ce soir, 22h, leur 16e de finale de Coupe du Monde face au Sénégal. Et tout le monde s'accorde à dire que ce sera du 50-50, Christine.
1: Oui, autrement dit que ce sera compliqué face à l'une des meilleures nations africaines. L'enjeu est énorme, vaincre ou rentrer à la maison. Alors on imagine la tension qu'il y aura dans l'équipe belge à 22h au moment du coup d'envoi, mais il faudra l'évacuer très vite, vivre le moment à fond et se battre pour le pays, tout simplement. Charles de Ketelaar.
2: Ce sont des matchs qui font plaisir pour jouer, mais aussi qui met un peu de tension. Mais c'est pour ce match que tu es devenu footballeur.
1: Il faudra profiter de la moindre occasion, autrement dit être efficace. Ce que les Diables n'avaient pas réussi à faire lors de leurs deux premiers matchs, c'était mieux lors du troisième. Tout pourrait se jouer sur des détails, le sélectionneur Rudy Garcia.
3: C'est le foot, ça fait partie aussi de la beauté quand ça tourne dans votre faveur et un peu de la cruauté du foot quand ça tourne en votre défaveur. Mais c'est à nous de forcer notre destin et de faire tourner la roue de la chance si tant est qu'elle existe.
1: Les 26 joueurs belges ont participé tous à l'entraînement d'hier. Plus personne n'est blessé, personne n'est suspendu. Le patron peut compter sur tout son effectif.
3: Le groupe va très bien, tout le monde est opérationnel, donc ça c'est la meilleure nouvelle. Le coach a toujours envie d'avoir ses forces vives sur le terrain plutôt qu'à l'infirmerie. On est content par rapport à ça. Nathan Ngoy est revenu de suspension et donc c'est une bonne chose pour nous. Le groupe est au complet, ça me permettra de faire des choix.
1: On ne sait pas encore si la Coupe du Monde des Belges sera plus tard considérée comme réussie ou comme décevante. Mais pour Romelu Lukaku, ce serait quoi une Coupe du Monde réussie ?
4: Il y a un truc que je dis dans le vestiaire, mais voilà, si on arrive, si on gagne chaque match, je vais dire ça.
1: Donc on gagne la Coupe du Monde, en gros.
0: C'est ça, oui, voilà.
1: Des interviews réalisées par Benjamin Dessenin et Vincent Lagendries. Le Sénégal, notre adversaire, c'est l'équipe qui, au début de l'année, avait gagné la Coupe d'Afrique des Nations sur les terrains, avant de la perdre sur le tapis vert. Cette Coupe du Monde est aussi considérée par les Lions de la Teranga comme un moyen de prendre une revanche ou de se consoler, le sélectionneur sénégalais Pape Thiaw.
5: Il faut toujours être humble et surtout avoir de l'ambition. On est venu dans cette Coupe du Monde pour exister, même si on a vécu des moments très difficiles, qu'on a accepté, qu'on a fait le dos rond, qu'on a travaillé. Maintenant, aujourd'hui, on est sorti. Il faut bien préparer, être prêt. Il n'y a plus de joker. Il faut gagner pour rester. Donc, on travaille pour gagner, pour avancer.
1: Voilà pour ce match qui nous intéresse au plus haut point. Mais il y en aura deux autres. Aujourd'hui, Angleterre, République démocratique du Congo à 18h et États-Unis, Bosnie. On considère que c'est toujours aujourd'hui. Ce sera à 2h du matin.
0: Et puis Christine, un petit coup d'œil sur ce qui s'est passé hier soir et cette nuit à ce mondial de foot.
1: On va parler de la France. La France qui a offert un véritable récital offensif. Victoire 3-0 sur la Suède. Kylian Mbappé a marqué deux fois. Il en est maintenant à 18 goals en Coupe du Monde. Un de moins seulement que le recordman Lionel Messi et il vit sa meilleure vie.
6: J'ai toujours dit que cette Coupe du Monde, je voulais la profiter. C'est pas que les autres Coupes du Monde, j'ai pas profité, mais j'étais plus jeune. J'étais vraiment juste concentré sur mon objectif d'être performant. Aujourd'hui, je pense que je peux être performant et en même temps profiter du moment et je pense que je le fais bien.
1: Un prochain adversaire de la France, le Paraguay. La Norvège a battu la Côte d'Ivoire 2-1 et jouera contre le Brésil en huitième de finale. Le but de la victoire a été inscrit par Erling Haaland. Et puis le Mexique a éliminé l'Équateur 2-0. Sachez encore que Ronald Koeman, qui était le sélectionneur des Pays-Bas, a démissionné après l'élimination de son pays par le Maroc. Et puis que le cap des 5 millions de spectateurs dans les stades a été franchi cette nuit. Et puis à son retour, retour des États-Unis, Axel Witsel se cherchera un nouveau club. Gérone, qui a chuté en deuxième division, ne le garde pas pour la nouvelle saison.
0: On passe au tennis. Christine, avec la fin du premier tour à Wimbledon et deux Belges sur quatre qui ont gagné hier.
1: Oui, alors comme dimanche en finale à Eastbourne, Zizou Berckx a battu le Français Hugo Humbert, mais cette fois il l'a fait en 5-7. Elise Mertens a battu l'Allemande Laura Siegemund 6-2, 6-4. Raphaël Collignon s'est incliné face au Français Arthur Fils, 24e mondial, 7-5, 6-1, 6-3. Et Alexander Blok a été éliminé par Alexander Zverev, numéro 3 mondial et récent vainqueur de Roland-Garros. Mais il n'était franchement pas loin et le score le prouve, 6-4, 6-7, 7-6, 7-6.
7: Je pense que s'il y a 5 semaines, on m'avait dit que je pouvais vivre un tel moment, j'aurais signé sans hésiter. Quand j'ai joué les deux premières fois contre lui, je n'avais vraiment aucune chance, je n'avais pas de solution et je ne savais pas quoi faire. Cette fois, j'étais très proche. Par moments, je me suis dit « ce match est pour toi », ce qui n'était pas du tout le cas lors des deux rencontres précédentes. C'était incroyable de jouer sur le central, c'était vraiment l'un des meilleurs moments de ma carrière jusqu'à présent. C'était vraiment génial, pas une seule fois je n'ai été perturbé par les émotions négatives. Je prenais juste du plaisir et je pense que ça m'a aidé à faire preuve de combativité.
1: Une interview envoyée par la Fédération belge de tennis. Serena Williams, qui a 44 ans, était de retour en simple après pratiquement 4 ans d'absence. Elle a été sortie par l'Australienne Maya Joint, 6-3, 6-7, 6-3, mais elle n'a pas été ridicule. Et puis, pour terminer, un mot de basketball. LeBron James, qui a 41 ans, va continuer sa carrière, mais il quitte les Los Angeles Lakers, pour lesquels il jouait depuis 8 saisons. On ne connaît pas encore sa future destination.
0: Merci beaucoup Christine Anquet pour ce journal des sports. Un pronostic Christine pour ce soir et le match des Belges?
1: On va dire 2-1, donc on va trembler, mais on va gagner.
0: 2-1 pour la Belgique, évidemment.
1: Oui, pardon.
0: Bon,
1: Il fallait le préciser.
0: Il faut le préciser.
1: Vous savez que Rudy Garcia a trouvé une coccinelle sur son bureau hier pendant la conférence de presse.
0: Et ça porte bonheur.
1: Et ça porte bonheur,
0: évidemment. Voilà. Bon, on espère que vous aurez raison et que la coccinelle avait raison d'être là aussi. On verra ça demain matin. Merci beaucoup à vous Christine Anquet. Allez, un mot de votre météo avec Denis Collard. Encore une belle matinée ensoleillée, Denis.
8: Oui, et une journée qui va se dérouler en deux temps. C'est vrai, matinée calme, plutôt ensoleillée, puisque le ciel est bien dégagé. Un petit peu de fraîcheur tôt le matin, ça fait du bien. Et puis, dans le courant de la matinée, déjà quelques nuages qui bourgeonnent, mais temps généralement sec. Par contre, l'après-midi, les nuages bourgeonnent davantage. Et là, les averses vont commencer à se multiplier, essentiellement sur le centre du pays. Le littoral et l'extrême sud pourraient être épargnés. Côté température, ce sera 21 à 24, voire localement 25 degrés pour ce premier jour de juillet. Retour au calme la nuit prochaine. Demain, on a une journée qui commence plutôt bien, mais une petite zone de pluie va traverser le pays, la première depuis un petit temps, avec des températures qui baissent un rien et qui vont déjà remonter vendredi et le week-end, puisque le soleil sera de retour.
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0: Et on va explorer à 6h42 un phénomène plutôt récent, le trafic d'êtres humains vers l'Angleterre qui se fait désormais aussi via les eaux belges. On va voir cela avec vous, Stéphanie Lepage. Bonjour. Alors, depuis début de cette année, depuis début 2026, une trentaine d'embarcations de fortune ont été recensées par les forces de l'ordre.
15: Oui, en effet, 34 bateaux sont partis des côtes belges depuis janvier dernier, avec un pic en mars et avril. C'est beaucoup plus que les années précédentes. La police en avait recensé 2 en 2024, 0 en 2025. Ces embarcations de fortune partent de différents endroits, La Panne, Middlekerk, Le Coq ou encore Ostende et même Knokke.
0: Alors pourquoi les trafiquants d'êtres humains passent-ils aujourd'hui par la Belgique ?
15: Alors, car côté français, les contrôles ont été renforcés autour de Calais et Dunkerque, notamment depuis l'accord scellé en juillet 2025 entre la France et l'Angleterre pour tenter de limiter le phénomène migratoire à travers la Manche. Les passeurs cherchent donc des alternatives, soit plus au sud, soit plus au nord, et donc en Belgique.
0: Bon, voilà pour les raisons. Expliquez-nous, Stéphanie Lepage, comment ce trafic s'organise aujourd'hui ?
15: Eh bien, les personnes migrantes se trouvent en général en France, dans les camps, autour de Calais par exemple. Elles vont rejoindre la Belgique par la route, peu avant le départ, se cacher quelques heures dans les dunes avant d'embarquer via une plage de nuit, sur un bateau pneumatique qui est bien souvent surchargé. Les bateaux longent ensuite les côtes, rejoignent les eaux françaises et en mode taxi-boat vont embarquer parfois en basse mer d'autres migrants au niveau de la France avant de prendre la direction de l'Angleterre. Alors qui sont ces hommes, ces femmes, ces enfants qui tentent la traversée ? Je vous propose d'écouter à ce propos Tine Klaus, c'est la directrice de Vluchtelingenwerk Vlaanderen, la plateforme flamande d'aide aux réfugiés.
16: On constate que 60% des personnes qui font la traversée ont effectivement droit au statut de réfugié. Donc ce sont des personnes qui ont quitté leur pays à cause des guerres et des poursuites, donc à la recherche de sécurité. Donc ils viennent de pays comme la Somalie, le Soudan, l'Érythrée et l'Iran. Il s'agit dans un cinquième des cas de mineurs non accompagnés, donc des mineurs qui sont fort traumatisés quand ils arrivent ici et qui ont vraiment besoin de soutien et d'accompagnement.
0: Voilà pour le profil de ces personnes. Pourquoi ces personnes tiennent-elles à rejoindre l'Angleterre ?
15: Alors, soit parce qu'ils ont l'impression qu'ils pourront s'intégrer là-bas plus facilement, alors que les démarches y sont peut-être un peu moins contraignantes, soit car ils ont de la famille là-bas, soit car ils ont déjà effectué un parcours migratoire et des demandes d'asile au sein de l'Union européenne et que celles-ci n'ont pas abouti. Alors si le trafic d'êtres humains à travers la Manche, il ne date pas d'hier, il a quand même fortement évolué. Avant, la majorité des personnes migrantes tentaient de rejoindre l'Angleterre en montant dans des camions, notamment autour de Zeebruges, en Belgique. Et à partir de 2018-2019, eh bien, il va y avoir une intensification des traversées par la mer depuis les côtes françaises. Aujourd'hui donc aussi au départ des plages belges. La police locale a donc renforcé son dispositif, comme nous l'explique Christiane De Rieder, chef adjoint de la zone côte ouest.
17: Nous déployons des patrouilles qui surveillent les points chauds là où les migrants sont déposés et où du matériel nautique est largué afin d'assurer une surveillance constante les jours où nous savons qu'ils sont susceptibles d'arriver. Nous allons donc déployer des drones pour surveiller, à l'aide d'images infrarouges, ces zones plongées dans l'obscurité totale pendant la nuit afin de repérer où se trouvent les personnes et comment elles parviennent jusqu'à la plage. Le problème a désormais pris une telle ampleur que nous ne pouvons plus y faire face seuls.
0: Est-ce que du coup, Stéphanie Lepage, les zones locales de police reçoivent des renforts ?
15: Oui, venant de la police fédérale, notamment quand le climat est propice à des départs, de l'agence européenne Frontex aussi au niveau aérien. Il collabore également avec les forces de l'ordre françaises et britanniques. La police belge appelle d'ailleurs toute personne qui verrait quelque chose à appeler le 112 pour aider à lutter contre les départs en mer. Il faut savoir que depuis 2014, 371 personnes ont perdu la vie en tentant la traversée, selon l'Organisation internationale pour la migration. Des décès qui surviennent la plupart du temps au moment des départs, des embarquements, souvent chaotiques, précipités par la peur d'une arrestation. D'ailleurs, pour le monde associatif, le durcissement de l'intervention policière sur le littoral et en mer entraîne une augmentation du nombre de victimes. Écoutez encore Tine Klaus de la plateforme d'aide aux réfugiés.
16: au moment où il y a cette pression policière, où il y a la crainte de ne pas pouvoir monter dans le bateau, les personnes sont dans un stress et pas capables de nager. Donc nous, on aimerait bien, plutôt que de se concentrer sur les personnes qui veulent démarrer ici, de se concentrer sur les réseaux criminels.
15: En clair, les associations d'aide aux réfugiés demandent de concentrer l'effort policier sur le démantèlement des réseaux de passeurs à terre, en amont des embarquements sur les plages, et appellent à traiter les personnes migrantes comme des victimes, non comme des suspects. Lors des interventions policières, ceux-ci font l'objet d'une arrestation administrative, d'un renvoi vers le service des étrangers. Les passeurs, eux, font l'objet d'une arrestation judiciaire. Depuis janvier, rien que pour la zone ouest-cus, donc côte ouest, voisine de la frontière française, 49 dossiers judiciaires, 49 enquêtes ont été ouvertes.
0: Voilà, Ostende, La Panne, Le Coq, Middelkerk, encore Knokke, nouveau point de départ des migrants vers l'Angleterre. C'était un dossier signé Stéphanie Lepage. Merci à vous, Stéphanie.
15: Avec plaisir.
0: Voici Alice on the Roof avec Today.
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0: Today, c'était Alice on the Roof dans Matin Première. Et c'est Olivia Rox qui vous guide à travers les embarras de circulation ce matin. Attention, toujours un accident sur la E42, Olivia.
1: Oui, mais bonne nouvelle, François, il vient de se terminer. E42, hauteur de Timéon vers Mons. Fin de cet accident. La chaussée est désormais libre. Il faut par contre encore que les fils se résorbent quelque peu. Toujours d'actualité, un petit peu plus loin, toujours sur l'E42 vers Mons, à hauteur de Gosselies-Nord. Ce camion en panne qui se situe en voie de droite. Soyez vigilants sur les axes qui mènent à la capitale. Un accident sur l'E40 à hauteur de Herpemer quand vous arrivez depuis Gand vers la capitale. Très compliqué, vous devez actuellement ajouter plus d'une heure à votre temps de parcours. Quelques ralentissements aussi si vous arrivez depuis Tournai, depuis l'E429. Et puis, pas mal de ralentissements à cette heure-ci sur l'E19 quand vous arrivez depuis Mons en direction

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4: Et à 6h53, on vous emmène dans un site emblématique de la région de Rochefort, dans l'info près de chez vous, les anciennes antennes RTT de lessive, avec leurs énormes paraboles tournées vers le ciel. Vous faites peut-être partie des milliers de personnes qui ont visité le site, un site qui est visible aussi depuis l'autoroute. Vous êtes sans doute passé devant au moins une fois dans votre vie. L'armée en sera le nouveau propriétaire. On le sait depuis le début d'année, le projet avait été dévoilé, mais le Conseil des ministres vient de donner son feu vert pour cette acquisition donc de l'armée. Montant de l'investissement, 8,5 millions d'euros. L'ancien propriétaire privé voulait y construire un complexe immobilier, mais s'était heurté depuis 8 ans déjà à une mobilisation citoyenne et il n'avait pas obtenu de permis. C'est donc un tout autre usage qui se profile désormais. Bonjour Nicolas Lehmann, est-ce qu'on s'en lançait plus sur les intentions de l'armée? Qu'est-ce qu'elle veut faire de ce site?
5: Alors c'est un vaste domaine d'une cinquantaine d'hectares qui a beaucoup de potentiel pour des militaires. On y trouve des routes praticables, des bâtiments pour des formations, mais surtout des dizaines d'hectares de forêt pour des exercices et notamment pour s'entraîner à faire voler des drones, puisque la défense cherche à s'adapter aux nouvelles conditions de la guerre moderne. À cet égard, c'est un site exceptionnel et indispensable, selon le ministre Théo Franken. À plus long terme, plusieurs centaines de soldats pourraient même y être hébergés de manière permanente.
4: On l'a dit, Nicolas, l'ancien propriétaire voulait construire un complexe immobilier. Un comité de riverains s'était battu contre ce projet, ce jardin des paraboles. Qu'est-ce qu'ils pensent, ces riverains, aujourd'hui, de cette acquisition par la défense ?
5: Eh bien, la réaction est partagée. D'une part, il y a la satisfaction que l'arrivée des militaires préserve la forêt, en tout cas à court terme, mais en restant prudent sur les nuisances, le bruit des drones par exemple, et sur la perspective de nouvelles constructions. Paul Bouche, l'un des représentants du comité.
6: Nous ici, notre espoir, c'est que les infrastructures de la défense se concentrent sur la partie bâtie et que la forêt, même si elle sert de terrain d'entraînement, eh bien, soit préservée en tant que forêt. Alors, on s'intéressera aussi, bien entendu, aux nuisances potentielles sur le village voisin, puisque Lessive est un village de 300 habitants. On va attendre de voir un petit peu plus les détails du projet, quoi.
5: Il y a 3 mois, lorsque le projet avait été annoncé, le bourgmestre de Rochefort s'était réjouit des perspectives en termes de commerce et d'emploi. Les premiers militaires pourraient déjà arriver assez rapidement. Les aménagements du site, par contre, ne seront définis que dans les prochaines années, indique la défense.
4: Voilà l'info près de chez vous, donc consacrée à ce site des antennes de Lessine. C'était un dossier signé Nicolas Lehmann. On en profite parce qu'on a quelques secondes de libre pour vous rappeler les résultats de la nuit à la Coupe du Monde de football. Le Mexique qui file en 8e, qui a facilement battu l'Équateur 2-0. Et puis encore cette balade de la France qui s'érige définitivement en favorite de cette Coupe du Monde. 3-0 pour les Français face à la Suède avec Kylian Mbappé qui a encore marqué 2 buts. On vous rappelle aussi la qualification de la Norvège. C'était hier soir. Il est 6h56. Voici Brigitte Bardot avec le soleil. Il sera encore là ce matin pour vous réveiller.

0: C'était le soleil avec Brigitte Bardot. Et après ces quelques minutes de farniente, on va reparler boulot dans la suite de Matin Première. Et oui, avec cette petite révolution à partir d'aujourd'hui dans le monde du travail en Belgique, ce 1er juillet, les flexi-jobs qui sont étendus à tous les secteurs, publics et privés, sauf les secteurs qui ont refusé d'accepter les flexi-jobs. Alors, ça veut dire quoi? Est-ce qu'on va cumuler plusieurs emplois, comme aux États-Unis, bientôt en Belgique? On va poser la question ce matin au ministre fédéral en charge de l'emploi et l'économie. C'est notre invité ce matin, David Clarinval. Vous lui posez vos questions sur WhatsApp 0 471 200 500. Voici le journal de 7h avec Esmeralda Labi.
1: Juillet, jour de changement avec des augmentations financières dans le monde du travail, dans notre vie quotidienne et début des soldes aussi. Nouveau revers pour Donald Trump, il ne voulait plus du droit du sol, la Cour suprême lui donne tort, naître aux États-Unis fait et fera toujours de vous un Américain. Football et incertain, Belgique-Sénégal ce soir à 22h, un match pour qualificatif en 8e de finale. Le 1er juillet, sa série de changements donc dans le monde du travail, mais aussi dans notre vie quotidienne. En Wallonie, par exemple, les prix du titre service passent de 10,20 € à 10,60 €. Sur les routes, les perceptions immédiates pour les excès de vitesse ou le non-port de la ceinture augmentent de 10%. Les flexi-jobs, on l'a dit, sont désormais ouverts à presque tous les secteurs, dans le privé comme dans le public. Le congé maternité des indépendantes est porté à 15 semaines, comme pour les salariés. Les aidants proches bénéficieront aussi d'un congé plus flexible et d'une meilleure reconnaissance. Autre changement, celui concernant les petits colis. Ceux que vous commandez sur les plateformes non européennes, ils vont coûter plus cher, en cause une nouvelle taxe européenne de 3 €. Fabien Van Eekhout.
2: Oui, l'Europe, donc la Belgique, instaure la perception par ses douanes de ces fameux 3 € de taxes forfaitaires sur les colis de valeur de moins de 150 €. Attention, la taxe ne sera pas calculée par colis, mais par catégorie d'articles. Donc un envoi contenant plusieurs types d'articles pourra être soumis à plusieurs fois 3 €. Une taxe répercutée par le vendeur sur le client dans le prix final, de quoi tenter de freiner l'avalanche de colis qui déferle en Europe et chez nous, et rétablir ainsi un semblant d'équilibre face aux géants chinois de l'e-commerce, Chine, Temu ou AliExpress. Actuellement, la Chine envoie plus de 90% des colis entrant en Belgique, des produits souvent bon marché, des vêtements aux appareils électroniques, produits avec d'autres standards sociaux et pas forcément sûrs ou durables. Au début de cette année, via l'aéroport de Liège, c'était 5 millions de colis par jour, soit 1,8 milliard d'envois par an. La nouvelle taxe pourrait rapporter 4 milliards d'euros rien qu'en Belgique. L'Union en garde les 2/3. Pour le Trésor belge, cela représenterait donc 1 milliard d'euros, de quoi renforcer les contrôles douaniers sur les colis. La boucle est bouclée.
1: Et à noter que pour échapper à la taxe, certaines plateformes ont déjà trouvé la parade en ouvrant des entrepôts au sein de l'Union européenne, en Europe et donc notamment en Pologne, pour expédier ces commandes. En novembre également, l'Union européenne ajoutera encore un autre prélèvement, 2 € sur les petits colis, une redevance de gestion destinée à couvrir les coûts administratifs. Pour les accros de la discipline maintenant, le 1er juillet, c'est aussi jour de solde. Les promos et autres réductions de prix attirent toujours les clients, même si certains pointent le fait que de nombreuses réductions sont déjà d'application avant cette date. Alors, suffisant pour remettre en question le principe même des soldes, Thomas de Streil vous a posé la question dans le centre de Bruxelles.
3: Pour certains, les soldes, c'est avant tout l'occasion de faire des bonnes affaires.
4: C'est toujours utile pour les personnes qui n'ont pas forcément les moyens.
5: C'est quand même le moment d'avoir des trucs en ristourne, quoi. Donc oui, je trouve ça bien.
3: Pour d'autres, par contre, les nombreuses réductions déjà d'application dans plusieurs magasins remettent en question le principe même de la période des soldes.
6: Ce qu'on présente souvent dans les rayons, ce sont un petit peu les restes des années précédentes. Et je crois que ça n'a pas vraiment grand intérêt d'essayer de profiter de ces soldes. Et actuellement, en fait, il y a des promotions un peu partout. Et en plus, il y a la concurrence d'Internet et des sites chinois, etc.
3: Pour les commerçants, les soldes, ça reste avant tout l'occasion d'écouler les stocks. Et peut-être encore plus pour cet été, après une période de forte chaleur.
7: J'ai plus de stocks parce que, à cause de la chaleur, les gens ne sont pas vraiment venus dans la boutique, quoi. Ils ne sortaient pas de chez eux, en fin de compte. C'était ça, hein.
3: Pendant un mois, les soldes seront donc d'application. Et il en va de même pour les soldes en ligne. Du moins en théorie, car les sites internationaux échappent, eux, à la législation belge.
1: Et soldes donc jusqu'au 31 juillet. L'actualité à l'étranger avec cette décision aux États-Unis. La Cour suprême censure la Maison-Blanche et confirme le droit du sol pour les enfants de sans-papiers. Naître sur le sol américain permet de devenir américain et cette évidence constitutionnelle ne peut être remise en cause, Myriam Ball.
8: La Cour suprême américaine réaffirme en effet ce droit à être citoyen américain automatiquement quand on est aux États-Unis. Ça concerne chaque année entre 250 et 300 000 bébés. Ce droit du sol est appliqué depuis plus de 150 ans et c'est dans la Constitution, ont rappelé 6 des 9 juges de la Cour suprême. Cette décision est un revers pour Donald Trump, puisque restreindre cet accès à la nationalité, c'était l'une de ses mesures phares anti-immigration et il en avait signé l'ordre dès le premier jour de son retour à la Maison-Blanche sous les caméras.
9: This next order relates to the definition of birthright citizenship.
10: Birthright, that's a big one.
8: C'est une grande décision, avait alors dit Donald Trump en signant. Eh bien, ça ne se fera pas, a donc répondu la Cour suprême. Elle a beau être à majorité conservatrice, elle bloque pour la deuxième fois une mesure phare du conservateur Donald Trump. En février, elle avait rejeté ses nouveaux droits de douane. Le président américain a réagi à cette décision. La Cour suprême maintient le droit du sol, c'est mauvais pour notre pays, dit-il. Et il ajoute qu'il demande aux parlementaires, donc au Congrès, d'avancer quand même dans cette direction, pourtant invalidée par la plus haute Cour du pays.
1: Merci Myriam Ball pour les explications. La canicule que nous avons connue, que l'Europe a connue ces derniers jours, a aussi des conséquences sur les océans. Le mois de juin a été le plus chaud jamais observé à cause du phénomène El Niño et du réchauffement climatique. Annonce de l'Observatoire européen Copernicus aujourd'hui. La température moyenne à la surface des océans a atteint 20,9 degrés. Les températures les plus élevées ont été observées dans le Pacifique. Rappelons que les océans couvrent deux tiers de la planète et qu'ils jouent un rôle régulateur du climat en absorbant la chaleur excédentaire générée par l'activité humaine. Allez, on passe au sport et on y croit. Qui tout double ce soir à Seattle pour les Diables Rouges. Ils rencontrent le Sénégal en 16e de finale de la Coupe du Monde. On est passé à la phase à élimination directe et ce sera face à une équipe que la Belgique n'a jamais rencontrée. Tout sera différent et familier à la fois pour le sélectionneur Rudy Garcia.
11: Oui, un match différent parce qu'un adversaire différent, c'est un adversaire que moi je connais bien en tant que Français parce que on connaît bien le Sénégal, on a des complicités avec eux, j'ai participé au début professionnel de Pape Thiot, leur sélectionneur, j'ai lancé Idrissa Gueye, Gana Gueye, avec qui j'ai fait le doublé à Lille. Donc il y a un côté effectivement camaraderie
12: un peu affectif.
11: Et affectif en ce qui me concerne pour certains. Et puis les joueurs sénégalais connaissent beaucoup aussi de joueurs belges. Mais une fois que le coup d'envoi sera donné, on sera ennemis et le meilleur gagnera. Et il faut faire en sorte que ce soit la Belgique la meilleure équipe.
1: Coup d'envoi à 22h et vous pourrez bien sûr voir ce match sur la Une télé. Il y aura deux autres 16e de finale aujourd'hui. Angleterre, République démocratique du Congo, c'est à 18h. Et puis États-Unis, Bosnie, à 2h du matin. Côté résultat, la France est en 8e de finale après une démonstration de force et de but contre la Suède. Elle s'est imposée 3-0. La Norvège a battu la Côte d'Ivoire 2-1. Le Mexique, l'un des pays organisateurs, a éliminé l'Équateur 2-0. Un petit mot de tennis aussi. 2 victoires et 2 défaites dans le clan belge au premier tour du tournoi de Wimbledon. Elise Mertens et Zizou Bergs ont gagné. Raphaël Collignon et Alexander Blocks ont perdu. Et puis Serena Williams, 44 ans, a été éliminée en 3-7 par l'Australienne Maya Joint. Elle effectuait son grand retour en simple pratiquement 4 ans après son dernier match. Elle jouera encore, mais ce sera en double avec sa sœur Vénus. C'est la fin de ces infos. Agréable et doux début de journée.
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0: Merci beaucoup Esmeralda Labi pour ce journal de 7h. Il y a aussi le Congo qui joue tout à l'heure à 18h son 16e de finale. Une des petites surprises de ce mondial de foot. Comment expliquer le succès des nations africaines dans cette Coupe du Monde 2026? On répond à cette question dans la suite de Matin Première. Mais tout d'abord la météo du jour avec vous de Nicolas. Encore du soleil bien généreux ce matin.
14: Oui, en effet, pour une journée qui va se décliner un petit peu en deux versions, matinée assez lumineuse avec un ciel qui se dégage, un petit peu de fraîcheur, ça fait du bien, et puis des températures qui vont remonter assez rapidement, des nuages qui vont commencer à bourgeonner. A priori, le seul risque d'averse peut-être le long de l'Escaut, encore en matinée, sinon ailleurs, un temps sec et généralement assez lumineux. Cet après-midi, par contre, les nuages prennent de l'ampleur et ils vont éclater sous forme d'averse, essentiellement sur le centre. Elles pourraient même s'accompagner localement d'un petit coup de tonnerre. Il n'y en aura pas partout. Le littoral et l'Ardenne pourraient être épargnés. Côté température, 21-24, voire localement 25 degrés pour ce premier jour de juillet. Pour la suite, eh bien, retour à un temps calme la nuit prochaine. Et demain, même si la matinée est encore assez lumineuse, l'après-midi, une petite zone de pluie va traverser le pays. Temps plus gris avec quelques gouttes. Température qui recule légèrement, mais qui vont remonter vendredi et le week-end avec le retour progressif du soleil et de la douceur.
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0: Il est 7h10, bon réveil à vous, bienvenue dans Matin Première. Nous sommes le mercredi 1er juillet, le stress qui monte à quelques heures du 16e de finale des Diables Rouges au Mondial. Quel est l'état d'esprit au sein de l'équipe nationale? Nous irons à Seattle dans votre journal de la Coupe du Monde. Avant le match des Diables, celui des Léopards, le Congo, l'une des bonnes surprises africaines de cette Coupe du Monde. Comment expliquer la montée en puissance des nations africaines dans le football mondial? Réponse avec un agent de joueur dans un instant. 3 euros par petit colis dans votre rendez-vous éco. On examine cette taxe européenne qui entre en vigueur aujourd'hui et on vous explique comment les géants chinois de l'e-commerce ont déjà trouvé la parade pour la contourner. L'économie est sans détour. C'est à 7h25. Bon réveil à vous. Merci de votre fidélité. 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
0: Et à 7h11, donc, deux matchs ce soir qui vont faire vibrer la Belgique. Deux 16e de finale à la Coupe du Monde de football, celui des Diables Rouges, bien sûr, à 22h. On en parle dans quelques minutes dans votre journal de la Coupe du Monde. Et le match de la RDC, la République démocratique du Congo, qui affronte l'Angleterre à 18h. Nous sommes allés à Matongé, le quartier de Bruxelles où se concentrent les diasporas d'Afrique subsaharienne. Les supporters des Léopards congolais sont confiants, écoutez ce reportage de Milan Bergmans.
17: Sur la chaussée de Wavre à Ixelles, Elisabeth, 62 ans, est venue manger une brochette de bœuf à Matongé. Elle se remémore la dernière participation de la RDC à la Coupe du Monde. C'était en 1974.
18: On avait toujours en tête notre défaite, 9-0 contre la Tchécoslovaquie, qui n'existe plus.
17: Avant de revenir dans le présent, pour nous parler de la qualification pour les 16e de finale.
18: Quand on a marqué le but, disons qu'on s'est qualifié pour les 16e de finale, c'était pas possible. Tout le monde envoyait des messages, se sentait fier, on redevenait congolais. C'est ce qu'on avait plus été pendant longtemps et on est redevenu visible parce que c'est quand même une grande nation, 140 millions de personnes. Et pendant tout un temps, on était dans l'ombre.
17: Dans le centre culturel de Matongé, on est venu rendre un dernier hommage à une figure du quartier, Gaël, l'artiste qui gère cet endroit et diffuse tous les matchs du Mondial, parle d'un public très mélangé lors des matchs de la RDC.
19: Mais quand il s'agit de Congo, là, il y a tout le monde, il y a les multicolores, il y a les blancs, les noirs, les jaunes, les rouges qui viennent supporter le Congo. Mais ça fait du bien de voir au moins le monde qui est derrière le Congo. Juste côté foot, on aimerait bien qu'on puisse nous soutenir aussi de tous côtés.
17: Nicole, gérante du restaurant La Mandibule, compte bien attirer le public jusque tard dans la nuit.
20: J'appelle beaucoup de clients, de même vous regarder la match de RDC.
21: Ah, ici. Vous allez regarder le match ici.
20: Chez la marraine Mandibule, hein, ici. Ah. On sera là. On reste ici, on dort ici. Donc jusqu'à ce qu'on continue.
17: Ces Belgo-Congolais, ils sont confiants, et ça, malgré un adversaire de taille.
21: C'est possible de battre l'Angleterre?
19: Ah, mais comme nous, les Congolais, on croit toujours à Dieu. J'ai dit oui.
20: Ah, moi j'y crois. RDC, ça va battre Angleterre. On va mettre 2-0.
17: Si les RDC se qualifient, ils l'ont promis, tous se retrouveront à Matongé la nuit prochaine pour fêter ça.
20: Ça, c'est nous les Congolais.
0: Voilà, la RDC qui est donc l'une des surprises de ce début de mondial, comme le Cap-Vert aussi, 9 nations africaines sur 10 ont passé le premier tour. C'est le continent le plus performant dans cette phase de poule du mondial. Alors comment expliquer le succès du football africain? On va chercher à comprendre avec vous, François Verberen. Bonjour.
2: Bonjour.
0: Vous êtes agent de joueurs actif en Afrique de l'Ouest. Ces victoires du football africain, est-ce que ça vous étonne?
2: Non, ça ne me surprend pas. Je pense que chaque pays a une réalité différente, mais de manière générale, on peut tirer deux facteurs explicatifs. Le premier, c'est l'attrait des équipes nationales africaines pour les joueurs binationaux. Il y a beaucoup de joueurs qui sont formés dans des grands centres de formation en Europe qui préfèrent jouer pour la nationalité de leur papa ou de leur maman africaine et qui rejoignent ces équipes nationales africaines.
0: Ce qui était moins le cas avant, ces joueurs-là préféraient jouer pour leur nation d'adoption, on va dire.
2: C'est parce que les équipes, parfois les fédérations étaient moins bien organisées, les infrastructures étaient moins bonnes, etc. Et donc il y avait moins d'attrait et moins de chances aussi de performer dans des grands tournois. Et ça m'amène à mon deuxième point, c'est que les fédérations se sont mieux organisées et la formation est devenue bien meilleure sur le continent africain, notamment depuis Jean-Marc Guillou, hein, qui a 30 ans, avait formé une magnifique génération ivoirienne, hein, qu'on connaît bien en Belgique. Depuis, ça a fait des émules et il y a énormément de centres de formation qui ont émergé en Afrique et qui font du très bon travail. Oui. Par exemple, au Sénégal, il y a Diambar et Génération Foot, qui est en partenariat avec Metz. Diambar, qui est d'ailleurs, on voit pas mal de joueurs en Belgique, et il y a un partenariat qui est en train de se mettre en place avec le Sporting d'Anderlecht. Et ces deux centres de formation ont formé 8 ou 9 joueurs de l'équipe sénégalaise qui affrontera la Belgique ce soir.
0: Bon, on va en parler de cette équipe sénégalaise qu'il faut redouter, hein, vous nous le direz. Mais ça veut dire quoi? Ça veut dire que ce sont les Européens, les Occidentaux, qui sont allés investir là-bas, dans les centres de formation, pour peut-être aussi attirer dans leur club les pépites du football africain?
2: Alors, il y a plusieurs formules, mais souvent, c'est des investisseurs locaux. Donc, ce sont des Africains qui ont décidé d'investir dans le football et de développer le football local. C'est le cas à Diambar, c'est le cas à Génération Foot, c'est le cas dans pas mal de centres de formation en Côte d'Ivoire, au Mali aussi. Donc la plupart du temps, ce sont des investisseurs locaux qui développent des structures privées de formation et qui espèrent à la fois former des joueurs de niveau international et en même temps donc apporter quelque chose au football local et en même temps en tirer un retour sur investissement.
0: Mais donc c'est souvent des investisseurs privés, si je vous comprends bien, et pas les États africains qui décident d'investir dans leur football et dans leur équipe nationale.
2: Non, il y a en général un gros déficit d'investissement de la part des fédérations et des États. Je vous donne un exemple, à Dakar, il doit y avoir 3 ou 4 terrains praticables pour toute la ville. À Abidjan, la même chose pour une ville de 7 millions d'habitants. Si vous voulez louer un terrain de qualité à Abidjan, c'est 500 euros pour un match de 90 minutes. Donc il y a un manque d'infrastructure, un manque d'investissement. Et d'ailleurs, par exemple, un pays africain qui a vraiment explosé ces dernières années, c'est le Maroc. Pourquoi? Parce qu'il y a vraiment une volonté étatique forte de développer le football et de le rendre beaucoup plus structuré. Et il y a eu énormément de terrains, de stades, d'infrastructures de top niveau, d'ailleurs qui dépassent largement ce qu'il y a ici en Belgique, qui ont été mises en place. Il y a une vraie volonté de la fédération de professionnaliser le football local, et ça montre des résultats. D'ailleurs, dans les équipes de jeunes, le Maroc en CAN U17, en Coupe du Monde U17 ou U20, surperforme. Et donc, c'est pour ça que, par exemple, le coach actuel, Mohamed Wahbi, qu'on connaît très bien en Belgique,
0: qui est bruxellois, oui.
2: Et que je salue, parce que c'est vraiment une très bonne personne, a été coach des U20 du Maroc, a gagné la Coupe du Monde U20, et maintenant sélectionneur d'une équipe qu'on considère comme le Brésil d'Afrique, parce qu'elle joue extrêmement bien au football, un football attrayant.
0: On l'a vu, effectivement, le Maroc qui a éliminé les Pays-Bas, qui est en 8e de finale et qui fait figure, qui commence à faire figure peut-être de même de favori pour la suite. Ça veut dire que la Coupe du Monde à 48 équipes a permis aussi cette montée en puissance de l'Afrique. Est-ce que le continent africain dit merci à la FIFA et à Infantino pour cette nouvelle formule de la Coupe du Monde?
2: Certainement, certainement que plus on admet de participer à la Coupe du Monde, plus on aura forcément de participants africains. Clairement, il y a un enjeu politique là derrière. Il y a beaucoup de fédérations. En fait, le football, c'est un sport qui est un sport de pouvoir. C'est un vecteur de pouvoir. Il y a énormément Les gens sont extrêmement passionnés, la passion du football est très forte en Afrique, et clairement une CAN U17 en Afrique, c'est suivi presque comme une Coupe du Monde. Mmh. Donc les gens se rassemblent, regardent les matchs Sénégal-Mali en CAN U17, c'est un événement, les gens le regardent dans leur salon. Et donc c'est clairement un levier de pouvoir, la FIFA l'a très bien compris, elle joue là-dessus, il y a des jeux politiques à la CAF pour les voix, pour l'élection d'Infantino, etc. Et il y a aussi beaucoup d'argent.
0: Oui, évidemment, ça derrière le football, il y a toujours beaucoup d'argent. François Verberen, on entend, il y a une vraie lame de fond, hein, même si on l'a vu aussi en 16e de finale, l'Afrique du Sud et la Côte d'Ivoire ont déjà été éliminés. Un mot quand même avec vous qui connaissez bien le football africain, de l'adversaire des Diables ce soir, le Sénégal. Quand le coach Rudy Garcia a dit que c'est la plus mauvaise équipe qu'on pouvait tirer, c'est la plus forte équipe qu'on pouvait rencontrer en 16e de finale, il a raison.
2: Alors, bien sûr qu'il a raison. Je pense que le Sénégal, de par l'explosivité, caractère très athlétique des joueurs qui composent l'équipe, est un adversaire qui va poser problème à la Belgique. Il faut certainement pas le prendre de haut. Pour moi, c'est du 50-50. Il y a beaucoup de talent, il y a beaucoup de vivacité qui peuvent faire mal à nos joueurs, notamment à l'arrière-garde, qui est parfois un peu vieillissante chez nous.
0: Donc point fort, si je comprends bien, le côté athlétique, la vitesse...
2: Oui, mais la technique aussi. Hein, je vous dis, c'est des joueurs qui ont été très bien formés. Et c'est intéressant parce que dans le cœur du jeu, il y a Pape Matar Sarr, Gana Gueye. C'est des joueurs qui ont été formés localement au Sénégal. Mm-hmm. Donc bravo à eux. Et le Sénégal, par ailleurs, c'est une fédération qui, même s'il y a des petits problèmes en ce moment, il y a toujours des enjeux politiques, etc. C'est une fédération qui, dans l'ensemble, a aussi très bien travaillé et a amené... ces équipes de jeunes à un niveau supérieur et on voit le résultat. Pour moi, c'est vraiment du 50-50 et c'est une équipe qui peut vraiment faire du mal à la Belgique. Si vous regardez au poste pour poste, c'est tous des joueurs qui jouent dans les grands clubs qui sont souvent un petit peu plus jeunes que chez nous.
0: Eh bien, vous aurez contribué à faire monter encore un peu plus de suspense donc pour ce match ce soir à 22h. Merci beaucoup François Verberen. Vous êtes agent de joueurs actif en Afrique de l'Ouest, on le rappelle. Il est 7h20.
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0: Et on enchaîne évidemment avec le journal de la Coupe du Monde, avec vous Rémi Récois. Bonjour Rémi.
5: Bonjour.
0: On va évidemment évoquer les Diables Rouges dans ce journal, mais avant cela, on va revenir sur les matchs de la nuit et la qualification de l'équipe de France.
5: Oui, qualification facile, hein. 3-0 contre la Suède. Mbappé a livré une prestation de classe mondiale. Il marque un doublé. Il devient le deuxième meilleur buteur de l'histoire de la Coupe du Monde, juste derrière un certain Lionel Messi. Une équipe de France unie, derrière son coach Didier Deschamps. Le sélectionneur a perdu sa maman il y a une semaine. Après son but, Mbappé a directement été dans les bras de Didier Deschamps. On écoute le buteur.
22: C'est l'ADN de ce groupe. On est tous ensemble. On sait que le coach il a vécu une épreuve que malheureusement tout le monde va y passer. Et c'est très difficile. Il y a des choses plus importantes que le foot. Mais il faut qu'il sache, et il le sait déjà, mais à travers ce geste de toute l'équipe, il sait qu'il ne sera jamais tout seul avec nous. Et quoi qu'il arrive, on va le soutenir.
5: Au prochain tour, la France affrontera le Paraguay. Les autres résultats signalés sont la victoire hier de la Norvège contre la Côte d'Ivoire, 2-1. Erling Haaland a marqué le but de la victoire. Les Norvégiens joueront le Brésil en 8e de finale. Et puis, il y a une heure, le Mexique s'est imposé dans son stade Aztèque de Mexico. Victoire 2-0 contre l'Équateur.
0: Ouais, et puis ça y est, c'est ce soir, on y vient. La Belgique joue contre le Sénégal. Donc.
5: Et oui, c'est le grand jour. Les Diables Rouges contre les Lions de la Teranga à 22h. Les hommes de Rudy Garcia n'ont plus le droit à l'erreur contre un adversaire coriace. Le Sénégal a grandi dans ce tournoi. Il était dans le groupe de la mort, justement, avec la France et la Norvège. Le peuple sénégalais attend beaucoup de cette Coupe du Monde. Reportage à Seattle avec Ebi Brouzakis.
23: Les rues de Seattle grouillent de monde à quelques heures de cette rencontre. Nous croisons Amidou. C'est clair, nous dit-il. Le Sénégal est en mission dans cette Coupe du Monde. Et les Lions de la Teranga vont se nourrir de cette finale de la Coupe d'Afrique des Nations pour sécher leurs larmes.
24: Du fait qu'il y a quelques mois, le Sénégal a gagné la compétition africaine, a joué plusieurs matchs à coup près, comme on disait, donc 8e, quart, demi et la finale pour la CAN. Ça donne un petit avantage sur atteindre les objectifs.
23: On ajoute que le Sénégal a grandi dans ce tournoi. Une défaite contre la France et la Norvège, mais une victoire avec les chiffres contre l'Irak 5-0. C'est la plus large victoire d'une équipe africaine en Coupe du Monde. Bilal Ali Cissé, de l'agence de presse du Sénégal.
25: Certes, on a eu des problèmes, c'était notre défense, mais au début du tournoi, on a eu des problèmes. Lors de notre dernière rencontre, ça va.
23: Et quels sont les atouts du Sénégal? Sadio Mané, bien sûr, mais pas seulement pour Suisse. Ndoubouka, elle aussi journaliste à l'agence de presse du Sénégal.
26: À ce niveau de la compétition, on peut compter sur tous les joueurs. Je pense que chaque joueur peut faire la différence.
23: 50-50 selon vous?
26: 60-40 pour le Sénégal.
23: Des propos corroborés par ce supporter que nous croisons à la sortie du stade, Momo
3: Moudoudou.
6: Confiant, on est confiant. Je pense que le Sénégal va gagner par 2-1, doublé de Sadio Mané, parce que les qualités sont là, l'effectif est là, donc voilà, on est confiant en tout cas.
5: Merci beaucoup Ebi, et on aura l'occasion de vous écouter en direct ce soir avec Manijou. Ce sera à suivre sur Vivacité et en DAB+ sur le canal Vivasport.
0: Et avant les Diables Rouges, bien sûr, qui seront aussi sur OVIO et en télé sur la Une, la République démocratique du Congo affronte un des favoris du mondial, l'Angleterre.
5: Oui, après leur qualification historique, les Léopards se confrontent aux Three Lions, un défi de taille pour les Congolais qui joueront le premier match à élimination directe de leur histoire en Coupe du Monde. Coup d'envoi de la rencontre à 18h et un dernier rendez-vous à signaler, ce sera à 2h du matin, les États-Unis contre la Bosnie-Herzégovine.
0: Ce sera un de ces deux-là qu'on rencontrera en huitième de finale, si on bat le Sénégal, évidemment. Merci beaucoup Rémi Ricois. Accident sur la E19 à signaler ce matin, Olivia Rox.
1: Oui, tout à fait. Ce sont les voies de droite et bandes d'arrêt d'urgence qui sont neutralisées. Accident à hauteur de Ville-sur-Aisne, E19 en direction de Mons. Soyez vigilants. Il y a tout de même quelques ralentissements. Ajoutez une trentaine de minutes pour passer cet accident. Ce camion en panne sur le 42, toujours d'actualité, à hauteur de Gosselies en direction de Mons. Il se situe en voie de droite. Et là aussi, vous devez ajouter une trentaine de minutes pour passer cette perturbation. Sur les axes qui mènent à la capitale, bonne nouvelle, l'accident à hauteur de Herpemer sur le 40 quand vous venez de Gand est terminé. Il faut que les fils se résorbent. Pour le moment, 45 minutes supplémentaires avant de rejoindre la capitale. Et puis si vous arrivez depuis Tournai, plus 15 minutes. Depuis Liège, plus 5 petites minutes. Depuis Namur, plus 5 minutes également. Et arrivé sur le ring de Bruxelles, une dizaine de minutes supplémentaires entre Strombeek-Bever et Mechelen en direction de Zaventem.
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0: L'économie sans détour à 7h25, consacrée donc à cette nouvelle taxe sur les petits colis. Bonjour Diane Burguel-Vernet.
10: Bonjour François.
0: Freiner l'expansion des plateformes chinoises de commerce en ligne comme Temu, Shein ou encore AliExpress, c'est l'objectif donc de cette taxe européenne sur les petits colis qui entre en vigueur aujourd'hui. Comment elle fonctionne et est-ce vraiment nature à contenir le flux incessant de colis? C'est ce qu'on va voir avec vous ce matin. D'abord, Diane nous rappelle l'objectif de cette taxe européenne.
10: Un objectif double, protéger les acteurs locaux et générer des recettes fiscales supplémentaires. Quelques chiffres d'abord pour vous donner l'ampleur. Chaque jour, les plateformes chinoises à bas prix de commerce en ligne déversent 12 millions de petits colis sur le marché unique européen. Les chiffres donnent le vertige. En 2024, 4,5 milliards de petits colis d'une valeur inférieure à 150 euros avaient été importés dans l'Union, soit le double de 2023, lui-même le double de 2022. Et en 2025, la Commission européenne estime ce chiffre à 6 milliards. L'aéroport de Liège a enregistré cette année 5 millions de déclarations de marchandises e-commerce par jour. C'est une augmentation de 67% par rapport à 2025. Des flux donc massifs pour la très grande majorité, plus de 90% en provenance de Chine. Et parmi les produits contrôlés, au moins 90% étaient non conformes et plus de 60% présentaient un risque majeur. Des produits bourrés de substances chimiques dangereuses, des cosmétiques hors normes ou encore des contrefaçons en tout genre.
0: Une taxe qui doit contenir tout cela. Comment ça va fonctionner alors cette taxe, Diane?
10: Alors, pas par colis mais par article douanier. 3 euros par ligne tarifaire. Alors, pour bien comprendre, vous achetez 5 t-shirts en coton, vous payez 3 euros. Donc, si un colis contient plusieurs exemplaires d'un même article, ici donc un t-shirt par exemple, la taxe, elle ne s'appliquera qu'une fois. Si votre colis contient plusieurs produits différents, plusieurs codes douaniers, donc nos 5 t-shirts, mais aussi un jean, un sèche-cheveux, il faudra payer 3 euros par produit, Donc, pour ce colis-ci, ça fait 9 euros de taxes qui s'ajoutent à votre prix final. C'est la plateforme qui prélèvera la taxe et la rétrocédera ensuite à l'Union européenne. Et cette taxation des petits colis, ça n'est qu'une première étape d'une offensive européenne plus large, car à la fin de l'année, il devrait y avoir 2 euros supplémentaires sur ces mêmes colis de moins de 150 euros pour des frais de traitement.
0: Alors, ce qui change également aujourd'hui, en ce 1er juillet, Diane, c'est que les plateformes comme Chine et Temu devront désormais assumer la responsabilité des produits importés.
10: Et je vous laisse imaginer, au vu de ce que l'on vient de dire sur la qualité des produits. Jusqu'ici, lorsqu'un consommateur commandait sur Chine ou Temu, c'est lui qui était légalement considéré comme l'importateur et donc responsable de la conformité de produits qu'il n'avait aucun moyen de contrôler. Désormais, les plateformes pourront endosser le statut d'importateur de vente à distance et assumer l'entière responsabilité douanière et réglementaire. Les plateformes récalcitrantes s'exposeront en outre à des amendes de 1 à 6% de la valeur totale de leurs importations dans l'Union, voire à la suspension du marché européen en cas de manquement systémique.
0: Ouais, et face à cette offensive, Diane, on imagine bien que les plateformes chinoises ont déjà étudié la parade.
10: Ah, bien entendu, le secteur de l'e-commerce bouge très vite, il est très agile, admettons SPF Finance. Au même moment, eh bien, figurez-vous que Shein investit dans un immense centre logistique en Pologne pour livrer ses clients depuis l'intérieur du marché européen, un nouveau hub logistique aux dimensions impressionnantes, 740 000 mètres carrés, lorsqu'il sera à pleine capacité, 5 000 travailleurs. Et ce centre logistique, il va donc permettre de stocker une partie des marchandises directement à l'intérieur de l'Union. Pour bien comprendre la logique, plutôt que d'importer des paquets préparés directement en Chine, la plateforme Shein, ici en l'occurrence, va importer du vrac qui échappe évidemment à la taxe sur les colis. Les commandes adressées aux clients européens peuvent ainsi être préparées et expédiées depuis la Pologne comme n'importe quel vendeur intra-européen, plutôt que d'arriver par colis directement de Chine. Située dans la région polonaise de Basse-Silésie, la localisation ne doit rien au hasard. Proche de la Tchéquie et de l'Allemagne, la région est bien reliée à l'axe Baltique-Adriatique, mais aussi aux autoroutes qui filent vers l'Europe occidentale. D'ailleurs, l'américain Amazon dispose également dans la région de 2 centres importants. La Pologne est aussi le leader du transport de marchandises par voie routière sur le continent, avec 20% du marché. Il apparaît donc déjà très clairement que les plateformes chinoises privilégieront les entrepôts situés dans des pays à bas coût logistique, comme la Pologne, pour expédier ensuite par camion les colis. La taxe européenne sur les petits colis va donc très certainement redessiner le paysage logistique en Europe.
0: Mais pas forcément contribuer à moins nous inonder de produits chinois.
10: Exactement.
0: À malin, malin et demi. Merci beaucoup, Diane Burgel-Vernet.
10: Avec plaisir.
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1: 7h32, on vous rappelle l'actu du jour. Les amendes routières plus chères dès aujourd'hui, 10% de plus. Par exemple, l'infraction du premier degré passera de 58 à 64 euros. Celle du troisième degré, ce sera désormais 191 euros si vous brûlez par exemple un feu rouge ou si vous utilisez le GSM au volant. Amende aussi si vous roulez dans Bruxelles avec un vieux diesel, une vieille essence. Après de multiples reports, les contredanses seront bel et bien envoyées à partir d'aujourd'hui. Quels sont les métiers en pénurie? Le Forum publie sa liste ce matin en Wallonie. Les professions d'aide ménagère, par exemple, de pharmacien, pharmacienne ou encore de couvreur, couvreuse, sont dans le top 3. Près de 70 professions font leur entrée sur cette liste, notamment cuisiniers de collectivité. La Sambrienne met à la porte son directeur de l'immobilier. La Sambrienne, c'est la plus grande société de logements sociaux de Wallonie, près de 10 000 habitations dans la région de Charleroi, dont certaines insalubres, avec des installations de gaz, d'électricité non conforme, des manquements révélés par le magazine Investigation de la RTBF. Le directeur de l'immobilier a été tenu pour responsable et licencié hier soir par le conseil d'administration. Les résultats à la Coupe du Monde de football, la France qui se qualifie en battant la Suède 3-0, doublé de Kylian Mbappé, la Norvège élimine la Côte d'Ivoire de 2-1, le Mexique qui a éliminé l'Équateur 2-0. Ce soir, le match qui nous préoccupe, bien sûr, celui des Diables Rouges, 16e de finale face au Sénégal. Hier, tous les Belges se sont entraînés, y compris Zeno De Bast. Ce soir, l'Angleterre joue aussi contre la République démocratique du Congo, et puis les États-Unis contre la Bosnie, c'est la nuit prochaine. Au tournoi de Wimbledon en tennis du 50-50 pour les Belges, deux qualifiés, deux éliminés. Elise Mertens a battu l'Allemande Laura Siegemund, 48e joueuse mondiale. Zizou Berks a battu le 30e mondial, le Français Hugo Humbert. Par contre, Raphaël Collignon et Alexander Bloks sont tous deux éliminés. Bloks qui continue le tournoi en double avec Zizou Berks. Enfin, la légende Serena Williams a manqué son retour. Premier match en simple depuis sa retraite il y a 4 ans. L'Américaine a remporté un set, mais a finalement été battue.
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1: Et dans la suite de Matin Première jusqu'à 8h, les flexi-jobs étendus à tous les secteurs, publics et privés. À partir d'aujourd'hui, le monde du travail est-il en pleine révolution? Aurons-nous tous bientôt deux ou trois boulots? Notre invité ce matin, c'est le ministre de l'Emploi et de l'Économie au fédéral, le MR David Claraval. Vous lui posez vos questions sur WhatsApp 0 471 200 500. Et puis dans vos coulisses du pouvoir, la majorité qui se déchire à Anvers autour du drapeau israélien sur l'hôtel de ville anversois. C'est très tendu entre Voreut, les socialistes et la NVA. Analyse à 7h40. La météo du jour, encore un beau soleil ce matin et puis ça se couvre dans l'après-midi. 7h35, la revue de la presse avec vous, Nicolas Vanuskri. Bonjour Nicolas.
2: Bonjour François, bonjour à tous.
1: Les commentaires de la presse ce matin, Nicolas, oui. C'est au sujet de manifestants pro-palestiniens en Flandre et de capitalistes en Wallonie.
2: Oui, commençons par les capitalistes wallons. Allez. Ils existent, écrit le soir, comme si l'espèce était en voie de disparition, les Boels, les frères et autres Ulens. Et voici Bergmans, qui vient de signer un méga deal à plus de 10 milliards, la vente de sa branche nord-américaine, qui pousse donc le chauffournier belge en tête, dit le soir, des fortunes du pays.
1: Ça, c'était juste pour le plaisir de dire chaud-fournier, oui. Nicolas, celui qui conduit un four à chaud.
2: Donc. Exactement, mais c'est très symptomatique, non, qu'on ne sache même pas trop vraiment ce que c'est un chaud-fournier et que la Wallonie possède un groupe champion dans la production de chaud. On ne sait d'ailleurs pas trop à quoi ça sert, la chaud, non plus. Intéressante, cette discrétion, dit le soir. Bref, poursuit le quotidien. Ce groupe, l'Ouest, qui se rappelle à nous, et puis le fait qu'un peu plus tôt, le gouvernement a testé les grandes fortunes du pays, histoire de voir si elles voulaient investir dans Belfius. Ça nous dit quoi tout cela? Ça dit que ce pays dispose de véritables atouts, note le soir, et que les enjeux actuels du développement valent bien plus et mérite sans doute bien mieux qu'un échange de slogans entre le patron des engagés et celui d'Odoo. Retenez-moi où je taxe, retenez-moi où je pars. Il y a un défi commun à relever en partageant des stratégies, dit le soir, pour assurer la prospérité et le développement des régions comme du pays.
1: Ouais, ça, c'est proche du commentaire de l'Écho d'hier matin.
2: Oui, politiquement, comment peut-on mobiliser l'épargne pour la diriger, par exemple, disait l'Écho, vers les actifs européens? C'est évidemment une éternelle question dans un pays comme le nôtre, pays où les mentalités reste d'abord à l'épargne. Tiens, économie encore, et taxation aussi, avec ce 1er juillet, entrée en vigueur de la taxe sur les petits colis. C'est le commentaire de l'Écho d'aujourd'hui. Taxe est relativement imparfaite, juge Le Quotidien, et probablement les chaînes et autres Temu auront trouvé bien vite comment la contourner, mais pour les contrer, cela n'est pas si complexe. La clé, dit Le Quotidien, est entre les mains des clients. Comprenez, écrit l'Écho, que l'Écho, l'Europe peut légiférer autant qu'elle veut, et on sait l'Europe capable de produire beaucoup de législation, mais elle ne pourra jamais choisir à la place des clients européens. Si malgré la taxe, des milliards de colis continuent d'affluer, c'est d'abord que des millions d'Européens alimentent ce modèle en achetant auprès de ceux-là. Un t-shirt à 2 euros, acheté en 3 clics et jeté après moins de 4 jours, c'est devenu si banal qu'on ferme les yeux sur les conséquences de ce geste. Pour contrecarrer cela, pas de réglementation idéale, mais au moins un premier pas de l'Europe. Le pas suivant est à charge du client.
1: Commentaire donc de l'Écho ce matin. Ou hier matin plutôt.
2: Oui, bon, hier matin et ce matin.
1: Vous avez mixé un peu les deux.
2: Voilà.
1: Bon. En édito encore ce matin, là, oui. Nicolas, l'arrestation temporaire, et on va en parler d'ailleurs avec Bertrand dans ses coulisses du pouvoir, Bertrand, et l'arrestation temporaire à Anvers du président de Groen.
2: Oui, Eamon Horsch, qui avait bien besoin de cela pour faire connaître son nom. Merci la police d'Anvers, siffle l'éditorialiste du Nieuwsblad. Ces 5 minutes de gloire lui ont été offertes sur un plateau par les agents masqués qui l'ont arrêté. Arraché à la foule, s'arrête le commentateur. La foule, c'est à prendre avec des pincettes. Hein. La participation des militants pro-palestiniens n'était pas vraiment massive. Il ne causait d'ailleurs pas vraiment de problème non plus. Un peu de bruit, oui, ça c'est embêtant, le bruit quand on mange en terrasse, admet Le Quotidien. Et puis aussi, il fallait les contourner, et ça gêne le passage. Mais enfin, difficile là de parler de situation de crise. La bourgmestre voudrait faire croire que c'est là un délit de scander quelques slogans en face de touristes qui dégustent des moules frites, écrit le Morgan. N'est-ce pas plutôt de faire flotter ce drapeau israélien à la façade de l'hôtel de ville qui devrait couper l'appétit ? Oh, on n'est pas en Corée du Nord, a répondu le porte-parole de la ville d'Anvers. C'est vrai, en Corée du Nord, on ne relâche pas les opposants qu'on a arrêtés, ça fait une différence, ironise le Morgan. Exagérée alors la réaction de la police anversoise, police d'Anvers chaperonnée non plus par Bart De Wever, mais bien par Els van Doesburg. Le Standard poursuit, cette bourgmestre tente d'éloigner les manifestants le plus loin possible. Au passage d'ailleurs, le Standard ne les appelle pas militants pro-palestiniens, mais plutôt manifestants pacifistes qui s'opposent au génocide de Gaza. Chacun ses mots. Au départ, ils voulaient se faire voir devant l'hôtel de ville d'Anvers, là où claque au vent le drapeau israélien, à côté de celui d'autres nations amies. Bref, se faire entendre au pied du géant Brabo. Désormais, pour la bourgmestre, même la Seuikerreuil ne semble pas assez loin de l'hôtel de ville. La Seuikerreuil, François, on est déjà quasiment à l'Escaut, là. Cela fait 2 ans que ce conflit tourne, notent les éditorialistes. Les manifestants réclament que la ville retire au moins les drapeaux des pays accusé de crimes de guerre. L'UNVA n'en démord pas, elle a même dû recourir au soutien du Vlaams Belang pour garder l'étendard. La démocratie s'est exprimée, a-t-elle raconté. Pas de quoi être fier, rétorque le Morgan. Ne pas trouver d'issue est le signe d'une certaine rigidité politique, estime encore le Quotidien. Ne pas vouloir entendre une bonne part de sa population en est une autre, et c'est un manque d'intelligence émotionnelle. En venir en marge du droit inaliénable à manifester, à arrêter un président de parti, cela ne fera pas honneur à la réputation de la ville d'Anvers. Bien sûr, dans ce genre de cas, ceux qui manifestent sont loin de se montrer conciliants, conclut le Standard. Mais le pouvoir ne se trouve pas entre leurs mains.
1: Voilà, bataille politique autour du drapeau israélien donc à la ville d'Anvers. On va en reparler dans les coulisses du pouvoir dans quelques instants. Merci à vous pour cette revue de la presse, Nicolas Van Nuskrik. Bonjour Bertrand Hen.
3: Mais bonjour.
1: Bon, avant vos coulisses, un article plutôt inquiétant pour celles et ceux qui vont partir en vacances et qui a attiré votre regard ce matin.
3: Ah oui, c'est Sudinfo et ça ne fait pas dans le feel good.
1: Non.
3: La bactérie mangeuse de chair menace les plages de vos vacances. C'est le titre de Sudinfo. Le journal nous apprend qu'avec des mers plus chaudes, une bactérie marine surnommée mangeuse de chair gagne du terrain sur les côtes européennes et notamment en Espagne. Elle se développe naturellement dans les eaux côtières chaudes et peu salées, des conditions qui deviennent plus fréquentes avec les épisodes de canicule. Alors, le terme de bactérie mangeuse de chair vient de complications rares mais graves. Dans certains cas, l'infection peut provoquer une fasciite nécrosante. Alors, je vous déconseille à cette heure-ci d'aller sur Google, taper fasciite nécrosante et surtout de regarder les images pour
1: c'est ce que vous avez
3: garder
1: fait,
3: votre déjeuner. Et c'est ce que j'ai fait, mais je n'avais pas encore déjeuné. Elle peut, bactérie, également atteindre le sang et créer une septicémie. Ouh là là. Heureusement, mais tout à la fin de l'article, quasiment en petit, ces formes sévères restent toutefois exceptionnelles et concernent surtout des personnes fragiles ou immunodéprimées. À bon entendeur.
1: Voilà.
3: Bonnes vacances.
1: Un homme averti en vous deux, comme on dit. Merci beaucoup, Bertrand,
3: oui,
1: pour ça. Allez, bon, on en vient à vos coulisses du pouvoir, Bertrand. Et ce fameux drapeau donc de la discorde à Anvers, un drapeau israélien, hissé sur la façade de l'hôtel de ville et qui suscite, on l'a dit dans la revue de la presse, une intense controverse et fragilise l'alliance très symbolique entre la NVA de Bardewever et Voreut de Connor Rousseau.
3: Oui, et cette alliance dans la ville de Bardewever, Anvers, entre la NVA et Voreut, elle avait confirmé ce rapprochement entre les deux leaders, de Weaver et Rousseau, un rapprochement qui avait été entamé plusieurs années auparavant et qui s'est concrétisé donc au Parlement flamand, au fédéral et dans plusieurs communes et villes, et donc Anvers. Et pourtant, cette alliance si symbolique que stratégique connaît depuis plusieurs jours donc de vives turbulences.
1: En cause donc, Bertrand, la présence d'un drapeau israélien sur la façade de l'hôtel de ville.
3: Oui, et ce drapeau a été hissé avec 85 autres depuis quelques jours et jusqu'en septembre. C'est une tradition de la ville d'Anvers qui hisse les drapeaux de tous les pays ayant une représentation diplomatique à Anvers. Sauf que pour l'opposition, il faut enlever le drapeau israélien qui symbolise, je cite, « l'agression d'Israël contre les citoyens ordinaires ». La tension est montée jusqu'à l'arrestation, on l'a dit il y a quelques minutes, d'Aymen Horsch, le président de Groun, lors d'une manifestation pro-palestinienne lundi soir. La bourgmestre d'Anvers, la NVA Els van Doesburg, qui est une proche de Bardewever, estime que la manifestation nuisait à l'ordre public. Bon, l'élu de Groun, lui, a considéré que la bourgmestre avait donné en premier l'ordre de réprimer violemment une manifestation qui, selon lui, était pacifique.
1: Bon, et sinon, ce fameux drapeau israélien, Bertrand, il est toujours présent sur l'hôtel de ville ?
3: Ah oui, et il fait même l'objet d'une surveillance renforcée, figurez-vous, car l'année passée, il avait été enlevé durant quelques heures par des inconnus. La NVA n'en démord pas. Pas question d'enlever le drapeau israélien, car le hisser avec 85 autres est un acte neutre, explique le parti. On ne fait que suivre, donc la NVA, on ne fait que suivre le protocole. Par contre, le retirer, et le retirer lui seul, serait un acte politique. Voreut, qui fait partie donc de la majorité avec la NVA, a pourtant choisi de prendre ses distances avec son partenaire et souhaite, lui, un nouveau protocole. Pas de drapeau de pays qui viole gravement les droits humains. Pas question de changer, dit la NVA, qui renvoie même la patate chaude au ministre des Affaires étrangères, Maxime Prévost. Oui, ça va jusque-là. Mmh. Résultat des comptes, en tout cas, Voreut a voté avec l'opposition, le CDNV, le PTB et Groun, et demandé le retrait du drapeau, ce qui a obligé la NVA à voter avec le Vlaams Belang, lui aussi pourtant dans l'opposition, pour maintenir le drapeau israélien.
1: Ouais, un vote très symbolique donc, Bertrand, d'une ligne de fracture qui traverse toute la Flandre.
3: Oui, en effet, NVA, Vlaams Belang, en soutien au drapeau israélien contre tous les autres partis, CDNV, PTB, en passant par Groun et Voreut. Donc, le symbole est quand même fort et il est assez clair. Alors, vous allez peut-être me dire, mais il n'a pas parlé d'Anders. Mmh. Oui, alors, Anders, qui a connu une déroute totale il y a 2 ans, n'est plus représenté au Conseil communal d'Anvers. Donc, ce vote qui déchire la majorité ne remet pas en cause la stabilité de la coalition anversoise, disent la plupart des journalistes flamands spécialistes de politique anversoise, tout simplement parce qu'il n'y a pas vraiment d'alternative crédible. Mais cette affaire démontre que de tous les dossiers politiques, même les plus sensibles, le cas d'Israël est celui qui polarise le plus et rend des partis pourtant partenaires, parfois irréconciliable.
1: Oui, on l'a vu notamment avec la reconnaissance de l'État palestinien. Il y avait eu aussi quelques discussions un peu tendues entre les engagés et l'EMR à ce propos-là au fédéral. Merci beaucoup pour cette analyse, Bertrand Haine, coulisses du pouvoir, à retrouver bien sûr sur Ovio et en podcast sur vos applications habituelles. Il est 7h46. Olivier Rox, accident sur la E19 vers Mons.
4: Oui, tout à fait, c'est à hauteur de Ville-sur-Aisne, accident qui implique plusieurs camions en direction de Mons, voie de droite et bande d'arrêt d'urgence neutralisée, soyez vigilants. On poursuit avec ce camion en panne qui vous ralentit également sur le 42 à hauteur de Gosselies, c'est la voie de droite qui est neutralisée. Ajoutez une bonne dizaine de minutes pour passer cette perturbation. Sur les axes qui mènent à la capitale, ajoutez bien souvent de 5 à 10 minutes.
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1: Il est 7h48, bonjour Daniel Welter.
16: Bonjour.
1: Notre invité ce matin, c'est David Carinval, le ministre fédéral de l'Emploi.
16: Et effectivement, car le monde du travail est en pleine mutation. Ce 1er juillet, les flexi-jobs seront étendus à tous les secteurs. Alors, est-ce désormais la norme, 6 mois après la réforme du chômage, où en est-on? Peut-on encore espérer atteindre les 80% du taux d'emploi? Et puis, question budget, toujours cette même question, où trouver les 7 milliards supplémentaires?
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1: Bonjour David Carinval.
18: Bonjour.
1: Flexi-jobs qui sont donc désormais possibles pour tous les secteurs à partir d'aujourd'hui. Est-ce que ça veut dire qu'à l'avenir, on sera tous des flexi-jobbers avec un deuxième boulot ?
18: Non, parce que le flexi-job, c'est sur une base volontaire, donc il faut le souhaiter. Donc personne n'est obligé de faire des flexi-jobs. Mais en tout cas, on constate que beaucoup, des milliers, des centaines de milliers de personnes veulent en faire. On voit que c'est vraiment une success story. On a des indicateurs qui montrent que plusieurs centaines de milliers de travailleurs font déjà des flexi-jobs, veulent en faire, et on voit que les secteurs sont vraiment demandeurs de pouvoir aussi proposer des flexi-jobs. Donc c'est win-win pour tout le monde, à la fois pour les gens qui veulent travailler et peuvent travailler, gagner plus d'argent, plus de pouvoir d'achat, et donc c'est vraiment récompenser ceux qui veulent travailler. Mais ça permet aussi aux entreprises qui ont des pics ou qui ont du mal à trouver des travailleurs ou qui peuvent proposer, parce que ce sont des petites entreprises qui n'ont pas encore la capacité d'engager un employeur un travailleur à temps plein, il y a pas mal d'opportunités aussi à proposer. Donc c'est vraiment une success story.
16: Au début, il y a 10 ans, la mesure est mise en place pour aider l'ORECA à la recherche de bras, qui est à la recherche de bras. L'an dernier, on dénombrait quand même 262 000 flexi-jobbers. Mais pourquoi vouloir absolument les généraliser?
18: Mais parce que c'est une demande du secteur. Les gens demandent quand est-ce que je vais pouvoir, moi, faire des flexi-jobs dans ce secteur. On a des secteurs qui nous écrivent en disant pourquoi ne pouvons-nous pas faire des flexi-jobs alors que le secteur d'à côté peut en faire. Et donc, l'idée, ça a été vraiment de dire on généralise à tous les secteurs, sauf les secteurs qui ne veulent pas. Donc ça s'appelle un opt-out. Ça veut dire, par exemple, les agriculteurs, ils ont demandé à ne pas avoir les flexi-jobs. La FOI et le Bourgogne-Bonde ont refusé, donc ils ne l'auront pas.
16: Pourquoi ?
18: C'est un souhait des syndicats agricoles de ne pas l'avoir, il faut leur demander. On a aussi les pompes funèbres, dans certains cas, ils ne le souhaitent pas non plus. On a aussi... donc les gens de maison et certaines commissions paritaires, notamment pour le travail à domicile, qui ne le veulent pas. Mais ce sont des exceptions et ce sont elles qui le demandent. Si elles ne demandent pas, alors tout le monde en bénéficie.
1: Oui. David Carinval, il y a Christophe qui vous demande sur WhatsApp, qu'en est-il des flexi-jobs pour le monde médical? Mon épouse est infirmière pensionnée et aimerait travailler en flexi pour notamment effectuer des prises de sang.
18: Ben voilà, typiquement le cas qui va être possible maintenant, puisque madame est infirmière. Donc elle a évidemment le diplôme d'infirmière. On ne peut pas faire d'un travail d'infirmière si on n'a pas le diplôme d'infirmière, même en flexi-job. Mais par contre, comme elle est pensionnée et qu'elle est et qu'elle le souhaite faire des flexis, elle va pouvoir le faire dans les hôpitaux qui le souhaitent pour peut-être des tâches de remplacement d'un collègue malade ou pendant les vacances, quand il faut trouver des remplaçants, qu'il n'y a pas assez nécessairement d'étudiants. Donc c'est un système qui est très flexible, qui permet d'apporter un coup de pouce au moment venu

0: payées, et on sait qu'en Belgique, elles sont très élevées. Et donc, vous avez déjà cotisé avec votre métier principal. Le Flexi, c'est un complément. Il y a 28% de cotisations patronales, donc il y a des cotisations qui sont prélevées, mais vous ne créez pas de droits supplémentaires. Par contre, c'est plafonné, hein, donc on ne peut pas aller au-delà d'un certain niveau de revenu, parce que il faut aussi veiller à ce que les Flexi se fassent dans une proportion raisonnable.
1: Alors vous dites, c'est tout bénéfice pour le travailleur, mais est-ce que ce n'est pas précariser l'emploi? Parce qu'une entreprise sur 8 n'utilise plus que les Flexi Jobs.
0: Mais oui, mais j'ai expliqué fréquemment. Une petite entreprise, on va prendre une sandwicherie, hein, l'indépendant est tout seul, il ne va pas subitement, parce qu'il a la possibilité de vendre un peu plus de sandwichs, engager à temps plein un travailleur avec les montants de cotisation sociale très élevés en Belgique et sans avoir la certitude de pouvoir offrir du travail à ce travailleur à temps plein. Donc il est normal que des entreprises qui n'ont zéro travailleur classique commence par des flexi-jobs, parce que grâce à un flexi-job, ils vont pouvoir peut-être ouvrir un peu plus longtemps, simplement avoir un peu d'aide au moment des pics. Et si le volume d'activité, si la croissance du chiffre d'affaires le permet, alors cette entreprise qui avait zéro employeur travailleur classique va pouvoir, à un moment donné, engager avec un contrat classique. Donc le flexi, ça permet simplement aux petites entreprises de croître. Et donc c'est tout à fait normal qu'il y ait des entreprises qui aient zéro travailleur classique. C'est juste pour leur permettre de croître.
1: Est-ce normal que dans un magasin, le week-end, par exemple, il n'y ait plus que des flexi-jobbers?
0: Par exemple, il est clair que dans certaines commissions paritaires, les travailleurs classiques travaillent la semaine et n'ont pas nécessairement envie de travailler le samedi ou le dimanche. Eh bien, alors, on fait appel au flexi-job le samedi ou le dimanche pour permettre aux travailleurs classiques de se reposer le week-end. Et parce qu'eux, ils ont déjà fait les 5 jours. Et donc, ils n'ont pas envie de faire de travailler le week-end. Eh bien, on prend des flexi. Donc, ça permet vraiment...
1: On ne précarise pas.
0: Pas du tout, au contraire, on voit clairement que ça permet à beaucoup de personnes d'avoir une meilleure stabilité. En fait, en réalité, il faut comprendre que le flexi, ça vient en complément de toute une série de propositions de possibilités qui sont faites aujourd'hui. Et une PME, parce que ce sont principalement des PME, ce ne sont pas les grandes entreprises qui utilisent les flexi, mais ces PME, eh bien, elles vont utiliser les flexi comme étant une possibilité supplémentaire. Alors, c'est une corde en plus à leur violon.
1: Est-ce que ce n'est pas un manque à gagner quand même en taxes, hein, que l'on peut chiffrer de 380 millions d'euros, c'est ça, en 2025, selon les syndicats, alors que l'État est en train de gratter les fonds de tiroir?
0: Pas du tout. On ne voit pas du tout de pertes financières. Au contraire, il y a une cotisation patronale de 28%. On voit que ça permet aussi, on doit pouvoir le dire, même à la radio, ça permet de blanchir aussi toute une série de personnes qui travaillaient au noir. Hein.
1: Et donc,
0: ça permet de blanchir le travail en noir. Parce qu'en effet, ça existe dans ce pays. Et donc, des personnes vont pouvoir faire des flexibles plutôt que de travailler au noir. On voit que ça augmente le pouvoir d'achat. Donc, ça crée de l'économie. Ça crée de la croissance, ça crée des recettes pour les entreprises et ça crée de l'activité. Donc, ça crée du dynamisme. Non, on doit vraiment considérer les flexi comme étant quelque chose de positif et arrêter d'avoir cette vision négative que les syndicats propagent. J'ajoute que les flexi, c'est sur une base volontaire. Si vous ne voulez pas faire de flexi, vous n'en faites pas.
1: Alors, un des grands chantiers de votre gouvernement, c'est la réforme du chômage. Où en est-on 6 mois plus tard? Combien de personnes ont retrouvé du travail?
0: Alors, je suis assez optimiste quand je vois les différentes études qui sortent, que ce soit la KUL, la Cour des comptes, mais aussi l'ONEM, on voit que les chiffres montrent vraiment une croissance, une augmentation claire du nombre de chômeurs qui trouvent du travail.
1: 10%, 30%?
0: Alors, on a 10% déjà de la première vague, donc c'était ceux qui avaient plus de 20 ans de chômage, donc c'était vraiment les publics les plus difficiles. Mais quand on regarde l'effet d'anticipation, donc c'est-à-dire les 10%, c'est ceux qui ont été jusqu'au bout, qui ont été exclus et qui ont été au terme de leur chômage. Mais quand on regarde les mois, quelques mois précédents, quand les gens ont commencé à se dire « bon, maintenant il va falloir que je cherche du travail parce que dans 2-3 mois je n'aurai plus mon chômage », eh bien on voit qu'on est déjà presque à 33%. Et on voit que les études de la KUL, les études en général, montrent que quand on aura le système classique, fin de cette année donc, on aura aux alentours de 33% de remise au travail. Et donc, on peut clairement dire que ce sera un vrai succès. C'était les chiffres que nous avions mis en avant, parce que ça veut dire que

0: 33% des personnes qui étaient au chômage travaillent. 33% aussi, malheureusement, seront au CPS.
1: Et dans les grandes villes, c'est carrément 50%.
0: Alors, dans certaines grandes villes, oui, à Charleroi, non, pas toutes, surtout dans certaines grandes villes, on voit qu'il y a une proportion plus importante, il y a un effet culturel très important qui joue, on voit qu'en Flandre, on a beaucoup moins de, même dans les grandes villes, de chômeurs, le taux est inférieur, donc il y a un effort spécifique à faire dans certaines grandes villes, mais ça ne porte pas seulement sur la politique du chômage.
1: Il nous reste plus que 2 minutes, mercredi, le ministre fédéral du Climat, Jean-Luc Cruc, réunit les régions pour parler changement climatique, pour mieux anticiper. Chacun doit être présent, en fait, même le ministre-président wallon, Adrien Delimont.
0: Chacun met en œuvre la politique climatique dans le champ de ses compétences, et je sais qu'Adrien Delimont travaille beaucoup depuis longtemps. On sait que depuis les inondations, la région wallonne a beaucoup travaillé sur le climat et n'ont pas attendu que Jean-Luc Cruc les invite à une réunion.
1: Donc, en ce qui me concerne, oui.
0: Non. Donc je sais que Adrien travaille beaucoup là-dessus et ils n'ont pas attendu que Jean-Luc fasse une table ronde un peu communicative pour se faire.
1: En ce qui me concerne, pas de fond, là, derrière.
0: Pardon ?
1: Ça manque de fond, là, derrière. C'est de la com.
0: Oui, on voit que c'est une table ronde qui tombe du ciel parce qu'il y a une canicule. C'est un peu de l'opportunisme. En ce qui me concerne, je n'ai pas non plus attendu pour travailler sur le climat. Vous savez que depuis très longtemps, je me suis motivé pour pouvoir mobiliser, pour pouvoir prolonger les centrales nucléaires. Et c'est un succès que l'on met en œuvre. Et dans le champ de mes compétences, au niveau de l'emploi, j'ai veillé à ce que l'on rappelle qu'il y a des mesures de précaution à prendre en période de canicule. J'ajouterais qu'il faut aussi que tout le monde prenne ses fonctions dans le cadre de leurs compétences. J'ai lu ce week-end que, par exemple, certains ministres de la région, qui étaient ministres de la Santé depuis 2 ans, vous ne voyez rien bouger, mais c'est eux qui sont ministres et c'est eux qui doivent mettre en œuvre dans le champ de leurs compétences.
1: C'était pas le
0: nécessairement,
1: fédéral.
0: Monsieur Kopitz ne doit pas nécessairement critiquer ses collègues, il doit se retrousser les manches et mettre en œuvre sa politique climatique dans le champ de ses compétences. C'est là qu'on attend, oui. Et c'est là qu'il doit être fort. Dans les hôpitaux, il y a eu en effet pas
1: question.
0: Mal de chaleur.
1: L'an dernier, vous disiez quand même qu'il faut mettre sur pause les mesures climatiques, on est allé trop vite, trop loin. Vous le rediriez aussi.
0: Il ne faut pas parler de... En fait, moi, quand je parle des mesures climatiques, ce sont les taxes qui sont mises en œuvre. Et vous avez bien vu que ETS2 va clairement taxer très fort les entreprises, et oui, c'est clair qu'il faut... Enfin, les mesures climatiques, ce n'est pas des taxes. Or, aujourd'hui, c'est souvent comme ça que ça se traduit. L'écologie punitive était vraiment symbolisée par ces taxes carbone, etc. Donc moi, je demande que l'on mette, évidemment, ces taxes carbone, qu'on puisse les geler, parce qu'aujourd'hui, elles impactent beaucoup trop les entreprises, et elles vont perdre pas mal de milliers d'emplois à cause de ces taxes qui les impactent directement.
1: Cela promet une bonne petite ambiance tout à l'heure.
2: Effectivement, cette réunion du ministre Cruc, une table ronde qui tombe du ciel parce qu'il y a une canicule. Ce sont vos mots, David Claraval, ministre de l'Emploi et de l'Économie au fédéral. Merci d'avoir été notre invité ce matin. Merci à vous, Daniel Welter.
1: Belle journée.
2: La première, il est 8h01. Et à la une ce matin, on vient d'en parler, le système des flexi-jobs qui se généralise aujourd'hui.
3: Un système qui peut être perçu dans certains secteurs comme du gagnant-gagnant pour les pensionnés ou les travailleurs qui veulent arrondir leur fin de mois et pour les employeurs qui veulent une main-d'œuvre ponctuelle. Ce 1er juillet, une taxe sur les petits colis venus de Chine s'applique aussi, 3 euros par article, pour la survie de l'économie européenne.
4: Il y a eu énormément de faillites et c'est pas fini. Et le problème, c'est que le consommateur ne se rend pas compte que ces entreprises-là auront disparu. Il n'aura plus le choix que de cette mauvaise qualité chinoise.
3: Les partis d'extrême droite rassemblés au sein de l'ancien groupe parlementaire européen ID ont-ils détourné des fonds européens ? Des perquisitions ont eu lieu en Belgique et dans d'autres pays. Et encore une fois, c'est le RN français qui est suspecté d'être au cœur de l'affaire. Ce soir, 22h, les Diables Rouges jouent leur premier match à élimination directe. Il n'en restera plus qu'un. En 8e de finale, ce sera la Belgique ou le Sénégal.
2: La météo, en attendant de Nicolas.
5: Journée en deux temps avec une matinée encore calme et généralement ensoleillée, puis des nuages qui bourgeonnent et quelques averses, parfois même ponctuées d'un coup de tonnerre l'après-midi. 21 à 24 degrés, 25 pour Liège et la Campagne.
2: Votre journal de 8h vous est présenté par François Kirsch. Bonjour François.
3: Bonjour.
2: Le système des flexi-jobs est étendu à tous les secteurs d'activité dès aujourd'hui.
3: Un flexi-job, un emploi complémentaire, exonéré d'impôts, qu'une personne peut exercer en plus d'un temps plein ou d'un temps partiel, mais au moins un 4/5 qui est presté chez un autre employeur. Les personnes pensionnées peuvent aussi y accéder. Les syndicats y voient une menace directe contre les contrats plus stables à durée déterminée ou indéterminée, mais pour pas mal de patrons de PME, c'est une aubaine. Exemple dans une grande enseigne de boulangerie de la région de Charleroi avec Cédric Loriot.
6: C'est à partir d'ici que la production se réalise pour distribuer dans tout notre réseau de vente.
7: Dorian Tassilo est l'un des administrateurs des boulangeries Scamp. Un grand atelier de production, une vingtaine de points de vente et une activité tout au long de l'année qui compte sur les flexi-jobs.
6: On a une activité qui est cyclique, qui est aussi saisonnière, avec des pics, des pointes, des creux. Nous devons avoir une flexibilité au niveau du personnel. Et effectivement, les flexi-jobs sont une ressource nécessaire et importante pour nous, parce qu'on peut justement lisser ces pointes et ces creux par une organisation qui le demande et par des besoins qui sont définis par nos activités.
7: Jeunes retraités ou jeunes actifs, les flexi-jobbers misent sur ce complément de revenus avantageux où le brut égale le net. L'entreprise s'appuie, elle, sur cette flexibilité que n'offrirait pas un équivalent temps plein.
6: C'est un win-win. Il faut aussi qu'ils aient des compétences encadrées par du personnel professionnel, parce que de la flexibilité n'a pas de sens. Il n'y a pas d'imposition en disant tu viens de telle heure et tu dois rester 20, 30, 38 heures par semaine. Non, tu es libre de venir le faire. Nous, on organise parce qu'on a des besoins à certains moments. Et lors de ces besoins, on a des gens qui viennent travailler en échange d'une rémunération.
7: Selon les derniers chiffres de la Sécurité sociale, l'an dernier, plus de 260 000 personnes ont exercé un flexi-job en Belgique.
3: La possibilité d'utiliser les flexi-jobs est offerte à tous, mais dans certains secteurs, comme l'agriculture ou la chimie, on préfère continuer sans.
2: Parmi les nombreux autres changements de ce 1er juillet, on peut épingler la taxe sur les petits colis.
3: Une taxe européenne qui entre en vigueur, une taxe de 3 euros par catégorie d'articles, même s'il n'y a qu'un seul colis commandé sur des plateformes hors Union européenne. Il en arrive 5 millions chaque jour via l'aéroport de Liège. L'idée, c'est d'endiguer le flux de produits chinois entrants, commandés sur Chine, Temu ou AliExpress. Ingrid Poncin, professeure de marketing à l'UC Louvain.
8: Pour les colis qui viennent d'Asie, il y a le problème que la grande majorité de ces produits-là ne respectent pas les normes et la législation européenne. Donc, il y a des problèmes de sécurité. Il y a un coût environnemental énorme à avoir ce flux de colis. Et il y a effectivement cette explosion du e-commerce qui ne profite pas à l'économie belge ou européenne. Il y a eu énormément de faillites et c'est pas fini. Et le problème, c'est que le consommateur ne se rend pas compte que quand ces entreprises-là auront disparu, il n'aura plus le choix que de cette mauvaise qualité chinoise. Et ça, c'est quand même très embêtant.
3: Ingrid Poncin de l'UC Louvain, interrogée par Martin Collier. Vous épinglez pour nous d'autres changements du 1er juillet, Sophie Léonard.
9: Premier changement pour le portefeuille, en Wallonie, le prix du titre service passe de 10,20 euros à 10,60 euros l'unité. Les utilisateurs les plus réguliers paieront également davantage au-delà de certains seuils. Sur les routes, les perceptions immédiates augmentent de 10%, une infraction du premier degré, comme un léger excès de vitesse ou le non-port de la ceinture, coûte désormais 64 euros. Les montants grimpent également pour les infractions plus graves, notamment le téléphone au volant ou encore le franchissement d'un feu rouge. Les bénéficiaires du tarif social verront également leur facture de gaz augmenter de 15% au troisième trimestre, tandis que les tarifs sociaux de l'électricité sont eux aussi adaptés.
3: À partir d'aujourd'hui, le congé de maternité des travailleuses indépendantes est porté de 12 à 15 semaines, soit la même durée que pour les salariés. Et puis ce 1er juillet, ce n'est pas un changement, c'est une tradition. C'est aussi le début des soldes d'été. La liste 2026 des métiers en pénurie en Wallonie est connue. Les trois professions où le manque est le plus criant sont aide ménagère, pharmacien et couvreur. La construction demeure le secteur le plus touché par les pénuries en Wallonie. Cette année, le Forum a établi sa liste sur base d'une nouvelle méthodologie en enquêtant auprès de tous les employeurs actifs en Wallonie sur leurs besoins en main-d'œuvre. Un directeur de la Sambrienne licencié par le CA hier soir, la plus grande société de logements sociaux de Wallonie, la Sambrienne, active à Charleroi et à Gerpine, a fait l'objet d'un audit après les révélations du magazine Investigation de la RTBF. Le conseil d'administration de la Sambrienne a licencié le directeur de l'immobilier qui est tenu pour responsable de manquements liés à la salubrité des logements, au taux d'occupation trop faible et à la non-conformité des installations du gaz, de l'électricité et des systèmes de prévention et de lutte contre les incendies. De nouveaux soupçons de fraude au Parlement européen. Une info du journal Le Monde. Des perquisitions ont eu lieu en Belgique, en France, en Espagne et en Italie à l'initiative du parquet européen. Il s'agit du parquet qui enquête quand il y a soupçons de détournement de fonds européens. Myriam Ball, ces soupçons, ils portent sur les partis d'extrême droite.
10: Et oui, l'ancien groupe parlementaire ID, un groupe qui rassemblait au Parlement européen jusqu'en 2024 de grands partis d'extrême droite et nationalistes. On y trouvait le Vlaams Belang, la Lega italienne, Vox en Espagne ou encore le Rassemblement national français. Ce groupe parlementaire a été donc visé hier par des perquisitions de bureaux et de domiciles. Il est soupçonné d'avoir indûment dépensé 4 300 000 euros d'argent européen, de l'argent public.
3: Et cet argent, est-ce qu'on sait à qui il aurait bénéficié ?
10: Alors, il aurait bénéficié à des sociétés qui ont géré la promo des partis concernés, leurs réseaux sociaux, dont deux sociétés de communication proches du Rassemblement national. Elles auraient été favorisées, engagées sans appel d'offres réglementaires et payées ainsi plus de 2 millions d'euros. Cette nouvelle affaire touche donc le Rassemblement national à 10 mois de l'élection présidentielle française. Le RN, dont des pointures, notamment Marine Le Pen, avait déjà été condamnée récemment pour détournement d'argent européen.
3: Et c'est le 7 juillet mardi prochain que la Cour d'appel de Paris doit dire si Marine Le Pen est encore éligible et donc si elle peut se présenter à la présidentielle française l'année prochaine. Au Royaume-Uni, comme ailleurs, on trouve des milliards pour la défense. Il y a deux semaines, le ministre britannique de la Défense a démissionné parce qu'il considérait que le budget était trop chiche pour son portefeuille. Le plan d'investissement de la défense, majoré, vient d'être publié. Près de 350 milliards d'euros sur 4 ans à Londres, Emeline Vin.
11: The best way to avoid war is to prepare for it.
12: La meilleure manière d'éviter la guerre, c'est de s'y préparer, estime le Premier ministre Keir Starmer. Alors, les dépenses de l'État britannique pour la défense vont atteindre 93 milliards d'euros par an d'ici 4 ans, soit 2,7% du PIB.
13: Nous investirons 5,8 milliards d'euros dans les drones et les armes autonomes pour établir une Royal Navy hybride qui sera accompagnée d'une armée de l'air nouvelle génération avec des fighter jets autonomes. Notre armée sera 10 fois plus létale.
12: Ce plan d'investissement a été revalorisé de 2,5 milliards d'euros depuis la démission du ministre de la Défense il y a deux semaines, mais c'est seulement la moitié de ce que réclament les états-majors. À titre de comparaison, l'Union européenne s'est engagée à investir 800 milliards d'euros par an en 2030 dans sa défense. Keir Starmer vise un rapprochement.
13: Ce plan nous permet de renforcer notre stature internationale, de construire une OTAN plus européenne, sans exclure les États-Unis pour autant, mais pour renforcer l'alliance transatlantique.
12: Les autorités militaires craignent une attaque de la Russie sur les pays de l'OTAN d'ici 4 ans.
3: Le secrétaire général de l'OTAN, Mark Rutte, salue un pas dans la bonne direction. Aux États-Unis, la Cour suprême réaffirme le droit du sol. Toute personne née aux États-Unis est automatiquement américaine. Le président Trump avait promulgué dès le premier jour de son mandat un décret mettant fin au droit du sol. Un décret qui va à l'encontre de la Constitution américaine, selon la Cour suprême, pourtant majoritairement conservatrice. Balat se modernise. Balat, acronyme de Belgian Arts Links and Tools. C'est un site internet, une base de données numériques qui reprend des milliers de photos de notre patrimoine culturel. Tout le monde peut y avoir accès gratuitement. Et maintenant, c'est encore mieux, Marie Mikkels.
14: Ce sont des photos de vallées, de forêts, de personnes, des photos de scènes de vie et de folklore, de peintures, de métiers parfois disparus. L'Institut Royal du Patrimoine Artistique possède à ce jour 930 000 photos numérisées, consultables sur Balat, et le travail de numérisation continue. Mélanie Droumard, qui est gestionnaire de documentation à la photothèque de l'IRPA, insiste, cette base de données numériques s'adresse à tout le monde.
15: Tiens, voilà, je recherche le portrait d'un tel membre de ma famille. Est-ce que vous pouvez m'aider à le retrouver ? Donc, c'est très varié. On pense beaucoup chercheurs parce que, voilà, c'est un institut de recherche et qu'effectivement, ces photos sont réalisées dans le cadre d'études, d'inventaires par des chercheurs. Mais le but ici, et encore plus avec le nouveau Balat, c'est de l'ouvrir et de le rendre praticable pour tous, quelle que soit la demande, quelle que soit la recherche.
14: Un objet peut être photographié à différents moments de son histoire et surtout dans son entièreté. Elisabeth Van Eyck, historienne de l'art à l'IRPA, précise que certaines photos peuvent être très utiles à la police.
15: À retrouver des fragments de l'œuvre sur le marché de l'art lors de ventes aux enchères ou d'autres choses.
14: Sur le nouveau site Balade de l'Institut Royal du Patrimoine Artistique, la recherche est plus facile, plus ciblée et plus intuitive.
2: Ce soir, ce sera la qualification pour les huitièmes de finale ou le retour à la maison.
3: Et on parle des Diables Rouges qui entament ce soir leur phase à élimination directe à la Coupe du Monde de football. Belgique-Sénégal à Seattle en 16e de finale à 22h ce soir, heure belge. Pour les Diables, ce sera aussi un défi physique parce qu'en plus d'être très bons, les joueurs sénégalais sont costauds. Et Charles de Ketelaere le sait bien.
16: C'est une équipe vraiment athlétique. Ils ont beaucoup de gros athlètes qui sont rapides, forts. Et c'est à nous de trouver des solutions contre ça. C'est une équipe forte, mais nous sommes aussi forts.
17: Vous êtes entraîné au tir au but, au camp de base?
16: Oui, bien sûr. Je pense que toutes les équipes font ça. J'ai entendu hier, après le match, les Pays-Bas, ils ont aussi entraîné, mais c'est difficile à simuler. Un entraînement, c'est pas le même comme un match avec l'attention.
3: On verra bien s'il faut en arriver au tir au but. En tout cas, pour gagner, il faudra jouer à un très haut niveau. Écoutez, Romelu Lukaku, qui est le favori, la Belgique ou le Sénégal?
18: C'est 50-50, mais vraiment, vraiment 50-50.
3: Et Bibrouzakis, vous allez suivre pour nous le match à Seattle. Est-ce que vous êtes d'accord avec Romelu Lukaku? C'est du 50-50?
19: Oui, bonjour ou bonsoir, je ne sais plus. Effectivement,
3: bonjour,
19: c'est du 50-50 car le Sénégal. Je sais, car le Sénégal est champion d'Afrique en titre, tout simplement, en tous les cas sur le terrain. Le Sénégal a remporté la Coupe d'Afrique des Nations, puis ensuite la Fédération africaine de football a rendu ce trophée au Maroc après que les joueurs sénégalais avaient quitté le terrain lors de la finale, on s'en souvient. Mais retour à ce match, le Sénégal a terminé cette phase de poule à la 8e position parmi les meilleurs 3e. Donc a priori, on pourrait se dire que c'est une équipe qui est abordable, mais elle était placée dans le groupe le plus fort avec la Norvège et la France. Et malgré des défaites contre ces deux équipes, eh bien, les Sénégalais ont fait quand même douter l'équipe de France essentiellement en première mi-temps. Et puis le Sénégal, c'est aussi des joueurs comme Sarr qui a marqué 3 buts, Mané, Jackson, des joueurs de classe mondiale. Donc c'est le pire adversaire possible pour une équipe qui a terminé première de son groupe comme les Diables Rouges.
3: Et puis, quelle équipe sur le terrain ce soir pour nous, cet après-midi pour vous? Est-ce qu'on pourrait être surpris?
19: Mais il y a quand même quelques incertitudes. La Belgique reste sur une victoire qui est très très convaincante contre la Nouvelle-Zélande. Donc on pourrait se dire que Rudy Garcia ne va pas tout changer, mais il reste une incertitude derrière Nathan N'Goy ou Arthur Théat. N'Goy était très très bon jusqu'à son exclusion lors du match contre l'Iran. Et puis dans l'entrejeu, c'est toujours le même imbroglio, la même incertitude. Raskin, Van Aken ou Onana, l'un des trois soutiendra Kevin De Bruyne. Si c'est Onana, ce sera un match très très spécial pour lui, puisqu'il est né à Dakar, au Sénégal. Et puis devant, on part vers quelque chose de classique avec Leandro Trossard, qui est l'homme en feu des Diables Rouges dans cette Coupe du Monde. Charles de Ketelaere et puis aussi, bien sûr, l'inévitable Jérémy Doku.
3: Ebi Brouzakis en direct avec nous. Merci Ebi. Vous êtes à Seattle pour suivre Belgique-Sénégal. C'est à 22h ce soir sur tous les médias de la RTBF en direct. Il y aura deux autres 16e de finale aujourd'hui. Angleterre-République démocratique du Congo à 18h et États-Unis-Bosnie à 2h du matin. La France s'impose de plus en plus comme l'équipe à battre dans cette Coupe du Monde. La France qui a réussi un grand match pour se débarrasser de la Suède. 3-0, Kylian Mbappé a encore marqué 2 fois. La Norvège a battu la Côte d'Ivoire 2-1. Le Mexique, l'un des pays organisateurs, a éliminé l'Équateur 2-0.
2: Et puis 2 victoires et 2 défaites hier dans le clan belge au premier tour du tournoi de tennis de Wimbledon.
3: Elise Mertens et Zizou Berg sont gagnés. Raphaël Collignon et Alexander Bloks ont perdu. Et puis Serena Williams a été éliminée. Elle effectuait son grand retour en simple pratiquement 4 ans après son dernier match.
2: Merci beaucoup François Kirsch pour ce journal de 8h. Dans quelques instants, on vous emmène sur la Grande Place de Bruxelles au 16e siècle pour l'Homme Gang avec Barman Lou.
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2: Voilà, on entend déjà par Van Loo qui est là, qui déroule le programme du jour.
23: Mais oui,
2: d'abord,
23: je suis désolé.
2: On va d'abord aller, il n'y a pas de problème, vous êtes bienvenus. On va d'abord aller sur les routes avec Olivia Rox et ce problème sur la E429 à Saintes vers Bruxelles.
24: Oui, tout à fait, François. Une chaussée tout à fait fermée à hauteur de Saintes, E429 effectivement, vers la capitale. Éventuellement, une déviation possible, emprunter la N7 en attendant que la chaussée soit à nouveau ouverte. On poursuit avec cet accident toujours d'actualité sur le 19 à hauteur de Ville-sur-Aisne. C'est la voie de droite et la bande d'arrêt d'urgence qui sont neutralisées. Ajoutez une bonne trentaine de minutes à votre temps de parcours. Des ralentissements également sur le 19 en direction cette fois de Bruxelles entre Saint-Denis et Thieu. Ajoutez une quinzaine de minutes.
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2: La météo avec vous, Denis Collard, et encore du soleil le matin, plus couvert l'après-midi, Denis.
5: Oui, François, c'est à nouveau une météo un petit peu à deux vitesses qui nous attend. Une matinée encore assez calme et lumineuse, avec un soleil plutôt généreux, et puis des nuages qui, au fil des heures, en matinée, vont commencer à bourgeonner. Ça pourrait déjà donner quelques gouttes avant midi près de l'Escaut. Et puis, dans le courant de l'après-midi, la tendance à ces nuages bourgeonnants va s'amplifier, et ça pourrait aller jusqu'à quelques averses. Et même, pourquoi pas, un petit coup de tonnerre qui pourrait venir se perdre. Ce sera essentiellement le cas sur le centre du pays. Le littoral devrait rester au sec, ainsi que l'extrême sud et l'extrême est du pays. Côté température, 21 degrés en bord de mer, 21 degrés sur les Hauts-de-Fagne, 24 degrés en moyenne sur le centre du pays et jusqu'à 25 degrés en Basse-Meuse liégeoise ainsi qu'en Lorraine arlonnaise.
2: Retour en 1549, le cœur de Bruxelles va revivre au temps de l'empereur Charles Quint, au son des tambours, des chevaux, des fanfares, des drapeaux dès aujourd'hui. C'est le fameux Homegang, spectacle ce soir et vendredi, spectacle qui célèbre la joyeuse entrée de Charles Quint, venu présenter son fils et successeur, celui qui deviendra Philippe II. Et pour évoquer cet événement, le héros, avec A-U-T, oui. Le héros de ce spectacle, Bart Van Loo, bonjour.
26: Bonjour François.
2: Bon, un flamand qui nous corrige déjà en français, ça commence bien, Bart Van Loo. Non, mais c'est vrai que vous connaissez bien l'orthographe, évidemment, du mot héros. Oui. Vous êtes écrivain, historien, belge, auteur du fameux livre Les Téméraires. On vous entend, évidemment, on va en parler aussi sur la première avec votre podcast consacré au duc de Bourgogne. Vous êtes le héros, donc, de cette édition. En quoi c'est un rôle important pour vous?
26: Pour moi, oui. Mais oui, c'est avec tout ce que j'ai fait les dernières années, les podcasts, les spectacles, les expositions, les livres qui parlent des ducs de Bourgogne, là, pouvoir être le héros de l'Homegang qui honore Charles Quint, qui est finalement le dernier des ducs de Bourgogne, c'est l'ultime des téméraires, ça colle bien. Et après, commence une année sabbatique, donc c'est, je vais endosser un costume médiéval et après, c'est les vacances.
2: Voilà. Bon, c'est quoi alors ce rôle de héros, en quoi il consiste?
26: Justement, faut peut-être retourner un peu à la fin du Moyen-Âge. C'est quoi un héros pendant les tournois? Il faut imaginer, enfin les tournois tout au début, on se battait en côte de maille très lourd, puis venaient les armures avec des plaques en fer, c'était plus léger. Problème, c'est que tout à coup, on ne voyait plus qui c'était parce que les chevaliers disparaissaient dans une armure. C'était des espèces de Robocop qui se battaient. Et pour les reconnaître, on commençait à peindre les armoiries sur les armures. Alors là, on avait besoin de quelqu'un, un geek de l'époque, qui connaissait par cœur, qui ne se perdait pas dans cette forêt compliquée de symboles. C'était le héros. Et alors, armoirie, c'est l'art héraldique, donc c'est le même radical étymologique, héraldique héros, c'est celui qui connaît l'art héraldique, qui peut dire qui est qui. Et justement, ce soir, je serai le commentateur, l'envoyé direct de 1549 qui dit c'est un tel qui passe. Je serai, bref, le Rodrigo Binkens de l'Homme Gang.
2: Bon, c'est Vincent Lingendry cette fois-ci, mais j'allais le dire. C'est comme le commentateur de football à la Coupe du Monde qui nous dit quel joueur a la balle, quoi. C'est la même chose.
26: C'est un peu ça. Et voilà. Justement, ce soir, peut-être qu'entre la description de deux troupes d'élite de Charles Quint, je tiendrai le public informé de l'évolution de cette autre grande bataille de cette soirée, Belgique-Sénégal. Maintenant, François, que les Pays-Bas ont été éliminés, c'est à nous, c'est à la Belgique de défendre l'honneur des plats pays bourguignons de Charles Quint, n'est-ce pas ?
2: Effectivement, et c'est vrai qu'il y aura le match en plein milieu du spectacle.
26: Oui, c'est vrai que c'est quelque chose.
2: Rappelez-nous en quelques mots ce que représente l'Homme Gang dans l'histoire de la Belgique et de Bruxelles. Qu'est-ce qu'on commémore lors de cet événement, finalement ?
26: Oui, c'est pas à proprement parler une joyeuse entrée, Charles Quint est déjà venu, mais c'est une tournée de présentation. Et il va un peu partout, il va dans toutes les villes de nos contrées, mais Bruxelles, c'est quand même très important, c'est à deux pas du palais du Koudenberg, qui est un des noyaux de son empire incroyable, où la lune ne voyait jamais le jour, et le soleil ne se couchait pas. Et donc, c'est très important, c'est une fête bourguignonne, tout le monde est content, on va boire, et surtout, on va regarder, on va voir, on va peut-être toucher même le successeur, ce fameux Philippe II, on se demande qu'est-ce que ça va être, c'est qui ce mec. Alors, assez vite, on va voir qu'il ne parle même pas le français ni le néerlandais, que c'est un espagnol pur et dur, extrêmement catholique, ça va mal se terminer. Ces craquelures, on ne les voit pas encore, parce que Charles Quint, il est là, il est assis au balcon de l'hôtel de ville. L'hôtel de ville dont la deuxième aile a été inaugurée par Charles le Téméraire, c'est un des ducs de Bourgogne, d'après lequel il a été nommé Charles. Il est là et il réfléchit un peu que 2, 3, 4 mois plus tard, il va promulguer la pragmatique sanction, la sanction pragmatique, c'est-à-dire c'est une loi par laquelle il va bétonner l'héritage géopolitique majeur de ses ancêtres bourguignons qu'il adore, Philippe le Bon, etc., les plats pays, qui au sein de l'Empire, il veut les bétonner comme une unité à part entière, et ce sera donc le berceau de la Belgique, les Pays-Bas et le Luxembourg. Mais nous, François, nous savons que 30 ans plus tard, tout cela va se briser en deux. On ne le sait pas encore. Mais les craquelures sont invisibles et en quelque sorte déjà présentes.
2: Oui, parce que ce fameux enfant Philippe qu'il vient présenter, Philippe II, il n'a pas laissé un très bon souvenir chez nous. Qu'est-ce qui s'est passé avec
26: qu'est-ce
2: Philippe
26: qui s'est passé? Il ne comprenait pas que nous, on était plus libres en matière religieuse. C'est-à-dire que le protestantisme qui a débuté en Flandre et qui finalement, lui, il va s'opposer depuis Madrid. Imagine, il vient presque jamais ici. Donc il est loin, il ne comprend pas. Et ben, c'est la fin pure et dure. C'est la fin aussi de l'époque bourguignonne. Après les fastes et les splendeurs des ducs de Bourgogne, viendra l'austérité espagnole et viendra aussi la fin de cette unité incroyable des plats pays.
2: Ouais, 2 heures de spectacle, aujourd'hui et vendredi sur la Grand Place de Bruxelles. Il y a des festivités aussi pendant ces 4 jours. Il y a un cortège, un concours d'arbalète. On va sortir le géant des brasseurs parce que, évidemment, la bière. À l'époque de Charles Quint, c'était une denrée importante. On va donc se replonger dans cette époque. C'est une époque synonyme de richesse et de prospérité comme on n'a plus jamais connu pour nous ce 16e siècle avec Charles Quint, l'Empire de Charles Quint.
26: On peut bien le dire que ça a commencé avec les ducs de Bourgogne et puis la splendeur de Bruxelles et Anvers encore un tout petit peu plus, je le dis doucement en français, mais c'est vrai, à cette époque, 16e siècle, c'était énorme. Et alors là, avec la séparation entre le nord et le sud, c'est des siècles plus durs, plus secs, plus pauvres qui vont arriver. Donc, profitons-en ce soir encore de cette dernière, presque dernière grande fête de ce siècle d'or.
2: Ouais, on espère que ce sera la fête aussi sur les terrains de l'autre côté de l'Atlantique.
26: Ouais, j'espère.
2: Et on l'espère. Bon, les Téméraires, vous l'avez dit, c'est donc 2 saisons de podcast aussi. Hein. C'est d'ailleurs parce que vous avez connu le succès avec vos livres et avec vos podcasts que vous avez été choisi pour être le héros de l'Homme Gang. Des livres donc vendus à plusieurs centaines de milliers d'exemplaires, traduits en plusieurs langues, des conférences, des promenade, parcours historique. Comment vous expliquez, Bravano, le succès aujourd'hui pour cette période d'histoire, pour l'histoire des ducs de Bourgogne?
26: Je crois qu'aujourd'hui, on vit une époque où le monde extérieur, étranger, par toutes les fentes, pénètre chez nous, et à la fin de la journée, on est un peu rejeté sur nous-mêmes et on se pose finalement la question, alors qui sont-nous? D'où venons-nous? Et alors là, apparemment, ces téméraires sont une réponse, et c'est une réponse non nationaliste. Si je brandis un drapeau, c'est le drapeau d'un pays qui n'existe plus, mais c'est quand même une époque qui définit le début d'une identité collective. Et en même temps, c'est une Game of Thrones, donc c'est excitant, c'est émouvant. Il y a des bâtards, il y a des traîtres, il y a de l'adultère, il y a tout ce qu'on veut. Mais surtout, ça explique d'où nous venons. Et je crois que c'est ça ce qui pourrait peut-être expliquer le succès.
2: Qu'est-ce qu'ils nous ont laissé, finalement, les ducs de Bourgogne? Qu'est-ce que nous avons en nous, aujourd'hui, vous, moi, celles et ceux qui nous écoutent, de cette fameuse lignée Game of Thrones des ducs de Bourgogne?
26: Tout d'abord, il y a ce que je viens de dire, c'est cet héritage géopolitique majeur, c'est-à-dire que les téméraires, ils n'ont pas, créé la Belgique, mais si à la fin du Moyen-Âge, ces ducs de Bourgogne n'avaient pas rassemblé les plats pays, nous, en 1830, on n'aurait jamais pu inventer la Belgique. Donc la Belgique, contrairement à ce qu'on dit souvent, n'est pas un accident de l'histoire. Un. Et puis deux, on a en nous quand même cette âme bourguignonne, cet amour de la bonne chère, cet amour des œuvres d'art, cet amour de tout ce qui est bon et de tout ce qui est beau. Et ça, je crois, ces deux aspects, géopolitiquement et esthétiquement et gastronomiquement, ça nous définit, nous les Belges.
2: Bon, voilà, si vous voulez voir Bart Van Loo sur la Grand Place de Bruxelles, en habit d'époque, donc oui. J'imagine que vous aurez chapeau,
26: tout,
2: costume, plume, bon voilà, vous serez bien habillé. C'est ce soir et vendredi soir, je pense qu'il reste encore quelques places sur le site.
26: Il reste quelques places et le jeudi soir, je reçois Charles Quint dans la cathédrale pour fêter les 800 ans de la cathédrale de Bruxelles. Et à partir d'hier, je crois que le podcast de la deuxième saison et diffusé sur la première.
2: Absolument.
26: Je vous en sais gré infiniment. Merci Zoé Boss, merci Guillaume de Schmett et Franck Istas.
2: Voilà, vous avez tout fait à ma place. Mais donc effectivement, le podcast Les Téméraires saison 2, il est disponible sur ovio.be et sur vos applications de podcast favorites, oui. Évidemment. Merci d'avoir été avec nous ce matin. Bravo.
26: Avec plaisir. À la prochaine.
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2: Voici le rappel de l'actu du jour avec François Kirsch.
32: Et que de changements ce 1er juillet. Le système des flexi-jobs est étendu à tous les secteurs professionnels qui le souhaitent. C'est la possibilité pour les travailleurs qui ont un emploi, ainsi que pour les pensionnés, d'avoir un autre job, un flexi-job exonéré d'impôts. Aujourd'hui, la taxe européenne sur les petits colis entre en vigueur. Taxe plus précisément sur les articles qui se trouvent dans un colis. 3 euros en plus par article s'il a été commandé sur une plateforme non européenne. On ne peut plus monter dans le train en se disant qu'on achète son billet à bord, ce n'est plus possible. À Bruxelles, les véhicules diesel Euro 5 et essence Euro 2, interdits de circulation depuis le début de l'année, recevront maintenant une amende de 350 euros. La sanction commence à être appliquée. Ce mercredi commence aussi les soldes d'été. Non, monsieur le Président, ça non plus, vous ne pouvez pas. Dans un arrêt très attendu, la Cour suprême a réaffirmé le droit du sol. Toute personne née aux États-Unis est automatiquement américaine. Aviva Fried.
33: Oui, Donald Trump avait promulgué un décret mettant fin au droit du sol le tout premier jour de son mandat. C'était une promesse faite à sa base. Son argument, le droit du sol est un appel d'air pour l'immigration clandestine. Mais par 6-3, la Cour suprême a estimé que le décret allait à l'encontre de la Constitution en rappelant que la citoyenneté était le droit d'avoir des droits et que c'était la promesse faite à toute personne née dans le pays. Un camouflet pour le président qui réjouit les démocrates, à l'image de la représentante de New York, Grace Meng, elle-même fille d'immigrés taïwanais.
1: J'ai un message pour le président Trump. Vous pouvez penser que vous êtes au-dessus des lois, vous ne l'êtes pas. Vous pouvez tenter de redéfinir ce que c'est qu'être américain et vous échouerez. Nous sommes américains, nous sommes chez nous et aucun pseudo-roi ne nous enlèvera ça.
33: Les associations de défense des immigrants, elles, sont soulagées, alors que les estimations montraient qu'en cas d'abandon du droit du sol, 250 000 enfants seraient nés chaque année aux États-Unis sans obtenir la citoyenneté américaine, voire en étant apatrides. Donald Trump veut désormais que le Congrès passe à l'action pour changer la Constitution. Une mission quasi impossible.
32: Les partis d'extrême droite rassemblés au sein de l'ancien groupe parlementaire européen ID ont-ils détourné des fonds européens, plus de 4 millions d'argent public. Selon le journal Le Monde, des perquisitions ont eu lieu en Belgique, en France, en Espagne et en Italie à l'initiative du parquet européen. Et les soupçons se portent sur deux sociétés proches du Rassemblement National de Le Pen et Bardella, deux sociétés qui auraient été engagées sans appel d'offres. La Belgique pourrait se qualifier pour les huitièmes de finale de la Coupe du Monde de football. Il faudra battre le Sénégal ce soir, 22h, heure belge. Aujourd'hui aussi, Angleterre, République démocratique du Congo à 18h et États-Unis, Bosnie à 2h du matin. Hier, la France, la Norvège et le Mexique se sont qualifiés. Et puis, il ne reste au deuxième tour que deux Belges en simple au tournoi de tennis de Wimbledon.
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2: Et à 8h33, les bonnes histoires de Pierre Marlet concernant l'histoire du football et de la Coupe du Monde. Bonjour Pierre.
3: Bonjour.
2: On va profiter de ce match ce soir de la Belgique contre le Sénégal et aussi de celui du Congo contre l'Angleterre pour retracer avec vous l'histoire du football africain, Pierre.
3: Oui, au départ, si ce sport s'est implanté en Afrique, c'est parce que les colons l'y ont amené. Les colons britanniques, bien sûr, mais aussi français et belges. Ainsi, au Congo, les missionnaires belges ont vu dans le foot un rôle éducatif et pacificateur, sans voir que la passion du ballon rond n'était pas toujours facteur de paix. Ainsi, en juin 1957, une délégation de l'Union Saint-Gilloise part en tournée dans ce qui s'appelle encore le Congo belge à Léopoldville pour rencontrer notamment une sélection congolaise. Avant le match, on voit joueurs blancs et noirs qui posent bras dessus, bras dessous dans un stade de 70 000 places plein comme un œuf. Ensuite, les joueurs de l'Union l'emportent par 4-2, mais l'arbitre annule les deux buts aux Congolais en invoquant un hors-jeu et c'est l'émeute. La foule injurie et parfois moleste les Blancs et s'en prend à leur voiture. Ce match de foot a donc déclenché la première émeute anticoloniale comme une répétition générale de celle qui allait bientôt amener le Congo sur la voie de l'indépendance.
2: Ouais, le football qui peut être parfois et un peu partout vecteur de violence, l'Afrique ne fait pas exception. Ce fut particulièrement le cas, Pierre, dans les années 60, juste après l'indépendance.
3: Au point de parfois rompre des relations diplomatiques, comme en 1962 entre le Gabon et le Congo-Brazzaville après une confrontation marquée par la violence et un chauvinisme exacerbé, entretenu d'ailleurs par les dirigeants des deux pays. Un climat peu propice à un arbitrage serein et plus généralement à l'image du foot africain qui à l'époque a bien du mal à se faire une place au plan mondial. Alors, il y a bien eu en Coupe du Monde l'Égypte en 1934, mais ensuite, au moment de la décolonisation de 1960, seuls les pays européens et américains participent à la Coupe du Monde. En 1966, pour la première fois, une place est réservée au reste du monde. Une seule et unique place à disputer entre Asie, Océanie et Afrique. Les Africains préfèrent boycotter. En 1970, l'Afrique a droit à une place. Ce sera le Maroc, déjà. Deux défaites et un nul pour cette participation au Mexique. Puis, quatre ans plus tard, ce sera le Congo qui s'appelait alors le Zaïre. Trois défaites, dont un cinglant 9-0 contre la Yougoslavie. Il faut attendre 1978 pour voir une première victoire africaine en Coupe du Monde, celle de la Tunisie sur le Mexique.
2: À partir de 1982, Pierre, il y aura deux places pour les participants africains, puisque le nombre augmentera régulièrement, mais lentement. Il n'y en avait encore que 5 il y a 4 ans au Qatar.
3: Oui, 5 sur 32 pays, soit 15%. Cette année, avec 10 sur 48, on en est à 20%. Avec, on l'a dit et répété, 9 qualifiés sur 10 en 16e de finale. Lentement mais sûrement, en un demi-siècle, le football africain a gagné le respect au niveau mondial, grâce aux liens avec les grands clubs européens, grâce aussi à une organisation plus professionnelle, à la formation, grâce enfin et surtout au talent des joueurs africains.
2: Ouais, cela dit, l'essor du football africain, il reste inégalement réparti. Il y a 54 pays sur le continent africain. Pierre, combien ont déjà participé à la Coupe du Monde ?
3: Alors, j'en ai compté 14, soit 1 sur 4. Et parmi eux, quelques habitués à l'image du Maroc, qui en est déjà sa 7e participation, 7 participations aussi pour la Tunisie, et 5 pour l'Algérie, les 3 pays phares de l'Afrique du Nord. Alors, en Afrique noire, les deux équipes qui ont marqué l'histoire, c'est bien sûr le Nigeria, 6 participations, et surtout le Cameroun, 8 participations. Mais ces deux pays n'ont pas réussi à se qualifier cette fois, preuve de la concurrence accrue au sein du continent africain. Par contre, deux ténors sont là cette année, le Ghana et la Côte d'Ivoire, enfin, était là pour les éléphants, l'équipe de Côte d'Ivoire brillante, mais éliminée hier face à la Norvège. Quant au Sénégal, il avait marqué les esprits lors de sa première participation de 2002, en se qualifiant au premier tour en battant la France et en se hissant jusqu'au quart de finale. Il a fallu attendre jusqu'en 2018 pour les revoir en Coupe du Monde, où ils sont éliminés de justesse au premier tour. En 2022, ils iront jusqu'en 8e. Les Belges sont donc prévenus, le Sénégal est devenu un porte-drapeau du foot africain. Et la victoire du Maroc sur les Pays-Bas rappelle que ces pays-là ne sont pas là pour faire de la figuration. Ouais,
2: le Sénégal, l'équipe la plus forte que l'on pouvait rencontrer en 16e de finale. Ce sont les mots du sélectionneur national Rudy Garcia. Votre pronostic pour ce soir, Pierre Marlet ?
3: Allez, on va être optimiste, on va gagner dans la douleur, mais on va gagner.
2: On va gagner, vous ne jetez pas plus loin que ça, quoi.
3: Allez, et vous, le score ?
2: Moi, je pense qu'on va aller jusqu'au pénalty. Enfin, en tout cas, jusqu'au tir au but. J'ai un peu peur de ça, mais parce que je me lève déjà tôt. Donc, s'ils vont de retard, on verra.
3: Les Belges n'ont été qu'une fois au pénalty en Coupe du Monde. C'était en 1986. On s'en souvient encore.
2: Merci beaucoup, Pierre Marlet. Il est 8h38.
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2: Et comme chaque mercredi de l'été, c'est Cynthia Isarelli qui va vous ouvrir les portes de la bibliothèque. Cherchez la femme, un livre, une autrice, une histoire. Aujourd'hui, c'est Bonjour Tristesse de Françoise Sagan, le roman qui est révélé à une écrivaine de 18 ans et qui aura bouleversé la littérature française.
10: Amis.

0: Bonjour tristesse.
1: Bonjour tristesse. C'est l'histoire d'une petite fille riche qui va découvrir sur un même été l'ennui, le désir et le pouvoir de manipuler. Un roman qu'il me prend l'envie de relire à chaque retour des beaux jours. Peut-être parce que son autrice, Françoise Sagan, née un 21 juin, incarne mieux que personne cette insolente urgence de l'été. L'histoire de Françoise Sagan commence sur un point d'exclamation. Il est difficile de débuter sa carrière sur un best-seller, mais c'est ainsi qu'elle va débarquer dans la vie littéraire. Elle a 18 ans, elle s'appelle encore Françoise Coiré, elle est la benjamine d'une famille bourgeoise, enfant gâtée de sa mère avec une allergie tenace à la discipline. Après avoir été renvoyée de 4 ou 5 collèges, Françoise traîne dans les bars avec son grand frère Jacques au lieu d'aller à l'université. Et c'est sur un coin de table de café qu'elle va esquisser ce qui deviendra Bonjour Tristesse. Étant donné que son père ne veut pas être mêlé à la vie publique, elle se choisit le patronyme de Sagan, tandis que la critique se déchaîne à son sujet, criant au génie ou au scandale, François Mauriac la baptise Charmant Petit Monstre. Jean-Paul Sartre la prend sous son aile, le magazine Elle lui commande des reportages, et Mademoiselle Sagan devient sans forcer la mascotte des intellectuels parisiens.
2: Il y a une très bonne phrase de Sartre qui dit justement que la liberté, c'est pas faire ce que l'on veut, comme les gens disent, c'est plus subtil, c'est vouloir ce que l'on peut. Effectivement, ce que je peux faire, je le veux. C'est-à-dire, j'ai envie de faire les choses que je peux faire. En ce sens-là, je suis libre.
1: En plus de la renommée, la jeune femme va alors goûter à un autre poison, l'argent. Car de l'argent, Françoise Sagan va en gagner beaucoup. Son deuxième roman se vend aussi bien que le premier. Elle a 23 ans et les poches pleines. Et son père lui dit « À ton âge, c'est pas bon d'avoir trop de fric, alors dépense-le. » Un conseil auquel elle ne va jamais déroger. Vêtements, bijoux, voitures de sport, Françoise paye des tournées d'alcool gigantesques dans les boîtes de nuit et devient une habituée des casinos.
2: J'aime les boîtes de nuit, j'aime les gens qui y sont, j'aime boire, j'aime danser, j'aime faire des bêtises, j'aime en dire. Et puis j'ai pas commencé à vivre comme un crouton parce que je suis soi-disant une intellectuelle, ça me fatigue.
3: Oui, alors vous aimez donc vous amuser?
2: Énormément, plus que n'importe quoi, vous d'ailleurs.
1: En espadrille et marinière, au volant de son Aston Martin, elle roule à tombeau ouvert, boit, fume, dort le jour, écrit la nuit, aime et s'ennuie. Bref, elle ressemble en tout point à ces personnages que le trop-plein de vie facile épuise.
4: J'ai toujours vécu sans compter. L'argent, le temps, tout a filé. À part ma propre existence, je n'ai rien su garder. Même les souvenirs m'échappent. Les seuls vrais repères, ce sont mes romans.
1: Son train de vie va être impacté par un grave accident de voiture, dont elle réchappe après des semaines d'hospitalisation, mais qui vont la laisser amoindrie et dépendante des médicaments antidouleurs. Une phase de sa vie qu'elle va raconter dans son mémoire intitulé « Toxique ». Cependant, sous ses airs de gamine libertaire, Françoise Sagan va chercher longtemps un endroit où poser son cœur. Deux mariages, et puis une longue histoire d'amour avec la styliste Peggy Roche, dont la disparition la laissera inconsolable. Si son œuvre ne parle quasiment que de son milieu bourgeois et oisif, cela ne l'empêchera pas de militer contre la guerre d'Algérie ou de signer le manifeste des 343 salopes pour la légalisation de l'avortement. Souvent adapté au cinéma, ses romans seront quasi tous des succès commerciaux. Mais à la longue, elle perd les faveurs de la critique, qui, comme un parent déçu, lui reproche de bâcler ses livres, de gâcher son talent. Elle finira sa carrière sur une accusation de plagiat, ruinée par un gigantesque procès pour fraude fiscale qui la laissera dépendante de la protection de ses derniers amis encore vivants.
2: Maintenant, je suis quand même plutôt considérée comme quelqu'un qui écrit des livres, et puis voilà, et puis qui a été un mythe à un moment, et qui est resté un mythe pour certains, et puis voilà, c'est... On ne se voit pas soi-même en star. Quand on se lave les dents et qu'on met ses chaussures, on ne pense pas à soi en star, je veux dire.
1: Alors aujourd'hui, que reste-t-il de Françoise Sagan? Des histoires d'une modernité inoxydable, dans lesquelles on trouve les ferments de tout ce qui fait le sel d'un bon scénario d'aujourd'hui. Un talent insolent pour raconter la vie et la liberté absolue de s'être affranchie de tout, même du succès. Un peu comme ses héroïnes, Françoise Sagan aura vécu vite, très vite. Comme si l'été devait toujours s'achever demain. Un bilan de vie que la romancière elle-même avait condensé dans cet épitaphe, rédigé pourtant 6 ans avant sa mort. Sagan, Françoise, fit son apparition en 1954 avec un mince roman, Bonjour Tristesse, qui fut un scandale mondial. Sa disparition, après une vie et une œuvre également agréables et bâclées, ne fut un scandale que pour elle-même.

0: Bonjour Tristesse de Françoise Sagan, c'était Chercher la femme, votre rendez-vous littéraire de l'été avec Cynthia Isarelli. Vous pouvez retrouver cet épisode et toute la série sur Ovio bien sûr. 8h44, un petit coup d'œil sur vos conditions de circulation, Olivia Rox.
1: Ouais, ça reste compliqué en de nombreux lieux. Tout d'abord, toujours cet accident sur le 429 à hauteur de Saintes qui implique plusieurs véhicules. Je le rappelle, la chaussée est fermée en direction de Bruxelles. Déviation conseillée via la Nationale 7. Par contre, sur les autres axes qui mènent à la capitale, ça se passe globalement bien, de 5 à 10 minutes. Par exemple, si vous arrivez depuis Namur ou encore depuis Liège. Accident également d'actualité sur le 19 à hauteur de Ville-sur-Aisne, voie de droite et bande d'arrêt d'urgence neutralisée en direction de Mons. On reste sur le 19 avec un véhicule en feu à hauteur de la sortie 24 Mons. Passage difficile dans la bretelle de sortie. On a également un pneu qui traîne à hauteur de l'échangeur de Famille-Heureux juste dans la bretelle d'accès. Situation dangereuse, soyez vigilants. Et puis des ralentissements en direction du Luxembourg entre Ondelange et Mamère sur le 411. Ajoutez une bonne vingtaine de minutes.
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0: Et à 8h45, on part sur les routes de Wallonie avec l'agence Tourisme. Bonjour Marion Jomotte.
4: Bonjour François, bonjour tout le monde. C'est vrai qu'on est mercredi 1er juillet, pas loin du week-end. Peut-être que vous pensez déjà à ce que vous allez faire. Les bons plans, les activités. Ben, écoutez, vous êtes au bon endroit, au bon moment, puisque Matin Première continue avec une petite parenthèse hors du temps. Jusqu'à 9h30, on s'évade ensemble grâce à l'agence Tourisme. Pas besoin de partir à l'autre bout du monde pour s'émerveiller et vivre le dépaysement. Au bout de la rue se trouve parfois une véritable petite pépite dont vous ne soupçonniez pas l'existence. Et on est là pour vous les révéler, ces pépites Sophie. Elle les collectionne. Bonjour Sophie.
5: Bonjour Marion, bonjour tout le monde.
4: Alors qu'avez-vous à nous proposer ce matin ?
5: Eh bien du coup, je vais vous parler des sentiers d'art. Donc ça se passe dans la région du Condro-Famène, une manière assez originale de découvrir notre patrimoine.
4: Ok, bah écoutez, on a hâte de découvrir tout ça. On retrouvera également Jeroen Rop, notre professionnel du jour, venu de Visite Bruxelles dans quelques instants. Bonjour Jeroen. Alors vous avez répondu présent à l'appel une année supplémentaire avec vous. Tous les mercredis, on en profite pour explorer les différentes facettes de la capitale. Et ce matin, on programme un peu de folklore notamment.
6: Oui, on va parler de l'Homme-Gang, entre autres.
4: Voilà, on a entendu notre ami en parler tout à l'heure ici dans ce micro de la première. Bart Van Loo, voilà, je cherchais son nom. Il était là il y a quelques instants. On va en reparler avec vous, Jeroen, puisque vous avez plein de bons plans à nous proposer autour de cet événement. Et puis après 9h, eh bien, notre reportage du jour nous reconnectera à notre âme d'enfant en nous faisant grimper aux arbres. J'espère que vous aimiez ça quand vous étiez petit.
5: Trop chouette. Mais évidemment. Ah, oui, hein. Qui n'aime pas ça ?
4: Oui, c'est vrai, c'est la question. Et puis on gardera un peu de hauteur grâce aux recommandations insolites de Françoise Walraven. Elle s'est baladée pour nous sur les plus belles passerelles de Belgique et on découvrira ça avec elle juste après 9h. Pour l'heure, il est temps de découvrir qui est l'heureux ou l'heureuse élu de notre concours du jour. Pour rappel, chaque matin, les partenaires touristiques de l'agence Tourisme vous gâtent avec de magnifiques lots d'une valeur de plus de 200 euros. Sophie, c'est vous qui nous annoncez. Eh bien, qui a remporté le concours d'hier même ?
5: Eh bien, aujourd'hui, c'est Patrice qui nous vient de Herstal. Il nous a envoyé une jolie photo de l'écrin vert de la basse avec le message suivant: la sérénité majestueuse et sauvage des étangs du Hemlot, un trésor caché de nos paysages wallons. Et grâce à ce cliché, eh bien, il remporte un week-end à Écosine pour deux personnes grâce à la maison du tourisme Centrissime, avec une nuit à Écologe, un repas à la taverne de l'hôtel de ville, une visite du château fort d'Écosine et puis la possibilité aussi de participer à une chasse totémus. Donc bravo Patrice, vous remportez un joli cadeau.
4: C'est vrai que sa photo est vraiment très très belle, on dirait presque un tableau, puisqu'en fait dans l'eau, le paysage se reflète.
5: Exactement.
4: Merci Patrice pour ce magnifique cliché. Alors pour jouer à votre tour, c'est facile. Hein. Pour participer à ce concours, il suffit de nous envoyer votre plus belle photo d'un site ou d'un séjour touristique en Wallonie. Je le précise puisque parfois vous nous envoyez des photos de vous en train de prendre l'apéro dans un jardin.
5: On vous aime beaucoup. Hein.
4: Vos photos sont très chouettes, mais il faut qu'il y ait un site touristique mis en valeur sur cette photo. Le concours, c'est gratuit, donc vous n'avez décidément aucune excuse pour ne pas tenter votre chance. Et pour découvrir le lot du jour, eh bien, rendez-vous en fin d'émission, juste après le bon plan chouette et pas cher de Sophie pour des vacances réussies.
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4: Et pour découvrir le lot du jour, eh bien, je l'ai dit, rendez-vous en fin d'émission. Mais ce matin, Sophie, on part dans la province de Namur, entre le Condro et la Famenne.
5: Tout à fait, hein, Marion. Donc, je vous emmène dans un coin hyper vert, autour de Ciney, Gèves, Oé ou encore Amois, où on peut littéralement randonner dans un musée à ciel ouvert. Et franchement, c'est l'une des expériences les plus originales, hein, à faire chez nous. Ça s'appelle les sentiers d'art et le concept est génial. Vous marchez en pleine nature et puis au détour d'un chemin, d'un champ ou d'un bois, eh bien vous tombez sur une œuvre d'art. Donc c'est un concept que beaucoup d'entre nous connaissent déjà, hein. Mais si je vous en parle aujourd'hui, c'est parce que 7 nouvelles œuvres viennent d'être installées sur le parcours, hein. 5 créations de Land Art, donc c'est créer des œuvres directement dans la nature, hein, à partir d'éléments naturels. Il y a également une fresque street art et puis un nouvel abri artistique. Ils ont tous été imaginés par des artistes belges et internationaux. Et alors on retrouve par exemple des sculptures géantes en bois, des installations très poétiques ou encore des œuvres complètement intégrées dans le paysage.
4: C'est vraiment un projet qui prend de plus en plus d'ampleur. J'ai l'impression qu'il y a de plus en plus de choses à découvrir d'année en année.
5: Ben pour le coup, vous n'avez pas tort, hein, Marion, puisqu'aujourd'hui, ça représente plus de 160 km de chemin balisé et près de 60 œuvres dispersées un peu partout dans la région. Donc c'est assez énorme. Mais rassurez-vous, ce n'est pas réservé qu'aux marcheurs expérimentés. Et ça, c'est quand même important de le dire.
4: Donc, on sort les bonnes bottines de marche.
5: Voilà. Eh bien non, les familles peuvent aussi faire des petites boucles de 3 ou 4 km. C'est hyper accessible. Et là, il y a aussi des parcours d'une journée pour les promeneurs plus tranquilles. Et puis évidemment, des itinéraires beaucoup plus sportifs pour ceux qui veulent partir plusieurs jours, par exemple, avec leur sac à dos.
4: Ouais, il me semble qu'il y a aussi la possibilité de faire des combos train-rando.
5: Tout à fait. Donc, il existe des parcours de gare en gare. Donc, on peut venir en train. Vous faites votre randonnée ou une étape à vélo et vous repartez donc depuis une autre gare sans devoir revenir à son point de départ. Donc franchement, pour un week-end de slow tourisme à vélo, c'est idéal. Et la région est magnifique aussi pour ça. Route de campagne, village en pierre, paysage vallonné. Et alors, plusieurs itinéraires utilisent les réseaux points nœuds ou des parcours spécialement pensés pour le bikepacking et les balades tranquilles.
4: Et si on veut vraiment prolonger l'expérience, il y a aussi la possibilité de dormir sur place?
5: Exactement. Donc, ils ont développé sur place tout un réseau d'hébergements partenaires le long des parcours. Donc, vous trouvez des gîtes, des chambres d'hôtes, des hôtels, mais aussi des logements beaucoup plus insolites au cœur de la nature. Et alors, pour les amateurs d'aventure, il y a aussi plusieurs aires de bivouac qui ont été aménagées directement sur le tracé. Donc là, l'idée, c'est vraiment de partir en immersion. Ouais. Donc, vous marchez toute la journée, vous arrivez sur une aire en pleine nature, vous montez votre tente et puis vous repartez le lendemain matin. Donc, certaines sont même situées près des fameux abris artistiques des sentiers d'art. Tout ça à 1h30 de Bruxelles.
4: Ben c'est bien, on peut clairement dire qu'il y en a pour tous les goûts. Et puis, tant qu'on est dans la région, il y a aussi plein d'autres incontournables à découvrir, hein, Sophie.
5: Oui, voilà, comme par exemple le domaine provincial de Chevetogne. Ouais. C'est parfait pour une journée en famille. Il y a aussi les grottes de Goyer pour une visite beaucoup plus insolite sous terre. Ou encore Ciney, où vous pouvez terminer la journée en terrasse avec une bonne bière locale. On est belge, on ne l'est pas, n'est-ce pas, Marion? Bref, si ça vous tente, eh bien, toutes les infos sont sur le site sentierdart.be.
4: Alors, Yeroun, est-ce qu'elle vous a convaincu, vous qui êtes bruxellois, là? Est-ce que vous pourriez sortir de Bruxelles?
5: Elle a retenu la bière locale avec modération, évidemment.
4: Voilà. Merci Sophie pour cette très chouette coup de cœur, comme d'habitude.
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4: Et du belge dans la playlist de l'agence tourisme, c'est Blue Samu avec son titre Breakfast.

0: Quel groove, Blue Samo avec ce titre Breakfast. J'espère qu'elle vous a donné envie de danser dans votre voiture, ou votre cuisine, ou votre salle de bain. Sachez qu'elle sera en concert au Dour Festival le jeudi 16 juillet, le même jour que To Die For ou encore Zwanger Guy, encore un Bruxellois. Bezo, un Français installé en Belgique, Mid ou encore Caribou.
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0: Et cette année encore, nous avons le plaisir de retrouver Jeroen Rop, de Visite Brussels, notre expert de la capitale. Je pense qu'on peut vous appeler comme ça. Son but à Jeroen, eh bien, c'est de nous donner envie de lever les yeux, de pousser une porte, de changer d'itinéraire et de redécouvrir la capitale autrement. On commence par du folklore. Ce mercredi, une tradition typiquement bruxelloise, c'est 1er et 3 juillet, c'est l'Omegang. Jeroen, vous nous rappelez ce que c'est ?
2: Oui, l'Omegang, c'est vraiment un événement incontournable à Bruxelles. Et c'est aujourd'hui, à partir de ce midi même, vous pouvez déjà aller au marché Renaissance sur la place du Sablon avec des produits inspirés de la Renaissance. Vers 19h30 ce soir s'y déroule le grand concours de tir des arbalétriers. Et ensuite, le cortège historique part du parc de Bruxelles en direction du Sablon. Et il vous replonge complètement au XVIe siècle, à une époque où Bruxelles était un peu comme aujourd'hui, le centre de ce qu'on appelle aujourd'hui l'Europe. Il faut absolument essayer d'assister au spectacle ce soir ou vendredi, parce qu'il y aura aussi une séance vendredi, à partir de 21h sur la Grand Place, la plus belle place au monde, Marion.
0: Il y aura ça, je ne veux pas dire le contraire. pas du tout chauvine.
2: Il y aura le grand spectacle avec, entre autres, notamment les impressionnants lanceurs de drapeaux. Et au total, il y aura pas moins de 1400 figurants qui prennent part à cet événement. Ce n'est pas pour rien que l'événement est classé au patrimoine mondial de l'UNESCO.
0: Et on est d'accord qu'il ne faut pas s'inscrire, on peut vraiment arriver sur place.
2: Oui, mais il faut mieux s'inscrire via le site web.
0: Okay.
2: Vous trouverez toutes les infos sur brf.brussels parce que cette année, c'est l'année de la Renaissance.
0: Mais oui, c'est ce que j'allais dire, c'était une année toute particulière à Bruxelles. J'avais une petite devinette pour vous, mais vous venez de me griller. Quel est le point commun entre Charles Quint, Erasme, Bruegel, les comtes d'Egmont et de Horn? Renaissance, évidemment.
2: C'est la Renaissance. Oui, cette année, on met davantage encore la Renaissance à l'honneur. Nous avons à Bruxelles un festival qui s'appelle BRF, donc Brussels Renaissance Festival, pendant lequel il y a de nombreuses activités un peu partout dans la région. Vous trouverez le programme sur le site brf.brussels avec aussi, bien évidemment, le 800e anniversaire de la cathédrale Saint-Michel et Gudule.
0: Bah oui, d'ailleurs, vous vouliez nous parler de Gudula 26. Quel drôle de nom, Gudula.
2: Oui, donc c'est la cathédrale, il faut vraiment la visiter. La cathédrale Saint-Michel et Gudule est une église exceptionnelle.
0: Oui,
2: Elle se trouve pas loin de la gare centrale, donc si vous n'habitez pas Bruxelles, c'est très facile de s'y rendre. Et elle est évidemment accessible tous les jours, mais je vous conseille quand même de participer à un des tours guidés pour vraiment pouvoir apprécier les vitraux, par exemple, qui sont vraiment des chefs-d'œuvre de la Renaissance brabançonne et qui change vraiment l'atmosphère intérieure au fil de la journée. Donc, si vous visitez la cathédrale avec un guide, vous pouvez aussi faire les marches de la tour.
0: Ah oui, je savais pas ça.
2: J'ai moi-même eu l'occasion de monter jusqu'en haut et c'est une expérience vraiment impressionnante.
0: Oui, et puis en plus, quand il fait chaud comme les derniers jours, la canicule qu'on a connue, on peut toujours chercher un petit peu de fraîcheur aussi dans la cathédrale. Donc, c'est deux bons plans en un. Alors, Jeroen qui dit Renaissance dit aussi KBR. Vous nous rappelez ce que c'est la KBR, où elle se trouve?
2: KBR, c'est la bibliothèque royale et le musée KBR, c'est le musée de cette bibliothèque royale en centre au

0: en plein centre-ville, hein, à Bruxelles. Et vous connaissez sans doute Bart Van Loo, vous l'avez
1: entendu. Tout à fait, il était là
0: matin.
1: Tout à l'heure.
0: Oui, c'est un peu le professeur d'histoire préféré de tous les Belges, je crois. Et lui, il a sélectionné ses œuvres préférées et il a conçu lui-même une exposition au KBR. Donc, vous pourrez notamment y admirer les manuscrits des ducs de Bourgogne.
1: Ah ouais.
0: Et il y a plein d'autres événements hein, dans le cadre du BRF, donc le Brussels Renaissance Festival. Il y a des activités à Anderlecht, à la Maison d'Erasme, au Béguinage à Anderlecht, à Scarbeck aussi, à la Maison Autrique, entre autres. Donc vous trouverez toutes les infos sur le site. Le site, je le répète, c'est brf.brussels, donc le Brussels Renaissance Festival, brf.brussels.
1: Et aussi sur votre site, j'imagine, Visite Brussels.
0: Oui, c'est simplement visite.brussels.
1: Merci beaucoup, Jeroen Rop. On vous retrouve la semaine prochaine. Vous allez nous parler de quoi, mercredi prochain?
0: Je ne sais pas encore.
1: Du football, il me semble, non?
0: Très bonne idée.
1: On espère d'ailleurs que la Belgique va se qualifier ce soir. Hein. 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Tout de suite, le journal de 9h avec Esmeralda Labi.
2: La canicule a aussi eu des conséquences sur les océans. Juin a même été le mois le plus chaud jamais observé. Jour de qualification pour les Diables Rouges à 22h ce soir. Ils affronteront le Sénégal. Nul besoin de vous le rappeler, on a eu chaud au mois de juin et les océans aussi. Ils viennent de connaître leur mois le plus chaud jamais observé. Ils pourraient même battre de nouveaux records en 2026. C'est du moins ce qu'affirme l'observatoire européen Copernicus Marine. Sarah Hendricks, quel record parle-t-on ?
3: 20,98 degrés Celsius, une température idéale pour une petite baignade rafraîchissante en temps de canicule, mais c'est beaucoup trop quand on sait qu'il s'agit d'une moyenne pour la température de surface de tous les océans qui couvrent deux tiers de notre planète. Jamais les températures des océans n'avaient été aussi chaudes pour un mois de juin et les records pourraient se succéder cette année avec El Niño, ce phénomène climatique qui réchauffe les eaux de surface et qui touche actuellement de plein fouet le centre et l'est du Pacifique équatorial. Depuis le début de l'année, 4/5 des océans ont connu des vagues de canicule marine. Elles mettent à rude épreuve les espèces moins mobiles comme les coraux ou les oursins. Des phénomènes qui peuvent aussi avoir des répercussions importantes sur la météo. Le réchauffement des océans dilate l'eau, ce qui élève le niveau de la mer et aggrave les phénomènes extrêmes comme les pluies intenses ou les cyclones.
2: Merci Sarah. Et le 1er juillet, c'est peut-être déjà les vacances pour vous, je vous le souhaite. Soleil du sud ou nature du nord, une tendance commence à s'installer. Aller chez les touristes belges, la quête de destinations plus fraîches. Reportage Juliette Pitichi, Hugo Doric.
4: De la fraîcheur, un peu de soleil, mais pas trop. La canicule des derniers jours a des répercussions dans les destinations de vacances des touristes belges. Dans cette agence spécialisée dans les voyages en Scandinavie, la météo est la première question dans les appels de dernière minute.
5: Par rapport à l'année passée, globalement, on peut voir une augmentation de 37% sur nos séjours en Scandinavie.
4: Séverine Van Orbeek, spécialiste des voyages en Laponie et Islande.
5: Dans le sud de l'Europe, ils vont plus retrouver des températures à 35-40 degrés. Ils vont passer leur temps dans des espaces climatisés. En partant ici en Scandinavie, les températures peuvent atteindre les 23-24 degrés maximum.
4: La Scandinavie comme prochain tampon sur le passeport pour certains, mais d'autres préfèrent les montagnes en Europe. Depuis la pandémie, certains voyageurs quittent le soleil du sud pour le grand air du nord. Frank Bostils, porte-parole d'une agence de voyage.
6: L'Irlande, l'Écosse, des destinations où on est en pleine nature, de randonnée, et même d'anciennes stations ou des stations de sport d'hiver qui se sont reconverties pour accueillir des vacanciers en été.
4: Malgré tout, l'Espagne, la Grèce ou l'Italie restent dans le top des destinations des voyageurs, même si là aussi, juillet-août est progressivement délaissé pour les mois de mai, juin, septembre et octobre.
2: En tout cas, la canicule, avec la canicule, il y a eu des ratés au 1733, le numéro des médecins de garde. Les centrales d'urgence ont été submergées par des appels liés à la chaleur et aux orages. Les urgences vitales traitées via le 112 ont été prioritaires et cela a parfois entraîné plus d'une heure d'attente pour joindre un médecin de garde. Le SPF intérieur assure que le traitement des appels au 1733 n'a toutefois jamais été interrompu et que la situation est désormais revenue à la normale. Le 1er juillet, c'est aussi une série de changements. En Wallonie, les titres service passent de 10,20 à 10,60 l'unité. Sur les routes, aïe aïe aïe, les perceptions immédiates pour les excès de vitesse ou le non-port de la ceinture augmentent de 10%. Les flexi-jobs sont désormais ouverts à presque tous les secteurs. Le congé maternité des indépendantes est porté à 15 semaines, comme pour les salariés. Et enfin, les aidants proches bénéficieront aussi d'un congé plus flexible et d'une meilleure reconnaissance. À l'étranger, la police déployée en masse en Afrique du Sud. Des milliers de personnes manifestent dans tout le pays. Elles réclament le départ de 25 000 immigrés accusés, entre autres, de prendre le travail des Sud-Africains. Cela fait plusieurs mois qu'une campagne est menée par des groupes de citoyens. Des citoyens, vous allez l'entendre, très remontés.
7: Toute personne sans document, toute personne sans papier doit rentrer chez elle. Même les enfants ont des certificats de naissance, donc personne ne doit se trouver dans le pays sans papier.
8: C'est notre pays, la terre de nos ancêtres. Il n'est pas possible que des ressortissants étrangers restent ici. C'est notre pays et nous nous battrons pour lui.
7: Ce que nous faisons, c'est simplement envoyer un message au gouvernement qu'il prenne soin de nous. Parce qu'à l'heure actuelle, les gens qui vivent avec nous, nous ne les connaissons pas. Nous ne connaissons pas ces gens.
2: L'Afrique du Sud a déjà connu de violents débordements xénophobes, notamment en 2008, en 2015. Le mouvement actuel s'inscrit aussi dans un contexte électoral de municipal en novembre prochain, toujours âprement disputé. En bref, encore aux États-Unis, la Cour suprême réaffirme le droit du sol. Toute personne née aux États-Unis est automatiquement américaine. Le président Trump voulait l'annuler dès le premier jour de son mandat. Un décret qui va à l'encontre de la Constitution, selon la Cour suprême, majoritairement conservatrice. Et on passe au sport, football, jour de qualification pour le 8e de finale et pour nos Diables Rouges. Ils rencontrent le Sénégal ce soir à 22h. Il faudra jouer à un très haut niveau pour s'imposer parce que l'adversaire est redoutable. Kevin De Bruyne sait à quoi s'attendre.
9: Le Sénégal fait partie des meilleures équipes d'Afrique. Ils ont remporté la Coupe d'Afrique des Nations et quand bien même qu'ils aient terminé premier ou deuxième. Ils ont de très bons joueurs contre lesquels j'ai souvent joué. C'est tout simplement une grande nation de la Coupe du Monde. De toute façon, on ne tombe pas sur des équipes faibles, même en phase de groupe. Ce genre d'équipe n'existe plus vraiment dans le football. Il va donc falloir être au top. Et c'est bien aussi d'affronter une équipe que nous n'avons jamais encore rencontrée. J'espère que l'on fera un bon match et que l'on se qualifiera pour le tour suivant, mais ce ne sera certainement pas facile.
2: Et il y aura deux autres 16e de finale aujourd'hui. Angleterre, République démocratique du Congo à 18h et États-Unis, Bosnie à 2h du matin. Voilà, c'est la fin de ces infos. Très belle journée à vous.
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1: Merci Esmeralda, on vous retrouve d'ici une petite demi-heure, même pas 24 minutes très précisément pour le rappel des titres. Tout de suite, on donne des nouvelles de nos routes au 9h. Comment ça se passe, Olivier Rox, ce matin? Est-ce que les nouvelles sont bonnes?
11: Alors, plusieurs accidents tout de même à vous signaler. Tout d'abord, sur le 429 à hauteur de Saintes, accident qui implique plusieurs véhicules. La chaussée est fermée, c'est en direction de Bruxelles. Du coup, une déviation vous est proposée. C'est la Nationale 7. Par contre, sur les autres axes qui mènent à Bruxelles, ça se passe bien, que vous veniez de Namur ou de Liège, ajoutez une petite dizaine de minutes. On poursuit avec cet accident sur le 19 qui implique trois camions. Le dépannage est en cours, c'est à hauteur de Ville-sur-Aisne, peu avant l'échangeur en direction de Mons. Bande de droite et d'arrêt d'urgence neutralisée avec des fils, bien entendu. Ajoutez une bonne trentaine de minutes, cela devrait bientôt se terminer. Un petit peu de patience et de prudence, bien entendu. On reste sur le 19 à hauteur de Mons vers Bruxelles. On a un véhicule en feu dans la bretelle de sortie, passage difficile, soyez vigilants.
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1: Vous écoutez RTBF, la première. Merci pour votre fidélité et bienvenue si vous nous rejoignez. Jusqu'à 9h30, c'est l'agence tourisme qui est aux commandes de la matinale. Ensemble, on en profite pour s'évader. Avec Sophie Buzinaro, on a encore plein de choses à vous faire découvrir dans quelques instants. Par exemple, on va reconnecter avec notre âme d'enfant avec le reportage du jour, Sophie.
20: Et oui, on prendra la direction de Herbemont pour grimper dans les arbres et même y passer la nuit, Marion, hein, en compagnie de notre invité passion, Fabien Ledec, cofondateur de Mon lit dans l'arbre.
1: Et si vous avez le vertige, eh bien Françoise Wallravens va vous convaincre de surpasser votre peur pour admirer les beaux paysages de notre pays, mais vus d'en haut, grâce à de nombreuses passerelles très originales à découvrir aussi bien en Wallonie qu'en Flandre.
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1: Allez, place au reportage du jour dans l'agence tourisme avec vous, Sophie. Je ne sais pas si le reportage sera insolite. Par contre, les hébergements dont vous allez nous parler, eux, le sont.
20: Ben, c'est-à-dire, Marion, que tout ce qui est insolite a la cote hein, depuis une vingtaine d'années dans le tourisme. Et c'est justement d'un petit village de vacances insolite hein, dont je vais vous parler. Alors, son nom, c'est Mon lit dans l'arbre. C'est un nom qui colle parfaitement à ce qu'on y propose. Hein, c'est-à-dire dormir au plus près de la nature, au plus près des arbres, dans des cabanes en bois. Nous sommes ici dans la vallée de la Vière, à Martilly, hein, de la commune d'Herbemont en Ardennes. Alors sur place, eh bien, il y a 3 hectares situés en zone de loisirs qui accueillent ces cabanes insolites depuis 2018. Il y en a 8 aujourd'hui, hein, dont un refuge forestier pour randonneurs. Alors ce sont des cabanes insolites, mais tout confort, hein, plutôt cosy et rustique d'ailleurs dans le bon sens du terme. Je vous propose d'en découvrir quelques-unes en compagnie de l'un des deux fondateurs, Fabien Ledec, au micro de Marianne Perrieux.
22: Bonjour Fabien.
23: Bonjour, bienvenue à Mon lit dans l'arbre.
22: On est dans 3 hectares de pure nature.
23: Oui, voilà, donc on est autour d'une chênée, hein, il n'y a quasiment que du chêne autour de nous, sur un promontoire de schiste. On est entouré par la Vière qui coule là doucement. Ouais. Et on a ici 7-8 cabanes qui accueillent les gens toute l'année.
22: Pourquoi cette idée de cabane?
23: Bah, ce qui nous a motivés, c'est qu'on voulait d'abord partir en vacances. Donc on est 2 fondateurs, David Bavet et moi. Et on voulait partir en vacances en famille. Puis on n'a rien trouvé qui nous plaisait autour de chez nous. Puis on s'est dit, bon, bah, alors on les ferait bien nous-mêmes. Après, on vient de 2 petits villages ici en province de Luxembourg. On est passionnés de forêt. Et puis ce qui nous plaisait surtout, c'est de pouvoir permettre à des gens qui ont moins l'occasion de venir en forêt, de venir se déconnecter ici. Mm-hmm. Voilà, pour sentir la forêt. Et éventuellement les sensibiliser à sa fragilité par l'expérience.
22: Ce que je vois tout de suite, évidemment, c'est que ce sont des cabanes très différentes. On pourrait avoir la même architecture en plus petit, en moyen et en plus grand, mais non, tout est différent. Les tailles, les architectures, les aspects, tout.
23: Oui, complètement. En fait, là, on s'est vraiment beaucoup amusé. Oui. On a à chaque fois développé des thématiques ou des univers très différents avec notre constructeur. Et donc, on a, par exemple, là au-dessus, on a juste ombre et lumière. On a vraiment joué sur les jeux de lumière, d'éclairage. C'est une cabane très, très bien travaillée. On a fait beaucoup d'ébénisterie à l'intérieur. On a un bain nordique, etc. Et puis, si on se retourne de l'autre côté, là, du chemin, on a Trappé Cachette. C'est une cabane arboricole qui est sur 3 étages où il y a des petits recoins. Coin plutôt pour les enfants, les familles, un escape game à l'intérieur. Donc à chaque fois on s'éclate avec des univers complètement différents. Donc.
22: Alors quelle cabane va-t-on voir ? Sans dessus-dessous.
23: Voilà, ça c'est une cabane pour 8 personnes, parce qu'on avait des demandes de gens qui aiment bien venir en 2 familles, etc. On se perd un petit peu dans la cabane, c'est pas un labyrinthe, mais c'était un peu donné cette idée-là.
22: Forcément toute en bois, elle est bardée de bois. Très très beau bois d'ailleurs. C'est du bois local ?
23: On essaie de travailler toujours avec des essences locales. Donc, par exemple, les structures sont toujours en douglas. C'est du bois qui pousse très bien, de la forêt qui pousse très très bien ici. Donc, parfois, on allie des bardages très esthétiques avec des choses beaucoup plus brutes. Ça dépend un petit peu du thème qu'on a envie de dégager de la cabane.
22: Alors, on entre.
23: Bienvenue dans Sans Dessus Dessous.
22: Alors, il fait bon. Donc vous avez eu des personnes ce week-end peut-être.
23: Voilà, ils viennent de partir, là il y a une demi-heure, donc il fait encore bien chaud dans la cabane parce qu'elles sont quand même bien isolées. Pour nous c'est important de l'isolation du froid.
22: Tout est en bois forcément.
23: Ah oui, tout. Il n'y a aucune cabane qui n'est pas en bois. On a vraiment, c'est le principe de base. Et puis on essaye d'apporter toujours des petites choses ludiques, donc dans son dessus-dessous, on a retourné toute une série d'objets juste pour le fun. Et puis un endroit qui est très apprécié par les enfants, c'est ici au-dessus le filet, ouais, pour chiller. Hein.
22: Avec des gros coussins, ça a l'air super confort.
23: Vous pouvez aller dessus si vous voulez, c'est aussi autorisé pour les adultes puisqu'on est tous des grands enfants. Et puis alors on a fait des petits passages secrets à gauche et à droite. Donc voilà, ça nous éclate de préparer ça, de concevoir ça.
22: Vous avez donné libre cours à votre imagination, votre créativité.
23: Ben oui, en fait les cabanes c'est des rêves d'enfants. Hein. Tout le monde a rêvé, même quand on habite dans un appartement en ville, on fait des petites cabanes dans le coin d'une pièce. En fait c'est quelque chose de presque inné, j'ai envie de dire. Et donc, oui, c'est un peu la reconnexion à notre âme d'enfant qui joue ici, quoi.
1: Alors, je ne sais pas vous, Sophie, mais moi, rien qu'à l'écoute de ce reportage, j'ai des étoiles plein les yeux de m'imaginer dans ces cabanes qui ont l'air absolument incroyables.
20: Eh bien, personnellement, ça donne envie. Hein. Franchement, ça ne m'est jamais arrivé de dormir comme ça en haut d'un arbre, mais ça m'a donné envie.
1: Eh bien, on va peut-être tester ça cet été. Voilà. En tout cas, on continue à en parler avec Fabien Ledecq, hein, qui est donc le cofondateur de Mon Lit dans l'Arbre. Bonjour, Fabien.
20: Bonjour, Fabien.
0: Bonjour à toutes, à tous.
1: Merci d'être dans l'agence Tourisme ce matin. Alors ma première question, c'est, on a entendu Marianne qui disait qu'il faisait bon parce que le reportage a été tourné en hiver, mais par contre, par ces fortes chaleurs, on imagine que dormir dans un arbre, c'est quand même plutôt le bon plan, non ? Il doit y faire frais.
0: Oui, tout à fait. En fait, la forêt, elle protège de beaucoup de choses, donc c'est pour ça qu'il faut la préserver. On a eu des fortes chaleurs, là, et puis j'entendais dans le reportage qu'on parlait d'isolation du froid, mais on pourrait dire d'isolation du chaud aussi.
1: Exactement.
0: Ça marche dans les deux sens. Et c'est vrai que là, on gagnait quand même quelques degrés de frais, là, dans la forêt, parce que, on a à l'abri, et puis il y a l'évapotranspiration qui permet quand même de réguler un peu la chaleur. Donc, on avait bon, comme on dit chez nous.
1: Ah bon, j'aime beaucoup cette expression. Dites-moi, est-ce que vous êtes perché dans un arbre là pour cette interview ?
0: Ah, pas tout à fait, mais je suis quand même en forêt. Je pense que le réseau est bon.
1: Oui, c'est ça, parce que j'allais dire, c'est vrai qu'il n'y a pas beaucoup de réseau, même de 4G là-bas. Ça peut être un peu déroutant pour les accros des écrans, mais en réalité, c'est aussi le but du projet hein, quand on vient chez vous.
0: Complètement, on a des jeux à disposition et puis j'aime raconter qu'on a parfois eu des ados qui cherchaient la 4G et puis finalement ils ont appris à jouer au Whist pendant le week-end et les parents étaient heureux et eux aussi, donc il y a toujours moyen de se débrouiller et de changer un peu ses habitudes. Finalement c'est ce qu'on propose dans des petits habitats comme on a en forêt, c'est de pouvoir changer son rythme quotidien et il faut pas aller forcément très loin pour changer et se sentir en vacances.
1: On imagine que ça vise un public essentiellement familial.
0: Oui, tout à fait. On a des grandes cabanes, là, comme ça, dessus-dessous, dont on a parlé pendant le reportage, mais on a aussi des cabanes pour deux. Mais globalement, oui, il y a un peu pour tout le monde et tous les goûts et tous les budgets.
1: Alors, il y a vraiment une dimension éthique et environnementale hein, dans ce projet, notamment une philosophie qui est soutenue et encouragée par une coopérative. Est-ce que vous pourriez nous en parler, nous expliquer ce que c'est cette coopérative ?
0: Oui, donc en fait, quand on a démarré le projet, on a choisi de créer une coopérative. Donc, on a été soutenu par plus de 160 coopérateurs dans nos réseaux professionnels, familiaux, amicaux. Et ça a permis vraiment de créer le projet en tant que tel. Et puis, on a été soutenu par le plan Bras Zéro de la région Wallonne, qui a été vraiment un vrai levier d'entrepreneuriat pour ce projet. Et la coopérative, la grande différence que d'une société normale, c'est qu'on peut pas faire des bénéfices plantureux, donc on est obligé de redistribuer les bénéfices dans le projet ou dans la qualité des emplois, dans des nouveaux défis qui nous attendent. Et ça, c'est vraiment une vraie plus-value que nous on voit dans un monde de plus en plus tiraillé entre les richesses, etc. Donc c'est vraiment un bel exemple de soutenabilité entre le social, l'environnemental et l'économique, où finalement la nature, on a 8 cabanes et on va pas en faire plus parce que en fait notre projet est rentable et c'est très bien comme ça. Donc tout de suite on voit l'impact que ça a sur l'environnement, mais aussi sur le côté social et économique.
1: Et pour la dimension environnementale aussi, on l'a entendu dans le reportage, les cabanes sont faites en bois, mais aussi de matériaux recyclés en fait.
0: Oui, tout à fait. Ouais, mais là, on s'est amusé dans tous les objets retournés dont on parlait dans le reportage, mais aussi dans les autres cabanes. Par exemple, on a uniquement utilisé des châssis de seconde main, et puis on construisait les cabanes autour des dimensions des châssis, les portes, etc. Donc, bon, évidemment, elles sont moins bien isolées à ce niveau-là du froid, mais bon, on a des alternatives. Et puis voilà, c'était vraiment l'idée d'utiliser des matériaux recyclés un maximum.
1: Alors, je rassure ceux qui pourraient avoir le vertige. Il y a aussi la tanière des Newtons, qui, elle, est une cabane de plein pied inspirée des maisons des Hobbits du Seigneur des Anneaux, c'est ça?
0: Oui, tout à fait. Alors, celle-là, ceux qui l'ont louée pour la vague de chaleur, ils étaient super heureux parce que, comme elle est en partie sous terre, là, il faisait super frais. C'était vraiment un énorme bonheur. C'est très bioclimatique. Voilà. Oui, là, on est vraiment de plein pied. Et puis, je dirais, de manière globale, on n'a pas accès aux cabanes par des tyroliennes, etc., puisque le terrain est très pentu. On peut rentrer dans chaque cabane de manière tout à fait aisée. Donc, vraiment, pour le vertige, il y a vraiment pas trop de problèmes dans aucune des cabanes, finalement.
1: Alors, on peut préciser aussi qu'il y a des VTT, des kayaks qui sont disponibles à la location. On n'est pas loin de l'abbaye d'Orval, l'observatoire du centre Ardennes, et puis aussi il y a un restaurant qui s'est installé sur le site depuis 2023. Un événement à signaler, c'est le 9 août, Je pédale pour mon film, l'ASBL vient s'installer chez vous, expliquez-nous ce que c'est.
0: Oui, mais ça c'est une super collaboration entre l'ASBL autour du cycle et puis le parc naturel Ardennes méridionale. L'idée c'est que donc on va projeter un film qui est Le Chant des forêts, hein, qui a été très publicité pendant il y a quelques mois. Donc ça se passera à 21h30 à la tombée du jour, le dimanche 9 août effectivement. Et alors les gens participent parce qu'ils vont devoir pédaler pour créer l'énergie pour le son et la lumière. Et donc le film est projeté en plein air, en pleine nature, et voilà, les spectateurs vont être aussi sportifs et vont pouvoir se relayer pendant le film. Le prix est libre, donc bon, on propose 5€ pour un prix juste et solidaire, mais c'est tout à fait gratuit au besoin. Il y a une petite restauration à partir de 19h30 et il ne faut pas s'inscrire, donc bienvenue à tous. On attend 80-100 personnes là, au milieu de la forêt.
20: Pédaler pour produire de l'électricité, ça se fait de plus en plus, hein, c'est hyper sympa. Merci beaucoup, bon. Fabien, en tout cas toutes les infos se retrouvent sur le site www.monlitdanslarbre.be. Il faut compter 195€ la nuit avec des prix dégressifs pour le séjour de 3 nuits et plus. Et alors on parlait famille, amis, mais bonne nouvelle Marion, les animaux sont aussi admis et je vous sens concernée.
1: Ah bah évidemment, mon petit chien sera très heureux je pense du côté de Herbemont dans Mon Lit dans l'Arbre. Merci beaucoup Fabien Ledec d'être passé dans l'agence tourisme ce matin et de nous avoir surtout reconnecté avec notre âme d'enfant. On vous souhaite un très bel été du côté de Herbemont, mais surtout on ne doute pas une seule seconde qu'il le sera.
0: Merci.
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1: Ce matin, j'ai une question pour vous, Françoise, ou plutôt un challenge.
4: Ah, ça commence fort pour nos visites insolites, Marion. Mais est-ce que j'ai la réponse ?
1: Est-ce qu'on peut vivre le grand frisson en Belgique sans prendre l'avion ?
4: Absolument. Et même parfois sans quitter le territoire, parce qu'aujourd'hui je vous emmène sur des passerelles complètement dingues. Certaines flottent au-dessus du vide, d'autres au-dessus de l'eau, et l'une d'elles vous fait carrément pédaler dans les arbres.
1: Alors ça mérite une explication.
4: Alors on va commencer par la petite nouvelle, direction Visé près de Liège. Imaginez un pont suspendu de près de 200 mètres de long au-dessus du canal Albert, sous vos pieds 50 mètres de vide, autour de vous des falaises, une réserve naturelle et une vue à 360 degrés. Bienvenue sur la passerelle de Caster.
1: Donc si j'ai le vertige, je regarde droit devant, j'imagine, et je fais surtout semblant d'être très très très courageuse.
4: Exactement, et vous n'êtes pas la seule. Depuis son ouverture, beaucoup de visiteurs viennent tester leurs jambes et leur sang-froid. Mais derrière ce pont spectaculaire, il y a aussi un projet de territoire. Nous avons demandé pourquoi cette passerelle avait vu le jour à Ernur Kolag, président du projet touristique Vialta.
5: Cette passerelle se trouve à l'emplacement exact d'une ancienne voie romaine, d'une ancienne voie militaire qui reliait Maastricht à Liège. Cette voie militaire a été interrompue par la construction du canal Albert dans les années 30 et nous avions l'ambition de recréer cette connexion entre les pays à cet endroit. Cette passerelle est unique puisque c'est la plus longue et la plus haute au Benelux et nous nous trouvons au cœur de la montagne Saint-Pierre, un site à haute valeur environnementale, un site exceptionnel pour la faune et la flore. Cette passerelle se trouve au milieu d'un futur parc naturel que nous avons l'ambition de mettre en œuvre avec certaines villes des Pays-Bas, de Flandre et de Wallonie. Il s'agit du parc naturel Gers-Emeus.
1: Bon allez, vous m'avez convaincu, c'est accessible facilement ?
4: Alors l'accès est réservé aux piétons uniquement et limité pour préserver les lieux. Le prix est de 3 euros, mais il faut s'inscrire sur le site vialta.info, la passerelle. Et prévoyez un peu de temps parce qu'autour de cette passerelle, il y a plusieurs balades qui traversent ce parc naturel transfrontalier. Orchidées sauvages, oiseaux rares, pelouses calcaires, on est loin de l'image de la Belgique toute plate.
1: Bon, après avoir marché dans le vide, où est-ce qu'on va ?
4: Dans une carte postale, direction Bouillon. Là, au détour d'un sentier forestier, apparaît la passerelle du Moulin de l'Épine. Une élégante structure en bois de 55 mètres de long qui traverse la Semois.
1: Ah, j'imagine déjà la photo avec la brume du matin.
4: Vous y êtes, c'est justement l'un des spots préférés des photographes, surtout au lever du soleil. Par contre, les baskets blanches, flambant neuves, oubliées, comptez près de 3 heures de randonnée pour en profiter pleinement.
1: Et pour ceux qui aiment les vues de haut, prendre un peu de hauteur.
4: Alors, direction Vresse-sur-Semois, et là, attention, au bout du chemin, une passerelle circulaire semble flotter au-dessus de la vallée. On l'appelle le point de vue du jambon. Oui, le nom est un petit peu étrange, mais la vue est incroyable. Les méandres de la Semois dessinent des courbes parfaites en contrebas.
1: Et on y mange des bons sandwichs, non ? En tout cas, c'est le genre d'endroit où on se dit, je reste 5 minutes et finalement, on y passe l'après-midi. Bon, il vous reste encore un petit peu de temps pour nous surprendre.
4: Alors, accrochez-vous, parce qu'au Limbourg, ils ont décidé que rouler sur une piste cyclable, c'était beaucoup trop banal. À Terhills, dans le parc national de la Haute-Campine, on peut littéralement pédaler sur l'eau.
1: Ouais, mais comment ça, sur l'eau ?
4: Alors, une immense passerelle traverse un lac aménagé sur un ancien site minier entre deux terrils. On a l'impression de rouler ou même de marcher sur l'eau.
1: C'est vrai, c'est presque de l'ordre du miracle, là, non ?
4: Oui, ça me fait penser à un petit texte biblique. Alors celle-là, vous ne l'avez pas vu venir. Pourtant, ce n'est pas la plus folle, parce qu'après avoir pédalé sur l'eau, le Limbourg propose aussi de pédaler dans les arbres, dans le domaine de Painven, dans le Bosland. Une piste cyclable de 700 mètres tourne en spirale comme un immense manège. Tour après tour, vous montez jusqu'à 10 mètres de hauteur et soudain vous roulez au milieu des cimes. Les oiseaux sont à votre hauteur, les écureuils aussi. Toutes les infos sur leur site visitlimbourg.be.
1: Finalement, la Belgique cache quelques surprises, Françoise. En tout cas, je sais laquelle est ma préférée et laquelle je vais aller tester cet été.
4: Alors laquelle ?
1: Le Limbourg.
4: Et beaucoup plus qu'on ne pense, parce qu'entre les ponts suspendus, les passerelles panoramiques, les pistes sur l'eau ou dans les arbres, on peut vivre de vraies micro-aventures sans partir à l'autre bout du monde.
1: Comme quoi, parfois, pour changer d'air, il suffit simplement de prendre un peu de hauteur. Merci beaucoup, Françoise, pour ces découvertes insolites. On se retrouve tout bientôt pour d'autres découvertes. Et on arrive tout doucement au bout de cette émission à l'agence Tourisme. On finit en beauté par un bon plan chouette et pas cher, une idée d'activité à réaliser en famille ou entre amis pour créer ensemble de beaux souvenirs, Sophie.
20: Et oui Marion, un bon plan culturel du côté de Bruxelles avec un podcast hyper intéressant autour de l'Atomium. Ça se passe en 5 épisodes et c'est un podcast qui est sorti dans le cadre des 20 ans de la rénovation de ce monument mythique en collaboration avec la Sonuma. Alors qu'est-ce qu'on y retrouve ? Eh bien, des témoignages, des images sonores du passé, des anecdotes aussi sur sa transformation entre l'Expo 58 et aujourd'hui. Parce que je ne sais pas si vous étiez au courant, Marion, mais donc l'Atomium, c'est vraiment dans le cadre de l'exposition 58 qu'il avait été construit. Cependant, c'était censé être temporaire. Ouais. Eh bien, ça ne l'est pas. Et c'est vraiment devenu un monument que tout le monde visite aujourd'hui. Alors, bonne nouvelle, ce podcast, il est gratuit, il est accessible en ligne, il est parfait pour redécouvrir Bruxelles autrement. Et les 5 épisodes sont à découvrir sur le site de l'Atomium, forcément, mais également sur YouTube, Spotify, Apple Podcasts, et ça se passe en français et en néerlandais.
1: Oui, moi j'aime beaucoup écouter des podcasts sur la route des vacances, par exemple. Est-ce que c'est votre cas aussi ?
20: Ah bah oui, du coup, ce sera l'occasion de découvrir ou redécouvrir cet Atomium qui a été, franchement, pour le coup, je vais tout vous dire, j'y suis allée il y a 15 jours, et la rénovation est dingue. On est monté tout en haut, donc dans le restaurant, c'est assez surprenant. Non, parce que j'ai le vertige. Donc je regardais au loin, on voit même la tour Rière d'ailleurs. Mais voilà, pour ceux qui osent regarder en bas, allez-y, c'est magnifique.
1: Un bon plan testé, approuvé par Sophie Buzinaro. Voilà. Je l'ajoute tout de suite dans ma liste de podcasts à écouter cet été. On n'oublie pas le concours photo aussi de l'agence Tourisme. Quelque chose me dit qu'une fois de plus, vous allez être bien gâtés ce matin, dis donc.
20: Ben oui, parce que ce matin, nos auditeurs jouent pour un séjour pour deux personnes à l'abbaye de Stavelot. Ce séjour comprend le repas de midi à la brasserie de l'abbaye de Stavelot, la visite libre de l'expo de l'Estampe exemple au manga, ça se passe dans le Japon artistique hein, et les trois musées de l'abbaye de Stavelot. Et puis une nuitée avec petit déjeuner à l'hôtel Le Petit Rouennais. Donc si vous avez participé hier et que vous n'avez pas gagné, eh bien vous pouvez évidemment retenter votre chance hein, avec une autre photo aujourd'hui. C'est l'heure évidemment de fouiller votre téléphone à la recherche de la photo gagnante qui illustre un bon moment passé en famille, entre amis. Mais on le rappelle Marion,
1: oui. Il faut que ça illustre un site terroristique qui se passe en Wallonie, évidemment. Bonne chance à vous pour ce concours. Pour participer, on le rappelle, c'est facile. Vous nous envoyez cette fameuse photo et vous allez peut-être repartir avec un cadeau d'une valeur de plus de 200 euros. Sophie vient de vous expliquer c'était quoi le cadeau du jour. Encore une fois, vous êtes fort gâtés dans l'agence tourisme ce matin. L'agence qui va déjà refermer ses portes. Merci Sophie. Merci Françoise. Merci Marianne. Merci Paul-Michel en régie. On revient demain, évidemment. En attendant, matin première continue jusqu'à 10h au programme Les Bonnes Colonnes de Nicolas Van de Schrik. Et puis après, de la culture, il sera question de bande dessinée, d'un roman noir vinyle au micro de Gorian Delbatur. Et puis tout de suite, le journal de Esmeralda Labi, le petit journal.
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32: Depuis ce 1er juillet, les flexi-jobs sont ouverts à l'ensemble des secteurs privés et publics. Cela fait partie des changements ce nouveau mois. Les personnes pensionnées ou qui exercent un temps partiel à 4/5 au moins peuvent donc accéder à ces jobs complémentaires fiscalement avantageux. L'année dernière, plus de 260 000 Belges ont déjà exercé des flexi-jobs. Pour les syndicats, cela représente un manque à gagner de 380 millions d'euros pour l'État. David Clarinval, ministre fédéral de l'Emploi, défendait ce matin le mécanisme.
33: On ne voit pas du tout de perte financière, au contraire, il y a une cotisation patronale de 28%, on voit que ça permet aussi, on doit pouvoir le dire, même à la radio, ça permet de blanchir aussi toute une série de personnes qui travaillaient au noir, hein. Parce qu'en effet ça existe dans ce pays, et donc des personnes vont pouvoir faire des flexibles plutôt que de travailler au noir. On voit que ça augmente le pouvoir d'achat, donc ça crée de l'économie, ça crée de la croissance, ça crée des recettes pour les entreprises, et ça crée de l'activité, donc ça crée du dynamisme. Non, on doit vraiment considérer les flexis comme étant quelque chose de positif et arrêter d'avoir cette vision négative que les syndicats propagent. J'ajoute que les flexis, c'est sur une base volontaire. Si vous ne voulez pas faire de flexis, vous n'en faites pas.
32: David Clarinval, ministre fédéral de l'Emploi, il était au micro de Daniel Velter ce matin. Autre changement, les prix du titre service, ils passent de 10,20€ à 10,60€ l'unité. Sur les routes, attention, les perceptions immédiates pour les excès de vitesse ou encore les non-ports de ceinture augmentent aussi de 10%. Le congé maternité des indépendantes lui est porté à 15 semaines, comme pour les salariés. Les aidants proches bénéficieront aussi d'un congé plus flexible et d'une meilleure reconnaissance. La liste des métiers en pénurie, il y en en a désormais 144 en Wallonie. On manque d'aides ménagères, de pharmaciens, de couvreurs. 144 métiers, c'est 69 de plus que l'an dernier. À noter que plusieurs jobs ne font plus partie de la liste. Vendeurs, préparateurs en carrosserie ou encore techniciens de laboratoire médical. À l'étranger, la Cour suprême des États-Unis censure la Maison Blanche et confirme le droit du sol pour les enfants de sans-papiers. Naître sur le sol américain permet de devenir américain et cette évidence constitutionnelle ne peut être remise en cause. Cela concerne chaque année entre 250 et 300 000 bébés. Ce droit du sol est appliqué depuis plus de 150 ans. Cette décision est donc un revers pour Donald Trump. Restreindre l'accès à la nationalité était l'une de ses mesures phares anti-immigration. Le président américain a évidemment réagi. La Cour suprême a maintenu le droit du sol. C'est vraiment mauvais pour notre pays, a-t-il dit. On a eu chaud au mois de juin. Les océans aussi. Ils pourraient même battre de nouveaux records en 2026. C'est ce qu'affirme l'Observatoire européen Copernicus Marine. Les océans couvrent, je vous le rappelle, deux tiers de notre planète. Le réchauffement des océans dilate l'eau, ce qui élève le niveau de la mer et aggrave les phénomènes extrêmes comme les pluies intenses ou les cyclones. Les premiers feux de forêt en Grèce, incendie meurtrier, deux personnes ont péri hier après-midi à 15 km de Thessalonique, la deuxième ville du pays. La Grèce a jusqu'ici été épargnée par la canicule qui affecte d'autres pays européens. Mais depuis lundi, le mercure a commencé à grimper et il devrait atteindre 38 degrés aujourd'hui selon les services météo. Et puis un petit mot de sport, Coupe du monde de football, faut-il vous le rappeler? Les Diables Rouges vont jouer leur qualification ce soir face au Sénégal. Match prévu à 22h et c'est évidemment à suivre sur la Une Télé.
1: Merci beaucoup Esmeralda Labi, retour dans l'info à 10h. Dans un instant, Matin Première continue, on va retrouver Nicolas Vandenskrik pour les bonnes colonnes et la presse qui observe la manière dont la presse observe la manière dont la presse a parlé de quelque chose. Ouh là, oui. Là, ça semble très compliqué tout ça.
2: Ça peut paraître brouillon, hein, la presse qui parle de la presse, qui parle de la presse, ouais. Qui a vu l'ours. C'est parce qu'il manque les adjectifs. La presse hebdomadaire observe comment la presse russe parle de la presse occidentale.
1: Ah ok, ce sera plus clair dans quelques instants.
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1: Les bonnes colonnes de Nicolas Vandenskrik et un article du Courrier international qui traduit la presse russe, donc, elle accuse l'Occident d'hystérie.
2: Oui, ou quand la presse parle de la presse qui parle de la presse, il faut remettre alors les choses dans l'ordre. Jour 1, l'Ukraine frappe solidement la Russie à coups de drones, y compris sur ses infrastructures énergétiques. Jour 2, Vladimir Poutine évoque quelques pénuries de carburant. Jour 3, la presse chez nous en parle. Jour 4, un quotidien pro-Kremlin accuse l'Occident d'hystérie et il le fait à la grosse louche. L'article en une superpose des coupures de presse, Guardian, Financial Times, Dépêche Reuters, comme pièce à conviction de notre hystérie ambiante. Le tout surtitré d'un jeu de mots très subtil, la pression occidentale, c'est pas moi qui ai identifié la subtilité du jeu de mots, c'est le Courrier international qui l'explique, en écrivant Zapadnye Press en russe, le quotidien pro-Kremlin joue sur l'idée de presse. Presse écrite, et sur l'idée aussi d'exercer une presse, une pression. Le sous-titre est un peu plus explicite pour ceux qui ne maîtrisent pas le subtil comme moi. Les déclarations du président russe ont provoqué l'hystérie des médias étrangers, suggérant là que ces fameux médias, nous donc, ne nous serions pas contentés de commenter les déclarations, mais également aurions cherché à mettre Moscou sous presse.
1: Oui, or que justement, les quotidiens cités, donc le Financial Times ou encore le Guardian, n'ont fait que reprendre les déclarations de Poutine.
2: Exactement, oui. C'est lui, le président russe, qui reconnaît que les frappes ukrainiennes sur des sites d'infrastructures créent chez lui des problèmes. C'est ce qu'il dit. Il avance aussi qu'il y a des dégâts et une pénurie de carburant, mais qui, selon le russe Poutine, ne serait pas critique. Izvestia, le média russe pro-Kremlin en question, souligne que pour ses lecteurs, que les Occidentaux sont passés à côté du message essentiel. Tous les sites endommagés seront, a dit Vladimir Poutine, restaurés rapidement. Info qu'on aura pourtant lu dans le corps des articles.
1: C'est donc juste de la propagande côté russe, non ?
2: Oui, et le fait de répéter encore une fois ce que le chef a dit et de bien appuyer ce qu'il a dit. Maintenant, ce qu'il faut en lire aussi, c'est entre les lignes, que si Poutine reconnaît des pénuries, même pas critiques selon lui, c'est qu'il est devenu difficile de les nier. Pour le dire simplement, s'il y a la pompe, il n'y a pas, c'est compliqué de prétendre qu'il y a. Verska, qui lui est un média russe indépendant, cette fois rapporte des difficultés en effet d'approvisionnement et de restrictions dans les pompes à carburant dans 87 régions de Russie. Le pays en compte 89, hein, sauf erreur, ça n'en fait que deux où il y aurait suffisamment d'essence à la pompe. Il y a une quinzaine de jours, ce sont les drones ukrainiens qui harcelaient Moscou, et à peine plus tard, c'est à Saint-Pétersbourg qu'on avouait la fatigue des Russes face à la guerre. Un article du Courrier, encore une fois, qui rapportait des témoignages sur place. 4 ans, entendait-on, que la Russie tente d'atteindre ses objectifs de guerre. Combien de temps cela va-t-il encore continuer, demandait Igor, qui ajoute « J'espère qu'il y aura des personnes assez intelligentes pour convaincre notre président de mettre fin à cette histoire. On les attend. »
1: Merci beaucoup, Nicolas. Si vous n'avez pas tout compris, que vous voulez réécouter cette histoire de presse qui parle de presse, qui parle de presse, évidemment, c'est disponible sur Ovio à volonté. Ça pique un peu quand même, c'est ce qu'on pourrait dire de cet article. Et bien non, c'est le titre de la chanson de Mickey qu'on s'écoute à l'instant.

0: Mickey avec sa pique un peu quand même, c'est vraiment la révélation de la pop française de cette année. Elle sera en concert ce dimanche du côté des Ardentes, donc n'hésitez pas à aller la voir à Liège. Tout de suite, on retrouve Gorian Delpature.
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0: Et oui, on ouvre le chapitre culturel de Matin Première avec Gorian Delpature et son invité.
2: Bonjour Christophe Pillaud.
3: Bonjour, bonjour à vous.
2: Christophe Pillaud, vous êtes en duplex de Biarritz, vous êtes français, vous êtes éditeur de musique, vous représentez les œuvres de nombreux artistes, hein, comme David Guetta par exemple. Vous êtes passionné par l'histoire de la musique pop et vous êtes collectionneur de vinyle. On s'en rend un peu compte hein, à la lecture de votre roman Noir Vinyle qui vient de paraître aux éditions Le Cherche Midi. C'est un roman noir, un polar qui plaira aussi bien aux amateurs de meurtre que de musique, si possible en 33 tours. Le narrateur est un certain Jordan, comme le basketteur. Il est né en France sous X le jour de l'assassinat de John Lennon, le 8 décembre 1980. Le roman se déroule en 2013. Et à ce moment-là, Jordan, c'est un auteur-compositeur de chansons pour des chanteuses un peu connues grâce à la TV. Mais il n'a connu qu'un seul vrai succès, hein, Jordan, la musique d'une pub pour un assouplisseur. Mais ce qu'on ne sait pas, c'est que Jordan travaille dans le plus grand secret pour une société un peu étrange, le Square. Alors c'est une société qui emploie des raccourcisseurs ou des accélérateurs de vie, c'est-à-dire des tueurs à gages employés pour tuer un mari encombrant par exemple. C'est très bien payé, ce qui permet à Jordan de s'acheter les vinyles les plus rares du monde. Alors Christophe Pillaud, d'où vient cette idée géniale à la base de votre roman Vinyle Noir ?
3: Noir Vinyle, alors...
2: Noir Vinyle, oui.
3: D'où vient l'idée, je suppose, en écoutant de la musique, je trouvais que... Je cherchais à faire un livre de transmission, de parler de mon amour de la musique, si possible au plus grand nombre, de parler d'artistes qui sont assez peu évoqués, comme je pense à Nick Drake, par exemple, ou... Ouais. Ou Robert Palmer, qui est aujourd'hui injustement oublié. Et donc j'avais envie de raconter une histoire, un peu comme on raconte une histoire à ses enfants, mais là c'est une histoire plutôt amorale, puisqu'il s'agit de meurtre pour la bonne cause, pour s'acheter des disques vinyles.
2: C'est la meilleure cause, évidemment, mais Noir Vinyle, c'est un roman noir avec les codes du genre. Hein. Il y a les meurtres, les trahisons, les complots, de l'humour, hein, l'humour noir aussi. Vous le voyez comme un hommage au roman noir, Noir Vinyle, ou plutôt comme une parodie des romans noirs ?
3: Alors, quelqu'un m'a dit que c'était un polar musical, j'aimais bien, parce qu'en fait, dans le livre flirte un petit peu avec les codes, effectivement, du roman noir.
2: Ouais.
3: Mais sans complètement les épouser. C'est-à-dire qu'il n'y a pas d'enquête, il n'y a pas de police, ni de scène de tribunal. Enfin, voilà. On s'éloigne du genre, strictement, pour parler vraiment de musique. La musique est la vraie héroïne du livre.
2: Oui, vous avez raison. Votre roman, c'est aussi un roman sur le monde de la musique, au-delà des meurtres, hein, Christophe Pillaud. Et la musique, c'est un monde que vous connaissez de l'intérieur, puisque vous êtes éditeur de musique. D'ailleurs, c'est quoi exactement un éditeur de musique, Christophe Pillaud ?
3: Alors ça peut être un certain nombre de choses assez différentes en fait, et tout dépend de la façon dont on pratique son métier. J'ai travaillé dans des grosses compagnies, dans ce qu'on appelle des major companies, avec des catalogues gigantesques. Hein, où, je me rappelle dans les années 90, j'ai représenté les droits d'Elton John, de George Michael, de Bruce Springsteen, énormément d'artistes. Il y a assez peu de proximité finalement, et on s'occupe vraiment là de copyright, de... Voilà, aujourd'hui, je travaille pour quelques auteurs-compositeurs qui sont également des artistes, et je définirai le métier d'éditeur comme un peu le gardien du temple des chansons.
2: Ouais, c'est-à-dire ?
3: Voilà, c'est-à-dire que par rapport à un producteur qui va s'occuper de l'enregistrement des disques, l'éditeur, lui, s'occupe des chansons, des auteurs-compositeurs qui fabriquent une œuvre.
2: Ouais, et donc ça veut dire que vous... Vous gérez les droits, c'est ça ? Vous vérifiez que l'artiste récupère bien l'argent sur ses compositions ?
3: Absolument, mais ça peut être aussi créatif. On peut proposer aussi des collaborations, comme je suis en train de le faire pour un artiste français, Jazzman. Mm-hmm. Donc c'est proposer des collaborations, les organiser, aider la promotion des œuvres. Voilà, tout un tas de choses.
2: Et donc, Vinyle Noir, c'est un roman sur le monde de la musique, sur le show business que vous connaissez bien de l'intérieur. Et à un moment dans le roman, vous citez le producteur suisse Mirwes qui dit « Le show business n'est pas un endroit où vivent les artistes, c'est l'endroit où ils meurent ». Vous le pensez aussi, Christophe Pillaud ?
3: Alors, j'aimais bien la formule. Je connais Mirwes, qui est un de mes amis,
2: ouais.
3: et qui est un compositeur absolument extraordinaire. Il faut peut-être rappeler que Mirwes est et le plus grand compositeur de Madonna. Je crois qu'ils ont écrit 28 chansons ensemble, dont Music. Et c'est vraiment quelqu'un qui compte beaucoup et qui compte beaucoup pour moi. J'aimais bien cette phrase et je dois dire que parfois il y a une face du show business qui est moins glorieuse. Oui, effectivement, parfois les maisons de disques sont des machines à broyer des artistes qui viennent avec beaucoup d'espoir, qui ne réussissent pas forcément et qui sont ensuite oubliés. Maintenant, tout n'est pas aussi sombre, tout n'est pas aussi noir. Et je ne suis pas, moi-même, je ne suis ni amer, ni cynique. Non, j'ai rencontré au cours des 40 ans de métier, parce que il y a 40 ans que je suis dans cette profession. Ouais. J'ai rencontré des gens vraiment formidables et j'ai rencontré beaucoup d'histoires qui se terminent bien, heureusement.
2: Alors Jordan, lui, il vit dans ce milieu-là aussi, hein, on l'a dit, hein, il a composé des chansons qui ont eu un peu de succès, hein, pour certaines chanteuses qui sont un peu passées à la télé, et son plus grand succès c'est pour une pub, mais grâce à ce nouveau métier, il va pouvoir, ce métier de tueur à gages, il va pouvoir acheter sa collection de rêves, hein, de vinyles rares. Pour quel vinyle seriez-vous prêt à tuer, Christophe Pillaud ?
3: Alors moi, aucun. Aucun, évidemment.
2: Menteur.
3: Mais il y a un certain nombre de vinyles, oui, évoqués dans le roman.
2: Qui, oui, on va y venir. Ouais.
3: Oui, oui. Et j'aimerais beaucoup trouver un jour l'album noir le Black Album de Prince,
2: ouais.
3: Évidemment.
2: Ouais, on va en parler, ouais. tout de suite. On continue de parler de votre roman noir vinyle, Christophe Pillaud. On se retrouve juste après ceci.
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2: On vous retrouve, Christophe Pillaud, avec votre roman noir vinyle. Hein, c'est paru au Cherche Midi. C'est l'histoire de Jordan, hein, qui travaille comme tueur à gages pour le Square pour s'acheter plein de vinyles rares. On va parler musique et collection, hein, Christophe. Dans le roman, Jordan, il a une collection de 3123 albums vinyles. Parlez-nous un peu de votre collection à vous. Elle est aussi imposante que celle de votre personnage, Jordan ?
3: Elle l'est un peu moins.
2: Ok. Combien d'exemplaires ?
3: Je sais pas, dans 2000 quelque chose peut-être, ouais. Hein. Vinyle, oui. Ouais. J'ai eu beaucoup plus de disques que ça, mais en fait, je ne conserve que les disques que j'aime.
2: D'accord.
3: Et j'ai même l'impression qu'un mauvais disque ou un disque que l'on aime moins dans une discothèque, eh ben, ça peut contaminer un petit peu ses voisins, donc les autres disques. Donc je crois que finalement, la musique, c'est vraiment pas une question de quantité, mais de choix artistique, d'émotion. Et seuls les bons disques, selon son propre jugement, méritent d'être conservés.
2: Alors, j'imagine, Christophe, que quand vous parlez de disques, vous parlez bien de vinyle, de 33 tours.
3: D'albums.
2: Comment expliquer cette passion que vous éprouvez pour les vinyles ? Il vous rassure, comme le dit Jordan dans le roman ?
3: Oui, alors, en fait, j'ai eu la chance d'être confronté au vinyle assez tôt. Alors, d'abord par une collection que m'a... De 45 tours qui venaient d'un jukebox que m'a donné une voisine quand j'étais adolescent. Mmh. Et puis mon premier travail dans l'industrie de la musique, c'était représentant commercial d'une usine de pressage de vinyle.
2: Ah oui, voilà.
3: Voilà, donc j'ai fait ça pendant 2 ans et ensuite j'ai travaillé dans un label. Mais à l'origine, oui, j'étais très très attiré par le produit vinyle, par sa fabrication, par voilà... L'odeur du vinyle au petit matin, je connais.
2: Et vous n'avez pas dû tuer hein, pour compléter
3: non.
2: votre collection.
3: On est d'accord. Je suis bien incapable.
2: D'accord. Et comment vous expliquez le retour des vinyles aujourd'hui ? Parce que les vinyles avaient disparu au profit des CD. Et puis maintenant, les vinyles reviennent en magasin. Les adultes en achètent beaucoup. Les jeunes, parfois, en rachètent aussi. Comment vous expliquez ce retour au vinyle, au 33 tours ?
3: Ah, d'abord, le produit est beau. Un vinyle, c'est beau. Un album, il y a une illustration qui évidemment, on a complètement perdu avec le streaming. On peut lire les crédits, on peut lire les paroles, on peut tenir quelque chose. Et puis, il y a une sorte de... C'est un peu une expérience physique aussi d'écouter un vinyle. On le choisit dans sa discothèque, on le sort de sa sous-pochette, on le respire, on l'hume, on regarde l'étiquette centrale, on le pose délicatement sur sa platine, et puis on approche le bras, puis le diamant se pose sur le micro-sillon, et on est parti pour 20 minutes de bonheur, de plénitude, et ensuite il faut se relever, puis changer la face. Donc évidemment, ça demande un effort particulier, et je comprends bien le retour du vinyle, qui peut aussi rappeler de bons moments d'enfance, hein, et effectivement, oui. Comme mon personnage Jordan se sert du vinyle aussi pour recoller des morceaux d'enfance.
2: Ouais, c'est vrai. Et puis il y a le son aussi. Est-ce que le son est tellement meilleur sur un vinyle qu'à partir d'un CD ?
3: Moi, je trouve. Alors, un bon vinyle écouté dans de bonnes conditions, certainement, parce que le son est beaucoup moins compressé.
2: Mmh.
3: Et puis en fait, la musique, même, elle est partout aujourd'hui. Hein, et ça peut être terrible quand on l'a subi. Et donc je pense que, aussi essentielle soit-elle, le côté oui vintage, le rituel d'écouter un vinyle, etc., cette expérience est irremplaçable.
2: Ouais, ouais. On croise d'ailleurs toute une série d'albums mythiques, hein, des vinyles mythiques dans votre roman, Christophe Pillaud, et vous en avez parlé tout à l'heure, il y a notamment The Black Album de Prince. Alors qu'est-ce qu'il a de si particulier, cet album qui a été enregistré en 1987, je crois hein.
3: Alors, c'est certainement pas le meilleur album de Prince, mais Prince était déjà un personnage très très influent et en tous les cas puissant au sein de sa maison de disques Warner. Cet album avait été fabriqué à 500 000 exemplaires et Prince les a fait détruire.
2: Et pourquoi il les a fait détruire ?
3: Parce qu'il ne se reconnaissait plus dans cet album. Prince a enregistré en général assez rapidement. Il a fait ce disque et puis il l'a trouvé trop sombre, je crois, voilà. Donc il a décidé de ne pas le sortir et de faire un autre album.
2: Et c'est un album que vous avez ou que vous rêvez d'avoir dans votre collection ?
3: Je rêve de l'avoir. Si l'un des auditeurs de la RTBF veut bien m'offrir, j'en serais ravi.
2: Voilà, il nous contacte et on transmettra évidemment.
3: Absolument.
2: Alors, autre album mentionné dans Noir Vinyle, Christophe Pillaud, un best-of américain des Beatles, Yesterday and Today, avec une pochette assez surprenante apparemment.
3: Oui, c'est un disque qui n'a pas beaucoup d'intérêt, parce que d'abord c'est une compilation de hits des Beatles de cette époque.
2: Ouais, 1966, hein, je pense.
3: Voilà, mais ouais. Il est surtout connu pour la laideur de cette pochette. Alors, on voit les quatre Beatles en blouse blanche de boucher, il y a du sang, ils ont des sortes de poupées démembrées en celluloïdes sur les genoux. C'est épouvantable. Il y a eu beaucoup d'explications, on a beaucoup écrit sur ce disque en disant que c'était une sorte de réaction à la guerre du Vietnam, enfin quelque chose comme ça. Je ne sais pas. On pense surtout que c'est une sorte de blague un peu potache,
2: ouais.
3: des Beatles. Et puis voilà, le disque est sorti par contre, mais a été retiré des bagues des disquaires immédiatement.
2: Et vous l'avez ou vous ne l'avez pas ?
3: Je ne l'ai pas.
2: Ah.
3: Je ne l'ai pas, mais alors d'abord je le trouve très laid,
2: ouais.
3: Je le trouve pas essentiel. Je ne suis pas un collectionneur maniaque.

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2: Mais l'album qui hante le plus Jordan dans le roman, c'est l'exemplaire de l'album Double Fantasy hein, de John Lennon et Yoko Ono, signé par Lennon à son assassin hein, quelques heures avant son assassinat à New York. On sait ce qu'il est devenu, cet exemplaire de l'assassin, Mark David Chapman.
3: Alors, il a été recueilli le jour même de l'assassinat. Il a été trouvé par un passant dans un bosquet, non loin de l'immeuble Dakota, devant Central Park. Le promeneur qui l'a trouvé l'a ramené au poste de police. Et l'album est devenu une pièce de conviction importante parce qu'il y avait à la fois les empreintes de John Lennon et puis celles de son assassin.
2: Évidemment.
3: Et curieusement, ce disque a été rendu à cette personne quelques années plus tard. Et le disque a connu une sorte de deuxième vie assez curieuse. Il a été vendu plusieurs fois pour des sommes de plus en plus importantes.
2: Ah ben j'imagine. Et en tout cas, ben Jordan, il aimerait bien l'avoir. Jordan, le personnage principal de votre roman Noir Vinyle, qui est paru aux éditions Le Cherche Midi. Merci Christophe Pillaud.
3: Merci à vous.
2: Merci.
4: Et merci à vous, Gorian Delpature, pour cette très belle interview. On vous retrouve demain. Vous recevrez l'auteur de BD français Martin Robic pour une bande dessinée qui s'intitule Une fête sans fin. On a hâte, évidemment, d'entendre tout ça. En tout cas, je pense que cette interview de Christophe Pillaud pour son roman Noir Vinyle a donné envie à Olivier Depry d'aller fouiller dans sa vinylothèque. Il en a ressorti cet album Buenos Hermanos, deuxième album du chanteur de Buena Vista Social Club, Ibrahim Ferrer. Et donc, on referme tout doucement Matin Première sur des rythmes cubains. Et ça, on aime beaucoup.

0: Buenos hermanos de Ibrahim Ferrer pour accueillir Cédric Potier. Est-ce que c'est pas dans le fond le meilleur des médicaments, ces rythmes cubains?
1: Oh, me dites la transition est trouvée, puisque notre invité est un médecin psychiatre. Il était venu nous parler justement de ces... Oh, c'est dans votre tête, madame. Vous savez, ces non-réponses de la médecine, on va l'accueillir aujourd'hui pour dresser son portrait.
2: Bonjour à toutes et à tous, c'est le jour J pour les Diables Rouges à la Coupe du Monde. Notre équipe nationale affronte le Sénégal en 16e de finale. Le match est prévu à 22h à Seattle. La mission s'annonce compliquée face à l'une des meilleures équipes africaines. Elle avait perdu la finale de la dernière Coupe d'Afrique des Nations, mais sur tapis vert. Le sélectionneur et les joueurs belges se montrent toutefois confiants. Au rayon des résultats de la nuit, on note la qualification de la France en démonstration contre la Suède, mais aussi du Mexique, l'un des pays organisateurs qui s'est défait de l'Équateur. Nous sommes le 1er juillet, un nouveau trimestre commence et avec lui son lot de changements. Les flexi-jobs sont désormais possibles dans pratiquement tous les secteurs, une volonté du fédéral pour redynamiser l'emploi. Parmi les autres nouveautés notables, citons le prix des titres-services qui augmente en Wallonie, les amendes routières qui coûteront 10% plus cher. Enfin, vous découvrirez dès aujourd'hui une nouvelle signalétique à la télévision pour mieux vous informer sur les contenus sensibles. Il y a 144 métiers en pénurie en Wallonie, des professions pour lesquelles les employeurs peinent à trouver la main-d'œuvre nécessaire. En haut de la liste dévoilée ce matin, on trouve les aides ménagères à domicile, les pharmaciens, les couvreurs de toit. 144 métiers, dont 69 nouveaux par rapport à l'an dernier. Ce boom s'explique par un changement de méthode. Désormais, le Forem réalise une enquête directement auprès des employeurs plutôt que de se baser uniquement sur les offres d'emploi disponibles sur son site internet. Un nouveau record de chaleur pour les mers et océans de la planète. La moyenne de température de la surface de l'eau était de 20,98 degrés en juin. C'est le mois de juin le plus chaud jamais enregistré. Le précédent record datait de 2024. Les chercheurs de l'Observatoire européen Copernicus, qui ont effectué ces mesures, soulignent deux pistes d'explication. Le changement climatique, mais aussi le début d'El Niño, un phénomène épisodique dans le Pacifique. Enfin, les fans font déjà la file au stade Roi Baudouin. Le groupe BTS y donnera deux concerts ce soir et demain soir. BTS, c'est le fer de lance de la K-pop, la pop coréenne, très en vogue chez les plus jeunes. Les 120 000 tickets sont partis comme des petits pains et c'est tout bénéfice pour l'hôtellerie dans la capitale car les fans affluent en provenance de toute l'Europe. Voilà, c'est la fin de ces infos. Merci d'être avec nous.
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1: Bonjour à toutes et tous, ravi de vous retrouver en ce petit mercredi ensoleillé, ravi de passer une heure avec un invité que l'on avait le plaisir d'accueillir dans cette émission pour un livre, Les symptômes médicaux inexpliqués, livre publié aux éditions Academia. Et c'est vrai qu'on avait très envie de l'inviter à nouveau pour comprendre son parcours, mais aussi revenir un petit peu sur ces fameux symptômes médicaux inexpliqués et sur ce que la médecine pourrait faire ou devrait faire face à ces hommes, ces femmes qui disent, voilà, je souffre de douleurs chronique, j'ai des problèmes là, mais non, vous n'avez rien madame, ou vous n'avez rien monsieur, etc. Comment réfléchir à une médecine d'aujourd'hui? Eh bien, on en parlera avec Yvan Godefroy, qui est donc médecin, psychiatre, mais aussi écrivain et sublime métèque. C'est comme ça qu'on vous appelle au Canada. On va essayer de comprendre pourquoi, d'où vient ce terme, Yvan Godefroy?
4: Alors, c'est lié à la pataphysique, hein, qui est donc un mouvement artistique et littéraire initié par Alfred Jarry, et sa pièce Uburois.
1: Oui.
4: Donc il y a les pataphysiciens français, et puis il y a une colonie au Canada. N'étant pas canadien, j'étais un métèque, et puis on a toujours des titres un peu ronflants, et c'est le sublime métèque.
1: Sublime métèque, c'est comme ça qu'on va vous appeler durant toute cette émission. Guillaume de Smet est là, et bien là, Sandra Veras également. Bref, toute l'équipe de Tendance Première, on est ensemble jusqu'à 11h.
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1: Bon, Yvan Godefroy, je ne vais pas vous appeler sublime métèque pendant toute l'émission. J'ai l'impression que derrière vos petites lunettes rondes, il y a un petit bonhomme complètement fou qui n'attend qu'une chose, c'est de pouvoir écrire un peu sa folie et s'amuser en écrivant. On va y revenir d'ailleurs, puisque vous êtes aussi un grand défenseur des journalistes et des écrivains. On y reviendra, puisque c'est une autre casquette, mais c'est vrai que la première casquette qui est la vôtre, c'est celle de médecin psychiatre, hein, auteur entre autres, hein, de ce livre, Les symptômes médicaux inexpliqués. On va peut-être revenir, si vous le voulez bien, c'est le principe, hein, pour ceux qui nous rejoignent et qui découvrent cette émission durant tout l'été. On demande à nos invités, eh bien, d'envoyer quelques photos, dont une photo de vous, enfant, Yvan Godefroy. Qu'est-ce que vous gardez comme souvenir de votre jeunesse, justement ?
5: Oh, de très bons souvenirs. C'était une jeunesse plutôt heureuse, où j'ai pu grandir dans une petite école de village, très calme, à l'abri des soucis, avec des parents aimants et bienveillants. Et donc, j'ai de très bons souvenirs. Et cette photo date du début des années 80.
1: On va la décrire. Vous êtes à un banquet ou dans un restaurant. Il y a des petites nappes à carreaux rouges et blancs. Il y a un petit soda juste devant vous. Vous êtes à côté d'une dame, c'est, je suppose, votre maman, qui mange très élégamment d'ailleurs. Et vous, par contre, vous mangez avec les doigts des crustacés. Elle a été prise où, cette photo ?
5: Alors, c'est une photo de vacances en Bretagne, devant un plat, effectivement, de petit crustacé. J'étais déjà amateur de table à l'époque et je le suis toujours.
1: C'est vrai ? Vous avez découvert ça très tôt ?
5: Oui, oui. On avait l'habitude avec mes parents de faire des petits restos régulièrement, en vacances ou à la maison. Et donc, j'étais un gourmet, un gastronome en culotte courte et je suis resté un gastronome très amateur de bonnes tables.
1: Ouais. Qu'est-ce qui fait qu'à un moment, quand on est voilà, dans une famille, que tout se passe bien, qu'on est dans l'école du village, que tout se passe bien également, quand on part en Bretagne, on mange des crustacés, on découvre la gastronomie, bref, tout se passe bien, qu'est-ce qui fait qu'à un moment, on se dira un peu plus tard, tiens, je vais devenir médecin psychiatre ?
5: Ah, ben, on n'est pas obligé d'avoir un problème pour faire la médecine.
1: Non, je pose la question.
5: Et la psychiatrie, ma foi, c'est une discipline de la médecine au même titre que la gynécologie, la pédiatrie, la cardiologie. Donc, c'est plutôt un intérêt pour ce qui est scientifique, pour essayer de comprendre, aider les autres. Et c'est vrai que la psychiatrie, c'est sans doute la plus littéraire des spécialités médicales. C'est peut-être ça qui m'a intéressé dès le départ, mais ce n'est pas lié, en tout cas, à un problème, à un parcours de vie semé d'embûches.
1: Ouais. Votre parcours, on va y revenir dans quelques instants. Aider les autres, ça me semble très important. Déjà, je l'ai noté. Parcours littéraire, ça me semble très important. Je l'ai noté également, puisque vous êtes auteur et vous défendez également les écrivains. Le principe également, eh bien, à 10h07 sur la première, c'est de regarder ce petit garçon qui mange des crustacés avec ses doigts. Et qu'est-ce que vous avez envie de lui dire aujourd'hui ?
5: Ne change rien, je pense que faut faire confiance à la vie, j'étais très très timide à l'époque, je me dirais sans doute, mais difficile de dire à quelqu'un qui est timide de ne pas l'être, mais
1: ça oui,
5: n'aie pas peur, je dirais, mais en tout cas, non, je pense que on vit dans un pays où on peut venir d'une famille qui était middle class, raisonnable, modeste, peut-être on pourrait dire par certains aspects. Et puis voilà, on est dans un pays où on peut avoir accès à l'université, on peut encore choisir ce qu'on veut faire et tout est permis dans notre système. Et je pense que c'est très important, c'est pas le cas dans tous les pays. Mm-hmm. On est dans un pays libre aussi, on peut s'exprimer librement, on peut avoir un débat critique. Et c'est important pour le jeune garçon que j'étais, qui ne se rendait pas compte de cela, mais je lui dirais, tu as beaucoup de chance de vivre ici.
1: Allez, on va revenir sur votre parcours. Faire confiance, n'aie pas peur. Là aussi, aujourd'hui, eh bien, c'est facile à dire, n'aie pas peur pour certains qui ont peur de l'avenir, justement. Bon, on va évoquer ces différentes choses avec vous, Yvan Godefroy. Vous êtes médecin psychiatre. Et on va eh bien, poursuivre en musique, mais pas avec Ibrahim Ferrer, qu'on vient d'écouter d'ailleurs en fin d'émission. Il y a un petit bug aujourd'hui, mais plutôt avec Pete et Silencieux.

0: Vite qui sera en concert le vendredi 24 juillet au village Francofou des Francofolies de Spa, bien entendu. Il partagera l'affiche avec également Alice on the Roof, entre autres.
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0: Et notre invité aujourd'hui, c'est Yvan Godefroy, auteur entre autres de ses livres « Les symptômes médicaux inexpliqués ». On va y revenir dans quelques instants sur ces fameux symptômes médicaux inexpliqués. On va parler d'effet placebo également, puisque vous venez de sortir un livre également consacré à l'effet placebo. On vous recevra d'ailleurs fin août pour parler plus en profondeur, évidemment, de ce livre. Mais on va revenir, si vous le voulez bien, sur votre parcours. On l'a dit, famille tranquillou, tout se passe bien, école primaire, tout se passe bien. À quel moment est-ce que vous vous dites, tiens, c'est la médecine qui me tente, ce sera peut-être la psychiatrie? Qu'est-ce qui fait qu'un membre peut-être adolescent, vous commencez à y penser?
15: Alors, c'est tout à fait par hasard si je me suis dirigé vers la médecine. Et à vrai dire, j'étais intéressé, fin de l'adolescence, donc vers 17-18 ans, par l'écriture. Mais bon, je ne savais pas trop comment faire. Et je ne me voyais pas travailler directement. Donc, je me suis dit, bah, je devrais faire des études.
0: Autant faire la médecine.
15: Assez longues. Et donc, il y avait une porte ouverte à l'université de Mons, où je me présente. Il y avait une étudiante de deuxième année qui me reçoit. Et alors, je lui explique le problème. Je lui dis, bah, écoute, moi, je voudrais écrire des livres. Et donc, je me demandais si médecine, voilà, ça durait 7 ans à l'époque, si on a le temps, quand même, on a du temps libre. Elle me dit... Oui, oui, pas de problème, on fait ce qu'on veut, etc. Et en fait, c'était vraiment l'arnaque, puisqu'on a, on n'a pas beaucoup de temps, en fait, pendant les études de médecine. Mais, et donc, la psychiatrie, bah, ma foi, on en a une idée, comme la plupart des gens, je pense absolument, biaisée par les films, les séries, où on montre toujours le côté sombre de la psychiatrie, des psychopathes, des psychiatres qui sont... pas tout juste non plus. Et en fait, on apprend à la découvrir pendant les études, même si la santé mentale, la psychiatrie, reste un peu aussi le métèque des autres spécialités. Les psychiatres sont toujours un peu regardés avec un peu de suspicion.
0: Mais pourquoi est-ce que ça continue? Pourquoi est-ce qu'on continue à vous regarder avec un peu de suspicion? Pourquoi, quand vous vous présentez en disant psychiatre, je suppose que 8 fois sur 10, on dit « oui » ou « ah tiens, ah, je vais devoir m'allonger », ce genre de petites blagues que l'on entend en fin de soirée?
15: Oui, c'est ça. Ben, on est dans le cliché, évidemment. Et puis, je pense qu'il y, y a toujours un peu... les personnes sont toujours un peu mal à l'aise, puisque... En cours, si on est invité à une soirée, à une fête, il y aura toujours plusieurs personnes qui vous prendront à part pour vous dire « Ah tiens, justement, je voudrais qu'on parle de ceci ou de cela, ou j'ai ma sœur, ma fille. » Et donc, ben voilà, ça fait un peu partie du métier, puisque c'est l'occasion aussi de dédramatiser, de dire « Oui, on n'est pas avec des camisoles de force, on n'est pas comme dans « Voler au-dessus d'un nid de coucou mm-hmm. », on est des médecins comme d'autres, on travaille en collaboration avec d'autres professionnels de la santé, ben, les psychologues, psychothérapeutes, les kinésithérapeutes, les ergothérapeutes. Donc, il y a un travail pour expliquer à tout le monde qu'il ne faut pas avoir peur aussi de consulter un psychiatre.
0: Ça fait deux fois que vous me dites qu'il ne faut pas avoir peur. Aujourd'hui, on est dans une société extrêmement anxiogène. Comment est-ce qu'on peut faire prendre conscience à certains ou certaines qu'il ne faut pas avoir peur, qu'on peut oser, qu'on peut y aller, qu'on peut lâcher ses peurs?
15: Bon, la psychiatrie n'a pas réponse à tout. Et je pense qu'elle n'a pas pour vocation, justement, d'être un régulateur social ou d'avoir des rôles qui sortent de la médecine. Mais je pense que pour mener une existence satisfaisante, il faut se confronter à la vie. Vivre, c'est risquer de mourir, en quelque sorte. Mm-hmm. Et donc, effectivement, dans l'existence, on peut faire face à des accidents de vie, à des accidents de santé, rencontrer d'autres personnes qui ne seront pas spécialement bienveillantes. Mais je pense que autant on renforce son immunité en se confrontant à la maladie, autant la santé mentale a besoin aussi de se confronter à la vraie vie, à ses risques, mais aussi à ses opportunités.
0: Mmh. Je voudrais qu'on découvre ensemble la photo influence que vous nous avez envoyée. Tous les jours, on demande aux invités de nous envoyer une photo déclic qui permet de comprendre un petit peu, eh bien, pourquoi vous avez pris telle ou telle direction. Et cette photo, c'est celle d'Edgar Allan Poe. On va rappeler en deux mots qui est ce personnage et pourquoi c'est un déclic pour vous. Pourquoi est-ce qu'il vous a à ce point influencé?
15: Alors, Edgar Poe, c'est un très célèbre écrivain américain, poète, écrivain, qui a vécu dans la deuxième partie du 19e siècle et qui on le crédite du fait d'avoir non seulement été un grand poète, il a écrit l'un des poèmes américains les plus connus, qui s'appelle Le Corbeau, The Raven. Il a aussi été à l'origine de très nombreuses nouvelles, plutôt fantastiques, et qui ont été traduites en français par Baudelaire. Non, on ne pouvait pas faire mieux. Il a aussi été le premier à écrire une nouvelle qui sera à l'origine du roman policier, qui s'appelle « Meurtre dans la rue Morgue », et qui met en scène un enquêteur avec une méthode un petit peu de type Sherlock Holmes avant l'heure. Et donc, jusqu'à 14-15 ans, je détestais lire les livres qu'on est obligé de lire à l'école, etc. Ça ne m'intéressait pas du tout, c'était pénible. Et puis, tout à fait par hasard, j'ai découvert Edgar Poe, les nouvelles extraordinaires, et je les ai trouvées effectivement extraordinaires, avec une atmosphère très sombre, avec des sujets qui me semblaient tout à fait fascinants et qui n'avaient rien à voir avec les romans que j'étais obligé de lire. Et puis, j'ai découvert sa poésie, etc. Je l'ai d'abord lu en français, et petit à petit, en apprenant l'anglais, je l'ai lu en anglais, j'étais fasciné par le personnage qui a eu aussi une vie un peu rocambolesque et une mort d'ailleurs très mystérieuse. On ne sait pas exactement comment il est mort.
0: Mais entre le fait d'être fasciné et de se dire « moi aussi je pourrais un jour écrire, moi aussi je voudrais écrire et je vais oser, je n'aurai pas peur d'écrire », qu'est-ce qui se passe?
15: Mais je pense que l'écriture d'Edgar Poe traduite en français par Baudelaire a quelque chose de fascinant et d'addictif, et on a envie de reproduire ça, comme peut-être on a envie de chanter quand on entend une chanson qu'on aime particulièrement. Et donc, voilà, j'ai eu envie d'écrire, je me suis lancé dans des petites nouvelles fantastiques. Ça pouvait être aussi inspiré par des choses qui passaient à la télévision, comme The Twilight Zone, La Quatrième Dimension, ou des choses comme ça, où il repassait encore les vieux épisodes les émissions policières de ce réalisateur anglais dont le nom m'échappe, la mort aux trousses, etc. Mm-hmm. Oui, vous aussi.
0: Ben oui. Je suis dans le même état d'esprit, je suis en train de chercher.
15: Et donc, Hitchcock, voilà. Oh. Et donc voilà, je me suis dit, je vais écrire des petites nouvelles fantastiques, et on peut le faire en choisissant des mots un peu rares, un style un peu relevé. Et je me suis dit, bah, tiens, ça marche. Alors au début, c'était peut-être pas très réussi, mais je me suis dit, mais c'est très agréable d'écrire aussi. Et voilà comment ça a commencé.
0: Pourquoi c'est agréable d'écrire aujourd'hui? Qu'est-ce que ça vous apporte, vous, le médecin psychiatre, de temps en temps, de switcher et de vous retrouver face à l'ordinateur ou face à une feuille, d'écrire?
15: Ce que moi, ça m'apporte, c'est que ça me transporte immédiatement dans un autre univers. Alors, ça peut être un livre scientifique comme les symptômes médicaux inexpliqués, où là, ben voilà, ça demande de la concentration, de la recherche bibliographique, c'est le côté scientifique qui l'emporte, ou ça peut être un roman comme Le Triomphe de la mort, ça c'était l'année précédente chez Dernière Édition, où là, ben, quand on se concentre sur l'histoire qu'on veut raconter, sur la manière dont on veut la raconter, le choix des mots, les phrases, la musicalité du texte, on oublie toutes les autres préoccupations. Et donc, si j'ai beaucoup de responsabilités en journée, à l'hôpital, avec les patients, ça me permet tout à fait de déconnecter bien mieux que, je sais pas, faire un jogging, ce qui me correspond plus.
0: Et ça permet d'imaginer, d'écrire un monde qui est différent d'une autre ou pas?
15: Ah, l'avantage avec l'écriture, c'est qu'on n'a pas besoin de beaucoup de matériel.
0: Ouais.
15: De quoi écrire? Alors, on peut le faire sur un ordinateur, on peut le faire avec un crayon, une page blanche, et tout est permis. On a le choix, on est vraiment le petit dieu de l'univers qu'on va créer, et on peut se laisser aller. Ça, c'est vraiment, je pense, une des merveilles de l'esprit humain, c'est son imagination.
0: Et ben justement, on va revenir sur cette merveille de l'esprit humain. On va également revenir sur votre regard que vous posez aujourd'hui en tant que médecin psychiatre sur la société d'aujourd'hui, sur les événements qui ont peut-être marqué cette dernière semaine. Yvan Godefroy, vous êtes notre invité jusqu'à 11h. On reçoit d'ailleurs des messages par rapport à la thématique de votre livre sur ces symptômes médicaux inexpliqués. On va en lire quelques-uns, même si c'est moins le principe en été, de faire une large part aux commentaires de nos auditeurs et auditrices. Il y en a quand même qui arrivent et qui sont assez intéressants.

0: Alice Swims, c'est ce titre Guilty, Alice Swims qui est à l'affiche du festival Rockwerther. Il sera en concert ce vendredi 3 juillet.
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0: On va tenter de comprendre maintenant eh bien, le regard que pose notre invité Yvan Godefroy, médecin psychanalyste, sur la société d'aujourd'hui, sur les faits marquants peut-être de cette société. Qu'est-ce qui vous marque quand on dit « tiens, quel est le regard de l'homme que vous êtes, mais aussi du psy sur la société ?»
2: Bon, y a le problème, les années passent et on est toujours, on reste toujours prisonnier je pense, du début de l'âge adulte qu'on a connu. Donc on a toujours tendance à se référer, on a toujours l'impression que c'était mieux avant. Quand on prend le temps d'y réfléchir, je pense que voilà, la société a quand même évolué positivement.
0: En quoi ?
2: En termes de droits de certaines minorités, par exemple, le droit des femmes. Quand je suis né en 1971, je pense qu'il y avait beaucoup de choses qu'une femme ne pouvait pas faire. À commencer par ouvrir un compte en banque, etc., etc. On va maintenant vers une égalité des salaires, une égalité des droits, etc.
0: Autour du travail.
2: Il y a de grandes avancées qui se font. Et en même temps, je suis obligé de constater que les mentalités qui avaient été plutôt très ouvertes dans les années 70 et peut-être déjà moins dans les années 80, on revient quand même à plus d'ostracisme, à plus de racisme, à plus de misogynie. On voit donc toutes sortes de courants assez effrayants qui mettent les mâles en avant, qui mettent telle ou telle race en avant. Et c'est triste parce que je me dis que finalement, il peut y avoir eu des guerres mondiales, il peut y avoir eu des holocaustes, et malgré tout, on revient sur une haine de l'autre.
0: Mais pourquoi ? Pourquoi ce retour à la haine de l'autre, alors ?
2: Alors, je n'ai pas vraiment l'explication finale à ce phénomène-là. Ma tendance serait quand même de dire qu'il y a quelque chose de fondamentalement toxique dans le fonctionnement de l'être humain qui le pousse toujours à se rassembler avec ceux qui lui ressemblent et à développer, à chercher un bouc émissaire qui est forcément étranger, différent de lui. Et puis, à partir de là, l'imagination mal utilisée, les nouveaux médias qui font un effet de loupe sur tout ce qui peut sortir, l'attrait pour le morbide, l'attrait pour le scandale. Et puis voilà, je pense que la nature humaine fait le reste et je suis plutôt pessimiste sur notre capacité à devenir un jour adulte, une fois pour toutes, en tant qu'espèce.
0: Ouais. Qu'est-ce qui fait qu'on a tellement de difficultés à se regarder dans un miroir, alors à dire c'est de la faute de l'autre et rarement de se dire, en fait, c'est de ma faute aussi.
2: C'est effectivement une question de maturité. Je pense que c'est difficile de reconnaître ses erreurs, de dire « je me suis trompé ». Je pense qu'on est aussi dans une époque où on soigne à l'excès l'image qu'on donne de soi, au point de retravailler toutes les photos et ne plus ressembler à ce qu'on est vraiment, à donner toujours l'image de tout ce qui est positif. Je pense qu'il faut beaucoup de courage pour regarder en face ses côtés les plus sombres, et on a tous une part d'ombre, et qu'il faut beaucoup de maturité pour savoir la gérer. Et il est beaucoup plus facile de dire, voilà, le problème c'est l'autre, et tout le monde va être bien d'accord, se rassembler. C'est un manque de recul, un manque de capacité à philosopher, on pourrait dire de manière un petit peu plus intellectuelle.
0: Et souvent on reporte ou on dit, oui mais c'est un problème, ça doit être traité à l'école. On doit parler de ça à l'école. C'est aux professeurs à amener ce genre de débat, ou à des associations à amener ce genre de débat à l'école. Est-ce que c'est pour vous la place de ce genre de questionnement à l'école, ou l'école a autre chose à faire? Vous qui avez un regard sur l'école secondaire qui était, on va dire, moyen, vous êtes beaucoup ennuyé à l'école. Est-ce qu'on doit dire c'est à l'école de résoudre cela?
2: Je pense que c'est un processus, c'est une maturation, et l'école peut y contribuer. Encore faudrait-il qu'on lui donne les moyens de le faire, puisque je pense que à une époque, l'instituteur primaire représentait déjà, au début du siècle, du XXe siècle, un intellectuel en soi qui pouvait transmettre énormément à ses élèves qui s'arrêtaient à 12 ans quand ils avaient la chance de pouvoir aller à l'école. À l'heure actuelle, je pense qu'on a difficile à recruter pour devenir enseignant. Je pense que ce n'est plus un métier qui est bien reconnu, loin de là. Or, Évidemment que c'est essentiel, on doit donner des outils. Alors, ça ne peut pas être uniquement le rôle de l'école, c'est important aussi que les parents discutent avec leurs enfants, que dans la société, on puisse aussi avoir autre chose que du divertissement, qu'à la radio, qu'à la télévision, il puisse aussi y avoir, aux heures de grande écoute, des émissions culturelles où on invite aussi des gens qui parlent d'idées et qui les défendent. Mais on doit apprendre le débat d'idées, à respecter l'avis de l'autre. On peut être contradictoire, mais on ne doit pas toujours être disqualifiant.
0: Ouais. Vous avez parlé de grandes avancées depuis votre naissance, avancées de la médecine. Évidemment qu'il y a d'immenses avancées. Par contre, est-ce que les médecins ou la médecine a bien avancé justement par rapport à, je reviens sur votre livre, les symptômes médicaux inexpliqués. Ce témoignage, par exemple, que je vous lis, en 1982, j'avais 25 ans, j'avais des douleurs pelviennes insoutenables. Mon gynécologue, ne sachant plus quoi faire, m'a alors conseillé de consulter un psy en me disant que ça se passait dans ma tête. Finalement, via un autre gynécologue, je me suis fait opérer pour endométriose. Ça se passe dans la tête, c'est le genre de phrase que beaucoup de femmes et d'hommes entendent aujourd'hui. 45% des consultations chez un généraliste sont pour des douleurs inexpliquées, des symptômes inexpliqués, des douleurs chroniques. Ce qui est une réalité, c'est énorme, 45%. Est-ce que la médecine, aujourd'hui, a pris ou a appris à changer un peu son regard sur ces douleurs inexpliquées?
2: Alors, la médecine est un espèce d'enfant surdoué qui a grandi très vite. Et effectivement, la médecine moderne est toute jeune. Elle a 200 ans et en le disant vite. Et sur ces dernières années, même sur ces 20 dernières années, des progrès incroyables ont été faits. Et je pense que la médecine peut guérir de plus en plus de choses, mais elle ne peut pas tout guérir, elle ne peut pas tout réparer. Elle n'aime pas trop ça. Et avant de pouvoir soigner, elle doit poser un diagnostic correct. Manifestement, à l'heure actuelle, même le plus grand des spécialistes n'est pas capable de tout diagnostiquer. La raison, c'est qu'on ne comprend pas encore pleinement le fonctionnement de cet ordinateur, de cette structure ultra complexe qu'est le corps humain. Et ce que la médecine n'arrive pas à expliquer, elle a vite tendance à la mettre en doute. Et la première personne à en souffrir, c'est bien sûr le patient qui a un symptôme chronique. La douleur, c'est le plus fréquent. Il va consulter un, deux, trois médecins. On ne trouve pas ce qu'il a. On fait un scanner, on fait des radios, on fait tous les examens qu'on peut imaginer. Les images reviennent normales. Le grand danger, c'est de dire au patient, écoutez, vous n'avez rien. Et le patient dit, écoutez, moi en tout cas,
0: si, j'ai mal. Toujours.
2: Alors ça doit être dans votre tête, ça doit être psychogène. Allez donc voir un psy. Ce qui est la mauvaise raison d'aller voir un psy. Bien évidemment que quelqu'un qui a une maladie chronique, et ça concerne énormément de gens, ça a toujours un impact sur la santé mentale en termes d'anxiété, de dépression. Et là, c'est une bonne raison d'aller voir un psychiatre ou un psychologue pour être accompagné. Mais aller voir un psy au motif qu'on ne vous trouve pas de raison à vos symptômes, ça c'est la mauvaise manière. Le patient ne peut que se sentir déprécié, humilié. Et de toute façon, le psychiatre n'aura pas de réponse à ces symptômes inexpliqués.
0: D'où le fait qu'il faut aujourd'hui continuer à chercher encore et s'interroger en tant que médecin sur l'accueil du patient ou de la patiente, la manière dont on accompagne également ces patients et patientes. Est-ce que vous pensez qu'il y a une réflexion autour de ça aujourd'hui?
2: Oui, je pense qu'il y a une réflexion. Il y a un philosophe français centenaire qui est mort récemment, c'est Edgar Morin, et qui était un apôtre de la complexité. Je ne voulais pas dire par là qu'on devait parler de ce qui était complexe ou d'aborder les problèmes de manière complexe, il voulait, par le terme complexe, signifier qu'on devait rassembler différents domaines de la science autour d'une problématique. Et je pense que justement, les symptômes inexpliqués devraient aller à contre-courant pour avoir une explication de ce qui se fait maintenant. On va vers une ultra-spécialisation. Toutes les spécialités ont des sous-spécialités et des sous-sous-spécialités, ce qui a un sens. Un chirurgien de la main va être particulièrement efficace pour traiter des choses très fines parce qu'il en a l'expertise et qu'il ne traite que des mains. Par contre, pour des problématiques qui touchent tout le corps, comme la douleur, on en a parlé, mais la liste est très longue, ça mériterait de mettre autour de la table des spécialistes de différentes spécialités et peut-être même d'autres que les médecins, puisque souvent, ça nous ramène à notre condition d'être humain, qui ne maîtrise pas tout. Effectivement, toute une partie de notre fonctionnement n'est pas conscient. Il se passe en arrière-plan. on ne comprend pas encore très bien comment ça fonctionne, en fait.
0: Et on ne comprend pas, entre autres, l'effet placebo pour lequel, eh bien, vous allez nous revenir dans ce studio fin août, puisque vous allez sortir un livre consacré à l'effet placebo. On va parler de vos espoirs, tiens, justement, espoir par rapport à la médecine, espoir par rapport à cette thématique, et puis espoir tout court, Yvan Godefroy. Vous êtes notre invité jusqu'à 11h.
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0: Yvan Godefroy, vous êtes avec nous. On a un petit peu abordé, évidemment, une des thématiques de votre livre, Les symptômes médicaux inexpliqués. Quels sont justement vos espoirs par rapport à cela? Qu'est-ce qui peut donner de l'espoir à ceux et celles qui souffrent aujourd'hui de douleurs chroniques, de symptômes inexpliqués, ces hommes et ces femmes qui ont reçu comme réponse « c'est dans ta tête ». Comment mieux les accompagner? Comment leur permettre aujourd'hui de vivre, finalement, avec cette réalité, c'est que ces hommes et ces femmes souffrent?
2: Je pense que tous ces symptômes inexpliqués nécessitent une prise en charge sur la durée. Donc, ne pas abandonner le patient, c'est quelque chose qu'on voit trop souvent. Donc, voilà, le patient va consulter un neurologue ou un chirurgien, on fait une mise au point, on dit, bon, voilà, on a un diagnostic ou on n'en a pas. En tout cas, on n'a pas vraiment de traitement satisfaisant, aucune manière de guérir le patient. Il va donc devoir continuer à vivre avec quelque chose de chronique, et ça va changer profondément sa vie. Il est très important que le patient, d'une part, continue d'être suivi par ce neurologue, par ce chirurgien. À côté de ça, un accompagnement par un psy prend tout son sens, parce qu'on doit prendre en charge les problèmes d'anxiété, de dépression, d'épuisement, de désespoir qui accompagnent souvent le diagnostic et la vie avec une affection chronique. Et puis, je pense qu'on doit aussi utiliser d'autres ressources dans le soin qu'on a. On sait bien que tout ce qui est les thérapies de type corporel, la kinésithérapie et autres, ont un rôle fort important, puisqu'il faut réconcilier le patient avec son corps. Alors, on vit à une époque où, de plus en plus, on utilise l'intelligence artificielle, des prothèses, une technologie de plus en plus pointue. On peut espérer aussi que, sur cet aspect-là, bien qu'il ait des aspects négatifs, on peut espérer que l'avancée technologique puisse profiter à la médecine et puisse apporter un secours à ses patients.
0: Qu'est-ce qu'il y a de positif pour vous dans l'utilisation par certains ou certaines de l'intelligence artificielle pour des questions psychiatriques, des réflexions sur « je ne vais pas bien, j'ai un problème avec ça » ou « j'ai un problème avec ça » ?
2: Alors, je suis plutôt circonspect sur l'intérêt de l'intelligence artificielle en médecine et notamment en psychiatrie. Il y a un intérêt, mais il est limité. On doit utiliser l'intelligence artificielle comme un assistant pas très doué, mais qui peut rendre des petits services. Donc, je pense que pour orienter correctement le patient, une intelligence artificielle correctement programmée pourrait tout à fait avoir son sens. Un agent conversationnel peut orienter un patient qui a des idées suicidaires ou qui se pose des questions par rapport à ce qu'il ressent. Imaginons quelqu'un qui a des idées délirantes, il se sent persécuté ou il a un délire de grandeur. Il serait bon que l'intelligence artificielle puisse le recadrer un petit peu, lui dire « Ah, là, je pense qu'il y a un problème et vous feriez bien de consulter ceci ou cela. » Or, à l'heure actuelle, on a des intelligences artificielles, des agents conversationnels qui sont peu critiques et qui vont plutôt dans le sens du patient. Ça reste un danger, il y a quelques cas, notamment en Belgique, de suicide chez des patients qui exprimaient des idées suicidaires et l'agent conversationnel est allé dans son sens jusqu'à un passage à l'acte.
0: Oui. Yvan Godefroy, on va prendre une autre casquette, si vous le voulez bien, on va la poser sur votre tête, c'est celle d'écrivain, mais aussi de défenseur des journalistes et des écrivains, puisque vous faites partie d'une association, vous êtes impliqué dans PEN, ONG qui défend les écrivains et les journalistes à travers le monde. Qu'est-ce qui vous a amené à un moment à vous dire, moi le médecin, le psychiatre, l'écrivain, je vais... bien être tenté par cette aventure d'être impliqué dans une organisation comme celle-là.
2: Bien, je l'ai découverte grâce à son président, qui est Vincent Engel, qui est un des grands écrivains belges actuels. Et en fait, je me suis dit que la psychiatrie avait déjà quand même pas mal contribué à prêter main forte aux dictateurs en tout genre, et que peut-être il serait bon qu'un psychiatre passe dans l'autre camp, celui des défenseurs de la démocratie, de la liberté d'expression, et aussi de la liberté de création. Et donc PEN, qui est un acronyme pour Poets, Essayistes, Novelistes, c'est une ONG qui a fêté ses 100 ans en 21, et qui est donc internationale, avec des antennes dans la plupart des pays, dont la Belgique. Alors, on n'a pas pu s'empêcher de se scinder
0: évidemment
2: entre PEN Vlaanderen et PEN Belgique francophone, dont je fais partie. Et donc, on essaie de rassembler non seulement des gens qui écrivent, au sens large du terme, vous l'avez dit, des écrivains, des dramaturges, des poètes, des aphoristes, des journalistes, que sais-je, mais aussi des personnes qui sont amoureux de la littérature, qui apprécient les gens de lettres et ce qu'ils rédigent. Il se trouve qu'à l'heure où nous parlons, il y a un peu partout dans le monde des gens de lettres qui sont enfermés pour leurs écrits, pour leurs idées, qu'on essaye de faire taire parce qu'ils vont publier un roman qui donne une version différente de ce que voudrait le dictateur du pays en question. Et ça se trouve malheureusement aux quatre coins du monde, même dans des grands pays traditionnellement démocrates comme les États-Unis, où de plus en plus de livres sont mis à l'index dans les bibliothèques, ce qui est quand même assez effarant en 2026.
0: Qu'est-ce qu'on peut faire contre cela, selon vous ?
2: Alors, je pense qu'on peut en parler. Et donc, c'est ce qu'on essaye de faire sur les réseaux sociaux, sur nos sites internet, aujourd'hui avec vous. On peut aussi se rassembler, interpeller les médias sur ce qui se passe, parce qu'on n'est pas toujours au courant de ce qui se passe. Donc, chaque antenne de PEN alerte au niveau national et international, attire l'attention sur des situations critiques. On peut se rassembler, on peut manifester, on peut écrire, on peut faire du bruit. C'est le concept de ne pas laisser dans l'indifférence les gens qui écrivent et qui sont tenus à se taire dans leur pays.
0: Comment amener ceux et celles qui sont indifférents justement à ces questions et qui sont des questions extrêmement importantes aujourd'hui à bien vous soutenir, à se mobiliser? Mais comment amener aussi ceux qui sont contre justement ces écrivains, ceux qui sont contre cette liberté d'expression, ceux qui sont contre dépendre de la culture, à réfléchir peut-être à un monde différent?
2: Alors, nous souhaitons le faire avec nos armes, qui ne sont pas des armes blanches ni des armes à feu, mais avec des mots, avec des textes. Donc, nous allons plutôt opter pour convaincre les gens qui nous sont favorables et ceux qui ont d'autres opinions avec la discussion. Et on va le faire aussi en mettant en avant. On a commencé l'année dernière avec une chaire des francophonies où on a invité quatre écrivains francophones venant de pays, notamment d'Afrique, où leur voix n'était pas entendue. On va continuer dans l'année académique qui arrive avec un concept qui s'appelle littérature urgence, en un seul mot, et où on va braquer le projecteur sur des écrivains en Biélorussie, en Ukraine. On dresse des portraits, par exemple, d'écrivains, de poètes, d'acteurs, de journalistes ukrainiens qui ont malheureusement perdu la vie durant la guerre en Ukraine. Et on parle d'eux, on traduit leurs œuvres. PEN a tendance aussi à une longue histoire de traduction d'œuvres d'autres écrivains venant de langues différentes. On publie leurs œuvres traduites en français. On va le faire aussi. Et on va aussi faire un appel à texte à la rentrée pour faire une guérilla avec les mots, avec des aphorismes. Ça, c'est un autre projet qu'on a appelé guérillaphorisme.
0: Ouais. C'est quoi votre moteur, finalement, ou vos moteurs ? Moteur en tant que médecin, moteur en tant que psychiatre, moteur en tant qu'écrivain, moteur en tant qu'homme impliqué dans cette ONG PEN, moteur en tant que papa également. Vos moteurs, ils s'allument grâce à quoi ?
2: Je pense que ce sont les idées et leurs défenses qui me mobilisent. Je pense que j'ai la responsabilité, à l'âge que j'ai, là où je suis arrivé, d'utiliser le peu de voix et d'impact que j'ai pour soutenir des choses positives. Il y a suffisamment de gens qui soutiennent des choses négatives, de la violence, de l'ostracisme. Et je pense qu'on a besoin d'autres personnes qui vont faire contrepoids et qui vont venir rappeler quand même des essentiels qui s'inscrivent dans une tradition centenaire et pluricentenaire de gens d'idées qui ont combattu l'obscurantisme pour défendre des choses positives et l'ouverture.
0: Sauf qu'aujourd'hui, Yvan Godefroy, une des difficultés, c'est que ce genre de discours, ce genre de personnalité qui est là, qui est présent médiatiquement, qui est présent sur les réseaux, qui est présent par une série d'actions, aujourd'hui n'est pas vu ou entendu par d'autres qui, par les algorithmes de réseaux sociaux, par les connaissances ou par la non-connaissance, ne vous entendent pas. Est-ce que ce n'est pas un combat qui devient très compliqué à mener ?
2: C'est un combat compliqué, mais je pense qu'il faut utiliser intelligemment les outils. On ne peut pas les négliger. Il n'est plus possible à l'heure actuelle de ne pas s'exprimer sur les réseaux sociaux, mais on peut aussi exprimer les idées autrement que par un discours théorique. On peut faire passer des idées par un texte de fiction, une nouvelle, un roman, un aphorisme. C'était une petite phrase avec une grande portée symbolique. On peut appeler ça aussi un slogan. Ça peut se transmettre facilement à l'heure actuelle avec un petit logo, avec une petite image qui va illustrer une idée. Et je pense qu'il faut aller au front, il faut aller aussi sur X, il faut aller sur Facebook, sur tout ce qui existe, mais avec d'autres idées. Et petit à petit, rallier à sa cause d'autres personnes de bonne volonté et avancer pas à pas.
0: Comment on va faire dans les prochaines années pour rassembler les gens ?
2: Comment on le fait maintenant, je pense que...
0: Vous trouvez qu'on le fait maintenant ? Je n'avais pas l'impression que... c'est peut-être une impression, hein, que c'est beaucoup plus facile de séparer, c'est beaucoup plus facile d'être contre, c'est beaucoup plus facile d'être anti que d'être pour, d'être avec et d'avancer ensemble.
2: Bien sûr, c'est toujours plus facile de rassembler des gens autour de la haine et d'idées négatives. Mais je constate qu'il n'y a pas que ça qui rassemble encore et que d'autres personnes ont encore la volonté de faire entendre d'autres voix. Et donc, on a des outils maintenant, ils vont évoluer. L'intelligence artificielle, c'est le tout début. Je pense qu'au tout début de la radio, il y avait beaucoup moins de possibilités de diversité. Puis il y a eu dans les années 80 les radios libres, les radios pirates en tout genre, qui ont été une explosion et une ouverture. Puis ça s'est à nouveau rétréci. Ici, on a les réseaux sociaux, ça part un peu dans tous les sens. Je pense que tout ça devrait se réguler avec le temps, du moins je l'espère, et je pense que apporter d'autres idées devrait contrebalancer. Je pense qu'à chaque génération, de nouvelles personnes arrivent, de nouvelles personnes naissent avec des idées positives, et que le côté sombre n'arrivera pas à systématiquement rassembler tout le monde.
0: Justement, vous parlez de nouvelles générations, j'allais vous lancer là-dessus, puisque vous rencontrez régulièrement des jeunes, etc. Quel est votre regard sur cette nouvelle génération et sur le fait qu'ils ont envie de défendre des idées, mais souvent, et on l'entend très souvent dans Tendance Première, ils se disent, voilà, on fait des propositions, on se rassemble, on réfléchit, on évoque des choses, mais on n'est pas entendu.
2: Ce qui me frappe, c'est que je vois beaucoup plus de jeunes avec une ouverture à l'autre très importante, ce qui n'était pas le cas quand moi j'étais adolescent. Je trouve que de nombreux jeunes reconnaissent la différence, l'acceptent, ont une conscience sur l'état de notre planète, sur la pollution, sur ce qu'on appelle l'écocide, ce qui n'existait pas du tout quand j'avais entre 16 et 22 ans. Donc, je quand même beaucoup d'espoir par rapport à ce qu'une jeunesse pourrait, pourrait apporter, même si certains seront séduits effectivement par des choses beaucoup plus négatives et beaucoup plus toxiques. Mais alors pourquoi les idées des jeunes ne sont pas traduites immédiatement? Ben voilà, on doit toujours se heurter à une certaine doxa, à une certaine establishment qui, ben voilà, a des passe-droits, a le pouvoir. Et je pense que voilà, il y a des compromissions qui se font quand on arrive à un certain niveau de pouvoir et que il faudra un changement sociétal beaucoup plus profond qui mettra forcément beaucoup plus de temps. Mais quand on regarde sur les 200 ou 300 dernières années, la Révolution française, c'était pas il y a très très longtemps à l'échelle de l'humanité. La société fonctionnait quand même très très différemment. On peut dire que globalement, malgré des hauts et des bas, l'évolution a été incroyablement positive pour la liberté individuelle et le respect d'autrui.
0: Bon, on va se déconnecter dans quelques instants. Yvan Godefroy, c'est le principe de cette émission. On termine toujours avec la notion de déconnexion. Mais écoute, Gilda, tout pour plaire.
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0: soleil dans la musique, soleil dans la voix également pour cette artiste franco-brésilienne. Retenez bien son nom, c'est Gilda, et ce titre, Tout pour plaire.
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0: Iron Maiden, Yvan Godefroy, c'est votre titre Déconnexion, le titre qui vous permet justement de vous vider la tête. Fan d'Iron Maiden alors ?
1: Oui, je l'ai découvert fin de l'adolescence en achetant un album live très célèbre et j'ai été scotché par l'énergie,

0: qui connaissent l'émission et qui me connaissent savent que je ne suis pas un grand fan des chats. Mais vous, oui, alors?
1: Je suis un grand fan des chats. Je vis en ce moment avec 7 chats.
0: Ah oui,
1: Musine, cette petite chatte qui est venue frapper à ma porte l'hiver dernier. Et là, on voit sur cette photo deux choses de déconnexion. Là, je suis en train de relire les épreuves d'un manuscrit. Et voilà, ça, c'est juste en face de moi. Et ceux qui n'aiment pas les chats ne les connaissent peut-être pas suffisamment bien.
0: C'est ce qu'on me dit depuis 52 ans. Ça ne fonctionne pas, Yvan Godefroy. Vous n'y arriverez pas. Vous n'y arriverez pas. Mais qu'est-ce que ça vous apporte, justement, de vous déconnecter, vous ?
1: Oh, je me déconnecte assez facilement, je dois dire. Ça me demande pas un grand effort d'écouter un morceau de musique, de regarder un film, de passer juste un bout de temps avec ma famille ou avec mes chats ou avec l'écriture. Et ça me suffit très très bien pour avoir un équilibre.
0: Eh ben, on va vous souhaiter évidemment un excellent équilibre, un excellent été. Yvan Godefroy, vous revenez fin août pour eh bien venir nous parler de votre nouvel ouvrage, L'effet placebo. Il y aura pas mal de choses évidemment à découvrir. Merci beaucoup d'être passé dans ce studio. Et on termine l'émission avec Gorillaz. 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

0: 15 pour terminer ce tendance première. La suite sur la première, c'est bien entendu la voix et la personnalité de Maya Cham.
1: Bonjour tout le monde et bonjour Cédric. Oui, la voix et la personnalité de Maya Cham, mais aussi de Jean-Louis Lahaye qui présente le podcast Les Notes de l'Histoire que l'on va savourer jusqu'à midi. Et aujourd'hui, il s'agira de plonger dans la fin de l'Empire russe avec le compositeur Tchaïkovski.
0: D'accord.
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0: Bonjour à toutes et tous, ce sera la qualification pour les huitièmes de finale ou le retour à la maison. On retrouve les Diables Rouges ce soir à la Coupe du Monde de football. Ils affronteront le Sénégal en 16e de finale, un adversaire qui pourrait s'avérer compliqué. Les Lions de Teranga étaient quart de finaliste en 2002 et s'imposent comme l'une des meilleures équipes africaines. Le match se joue à Seattle à 22h. Le vainqueur du duel entre le Sénégal et la Belgique affrontera en 8e de finale le 6 juillet, soit les États-Unis, soit la Bosnie-Herzégovine. Toujours à Seattle. Il y aura deux autres 16e de finale aujourd'hui, Angleterre, République démocratique du Congo à 18h et États-Unis, Bosnie à 2h du matin. Ce matin à l'aube, au moins deux personnes sont mortes lors des célébrations pour fêter la qualification du Mexique en quart de finale. Une jeune femme de 19 ans et un homme de 44 ans sont morts asphyxiés. La presse locale fait état d'une troisième personne, mais cela n'a pas été confirmé à ce stade par les autorités. Au Venezuela, un enfant de 3 ans a été sorti vivant des décombres une semaine après le double tremblement de terre qui a fait au moins 1943 morts. Un sauvetage miraculeux. L'enfant a été immédiatement transporté à l'hôpital où il subit des examens. Va-t-on enfin en savoir ce qui est arrivé à Marie-Agnès Cordonnier et Françoise Bruyère? Ces deux liégeoises de 22 ans avaient disparu en France en 1984 et l'affaire n'a jamais été résolue. Mais aujourd'hui, 41 ans plus tard, le pôle judiciaire français des crimes non élucidés rouvre le dossier. C'est une information du journal Le Soir que la RTBF a pu confirmer. Parmi les nombreuses lois qui entrent en vigueur aujourd'hui, on notera les flexi-jobs, ce régime grâce auquel un travailleur peut exercer un emploi complémentaire sous certaines conditions et sous un régime fiscal plus avantageux. À partir de ce 1er juillet, ils seront ouverts à l'ensemble des secteurs privés et publics. Selon les derniers chiffres de la Sécurité sociale, l'an dernier, plus de 260 000 personnes ont exercé un flexi-job en Belgique. Et puis le prix du diesel à la pompe repart à la hausse. Un litre coûtera au maximum 1,96 €, c'est presque 4 centimes de plus. Augmentation à partir de demain. Voilà pour les infos, merci d'être à l'écoute.
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2: Merci Marie-Laure de Kerckhove. Prochain point info à midi sur la première.
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2: La première. Bonjour à toutes et tous, bon mercredi 1er juillet, bienvenue dans les notes de l'histoire, une heure où l'on vous invite à entrer dans l'histoire par une porte dérobée, par les loges, des salles de concert où résonnent les dernières notes d'un concerto ou d'un opéra. C'est un podcast Musique 3 et la première à retrouver également sur RTBF Ovio. Et l'épisode du jour s'intitule Tchaïkovski et les derniers tsars, la fin de l'Empire russe. À Saint-Pétersbourg, capitale impériale des tsars, l'Empire russe vit ces dernières décennies, entre fastes culturels et crises politiques profondes sous Alexandre II, Alexandre III et Nicolas II. Au cœur de ce basculement, Tchaïkovski incarne le génie musical du romantisme avec des œuvres majeures qui traduisent une époque marquée par la mélancolie, la mort, la censure et les tensions sociales de la Russie impériale. Un pan d'histoire raconté par Jean-Louis Lahaye.
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7: Saint-Pétersbourg, cité de l'ange doré, du cavalier de bronze, du palais d'hiver, de la grande Neva et des tsars. Cœur battant d'un empire séculaire, l'immortelle capitale se dresse face à l'histoire depuis des siècles. Le soir est tombé. Déjà, les prémices de l'hiver se font sentir. En Russie plus qu'ailleurs, le mordant de la basse saison paralyse autant qu'il fascine. Les ennemis des Romanov s'y sont déjà cassés les dents. Le souvenir de la grande armée napoléonienne, balayée par le général Hiver, est encore dans toutes les mémoires ici. Dans le quartier historique de l'imposante cité, la grande salle de l'Assemblée de la noblesse se remplit. D'ordinaire, le lieu abrite un organe de gouvernement nobiliaire et provincial qui existe depuis le XVIIIe siècle. Mais pour des occasions particulières, l'espace est mis à disposition des artistes les plus reconnus de Russie. Ce soir, au milieu des références architecturales néoclassiques, Édouard Napravnik se sent tout petit. Alors qu'il s'installe à sa place de spectateur, le compositeur scrute la scène. c'est le calme avant la tempête. Le musicien n'est pas venu seul. Il est accompagné d'un ami, et cet homme s'appelle Modeste Tchaïkovski. Ici, au milieu d'une Russie tsariste, à l'aube de son déclin, son frère, Piotr, s'apprête à exécuter la première de sa dernière composition. Il est l'un des artistes russes les plus célèbres de l'histoire. Mais plus encore qu'une symphonie, Piotr Tchaïkovski s'apprête à enfanter un requiem, une prémonition funeste. Derrière les mesures et les mouvements de l'œuvre se cache une malédiction qui s'apprête à s'abattre sur lui et sur l'Empire. Ici, nous entrons par une porte dérobée, celle des loges, des salles de répétition, là où résonne encore le dernier accord d'un concerto ou d'un opéra, le but de notre voyage. Prendre la musique comme point de départ et laisser les notes nous conduire là où l'histoire, la grande, bascule. 28 octobre 1893, aujourd'hui, dans les notes de l'histoire, histoire et musique entrent en résonance. Ce soir, bruissements et chuchotements sont légion, alors qu'on attend l'une des plus grandes stars du moment. Depuis déjà de longues années, Tchaïkovski est un symbole de la puissance artistique russe à l'international. Le quinquagénaire, qui porte fièrement une barbe grisonnante, fait la une de la presse et des rumeurs à Saint-Pétersbourg ou ailleurs. Modeste est habitué au ragot, notamment lorsqu'il touche à la sexualité de son frère. Homosexuel, Piotr est marié à une femme, Antonina. Mais ceci n'est qu'une couverture qui vise à faire taire les rumeurs persistantes. La cérémonie d'union est restée dans toutes les mémoires comme un moment suspendu, terrible, où le musicien semblait vivre un enterrement et non son mariage. Le souverain des ballets est malheureux comme les pierres. Il a tenté de se suicider dans les eaux de la Moscova, broyé par la nécessité de dissimuler ses sentiments pour les hommes. Si dans la Russie tsariste, on découvre son homosexualité, alors sa notoriété va voler en éclats. Et cette carrière, c'est tout ce qu'il a. Édouard Napravnik est loin de tout ça. Il meurt d'impatience de découvrir cette symphonie alors que dans les cercles proches du compositeur, on en parle comme d'une œuvre géniale, presque révolutionnaire. Et puis, Piotr dirige lui-même la première, ce qui est loin d'être toujours le cas. C'est donc un insigne honneur d'être là pour vivre le moment qui vient. Le frère du musicien dissimule mal son angoisse. Cette œuvre que Piotr vient d'écrire, il ne peut pas dire si elle relève du génie ou de la folie. Jamais une telle symphonie n'a encore vu le jour. Tchaïkovski doit son succès à son lyrisme mélodique exacerbé, à ses orchestrations riches, colorées. Comment son public va-t-il réagir face à ce travail, Modeste ne pourrait le dire. Depuis quelque temps, son frère semble de nouveau tourmenté. Par courrier, il a exprimé à plusieurs reprises son désarroi. Piotr a beaucoup pleuré au moment de composer son œuvre. Piotr se serait-il laissé déborder par sa sensibilité pour mieux se transcender? La foule réunie dans la magnifique salle ne va pas tarder à le savoir. Voilà que le compositeur fait son entrée. D'un signe de tête, il salue l'assistance. D'un premier coup de baguette, il entame le programme. Du Mozart, du Liszt, son concerto pour piano numéro 1. L'ambiance dans la salle est bonne, chaleureuse. Le musicien garde le meilleur pour la fin. Voilà que vient le clou du spectacle. Sa symphonie numéro 6 et son iconique premier mouvement. D'emblée, Édouard Napravnik et les autres comprennent qu'ils assistent à un moment unique et énigmatique.

premier mouvement. Atmosphérique, il emporte l'assistance avec un mélange d'angoisse et de spiritualité. Plus encore, cet allegro traite de la mort. Alors qu'à plusieurs reprises, un drame s'exprime en creux. À un moment fort, c'est par exemple cette référence au requiem orthodoxe russe, le chant traditionnel interprété sur le cercueil ouvert du défunt. Des frissons s'emparent de Modeste et Napravnik. Une ode aux morts, dans une symphonie. Quel message le compositeur cherche-t-il à faire passer ? Son exécution, parfois imprécise, est empreinte d'émotion. Tchaïkovski semble submergé. Personne n'y perçoit alors un quelconque pressentiment. Et pourtant, à l'image du décor néoclassique qui commence à se fissurer derrière les dorures, la puissance de l'Empire russe est chancelante. Il y a depuis quelques années une atmosphère on ne peut plus particulière dans le pays. Le doute insidieux, terrible, s'installe. Et si les tsars avaient été maudits par Dieu, que ce dernier s'était détourné d'eux. Les derniers événements politiques, économiques et sociaux participent à entretenir ce sentiment de sinistrose. La mélancolie de Piotr Tchaïkovski ne lui appartient pas. Elle est globale, présente dans bien des milieux. Il est déjà loin le temps où Alexandre Ier a maté l'empereur Napoléon jusqu'à faire une entrée triomphale dans une ville de Paris occupée et mise à genoux. La puissance s'est délitée. De règne en règne, un sentiment particulier s'installe dans les cœurs et les esprits, celui de la nostalgie. Durant 45 minutes, enchaînant quatre mouvements, le génial compositeur, admiré de tous, propose à son auditoire quelque chose de différent. Le final, terrible, est très éloigné des codes et des coutumes. Un mouvement lent, où le désespoir s'immisce. C'est un adagio qui, à la surprise générale, vient conclure une pièce unique. Dans la salle, les réactions sont scrutées de près par le frère du musicien. Elles sont, on ne peut plus partager. Certains applaudissements sont mesurés, d'autres au contraire sont chargés par l'émotion. À vrai dire, Modeste et Napravnik, eux non plus, ne savent pas vraiment comment se placer face au travail extraordinaire mené par le musicien le plus célèbre de Russie. Il faut bien le dire. Son exécution n'a pas été parfaite. Et cela laisse un goût de trop peu. Tchaïkovski, lui, paraît heureux du résultat. Il est même rongé par une très forte émotivité face à l'ouvrage. C'est parce qu'il se trame quelque chose. Son frère le sent. Étrangement, Modeste sent monter en lui un pressentiment bizarre. Ne dit-on pas que l'inimitable Mozart aurait écrit son propre requiem ? Et si la fragilité de Piotr s'exprimait dans cette ode au désespoir, annonçant son propre trépas ? Rien ne permet de le certifier. Tchaïkovski est au sommet de sa gloire, lui qui a inauguré le Carnegie Hall de New York il y a peu. Il semble en pleine forme, rit aux éclats, partage de bons moments avec ses amis et ses proches. Et pourtant, ce qui assaille son frère est imperceptible, irrationnel. Ce sentiment le colle à son fauteuil. Alors que sur scène, Tchaïkovski savoure un moment suspendu, la grande histoire reprend son cours, inlassable. Plus encore qu'une torpeur et un désespoir personnel, l'œuvre du compositeur rappelle à quel point le régime tsariste est une fleur en train de faner. La malédiction est en marche. Elle couve depuis longtemps. Elle va s'abattre sur Piotr Tchaïkovski. 9 jours après ce concert qui entre dans la légende, le compositeur est emporté par la faucheuse, aussi soudainement que bizarrement. A-t-il transmis avec cette symphonie numéro 6 son testament au monde ? Peut-être bien. Mais le mauvais sort ne s'arrête pas à sa destinée personnelle. C'est tout un empire qui se fissure derrière la musique de sa figure de proue. Bientôt, les Romanov seront emportés dans les limbes de l'histoire. Moscou 1879. Le petit théâtre du Collège impérial de musique est un lieu iconique de la cité moscovite, où concerts et premières sont légion dans la Russie des tsars.
Il n'est pas rare que des personnages officiels du régime s'y rendent, curieux de découvrir ce qu'il se fait de neuf au niveau culturel. Il y en a d'ailleurs des représentants dans leur tenue chic. Leur simagrée ne passe pas inaperçu. Des militaires dans leurs uniformes d'apparat arborent médailles et dorures. Le faste d'un régime puissant s'exprime en plein, jusqu'aux salles de spectacle. Cette expression de joie et de détente est loin d'être partagée par tous les membres de l'assistance. Ce soir, il y a une femme qui est venue avec des pieds de plomb. Elle s'appelle Antonina. Depuis un peu moins de 2 ans, elle est la femme d'un certain Piotr Tchaïkovski. Leur mariage a fait la une de la presse, passionnant les foules. La notoriété nationale du compositeur n'est déjà plus à faire. Elle, son ancienne élève, lui avait écrit une lettre enflammée pour lui déclarer sa flamme. Antonina voulait l'épouser. Mal lui en avait pris. Elle a découvert l'envers du décor. Et plus encore, le désintérêt complet de Piotr pour les femmes. Bon, c'est bien simple. Il a même refusé de consommer l'union, repoussant Antonina dans des gestes proches de la répugnance. 48 heures après la cérémonie, le musicien a pris la poudre d'escampette, direction le Caucase. Chez sa sœur, il a tenté de reprendre le dessus, en vain. Lorsqu'il est revenu à Moscou le mois suivant, accueilli par sa femme sur le quai de la gare, une crise impossible à décrire s'est emparée de lui. Angoisse, maux de ventre, le rejet est viscéral, tant et si bien que depuis cet épisode terrible, Piotr Tchaïkovski a fait le choix de disparaître. Antonina a des nouvelles, de temps à autre. Le musicien compose, mais il est comme un fantôme. Ce soir, c'est un nouvel opéra né de sa plume, Eugène Onegin, qui va être produit par les étudiants du Conservatoire de Moscou. Quelle ironie! L'œuvre porte sur un amour non partagé. Comment ne pas y capter un message? Antonina sent se porter sur elle les regards et les murmures de l'assistance. La foule est subjuguée par ce nouveau travail du compositeur absent. C'est toute son âme que Tchaïkovski met au service de son art. Et dans une Russie en pleine mutation, marquée par les difficultés récentes, cela marque les esprits. Depuis la victoire finale contre Napoléon Ier, le pays est devenu une puissance qui compte sur le continent européen. Mais l'Empire est aussi gangréné par de nombreux problèmes qui n'ont eu de cesse de provoquer des heurts. Comment ne pas penser à la question polonaise, alors que l'insurrection de 1830-1831 a dû être matée dans le sang? Le tsar Nicolas Ier, à bien des égards autoritaire, n'a pas laissé que de bons souvenirs à la patrie. La guerre de Crimée, déclenchée au cœur de la décennie 1850, a provoqué un véritable séisme. Après une cuisante dérouillée sur l'Alma, Nicolas Ier a été humilié par l'alliance formée des Français, des Britanniques et des Ottomans. Le siège de Sébastopol, qui aura duré plus d'un an, se termine après la mort du tsar. Mais le mal est fait. Son successeur, son fils Alexandre II, se retrouve avec la patate chaude à gérer. Et le moins que l'on puisse dire, c'est que son règne va être marqué par des épreuves qui vont durer et s'imposer jusqu'à la plus inénarrable des catastrophes.

0: Lorsqu'il arrive sur le trône en 1855, à la mort de son père, Alexandre II doit assumer la cuisante défaite de son aîné en Crimée. Ce qu'on appelle le traité de Paris, ratifié au début de l'année 1856, est un camouflet terrible. Alors que militairement l'Empire cherche à développer son emprise autour des Balkans, la dérouillée subie marque un grand coup d'arrêt dans ses ambitions. Plus encore, l'accès au Danube, jusqu'alors chasse gardée des Russes, devient international. Les territoires qu'on nomme alors principautés danubiennes deviennent autonomes sous le patronage des puissances occidentales. L'Empire ottoman, ennemi intime des tsars, est conforté dans son indépendance et ses frontières sont sauvegardées. En somme, la défaite est très difficile à digérer. D'un point de vue national, le traité de Paris est une humiliation et le régime tsariste fait face à une fronde de plus en plus soutenue. Le nouveau souverain n'a guère le choix. Le temps des réformes est venu. Dans le cas contraire, les Romanov pourraient bien se retrouver rapidement sur la sellette. Celui qu'on ne tarde pas à surnommer le libérateur se montre particulièrement magnanime et efficace. Dans de nombreuses régions de l'Empire, des soulèvements paysans deviennent de plus en plus importants. Il faut dire que le statut des ruraux en Russie est digne du Moyen-Âge, alors que le servage est encore actif. En deux étapes, et contre les intérêts de la noblesse qui se dresse contre lui, le tsar s'emploie à jeter un pavé dans la mare. Dès 1858, les paysans des domaines de l'État obtiennent leur liberté personnelle. Autrement dit, le statut de serf est aboli. Pour la paysannerie qui dépend des seigneurs, il faut attendre 3 ans de plus avant d'obtenir le même statut. Parmi les classes aisées, le choc est immense face à cette nouvelle politique qui libéralise le travail et le mouvement de la main-d'œuvre rurale. Tout n'est pas parfait. Notamment parce que les paysans ne deviennent pas propriétaires des terres qu'ils doivent partager de manière équitable avec les seigneurs. Mais tout de même, l'avancée sociale est notable. Mais Alexandre II n'est qu'à l'aube des profonds bouleversements. En 1864, dans les provinces et les districts, le tsar décide de lâcher du lest en créant des assemblées élues au suffrage indirect. Du budget local à la question de l'éducation, les Russes gagnent en autonomie. Cela est confirmé par l'instauration des doumas dans les villes dès 1870. Artistiquement, les conservatoires sont créés. Tchaïkovski devient le premier professeur de théorie du conservatoire de Moscou. Le régime se dirige-t-il vers une démocratisation ? Non, il n'en est rien. Mais pour la toute première fois, la population gagne en autonomie et en liberté. L'instruction primaire devient la responsabilité des assemblées, et non plus de l'Église. Les universités sont réformées et deviennent plus libres. La volonté du tsar est de se rapprocher dans le fond et dans la forme de ce qui peut se faire ailleurs en Europe. En 1864, une grande réforme de la justice va dans ce sens. Alexandre II est sur tous les fronts. Ces grands aménagements se décident globalement sur une décennie seulement. Réformes militaires, réindustrialisation, explosion du nombre des lignes ferroviaires, ouverture d'écoles privées pour les jeunes filles bien nées, les efforts sont notables, mais incomplets. Le libérateur reste un tenant de l'autoritarisme. Lui qui raffermit la censure et doit assumer les conséquences de réformes qui vont dans le bon sens, mais qui ne sont guère complètes. Son début de règne, qui laisse croire qu'il va être l'homme modernisant le pays, est trompeur. Il devient de plus en plus conservateur. C'est notamment le cas lorsque des étudiants manifestent. Leur but ? Réformer l'Empire à l'occidental. Ils sont réprimés dans le sang. Même chose pour les Polonais, qui se révoltent de nouveau en 1863. La main ferme du tsar s'abat sur le pays. Les hommes politiques sont exécutés. Des milliers de locaux prennent le chemin de la déportation et de la Sibérie. D'un point de vue extérieur, le souverain est aussi servi, lui qui doit gérer une nouvelle crise orientale. Militairement, l'empereur tourne son regard vers l'Asie centrale et l'Extrême-Orient, avec, il faut bien le dire, plus ou moins de réussite. Alexandre II doit faire face, à la fin de la décennie 1870, à une opposition révolutionnaire de plus en plus marquée et extrême. Au cours de son règne, il subit pas moins de 11 tentatives d'assassinat. Pas de quoi le décourager. Au début de la décennie 1880, il cherche à mener une nouvelle réforme politique. Le texte doit permettre de perfectionner les premières avancées sociétales. Mais l'empereur n'en aura pas le temps. Le 13 mars 1881, alors qu'il revient d'une parade militaire à Saint-Pétersbourg, une bombe explose au passage de son escorte. Indemne, il sort et fait face aux poseurs de bombes, remerciant le ciel de lui avoir laissé la vie sauve. Le révolutionnaire narquois lui rétorque qu'il est sans doute trop tôt pour se réjouir. Et a raison. Un nouvel engin explosif est lancé par un autre conjuré. Cette fois, il fait mouche. Déchiqueté, mutilé, le tsar est porté au palais pour y mourir. La meneuse de l'action, une certaine Sofia Perovskaya, une révolutionnaire en quête de vengeance alors que son compagnon a été arrêté quelques semaines plus tôt. Le moment est un véritable point de bascule. Il va marquer son époque. Cette fois, le virage pris par l'Empire risque bien de le conduire au fond des abîmes.
1: La suite de cette plongée dans la fin de l'Empire russe, c'est dans quelques instants sur la première. Avant le retour de Tchaïkovski, voici Bertrand Belin côté musique avec un extrait de son 8e album, What, le titre seul.
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0: Bertrand Belin, seul. Cet été, Bertrand Belin est en tournée dans toute la France, mais l'hiver prochain, il se produira chez nous. Ce sera le 27 janvier à l'OM de Liège. À venir sur la première, Jean-Louis Lahaye, pour la suite du podcast Les Notes de l'Histoire sur Tchaïkovski et les Tsars.
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0: 11h31, bienvenue à vous si vous nous rejoignez sur La Première. Jusqu'à midi, vous profitez des notes de l'histoire. Nouveau podcast La Première et Musique 3 avec Jean-Louis Lahaye, dans lequel il vous raconte les liens étroits entre grands événements historiques et musique classique. Nous sommes plongés ce mercredi dans les dernières décennies de l'Empire russe, une période très chahutée qui précède la Révolution. Un climat qui nourrit les œuvres d'une figure culturelle majeure, le compositeur Tchaïkovski.
15: L'Empire russe, au temps où Tchaïkovski est l'une de ses figures artistiques les plus importantes, est en pleine mutation. Le tsar, Alexandre II, tente de mener des réformes libérales pour son pays. Solides, elles n'en sont pas moins complètes et une résistance armée s'organise contre lui. En 1881, après 11 tentatives d'assassinat, il est finalement tué par une bombe artisanale à Saint-Pétersbourg. Le régime s'apprête à prendre un virage net vers l'autoritarisme, ce qui risque bien de le conduire vers un futur on ne peut plus incertain. Place Semenov, Saint-Pétersbourg. L'immense esplanade au cœur de la capitale du régime est un lieu qui sent la poudre et le sang. Depuis des temps immémoriaux, ici, on exécute les condamnés à mort. Ce matin du 15 avril, alors que le jour n'est levé que depuis quelques heures, 6 criminels s'avancent face à la faucheuse. Aujourd'hui, pas de peloton. Les fusils sont restés sagement au placard. Non, le moment est public. Alors ce sera la pendaison. Parmi les condamnés, une figure se détache et s'impose avec un charisme presque dérangeant. Il s'agit de Sofia Perovskaya, le cerveau de l'opération qui a coûté la vie au tsar il y a un mois. Elle est la première femme à être condamnée à mort pour raisons politiques en Russie depuis le XVIIIe siècle. Une éternité. Cette jeune militante n'est pas n'importe qui. Fille de l'ancien gouverneur militaire de la capitale de l'Empire, elle fut un temps un brillant espoir avant de basculer dans la radicalité et dans le terrorisme. La foule s'est massée sur place. Lorsqu'il se réveille dans son appartement du centre-ville, Piotr Tchaïkovski se demande bien ce qui se passe. Les rues sont vides. Ce spectacle public de la mise à mort n'intéresse pas le compositeur. Il ne vit que pour composer, lui qui est entretenu par une riche roturière, Madame von Meck, depuis des années. Elle le paie pour qu'il puisse vivre de son art sans se soucier du lendemain. Pourtant, ils ne se sont jamais rencontrés. Cette relation épistolaire dévorante a permis au musicien d'obtenir son second souffle tant espéré. Loin de sa femme, loin des rumeurs sur son homosexualité, loin des scandales potentiels. L'artiste compose. L'incarnation du mouvement romantique russe, quelque part, est condamnée à ne pas connaître ce que la romance peut offrir de plus beau. Alors, les notes servent de remède et d'exutoire. L'histoire, elle, se joue non loin de lui. Sur la place, Sofia Perovskaya s'avance. Elle est la toute première à passer. Sans un mot, le bourreau passe la corde à son cou. Les accusés ont été condamnés en 2 jours. Un procès express qui démontre que le régime ne laissera rien passer aux révolutionnaires qui cherchent à déstabiliser l'Empire. La jeune femme ne dit pas un mot. La mort ne tarde pas à la saisir, elle et ses complices. Le régime tsariste et son nouveau monarque décident de rejeter en bloc la vision libérale d'Alexandre II. Ne compte dorénavant que 2 choses, l'autoritarisme et la répression.

0: L'assassinat du tsar en 1881 est un véritable choc dans l'opinion. Il est normalement considéré comme une figure tutélaire, sacrée, qu'on ne peut pas toucher. Et l'exécution des membres du commando responsable de l'attentat ne va pas apaiser les tensions. En arrivant au pouvoir, Alexandre III prend un virage à l'opposé de ce que son père a tenté de mettre en place. Les partisans du libéralisme sont écartés sans ménagement. Et le manifeste d'Alexandre est un texte qui se charge d'enfoncer le clou. La Russie connaît un véritable retour à l'autoritarisme. Pire, de nombreuses contre-réformes sont amorcées afin de limiter l'effet de la politique de son prédécesseur. Une véritable volonté de russification, à rebours de l'affirmation des nationalités présentes dans l'Empire, crispe une partie des populations. Le russe devient obligatoire dans l'administration. On tente même de russifier l'enseignement dans certaines régions dépendant du régime, notamment la Pologne. Dans un empire disparate, aux confessions et aux histoires plurielles, cette volonté de porter le russe et la religion orthodoxe sur le devant de la scène officielle entraîne de très vives réactions. Mais le pouvoir ne s'arrête pas là. Les juifs, considérés comme des ennemis de l'intérieur, sont victimes de terribles pogroms à travers tout le pays. La politique étatique à leur égard entraîne de nombreuses exclusions et massacres. Les campagnes et les grandes villes leur sont interdites d'accès. Les étudiants juifs ne peuvent plus devenir avocats. Leur accès à l'université est considérablement amputé. En somme, ils sont mis au banc de la société et persécutés. Les autres minorités ne sont pas en reste. Dans ce marasme politique, Piotr Tchaïkovski est au sommet de son art. Représentant officiel de la culture russe, dans le pays mais aussi à l'étranger, ses compositions sont légion. Rétribué par le régime via une pension pérenne de 3000 roubles, cette reconnaissance est un cadeau qui peut devenir empoisonné. À l'abri du besoin, Tchaïkovski n'en est pas moins tenu en laisse par l'Empire. Pour Alexandre III, cette pension impériale est le meilleur moyen d'empêcher une quelconque sortie de piste de la part de sa star. Mais cette période est loin d'être aussi dorée qu'il n'y paraît pour le compositeur. Sa grande mécène, Madame von Meck, le rejette en 1890. Elle n'aurait plus les moyens de l'entretenir. Pourtant, sa fortune est exponentielle. En réalité, cette cassure nette concerne l'homosexualité du musicien. Longtemps imperméable aux rumeurs, la mécène finit par se laisser convaincre. À l'époque, une sexualité hors du cadre fixé par la loi et la morale entraîne bien injustement une exclusion sociale. Le régime est soumis à d'énormes pressions. Une partie de la population commence à rejeter son côté autocratique. On juge que le tsar n'est pas concerné par les préoccupations économiques ou sociétales des siens. En Europe circule le manifeste du Parti communiste. L'œuvre de Marx et Engels est traduite en russe en 1882. Elle se répand comme une traînée de poudre. Dès les années 1890, une première génération de marxistes se développe en Russie. Pour le pays, l'éveil de cette doctrine politique va tout changer. En sous-main, au cœur d'une opinion fracturée, une véritable révolution se prépare. Les tsars y seront confrontés sous peu.
1: Et il n'y a pas d'heure pour faire la révolution. 4 heures du mat, 4 in the morning, c'est l'heure que vous fixe Jay Bernhardt, le projet parallèle du Belge Gint de Pré, que l'on entend aussi dans Balthazar. C'est ce qu'on écoute sur la première. 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

0: 4 in the morning, pourtant il est 11h43 sur la première, c'était Jay Bernhardt. On retrouve la dernière partie de l'épisode des notes de l'histoire consacrée à la fin de l'Empire russe et les liens entre les mutations profondes de ce régime et les œuvres du compositeur de génie Piotr Tchaïkovski. C'est raconté par Jean-Louis Lahaye dans ce podcast Musique 3 et la première.
1: Au cœur de la Russie de la fin du XIXe siècle, Piotr Tchaïkovski est le compositeur qui compte. Adulé, porté au nu, il n'en est pas moins un homme fragile, traversé par de profondes crises personnelles qui influent sur sa manière de composer. Plus globalement, le régime séculaire tsariste doit faire face à de profondes mutations sociétales en Russie. Le tsar Alexandre II est assassiné. Son successeur et fils, Alexandre III, prend un virage autoritaire à l'opposé des idéaux défendus par son père. En réaction, des esprits s'éveillent. Ils vont conduire le pays dans les méandres de la Révolution. Nous sommes au cœur de la nuit du 6 novembre 1893. Voilà 9 jours que Piotr Tchaïkovski a produit sa 6e symphonie pathétique. Un grand moment pour lui, aux allures de Requiem, qui, dans les abîmes de cette obscurité automnale, prend maintenant tout son sens. À la surprise générale, le compositeur, au sommet de sa gloire, se meurt. Pour Modeste, son frère à son chevet, cela semble totalement irréel. La presse de toute la capitale s'est saisie de l'affaire et publie chaque jour des bulletins de santé du musicien. La star est si connue que des millions de personnes retiennent leur souffle. Pour Tchaïkovski, il est trop tard, son frère le sait. Le verdict a mis du temps à tomber, mais dorénavant, les médecins n'ont plus aucun doute, c'est le choléra. Saint-Pétersbourg est victime d'une épidémie terrible depuis quelques mois. Pour éviter de tomber malade, il est indispensable de boire de l'eau minérale. Et on raconte déjà dans les faubourgs que l'artiste s'est laissé aller en ingurgitant un verre non décontaminé. Modeste ne peut pas y croire. Cette imprudence ne lui ressemble pas, et pourtant... Le résultat se déploie là, sous ses yeux gorgés de larmes. L'un des musiciens les plus importants de son temps est en train de s'éteindre. Son visage, déjà de cire, est apaisé. Mourir, c'est pour le musicien le moyen de fuir ses souffrances terribles, les rumeurs, les ragots et le poids du scandale. Toute sa vie durant, Tchaïkovski a tenté de fuir les polémiques. Son tort, celui d'aimer différemment. Peut-on vraiment mettre au banc quelqu'un pour cette raison? Son frère se le demande, alors que l'agonie touche à sa fin. Cet empire qui contorsionne par ses lois, par l'exclusion ou la pression sociale, est-il encore un régime viable, souhaitable? Dans les recoins et les sous-sols, ils sont de plus en plus à se le demander. Le pays ne va pas tarder à basculer.

0: La mort de Tchaïkovski est une affaire dans l'affaire. D'aucuns estiment qu'il s'est suicidé en se contaminant volontairement au choléra. En cause, les rumeurs autour de son homosexualité qui lui collent sur les épaules une pression de plus en plus importante. Quoi qu'il en soit, son décès ouvre pour le pays une drôle de période, pendant laquelle la faucheuse ne va pas s'arrêter de frapper. Le tsar Alexandre III en est bientôt la victime. Depuis 5 ans, il paie les conséquences d'un grave accident ferroviaire à Borki, durant lequel le train impérial a déraillé. Pour permettre à sa famille de sortir sans dommage, le souverain aurait porté à bout de bras les débris du wagon dans lequel il séjournait. Dès lors, sa santé va chuter de manière graduelle. C'est une pathologie rénale qui l'emporte finalement, moins d'un an après le compositeur. Son successeur, le jeune Nicolas II, qui hérite d'une situation pour le moins préoccupante. Ah, le pays va mal, mais le jeune homme n'est pas prêt. Il se contente, au début de son règne, de suivre les pas de son père, sans s'affirmer. Il n'a pas conscience des intrigues et du climat qui règne. Bref, Nicolas II ne prend pas du tout la mesure de ce qui vient. Aux Russes qui rêvent de libéralisme, il dit « Vous avez formulé des rêves insensés ». C'est ce qu'on verra. Cette volonté de préserver l'autocratie d'un régime qui tangue va le conduire à la catastrophe. Les anciens conseillers de son père sont autour de lui, influençant ses prises de décision. Mais là de la vie mondaine, le tsar s'éloigne physiquement des palais, se coupe d'une bonne partie de la noblesse moscovite et pétersbourgeoise. Nicolas II se rêve protecteur de ses peuples, une image fantasmée qui n'est déjà plus en vigueur chez une partie des Russes. Les Romanov sont en réalité de plus en plus détestés. Mais le monarque ne le remarque pas. Ses sentiments antagonistes s'expriment dans de profonds mouvements sociaux, notamment chez les ouvriers, victimes d'une politique d'industrialisation du pays poussée à l'extrême. Ne compte que le progrès. Malgré une volonté nette de transformer l'Empire en puissance moderne, certaines politiques désastreuses creusent le fossé entre les plus riches et les plus modestes, notamment au niveau agricole. La population augmente considérablement, passant de moins de 100 millions d'habitants à près de 180 millions à la veille de la Première Guerre mondiale. Sur le plan extérieur, le jeune tsar veut devenir le chantre d'une paix mondiale, pourtant brisée en 1905 par l'éclatement d'une guerre avec le Japon. Le conflit, une nouvelle fois, est catastrophique pour l'Empire, avec plus de 150 000 morts et 300 000 blessés. La défaite cuisante provoque des heurts intérieurs. En révolte constante depuis le début du nouveau millénaire, les tenants d'une réforme profonde du régime profitent de la guerre perdue contre les forces japonaises pour se rebeller. Le Parti ouvrier social-démocrate de Russie, qui regroupe les forces marxistes du pays, fondé en 1898, prend les choses en main. Lorsque la police ouvre le feu dans les rangs de manifestants, faisant près de 1000 morts, c'est l'explosion. Le Dimanche rouge marque le début d'une véritable révolution. Absent de Saint-Pétersbourg, le tsar perd le contrôle de la situation. Des soulèvements paysans ont lieu dans toutes les provinces de l'Empire, tout comme de grandes grèves ouvrières. La situation s'enlise, dure des mois. Nicolas II doit céder. En octobre 1905, avec de profondes concessions politiques et l'ouverture d'un régime plus constitutionnel, le monarque met un terme aux événements révolutionnaires. Cette tentative de sauvetage d'un régime millénaire, hélas pour le tsar, sera un échec cuisant. Mais cela, c'est une autre histoire. En levant le voile sur sa 6e symphonie quelques jours avant sa mort, Tchaïkovski offre bien plus qu'un requiem personnel. Au fond, c'est aussi celui d'un régime en déliquescence que l'on peut ressentir dans son adagio de fin. De manière limpide, la Russie tsariste va mourir comme la pathétique s'éteint. Pas de triomphe fracassant, mais un trépas progressif. Nicolas II, totalement isolé, va abdiquer en 1917, seul, sans gloire, au milieu du chaos. La morale de ce récit, au cœur des opéras et des symphonies de Tchaïkovski, pourrait être celle-ci. Ce qu'un régime célèbre dans la mort, il ne peut le sauver dans la vie. « Voilà donc pour ce récit que j'ai eu le plaisir de partager avec vous grâce à la plume d'Antoine Charpagne et à la collaboration des équipes de LDV Productions.
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2: Et ce podcast, il vous accompagne cet été sur la première entre 11h et midi et quand vous voulez sur RTBF Ovio. Demain, focus sur l'affaire Dreyfus et le compositeur engagé Albéric Magnard. Nous serons donc en France. France toujours à présent, mais en 2026 cette fois-ci, avec l'autrice, compositrice et interprète parisienne Cléa Vincent et son nouveau single Déplacement, réalisé en collaboration avec son complice québécois, l'artiste Félix Diotte. C'est maintenant et c'est pour vous sur la première.

0: Cléa Vincent et Félix Diot, ensemble pour Déplacement. On continuera en musique sur la première avec la playlist. Et aujourd'hui, on vous gâte d'ailleurs, puisqu'on vous emmènera en festival avec un concours pour tenter de remporter des places pour le beau festival qui aura lieu le 11 juillet à Bertry. 10, 11, 12 juillet pour tout vous dire, mais on vous invitera au 11 juillet. Mais pour l'heure, on profite de la météo et puis des informations présentées par Marie-Laure de Kerckhove. Ce sera le flash de midi.
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11: Bonne journée à tous. Voici une météo à nouveau un petit peu à deux vitesses. La matinée a été calme. Les nuages commencent à bourgeonner et cet après-midi, eh bien, cela provoquera quelques ondées. Elles seront essentiellement présentes sur le centre du pays. L'est et le sud pourraient y échapper. Mais donc, un ciel un petit peu plus changeant. On slalomera entre quelques averses qui pourraient même localement s'accompagner, pourquoi pas, d'un petit coup de tonnerre. Ça restera quand même assez isolé. Côté température, avec un petit vent de secteur nord-ouest. On attend 21 degrés sur les plages, 21 à 23 degrés sur les hauteurs de l'Ardenne, une moyenne de 24 degrés dans le centre du pays et jusqu'à 25 degrés, notamment sur la Basse-Meuse liégeoise ainsi que la Gaume-Virtonnaise. Pour la suite, eh bien, demain, journée temporairement un peu plus grise avant le retour du soleil. Enfin,

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2: Bonjour à toutes et tous. La nouvelle taxe européenne de 3 euros sur l'importation des petits colis entre en vigueur aujourd'hui. Elle vise des achats en ligne d'une valeur inférieure à 150 euros en provenance de pays hors Europe. Selon une étude du département recherche économique de la banque ING, réalisée sur un échantillon de 1000 Belges, seul un Belge sur 5 prévoirait de commander moins de colis en provenance de pays hors Europe à cause de cette taxe. 37% des personnes interrogées disent qu'elles n'achètent pas ou très peu en provenance des pays hors Union. Un incendie s'est déclaré ce matin dans un immeuble à appartement à Anvers. Le feu s'est déclaré au 10e étage de l'immeuble et se propage rapidement. Il y a plusieurs blessés graves. En Grèce, la saison des feux de forêt a débuté brutalement dans la région de Thessalonique. 2 personnes ont perdu la vie, dont un adolescent. Hier, le feu s'est rapidement étendu sur un front long de 5 km, attisé par les vents violents qui soufflent dans la région avant d'être circonscrits. Après la Belgique, la France et l'Allemagne, entre autres, la semaine dernière, c'est au tour du Portugal de subir des températures particulièrement élevées. Les régions de Lisbonne et Setúbal, dans le sud du pays, sont en alerte rouge. Vendredi, l'alerte sera étendue au centre du pays où les températures pourront atteindre 44 degrés par endroit. Les pourparlers reprennent entre l'Iran et les États-Unis, des pourparlers techniques indirects qui se déroulent à Doha, au Qatar, entre des responsables américains et iraniens. Mais les émissaires de Donald Trump, Jared Kushner et Steve Witkoff, ne participeront pas à ces discussions. On a appris la mort de Victor Willis, le leader du groupe Village People et son tube planétaire YMCA. Victor Willis était chanteur principal et co-auteur de ce tube. C'est lui qui apparaissait sur scène en uniforme de policier. Il a succombé à une maladie courte mais agressive. Il avait 74 ans. Ce sera quitte ou double pour les Diables Rouges ce soir, le 8e de finale de la Coupe du Monde ou le retour à la maison. La Belgique affrontera le Sénégal à Seattle. Ce ne sera pas simple face à l'une des meilleures nations africaines. Coup d'envoi de la rencontre à 22h à Seattle. Donc, le vainqueur du duel entre le Sénégal et la Belgique affrontera en 8e de finale le 6 juillet, soit les États-Unis, soit la Bosnie-Herzégovine. Voilà pour les infos. Merci d'être à l'écoute.
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1: Merci Marie-Laure de Kerckhove. Retour de l'info à 13h.
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1: Bienvenue dans la playlist sur la première. Une heure de musique d'ici et d'ailleurs, d'aujourd'hui et d'hier, qui rythme ou qui berce, pour vous accompagner sur le temps de midi. Et ce mercredi, il y a aussi des cadeaux à la clé. On vous offre des places pour le beau festival de Bertry. Merci à Alexandra Vassen pour la programmation. Merci à Guillaume Desmet pour la réalisation. Merci à vous d'être là et merci à Silk Sonic de nous embarquer dès à présent dans son train de l'amour. Silk Sonic, c'est le duo composé des artistes superstars Bruno Mars et Anderson Paak.

La soul moderne de Jalen Ngonda, c'est parfait pour un 1er juillet ensoleillé, mais c'est parfait aussi en live. Et ce sera le cas le 21 août au Pukkelpop Festival à Hasselt et le 6 octobre à l'ancienne Belgique à Bruxelles. J'espère que vous allez bien. En ce mercredi, vous vous préparez peut-être au match des Diables ce soir. Mais il n'y a pas que les sportifs que l'on soutient avec cœur. Nos artistes locaux aussi sont mis à l'honneur, comme Rory dans la playlist, la jeune artiste liégeoise, ex-membre du duo Beffroi, qui sera le 25 juillet au Francofolie de Spa. Voici Plus jamais

0: Elle chante Garçon manqué, c'est la Belge Iliona qu'on adore et qu'on est heureux et heureuse de retrouver dans la playlist sur la première. On l'adore aussi, c'est Beck qui fait cavalier seul sur ce titre Ride Lonesome, un morceau sorti cette année.
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0: autre artiste.
1: C'était Clément Chevalier avec Avif. Clément Chevalier, artiste révélé au grand public grâce à sa victoire lors de la 12e saison de The Voice Belgique. Artiste Huclois que l'on vous fait découvrir sur RTBF La Première dans cette playlist, une playlist qui vous accompagne jusqu'à 13h. Et dans la suite, ce sera Gilda avec Tout pour plaire. À propos de plaire, il y a un cadeau qui vous plaira très certainement qui arrivera dans quelques instants. Ce sont des places pour le beau d'Estival. Restez bien là.
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Nous avons eu le bonheur au printemps dernier de retrouver la chanteuse suédoise Robin avec un nouvel album Sexistential, 11e album très très chouette que je vous recommande si vous n'avez pas encore eu l'occasion de l'écouter. C'était Blow My Mind, extrait de ce superbe album dans la playlist sur la première. Et on repart avec un musicien et producteur liégeois, Antoine Dawan, qui a récemment créé Dina Lewis and the Soul Caravan avec une chanteuse, un chanteur et 8 autres musiciens. On profite du titre Put Your Best Clothes On.

0: Voilà un frère et une sœur qui connaissent l'harmonie. Angus et Julia Stone, artistes australiens qui nous chantent Monroe. Midi 41, j'espère que tout va bien pour vous. La playlist continue jusqu'à 13h. Et comme promis, voici des cadeaux. 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Et pour se mettre dans le bain, voici Saul avec À Contre-Courant.
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Brian Chatton, le chanteur du groupe de post-punk irlandais Fontaines D.C. et ce morceau extrait de son album solo paru en 2023, Fairlies. Et le conte de fées se poursuit sur RTBF La Première avec les Britanniques d'Editors qui signent leur retour après 6 ans d'absence. On écoute Call It In, extrait d'un album attendu pour cet automne.

0: L'américain Somber dans vos oreilles sur la première. Dans la suite, on parlera des ducs de Bourgogne en compagnie de Bart Van Loo. Ce sera après le journal de 13h. Passez une toute bonne début d'après-midi, un tout bon début d'après-midi.
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9: Une fumée noire qui s'échappe des derniers étages d'un immeuble à appartement en feu. Des habitants qui se réfugient chez des voisins en escaladant des balcons. Un incendie fait rage à Anvers, un incendie mortel. Des cuisiniers de collectivités ou encore des conducteurs de grues mobiles. La Wallonie publie une nouvelle liste des métiers en pénurie. Les Diables Rouges réussiront-ils à éliminer le Sénégal? Ça ne sera pas facile ce soir pour la Belgique à la Coupe du Monde de football. Bonjour, on ignore encore le nombre exact de victimes. Un incendie violent ravage un immeuble à appartement depuis le milieu de la matinée à Anvers sur la rive gauche. Le feu aurait pris au 8e étage, il n'est toujours pas maîtrisé. Et Marianne Brillo, la police annonce plusieurs décès.
10: Plusieurs morts, dit la police anversoise, et des blessés graves, sans autre précision pour l'instant. Quelques 200 personnes résident dans cet immeuble de 10 étages. Alors, sur des images, on voit notamment un homme se sauver par un balcon, il est sain et sauf.

0: D'autres ont dû se réfugier sur leur terrasse en attendant d'être évacués par les pompiers à l'aide d'une échelle. Certains ont été intoxiqués par les fumées. Des fumées noires qui se dégagent toujours du haut de cet immeuble et elles se voient de loin. De nombreuses personnes âgées habitent ces appartements et des familles attendent des nouvelles de leurs proches.
1: Et cet incendie est difficile à maîtriser.
0: Oui, c'est ce qu'explique la porte-parole des pompiers. La visibilité est très réduite à l'intérieur du bâtiment. Les fumées sont épaisses aussi et les équipes sont toujours en train d'inspecter l'immeuble pour vérifier s'il reste des personnes à l'intérieur, à la recherche aussi d'autres éventuelles victimes. On ignore encore l'origine du sinistre. Selon certains témoignages, le feu serait parti d'une gaine technique avant de se propager. Mais les pompiers, eux, n'avancent encore aucune hypothèse. Pour l'instant, les services de secours sont présents en nombre sur place et il a fallu appeler des renforts.
1: Merci Marianne. Les voisins de l'immeuble sont invités à garder portes et fenêtres fermées. 69 métiers font leur apparition sur la liste des métiers en pénurie en Wallonie. 69 nouveaux, plus les 75 professions qui étaient déjà sur cette liste. Faites le compte, 144 métiers cherchent dorénavant désespérément du personnel. Quelles sont les professions ajoutées? Raymond Dierna est l'administratrice générale du Forum. Elle nous donne quelques exemples.
2: Alors, il y en a évidemment dans le secteur de la construction, comme les conducteurs de grues mobiles, mais il y a aussi des développeurs de logiciels, des conseillers fiscaux, des assistants et responsables de magasins, des cuisiniers de collectivités, des menuisiers ébénistes, des installateurs de systèmes de sécurité ou encore des experts en réseau télécom.
3: Comment expliquer que ces métiers-là soient critiques, qu'ils n'attirent plus les gens?
2: Alors, ils attirent des gens, mais pas assez par rapport aux besoins des entreprises. Alors, on a aussi parfois ce critère de notoriété des métiers. Vous savez, quand vous parlez de technicien en système d'usinage, si vous faites un micro-trottoir, ben vous aurez peu de personnes qui savent ce que c'est. Et donc, effectivement, il faut démystifier tous les métiers de ces métiers-là. Et c'est une des actions du Forum. Cette liste des métiers en pénurie, elle n'a pas juste pour objectif de faire un topo, elle a pour objectif aussi de nous aider à développer des activités pour essayer de rencontrer ces pénuries de main-d'œuvre.
1: Et pour déterminer cette liste, le Forum a questionné les employeurs wallons. Autre nouveauté, il a aussi élaboré un indice pour donner le niveau de la pénurie en se basant notamment sur l'intensité des recrutements. Et c'était une interview réalisée par Julien Malpa. C'est déjà la deuxième augmentation cette semaine pour le prix du diesel. Nouvelle hausse demain, ce sera plus 3,9 centimes d'euros le litre. Les résultats viennent à peine de tomber dans l'enseignement supérieur et aujourd'hui débute déjà la procédure pour essayer d'obtenir une bourse à la rentrée ou une réduction du Minerva à payer. Ces demandes doivent être introduites à partir d'aujourd'hui et pour espérer une réponse rapide, Marc Sirlereau, il vaut mieux ne pas tarder.
4: Accomplir la démarche le plus vite possible est recommandé via le portail du département des allocations d'études, car les demandes seront traitées en fonction de leur date d'arrivée.
1: Et pour la rentrée prochaine, les changements sont nombreux.
4: Oui, d'abord, le Minerval passe, que l'on soit à l'université, en haute école ou dans une école supérieure d'art, à 1194 euros au lieu de 835. Les aides seront bien sûr maintenues avec trois niveaux en fonction des revenus du ménage qui a l'étudiant à sa charge.
1: Et justement, quels sont désormais ces trois niveaux pour éviter de payer le prix maximum?
4: Pour les étudiants qui auront une bourse, pas de changement. Le Minerval est gratuit. Pour les étudiants considérés comme étant de conditions modestes, le montant sera de 374 euros et il restera à 835 pour les étudiants dits de conditions intermédiaires. Aujourd'hui déjà, 42% des étudiants de la Fédération Wallonie-Bruxelles perçoivent cette aide pour pouvoir faire leurs études.
1: Merci Marc Sirlereau pour ces explications. Des dossiers à rentrer donc dès aujourd'hui et jusqu'au 31 octobre. Des calculs et des économies en vue aussi pour le gouvernement fédéral. Il lance la semaine prochaine ses travaux budgétaires, histoire de remettre le budget sur les rails d'ici la fin de la législature. L'équipe de Hever doit réduire le déficit, elle doit garder sous contrôle une dette de l'État qui n'en finit plus de grossir, 642 milliards d'euros. Le risque pour le pays, c'est de devoir payer des intérêts très élevés pour rembourser la dette. Comme le rappelle très simplement Jean Debout, il est le président du comité exécutif de l'agence de la dette.
5: Les dépenses PME sont toutes les dépenses du gouvernement pour les écoles, pour l'infrastructure, pour les prestations sociales. Là, c'est sous contrôle, ça diminuerait dans les années qui suivent et ça, c'est la conséquence des actions de ce gouvernement. Maintenant, ce qui augmente, c'est les charges d'intérêt. Et l'augmentation des charges d'intérêt est plus importante que la diminution des dépenses primaires. Donc, au niveau des dépenses totales du gouvernement, on voit qu'il y a quand même encore une augmentation dans les années qui vont suivre. Ce qu'on peut dire, c'est que si, effectivement, le gouvernement arriverait à limiter les déficits publics, et donc à la place de 5,2 peut arriver à 4%, voire même moindre, ça va limiter l'augmentation du taux d'endettement et ça va vraiment causer l'augmentation des charges d'intérêt qui est moindre. Donc là, on va gagner au niveau des charges d'intérêt qu'on doit payer parce que la dette sera moindre pour limiter les charges d'intérêt. Mais on ne peut pas les annuler du jour au lendemain, ça c'est impossible.
1: Des explications au micro de Fabien Van Eekhoote. Les commerçants ont changé les vitrines, redisposé les étagères. Les soldes d'été débutent aujourd'hui. La plupart a déjà encore au moins un cinquième des collections en rayon. Les ventes de ces dernières semaines ou des derniers jours ont considérablement diminué à cause des fortes chaleurs. La France a d'ailleurs prolongé les soldes d'une semaine pour rattraper les pertes. C'est l'un des projets de l'Union européenne qui crispe le plus les associations de défense de l'environnement. Il touche aux pesticides. L'Europe veut assouplir et supprimer même la période de réexamen obligatoire des autorisations de vente pour ces produits. Si ce projet baptisé Omnibus 10 passe, quasi toutes les substances utilisées, 90%, seront autorisées de manière illimitée. Des ONG et des organisations non gouvernementales ont donc dénoncé ce projet ce matin à Bruxelles. Salomé Roynel représente Pan Europe. Elle ne croit pas à une simplification du processus.
6: Alors, simplification, le terme est controversé. Nous, on a plutôt tendance à dire que ce qu'on fait, c'est déréguler les pesticides et leur utilisation aujourd'hui. C'est assez difficile à comprendre parce que ce que nous disent les scientifiques, que ce soit des toxicologues ou aussi des gens qui s'intéressent au déclin de la biodiversité, c'est qu'il faudrait au contraire davantage réguler les pesticides, mieux protéger. Mais malheureusement, cette proposition est le résultat de manifestations agricoles, d'un Parlement européen à majorité conservatrice et extrême droite et d'une influence immense des lobbies de l'agribusiness et de l'industrie des pesticides notamment.
1: Une interview au micro de Thomas de Streil. Dans l'actualité aussi ce midi, cette déclaration du ministre israélien de la Défense. Israël Katz annonce que son armée restera, je cite, indéfiniment dans des zones de sécurité au Liban, en Syrie, ainsi que dans la bande de Gaza. Les Diables Rouges n'auront pas droit à l'erreur. Ce sera soit direction les huitièmes de finale de la Coupe du Monde, soit le retour à la maison. L'adversaire de la Belgique ce soir, c'est le Sénégal. Ce ne sera pas simple face à l'une des meilleures nations africaines. Et ça, le sélectionneur belge des Belges, Rudy Garcia, le sait. Lui qui, dans le passé, a entraîné certains joueurs sénégalais.
7: C'est une équipe assez complète, sur le plan offensif, sur le plan défensif. Mais encore une fois, c'est aussi plus facile à préparer, parce qu'on connaît pratiquement tous les joueurs. Nous, il faut combattre le Sénégal, il n'y a que ça qui nous intéresse, on est focus là-dessus, on prépare le match. Voilà, on sait pas mal de choses sur le Sénégal, ne serait-ce que parce que moi, je connais beaucoup de joueurs. Ganagay, Idrissa, que j'ai lancé à Lille, avec qui on a fait le doublé Coupe Championnat. Puis on les connaît tous, de toute façon, parce qu'il y a quand même entre les Français et les Sénégalais beaucoup de complicité et beaucoup de connaissances communes.
1: Et le coup d'envoi de la rencontre, ce sera à 22h. Et enfin, ces quatre lettres prononcées en anglais et qui résument un succès musical planétaire. Le succès du groupe Village People qui vient de perdre son chanteur, son fondateur et l'homme qui était déguisé en policier. Victor Willis est mort, il avait 74 ans. YMCA ou une étrange destinée, un hymne gay à sa sortie dans les années 70 et récupéré bien plus tard par Donald Trump, récupéré avec l'aval du groupe. Voilà qui referme ce journal. Une excellente après-midi.
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9: Merci Delphine Vreux pour ce journal. L'info revient à 14h sur la première.
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9: Bienvenue sur la première, bienvenue en zone inédite. 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
23: La plus noble conquête que l'homme ait jamais faite est celle de cet animal fier et fougueux, le cheval. Ces mots ne sont de nul autre que Georges-Louis Leclerc de Buffon, le comte Buffon, Buffon pour faire court. Ces mots sont tirés de son ouvrage intitulé « Histoire naturelle générale et particulière ». Une encyclopédie en 44 volumes. Au XVIIIe siècle, les encyclopédies vous tombent littéralement dessus, où Buffon se révèle être le légendaire fondateur de la biologie, des sciences naturelles tout court. Son encyclopédie rencontre un immense succès. Les résultats de ses recherches vont mettre bien des certitudes sans dessus-dessous. Et j'ajouterai, il le fait avec style. Selon ses mots célèbres, le style, c'est l'homme même. Et notre Buffon va, certes élégamment, faire fureur avec ses calculs sur... Écoutez bien, l'âge de la Terre. Car oui, l'Église, pour ses calculs, s'appuie sur les textes de la Genèse. Selon la Bible, je feuillette, je trouve, voilà, le passage. La Terre serait apparue le 22 octobre, 4004 ans avant Jésus-Christ. Il y a donc environ 6000 ans. Mais lui, il sent que quelque chose ne colle pas. Dans son laboratoire, il fait fondre des sphères de fer de différents diamètres. Il mesure leur temps de refroidissement et, cela me dépasse, je l'avoue, en conclut que notre planète aurait un bon 100 000 ans. Pour les puristes, 96 670 ans et 132 jours. Vous imaginez bien que cette trouvaille fait l'effet d'une bombe à la fin du XVIIIe siècle. Et de fait, la Sorbonne et l'Église l'obligent à retirer ses conclusions contraires à la Bible.
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23: C'est très bien tout cela, mais pourquoi parler ici de la naissance de l'univers, du style c'est l'homme et de l'encyclopédie de Buffon? Parce que nous nous trouvons aujourd'hui dans le parc qui porte son nom, au parc Buffon, à Montbard, M-O-N-T-B-A-R-D, dans le nord de la Bourgogne, à environ 70 km de Dijon. Vous pouvez y visiter les cabinets de travail de Buffon, avec ses murs couverts d'aquarelles représentant des oiseaux, sa cheminée en marbre et le portrait d'Isaac Newton, dont Buffon a traduit l'œuvre. Mais pourquoi Buffon, dont on retrouve le buste dans tous les musées d'histoire naturelle en France, pourquoi s'est-il retrouvé ici à Montbard ? Parce qu'il a racheté les ruines d'un immense château ayant appartenu à notre duc de Bourgogne. Il comble la cour intérieure pour en faire une sorte de plateau. Et on pourrait donc dire, avec un trait d'esprit, que les sciences modernes sont nées sur des ruines bourguignonnes et qu'elles ont été mises au point dans une tour de Bourgogne, ici même, à Montbard. Montbard, où nous sommes donc. Montbard qui était une halte idéale pour nos ducs de Bourgogne qui faisaient si souvent la navette entre Dijon et la Flandre. Le centre historique de Montbard se trouve sur une colline. Et bar vient du vieux latin qui signifie mont. Nous sommes ici à Montbard, autrement dit à Montmont. Et au sommet de Montmont se dressait autrefois le fort des comtes de Montbard qui en 1189 ont cédé tout le domaine au duc de Bourgogne de l'époque. Ils l'ont échangé pour le château d'Époisse, pas très loin d'ici. Époisse, d'où provient, à mes yeux, l'un des meilleurs fromages de France. Fromage, lui aussi donc, originaire de Bourgogne. L'Époisse, jamais je ne m'en lasse. Allez hop, on va l'octroyer ce slogan. Au XIIIe et XIVe siècle, le château devient une véritable forteresse. Et maintenant, regardez bien, là-bas, au loin, c'est là qu'en 1370, on voit Philippe Lardy s'approcher à cheval du château de Montbard. Est-ce qu'on pourrait peut-être réentendre un instant les sabots des chevaux que Buffon a si bien décrits ? Ah, c'est là donc que Philippe Lardy, tout droit venu de Paris après son mariage en 1369 à Gand, finit par arriver sur son cheval. Ok, Philippe vient d'arriver à Montbard. Il tombe littéralement de son cheval tant il est fatigué. En retraçant les itinéraires de nos ducs, je me suis souvent demandé combien d'heures, de jours, de semaines, de mois, d'années de leur vie n'ont-ils pas passé sur leurs chevaux ? Le froid, le vent, les privations, la diarrhée. N'oublions pas les hémorroïdes, inévitable fléau des cavaliers de l'époque. Les maux de dents et encore ce vent, cette pluie, mais aussi le soleil, les paysages, les côtes, les panoramas. Toute cette éternité vécue à cheval. On sait, d'après les recherches, qu'au XIVe et XVe siècle, un voyageur aguerri pouvait parcourir à cheval entre 30 et 50 km par jour. Notre Philippe Lardy fait encore mieux. 60 km par jour, il pousse parfois une pointe jusqu'à 65. Une performance d'autant plus impressionnante qu'il voyage le plus souvent escorté de chevaliers d'écuyers qui doivent avancer en peloton discipliné sur les routes de campagne. Bref, à la fin du XIVe siècle, Philippe est le plus invétéré voyageur de son temps. Et son mariage avec notre Marguerite de Mal, la future comtesse de Flandre, n'y est pas pour rien, bien sûr. Il faisait déjà la navette entre Dijon et Paris, et voilà que son carnet de route s'allonge. Maintenant, il doit ajouter Lille, Courtrai, Ypres, Bruges, Gand et parfois Bruxelles. On comprend pourquoi, au bout d'un certain temps, Philippe finit par se faire fabriquer une paire de lunettes hors du commun. De l'or, du cristal, du sur-mesure. Pas par vanité, quoique, mais pour protéger ses yeux de la poussière qui tourbillonnait sur son passage. Et voilà qu'il enchaîne les allers-retours entre la Flandre et la Bourgogne, lancé à toute allure, silhouette brillante à l'horizon. Un vrai chevalier bourguignon version futuriste. À l'été 1370, le 18 juin pour être précis, il arrive à Montbard, à cheval, droit, fier, sur sa selle. Il est seul. Sa Marguerite, notre Marguerite, est restée à Paris. Philippe adore chevaucher. Je me demande quel type de cheval il pouvait bien monter. Difficile à dire. À l'époque, on ne parle pas encore vraiment de race. On classait plutôt les chevaux selon leur morphologie, leur robe, la longueur de leur crinière et de leur queue, mais surtout selon leur robustesse. Cela vous surprendra peut-être, mais de récentes recherches montrent que ces chevaux ne sont alors pas beaucoup plus grands qu'un grand poney. Les chevaux de guerre mesuraient 1,47 m. Allez, disons, un petit 1,50 m. Alors que certains chevaux d'aujourd'hui dépassent le 1,80 m, voire les 2 m. On a donc affaire à, oui, de grands poneys. Ces incroyables batailles, Crécy, Azincourt, Poitiers. Il faut imaginer des dizaines, des centaines de poneys qui s'entrecroisent. Petit ou grand, je dois vous confier quelque chose. J'ai toujours eu une peur bleue des chevaux. Mais ma femme et ma fille les adorent. Les adjectifs équestres et hippiques sont vraiment faits pour elles. Moi, une ou deux fois, trois ou quatre, je me suis laissé convaincre. Mais uniquement parce qu'on avait découvert les chevaux islandais. De petits chevaux, 1,47 m environ, la taille des chevaux médiévaux. Là, je rentre de Normandie. Normandie où, littéralement, j'ai traversé à cheval les champs et les bois du pays de Madame Bovary. Je me suis dit, et si pour une fois, je pouvais ressentir ce que mes ducs ressentaient? Me prendre pour Philippe Lardy, juste un instant, un instant seulement. C'est une forme de bovarisme, vous savez, cette maladie que porte le nom de Emma Bovary, celle qui rêvait de vivre la vie des livres qu'elle lisait. Sauf que là, moi, je ne voulais pas vivre comme dans un roman, je voulais vivre comme dans la réalité décrite par les chroniques anciennes, à cheval, à travers champs, dans les bois, juché sur de petits chevaux, comme Philippe le Hardy. Oui, c'était une formidable sensation historique, du bovarisme à la Don Quichotte. Bien sûr, notre Philippe, lui, n'a pas d'Islandais. Ses chevaux sont le plus souvent des chevaux locaux, des races qu'il élève et croise lui-même avec des chevaux de Flandre, de Lombardie, de Pouille, ou qu'il achète aux grandes foires de Lyon, Troyes et Genève. La vie d'un duc de Bourgogne est inconcevable sans eux. On a besoin de chevaux pour la guerre, le transport, l'acheminement du courrier, la biposte avant la lettre et bien sûr pour le travail de la terre, dans l'agriculture. Posséder de bons chevaux est une préoccupation constante chez Philippe Lardy. Lui et ses successeurs possèdent des haras, notamment à Brazé-en-Plaine, non loin de l'abbaye de Citeaux, où l'on recueille, dresse, croise et élève les bêtes. Au Moyen-Âge, on en distingue grosso modo deux types. D'un côté, vous avez le cheval de guerre que l'on voit lors des tournois ou au milieu des combats. Il s'agit du destrier, en néerlandais « het strijdros ». Le mot « destrier » vient du latin « dexter », droite. Cela signifie tout simplement que l'écuyer mène son propre cheval de la main gauche et tient de la droite la bride du cheval de son maître. Droite, dexter, destrier, le cheval de combat, donc. De l'autre côté, vous avez le palefroid. C'est un élégant cheval de parade, un cheval de cérémonie avec lequel on parade, par exemple, lors de l'ouverture en grande pompe d'un tournoi. Pour le tournoi, il est remplacé par le cheval de bataille, le destrier, dont je parlais tout à l'heure. Peut-être que le mot palefroid vous fait penser au garçon d'écurie qu'en français, on appelle aujourd'hui encore palefrenier. Bon, entre-temps, Philippe a mis pied à terre, a remis ses habits de voyage à son palefrenier et se promène sur le domaine de Montbard. Il se dirige vers la tour Saint-Louis. Suivons-le. Cette tour de 1314, toujours debout, porte le nom du roi canonisé Louis IX, Saint-Louis. Et c'est ici, au premier étage, que Buffon installe sa bibliothèque. Et c'est là aussi que ses encyclopédies ont dû être écrites volume après volume. Mais la tour que je préfère, celle qui est la plus belle, elle est un peu plus loin, c'est la tour de l'Aubespin, la tour de l'Aubépine en français moderne. un donjon à vous couper le souffle. Elle me fait d'emblée penser à la tour Philippe le Bon qui nous attend à Dijon lors de notre prochain voyage dans le temps. Rien n'a changé. Presque rien n'a changé. La tour est toujours accessible. Montons donc, comme Philippe, le 9 juillet 1370, Philippe Lardy, montons dans la tour, après avoir passé les portes, dont on aperçoit encore les traces des gonds dans les murs. Tout en haut, on doit faire abstraction des gargouilles néogothiques ajoutées par l'inévitable Viollet-le-Duc. Viollet-le-Duc, c'est l'homme qui a restauré nombre de monuments médiévaux au XIXe siècle en y ajoutant souvent un petit clin d'œil néogothique. C'est lui aussi, bien sûr, qui rendra à Notre-Dame, la cathédrale à Paris, tout son éclat médiéval en y ajoutant au passage sa touche. Nous voilà donc au sommet du donjon de la tour de l'Aubespin. Oublions les gargouilles, nous sommes à nouveau le 9 juillet 1370. Et voici Philippe Lardy. Regardez-le, la main en visière pour se protéger du soleil. Il scrute l'horizon, longuement. Puis, il aperçoit un point noir là-bas, dans le lointain. Un point noir qui grossit, qui se précise jusqu'au moment où il en est sûr. Un convoi approche, 6 chevaliers, entourés de serviteurs et de chariots. Ce convoi fait entrer la princesse flamande dans le duché de Bourgogne. Comme je vous disais avant, Philippe est marié en juin 1369 à Gand et après avoir ensuite passé un automne à Paris, il est venu en éclaireur. Elle le rejoint à présent. Un claquement de doigts et nous voilà dans la sacoche de celle de Marguerite de Mal. À l'horizon, elle voit la tour de l'Aubespin et un tout petit point noir par-dessus. C'est son mari qui lui fait signe de la main au loin. Cela doit être pour elle une scène bien singulière, presque troublante. Tout cela a un goût de déjà-vu. Car oui, elle a déjà été mariée à un duc de Bourgogne, le prédécesseur de Philippe Lardy, lui aussi prénommé Philippe de Rouvre. Depuis la Flandre, elle lui avait été promise alors qu'elle n'était encore qu'une toute jeune enfant. À 6 ans, figurez-vous, une enfant, que dire de plus? Eh bien, que c'était tout simplement monnaie courante dans les politiques matrimoniales de l'époque. Mais ce n'est qu'à 10 ans qu'elle peut vraiment s'installer avec Philippe de Rouvre. Mais pas pour longtemps, car son jeune mari est fauché par la peste. Il a 15 ans. Elle en a 11. La voilà veuve, à 11 ans. Marguerite de Mal échappe de justesse à la peste. Elle quitte la Bourgogne, elle revient en Flandre, où 8 ans plus tard, elle se remariera avec encore un duc de Bourgogne, avec, et oui, le successeur de Philippe de Rouvre, un autre Philippe, notre Philippe Lardy. À son arrivée, ici à Montbard, en 1370, elle a très certainement dû revivre le film tragique qui s'est joué quelques années auparavant. Elle a dû à nouveau revivre l'instant où le jeune prince lui a échappé, fauché par la mort, emporté par la peste. Adolescent, son premier mari, Philippe de Rouvre, avait beaucoup séjourné ici, à Montbard. On sait qu'il y était en octobre 1356, l'année où il y fut, de loin, témoin de 2 événements spectaculaires. D'abord, début octobre, il apprend que le 19 septembre 1356, la bataille de Poitiers, un des combats de la guerre de Cent Ans entre les Français et les Anglais, s'est soldée par une cuisante défaite pour les Français. Même s'il est encore bien jeune, un simple vassal du roi de France, la nouvelle lui parvient. Le roi Jean le Bon a été fait prisonnier par les Anglais. Il est détenu à Londres avec son fils, un certain Philippe. On raconte que ce Philippe a sauvé son père sur le champ de bataille et qu'on le surnomme Philippe le Hardi. Rétrospectivement, il s'agit d'un moment singulier, celui où il apprend l'existence de ce Philippe le Hardi, celui qui lui succédera auprès de Marguerite. quelques jours plus tard, toujours en 1356, un tremblement de terre secoue la Bourgogne. Un tremblement de terre dont l'épicentre se situe à Bâle, en Suisse actuelle. Le 18 octobre, pour être précis, une secousse dont on a pu déterminer plus tard la magnitude. 7.1 sur l'échelle de Richter. C'est énorme. Les destructions sont considérables. Bâle est complètement dévastée. Mais la secousse se fait sentir jusqu'à l'île de la Cité à Paris. Et plus près de la Bourgogne, les ponts sur la Saône et sur le Doubs sont emportés les uns après les autres. J'ai retrouvé un document qui décrit les dégâts au palais ducal de Dijon. Les cheminées s'y sont effondrées, causant d'importants dégâts à la toiture. On a dû réparer dans les semaines suivantes, en octobre et novembre 1356. Il ne fait aucun doute que le jeune Philippe de Rouvre, alors âgé de 10 ans, a dû ressentir ici à Montbard les secousses venues de Bâle et qu'il a vu sa tour de l'Aubespin trembler sur ses fondations. À peine 5 ans plus tard, Philippe de Rouvre trouve la mort. 5 ans après la bataille de Poitiers, 5 ans après ce terrible tremblement de terre. Comment a-t-il pu être aussi stupide ? Il n'y a pas d'autre mot. Il reçoit des envoyés venus de Dijon. On sait pourtant que la peste rôde dans les parages et pourtant il tient à les accueillir. Il est contaminé. Il aurait pu éviter ça. À partir de là, tout va très vite. Les derniers jours de Philippe sont marqués par la fièvre, les hémorragies, les taches noires, d'atroces douleurs. C'est juste horrible et on veut épargner tout cela à la jeune Marguerite. On l'éloigne dès les premiers signes de la maladie. Et Dieu merci, car sans cela, je ne serais pas ici à vous raconter tout ça. Je n'aurais pas écrit Les Téméraires et l'on n'aurait peut-être jamais rien su de cette grande épopée bourguignonne. Quant au plat pays bourguignon, il serait sans doute resté une simple chimère, peut-être jamais même imaginée. Philippe de Rouvre meurt le 21 novembre 1361. Il est inhumé à l'abbaye de Citeaux. Marguerite est entre-temps déjà repartie en Flandre. La Flandre qui, 8 ans plus tard, décide de la remarier au nouveau duc, Philippe le Hardi, le fils de Jean le Bon, qui, pour avoir sauvé son père à Poitiers, a reçu en cadeau la Bourgogne. La Bourgogne qui lui revient grâce à la peste, grâce à la mort de Philippe de Rouvre. Peste, guerre de Cent Ans, Flandre, Bourgogne. Petit et grand récit géopolitique se rejoignent ici, au château de Montbard. Mais bon, allez, assez parlé de la mort. Remettons un peu de vie dans toute cette histoire. Nous sommes désormais face à un tout jeune couple. Marguerite de Mal vit à présent aux côtés de Philippe Lardy. Des enfants naissent de leur union. Enfin, des enfants doivent naître de leur union. Car au Moyen-Âge, dans les hautes sphères, la procréation n'est pas une affaire privée, c'est une affaire d'État. Leur fils, Jean sans peur, est certes né à Dijon, mais ici, au château de Montbard, naissent d'autres personnages illustres. 3 ans après Jean sans peur, Marguerite de Bourgogne voit le jour ici à Montbard. Encore une Marguerite, me direz-vous, je n'y peux rien, encore une Marguerite, mais celle-ci est la future mère de Jacqueline de Bavière, Jacoba van Beyre, et ce n'est pas rien. Jacqueline de Bavière est sans conteste l'une des figures féminines les plus légendaires de notre histoire nationale. Les lecteurs, auditeurs et spectateurs des Téméraires s'en souviennent sans doute. Et dans quelques épisodes, on la rencontrera à nouveau à Mons lors de notre voyage sur les traces de nos Téméraires. Et donc, la maman de Jacqueline de Bavière, bébé Marguerite, est baptisée à l'église Saint-Ursus qui est toujours là. D'ailleurs, je la vois d'ici. Vous pouvez encore vous rendre dans le cœur, à l'endroit même où l'eau baptismale a été versée sur son front. Enfin, je pense qu'à l'époque, on plongeait tout simplement les bébés, la tête la première, dans la cuve baptismale. 4 ans plus tard, une autre fille naît ici. Catherine de Bourgogne, qui sera mariée à l'âge de 15 ans à Léopold IV de Habsbourg. C'est un mariage dont ne naîtra aucun enfant et sur lequel il n'y a dès lors pas grand-chose de plus à dire. Mais c'est la première fois. que la Bourgogne tourne son regard vers les Habsbourg. Un élan qui, trois générations plus tard, se concrétisera quand Marie de Bourgogne épousera Maximilien d'Autriche, un véritable Habsbourg. Et oui, ici à Montbard, en regardant par le trou de la serrure du futur, on voit poindre à l'horizon l'époque habsbourgeoise. Mais restons encore un peu à la fin du XIVe siècle. Là-haut, sur la belle tour de l'Aubespin, où se tient maintenant une petite famille. Philippe le Hardi et Marguerite, le papa et la maman, Jean sans peur, l'aîné, 7 ans, qui peut déjà regarder au loin par-dessus les créneaux. Marguerite de Bourgogne, 4 ans, la future mère de Jacqueline de Bavière qui, pour faire de même, doit se hisser sur la pointe des pieds et dans les bras de Marguerite de Mâle, la petite Catherine qui, plus tard, épousera un Habsbourg. Et là, je me demande, ces deux-là, maman Marguerite, papa Philippe, avaient-ils déjà une vision à long terme de l'avenir ? À ce moment-là, la naissance des Plapiers était-elle un grand dessin, un masterplan ? Ou quelque chose qui s'est développé naturellement au fil du temps. Il ne faut pas se leurrer, c'est très probablement le second cas de figure. Il est peu probable que Philippe ait planifié tout ça. Et on va faire ceci, puis cela, et un beau jour, naîtront les Plapiers. Plus tard, quelqu'un écrira un livre dont le sous-titre dans l'édition néerlandaise s'intitulera « Artsvaders van de Lage Landen, les pères fondateurs des Plapiers ». Ah, ce serait trop romantique. Ce qui, en revanche, est certain, c'est que les Plapiers se sont peu à peu organiquement fondus en un ensemble bourguignon. Je crois qu'il faut être honnête. En montant dans le donjon, ils n'avaient guère d'autre but que de contempler les contreforts de la petite ville de Montbard blottie dans la vallée. Quoi qu'il en soit, à chaque fois que j'y monte, j'en profite pour savourer la vue sur les collines. Et tout près, le long des remparts, en bas, un passage mène de l'autre côté de la muraille. Plus loin à droite, une porte dans le mur donne sur l'ancien cellier, une réserve de vin dans la cave aux voûtes imposantes qui indique combien ce château a dû être impressionnant. Malheureusement du château, il ne reste en gros que les deux tours, ce cellier et un parc créé par Buffon. Mais ici, on peut encore ressentir la grandeur passée. En longeant les remparts, je remarque, encastré dans la muraille, un fragment de sarcophage mérovingien, du recyclage avant l'heure. Il est là depuis des siècles, des siècles et des siècles. Peut-être même que Marguerite de Mâle et Philippe le Hardi ont croisé ce demi-cercueil. Après tout, c'est tout à fait possible. Et maintenant, au revoir Montbard. Nous nous apprêtons à parcourir 75 km vers le sud-est, en direction de Dijon. Allons retrouver ces chevaux si fidèlement décrits par Buffon et si fougueusement montés par le Hardi. À vos sangles, en selle, et partons, we zijn vertrokken.
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9: Et demain, l'épisode 4, ce sera Dijon, le palais des ducs, cœur du pouvoir bourguignon. 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Bart Van Loo, qui est l'invité d'honneur de l'Homme Gang de Bruxelles qui démarre aujourd'hui. Côté musique, à présent, c'est Martha Reeves, Vandellas, Dancing in the Street. Et oui, après avoir chevauché aux côtés des Bourguignons, on danse dans la rue. C'est sympa aussi sur la première.

American Girls, c'est l'artiste britannique Harry Styles qui a fait une petite frayeur à ses fans dernièrement lors d'un concert à Londres. Il a brusquement chuté sur scène, alors heureusement rien de grave finalement, il a même pu terminer le concert en plaisantant, mais les images ont pas mal circulé. Et ce n'est pas une American Girl, mais une English Girl qui arrive sur la première, c'est Jessie Ware qui chante Super Bloom et qui sera en concert chez nous le 20 novembre à l'ancienne Belgique à Bruxelles, un concert la première.

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1: 13h52, merci d'être à nos côtés sur RTBF, la première avec Zao de Sagazan. Un bien joli duo dans la suite, duo aussi surprenant qu'ensoleillé, c'est la chanteuse Jeanne Chéral qui invite l'acteur Jean Dujardin sur le titre « Je pense à vous, je pense à vous ». Une collaboration née d'une admiration de la chanteuse pour le comédien. Elle lui avait déjà dédié un morceau baptisé Jean. Il avait assisté à l'un de ses concerts à l'Olympia et c'est à cette occasion-là qu'il et elle s'étaient rencontrés et ont imaginé ce duo. Voilà, il ne manque plus qu'un film finalement sur cette rencontre et la boucle sera bouclée. Voici donc Jeanne Chéral et Jean Dujardin sur la première.

0: La pop pleine de soleil et de groove du duo parisien Papouze. À propos de soleil, voici notre Valentine Youngen qui est là sur la première. Bonjour Valentine, vous allez bien?
1: Bonjour Maya, mais oui, vous êtes aussi un soleil. Est-ce que deux soleils peuvent cohabiter? Je ne sais pas.
0: Bien sûr, parce que c'est été première qui arrive, alors c'est full soleil et ce sera après les informations de 14h.
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0: Il est 14h sur la première, on s'informe avec Marie-Laure de Kerckhove.
8: Bonjour à toutes et tous. Au moins 5 personnes ont perdu la vie dans l'incendie d'un immeuble à appartement de 10 étages à Anvers, dans le quartier de Linkeroever. Le porte-parole de la police l'a confirmé à la VRT. Il y a également plusieurs blessés graves. Les recherches se poursuivent pour retrouver d'éventuelles autres victimes. L'incendie s'est déclaré en milieu de matinée au rez-de-chaussée et s'est rapidement propagé. Il est circonscrit mais pas éteint. Le bâtiment où vivent plus de 200 personnes a été évacué. Les pompiers ont demandé aux riverains de garder portes et fenêtres fermées. Un panache de fumée est visible à plusieurs kilomètres à la ronde. L'origine de l'incendie n'est pas connue, mais des hypothèses circulent. Écoutez cet habitant de l'immeuble.
9: Je crois qu'ils étaient en train de travailler sur le tableau électrique. Je crois que c'est là que l'incendie a démarré. Moi, j'habite au 9e, il y avait du feu juste à côté. En fait, j'en sais rien. Et la fumée est arrivée jusque chez vous? Ma voisine m'a permis de m'échapper chez elle par la porte. On ne trouvait plus son chat, il faisait complètement noir. Alors on s'est échappé avec ma voisine et on a tout oublié, mes clés, tout, j'ai rien pris. Maintenant ils nous disent qu'on devra sans doute aller dormir ailleurs ce soir, on doit attendre.
8: Une interview de Laurent Vandenberg, la bourgmestre d'Anvers, est descendue sur place. Le ministre de la Défense, Théo Franken, va proposer au gouvernement de retirer la Belgique du programme SCAF, programme de développement d'un avion de combat européen.

0: Il l'a annoncé aujourd'hui en commission défense de la Chambre. Le projet a été abandonné par ses deux principaux promoteurs, la France et l'Allemagne. La Belgique est observatrice au sein du programme depuis avril 2024, un rôle auquel il est plus sage de mettre un terme dans ces conditions, estime Théo Franken. La défense va évaluer dans quelle mesure les budgets prévus pourront être réorientés. Le mois de juin qui vient de se terminer a été très chaud et très pluvieux en Belgique selon le bilan publié aujourd'hui par l'Institut Royal Météo. Plusieurs records ont été battus, notamment celui des températures minimales. Avec une moyenne de 15,1 degrés sur l'ensemble du mois, elles ont établi un nouveau record absolu. La température minimale la plus élevée a atteint 24,1 degrés, un niveau jamais observé lors d'une vague de chaleur. Et puis en football, on attend ce soir la rencontre entre la Belgique et le Sénégal en 16e de finale de la Coupe du Monde. Un match à gros enjeux. Le Sénégal est l'une des meilleures nations du football africain. Et pour les Diables, une défaite signifie le retour à la maison. Coup d'envoi du match 22h à Seattle, à suivre sur tous les médias de la RTBF. Voilà pour les infos. Merci d'être avec nous.
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2: Merci Marie-Laure pour ce flash info. On vous retrouve à 16h avec toute la rédaction.
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2: Bonjour à toutes et tous, je suis ravie d'être avec vous en ce mercredi 1er juillet. C'est le premier jour du mois de juillet et je vous souhaite de très belles vacances si vous pouvez en profiter. Et puis courage à tous ceux qui travaillent ou qui ne sont pas encore totalement dans la détente. Il est 14h passé de 3 minutes et on est ensemble pour les deux prochaines heures avec le meilleur d'RTBF, la première. On va vous proposer de redécouvrir des interviews, des chroniques, des rencontres qui ont marqué cette saison 2025-2026, le tout saupoudré de bonne musique, une musique choisie avec soin par Olivier Depri. Et puis il y a aussi le soin d'Antoine Duhart à la réalisation de cette émission. Et on commence avec quelque chose de très très cheesy. Vous savez, c'est ce mot qui évoque ce fromage fondu qui coule. C'est très gras, mais c'est tellement bon. Et c'est ça, ce morceau. Just the Two of Us, c'est Grover Washington Jr. On replonge en 1980. Bienvenue dans Été Première.

0: Going Shopping, c'est un des derniers morceaux du groupe new-yorkais The Strokes, extrait de leur album Reality Awaits. Ça fait déjà 25 ans hein, depuis le premier album des Strokes, et puis ici, le 26 juin dernier, ils ont sorti ce 7e opus Reality Awaits, un disque enregistré au Costa Rica avec le producteur Rick Rubin, hein, à qui on doit aussi les productions de groupes tels que les Beastie Boys, Run-DMC, Public Enemy, Johnny Cash aussi. Et puis encore les Red Hot Chili Peppers. Et à 14h15 sur RTBF la première, c'est l'heure de parler d'un tout autre sujet. Patron de Charbonnage et Porion, vous savez, c'était ces contremaîtres des mines. C'est un sujet qui avait été évoqué en septembre dernier dans l'émission Un jour dans l'histoire pour la séquence Contes et légendes de Wallonie. Alors je vous replante le décor. On est à Charleroi et dans ses alentours. C'est une région qui a été façonnée par l'histoire du charbon et les terries, ou terrils, qui sont ces montagnes noires dressées au-dessus de la ville, eh bien, nous rappellent cette époque où Charleroi s'était imposé comme le pays noir. Ces terrils, ce sont des véritables témoins des mineurs de l'activité industrielle et c'est aujourd'hui devenu des lieux de mémoire, de promenade, d'observation de la nature aussi. Ils nourrissent l'imaginaire de certains récits. C'est d'ailleurs par exemple le cas pour Jackie de Reuillot. Il est conteur de la maison des contes de Charleroi et il s'est confié à Fanny Cuisset.
1: Nous sommes au sommet du terril Bayemont-Saint-Charles, à Marchienne-au-Pont, face au quartier de Marchienne-d'Aucherie. D'ici, la vue est remarquable. Un panorama à 360 degrés sur Charleroi et sa région. On aperçoit d'autres terrils qui jalonnent l'horizon. Les cheminées d'usines, les toits des maisons, les routes où la vie s'active. Et pourtant ici, une impression de recul, presque de silence. C'est dans ce paysage singulier que ce récit prend vie.
2: Cette histoire est simple, nous avons un terri, nous avons un magnifique paysage, comme nous sommes ici. Et à cette époque-là, on était au milieu, fin du 19e siècle, on pouvait monter mécaniquement au-dessus des terris, les bennes montaient, déversaient les déchets, et puis après ça redescendait. Et un jour, un patron de charbonnage décide d'emmener son fils en haut du terri. Donc on met du tissu dans la benne pour ne pas qu'il se salisse trop. On est un dimanche et il monte avec son fils qui a 10 ans, et les voilà qui tout ça grimpe le haut du terri et ils arrivent et là ils se rendent devant un magnifique paysage. Et alors le papa très fier dit: tu vois mon fils, ici nous avons le pays minier et moi j'ai mon charbonnage, tu vois il est juste là. Tu vois les deux tours qui sont là, ce sont les molettes, elles descendent profondément dans la terre, elles en ramènent le charbon. Ensuite, ce charbon, il est traité, nettoyé, lavé, il repart sur des péniches, il repart avec le train, il va dans le monde entier. Et un peu plus loin, tu vois l'usine de ton oncle, c'est une verrerie. Eh bien, elle utilise ce charbon pour ses fours. Et juste à côté, c'est celle du cousin de ton papa, il a une aciérie. Et il utilise le charbon pour faire du coke. Donc, tu vois, mon fils, toutes ces industries, eh bien, un jour, tout ça sera à toi.
1: Le père est fier d'avoir détaillé toutes ses richesses. C'est dimanche. Il est temps de rentrer.
2: Parce qu'il y a la tarte qui nous attend. Et voilà, le petit wagonnet qui redescend. Et en descendant, il croise un porion. Un porion, c'est un contremaître, mineur également. Lui travaille dans le fond et il tient également son petit gamin par la main. Mais eux, ils n'ont pas pris le baquet. Ils montent péniblement, mais ils y vont. Le porion salue le patron. Le patron salue le porion. Et puis, le porion continue son ascension avec son fils. Ils arrivent au sommet du terri. Le même paysage se présente à leurs yeux. Et le porion dit à son fils: regarde.
1: Une belle histoire philosophique inspirée d'un conte de Jean-Claude Carrière dans son ouvrage « Le cercle des menteurs ». Et ces terrils, ils ont évolué au fil du temps en fonction de la technologie.
2: Oui, les terrils, quand ils étaient exploités, bon, c'était que de la poussière, des pierres grossières, des déchets. Les stériles, comme on appelait, ça faisait des petites montagnes. Et au fur et à mesure que la technologie a avancé, avant, les premiers terrils étaient assez plats parce que c'était à hauteur d'homme que l'on portait avec des brouettes ou bien des... Voilà. Parfois des chevaux montaient sur une petite pente et déversaient les stériles. Notamment au terri du bois du Casier, il y a trois terrils. Le premier, qui est à côté de l'exploitation, il est assez plat. Puis la mécanisation est arrivée, dont celle que j'ai décrite, avec ces wagonnets qui montaient au fur et à mesure. Et puis après, il y a eu les fameux terris coniques. Ça veut dire que là, il y avait également cette mécanisation, mais on pouvait occuper des surfaces encore plus importantes. On mettait des rails. Le wagon se déversait et puis après la structure avançait au fur et à mesure ou reculait et on avait ces terris un peu dentelés comme ça avec différents petits sommets. On peut le voir notamment d'ici, le terri Théodore, un peu cette forme-là. Et alors lorsque vous êtes sur le ring de Charleroi, vous voyez également un terri, le terri des Hirscheuses, et c'est le terri que l'on voit dans le générique du JT.
1: Quand on repense aux terris de l'époque, ils étaient différents de ceux qu'on voit aujourd'hui. Ils sont devenus verts, car la nature a peu à peu repris ses droits. Mais à l'époque, ils étaient noirs.
2: On garde le pays noir parce qu'on ne peut pas oublier un héritage de presque deux siècles qui a façonné la mentalité. Le peuple Carolo est bâti de tous ces arrivages d'ouvriers, de travailleurs de Flandre, d'Italie, etc. Donc on ne peut pas nier le pays noir. Et grâce maintenant à la nature qui a repris ses droits, il y a ces verts partout. Mais le noir reste parfois une référence puisqu'on est à Charleroi, c'est une chaîne de terri qu'on appelle la fameuse boucle noire. C'est une sorte de sentier pédestre, GR 412, 412, 4, rappelez la Sainte-Barbe, le 4 décembre.
1: Quels sont les types de stériles qu'on retrouve sur ces terrils ?
2: Principalement du schiste, forcément, du schiste ou du grès. Et la particularité du schiste, c'est que c'est une pierre, on pourrait dire, feuilletée. Et parfois, entre ces feuilles, lorsqu'on casse un bloc de schiste, on peut découvrir des empreintes de plantes. C'est ça qui est assez amusant. On a parfois des dessins très précis de tiges, de feuilles. Et il y a une dizaine d'espèces qu'on a répertoriées, je n'ai pas les noms en tête, mais c'est toujours pour le promeneur un petit plaisir de tomber parfois sur une empreinte qui est vraiment hyper bien faite.
1: Sur ce terril, on retrouve aussi les bacs à chlam. Qu'est-ce que c'est ?
2: Ce sont des bacs que l'on a créés à une époque où on réexploitait les terris, c'est-à-dire qu'on faisait des sortes de mini-cratères qu'on remplissait d'eau et d'une eau chimiquement modifiée. On y mettait les déchets, les derniers déchets qu'on avait, et la densité faisait que les morceaux de charbon remontaient et on pouvait exploiter ensuite ces charbons. Et ce terri du Baillemont, en tout cas, pratiquait ce type d'exploitation à un certain moment. Ce qui explique le côté un petit peu plat, parce qu'avant, il était beaucoup plus haut sur des photos du siècle passé. On voit que ça culmine quand même à une certaine hauteur. Il était assez massif puisqu'il recevait les stériles de pas mal de puits environnants.
0: Eh bien, on ne regardera plus jamais les terris de Charleroi de la même façon. J'avais d'ailleurs vu il y a quelques années une vidéo de quelqu'un qui essayait de faire du ski sur un terri et il n'y avait pas de neige. Il essayait simplement de glisser grâce au relief, à la texture de tous ces matériaux, de tous ces minéraux. C'était donc Jackie Druot, conteur de la Maison des Contes de Charleroi, au micro de Fanny Cuisset en septembre dernier. C'est un sujet, donc pays noir, charbonnage et porion, qu'on retrouvé dans Contes et légendes de Wallonie, une séquence à retrouver dans l'émission Un jour dans l'histoire, une émission que vous retrouverez bien dès la rentrée. On poursuit en musique avec Adèle, Easy on Me.

0: C'est le son du duo canado-danois Ray, un duo qui est basé à Los Angeles. Hein, ils sont très très internationaux. Ray donc avec ce titre Fatal qui était sorti ici hein, en 2026 sur leur album Joy. C'est un album qui est sorti le 12 juin dernier. En tout cas un EP plutôt parce qu'il n'y a que 6 titres. On se retrouve tout de suite dans Été Première. On parlera d'Amélie Nothomb.
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0: Nous étions de retour en 1980 avec ce Somerset Maugham d'Alain Souchon et écrit avec Laurent Voulzy. Cette chanson, Laurent Voulzy, qui sera d'ailleurs en concert dans le cadre des Nuits Francopholie. Ce sera le mardi 21 juillet 2026 dans la grande salle des fêtes de Spa. Et juste avant cette chanson signée Alain Souchon et Laurent Voulzy, il y avait Miles Smith et Niall Horan avec Drive Safe. Et j'en profite pour dire que si vous nous écoutez sur la route, eh bien, conduisez prudemment. On va parler d'Amélie Nothomb, je vous l'avais promis. Amélie Nothomb, qui est un nom qui résonne forcément aux oreilles de tous les Belges, qu'on soit un lecteur du dimanche ou un véritable bibliophile. Elle reviendra, comme chaque rentrée littéraire, avec un nouveau roman d'ici quelques semaines. On connaît d'ailleurs même le titre du nouveau roman d'Amélie Nothomb à paraître. Ce sera une histoire d'amour non réciproque. En attendant de découvrir ce nouvel opus, on va réécouter son interview au micro de Xavier Van Bugenhout à propos de son dernier livre en date, celui sorti pour la rentrée littéraire 2025. C'était Tant mieux chez Albin Michel. Amélie Nothomb.
1: 34e roman, donc 34e rentrée littéraire pour vous. Il y a 4 ans, vous aviez raconté l'histoire de votre père dans Premier sang, qui avait d'ailleurs décroché le prix Renaudot. Ici, c'est votre mère et même la généalogie maternelle qui est au centre du livre. Votre mère qui est décédée en février 2024. Et ce roman arrive un an et demi plus tard. Mais en fait, ça a été très difficile pour vous de parler de son décès et même à votre entourage.
2: Ça a été extrêmement difficile. Les mots « ma mère est morte » ne sortaient pas de ma bouche. Ça allait jusqu'au mensonge. Quand les gens me demandaient « tiens, et comment va votre mère ?» Je disais « oh, mais elle va très bien ». Je prie tous les gens à qui j'ai fait ce mensonge de m'excuser. C'est parce que vraiment, j'étais incapable de dire que ma mère était morte. 6 mois après la mort de ma mère, je n'en étais toujours pas capable. Comme toujours, quand j'ai affaire à un problème qui me dépasse, je ne connais pas 36 solutions. Il faut que j'écrive un livre. De même que j'avais fait le livre de mon père, il était juste que je fasse le livre de ma mère. Ça allait forcément donner un livre très très différent, puisque ma mère est extrêmement différente de mon père et que mon rapport avec ma mère était très différent de celui de mon père.
1: Et ce livre, il s'intitule « Tant mieux ». On va faire la connaissance parce qu'il s'intéresse principalement à l'enfance de votre maman. Petite fille, à l'âge de 4 ans, vous la nommez Adrienne dans le livre. On est en pleine Seconde Guerre mondiale, sous l'occupation. Elle va être envoyée tout l'été chez sa grand-mère maternelle, qui est absolument odieuse avec elle, comme elle l'avait été précédemment d'ailleurs avec la mère d'Adrienne. Votre mère vous a beaucoup parlé de cet été-là, que vous racontez très en détail.
2: Oui, ma mère parlait très, très facilement. Elle m'a beaucoup raconté son enfance, qui était incroyable, mais elle l'a raconté comme si c'était quelque chose d'extrêmement naturel. Donc moi, ce que j'ai compris, c'est que ma mère, à l'âge de 4 ans, a été livrée seule à une véritable sorcière qui était sa grand-mère maternelle, et qui était sadique. La scène d'ouverture du livre est authentique. Ma mère me l'a raconté bien des fois.
1: Oui, elle lui oblige à manger au petit déjeuner des harengs au vinaigre avec du café, enfin, de la chicorée au lait, ce que la
2: c'est
1: petite...
2: C'est ça. Ouais. Et aussitôt, elle vomit, évidemment, comme n'importe qui le ferait à sa place. Et la grand-mère la force à manger son vomi et puis à remanger son vomi chaque fois qu'elle le revomit. Donc la petite fille de 4 ans, toute seule avec ce monstre, comprend que personne ne va venir la sauver et qu'il va falloir qu'elle s'en sorte seule. Il faut pour ça qu'elle trouve une formule magique et elle va la trouver. La formule magique qui va l'accompagner toute sa vie, c'est « tant mieux ».
1: Oui, parce que effectivement, cette grand-mère, elle est maltraitante, c'est traumatisant ce qu'elle a vécu en réalité. Pendant 2 mois chez cette dame, elle l'enferme à clé, la petite fille, elle peut pas sortir, elle lui fait manger des trucs infâmes, elle l'humilie en permanence.
2: Voilà.
1: Et cette petite fille, évidemment, est en position de grande vulnérabilité, et pourtant, elle va adopter une stratégie, ce que vous venez d'expliquer, qui est un véritable mécanisme de survie.
2: C'est un mécanisme de survie. Je pense qu'on pourrait appeler ça l'optimisme paradoxal. Puisque tout va mal, décidons que tout va bien et qu'on va très bien s'en sortir. Et avec ce mantra, elle s'en sort très bien. Bon, très bien, il faut bien évidemment limiter le propos. Quand elle va retrouver sa mère après ses vacances épouvantables, elle va peu à peu s'en rendre compte que sa mère est également un monstre, qu'elle appartient à une lignée maternelle absolument monstrueuse où on se transmet la haine et la souffrance de mère en fille depuis très longtemps. Mmh. Et c'est là que ma mère, sans le savoir, est absolument miraculeuse, puisque elle elle ne hérite pas de cette haine. Elle en fait, elle aime sa mère, elle aime sa grand-mère, et elle va elle-même devenir une mère non pas maltraitante, mais une mère qui aimera ses enfants et même ses filles. Donc ma mère stoppe la lignée de haine et fait sans le savoir une transmutation de la haine en amour. C'est, pour le coup, il faudrait canoniser ma mère.
1: Oui, parce que c'est les schémas familiaux comme ça se reproduisent, on le sait d'habitude très régulièrement. Et en fait, la petite Adrienne, pendant ce séjour chez sa grand-mère, elle va quand même trouver un point faible, ce sont les chats. Parce que bonne maman de Gand, elle aime les chats, et peut-être plus que les humains. Et oui. C'est par ce biais-là qu'elle va parvenir, peut-être pas à l'adoucir, mais sauver sa peau quelque part, et faire en sorte que la relation soit plus fluide avec elle.
2: Oui, elle découvre la passion de sa grand-mère pour les chats. La petite fille adore les chats, mais comme presque tous les enfants. Donc là, elle trouve un terrain d'entente. Ça va très bien se passer. Le malheur, c'est que quand elle revient chez sa mère à Bruxelles, elle va raconter le coup des chats. Et là, sa mère va piquer, mais vraiment, la colère du siècle. Et donc, la petite fille comprend que sa mère a sans cesse été confrontée à l'amour passionnel de sa propre mère pour les chats, à l'exclusion de tous les autres. Sa mère réunissait ses trois filles au bord de son lit en disant « Vous voyez, mes chats, je les aime, et vous, je vous aime pas. » Et du coup, la mère de ma mère, ma grand-mère, devient serial killer de chats. C'est absolument authentique. Hein. Ma grand-mère maternelle, de 1942 à 1985, a zigouillé un nombre de chats absolument invraisemblables à Bruxelles et à Uccle.
0: Histoire véridique signée Amélie Nothomb, donc au micro de Xavier Van Bugenhout. C'était dans Matin Première le 8 septembre dernier pour parler de son roman Tant mieux, paru chez Albin Michel. Albin Michel qui sera encore l'éditeur d'Amélie Nothomb en août prochain pour son 35e bouquin, du coup, hein, le 35e succès, futur succès, on le pense, hein, c'est souvent le cas chez Amélie Nothomb. Ça s'intitulera Une histoire d'amour non réciproque. On parlera bien évidemment de ce nouvel ouvrage d'Amélie Nothomb sur RTBF La Première. Restez donc bien à l'écoute. Et autre chose qu'il ne faut pas rater, c'est cette collaboration entre Sébastien Tellier et Juliette Armanet.

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0: Ça, c'est un bon conseil. N'ayons peur de rien et allons voir ce que la vie nous réserve. C'est Feu Chatterton avec ce titre Allons voir, sorti en 2025. Et on poursuit avec les redécouvertes des pépites d'RTBF, la première. Parmi les chroniqueurs incontournables de cette maison, il y a un certain Sébastien Ministru. Peut-être que vous le connaissez. Et parmi ces séquences tout aussi incontournables, il y a Parole, Parole, une chronique où il décortique les textes des plus grands tube pour l'émission Entrée sans frapper. Aujourd'hui, au programme, une chanson qui est elle aussi incontournable, Mistral gagnant de Renaud. Une chronique qu'on redécouvre donc et on apprendra comment les bonbons ont remplacé certaines madeleines.
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2: Mistral gagnant dont on va bientôt fêter donc les 40 ans. La chanson fait partie d'un album éponyme paru en décembre 1985 et qui a été un énorme best-seller en 1986. Alors on connaît la légende, Renaud écrit et compose la chanson à Los Angeles où il est en train d'enregistrer cet album. Il n'est pas très sûr de son coup, il pense ne pas enregistrer cette chanson. Enfin, il la fredonne tout de même au téléphone à son épouse qui lui dit « Si tu ne la chantes pas, je te quitte. » Fin de la légende. Cette épouse, c'est la mère de Lolita, 5 ans, à qui la chanson est adressée. En 2015, Mistral gagnant est élu chanson préférée des Français devant « Ne me quitte pas » de Brel et « L'aigle noir » de Barbara. Mistral gagnant est une chanson typique du phrasé de Renaud, un élément hyper constitutif du personnage, une façon de dire les choses que l'on peut interpréter comme la marque du mec sympa ou du bon pote. La diction et l'accent de Renaud semblent nous dire qu'il n'écrit pas depuis le concessionnaire de voitures de luxe, mais depuis le vendeur de mobilettes. C'est un stéréotype, mais qui va beaucoup compter dans l'énorme capital de sympathie de ce chanteur qui chante comme on parle au comptoir du bistrot. À m'asseoir sur un banc 5 minutes avec toi et regarder les gens tant qu'il y en a, te parler du bon temps qui est mort ou qui reviendra en serrant dans ma main tes petits doigts. Puis donner à bouffer à des pigeons idiots, leur filer des coups de pied pour de faux et entendre ton rire qui les arde les murs, qui sait surtout guérir mes blessures. Voilà. Personne ne peut rien contre ça. Personne ne peut rien contre ce déferlement de tendresse. Compacté en quelques mots choisis au fond du cœur d'un père. On ne peut pas résister à ça. On ne peut pas nier le haut niveau de mignonnerie de la chose au risque d'avoir tout un pays qui vous attend au coin de la rue le soir. Socialement, je pense qu'on peut dire qu'on ne peut pas ne pas aimer Mistral gagnant. Le texte de Mistral gagnant a cette puissance rare de faire l'unanimité et d'atteindre, sinon la perfection, en tout cas une forme de grâce. Il s'agit donc d'un père qui parle à son enfant du temps qui fout le camp, te raconter un peu comme j'étais minot, les bons becs fabuleux qu'on piquait chez le marchand, Carensac et Minto, caramel à un franc et les Mistral gagnants. À remarcher sous la pluie 5 minutes avec toi et regarder la vie tant qu'il y en a, te raconter la terre en te bouffant des yeux, te raconter surtout les carambars d'antan et les cocoboers et les frères ou doudous qui nous coupaient les lèvres et nous niquaient les dents.
3: Et les Mistral gagnants.
2: Alors reprenons le name dropping et passons en revue.
3: Les bonbons.
2: Mais oui, d'abord bon bec, il faut savoir que c'est un synonyme de bonbon, friandise, mais c'est tombé plutôt en désuétude. Carensac, vous connaissez ?
3: Non.
2: Alors si vous connaissez, ce sont ces petits bonbons en forme de gélule, bleu, rouge, blanc, avec à l'intérieur du gouriglisse.
3: Oui. Eh bien c'est ça des Carensac ?
2: Absolument. Les Minto, c'est un mini bonbon à la menthe qu'on trouve dans une petite boîte ronde dont le couvercle s'ouvre en appuyant avec un doigt. Vous voyez ?
3: Non.
2: S'il va tirer à voix. le carambar, vous connaissez aussi, c'est un caramel mou. Ce que vous ne savez peut-être pas, c'est que carambar est un mot valise construit à partir de caramel et bar.
3: Dites donc, on en apprend tellement. Merci le service public.
2: Roudoudou. Et Roudoudou, ça existe encore. C'est un bonbon coulé dans une petite coquille en forme de coquillage. Ouais. Et on en vient à bout en léchant pendant des heures.
3: C'est merveilleux,
2: Les Roudoudou. Et le cocoboer, c'est une poudre à la réglisse, ça n'existe plus, qu'il fallait mélanger à l'eau pour obtenir un liquide friandise assez... assez friandise, on va dire.
3: Et puis il y a le bonbon star de la chanson.
2: Oui, mais alors, justement, pour rester un instant sur le cocoboer, en fait, Renaud, en bon français, dit boer, alors qu'il faudrait dire bourre, comme le mot néerlandais. Pourquoi ? Parce que ce bonbon qui a été créé en 1902 par Jules Courtier, un pharmacien, fait référence à la guerre des Boers en Afrique du Sud.
3: Ah ouais ?
2: Tu peux le croire, ça ?
3: Dingue !
2: Eh ben voilà, il dit Boer.
3: Remercie le service public.
2: Enfin, le Mistral gagnant se présente en poudre de sucre dans une enveloppe. C'est une poudre qu'on aspire avec une paille et certains sachets étaient estampillés à l'intérieur du mot gagnant, qui donnait droit à un

0: se dire que dans le fond, le premier Mistral gagnant dans Mistral gagnant, c'est la chanson elle-même. Si quand on ouvre la pochette, il est écrit « gagnant », c'est qu'on a gagné. Eh bien, Renaud, quand il ouvre la chanson, quand il la donne au public, il voit aussi que c'est écrit « gagné ». C'est gagnant. Cette chanson est un bonbon parmi les bonbons. Cette chanson est une victoire. Cette chanson est un Mistral gagnant. Et donc, il a gagné avec sa chanson d'aujourd'hui ce qu'il gagnait hier avec sa poudre de bonbons, c'est-à-dire une forme de bonheur. Sans compter que gagnant, en fait, il l'est au moment où il enregistre la chanson, puisque la stature de son personnage est déjà bien installée après des succès énormes comme Morgane de Toi et Dès que le vent soufflera. Mais gagnant, il va l'être encore plus avec cette chanson, car d'une certaine façon, c'était écrit dans les lignes de la main de la chanson.
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2: toujours difficile de parler sur les mots de Renaud, disséqués par Sébastien Ministru pour rentrer sans frapper. On se retrouve tout de suite dans Été Première, c'est pas fini. Ce sera juste après les informations de 15h et on a encore plein de pépites à vous faire découvrir.
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2: Et tout de suite les informations de 15h, c'est avec Marie-Laure de Kerco.
9: Bonjour à toutes et tous. Le plan d'intervention médicale d'urgence a été déclenché à Anvers, où les pompiers tentent toujours d'éteindre l'incendie qui ravage un immeuble de 10 étages dans le quartier de Linkeroever. Il y a 6 morts confirmés, selon la police. Les secours cherchent d'éventuelles autres victimes. Thomas de Streil, vous êtes sur place.
10: Oui, est-ce que je peux vous confirmer? Tout d'abord, c'est bien le bilan, 6 personnes décédées, donc plusieurs blessés graves aussi et plusieurs blessés légers, et surtout une recherche de victimes qui continue ici à Anvers, dans ce bâtiment de 10 étages, un bâtiment résidentiel où on vient d'apprendre que le feu se serait en fait propagé depuis le rez-de-chaussée et non les étages supérieurs. Pour l'instant, là, les pompiers indiquent que le feu n'est pas éteint, mais est bien sous contrôle. La difficulté pour les services de secours, finalement, c'est de savoir qui était là ou non dans à l'intérieur du bâtiment au moment du départ de l'incendie. Ici, un périmètre de sécurité a été installé par la police. Apparemment, les recherches se concentrent sur un local technique avec des câbles électriques, ce qui pourrait bien être la raison du départ de l'incendie, même si pour l'instant, cela n'a pas encore été confirmé officiellement par la police ou les pompiers. Un point presse est prévu d'ici quelques minutes ici à Anvers. On devrait donc en savoir un peu plus dans les prochaines minutes et certainement dans l'après-midi.
9: Merci beaucoup Thomas. Thomas de Streil avec Arnaud Vernier. Les 200 résidents de l'immeuble ont tous été évacués. Ceux qui n'ont pas été blessés ont été pris en charge dans le quartier. De la fumée continue de s'échapper de l'immeuble. La bourgmestre est sur place. Le Premier ministre Bart De Wever adresse ses pensées aux victimes et aux habitants évacués dans un message sur X. Une enquête pénale a été ouverte par le comité P sur le recours à des étudiants jobistes au sein de la zone de police de Rivierland, active notamment à Malines et à Willebroek. La semaine dernière, l'organe de contrôle de l'information policière avait déjà mené des investigations préliminaires au sujet de ces pratiques au sein de la zone de police. Les étudiants concernés par l'enquête auraient notamment contribué à rédiger des procès-verbaux et avaient eu accès à des bases de données confidentielles et des systèmes de vidéosurveillance. Ces tâches étant normalement réservées aux agents de police assermentés, cela pourrait constituer des infractions pénales. Isabelle Adjani, condamnée à 10 mois de prison avec sursis,

0: et une amende de 10 000 euros pour fraude fiscale aggravée. La Cour d'appel de Paris a confirmé aujourd'hui sa culpabilité, mais a réduit la peine prononcée en décembre 2023. Le tribunal correctionnel de Paris l'avait condamné à 2 ans d'emprisonnement avec sursis et 250 000 euros d'amende. Et puis ce sera la qualification pour les 8e de finale ou le retour à la maison. On retrouve les Diables Rouges ce soir à la Coupe du Monde de football. Ils affronteront le Sénégal en 16e de finale. Les Lions de Teranga étaient quart de finaliste en 2002 et s'imposent comme l'une des meilleures équipes africaines. Le match se joue à Seattle à 22h. Voilà pour les infos, merci d'être avec nous.
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2: Merci beaucoup Marie-Laure. Marie-Laure de Kerckhove. Le prochain point info, ce sera à 16h.
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2: Et oui, c'est toujours Été première en votre compagnie. Je suis ravie d'être avec vous cet après-midi encore pour une heure. 15h03 sur RTBF La Première. Nous sommes le 1er juillet, premier jour de ce mois qui symbolise l'été dans son intégralité. On aura encore chaud d'ici quelques jours, mais là, profitons du soleil et, alors je vais pas dire la fraîcheur, mais en tout cas, de température assez agréable. Profitez, montez le son. Jusque 16h, on va vous faire redécouvrir le meilleur des interviews, des chroniques et des contenus en tout genre de la saison 2025-2026 d'RTBF La Première. On va parler dans les minutes à suivre de meufs, d'extrême droite et d'oreilles nues. Tout ça pas en même temps, je vous rassure. L'oreille, en tout cas, elle n'est pas nue. Celle d'Olivier Depris qui assure la programmation musicale. Il y a Antoine Duarte aussi à la réalisation de cette émission. Et puis en coulisses, Héloïse Godot et Valérie Elput. Merci beaucoup à elles. On va débuter en musique. C'est très bien. Avec un Indian Summer, un été indien. C'est Ozark Henry sur RTBF La Première.
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0: Ex-membre des groupes belges Deus et Ginzu, il a sorti en mars dernier son 9e album solo intitulé Chris Dane, tout simplement. Un album pensé comme un nouveau départ. Nous écoutions ici un extrait de cet album, Beyond the Wall. Et vous êtes peut-être familier sur cette antenne de l'émission Dans quel monde on vit ? Une heure durant laquelle chaque samedi de 10h à 11h, Pascal Claude interroge, pense, philosophe, toujours bien entouré évidemment. Et en octobre dernier, il était par exemple aux côtés de la journaliste et écrivaine Juliette Goudeau et elle avait écrit aux meufs dans sa chronique en toutes lettres. Autour de la table, il y avait également la jeune autrice Alden Adelion.
1: Les filles, les femmes, les meufs, je veux pas faire ma marguerite, mais moi aussi, je me sens plus tranquille quand il y a des filles dans la teuf. Je voudrais surtout vous dire à quel point je vous admire, à quel point je vous aime, à quel point vous me bouleversez. Le monde s'écroule en flammes, part en génocide, en guerre numérique, mais je crois que pour nous les meufs, c'était une année folle. Peu à peu, vous dépierrez les sentiers du silence, vous mettez des mots là où on a voulu exclure et étouffer la pensée des femmes. Silencier, celle qui dévie de la norme, et par femme, j'entends toutes celles qui ne se retrouvent pas dans les clivages de la pensée binaire. Ce petit air, en apparence anodin, mais streamé plus d'un million de fois et signé Marguerite, chanteuse française de 24 ans, apparue sur les bancs de la Starac, me bouleverse. Parce qu'elle est capable de dire des filles et des garçons d'aujourd'hui, elle répond avec joie, avec évidence, à la mélancolie de la chanson de Françoise Hardy. 60 ans après, on n'a plus l'âme en peine. Tous les garçons et les filles de l'âge de Marguerite semblent enfin sortis des projets d'avenir tout tracés, où l'on sait très bien ce qu'aimer veut dire. Aimer, c'est sortir en permanence de l'injonction à aimer, à baiser, à s'épiler, à être belle, à avoir des enfants. Aimer, c'est assumer son monosourcil à la télé, c'est dire qu'on regarde des films pour Emma Stone plutôt que pour Ryan Gosling. C'est dire haut et fort, avec l'actrice Mouna Soualem, je la cite, 1, 2, 3, vive les lesbiennes au dernier festival de Cannes, après la projection de La petite dernière d'Afia Herzi, sur l'histoire d'une jeune fille musulmane qui découvre son homosexualité. Aimer, c'est ce que vous nous permettez, les meufs, en écrivant pour les folles, les abusées, les silenciers, les précaires, les putes, les ex-putes, les filles désirs, celles qui retournent le stigmate de la bonne meuf ou de la meuf bonne à marier dans le film de Prince Yakar, en salle le 23 juillet. Celles qui écrivaient déjà, comme il y a 100 ans Virginia Woolf, dans son journal, arrachant au silence et à la folie les pages de son roman Mrs. Dalloway. J'ai voulu dilater la nuit, y faire entrer de plus en plus de rêves. Les filles, les femmes, les meufs, c'est ça que vous faites. Vous faites entrer au cinéma, dans les récits et dans la musique. Les rêves de celles dont on n'a pas voulu. Les rêves qui nous rendent la vie plus sûre, plus belle, plus vraie. Et même si ça fait mal et même si ça saigne, nous on aime et on réécoute.
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0: C'est sûr qu'il faut l'écouter en intégralité encore et encore, cette chanson de Marguerite. Et cette chronique aussi, on peut la réécouter, chronique de Juliette Goudeau, chronique intitulée En toutes lettres, si vous voulez la retrouver. Cet extrait de l'émission Dans quel monde on vit, animée par Pascal Claude sur RTBF, la première. 15h15, on se retrouve tout de suite dans Été Première. On écoutera Louisa avec son nouveau single de l'été 2026. Après Soleil Bleu, elle nous revient avec le titre Jetlag. Ce sera juste après ceci.
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0: Nous étions de retour en 1976 avec cette chanson Aéroplane signée Serge Gainsbourg. 50 ans déjà pour ce titre. Et sans transition, et si devenir fasciste était une thérapie de conversion? C'est en tout cas la question que le sociologue, journaliste et éditeur canadien Marc Fortier s'est posée dans son essai publié aux éditions Luxe. L'extrême droite a pris le pouvoir dans une foule de pays et elle menace de triompher dans plusieurs même. Marc Fortier s'inquiète donc et il est aussi très las de cette situation. Il était au micro de Charlotte Decoquer dans Week-end Première lors de la rentrée 2025. On se replonge dans leur échange.
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2: Votre livre, Marc Fortier, il fait quand même assez peur, parce que vous analysez ce qui se passe aux États-Unis, en Argentine, en Italie, en Hongrie, et vous montrez comment des leaders, tout en étant élus démocratiquement, grignotent petit à petit la démocratie. Javier Milei, ici, en gouvernant par décret, Giorgia Meloni en renforçant le pouvoir de l'exécutif, Viktor Orban en licenciant les professeurs qui font grève et en plaçant l'éducation sous la tutelle du ministère de l'Intérieur. Vous vous penchez aussi sur le projet du Rassemblement National en France, qui a déjà créé sa propre école alternative d'ailleurs. Pour dédramatiser un peu la lecture, vous utilisez l'humour et vous nous expliquez que vous avez décidé de vous convertir, mais ça n'enlève pas tout à fait le sentiment de peur qui s'empare de nous à la lecture de votre essai. Est-ce que ce livre, Marc Fortier, est né de la peur? Est-ce que vous avez peur?
3: Oui, c'est une excellente question, c'est tout à fait. Et j'ai opté spontanément pour l'écriture ironique et amusée, un peu drôle quand même, pour justement trouver la force d'affronter cette peur-là, ou pour braver le découragement. Ça serait peut-être plus juste de le dire ainsi, pour être essayer aussi de parler de ce sujet-là qui est quand même assez sombre, d'une façon un peu lumineuse, si c'est possible. De manière à rendre la lecture de la synthèse que vous avez très bien présentée, qu'offre mon essai, de rendre la lecture soutenable pour des personnes qui seraient pas a priori portées à s'intéresser à la situation politique contemporaine. Alors que je considère que c'est important de le faire.
2: Effectivement, on alterne entre sourire et pas du tout sourire. Vous racontez notamment comment vous avez facilement imposé le salut nazi dans votre famille avec votre ado dont vous pensiez qu'elle allait se rebeller. En fait, pas du tout. Et puis juste après, vous nous rappelez comment ce salut s'est imposé en Allemagne en fait assez facilement. Votre livre s'appelle « Devenir fasciste, ma thérapie de conversion ». Et dès qu'on utilise le mot fascisme, il y a quand même un problème de définition qui se pose. Est-ce que c'est un mot qu'on peut utiliser pour désigner des partis d'extrême droite contemporains? Vous rappelez, Marc Fortier, les propos d'Emilio Gentile, l'historien italien spécialiste du fascisme, qui déclare que le fascisme historique n'appartient qu'à l'histoire. Et pourtant, vous, votre point de vue, c'est qu'il est toujours vivant, il s'adapte. Comment vous le définiriez?
3: Gentile, qui était quand même un grand spécialiste de l'histoire du fascisme, effectivement, tient la position que vous venez d'exprimer, à savoir qu'il faut garder le concept de fascisme pour les mouvements politiques des années 20, années 30. Mais il ajoute quand même que nous vivons dans une démocratie de mise en scène. Donc, il n'est pas guère plus optimiste que moi par rapport à l'actualité politique. Mais il y a d'autres historiens, d'autres politologues, d'autres philosophes qui se disent, ben, au fond, chaque époque, comme dit Primo Levi, chaque époque peut avoir son fascisme. C'est le fascisme n'étant pas un mouvement politique doté d'une très grande cohérence intellectuelle. C'est plutôt un mouvement fondé sur l'action. Et qui ajuste ses discours en fonction des effets de puissance qu'il recherche, c'est très difficile de définir. Et on peut donc, selon certains historiens et essayistes, dont moi, estimer que le fascisme est la maladie de la démocratie libérale. Quand la démocratie libérale est malade, quand on assiste à une rupture entre l'économie capitaliste et les formes du régime démocratique, ben là, il y a une tentation autoritaire qui surgit et le mot qu'on utilise en Occident depuis une centaine d'années, ben, c'est fasciste. On pourrait, après ça, on peut pinailler puis dire néo-fasciste, post-fasciste. Bon, moi, je considère qu'on avait déjà un mot, on peut le conserver, mais en sachant bien entendu que l'histoire ne se répète pas à l'exact. Il ne s'agit pas de l'utiliser pour injurier des personnes forcément ou pour laisser entendre que c'est le retour des années 30. C'est pas du tout comme ça que la société fonctionne et que l'histoire avance.
2: Et d'ailleurs, vous faites un portrait très intéressant de l'extrême droite contemporaine. Il y a un mot que vous utilisez qui est très frappant, Marc Fortier, c'est le mot carnaval. Pour vous, aujourd'hui, les leaders d'extrême droite sont des personnages de carnaval. Vous pensez tout particulièrement à Donald Trump ou à Javier Milei qui, en meeting, par exemple, se présente avec une tronçonneuse pour expliquer qu'il va abattre l'État. On voit bien à quoi ça fait référence quand vous parlez de carnaval. Mais alors pourquoi ça fonctionne de se comporter de manière outrancière comme ça?
3: Ça, c'est une excellente question et c'est un phénomène qui, pour moi, est de la première importance. En Amérique du Nord, même dans les trois Amériques, mais en Amérique du Nord, cette année, c'est assez évident, assez spectaculaire. À savoir que le grotesque au pouvoir fonctionne et qu'on se retrouve avec une extrême droite dont un des traits de caractère, c'est de pouvoir poser des gestes qui devraient la disqualifier immédiatement dans un monde normal, avec une civilité saine. Or, ça ne la disqualifie pas. Et moi, je pense que c'est lié au fait que l'extrême droite opère en discréditant le pouvoir donc pour s'en emparer et pour en faire usage. Ça peut sembler paradoxal, mais Marine Le Pen s'annonce comme étant un parti anti-système. Et donc, elle veut prendre les commandes du pouvoir, prendre les commandes des institutions en déclarant qu'elle est contre les institutions. Ce faisant, l'extrême droite, au fond, annonce qu'elle va pouvoir utiliser le pouvoir ou la puissance de l'État en se passant des formes de la légitimité, la règle de droit, l'invocation d'un principe qui serait extérieur à l'exercice du pouvoir et auquel quiconque en fait usage se trouverait soumis. Donc, c'est comme un appel à l'arbitraire, comme capacité de prendre des décisions rapidement, comme capacité d'agir. Et là, ça offre à la population, c'est là que ça prend une forme de carnaval, une sorte d'abord de satisfaction, de sentiment que tout ça offre aux personnes impuissantes politiquement, le sentiment d'agir, d'être puissant, mais de manière passive. À travers une sorte de spectacle d'inversion des normes, en fait.
0: Marc Fortier, sociologue, journaliste, éditeur canadien au micro de Charlotte de Cocker, c'était le 13 septembre dernier à propos de son essai « Devenir fasciste, ma thérapie de conversion », c'est aux éditions Luxe. Une interview à réécouter quand vous le voulez en podcast ou sur RTBF Ovio, comme tous les invités de Week-end Première. Et à 15h31, on va continuer à explorer aussi la playlist d'RTBF La Première. Notre playlist de l'été, ce sera notamment avec un duo entre Sam Fender et Olivia Dean, et ça arrive juste après ceci.
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0: Des ex-membres du boys band One Direction, je demande l'Irlandais, c'était à l'instant Niall Horan avec ce titre End of an Era. Il vient de sortir son 4e album solo, Niall Horan, ça s'intitule Dinner Party, c'était au mois de juin qu'on a pu découvrir ce disque et ça arrive 3 ans après son opus The Show. Alors tout au long de cette saison 2025-2026 sur RTBF, la première chaque dimanche soir, vous avez peut-être entendu un extrait ou toute l'émission par Oui Dire de Pascal Tison. C'est de 20h à 22h, hein, donc. Mais aujourd'hui, il est 15h40 et on va se replonger, redécouvrir un extrait de cette émission, un extrait qui s'intéressait au documentaire L'Oreille Nue. L'Oreille Nue, c'est un documentaire qui nous plonge dans la forêt amazonienne au Brésil. Et nos oreilles seront grandes ouvertes grâce à tout ceci. C'est grâce à Rodolphe Alexis et Héloïse Guénard, c'est eux qui nous emmènent là-bas au Brésil. Ils ont tissé des liens avec le peuple de la terre indigène.
1: Nous attendons que le jour se lève au sortir d'une courte nuit passée dans un bus pour nous enfoncer dans les ruelles. La brume enveloppe nos premières impressions. Le chant matinal des oiseaux que mon compagnon identifie, nous guide et crée une intimité inattendue. On aperçoit un premier toucan, puis un autre encore. Un surgissement. L'histoire commence comme ça pour moi, un an plus tôt. Une histoire d'écoute qui se raconte à plusieurs voix. Elle se passe dans le sud de l'Amazonie brésilienne, entre le Mato Grosso et le Rondônia, sur la terre indigène du 7 septembre, nommée ainsi en référence à ce jour de 1969 où les Blancs ont établi le contact. Le nom de Paiter Surui, tel que le peuple

0: Nte.
1: Lucia Paue Kasurui.
2: Bate.
1: Chef de famille, mémoire du village.
2: Aïté à Bégouma.
3: C'est une chanson qui parle de moi. Lorsque j'étais plus jeune et que j'étais célibataire, je me promenais souvent dans la forêt où j'entendais les cris des perroquets. Mais après, quand j'ai eu des enfants, j'ai perdu cette liberté de me promener dans la forêt.

Je me souviens du son qui faisaient les perroquets haras lorsqu'ils mangeaient de l'argile. L'argile est bonne pour tous les animaux. J'aimais bien ces sons que j'entendais très souvent. Ils ont marqué mon enfance et ma vie dans l'aldea, les villages quand j'étais petite.

0: Avant les contacts, les jaguars hantaient de nombreuses communautés. Ils s'approchaient très près de villages en rougissant. Les jaguars ont deux cris différents. Quand on fait le premier, on dit qu'il pleure. Il utilise le deuxième pour repousser les hommes hors de son territoire. C'est les sons que j'entendais souvent à l'époque. Aujourd'hui, les jaguars ne s'approchent plus du village à cause des chiens qui le dérangent et les chassent. Il y a beaucoup plus de chiens aujourd'hui que dans mon enfance. Avant, les pailletés-souris n'avaient pas cette habitude.
1: Rodolphe Alexis et Héloïse Guénard nous emmenaient au Brésil, en forêt amazonienne. C'était en septembre dernier pour l'émission Par où dire de Pascal Tison. Une émission réalisée cette fois-ci par Antoine Duarte, qui est aussi derrière la console aujourd'hui. Il est partout, cet homme-là. Et si vous voulez en savoir plus sur ces peuples de la terre indigène, il y a le documentaire L'oreille nue. Et puis il y a aussi l'émission Par où dire à réécouter en intégralité sur RTBF Ovio. Et ce qui est aussi absolument à réécouter en intégralité, c'est Marvin Gaye. Si vous êtes d'accord, eh bien restez bien à l'écoute sur RTBF La Première. C'est juste après ceci.
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La chanteuse française Pomme avec ce titre Le Village, sorti en 2026 et juste avant, c'était 50 ans en arrière, hein, 1976 avec I Want You de Marvin Gaye. Et c'est presque la fin de cet été première. Pour aller jusqu'aux infos de 16h, voici Masego avec Breathe.

0: Brave, extrait du dernier album Fix Your Face, sorti en 2026. C'était Masego de son vrai nom, Misha Davis, chanteur et musicien américain d'origine jamaïcaine. J'ai été ravie de passer ces deux heures d'été première avec vous. On se retrouve demain, même heure, même chaîne, comme on disait. Et tout de suite, je vous laisse entre les mains, mais aussi les oreilles et les yeux experts et cinéphiles de Catherine Fatbert pour son émission Travelling. Au programme ce mercredi 1er juillet, un monument du cinéma français, j'ai nommé L'aile ou la cuisse de Claude Zidi, film de 1976, 50 ans déjà, et oui.
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2: Au programme pour cet après-midi, des éclaircies et aussi des cumulus, surtout sur le centre du pays. Par moments, ces nuages pourraient laisser échapper une averse, voire un coup de tonnerre, mais ça restera isolé. Maxima de 21 à 26 degrés. Ce soir, encore des nuages au sud du Sillon sans brumeuse, une dernière ondée résiduelle sur la botte du Hainaut. Puis, temps sec pour tout le monde, avec un ciel dégagé. Minima de 12 à 17 degrés. Demain, on se réveille sous le soleil, et puis une faible perturbation arrivera par la côte. Le ciel deviendra de plus en plus nuageux, et quelques pluies vont glisser vers le sud-est. Maxima de saison de 22 à 26 degrés et un vent d'ouest modéré.
0: Et tout de suite, les informations de 16h avec Marie-Laure de Kerckhove.
3: Bonjour à toutes et tous. À 16h, les informations essentielles de la journée. Le Parlement flamand a ouvert sa séance plénière aujourd'hui par une minute de silence en hommage aux victimes de l'incendie d'Anvers. Le feu a pris dans un immeuble de 10 étages du quartier de Linkeroever ce matin. Au moins 6 personnes sont mortes et plusieurs autres sont grièvement blessées. Selon les pompiers, l'incendie serait dû à un problème technique au rez-de-chaussée où le feu a démarré. Le parquet et un juge d'instruction sont descendus sur les lieux, ainsi que la bourgmestre d'Anvers, Els van Doesburg. Le plan médical d'urgence a été déclenché. Tous les habitants de l'immeuble ont été évacués. À 16h, le feu est circonscrit mais pas encore éteint. Le Premier ministre Bart De Wever, ex-bourgmestre d'Anvers, a réagi sur X. Je le cite, « Mes pensées vont aux victimes et aux habitants évacués à la suite de ce terrible incendie. J'adresse mes plus sincères remerciements aux services d'urgence qui s'efforcent de porter secours aux nombreuses personnes touchées aussi rapidement et sûrement que possible et qui travaillent dur pour maîtriser l'incendie. L'Agence fédérale de la dette publiait aujourd'hui son rapport annuel quelques jours avant le début du conclave budgétaire du gouvernement. Comme on s'y attendait, les chiffres ne sont pas bons. L'an dernier, les charges d'intérêt de la dette publique ont atteint 10,78 milliards d'euros, soit 1,68% du produit intérieur brut. Cela fait presque 11 milliards d'euros qui partent chaque année en fumée, réagit le ministre des Finances, Yann Yambon. Une chose est certaine pour lui, l'effort à fournir s'élèvera à au moins 7 milliards d'euros. Il pourrait même être encore plus important. Le vice-premier ministre NVA est resté discret sur les mesures à prendre. Il s'en tient à trois principes. Un système fiscal plus efficace, ce qui ne signifie pas forcément des hausses d'impôts, mais une lutte plus sévère contre la fraude. De nouvelles réformes, la maîtrise des dépenses. Et il ajoute un quatrième, stimuler la croissance économique. Dans l'actualité internationale, ces propos du ministre israélien de la Défense, Israël Katz, l'armée israélienne restera indéfiniment dans ce qu'elle qualifie de zone de sécurité établie au Liban, en Syrie et dans la bande de Gaza. Une déclaration qui intervient alors que des délégations iraniennes et américaines sont au Qatar pour discuter via des médiateurs du protocole d'accord signé mi-juin pour mettre fin à la guerre au Moyen-Orient sur tous les fronts, y compris au Liban. Et puis bien sûr, on attend le match des Diables Rouges contre le Sénégal ce soir, en 16e de finale de la Coupe du Monde de football. Coup d'envoi à 22h. Voilà pour les infos. Merci d'être à l'écoute.
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0: monsieur, je viens vous présenter deux projets d'épée d'académicien que je vous ai établis.
1: Ah.
0: Le premier, un pommeau représentant une cuisse sur une aile.
1: Ouf.
0: Et le deuxième, une aile sur une cuisse.

0: prendrez un bout d'aile ou un bout de cuisse? À moins que vous ne préfériez les deux brillamment servis par Louis de Funès et Coluche. Aujourd'hui, dans Travelling, nous évoquons L'aile ou la cuisse, un film de Claude Zidi sorti en 1976, un des plus gros succès en France cette année-là. Coluche y est brillant dans son deuxième rôle au cinéma, face à un Louis de Funès au jeu plus modéré. Et pour cause, l'acteur est affaibli par un double infarctus. Les assurances imposent des conditions drastiques pour que le Fufu National, l'acteur préféré des Françaises et des Français, puisse tourner. Une ambulance et un médecin sont à l'affût de la moindre défaillance cardiaque de l'acteur et le réalisateur Claude Zidi ne sera payé par la production qu'à la condition express qu'il ne tue pas littéralement son acteur à la tâche. Mais tout se passe à merveille, tout le monde s'entend bien. Le film relatant les aventures truculentes de Charles Duchemin, de son fils, de leur guide culinaire face au pape de la malbouffe, Jacques Tricatel, fait un carton à sa sortie. C'est bien simple, on se marre. Les acteurs, les actrices sont excellents. Louis de Funès, son éternelle épouse de cinéma Claude Jansac, Coluche et Julien Guillaumard qui joue Jacques Tricatel. C'est le méchant de l'histoire qui devient célèbre, à tel point que Tricatel devient un terme référence de la malbouffe. Aujourd'hui dans Travelling, c'est le tournage de L'aile ou la cuisse qui nous intéresse. Nous avons beaucoup d'archives, des interviews, des extraits, la musique de Vladimir Cosma. Mais je m'arrête ici parce que l'heure n'est plus au blabla mais au miam miam. Laissons les protagonistes de l'histoire manger un morceau pendant que nous nous régalons de leurs aventures.
1: Monsieur le directeur, nous rentrons au bureau ?
2: Non, il est un peu tôt. On a encore le temps de se faire un petit japonais.
1: Deux restaurants à midi, monsieur n'a pas peur de se surmener.
2: Encore un mois, le guide est prêt, j'abandonne tout et mon fils reprend le flambeau. Vous croyez pas mon fils capable de me succéder ?
1: Mais je n'ai absolument rien dit, monsieur le directeur.
2: Si vous me mettez une sorte de gel à gel.
1: Je vous assure.
2: Mon fils est très capable, vous verrez, il vous étonnera. Allez.
0: C'est Vladimir Cosma qui rejoint Claude Zidi et le producteur Christian Fechner et qui leur concocte, sur son piano à cuisson douce, la musique de L'aile ou la cuisse. J'allais à la Bibliothèque nationale pour me plonger dans les partitions originales des principaux compositeurs français du XVIIIe siècle qui écrivaient les musiques des grandes fêtes royales, se souvient le compositeur. Je m'imprégnais de l'esprit de la Compra ou de Lully et étudiais leur écriture. À cette occasion, je me suis remémoré la forme des danses de cour que j'avais apprises dans ma jeunesse au conservatoire. Le menuet, le passe-pied, la gigue, la pavane. Cosma s'inspire de la musique grand siècle en la modernisant. Des violons, un rythme dynamique, de la drôlerie et un côté sautillant et à la fois complètement classique qui accompagne parfaitement l'esprit français, gastronomie et cirque qui se trouve dans L'aile ou la cuisse. Vladimir Cosma sur Arte en 2023.
3: La musique n'est pas un art concret, c'est un art abstrait. Une musique ne veut rien dire. C'est le mélange de la musique et de l'action qui donne cette espèce d'indispensabilité de la musique par rapport à un film.
0: Il est heureux, Vladimir Cosma, de travailler sur ce film parce qu'il aime beaucoup Louis de Funès qui, en 1973, lui avait écrit une lettre quelques jours après la sortie des aventures de Rabbi Jacob en lui disant « Votre musique est un chef-d'œuvre qui vous amène les larmes. Vous êtes un très grand monsieur. Je vous embrasse. » C'était la première fois que je recevais un tel compliment d'un acteur qui était à mes yeux un monstre sacré. Cet ancien pianiste de bar adorait mes musiques, se souvient le compositeur qui assiste, fasciné, pendant le tournage de L'aile ou la cuisse, à la rencontre de deux grands comédiens, Coluche et Louis de Funès, qui vont s'apprécier. Cerise sur le gâteau, c'est le cas de le dire, Cosma crée pendant le tournage une relation amicale avec de Funès. Car le comédien doit se reposer, il ne doit pas fatiguer son cœur, il doit faire des pauses pendant la journée. Et dans sa caravane, il accueille Cosma, avec qui il discute de musique et de plein d'autres choses. Ça les rapproche. Ceci étant dit, la musique de Vladimir Cosma, vous allez l'écouter tout au long de cette narration. Mais avant que nous ne plongions vraiment dans l'histoire, Bastien Arnold, notre programmateur, est allé dénicher en cochon truffier un titre de 1969 que certainement toute l'équipe du film connaissait. C'est un titre des Beatles, Savoy Truffle.
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1: Il y a un inspecteur du guide du chemin dans la salle.
2: Lequel?
1: Le gros, là, à la table du 5.
2: Vous êtes sûr?
1: Est-ce qu'il a un vestiaire?
2: Oui. Le vestiaire du 5.
3: Un film, c'est comme un menu avec des entrées, des plats principaux et des desserts. Sauf que la carte se présente ainsi. Scénario et dialogue Claude Zidi, qui collabore avec Michel Fabre. Décor Michel Debruin, costume Jacques Fonteret. Photographie Claude Renoir et Vladimir Ivanov. Musique Vladimir Cosma. Production Christian Fechner, réalisation Claude Zidi. En deux mots, l'aile ou la cuisse. Comédie gastronomique française sortie le 27 octobre 1976 et dont voici le synopsis.
2: Une fois que ça s'est bien passé.
1: Alors, on a eu de la chance. On a fait le maximum.
2: Heureusement que vous l'avez reconnu.
1: Oh, mais moi, le Duchemin, je l'ai repéré à 100 mètres. Ils peuvent plus m'avoir.
4: L'inspecteur du Duchemin, je l'ai repéré à 100 mètres.
5: Ne cherchez pas midi à 14h. Car il y a un point sur lequel tous les Français sont d'accord. Il y a la bonne bouffe et la mauvaise bouffe. Il y a restaurant. Et restant. Je m'explique. Il y a Duchemin et Tricatel. Si ce n'est pas clair dans votre esprit, je répète. Il y a Duchemin qui donne des étoiles et des fourchettes et Tricatel qui sert de l'essence en guise d'apéritif. Quand on a mal mangé, on n'est pas content, mais on ne peut rien faire. Alors, quelqu'un va le faire pour nous. J'ai nommé
3: Charles Duchemin. Et oui, ce monsieur est critique culinaire. À 60 ans, il vient d'être élu à l'Académie française. Il est célèbre dans le monde entier pour ses traités sur le goût, ses livres de recettes, ses émissions culinaires et ses chroniques. Et il signe également le guide Duchemin, redouté par les cuisiniers. Le nouveau guide doit paraître et Charles Duchemin multiplie les déguisements pour aller enquêter lui-même dans les restaurants et rendre ensuite compte de la qualité ou non de ce qui est servi. Il espère transmettre le flambeau de l'entreprise familiale à son fils Gérard, mais Gérard a d'autres ambitions. Sa passion est le cirque. Il a monté à l'insu de son père une petite troupe dans laquelle il fait le clown. Mais les Duchemin, cette année-là, vont se trouver confrontés au pape de la malbouffe, un certain Jacques Tricatel, PDG d'une chaîne de restaurants dont la devise est « Ne mangez plus, bouffez ». Le producteur d'une émission de télévision, Philippe Bouvard, propose alors un face-à-face de dégustation entre Duchemin et Tricatel.
6: Vous pouvez pas vous imaginer, mon cher monsieur Bouvard, combien ça me fait plaisir et combien je suis flatté d'être la vedette de votre émission.
3: La bataille commence et tous les coups sont permis. Le problème, c'est que Charles Duchemin a été intoxiqué par un restaurateur à qui il avait enlevé toutes ses étoiles. Il souffre d'agueusie.
2: Qui c'est ça?
1: En privatif, du grec geusis, goût, diminution totale ou partielle du sens gustatif.
2: Et alors?
1: Eh ben, ça peut être très long.
3: La tuile quand on est le patron du plus célèbre guide culinaire. Mais heureusement, son fils est à présent prêt à reprendre le flambeau.
7: Je suis Gérard Duchemin, directeur du guide Duchemin.
6: Le directeur du guide Duchemin, c'est Charles Duchemin.
7: C'était... Il a pris sa retraite aujourd'hui même. Et c'est moi, son fils, qui le remplace.
6: Alors, comme par hasard, aujourd'hui même.
7: Voilà, exactement.
3: L'histoire de ce film démarre sur une boutade. Un soir de 1975, Claude Zidi s'en va dîner au Petit Colombier avec des amis. C'est à la rue des Acacias, à Paris, dans le 17e arrondissement. C'est tout près de l'avenue Carnot, c'est un restaurant de haute gastronomie française. Le service y est stylé. On connaît le réalisateur qui a ses habitudes. Son chef, c'est Bernard Fournier, qui lui propose alors une volaille en lui demandant l'aile ou la cuisse. Et Zidi s'emballe, trouve que ça ferait un très bon titre de film. On en plaisante à table, la conversation dérive sur le guide Michelin, on se demande qui se cache derrière les critiques. Alors Zidi connaît bien le guide, comme tout gourmet qui se respecte, parce que le réalisateur a un bon coup de fourchette et sa fréquentation assidue des bonnes tables parisiennes suffit à nourrir son estomac et son imaginaire, et de là, une nouvelle histoire. Car oui, pourquoi ne pas confronter un guide culinaire à la malbouffe qui commence à sévir dans les restoroutes? La restauration rapide est en marche, avec tout son corollaire de graisse, de sucre, de produits transformés, trop transformés, qui plaisent. Et on ne peut rien y faire. Et derrière cette restauration se trouve Jacques Borel, un personnage détesté des Français dans les années 1970. Je vous propose que nous écoutions ce monsieur évoquer sa vision personnelle du hamburger. C'est assez parlant.
0: Ça ne gêne pas d'avoir l'image de la personne qui a amené la restauration rapide, la malbouffe en France?
8: Et pourquoi vous appelez ça la malbouffe? Vous n'avez pas le droit.
0: C'est ce qu'on dit.
8: Mais vous avez... Mais on le dit, mais vous avez tort. C'est pas vrai. C'est absolument faux. Savez-vous ce que c'est qu'un hamburger? Pourquoi ça existe, le hamburger? Parce que c'est un sous-produit du travail des femmes. Ah!
0: Mais encore.
8: Mais encore. Je vous rappelle que dans un bœuf, 60% du bœuf, ce sont des morceaux qu'il faut cuire pendant 3 heures ou pendant 4 heures, sinon ils sont durs comme cette table. Ou alors il faut la hacher. Et il n'y a que 40% du bœuf, quelquefois même, si vous avez affaire à une vieille vache qui a fait 8 veaux, c'est plutôt seulement 30% qui vont vous faire des beefsteaks et qui vont vous faire de la viande à faire des rôtis. Ça, c'est une réalité. Et c'est pas parce que les femmes travaillent que le Père éternel va changer la contexture du bœuf. Ça, c'est pas vrai. Hein? Le bœuf, il restera dans 50 ans ce qu'il est aujourd'hui. À partir du moment où les femmes travaillent, elles n'ont plus les 3 heures de temps pour cuire cette viande. Alors, qu'est-ce que vous allez en faire? Vous allez l'acheter? Sûrement pas. Vous allez la hacher. Alors, c'est facile de dire la malbouffe, ça plaît au bon peuple, on peut agiter les foules, on peut... des histoires de concierges, tout ça. Ce n'est pas vrai. C'est loin de la vérité. La vérité, c'est que le monde moderne est un monde plus sain, est un monde dans lequel les dates de péremption sont respectées, dans lequel la chaîne du froid est respectée, dans lequel la santé du consommateur est respectée.
0: Vous voyagez aux États-Unis?
8: Oui.
0: Vous voyez comment est la population?
8: Oui.
0: Il y a quand même un problème d'obésité, non? Qui est indéniable.
8: Mais vous n'avez pas à mettre le problème de l'obésité sur la charge des restaurants? Sûrement pas. Alors, si vous voulez la mettre, vous pouvez la mettre qu'en partie. C'est une question de culture.
3: Jacques Borel interviewé dans La République de la Malbouffe, c'est un documentaire de Jacques Goldstein. Et oui, le détestable personnage de Jacques Ricatel dans le film est inspiré de l'industriel que vous venez d'entendre, ce pionnier de la restauration rapide en France. Interviewé plus tard sur la création de ce personnage détestable, Zidi avoue n'avoir jamais eu peur d'un procès, parce que Ricatel est un personnage de pure fiction. Avant le film, nous dit Zidi, je suis hélas allé déjeuner dans un restaurant Jacques Borel. C'était immonde, vraiment immonde. Et cette mauvaise bouffe m'a inspiré pour l'écriture du scénario. Accessoirement, Ricatel, c'est aussi un amalgame entre Borel et Louis Ducatel, un certain candidat farfelu au présidentiel de 1969, où il avait récolté au premier tour 1,27% des voix. Et c'est ainsi que naissent, dans un bon restaurant, autour d'un poulet et de quelques verres de bon vin, Charles Duchemin, critique culinaire, et Jacques Ricatel, qui sont les personnages principaux d'un film qui va s'appeler « L'aile ou la cuisse ».
9: Bonjour messieurs.
10: Monsieur le directeur.
9: Monsieur Dubreuil.
10: Monsieur le directeur.
11: Comment ça s'est passé à la Coquille d'Or?
10: Oh, excellent déjeuner, très bon accueil. Trop bon d'ailleurs, je suis à peu près sûr d'avoir été repéré.
11: Bon, vous avez fini votre rapport?
10: Le voici.
11: Très bien, merci.
10: Mais il faudrait peut-être envoyer quelqu'un d'autre.
11: Non, ça ira.
3: Du moment qu'on parle de gastronomie, c'est sûr, le tournage va être gourmand. On y reviendra. C'est le chef du Grand Véfour, Raymond Olivier, précurseur des émissions télévisées sur la cuisine, qui va prêter ses mains à Louis de Funès. Que va-t-il nous cuisiner?
12: Excellent, j'en suis
13: alors
12: sûr.
13: Alors, et ce lundi?
12: Eh bien, ce lundi, il se présente sous les auspices de poivre, du poivre. Alors, voyez-vous, Catherine, il y a toutes sortes de poivres.
13: Et qu'est-ce que c'est? Vous êtes sûr que vous avez tout ce qu'il vous faut, d'abord? Dites-moi un peu si vous êtes sûr que
12: je regarde. 1, 2, 3, 4, 5, 6, 7, 8, 9, 10,
13: 11, 12, 13, 14, 15, 16...
12: 17.
13: Vous êtes un
12: parfait,
13: homme et vous...
12: Bravo. J'ai 17 torchons, 17 casseroles, 14 assiettes, des cuillères, des fourchettes, des couteaux, du poivre, de tout. Ça y est, je suis prêt à faire une recette
13: pour les
12: que les hommes aiment faire.
13: Et ça est une recette?
12: J'ai de la bière, de l'huile, du...
13: Oui, c'est ça. Bon.
12: De l'armagnac, des œufs, de la crème.
13: Et c'est une recette qui comptera pour le concours.
3: C'est riche. Raymond Olivier et Catherine Langeais et le steak au poivre. Raymond Olivier doublure en main sur le tournage de L'aile ou la cuisse. Et la salade, dans tout ça, me direz-vous, elle est musicale.
11: Trouvez-moi une musique légère, spirituelle, subtile, dosée.

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1: 3 étoiles. Tu goûteras toutes les spécialités, crédit illimité.
2: Ah bon, mais moi j'avais prévu...
1: Ah non, ce soir tu oublies tous tes petits restaurants de banlieue, hein, voilà. Tu vas te régaler, puis tu vas aller te changer tout ça. Là. Costume.
3: 1975. Claude Zidi a en poche une histoire qui tourne autour de la bonne et de la malbouffe. Il a un producteur, Christian Fechner, et il rêve de tourner avec Louis de Funès. Mais ça ne va pas être si simple. Retour au film.
2: Je voudrais un melon au Porto. Après, je prends un œuf en gelée, un maquereau aux aromates, un foie gras en brioche, un écrevisse à la nage.
4: À la place du foie gras, monsieur ?
2: Non, en plus. Non, c'est pas tout. Non, non. Et puis, alors, je voudrais aussi un rouge et grillé. Et après, je prends un poulet de Bresse à la française. Voilà. Et une tête de veau. Oh, non, une pièce de charolais plutôt. Une pièce de charolais d'abord et puis une tête de veau après. Voilà. Et dites-moi, la choucroute, elle est comment, chou ?
4: Très, très bien, monsieur, oui.
2: Alors, vous m'en donnez un petit peu, c'est juste pour goûter. Hein ?
4: Bien, monsieur.
2: Merci. Si vous voulez faire vite quand même, parce que je suis assez pressé.
4: Entendu, monsieur.
3: Dans les années 70, Louis de Funès est l'un des acteurs préférés du public. Des origines dans la noblesse espagnole, Louis Germain David de Funès de Galarza est l'incarnation d'un jeu très particulier que nous connaissons toutes et tous. Il joue, comme personne, les Français râleurs, autoritaires, impulsifs, teigneux, de mauvaise foi, avec une constance jamais égalée. Bref, on l'aime, et depuis longtemps. Et pourtant, ça n'était pas gagné d'avance. Car si Louis de Funès est, en 1975, un des acteurs les mieux payés du cinéma français, il n'a pas tout de suite pensé à cette carrière. Il est passé par tous les métiers, renvoyé de toutes les écoles pour chahut. Il a d'abord été fourreur, étalagiste, dessinateur industriel, aide-comptable. Il finit toujours par se faire renvoyer de partout, à part quand il démarre sa carrière de pianiste de bar. Là, il est bon. Le mieux, c'est que le comédien évoque ses débuts au micro de Coluche en 1976.
5: Vous avez été pianiste de bar ?
6: De bar, oui.
5: De bar.
6: Le restaurant, c'est bien pas de bar.
5: Oui, celui qui est dans le fond et qui joue toute la nuit.
6: Oui, mais j'en jouais. Mon dernier exploit, c'était un bar qui était rue. Bon, je ne sais pas, parce que j'ai un certain âge.
5: Oui, c'est pas. Mais je vous assure,
6: je sais que ça descendait.
5: C'est pas grave.
6: On était en sous-sol. Et rue Jean Goujon. Je crois que moi, je sois autre chose.
5: Ça, c'est un cycliste. Je crois que Jean Goujon, vous trompez, c'est un cycliste.
6: Oui, oui.
5: Ou alors, je sais pas.
6: Vous pouvez bien me troubler, voir, sur moi.
5: Oui, voilà.
6: Bon, alors. Il m'avait dit, écoutez, vous commencerez à. Ça vous plaît, vous commencerez à 5h30 le soir. Jusqu'à 5h30 du matin. Alors.
5: Ah oui, c'est ça, quand même.
6: Et puis, vous êtes nourri.
5: Voilà.
6: Alors, vous mangez ici, dans la salle. C'est une salle très luxueuse.
5: Oui.
6: Très luxueuse. Mangez là, regardez là, on vous servira, et maître d'hôtel vous serviront.
5: Oui.
6: Ou à 5h30 le soir,
5: ou à 5h30 le matin.
6: Alors, ça fait qu'à 5h30, moi, j'avais pas faim encore.
5: Oui.
6: Et à 5h30 du matin,
5: oui.
6: Là, je ne pouvais même plus. C'était Eric von Stroheim dans La Grande Illusion. Je ne pouvais plus parler tellement que j'étais fatigué. 12 heures de commode.
5: Ah oui, oui. Vous faisiez les 3-8, mais tout seul.
6: Tout seul.
5: Il faisait les 3-8, il se relayait. Il faisait un petit peu de main gauche, et puis allait après ça, 2 heures de main droite.
6: Et puis alors, des fois, je m'arrêtais une seconde de job. C'est énorme, un petit peu quand même.
5: Oui,
6: une petite seconde. Et j'avais tout de suite. Je voyais apparaître le patron. Il me faisait un regard comme ça. Ça repartait. C'est une tête terrible. Et je m'attendais des fois que sa tête apparaisse d'une soupière. Si je regardais une soupière, il va sortir de la soupière. À chaque coup, je m'arrêtais, c'était la seule façon de le faire apparaître.
5: Ah oui, il était là tout de suite. Moi, j'ai fait des petits boulots aussi, comme ça, dans les bistrots. J'ai fait chanteur. Moi, j'ai fait chanteur de 9h du soir à 5h du matin, avec une guitare. C'est très gai, mais c'était moins long. Et puis, je faisais la quête, alors bon, il y avait quand même du temps de libre.
6: Il y en avait qui donnaient, oui.
5: Il y avait un type, une fois, il m'a dit, combien vous gagnez à peu près dans la soirée? Alors j'ai dit, ben, je gagne à peu près 30 francs dans ce restaurant-là. Il m'a dit, mais si je vous les donne, vous partez? J'ai dit, oui. Je les ai pris, je suis parti, moi, je suis, je vais pas me mettre à m'engueuler avec des gens sous prétexte qu'ils aiment la musique. Hein? Parce que moi, je sais ce que c'est la musique, je voyais bien que j'en faisais pas.
3: Coluche et De Funès, c'est mythique cette Archive Europe 1, non? Donc Louis de Funès est pianiste de bar à faire les 3-8 à lui tout seul. En 1942, à 28 ans, il parvient enfin à se faire accepter dans une école. C'est le cours Simon, le cours de théâtre par lequel passent tous les comédiens français. C'est grâce à Daniel Gélin, acteur également rencontré au cours Simon, qu'il entre dans le monde du cinéma. Sa consécration arrive avec La traversée de Paris de Claude Autant-Lara, où il tient un rôle d'épicier colérique, jambier, et non pas janvier, face à Bourville et à Jean Gabin. Et le voilà lancé, on ne l'arrêtera plus, il tourne avec tout le monde, beaucoup de films se montrent d'ailleurs sur sa célébrité, sur son talent. Il se confie à Michel Drucker en 1976 dans cette archive INA.
7: Mais quand vous lisez un dialogue, un script, vous vous dites, tiens, ben, ça je pourrais peut-être le faire sans le texte.
8: Oui, mais en général, le metteur en scène, il faut qu'on dise son texte, et puis l'autre aussi, il faut que c'est du texte.
7: C'est souvent, c'est très efficace.
8: C'est du bronze, c'est de l'or. Alors, puis après, il le coupe. Toujours, mais toujours. Il dit, non, vous savez, il y en a un qui m'avait dit, oh non, je trouve ça bien. Il est allé là-bas. Si c'est joli, il est allé là-bas. Il est... Moi, je dirais, non, il est allé là-bas. Ah, je suis obligé, mais c'est le metteur en scène, donc je ne vais pas m'engueuler.
7: Oui, parce que...
8: Mais maintenant, je ne peux plus m'engueuler, sans ça, je meurs.
1: Oh, je ne peux même plus me mettre en colère.
3: Le comédien ne peut plus s'énerver, pour cause, il est atteint dans sa santé.
1: Ah, tu ne peux plus te mettre en colère. Eh bien, moi, je peux me mettre en colère. Alors, tu vas rentrer dans la roulotte, tu vas prendre tes médicaments, et puis tu vas attendre que je revienne, d'accord ?
4: D'accord.
1: Allez.
3: Avant de faire l'aile ou la cuisse, Louis de Funès doit tourner avec Gérard Houry, justement, un film qui a pour titre « Le crocodile ». Mais il est victime d'une crise cardiaque le 21 mars 1975. Cette attaque est suivie d'une seconde qui cloue l'acteur au lit. En convalescence, on le met au régime sec et à l'eau. Affaibli, diminué, amaigri, la rumeur court selon laquelle il ne tournera plus. On lui a interdit le théâtre et le cinéma. Mais après presque un an de convalescence au château de Clermont, son cardiologue l'autorise à retrouver son métier. Et le projet en tête de liste est L'aile ou la cuisse, dont il a signé le contrat en janvier 1975. Mais alors que le producteur Christian Fechner, aidé de Claude Zidi, commence la préparation du film, le voilà qui se trouve confronté à la bureaucratie. Ce qu'il croyait n'être qu'une formalité, à savoir que le contrat d'un acteur n'est valide qu'accompagné par une police d'assurance en règle, tout ça tourne au chaos. Car seul le médecin agréé par la compagnie d'assurance peut décider si un acteur est suffisamment en bonne santé pour tourner. Christian Fechner suit de Funès lors de sa visite médicale. Et le couperet tombe. Le médecin de la compagnie estime que le cœur de l'acteur n'est pas assez solide. Il ne peut pas tourner. Fin de l'aventure. Impossible pour le producteur qui s'énerve et qui décide de partir en croisade contre le diktat des assurances. Il arrache un rendez-vous au responsable du pool des assureurs de cinéma et il obtient un accord inédit. Pour tourner l'aile ou la cuisse, de Funès aura un contrat d'assurance de 2 semaines, reconductible selon son état de santé. Une ambulance stationnera en permanence sur les lieux de tournage. Un médecin vérifiera chaque jour l'état de santé de l'acteur qui n'a pas le droit de tourner plus de 2h30 sans repos. Mais il peut tourner, on va pouvoir faire l'aile ou la cuisse. Et puis il y a Claude Zidi, un homme calme, attentif aux autres. Les assurances lui font confiance. On sait qu'il saura protéger de Funès, faire les répétitions avec une doublure, trouver des aménagements pour préserver l'acteur au maximum.
1: C'est dramatique, docteur.
9: Mais non, nous allons vous soigner énergiquement.
3: Voilà pour Louis de Funès. Mais qu'en est-il du reste du casting ? Assez tôt sur le projet de l'aile ou la cuisse, le rôle du fils de Charles Duchemin, Gérard, est destiné à Pierre Richard. Parce que Zidi adore ce comédien. Il a déjà tourné avec lui La moutarde me monte au nez et La course à l'échalote. Mais un mois et demi avant le début du tournage, l'acteur rompt son engagement. J'ai été déçu par mon rôle, expliquera-t-il plus tard. J'ai senti que si j'acceptais, j'aurais eu l'impression d'aller à l'usine. Et Dieu sait que j'avais envie de tourner avec de Funès. Mais si le rôle ne me dit rien, je ne peux pas, même si c'est un coût commercial énorme. Exit donc Pierre Richard. Il faut lui trouver un remplaçant. Et Claude Zidi a l'idée de génie, disons-le, d'engager Coluche.
10: C'est l'histoire d'un mec. Vous la connaissez, non ?
3: Le comique triomphe alors sur scène et il n'a jusqu'à présent partagé d'autres affiches cinématographiques que celle des WC étaient fermés de l'intérieur de Patrice Lecomte. Je l'avais repéré à ses débuts, nous dit le réalisateur, quand il se produisait dans des petites salles parisiennes. J'aimais son incroyable inventivité. Michel était capable d'imaginer un univers, des personnages et des gags inédits. Perfectionniste, il se promenait toujours avec un magnétophone pour enregistrer ses idées sur le vif. Il avait la trempe d'un grand acteur. On lui propose le rôle ? Il accepte aux anges car il vénère Louis de Funès. Reste à convaincre ce dernier. Le réalisateur se rend alors chez les de Funès dans leur château près de Nantes. Là, je suis tombée sur sa femme. Sceptique, elle trouvait Coluche vulgaire. Et puis arrive de Funès qui hésite. Surgit alors son fils Olivier qui emballe l'affaire. Ce serait formidable. Et puis papa, il est beaucoup plus drôle que toi. L'affaire est faite. En 1976, Louis de Funès, 62 ans, se retrouve face à Coluche, 32 ans, le comique qui monte. La rencontre se passe très bien. Une anecdote la résume. Claudie Dinou la raconte. Au début du tournage, alors que je faisais le premier plan des deux acteurs face à face, Louis éclate de rire. Interloqué, Coluche lui demande pourquoi. De Funès répond « Car vous êtes très drôle !» Alors Coluche, d'un ton très sérieux, lâche « Vous savez, on ne pourra pas faire ce film si vous rigolez à chaque fois que je suis drôle. S'il vous plaît, Louis, ne recommencez plus jamais. » Il a posé son territoire avec raison. Et je pense que De Funès a fait exprès de rire pour tester son partenaire. Après cet incident, ils se sont montrés d'un professionnalisme impeccable.
1: « Oui, je voudrais pas tomber sur mon père. Papa !»
3: Pour le reste du casting, Coluche emmène avec lui sa bande, parmi lesquels Martin Lamotte, Gérard Lanvin, Bouboule, Marianne Chazelle, tous quatre membres du cirque, et Bruno Moineau. De son côté, Louis de Funès impose Claude Jansac, contre l'avis de Claude Zidi, qui l'affuble de grosses lunettes et d'une perruque pour qu'on ne l'assimile pas immédiatement à la femme de De Funès, parce que Claude Jansac a joué tellement de fois l'épouse de De Funès dans les films que tout le monde les marie systématiquement, même dans la vraie vie. Quant à Julien Guillaumard, il interprète avec truculence Jacques Tricatel, l'industriel, le pape de la malbouffe. Ce rôle le rendra très populaire. Je ne peux pas rentrer dans un restaurant sans qu'on me dise « J'espère que ce sera meilleur que chez vous, monsieur Tricatel », se souvient le comédien.
10: Moi, je nourris des millions de personnes. Et demain, je nourrirai peut-être la terre entière. Simplement. Naturellement. Et c'est pas du chemin qui viendra me prouver le contraire.
3: C'est un cinéma de papy et pas de papy que nous propose le duo de Funès-Coluche réuni par Claude Zidi dans une comédie fondée sur une institution de la culture française, la cuisine. Une cuisine qui mélange le nord, le sud, l'est, l'ouest, le beurre, la crème, le foie gras. Quant à la petite Olive, on l'écoute dans Travelling.
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1: Mais c'est infect! C'est absolument innommable! Ils ont voulu m'empoisonner! C'est pas de la nourriture!
2: Exact! Ces produits viennent de chez vous et des millions de personnes les consomment chaque jour!
1: Impossible, monsieur, absolument impossible!
3: On les a pris dans votre usine il n'y a pas une heure!
1: Et... C'est faux!
2: C'est vrai! Et d'ailleurs, vous êtes au courant!
4: Pour la petite histoire, au moment du tournage en 1976, la malbouffe et les établissements qui servent de la malbouffe se répandent en France et dans le reste de l'Europe. Des plats faciles à manger, sur le pouce, qu'on consomme en vitesse, en allant encore plus vite d'un point à l'autre. Les autoroutes et les restoroutes se répandent comme des petits pains à hamburger.
5: Louis de Funès, vous êtes dans le film de Zidi, L'aile ou la cuisse, le directeur du guide gastronomique du chemin.
6: Du chemin.
5: Bon. Vous avez un fils, Coluche. Après ce que vous venez de dire, on imagine comment est Coluche dans le film, puisque si en dehors du film, il a déjà pris les gâteaux.
6: Il est rondelé.
5: Et puis alors, il y a aussi un personnage étonnant dans le film qui est le directeur d'une chaîne de restaurants. Il s'appelle Monsieur Tricatel.
6: Tricatel, qui est joué par Guillaume Arles.
5: Tricatel. C'est un nom qui me dit quelque chose, je ne sais pas
6: Tricatel,
5: pourquoi.
6: Tricatel, je ne sais pas.
5: Est-ce que vous êtes déjà arrêté dans ces restoroutes dans votre vie?
6: Non, pas en France. Pourquoi vous riez?
5: Pas en France. Et des guides gastronomiques, vous en avez feuilleté avant de tourner ce film?
6: Ah bah toujours.
5: Oui,
6: bien sûr.
5: Vous en avez chez vous, quoi.
6: Bah, j'en ai feuilleté depuis toujours.
4: Le tournage de L'aile ou la cuisse débute en mai 1976. Selon les directives des compagnies d'assurance, une ambulance et un cardiologue sont là en permanence, au cas où. On ne peut pas risquer que Louis de Funès défaille. Mais l'accord avec la compagnie d'assurance qui couvre Louis de Funès, malgré ses récents problèmes cardiaques, exige également des précautions exceptionnelles. Il faut notamment alléger ses journées de travail. Premier assistant réalisateur sur L'aile ou la cuisse, le futur réalisateur Jean-Jacques Benex est en charge du plan de travail. Il s'arrache les cheveux. Chaque séquence doit être morcelée pour que l'acteur principal ne tourne pas plus de 2h30 à la suite. Il faut lui ménager le temps d'une sieste quotidienne, ne pas tourner de nuit. Alors l'équipe passe d'un plateau à l'autre plusieurs fois dans la journée. Les comédiens tournent leur contre-champ sans lui. Il ouvre une porte le lundi, il la ferme le mardi. Surtout, on centralise la plupart des prises de vue dans de grands hangars, près de Trappes, dans les Yvelines. Là, on construit 6 salles de restaurant, un plateau de télévision, le chapiteau du cirque, diverses chambres, couloirs ou bureaux, et surtout l'usine de Tricatel, 60 mètres sur 40, avec les machines fabriquant les poulets rôtis en élastomère de polyuréthane. L'hôtel particulier de Charles Duchemin se situe dans la cour du 5 Place d'Iéna. Le reste du tournage se déroule à La Défense et au resto-route de Rungis. Pour les scènes de restaurant, Claude Zidi tourne au Fouquet's, chez les Anges. Le décor des salles, le manège parfaitement réglé des serveurs, tout semble avoir été fait pour le cinéma. Zidi, plutôt que d'engager des figurants, fait tourner le personnel. Il n'y a rien de tel qu'un maître d'hôtel pour jouer le rôle d'un maître d'hôtel. Donc ça va, ça passe. Mais il fait chaud. Terriblement chaud. Au cours de cet été 1976, c'est la canicule, l'équivalent de celle de 2003. La chaleur est terrible sous ces hangars. Alors Claude Zidi choisit de tourner peu. Les journées de travail commencent à 9h pour se terminer tôt dans l'après-midi afin de ménager la star. On ne tourne pas plus de 10 prises, alors que sur d'autres films, il est arrivé à Louis de Funès d'aller jusqu'à 30 prises par plan. Cela explique sans doute que son jeu n'a pas le tempo frénétique qu'on lui voit parfois ailleurs. Et surtout, il est plus subtil, plus nuancé. Laissons l'acteur nous l'expliquer.
5: Louis, il y a un an et demi, 2 ans, pour vous, c'était fini le cinéma, il n'était plus question d'y penser. Maintenant, ça repart. Vous avez l'impression de redémarrer complètement, là ?
6: Oui, puis de repartir sur une base très nouvelle, avec un esprit très nouveau dans le comique, dans la manière de le jouer. Oui. Parce que je ne peux plus faire de brutalité, et c'est tant mieux. Parce que cette brutalité, ces colères, c'est un produit. J'avais fabriqué un produit et tout le monde me demandait que de ce produit-là. Les metteurs en scène, tout le monde voulait... Non, énerve-toi, et t'appuie dessus. Mais alors si je voulais faire un peu de dentelle, pas de dentelle, t'appuie dessus.
5: Vous êtes moins coléreux maintenant?
6: Ah oui, oui. Oui, non, puis ce comique-là ne m'intéresse plus. Et je crois que dans L'aile ou la cuisse, justement, j'ai joué, paraît-il, j'ai joué tout à fait autrement. Et je crois que c'est aussi efficace. Peut-être plus.
4: Louis de Funès face à Michel Drucker en 1976 au moment de la sortie du film. Les prises de vue dureront finalement 12 semaines et tout se passera pour le mieux. Heureusement pour tout le monde et surtout pour le réalisateur, payé à la condition qu'il ne tue pas son acteur principal.
7: Belle robe vermeille, un peu violette, bel éclat, c'est un Bordeaux. Un grand Bordeaux. Un peu de pourriture noble en suspension. les impuretés descendent lentement. Ce vin a 23 ans. C'est un 53, une très grande année. Le vin, c'est la terre. Celle-ci est légèrement graveleuse. C'est un médoc. Le vin, c'est aussi le soleil. Ce vin a profité d'une belle exposition sud-ouest sur un coteau de bonne pente. C'est un Saint-Julien. Château Léoville-Lascaz, 1953. Exact.
4: Pendant le tournage, Claude Zidi tient un journal de bord. Il écrit par exemple, je cite, « Deuxième semaine, c'est le nôtre qui a confectionné tous les plats qu'on voit dans le film. Merveilleux travail. Nous avons dû commander chaque plat en double ou en triple parce qu'avec la chaleur du plateau, ils ne gardent pas longtemps leur fraîcheur. » Troisième semaine. Ne jamais faire jouer Coluche dans un film sur la bouffe. Il mange tous les plats destinés au film. Impossible de faire des raccords. Quand on veut tourner, il manque toujours deux huîtres dans un plat, une cuisse à un poulet. La script va devenir folle. Comme la vache ? En tout cas, celle de Jean Poiret l'est. Jean Poiret, acteur et humoriste qui donne aussi du fil à brouter.
0: Premier temps de la vache, toute seule dans son pré, elle est là. Au premier temps de la vache, il y a l'éleveur, il y a la bête et il y a moi. Et ma faim qui bat la mesure de mon estomac. Et ma faim qui bat la mesure, mesure aussi mes fins de mois. Une vache à 1 000 francs, comme ce serait charmant. Comme ce serait charmant et beaucoup plus tentant qu'une vache à 2 000 francs, une vache à 1 000 francs, une vache à 1 000 francs. Ferait le filet à 100 francs, le rhum steak à 60 francs, le gîte à 40 francs, la loyau à 30 francs, la culotte à 20 francs, une culotte à 20 francs. Ferait la côte à 15 francs. La poitrine à 12 francs, la bavette à 10 francs, le collier à 8 francs, le jarret à 4 francs, un jarret à 4 francs. Ce serait intéressant,

0: vous assure que la viande de la vache ne monte pas. Une vache à 1 000 francs, on dit dans le Morbihan, devient chemin faisant comme par enchantement. Une vache à 5 000 francs, en arrivant au Mans, une vache à 5 000 francs, on ne sait pas comment, augmente de 20% en traversant le Mans et devient par conséquent une vache à 6 000 francs, une vache à 6 000 francs. C'est bougrement tentant, c'est bougrement tentant pour les gens d'Orléans d'en faire innocemment une vache à 10 000 francs, une vache à 10 000. En sortant de la ville, pris dans un tourbillon, devient à Arpajon par un calcul habile une vache à 20 000, 100 000 à Montlhéry, 200 à Juvisy, 300 000 à Orly, arrivant à Paris, à la porte d'Italie, la vache n'a plus de Paris, la vache est au Gobelin, multiplié par 20, par 252 au carrefour Richelieu et par 817 en sortant de la Villette. Au dernier tran de la vache, on rôtit sur l'étal, elle est là.
1: Travelling, Catherine Fadbert.
2: 1976, c'est l'année du rire. L'année qui a commencé par le coup de foudre du public pour un petit film fauché, À nous les petites anglaises. Et puis c'est le couple Annie Girardot et Jean-Pierre Marielle qui fait courir les foules dans « Cours après moi que je t'attrape », suivi du triomphe d'un éléphant, ça trompe énormément. Et le raz-de-marée, c'est l'aile ou la cuisse qui sort à la Toussaint. Le public est heureux de retrouver Louis de Funès après 3 ans d'absence. 1 300 000 spectatrices et spectateurs qui se pressent pour voir l'aile ou la cuisse lors de la première semaine d'exploitation du film. Le film cumulera 5 841 956 entrées en France en 1976.
3: Les poulets des œufs en forme de cube.
4: Ben, les œufs cubiques sont plus faciles à mettre en boîte.
3: Et les poulets sans plumes.
4: On gagne du temps, on évite de la main d'œuvre. Ah
3: ben. Goûte. C'est du pétrole ?
5: C'est exact. C'est exact. C'est exact. Alors maintenant, regarde.
3: Voilà. Regarde. Et voilà, c'est de la viande. Oh !
6: Oui, je commence par un éclat de rire, parce qu'il est difficile de garder son sérieux quand on a à ses côtés Louis de Funès. Louis de Funès a la gentillesse de venir dans les rendez-vous du dimanche aujourd'hui. L'événement de ces derniers jours, c'est la sortie, en effet, du dernier film de Louis de Funès, le film de Claude Zidi, L'aile ou la cuisse. Alors, vous êtes toujours au régime ?
7: Toujours au régime. Oui, très bien.
6: Mais dites-moi, Louis de Funès, interpréter dans le film de Zidi le rôle du directeur d'un guide gastronomique,
7: oui,
6: et être au régime, c'est quand même quelque chose, car vous étiez au régime pendant le tournage.
7: Ah oui, oui, oui. Et je mange dans le tournage jusqu'à la fin de mes jours, comme ça je serai au régime maintenant.
6: Mais alors les plats qui passent dans ce film sont des décors ?
7: Non, c'était des vrais plats qui étaient faits chez un grand traiteur, des plats succulents. Il y avait comment le steak là avec de la truffe, comment ça s'appelait ? Un steak
6: Rossini,
7: oui, un steak Rossini, mais énorme, avec de la truffe et puis je ne sais pas d'autres choses. Alors pour répéter, Coluche a dit, moi, il faut que je mange un peu, ça ne peut pas répéter. Il en a bouffé 3, mais 3 comme ça, hein, c'est costaud, il en a bouffé 3. Et moi, je goûtais, et moi c'était un petit morceau de pain, parce que je n'ai pas le droit de toucher dessus. Trempé un petit peu, coloré dans la sauce. Ouais. Alors je faisais, que c'est bon, mais c'était des petits morceaux de pain qui étaient à peine trempés. Et sur l'autre, il a bouffé 3 machins. Il a bouffé en plus, il les a volés. Je vous le jure, c'est la tête de mes enfants, il a volé 3 gâteaux de riz comme ça. Vous savez, des grandes couronnes. Le troisième, je ne sais pas vrai, il était caché derrière un décor. Il le bouffait comme ça, 3 gâteaux de riz.
6: Mais vous aviez l'entraînement pour résister parce que vous êtes au régime de...
7: Non, parce que je suis sérieux. Non, j'ai pris ça comme ennemi maintenant. J'ai trouvé un système. C'est des ennemis. Le vin est un ennemi, l'alcool et le tabac. Le tabac, je ne fume plus depuis déjà 20 ans. Mais le café, alors ça ne me tente plus. Parce que j'ai passé quand même 2 mois et demi à l'hôpital Necker, où j'ai passé 2 mois et demi très bien, j'étais très bien. Eh bien, je m'étais déjà déshabitué à boire ou du café ou du vin. Et comme ça, j'ai tenu le coup et ça a été terminé.
2: Louis de Funès racontant le tournage à Michel Drucker au moment de la sortie de L'aile ou la cuisse en 1976, c'est une archive INA. Vous l'avez entendu, les relations entre les acteurs principaux sont excellentes. Un immense respect naît entre eux. Pour De Funès, Coluche est un garçon intelligent qui sait parler au peuple et qui a de l'avenir. Coluche et De Funès apprécient de se faire rire l'un l'autre. Entre eux, la mort devient un sujet de plaisanterie. De Funès simule pour le plus grand plaisir de l'équipe un infarctus improvisé toutes les semaines. Coluche a l'avantage de faire rire De Funès comme le faisait Bourvil. Il sait qu'il est à bonne école avec ce comédien talentueux et il écoute tous les bons conseils de son modèle, à savoir jouer avec son cœur et donner tout ce qu'il y a à l'intérieur. Malgré sa célébrité, De Funès est très agréable dans le travail et il aime à se moquer de lui-même. Coluche profite même du tournage pour organiser 1 ou 2 repas mémorables chez lui avec ses potes du café-théâtre et de Funès. Ce dernier, heureux de se donner en spectacle, exulte devant un parterre de jeunes apprentis comédiens.
8: Oh, good morning, sirs.
9: Oh.
8: Excuse me, but I have reserved a table for me, Mr. Young.
9: Allez, posez vos fesses dans le coin, là-bas.
8: I go.
2: Le film sort à l'automne 1976. Hélène ou la cuisse rencontre un vrai succès en salle. Le duo fonctionne à merveille et les spectateurs sont heureux de retrouver leur fufu national. Bon, la presse boude un peu, la critique n'est pas tendre, mais elle ne l'est jamais quand il s'agit de comédie. Peu importe. Le film est acheté à l'étranger, il est projeté dans toute la France, parce qu'on le sait, à partir du moment où Louis de Funès est à l'affiche, le film marche et se rembourse. Hélène ou la cuisse s'installe dans l'histoire du cinéma comme un classique. Chacun, chacune retourne à ses affaires. Louis de Funès tourne encore La Zizanie et puis L'Avare et La Soupe aux Choux. Il finira sa carrière avec Le Gendarme et les Gendarmettes en 1982 avant de s'éteindre d'un nouvel infarctus en janvier 1983.
10: Parmi les grands succès de Louis de Funès, L'Aile ou la Cuisse, un film de Claude Zidi qu'il tourna en 76 avec un homme qu'il considérait comme l'autre grand comique français. Cet homme, c'est vous, Coluche. Vous, vous le trouviez drôle, Louis de Funès?
9: Ah bah oui, ça oui, ah oui. Tout le monde le trouve drôle. D'ailleurs, ça va être un vrai problème parce que maintenant que ces films vont passer régulièrement à la télévision, il va falloir s'arranger avec les enfants parce que quand c'est un jour pas ouvrable pour le lendemain, il faut que les enfants voient quand même le film. Sans ça, c'est un drame quoi à la maison.
10: Vous n'avez tourné qu'un film avec lui?
9: Oui, j'ai tourné qu'un film, oui.
10: Vous aviez des projets ensemble?
9: Eh ben, on avait dit qu'on en ferait un autre, oui. On avait signé un papier sans valeur, autre que celle qu'on peut lui accorder nous-mêmes. Mais on s'était signé un paplard disant, voilà, bon pour un film qu'on fera tous les deux, rigolo. Et il parlait tout à l'heure de faire un film muet et c'est ça qu'on voulait faire, pas un film muet mais presque un film muet.
10: Alors son talent à lui, Louis de Funès, par rapport au vôtre, c'était quoi?
9: Ah, ça c'est une bonne question.
10: Il était meilleur que vous?
9: Ah, sûrement, oui. Ah oui. Moi je sais bien en tout cas que quand j'ai travaillé avec lui, il voyait bien que je savais pas faire le métier, quoi. Parce que ça s'improvise pas comme ça. Moi, aujourd'hui même, j'ai fait 8 films, à peu près, donc j'ai pas d'expérience. Mais à l'époque, c'était un des premiers, quoi. Alors il voyait bien, et il m'a tout de suite indiqué les 2-3 trucs qu'il fallait pas faire et qu'il fallait faire.
10: Il était drôle, il était gay dans les rapports courants,
9: ah oui,
10: comme
9: gay,
10: ça, quotidien.
9: Oui. Oui, il était gay, oui. Enfin, moi, quand je l'ai connu, donc, je suis sûrement celui qui le connaît le moins bien de ceux qui pourraient en parler. Hein, mais,
10: c'est pour ça que vous êtes là.
9: Je ne sais pas, oui, pourquoi. Enfin, je suis là, je vais en parler, mais c'est un homme rigolo, charmant. On m'avait dit, une réputation épouvantable, il est très méchant, il va te mettre de dos, il sera de face dans le champ et dans le contre-champ. Au fur et à mesure que tu parles, il tourne. Et puis après ça, si de toute façon, si tu n'as pas eu au tournage, il t'aura au montage parce qu'il y passe, et en fait c'est pas vrai. C'est un homme charmant et qui a demandé à ce que je partage l'affiche en vedette avec lui alors qu'il n'était pas obligé.
2: L'interview de Coluche par Christine Ockrent suite au décès de Louis de Funès aux 20h d'Antenne 2 le 28 janvier 1983.
11: Aloyo de Veuve d'Argentine, 3 ans.
12: Exact.
11: Turbo vin de Chambertin, un peu trop cuit.
12: Exact.
11: Alors, vin soi-disant du sud de la France, composé en réalité d'un tiers de vin italien, d'un tiers de vin grec, et le reste de colorants et produits chimiques. Vin que M. Tricatel donne en abondance chaque jour à sa nombreuse clientèle. Attention, ça tâche.
12: Exact.
8: The menu, please.
2: On pourrait vous faire la liste de tout ce qui a été mangé et utilisé pendant le tournage de L'Aile ou la Cuisse. Des gelées vertes, des choucroutes, îles flottantes, cassoulet, pot-au-feu, tête de veau, mousse au chocolat, canard aux pêches, ananas givré, boudin noir, lotte sauce cressonnette, terrine de turbo, caillou raisin, veau marengo épuré, homard, saumon bellevue, caneton en sauteuse, pas mal de vin et quand même 200 pâtés en croûte, 400 œufs, 150 kg de pâte à pain et 150 paquets de purée mousseline. De quoi friser l'indigestion.
13: Et j'espère que ce déjeuner fera honneur à celui que nous accueillons aujourd'hui, ce digne défenseur de la gastronomie française, cet écrivain de talent qui a su chanter avec les mots de notre langue, notre cuisine nationale, Charles Duchemin, à qui je dis, selon la formule consacrée, bon appétit, monsieur l'académicien.

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3: En cette fin d'après-midi, des éclaircies et aussi des cumulus, surtout sur le centre du pays. Par moments, ces nuages peuvent encore laisser échapper une averse, voire un coup de tonnerre de manière isolée. Maxima toujours de 21 à 26 degrés. Ce soir, encore des nuages au sud du Sion-Sambre-et-Meuse. Une dernière ondée résiduelle sur la botte du Hainaut. Puis temps sec pour tout le monde avec un ciel dégagé, minima de 12 à 17 degrés. Demain, on se réveille sous le soleil. Puis une faible perturbation arrivera par la côte. Le ciel deviendra de plus en plus nuageux et quelques pluies vont glisser vers le sud-est, maxima de saison de 22 à 26 degrés et un vent d'ouest modéré.
4: Les flammes et la fumée, un incendie très meurtrier a éclaté ce matin dans un immeuble à appartement en Verse, un immeuble de 10 étages. Il faut renforcer le numéro d'appel 112 et se préparer à d'autres canicules. Le ministre fédéral de la Santé, Frank Vandenbroek, a été interrogé à la Chambre. Les Diables Rouges vont-ils rentrer à la maison ou vont-ils réussir à éliminer le Sénégal? Le match est à 22h et la nuit sera peut-être courte pour les supporters. Bonjour, 5 morts et plusieurs blessés graves. Ce bilan risque encore de s'alourdir. Un incendie s'est déclaré ce matin dans un immeuble de 10 étages à Anvers. Un immeuble où logeaient 200 personnes. Le feu a mis plusieurs heures avant d'être maîtrisé. Cette habitante nous raconte qu'elle a perdu dans l'incendie 3 de ses voisins.
5: J'ai senti une odeur et je me suis dit ça ne va pas. J'ai donc mis la laisse à ma petite chienne, puis je suis descendue à pied car j'étais au 5e étage et l'ascenseur ne fonctionnait déjà plus. Ça sentait très fort et quand je suis arrivée en bas, j'ai vu des petites flammes, mais vraiment toutes petites, qui léchaient déjà le plafond. Je suis sortie, je n'ai rien vu d'autre. J'ai donc eu de la chance d'avoir réagi à temps parce qu'il y avait d'autres personnes au 5e étage. L'une d'entre elles est morte, ma voisine. Une dame du 4e, juste en dessous de chez moi, est également décédée. J'ai l'esprit vide. C'est vraiment insensé. Je trouve ça tellement terrible, tellement terrible, tellement terrible.
4: Certains habitants se sont réfugiés sur leur balcon avant d'être secourus. Thomas Destraye, vous êtes en Verse avec Arnaud Vernier. Les autorités viennent de donner une conférence de presse. On parle bien de 5 morts alors que le précédent bilan faisait état de 6 victimes.
6: Oui, c'est assez peu commun que pour le signaler, la police est donc bien revenue sur son bilan initial et nous indique donc désormais qu'il n'y a donc pas 6 personnes décédées, mais bien 5. Il n'y a par contre pas plus d'informations pour le moment concernant le nombre de blessés graves, ni sur leur état. Deuxième chose, on a également la confirmation, le feu est bel et bien éteint et la situation est désormais sous contrôle au niveau des pompiers. Les pompiers qui indiquent qu'au total, ce sont près de 200 personnes qui ont été évacuées aujourd'hui, principalement des personnes âgées qui ont inhalé de la fumée lors de l'incendie. A noter également que certaines personnes pourront regagner leur logement dès ce soir, mais pas tout le monde. Les services de secours sont pour l'instant en train de faire le tri. Et alors, une dernière information qui vient de nous parvenir, le roi est attendu sur place à 17h30 ici à Anvers.
4: Et Thomas, vous êtes à quelques pas de l'immeuble, vous l'avez dit, il y a beaucoup de pompiers, mais il y a aussi de nombreux passants qui s'arrêtent pour entrevoir la scène.
6: Oui, le périmètre est assez important. Il y a un gros dispositif qui est toujours en place, des camions de pompiers, des camions de police. Résultat, de nombreux passants et riverains s'arrêtent encore pour observer la scène. Plusieurs habitants se sont d'ailleurs arrêtés, vous l'avez entendu, à notre micro pour nous donner leur témoignage sur ce qui est arrivé aujourd'hui. Un événement qui, pour beaucoup de riverains, vous l'imaginez, est une véritable tragédie aujourd'hui dans leur quartier.
4: Merci Thomas Destraye en direct d'Anvers avec Arnaud Vernier et avec également Martin Collier. Le roi se rendra donc à Anvers dans une demi-heure. La crise a été sérieuse, mais notre système de soins de santé, les secours et les hôpitaux ont tenu. Ce sont les mots du ministre fédéral de la Santé, Frank Vandenbroek, interrogé cet après-midi à la Chambre. Mais il reconnaît aussi qu'il y a bien eu quelques soucis localement. Durant cette période de très forte chaleur, le nombre d'appels au 112 a été doublé. Le ministre veut pouvoir faire face.

0: Face aux prochaines canicules, mais que propose-t-il? Voici ce qu'il a déclaré cet après-midi.
1: Laat mij duidelijk zijn, de hitte van de voorbije dagen was...
2: Je veux être clair, la canicule de ces derniers jours a été grave. Elle montre une crise grandissante du climat et ce ne sera pas la dernière à laquelle nous devrons faire face. Et je trouve en effet qu'il faut vite en tirer les leçons. Ainsi, j'ai demandé aux experts du Risk Management Group, du fédéral et des régions, de se réunir ce jeudi pour réfléchir aux leçons à tirer et d'éventuellement déjà formuler des recommandations pour une vague de chaleur suivante. J'ai aussi demandé à mes collègues de la santé, des autres niveaux de pouvoir, de se réunir très rapidement également en conférence interministérielle sur base du rapport des experts pour voir comment nous préparer le plus efficacement à une prochaine vague de canicule.
0: Et cela peut faire rêver en période de canicule, passer de 35 à 17 degrés dans sa maison en moins de 2 minutes, grâce à un climatiseur miraculeux. Mais, il y a un mais, c'est une arnaque. Elle sévit sur les réseaux sociaux, sur des sites et applications d'information également, comme ceux de la RTBF notamment. Marianne Brillo, on parle d'une arnaque industrielle et internationale.
3: Une arnaque avec des vidéos et des personnages générés par l'intelligence artificielle. Voilà par exemple ce que cet ingénieur vous propose.
4: Si vous pouviez rafraîchir votre maison en seulement quelques minutes, sans percer de trous dans les murs et sans faire exploser votre facture d'électricité, c'est précisément pour cette raison que Colisi suscite autant d'intérêt.
3: Des publicités comme cela, on en trouve des dizaines sur YouTube et dans toutes les langues. Ce climatiseur portable silencieux et sans installation coûte moins de 150 euros. Il serait capable de refroidir une pièce de 50 mètres carrés en quelques dizaines de secondes et sans exploser votre facture d'électricité. On vous le dit tout de suite, c'est impossible avec ce type d'équipement.
0: Et pourtant, les victimes tombent dans le panneau.
3: Oui, car il y a aussi de faux articles de presse où l'on nous raconte l'histoire touchante de l'inventeur de cet appareil miraculeux. Le site internet qui regroupe plusieurs marques fictives a lui été créé il y a 2 mois. Vous appuyez sur acheter, mais l'adresse est bidon. Alors tout cela peut sembler gros, évidemment, mais on sait que le marché des climatiseurs est sous tension actuellement, avec des pénuries, des ruptures de stock un peu partout. Sur des forums, on trouve des dizaines de témoignages de victimes qui disent soit qu'elles ont été débitées, mais qu'elles n'ont jamais rien reçu, soit elles ont reçu un simple refroidiseur de très mauvaise qualité expédié de Chine. Prudence donc.
0: Merci Marianne Brillo. Et vous craignez peut-être d'avoir chaud à nouveau. Les soldes d'été ont débuté, première journée, et a-t-on assisté à un rush sur les tenues légères et les claquettes? Clara Wert nous emmène rue Neuve à Bruxelles.
5: Parfait, c'est bon.
6: La carte de banque chauffe déjà dans ce magasin. Les clients se succèdent pour faire de bonnes affaires. Certains recherchent des habits précis pour se préparer au retour de la chaleur.
7: Je viens pour faire les soldes, pour trouver des vêtements qui sont d'été, des vêtements frais.
8: Des pantalons en lin, vraiment des pantalons fluides, des petits tops aussi pour les vacances parce qu'on prépare ça et voilà.
9: On essaie toujours de trouver des bonnes affaires. On a refait la garde-robe façon été, bikini, maillot, pareo, parce qu'on part.
6: Et les commerçants sont prêts. Jackson est vendeur dans un magasin de chaussures. Il y a des promotions dans tous les sens et les étagères débordent.
10: 38, on n'avait plus trop de place du coup.
11: C'est ça qui part là maintenant, plus en premier. Tout ce qui est sandales, petites chaussures pour les garçons, pour les filles, pour aller à la plage, pour marcher, les crocs. Oui, ça part assez bien. C'est l'été, il fait chaud, tout le monde a envie de se faire plaisir.
6: Dans d'autres magasins, les soldes commencent doucement avec certains articles de mi-saison. Le soleil pousse les acheteurs à se ruer vers la collection été. Cynthia est la responsable d'un magasin de vêtements.
12: On a une très grande collection d'été justement, plein de shorts. En fait, la canicule, ça nous a un peu servi. Parce que du coup, les gens venaient s'habiller chez nous, quoi.
13: Il reste quand même du stock, du coup ?
12: Tout à fait. Il y a encore beaucoup de choses à vendre.
6: Les articles soldés seront de plus en plus intéressants au fil du mois.
0: La liste des métiers en pénurie s'allonge. 70 professions y sont ajoutées en Wallonie. Aide-ménagère, pharmacien, couvreur, ce sont les 3 métiers où la pénurie est la plus marquante côté wallon. Si les Diables Rouges gagnent ce soir ou s'ils sont battus par le Sénégal, quoi qu'il arrive, vous devrez sans doute vous lever pour aller travailler demain matin, même si le match va débuter à 22h seulement et même si vous avez enchaîné avec une troisième mi-temps plus ou moins arrosée. L'Union des classes moyennes rappelle que la gueule de bois ne justifie pas une absence au travail. Thomas de Brocker nous emmène sur une place où la foule va vibrer ce soir.
14: Les cafetiers se préparent sur la grande place de Mons, l'écran géant est prêt, les supporters vont arriver et beaucoup comptent boire un verre ce soir.
15: Oui, bien sûr.
16: Une bière, un soft ou une bière, un verre d'eau, et ça généralement ça passe tout seul.
17: Oui, toujours.
18: Et que dit le patron ou la patronne ?
17: Rien.
15: Une bière.
17: Une seule.
15: Je suis toujours raisonnable, toujours. Quand on prend le volant, c'est super important.
14: Boulot ou pas, certains n'ont pas peur du lendemain.
18: Non, bah après, voilà, il faut rester raisonnable.
19: Le patron est indulgent, il n'y a pas de souci, il est conciliant. Et donc voilà, la Coupe du Monde, c'est une fois tous les 4 ans.
20: Je suis présent, donc c'est le principal. Hein.
21: Et vous assurez au travail ?
20: J'assure.
14: Et il y a ceux pour qui la question ne se pose même pas.
22: Alors malheureusement, moi je travaille, donc je ne bois pas de verre ce soir. Pas de problème de gueule de bois.
23: Moi, je travaille plus, donc je suis pensionné, donc t'as pas regardé ça déjà.
14: Dans tous les cas, l'UCM rappelle que la bonne option, c'est l'anticipation. Prendre un congé ou discuter avec son ou sa supérieur. Par contre, interdiction d'arriver au travail sous l'emprise de l'alcool. Frédéric Mignolet, directeur général de l'Union des classes moyennes.
24: On ne peut pas arriver avec un verre dans le nez au bureau ou sur un chantier. Il y a d'autant plus un risque pour la sécurité des travailleurs ou ses collègues. Et donc, dans ce cas-là, le patron est même autorisé à renvoyer, à raccompagner le travailleur chez lui sans le paiement de sa rémunération.
14: Victoire des diables ou pas, gueule de bois ou pas, un seul conseil, gardez en tête vos obligations professionnelles.
0: À suivre dès 22h, en télé, en radio et sur Ovio. C'est la fin de ce journal. Merci d'être à notre écoute.
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28: Un accident s'est produit sur l'E19, Mons-Valenciennes, à hauteur de Carnion, en direction de la France. C'est la bande de gauche qui est obstruée. Deux véhicules sont impliqués dans cet accident avec plus de 20 minutes de fil. Patience donc, c'est en direction donc de la France. Il y a également des travaux sur le 411 à l'église, en direction de Bruxelles, avec une dizaine de minutes perdues. Dans cette zone, accident aussi sur le ring de Bruxelles, à hauteur de Woluwe-Saint-Étienne, c'est en direction de Halle. Prudence. Je vous rappelle que deux voies sont fermées à Diguem. C'est une chaussée dégradée vers Lyonard. Les files commencent depuis Vilvorde. La circulation reste interrompue jusqu'à ce soir. Et côté temps de parcours, on va noter que de Strombeek à Mechelen, vous perdez une vingtaine de minutes. De Halle à Grand-Bégard aussi, ainsi que de Mechelen à Strombeek.
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26: Bonjour à toutes et tous, je suis absolument ravie de vous retrouver en ce 1er juillet avec, pour bien commencer cette soirée, un épisode de votre nouvelle saison du Bureau des complots. Un tout nouvel épisode donc qui se penche aujourd'hui sur la scientologie, cette croyance aussi controversée que glamour qui compte aujourd'hui des milliers d'adhérents à travers le monde.

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1: Bonjour Jacobs.
2: Bonjour Peters. Ah ben tiens, vous avez les mêmes vêtements qu'hier. Vous n'avez pas dormi chez vous cette nuit?
1: Oui, enfin bon, on peut rien vous cacher, j'ai passé la nuit dans un cercle de poker.
2: Oula!
1: Oui, à un moment, je ne savais plus d'ailleurs si je jouais ou si on jouait avec moi.
2: Bah là qui est inquiétant, hein, car c'est exactement ce que dirait quelqu'un sous l'emprise d'une secte.
1: Oh, une secte? Enfin, où est-ce que vous allez chercher ça? On joue aux cartes, on boit des cafés tièdes, on perd un peu d'argent, c'est rien de bien méchant.
2: Bah oui, mais c'est comme ça que l'embrigadement commence.
1: N'importe quoi. Puis d'abord, personne ne m'a forcé à jouer.
2: Mais non, bien sûr, on vous a invité. Avec le sourire, comme toujours. C'est un grand classique. Hein. D'abord, vous croyez mériter votre place et ensuite, eh bien, vous donnez votre âme et surtout, votre bourse.
1: Oui, je vous trouve un peu excessif dans votre analyse.
2: Ouais, pas du tout.
1: Attendez, j'ai quand même gagné une main.
2: Ouais, normal, ils laissent toujours gagner une fois les non-initiés. C'est une manière pour eux de créer chez leur victime l'illusion du libre-arbitre.
1: Vous voyez le mal partout.
2: Moi, je vois surtout que votre portefeuille a l'air beaucoup plus mince qu'hier. Hein.
1: Bah, disons que j'ai investi dans des relations sociales. Et je ne le regrette pas. C'est vraiment un groupe sympa. Et puis j'ai remarqué un truc. Ils ont tous une admiration presque automatique pour celui qui rafle tout. Faut dire que c'était un type charismatique. Il m'a tapé sur l'épaule en me disant « Bien joué !» alors que j'avais perdu.
2: Bah lui, c'est le gourou. Celui qui ne sourit jamais, hein, qui se laisse oublier et qui ramasse tout.
1: Comment vous savez tout ça?
2: Eh bien, j'ai déjà vu des gens sortir de réunions Tupperware ruinés moralement. Et c'est le même mécanisme, voyez-vous.
1: Vous exagérez encore.
2: Mais pas du tout. D'ailleurs, vous allez y retourner ce soir, n'est-ce pas?
1: C'est une possibilité.
2: Voilà qui confirme mon analyse. Vous êtes en train de vous faire embarquer, Peters, et vous ne vous en rendez même pas compte. Allez, lancez donc le répondeur, car l'évocation de vos activités nocturnes, décidément, ça me fout les jetons.
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4: Bonjour, c'est Alicia de Oufalise. C'est bien le bureau des complots? Voilà, je suis à un carrefour de ma vie et je cherche un peu de spiritualité. Alors, j'ai essayé les religions, mais je pense que ce n'est pas pour moi. J'ai grandi dans une famille athée. J'ai essayé le yoga, mais je ne suis pas souple et je ne digère pas les graines germées. Pour tout vous dire, je suis attirée par la scientologie. Mais quand j'en parle autour de moi, on me dit que c'est une secte dangereuse qui raconte en plus qu'on vient de l'espace. On me répète qu'ils vont prendre tout mon argent. Alors, c'est vrai ou pas? Merci de me répondre.
2: Ah ben tiens, comme par hasard, alors qu'on parlait d'emprise. Notre auditrice, hein, contrairement à vous, a au moins la présence d'esprit de demander un avis extérieur avant de s'engager sur une pente glissante.
1: Oh, vous n'allez pas recommencer. Le poker, ce n'est vraiment pas aussi nébuleux que l'église de Scientologie, quand même.
2: Peut-être, mais ça reste une histoire d'argent.
1: Bon, oublions les cartes et tentons de répondre à Alicia. La Scientologie, ça n'est pas une mince affaire. C'est une structure mondiale et tentaculaire. Par où on commence?
2: Bien déjà par cette question, est-ce que c'est une secte ou pas? C'est un vrai débat, hein. Le Centre d'information sur les associations sectaires parle de dérive sectaire, mais ne qualifie pas cette organisation de secte.
1: C'est vrai. En Belgique, la scientologie est apparue vers la moitié des années 70 et a connu son apogée vers la fin des années 80. Depuis, l'Église est toujours présente en Belgique, même si elle se fait aujourd'hui beaucoup plus discrète sur notre territoire. Selon sa porte-parole, le mouvement compterait entre 500 et 700 membres en Belgique.
2: Alors pour bien comprendre comment cette Église dont l'acteur Tom Cruise est la fameuse tête de gondole est parvenue à tisser sa toile dans le monde entier, je propose de commencer par nous intéresser tout simplement à son fondateur.
1: Ah oui, Ron Hubbard, un sacré personnage haut en couleur. Eh bien c'est parti.
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1: Chez le fondateur de la scientologie, Ron Hubbard, il existe deux versions de sa vie. Celle qu'il a mise en place au fil du temps et celle qui a été reconstituée par les journalistes. Nous allons donc naviguer entre ce qu'il dit de lui-même et ce que les archives et les enquêtes révèlent.
2: Dans la biographie officielle diffusée par l'Église de Scientologie, Lafayette Ronald Hubbard, de son nom complet, naît en 1911 comme un enfant déjà promis à l'exception. Très tôt, il est présenté comme fragile, mais doté d'une intelligence hors norme. Il raconte avoir grandi dans l'Ouest américain, au contact des peuples amérindiens. Les Indiens Blackfoot l'auraient même accepté comme frère de sang et lui auraient transmis dès l'enfance un enseignement spirituel ancestral.
1: On peut lire dans sa biographie officielle, je cite, qu'il lisait très jeune Shakespeare ou les auteurs grecs anciens et qu'il domptait les chevaux sauvages avec les meilleurs cow-boys de la région. Bon, c'est beau comme un scénario hollywoodien, mais la réalité semble bien différente. Hubbard est le fils d'un officier de marine américaine et d'une institutrice, et il a passé son enfance à déménager au gré des affectations paternelles.
2: Oui, aucun élément d'archive ne mentionne une adoption symbolique par une tribu amérindienne, ni une initiation particulière. Les registres scolaires montrent finalement un parcours ordinaire, sans distinction notable.
1: Dans ses récits ultérieurs, Hubbard affirme pourtant avoir voyagé très jeune, en Asie, notamment en Chine et en Inde, où il aurait étudié le bouddhisme, l'hindouisme et diverses formes de sagesse orientale. Ses voyages sont présentés comme fondateurs, lui donnant accès à des connaissances spirituelles oubliées par l'Occident.
2: De nombreuses sources biographiques indiquent que ces voyages sont également exagérés. Hubbard effectue bien quelques déplacements à l'étranger pour suivre son père affecté à la base navale de Guam dans le Pacifique, mais aucun document ne confirme des séjours prolongés ni des études religieuses approfondies en Asie.
1: Alors rejetons un œil dans l'autobiographie de Ron Hubbard, où il raconte ensuite avoir eu un parcours universitaire brillant. Il se présente comme un scientifique formé à la physique, à l'ingénierie et aux mathématiques avancées, capable de comprendre les mécanismes fondamentaux de l'univers.
2: Mais les archives de l'université George Washington racontent encore une autre histoire. Hubbard s'est bien inscrit à la fin des années 1920 dans ce collège pour suivre des cours d'ingénierie civile et de physique, oui, mais il a obtenu des résultats médiocres qui l'ont obligé à abandonner ses études sans diplôme.
1: Oui, ce qui ne l'empêchera pas plus tard, dans son livre intitulé « Tout sur le rayonnement », d'affirmer être l'un des premiers physiciens d'Amérique. Bon, finalement, aucun cursus scientifique avancé par Ron Hubbard n'est validé. Et les disciplines qu'il mentionnera plus tard ne figurent nulle part dans son dossier universitaire.
2: Après cette période, en tout cas consacrée a priori aux études, Hubbard bourlingue dans les Caraïbes à Porto Rico. Nous sommes au début des années 1930, et pour gagner sa vie, il se met à écrire des nouvelles. Lorsqu'il évoque ce passage de sa vie, Hubbard se décrit comme un écrivain capable d'écrire des dizaines de milliers de mots par semaine, ce qui coupe le souffle de ses pairs envieux et admiratifs.
1: Oh, j'imagine. Et c'est vrai qu'il est effectivement un auteur prolifique, mais de Pulp Magazine à cette époque. Il publie de nombreuses nouvelles d'aventure et de science-fiction, souvent sous pseudonyme. Il vit cependant modestement de cette production et ne bénéficie pas d'une reconnaissance littéraire particulière.
2: Vient ensuite l'épisode central de la guerre. Hubbard se présente comme un officier héroïque de la marine américaine durant la Seconde Guerre mondiale. Il n'évoque rien de moins que sa participation à des missions secrètes et à des combats navals.
1: C'est beau. Mais encore une fois, les dossiers militaires décrivent des états de service beaucoup plus discrets. Hubbard est affecté à des fonctions secondaires, principalement administratives. Plusieurs rapports de ses supérieurs mentionnent sa tendance à, je cite, « trop parler et à se prétendre doué de capacités dans tous les domaines ».
2: Si l'on s'en tient en tout cas à sa version, la guerre l'aurait laissé presque aveugle et paralysé, grièvement blessé par des mines et des attaques ennemies. Il affirme ensuite s'être totalement rétabli grâce à des techniques mentales qu'il aurait développé seul, même si les documents médicaux évoquent plutôt des pathologies mineures et passagères.
1: En tout cas, après la guerre, Hubbard se présente comme un homme revenu de tout, décidé à consacrer sa vie à la compréhension de l'esprit humain. Il affirme avoir synthétisé ses expériences, ses souffrances et ses découvertes dans une méthode scientifique révolutionnaire.
2: C'est vrai qu'il s'intéresse alors à l'hypnose, à la psychologie et aux théories alternatives de l'esprit. Il fréquente des cercles ésotériques. Il expérimente aussi diverses pratiques qui ne sont évidemment pas reconnues par le monde académique.
1: En 1950, il publie Dianetics. Dans la biographie officielle de l'Église de Scientologie, cet ouvrage est présenté comme une découverte majeure dont l'importance a été immédiatement reconnue. Un ouvrage essentiel qui aurait bouleversé la science de l'esprit et attiré l'attention du monde entier.
2: Ce livre connaît effectivement un succès commercial important. Plus de 15 millions d'exemplaires ont été vendus, ce qui n'est pas rien. Hein.
1: Non, c'est vrai.
2: Hubbard y propose une méthode de guérison mentale basée sur l'idée qu'on peut effacer des traumatismes inconscients, ce qu'il appelle des engrammes, qui sont supposés causer troubles et stress. Il appelle ça la cure hubbardienne, on y reviendra.
1: Sa méthode est cependant rapidement critiquée par les milieux médicaux, hein, tout autant que les scientifiques, qui rejettent ses fondements théoriques et puis ses applications pratiques.
2: Hubbard explique alors que ses critiques sont le fruit d'une cabale menée par la psychiatrie et les institutions qui sont inquiètes de perdre leur pouvoir face à sa méthode libératrice.
1: Mais les faits montrent surtout la marginalisation progressive de la Dianétique hors du champ scientifique, en raison de ses dérives.
2: Hubbard franchit alors une nouvelle étape. Il ne se présente plus seulement comme un thérapeute, mais comme le détenteur d'une vérité spirituelle universelle. Il affirme avoir redécouvert des lois fondamentales de l'existence, oubliées depuis des millénaires.
1: Voilà, on y est. C'est à cette période qu'il fonde la scientologie. Hubbard crée des églises, introduit de nouveaux concepts spirituels et organise son mouvement. Les archives montrent que tout se met en place très vite, de façon très structurée et surtout très centrée sur lui.
2: Hubbard se décrit comme un guide, hein, poursuivant ses recherches au service de l'humanité. Dans les faits, il se replie progressivement sur lui-même, il vit entouré de quelques proches, limite ses apparitions en public et gouverne son organisation par des directives écrites.
1: Et en 1986, Ron Hubbard meurt. L'Église annonce sa disparition de façon étonnamment sobre en parlant simplement d'un départ spirituel. Alors finalement, on peut choisir l'histoire qu'on veut croire. Dans la version de l'Église, sa fin est celle d'un sage ayant achevé son œuvre pour la délivrer au monde. Et dans la version plus terre-à-terre, c'est celle d'un auteur prolifique qui a terminé sa vie comme un misanthrope reclus, caché sous sa longue barbe et ses cheveux en bataille.
2: En tout cas, ce qui est indéniable, c'est que Hubbard a écrit une légende et l'Église de Scientologie qu'il a fondée est devenue une machine tentaculaire implantée dans le monde entier.
1: Aujourd'hui, selon les propres communications de l'Église de Scientologie, il existe plus de 10 000 églises, missions, organisations et groupes affiliés dans environ 165 pays à travers le monde. Difficile par contre de savoir combien d'adeptes cela représente. Les chiffres à disposition sont difficilement vérifiables.
2: Oui, l'organisation affirme depuis des années compter entre 8 et 10 millions de membres à l'échelle mondiale, mais on sait qu'elle est en déclin depuis les années 1990. En Belgique, la scientologie est présente principalement à Bruxelles. Selon le porte-parole officiel de l'Église, le nombre de membres se situerait entre 500 et 700 personnes.
1: Tout de même, quel parcours incroyable! Nous sommes partis d'un jeune auteur de science-fiction qui invente une thérapie à la mode New Age pour aboutir à une organisation spirituelle qui s'étend sur toute la planète.
2: Et mon cher Peter, ce n'est qu'un début. On a vu l'homme maintenant, il faut voir la machine. Nous allons donc examiner la liturgie des scientologues et pousser les portes de leurs églises. Car derrière la façade, il y a une organisation qui cultive le secret, contrôle ses membres d'une main de fer et brasse des sommes d'argent considérables.
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8: La suite de votre épisode du Bureau des complots qui revient donc dans un tout petit instant, juste après ceci.
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8: La deuxième partie de votre série de podcasts Le Bureau des complots, c'est tout de suite sur RTBF La Première, avec un épisode aujourd'hui consacré à la scientologie. Cette secte, fondée en 1953 par Ron Hubbard, un auteur de science-fiction devenu un véritable gourou spirituel qui offrait notamment à ses adhérents des audits mystérieux et des promesses d'élévation personnelle.
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1: L'église de Scientologie a été créée par un homme qui se présente comme un être exceptionnel. Pourtant, quand on compare sa biographie officielle et la réalité des archives, il semble que Ron Hubbard a surtout un talent indéniable, celui de raconter des histoires extraordinaires qui emportent les foules.
2: Écrivain très prolifique de science-fiction pour les magazines pulp américains, Ron Hubbard connaît en 1950 un grand succès avec un livre de développement mental dérivé de la thérapie psychanalytique et intitulé « Dianetics ». Cet ouvrage sera vendu à 15 millions d'exemplaires. Et très vite, des lecteurs se regroupent autour de ses idées. Ce succès le rend célèbre et lui permet ensuite de créer l'Église de Scientologie.
1: Tentons maintenant de comprendre comment on est passé d'un livre à la fondation de l'Église de Scientologie. Et pour ce faire, revenons dans les années 50. À ce moment-là, Ron Hubbard a inventé la Dianetics. Mais rapidement, il estime que cela ne suffit pas.
2: Et oui, selon lui, la Dianetics explique certains dysfonctionnements de l'esprit, mais pas l'origine profonde de la souffrance humaine. Et là, Hubbard découvre un être spirituel enfoui en nous qu'il appelle le Tétan.
1: Alors, attention, hein. Là on touche à la base de la cosmogonie scientologue et qui est un peu confuse, mais on va tenter de le résumer. Avant la naissance de l'univers, il existait, selon Hubbard, des êtres immortels et tout-puissants, qu'ils nomment les Tétans. Aujourd'hui piégés dans le monde matériel, les Tétans sont condamnés à errer de corps en corps à travers des millions d'existences, dont les nôtres, la mienne et la vôtre, Jacobs.
2: Et finalement, ce Tétan, le mien comme le vôtre, constitue, selon Hubbard, notre véritable moi caché. Celui-ci serait associé à une sorte d'esprit inférieur, notre enveloppe génétique en quelque sorte. Et donc, selon la doctrine scientologue, le problème fondamental pour nous, les humains, n'est pas de nature psychologique, mais bien d'ordre spirituel, car notre Tétan souffre de ne pas être reconnu.
1: On est tous venus au monde en Tétan, je le savais, en Tétan comme un nourrisson.
2: Peter, restez concentré, s'il vous plaît. Je sais que c'est un peu difficile d'accéder à l'univers de Ron Hubbard, mais il faut se forcer un peu, hein, surtout que ce n'est que le début.
1: D'accord, d'accord.
2: Alors, nous avons donc notre Tétan millénaire en nous, et la suite. Eh bien, selon Ron Hubbard, tout a commencé il y a longtemps, très longtemps, dans une galaxie lointaine.
1: Ah, vous citez Star Wars, bravo. Doit-on s'attendre à voir arriver des sabres laser?
2: Alors ne soyez pas si moqueurs, n'oubliez pas que des milliers de gens croient à cette théorie.
1: C'est vrai, je leur présente mes excuses, et ainsi qu'à vous, pardon, hein, je vous ai coupé, continuez.
2: Merci, mais bon, n'en faites pas trop non plus. Et donc, il y a bien longtemps, un dictateur nommé Xenu gouverne d'une main de fer la Confédération Galactique de Markab, un empire qui compte 26 étoiles et 76 planètes. Mais cette confédération souffre de surpopulation, chaque planète abritant en moyenne 178 milliards d'individus d'apparence humanoïde. Hubbard compare d'ailleurs leur civilisation à celle des États-Unis de l'après-guerre, avec ses trains et ses automobiles.
1: Ah ben voilà un bien curieux hasard. Mais poursuivons. Menacé dans son pouvoir absolu par une révolte populaire, l'infâme Xenu décide un jour d'éliminer 13 500 milliards de sujets. Congelés et empaquetés, ils sont embarqués à bord de fusées géantes, direction Tijiak, c'est-à-dire la Terre.
2: Et là, ils sont enfouis à la base des grands volcans dans l'ouest américain, les monts Washington, Rainier, Shasta, mais aussi dans la cordillère des Andes, au Vésuve, au Kilimandjaro, en passant par le Canada, le Japon, Hawaï, les Philippines, et j'en passe.
1: Les géologues remarqueront que la plupart de ces formations n'existaient pas au Crétacé supérieur, hein, période supposée du règne de Xenu, selon Ron Hubbard.
2: Toujours est-il que cette déportation de milliards d'êtres sur Terre a provoqué rien de moins qu'un cataclysme spirituel dont les effets persistent encore. Et voilà d'où vient notre mal-être que la scientologie prétend pouvoir soigner.
1: Et c'est sur cette idée que Hubbard construit tout son système. La scientologie affirme pouvoir nous faire remonter à nos vies antérieures, retrouver la mémoire de ce Tétan qui est en nous et au passage toucher du doigt une histoire cosmique censée expliquer toute l'humanité.
2: Et puis notons-le, lorsque Hubbard fonde officiellement les premières églises de scientologie en 1953, il insiste sur le fait que la scientologie est compatible avec toutes les religions existantes. C'est un éveil supplémentaire destiné donc à combattre les traumatismes inconscients, les fameux engrammes hein, dont on parlait tout à l'heure.
1: Et pour ce faire, Hubbard propose de détecter ces traumatismes grâce à ce qui va devenir le symbole de la thérapie scientologue. C'est ce qu'il appelle un électropsychomètre. Un appareil qui détecte les charges émotionnelles et, je cite, « localise les zones de détresse et de souffrance spirituelle ».
2: La personne tient deux électrodes dans les mains et l'appareil mesure la résistance électrique de la peau. Pendant ce temps, un membre de l'église de Scientologie, qu'on appelle un auditeur, pose une série de questions très codifiées. L'idée, c'est que les variations de mesure indiqueraient un stress, une émotion ou un traumatisme. On n'est pas très loin d'une ambiance détecteur de mensonges, si on veut.
1: Oui, c'est vrai. Et chaque séance est enregistrée dans un dossier. Tout est suivi étape par étape. La progression est organisée comme un parcours avec des niveaux. Le premier objectif est d'atteindre l'état de « clear », c'est-à-dire être libéré de certains blocages mentaux. Ensuite, il faut continuer avec d'autres étapes, censées révéler notre tétan, et au-dessus, il y a les niveaux OT pour Operating Tétan. OT, niveau 1, niveau 2, niveau 3, ces niveaux sont numérotés et strictement séquencés.
2: L'accès à ces niveaux est donc progressif et chaque étape nécessite des formations spécifiques, des auditions particulières et des validations officielles.
1: Tous ces préceptes, cette cosmogonie, ces recommandations, ces soins spirituels, Ron Hubbard les a consignés dans une quantité considérable de textes, des livres, des conférences enregistrées, des directives internes. Et le plus important, c'est que ces documents sont considérés comme définitif.
2: Oui, toute modification est proscrite. En clair, la doctrine est figée dans l'écriture de celui qui restera finalement à jamais l'unique prophète de la scientologie.
1: Mais ce qui est assez cocasse, c'est que Ron Hubbard n'a pas seulement rédigé des textes expliquant comment atteindre l'élévation spirituelle, il a aussi organisé la défense de son église face à ses détracteurs.
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2: L'église de Scientologie désigne ses ennemis. Tout d'abord la psychiatrie, qui est présentée comme l'adversaire principal. Hubbard accuse les psychiatres d'avoir commis des crimes majeurs et les tient pour responsables de nombreuses souffrances dans la société.
1: Cette hostilité est constante dans ses écrits. La doctrine prévoit aussi des mécanismes d'exclusion, mise à distance, rupture des relations, sanctions internes. Tout est encadré par des règles strictes, consignées donc dans les directives écrites. Et c'est justement ce système, très organisé, qui ressort des témoignages d'anciens membres. Beaucoup racontent des pratiques de contrôle et de pression, bien loin d'un simple accompagnement spirituel.
2: Oui, de nombreux livres ont été rédigés sur les dérives de l'église de Scientologie et qui détaillent tout cela. Prenons juste pour exemple le témoignage glaçant de Lucas Legal, un ancien adepte qui a publié récemment le récit de son expérience douloureuse, celle d'un gamin qui a grandi dans la Scientologie.
1: Oui, le livre de ce jeune français s'intitule « Un milliard d'années dans les secrets de la Scientologie » et il a été publié en 2020.
2: Lucas Legal y raconte qu'il a été enrôlé dès l'âge de 10 ans, quand ses parents rejoignent l'église de Scientologie. Et ensuite, il a rapidement grimpé les échelons. Déscolarisé, il a été conditionné pour l'organisation. Tenez, passez-moi le livre.
1: Eh ben oui, je l'ai là, un milliard d'années dans les secrets de la Scientologie, tenez.
2: Il écrit, je cite, c'est pas... voilà... Parti vers 15 ans et demi dans l'organisation maritime de Copenhague, je n'ai plus la moindre possibilité de fréquenter qui que ce soit n'appartenant pas à la secte. Il utilise ce mot. Et quand il a 18 ans, on lui propose de faire partie de l'office des affaires spéciales.
1: Oui, oui, oui, ça c'est rien de moins que le service secret de l'église de Scientologie. En Californie, il raconte comment il a pendant 8 mois travaillé dans l'ombre pour nuire aux ennemis de l'organisation. Filature, chantage, montage de fausses affaires d'adultère, mise en scène de scandale. Lucas Legal affirme que ce service pouvait même contacter le patron ou la banque d'une personne pour répandre des accusations et salir sa réputation. Tout est permis contre les ennemis de la Scientologie, dit-il.
2: Choqué par les exactions qu'on lui demande de commettre, Lucas Legal, finalement, s'évade à 18 ans du très secret siège mondial de la Scientologie situé près de Los Angeles. La nuit, en caleçon, il parvient à escalader la clôture et regagne sa liberté. Il raconte « Je me suis enfui seul depuis le désert californien. Lors d'une évasion mûrement préparée et très périlleuse, il m'a fallu voler mon propre passeport, ainsi que l'argent du voyage, car ils prennent les passeports des adeptes et vous ne pouvez posséder votre propre argent.
1: Ben voilà qui fait froid dans le dos. J'ai aussi ici sous les yeux un article du quotidien anglais The Guardian qui date de 2025 où on peut lire que des anciens membres et critiques ont rapporté avoir reçu des centaines de messages de menaces en ligne après s'être exprimés publiquement contre l'organisation.
2: Décidément, hein, cette église de Scientologie devient de plus en plus sombre. Nous sommes partis d'un homme, hein, Ron Hubbard, auteur de science-fiction qui a inventé une thérapie nouvelle et qui a peu à peu greffé tout un récit où il est question d'être millénaire venu de l'espace qu'il faut apprendre à connaître pour se connaître soi.
1: Et puis sa religion s'est structurée avec une efficacité redoutable. Aujourd'hui, elle est présente partout, avec une organisation très hiérarchisée où, comme nous allons le voir, l'argent se révèle être au centre de toutes les attentions.
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8: Peters et Jacobs, les agents de votre série Le Bureau des Complots, reviennent dans une poignée de secondes juste après ceci.
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8: On retrouve à présent la troisième et dernière partie de votre épisode issu de la toute nouvelle saison du Bureau des Complots, une série qui est bien évidemment à retrouver à tout moment en replay sur RTBF Ovio. Troisième partie de notre épisode donc, un épisode consacré à la Scientologie.
7: Une question sur les conspirations ?
1: La Scientologie, c'est une église créée dans les années 50 par Ron Hubbard. Cet auteur de science-fiction américain, que certains suspectent d'être un habile mythomane, est parvenu à construire sa propre légende, entre personnages romanesques, scientifiques alternatifs et guides spirituels.
2: Sous son folklore New Age, nous avons vu que la Scientologie a aussi son service secret qui traque ses détracteurs. Il nous reste maintenant à examiner ce qui est sans doute le volet le plus important de cette église, l'argent.
1: Celui qui est le plus critique sur le rapport de l'Église à l'argent, c'est Ronald DeWolf, le fils aîné de Ron Hubbard. Lui, il quitte la Scientologie en 1959, alors qu'il a 23 ans. Il s'éloigne alors de la doctrine scientologue, jugeant que son père est de plus en plus obsédé par la survie économique du mouvement et qu'il a perdu de vue toute dimension spirituelle.
2: Ronald DeWolf défend l'idée que la création de l'Église de Scientologie répond à un calcul tout ce qu'il y a de plus pragmatique. Tout remonte au début des années 50, quand son père rencontre le succès avec son livre « Dianetics ». Il se heurte alors à deux problèmes très concrets, le fisc américain et les autorités de santé.
1: Oui, parce que la Dianetics, présentée comme une thérapie, attire l'attention des services fiscaux et des psychiatres. Hubbard est accusé de pratiquer une forme de médecine sans autorisation et il devient aussi une cible sur le plan fiscal.
2: DeWolf explique que c'est à ce moment-là que son père comprend une chose. S'il transforme la Dianetics en religion, il pourra bénéficier d'une protection constitutionnelle bien plus forte aux États-Unis.
1: Et surtout davantage très concret. Parce qu'aux États-Unis, une religion est largement exemptée d'impôts, elle échappe aux autorités sanitaires et obtient un statut beaucoup plus difficile à remettre en cause. Selon son fils, c'est pour cela que Hubbard a fait ce virage.
2: Alors précision tout de même, ce témoignage n'a jamais été reconnu par l'Église, qu'il qualifie de mensonger. Mais il faut reconnaître que dans les écrits de Ron Hubbard, l'argent n'apparaît jamais comme secondaire. Dès le début des années 1950, il consigne même des directives internes très précises qui ont pour but de maximiser explicitement les profits de son organisation.
1: Oui, vous avez raison. trouve, c'est très explicite. J'ai ici une note largement citée par d'anciens cadres qui résume cette orientation. Faites de l'argent, faites de l'argent, faites que les autres rapportent de l'argent. En bref, la scientologie a inventé un modèle économique fondé sur la vente de services spirituels. Les cours, les entretiens, les formations et les certifications sont tarifés. Chaque étape du parcours est associée à un prix. En fait, le principe de l'église de scientologie est simple. Impossible de progresser sans payer.
2: Pour illustrer cela, citons cette fois Alain Stauffen. C'est un pianiste belge qui a raconté son expérience dans un livre qui s'appelle « Voyage au cœur de la scientologie ». C'est un essai qui a été publié en 2009 et il y décrit 15 ans de sa vie au sein de l'Église. Et tout y passe, hein, de l'emprise psychologique à la description des pratiques jusqu'à leurs effets sur sa vie de famille amicale. Et là encore, la question de l'argent est centrale.
1: Je le cite, « À Copenhague, je viens de commencer mon programme pour atteindre l'état de CLEAR. J'ai déjà dépensé des dizaines de milliers de francs pour des cours et des auditorats. On me pousse à aller encore plus loin, encore et encore. C'est la seule façon de guérir. »
2: Et rapidement, pour le pianiste, l'argent commence à manquer. On lui assure qu'il doit quand même continuer à dépenser, hein, sinon tout l'effort aura été vain. Stauffen débourse encore et encore, et il confie ensuite « Après 15 ans, ça m'a ruiné et détruit toutes mes relations. »
1: D'anciens membres expliquent, comme Alain Stauffen, qu'il est impossible d'accéder au niveau supérieur sans investissement important. Certains évoquent des sommes cumulées dépassant plusieurs centaines de milliers d'euros sur plusieurs années.
2: L'organisation insiste sur le vocabulaire. Attention, mon cher collègue, on parle de dons. Il n'est jamais question de facturation, mais d'échange. Refuser de payer dans l'église équivaut à ne plus progresser.
1: Et pour ceux qui n'ont pas ou plus les moyens, eh bien ce n'est pas un problème. Il y a des solutions. L'église propose des facilités de paiement, des prêts, des crédits bancaires. Plusieurs anciens scientologues racontent avoir été encouragés à vendre leurs biens ou à s'endetter pour ne pas interrompre leur parcours, disent-ils.
2: Et d'après de nombreux témoignages, les difficultés financières sont souvent interprétées comme un échec personnel. Un membre endetté serait vu comme quelqu'un qui a encore des blocages spirituels non résolus. Bien évidemment, les finances de l'organisation restent opaques. Et cette opacité, eh bien, elle alimente les critiques extérieures, bien qu'en interne, tout semble bien huilé.
1: Oui, enfin, les anciens scientologues racontent qu'on leur a quand même tondu la laine sur le dos, on vient de le lire.
2: Eh bien, pour rester dans la métaphore pastorale, parlons maintenant de ceux qui tiennent la tondeuse, alors. La Sea Organization.
1: Ah, la Sea Org, les gardiens du troupeau. Là, on va entrer dans le centre névralgique de l'église de Scientologie.
2: Un passage obligé, car c'est un peu le mirador qui veille sur la bergerie.
1: Eh ben, dis donc.
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1: La Sea Organization est créée par Ron Hubbard en 1967. Elle est conçue comme une structure d'élite chargée de protéger la doctrine et de diriger l'ensemble des entités de la Scientologie. Hubbard l'organise très tôt sur un modèle explicitement militaire. La hiérarchie est stricte, les membres portent un uniforme inspiré de la marine et possèdent des grades.
2: Et petite anecdote insolite, pour s'engager dans la Sea Org, les scientologues doivent signer un contrat symbolique d'une durée d'un milliard d'années. C'est ce type de contrat qu'a signé Lucas Le Gall, dont nous racontions tout à l'heure l'évasion dans le désert californien.
1: Les membres de la Sea Org vivent en communauté. Ils travaillent à plein temps pour l'organisation. Les horaires rapportés par les témoignages varient entre 12 et 16 heures de travail par jour, parfois davantage. Les jours de repos sont rares et conditionnés aux résultats obtenus.
2: Plusieurs anciens membres cités par Lucas Le Gall, toujours lui, évoquent des salaires compris entre 90 et 200 dollars par mois. Le logement et la nourriture sont décrits comme précaires. Et on le comprend, du coup, la dépendance matérielle à l'organisation est totale.
1: Les moines soldats de la Sea Organization s'appliquent à une discipline interne stricte. Les infractions aux règles donnent lieu à des sanctions sévères. La plus connue est ce qui est appelé la Rehabilitation Project Force, ou RPF. Il s'agit d'un programme disciplinaire interne réservé aux membres de la Sea Org jugés déviants ou inefficaces.
2: Les témoignages décrivent le RPF comme un véritable régime punitif. Les membres affectés y effectuent des travaux physiques pénibles, portent des vêtements distinctifs et sont soumis à une surveillance constante. Les communications avec les autres membres sont limitées.
1: Oui, Lucas Le Gall rapporte qu'il faut craindre le RPF. Il témoigne en ces termes, je cite, « On vous enlève toute identité. Vous travaillez, vous vous taisez, vous réfléchissez à ce que vous avez fait de mal. Moi, J'ai en tout cas perdu 10 kilos. La sortie du programme dépend du bon vouloir des supérieurs. Mais ce que l'on comprend, au fil des témoignages, c'est qu'il y aurait une terrifiante culture du contrôle qui n'aurait rien à envier aux pires dictatures.
2: Lucas Le Gall, toujours, hein, rapporte que la surveillance interne est constante. Les membres sont encouragés à rédiger des rapports sur eux-mêmes et sur les autres, où sont consignés les comportements jugés déviants, les doutes exprimés ou les critiques internes.
1: Et plusieurs anciens cadres affirment que les informations recueillies lors des auditions, les entretiens thérapeutiques, pourtant présentés comme confidentiels, peuvent être utilisées ultérieurement dans des procédures disciplinaires.
2: Oui, tout se note, tout se conserve. Et d'ailleurs, je repense, vous savez, à cet appareil qu'ils utilisent pour les confessions. Comment s'appelle-t-il déjà ?
1: L'électropsychomètre. L'appareil qui détecte les charges émotionnelles et puis localise les zones de détresse et de souffrance spirituelle, comme ils disent.
2: Oui, tout juste. Eh bien, grâce à cet appareil, on peut se douter qu'ils ont sur des bandes ou sur des fichiers audio de quoi compromettre pas mal de gens.
1: C'est vrai. Si je vidais mon sac sur un enregistrement, j'aimerais que celui qui l'archive n'ébruite pas mes confessions.
2: Je n'ose imaginer le dossier, effectivement. Mais enfin, vous imaginez, vous, le moyen de pression et puis l'emprise psychologique qui s'ensuit.
1: Ah oui. Et puis, si ce n'est pas suffisant, l'Église est aussi réputée pour ses poursuites judiciaires qui sont presque systématiques. Les journalistes et anciens membres sont fréquemment menacés de procès. Faut faire attention à nous, Jacobs.
2: Mais parfois, c'est la justice qui vient à eux. Et là, on voit que la réalité dépasse tout ce qu'on peut imaginer. Parlons maintenant de l'opération Snow White.
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1: Aux États-Unis, la première grande affaire judiciaire qui marque durablement l'histoire de la scientologie est l'opération Snow White. C'est à peine croyable, mais l'opération Snow White est une vaste opération clandestine menée par l'Église de Scientologie dans les années 70. Son objectif est clairement formulé dans les directives internes de Ron Hubbard. Il s'agit d'éliminer des archives publiques toute information jugée nuisible à la scientologie et à son fondateur.
2: Le plan est piloté par le service de renseignement et de protection juridique de la scientologie. À l'époque, à sa tête, se trouve Mary Sue Hubbard, l'épouse de Ron Hubbard. Concrètement, des membres scientologues sont chargés d'infiltrer des administrations publiques. Ils obtiennent des emplois ou des accès temporaires dans des ministères, des tribunaux, des ambassades et des agences fédérales, principalement aux États-Unis, mais aussi à l'étranger.
1: Les cibles prioritaires sont identifiées noir sur blanc. Ce sont les services fiscaux de l'État, le département de la justice, le FBI, les services d'immigration, mais aussi des ambassades américaines à l'étranger. Le but, en fait, est de copier, voler ou détruire des documents internes concernant la scientologie.
2: Les documents saisis lors des perquisitions ultérieures montrent en tout cas une organisation ultra méthodique. Les agents infiltrés utilisent des faux noms, des badges empruntés, des clés copiées, comme de véritables espions travaillant pour le compte d'une puissance étrangère. Ils opèrent la nuit pour fouiller des bureaux et photographier des dossiers sensibles.
1: Drôle d'église. Pendant des années, des milliers de documents sont ainsi subtilisés. L'opération concerne au moins une trentaine d'administrations et s'étend à plusieurs pays, dont le Canada, le Royaume-Uni et la France, entre le début des années 70 et 77.
2: Mais en 1977, justement, tout est découvert. Le FBI perquisitionne les bureaux de la Scientologie à Washington et à Los Angeles. Et là, plus de 20 000 documents sont saisis. Deux ans plus tard, 11 dirigeants sont condamnés pour conspiration, dont Mary Sue Hubbard, qui écope d'une peine de prison. Hubbard lui-même n'est pas inculpé.
1: Et ce n'est pas rien. Cette affaire reste à ce jour la plus vaste opération d'infiltration de l'administration américaine jamais révélée concernant une organisation privée. Elle marque un tournant, car la scientologie est ensuite perçue comme une puissance clandestine organisée.
2: Et depuis, plusieurs affaires ont émaillé le vernis de l'Église de Scientologie. Plus proche de nous, en France, l'affaire la plus marquante se déroule en 2009, lorsque le tribunal correctionnel de Paris condamne deux structures de la scientologie pour escroquerie en bande organisée. Les faits concernent des pressions financières exercées sur des membres vulnérables afin de leur vendre des cours et des audits.
1: L'Église française de Scientologie est condamnée à une amende, sa dissolution d'abord envisagée, puis finalement écartée, le tribunal estimant que la loi ne permet pas de dissoudre une association cultuelle sur ce fondement précis. Reste que la condamnation est confirmée par la Cour d'appel en 2013, puis par la Cour de cassation en 2014.
2: Une décision judiciaire considérée comme historique en France, hein, puisqu'elle reconnaît des pratiques d'escroquerie sans pour autant qualifier juridiquement la scientologie de secte. La notion, c'est important à comprendre, n'existe pas en droit pénal français.
1: En Belgique, par contre, la situation est différente. La scientologie a fait l'objet d'une enquête judiciaire de longue durée, ouverte en 1997, à la suite d'un rapport parlementaire sur les sectes. L'instruction a duré près de 18 ans, et elle a abouti au chef d'accusation suivant. Organisation criminelle, escroquerie, extorsion, exercice illégal de la médecine et atteinte à la vie privée.
2: En 2015, le procès s'ouvre enfin. 10 membres de la scientologie se trouvent sur le banc des accusés. Mais en janvier 2016, le tribunal correctionnel de Bruxelles déclare l'ensemble des poursuites irrecevables en raison de vices de procédure liés à l'impartialité de l'enquête initiale.
1: La décision ne blanchit donc pas la scientologie sur le fond des accusations. Elle clôt le dossier pour des raisons procédurales, laissant intact le débat public sur les pratiques de l'organisation.
2: Et nous n'allons évidemment pas nous substituer à la justice. De notre côté aussi, l'enquête touche à sa fin. Mon cher Peters, il est temps de conclure.
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1: Nous l'avons vu, l'église de Scientologie a une bien curieuse histoire. Des préceptes gravés dans le marbre par un auteur de science-fiction, une organisation militaire au service d'une foi, mais aussi des méthodes d'intimidation interne et des adeptes prêts à tout pour défendre les intérêts de l'organisation.
2: Aux États-Unis, en France comme en Belgique, les affaires révélées par la justice dessinent une constante. La scientologie est régulièrement poursuivie pour des faits liés à l'argent, au contrôle des individus et à l'abus de faiblesse, mais elle parvient souvent à éviter les condamnations les plus lourdes grâce à des stratégies juridiques complexes.
1: Si les témoignages d'anciens membres peuvent toujours être contestés, ces différents procès constituent en tout cas des archives judiciaires exceptionnelles, révélant de l'intérieur les mécanismes d'une organisation à la fois religieuse, économique et disciplinaire.
2: Et elle rappelle que derrière le discours spirituel, la scientologie est aussi une église étrange et opaque, engagée depuis des décennies dans un rapport conflictuel avec les États.
1: Alors, pour répondre à Alicia, qui nous a laissé un message sur notre répondeur, pour nous demander si c'est dans la scientologie qu'elle pourra trouver son salut, eh bien, tout d'abord, nous pouvons dire que nous ne sommes pas nous-mêmes des guides aptes à orienter vers telle ou telle chapelle.
2: On peut en tout cas dire que chercher le salut en scientologie a un coût réel qui est financier, social et parfois familial. Beaucoup d'anciens membres expliquent qu'en cherchant à s'élever spirituellement, ils ont surtout renforcé leur dépendance au groupe et creusé les découvertes de leur compte bancaire.
1: Ceci dit, le procès belge emblématique contre la scientologie s'est terminé par un acquittement général en 2016.
2: Oui, c'est important de le dire, les plaignants dont nous avons parlé, tels que le pianiste belge Alain Stoffen, n'ont pas obtenu de condamnation dans ce cadre et la scientologie n'est donc jugée responsable d'aucun dommage dans cette affaire précise.
1: On peut donc répondre sans faire la morale que la scientologie propose une vision du salut très spécifique, encadrée, hiérarchisée et conditionnée.
2: Car dans la scientologie, le salut n'est jamais quelque chose qu'on atteint seul. Il doit toujours être mesuré et validé par l'institution.
1: Et j'aurais à ce sujet une maxime. Écoutez plutôt, mon cher Jacobs, au bureau des complots, on sait qu'un salut qui se mesure à la taille du portefeuille n'a rien de miraculeux.
2: Et bien voilà qui résume bien notre propos. Je vous dis donc à très vite pour une nouvelle conspiration. Et puis d'ici là, vous qui nous écoutez, ne croyez pas tout ce que vous entendez.
1: Surtout pas. Faites plutôt appel au bureau des complots.
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25: Le bureau des complots qui revient demain dès 17h avec un nouvel épisode consacré cette fois à la famille Rothschild, cette famille de banquiers qui alimente depuis plus de 2 siècles les fantasmes les plus fous. Ça c'est donc ce qui vous attend demain sur RTBF la première. Mais tout de suite, vous retrouvez Tom Misch avec Slow Tonight.

0: Slow Tonight, c'était Tom Mitch. Dans un instant, vous retrouvez Arno Reyssen avec une nouvelle diffusion des clés ainsi que les coulisses du pouvoir de Bertrand N. Mais juste avant cela, ce sont les informations. A tout de suite.
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0: pays. Par moments, ces nuages peuvent encore laisser échapper une averse, voire un coup de tonnerre de manière isolée. Maxima toujours de 21 à 26 degrés. Ce soir, encore des nuages au sud du Sion-Sambre-et-Meuse. Une dernière ondée résiduelle sur la botte du Hainaut. Puis temps sec pour tout le monde avec un ciel dégagé. Minima de 12 à 17 degrés. Demain, on se réveille sous le soleil. Puis une faible perturbation arrivera par la côte. Le ciel deviendra de plus en plus nuageux. Et quelques pluies vont glisser vers le sud-est. Maxima de saison de 22 à 26 degrés. Et un vent d'ouest modéré.
1: Cinq morts dans l'incendie d'un immeuble de 10 étages à Anvers. Plusieurs personnes ont été grièvement blessées. L'incendie est maintenant maîtrisé après de très longues heures d'efforts pour les pompiers. L'armée israélienne restera indéfiniment au Liban, en Syrie et à Gaza. La déclaration du ministre israélien de la Défense alors que les discussions reprennent au Qatar pour tenter de mettre fin au conflit au Moyen-Orient. C'est quitte ou double pour les Diables. Soit ils gagnent ce soir contre le Sénégal et ils filent en huitième de finale de la Coupe du Monde, soit ils rentrent à la maison. Bonsoir à tous, c'est un incendie meurtrier qui a ravagé un immeuble de 10 étages dans le quartier de Linkeroever à Anvers. 200 personnes y habitent, 5 personnes sont mortes et plusieurs autres sont grièvement blessées. Thomas Destreil s'est rendu sur place, voici son reportage.
2: Deux immeubles, 80 appartements impactés et des victimes. L'incendie a fait de lourds dégâts aujourd'hui dans ce quartier d'Anvers. Sur le trottoir, des habitants de l'immeuble témoignent de la gravité des faits.
3: Quand je suis arrivée en bas, j'ai vu des petites flammes, mais vraiment toutes petites, qui léchaient déjà le plafond. Je suis sortie, je n'ai rien vu d'autre. J'ai donc eu de la chance d'avoir réagi à temps, parce qu'il y avait d'autres personnes au cinquième étage. L'une d'entre elles est morte, ma voisine. Une dame du quatrième, juste en dessous de chez moi, est également décédée. Je trouve ça tellement terrible, tellement terrible.
2: Il n'y a pas encore de certitude quant à l'origine de l'incendie. La police travaille sur l'hypothèse d'un local technique défectueux qui pourrait bien être à l'origine des flammes. Les services de secours viennent de s'exprimer lors d'une conférence de presse. Kim Bastiens est porte-parole de la zone de police d'Anvers.
4: Le feu est sous contrôle, il est complètement maîtrisé. Les gens peuvent à nouveau rouvrir leurs portes et fenêtres. Nous vérifions actuellement si les occupants de l'immeuble voisin peuvent rentrer chez eux. Et concernant l'immeuble en question, nous étudions la possibilité pour les occupants d'y récupérer déjà quelques affaires.
2: Au total, près de 200 résidents ont été évacués de leur logement. Parmi les blessés graves, on compte beaucoup de personnes âgées qui ont inhalé de la fumée. Elles ont été emmenées à l'hôpital.
1: L'incendie est maintenant totalement maîtrisé. Le Premier ministre Bardowever a exprimé ses condoléances sur X. Le roi Philippe est attendu sur les lieux. Une panne d'électricité touche depuis ce matin une partie du centre de Charleroi, le long du boulevard Thirou, en ce premier jour des soldes. Plusieurs commerces font partie des lieux privés d'électricité et ont donc été contraints de fermer leurs volets ce mercredi, en cause probablement un problème de câbles souterrains. Les équipes d'ORES ont acheminé des groupes électrogènes pour alimenter les cabines électriques. La semaine prochaine, le gouvernement fédéral lancera véritablement ses discussions budgétaires pour tenter de remettre le budget sur les rails d'ici la fin de la législature. Objectif, réduire notre déficit, mais aussi garder sous contrôle une dette de l'État qui n'en finit pas d'enfler. Elle est évaluée à 642 milliards, soit 107% de notre PIB, selon le dernier rapport de l'Agence de la dette dévoilé ce matin. De quoi alimenter le discours au sein de l'équipe de Weaver. Oui, il faudra encore faire des efforts en dépenses et sans doute en Écoutez ce qu'en dit le vice-premier NVAM et ministre des Finances, Yann Yambon.
5: C'est d'abord faire des économies, deuxième faire des réformes comme on a déjà fait et aussi que les taxes rapportent ce qu'on a prévu. Je pense que sur ces trois domaines, on doit travailler, mais pour moi aussi c'est important de travailler sur la croissance parce que si on peut avoir une croissance plus élevée qu'aujourd'hui, ça va aussi notre taux de dette diminuer. Et donc sur ces quatre terrains, on doit travailler.
6: Vous proposeriez quoi justement pour booster cette croissance, pour augmenter les recettes ?
5: Avec mon expérience politique, je sais que si je fais dans ce stade-ci des propositions, tout le monde va faire tout pour avoir d'autres moyens. Donc je ne vais pas déclarer ça avant les négociations. Ça, c'est pour la table de négociation.
1: Yann Yambon au micro de Rachel Crivellaro. De son côté, le ministre de la Santé, Frank Vandenbroek, tirait aujourd'hui les leçons de la canicule de ces derniers jours. Une canicule sévère qui ne sera pas la dernière, affirme le ministre. Raison pour laquelle il faut apprendre à mieux s'y préparer. Frank Vandenbroek a demandé aux experts du Risk Management Group du fédéral et des régions de se réunir demain jeudi pour réfléchir à des mesures

0: pour les vagues de chaleur suivantes. La même demande a été formulée vis-à-vis des ministres de la Santé de tous les niveaux de pouvoir pour qu'ils se réunissent le plus rapidement possible. Quel est le point commun entre conducteur de grue, conseiller fiscal, ébéniste ou cuisinier en collectivité? Eh bien, ce sont tous des métiers en pénurie. L'Office public de l'emploi, le Forem, a mené l'enquête et listé 144 fonctions pour lesquelles on manque de main-d'œuvre. Julien Malpa et Charlotte Legrand ont rencontré des stagiaires du Forem qui ont misé sur les métiers en pénurie. Reportage à Châtelineau.
1: Au menu, en cuisine,
2: un vol-au-vent de légumes avec un purée.
1: Et derrière les fourneaux, il y a Maria, en formation cuisine collective.
2: On termine le mois d'octobre, ça fait 6 mois de formation.
1: Redjap est quant à lui en pleine reconversion, après plusieurs expériences à l'usine.
3: Usine de production, usine de logistique, pièces automobiles.
1: Le voici en formation pour devenir couvreur. Il aime beaucoup, mais c'est exigeant.
3: Déjà, il ne faut pas avoir le vertige, il faut être agile et il faut être en bonne condition physique.
1: Chez Redjap, comme chez Maria, le côté métier en pénurie a pesé dans la balance à l'heure de choisir une formation.
3: Oui, c'est ça en fait. Comme c'est dans la construction, dans le bâtiment et qu'il y a beaucoup d'emplois et c'est beaucoup demandé et recherché. Donc moi j'ai décidé de faire la formation et pour l'instant tout va bien.
1: La liste du Forem compte actuellement 144 métiers critiques. Reste à en faire la promotion auprès des 262 000 chercheurs d'emploi, explique Raymond Dierna, administratrice générale du Forem.
4: Mais aussi les jeunes qui vont se former à l'école à ces métiers qui sont des grands pourvoyeurs d'avenir et pourvoyeurs d'emploi en Wallonie.
0: Dans l'actualité internationale, c'est toujours le Moyen-Orient qui attire l'attention. L'armée israélienne restera indéfiniment au Liban, en Syrie et à Gaza. C'est ce qu'a déclaré le ministre israélien de la Défense, Israël Katz, alors que dans le même temps, Rustem Kundal, iranien et américain, discutent pour tenter de mettre fin à la guerre au Moyen-Orient.
5: Israël Katz a fait cette déclaration lors d'une cérémonie militaire.
6: Les forces de défense israéliennes resteront indéfiniment dans les zones de sécurité au Liban, en Syrie et à Gaza afin de protéger nos habitants et nos communautés de ces régions contre les éléments djihadistes.
5: Cette déclaration tombe alors que des délégations iraniennes et américaines sont au Qatar pour discuter du protocole d'accord censé mettre fin à la guerre au Moyen-Orient, y compris au Liban. Au même moment, Israël et le Liban ont signé vendredi un accord cadre pour une paix durable entre les deux pays. Un accord qui prévoit qu'Israël continue d'occuper le sud Liban jusqu'à ce que le Hezbollah pro-iranien rende les armes, ce qu'il refuse de faire et que le gouvernement libanais peine à lui imposer. À Gaza, Israël contrôle 70% des territoires et estime avoir le droit de continuer à y poursuivre ses frappes pour lutter, dit-il, contre des membres du Hamas. En Syrie, enfin, Israël a renforcé sa présence militaire dans le Golan pour lutter, dit-il, là aussi, contre des djihadistes. Rester indéfiniment sur ces territoires, comme l'annonce le ministre israélien, est une violation du droit international.
0: Explication de Rustem Kundal. L'actrice française Isabelle Adjani, condamnée à 10 mois de prison avec sursis et une amende de 10 000 euros pour fraude fiscale aggravée. La Cour d'appel de Paris a confirmé aujourd'hui sa culpabilité, mais a réduit la peine prononcée en décembre 2023, qui était de 2 ans d'emprisonnement avec sursis et 250 000 euros d'amende. C'est le grand jour pour les Diables. La Belgique joue son 16e de finale ce soir contre le Sénégal. L'enjeu est clair, c'est la qualification ou le billet retour. Direction la fan zone de Stokkel, où on attend des milliers de supporters ce soir pour sentir l'ambiance d'avant-match. Hugo Deric s'est mêlé à la foule. Voici son reportage.
7: 4 heures encore de patience, 4 heures avant le coup d'envoi de ce Belgique-Sénégal. La tension commence à monter chez les supporters. Certains le sentent bien.
8: On a été très mauvais, mauvais, un peu moins mauvais. Donc j'ose espérer que ce soir, comme la Belgique nous l'a toujours proposé, crescendo, on va marquer, je pense. Oui.
9: Moi, je suis Congolais, mais nous avons battu la Sénégal au Congo. Donc nous sommes maintenant en Belgique, Lukaku est là, on va les battre.
10: C'est vrai que le Sénégal, c'est une équipe un peu... ça fait un peu peur, mais je sens que ça va bien se passer.
7: Et puis d'autres sont un peu moins confiants face aux finalistes de la Coupe d'Afrique des Nations l'an dernier.
11: On y croit, mais ils vont devoir bien jouer.
12: C'est le Sénégal, c'est pas rien. On voit que les équipes européennes, c'est plus trop ça, en fait. Donc, ça sent pas très bon, j'ai l'impression.
7: Que ce soit devant sa télévision à la maison, dans un bar ou devant un écran géant, chacun sait où il sera ce soir. Dans la fan zone de Stokkel, on active l'échauffement, on installe l'écran et de quoi éviter les fringales devant le match.
13: Ça passe les 10 000, 12 000 personnes, ouais.
7: Olivier Dassy, organisateur de la fan zone.
13: Alors, je crois que tout le monde a très peur ce soir que ce soit le dernier, parce que tout le monde monde sait qu'on s'attaque à un gros morceau, donc je crois qu'on va avoir énormément de monde.
7: Beaucoup de supporters voient une victoire serrée des Diables Rouges et n'imaginent surtout pas un retour précipité en Belgique.
14: 2-1 pour la Belgique.
9: Ça sera 1-0, hein, on va gagner.
15: On va dire que la Belgique gagne 2-1.
11: Quand même 2-1 pour la Belgique, ouais. On va croiser les doigts.
7: Et alors, chez vous, quel est votre pronostic?
0: Et vous l'entendez à cette question, la plupart répondent 2-1 pour la Belgique. C'était un reportage signé Hugo Duric et Johan Brouet. Le match à suivre en télé sur RTBF La Une et en radio sur Vivacité. Coup d'envoi à 22h. Et puis en cyclisme, avec 31 coureurs au départ, la Belgique sera la nation la mieux représentée dans la 113e édition du Tour de France qui commence samedi à Barcelone. La sélection complète est maintenant connue. Voilà pour le journal, merci pour votre écoute.
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17: Bonsoir et puis surtout bienvenue si vous venez de nous rejoindre sur RTBF La Première. Au programme de ce soir, les clés d'Arnaud Reyssen qui se penchera aujourd'hui sur le statut de fonctionnaire. Mais d'abord, on retrouve Bertrand Haine et sa séquence Les coulisses du pouvoir. Et juste avant cela, on écoute Ginzou avec leur nouveau titre Forever.

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1: Cette alliance dans la ville de Bardewever, Anvers, entre la NVA et Vaureuil, elle avait confirmé ce rapprochement entre les deux leaders, de Weaver et Rousseau, un rapprochement qui avait été entamé plusieurs années auparavant et qui s'est concrétisé donc au Parlement flamand, au fédéral et dans plusieurs communes et villes, et donc Anvers. Et pourtant, cette alliance si symbolique que stratégique connaît depuis plusieurs jours donc de vives turbulences.
2: En cause donc, Bertrand, la présence d'un drapeau israélien sur la façade de l'hôtel de ville.
1: Oui, et ce drapeau a été hissé avec 85 autres depuis quelques jours et jusqu'en septembre. C'est une tradition de la ville d'Anvers qui hisse les drapeaux de tous les pays ayant une représentation diplomatique à Anvers. Sauf que pour l'opposition, il faut enlever le drapeau israélien qui symbolise, je cite, « l'agression d'Israël contre les citoyens ordinaires ». La tension est montée jusqu'à l'arrestation, on l'a dit il y a quelques minutes, d'Aymen Horsch, le président de Groun, lors d'une manifestation pro-palestinienne lundi soir. La bourgmestre d'Anvers, la NVA Els van Doesburg, qui est une proche de Bardewever, estime que la manifestation nuisait à l'ordre public. Bon, l'élu de Groun, lui, a considéré que la bourgmestre avait donné en premier l'ordre de réprimer violemment une manifestation qui, selon lui, était pacifique.
2: Bon, et sinon, ce fameux drapeau israélien, Bertrand, il est toujours présent sur l'hôtel de ville ?
1: Ah oui, et il fait même l'objet d'une surveillance renforcée, figurez-vous, car l'année passée, il avait été enlevé durant quelques heures par des inconnus. La NVA n'en démord pas. Pas question d'enlever le drapeau israélien, car le hisser avec 85 autres est un acte neutre, explique le parti. On ne fait que suivre, donc la NVA, on ne fait que suivre le protocole. Par contre, le retirer, et le retirer lui seul, serait un acte politique. Vaureuil, qui fait partie donc de la majorité avec la NVA, a pourtant choisi de prendre ses distances avec son partenaire et souhaite, lui, un nouveau protocole, pas de drapeau de pays qui viole gravement les droits humains. Pas question de changer, dit la NVA, qui renvoie même la patate chaude au ministre des Affaires étrangères, Maxime Prévost. Oui, ça va jusque-là. Mmh. Résultat des comptes, en tout cas, Vaureuil a voté avec l'opposition, le CDNV, le PTB et Groun et demandé le retrait du drapeau, ce qui a obligé la NVA à voter avec le Vlaams Belang, lui aussi pourtant dans l'opposition, pour maintenir le drapeau israélien.
2: Ouais, un vote très symbolique donc, Bertrand, d'une ligne de fracture qui traverse toute la Flandre.
1: Oui, en effet, NVA, Vlaams Belang en soutien au drapeau israélien contre tous les autres partis, CDNV, PTB, en passant par Groun et Vaureuil. Donc, le symbole est quand même fort et il est assez clair. Alors, vous allez peut-être me dire, mais il n'a pas parlé d'Anders. Mmh. Oui, alors, Anders, qui a connu une déroute totale il y a 2 ans, n'est plus représenté au Conseil communal d'Anvers. Donc, ce vote qui déchire la majorité ne remet pas en cause la stabilité de la coalition anversoise, disent la plupart des journalistes flamands spécialistes de politique anversoise, tout simplement parce qu'il n'y a pas vraiment d'alternative crédible. Mais cette affaire démontre que de tous les dossiers politiques, même les plus sensibles, le cas d'Israël est celui qui polarise le plus et rend des partis pourtant partenaires parfois irréconciliable.
3: Les coulisses du pouvoir de Bertrand Haine, une séquence que vous pouvez d'ailleurs retrouver du lundi au jeudi dans Matin Première, c'est aux alentours de 7h40 et vous pouvez bien évidemment le retrouver à tout moment en replay sur RTBF Ovio. On file tout de suite sur les routes pour faire un point sur vos conditions de circulation.
4: Et vous êtes encore nombreux sur les routes à cette heure-ci, surtout en région bruxelloise. Il y a un blocage en ce moment, une réparation juste après l'échangeur de Diguem. 2 voies occupées, la chaussée était dégradée, donc une intervention a eu lieu cet après-midi. Elle prendra fin normalement ce soir. Soyez prévoyants si vous voulez rejoindre les différentes fan zones de Bruxelles pour le foot ce soir. Il y a quand même 45 minutes toujours à cette heure-ci sur une dizaine de kilomètres dans l'autre sens. Nous avons aussi des perturbations depuis Zaventem. 20 minutes estimées sur 3 kilomètres entre l'échangeur de Woluwe Saint-Etienne et le secteur de Diguem. Partout ailleurs, à Bruxelles, pas d'autres grosses perturbations. Ça s'améliore même du côté de Bercel jusqu'à Forêt, encore 5 à 10 minutes perdues. Et puis on vous retrouve également en Wallonie avec une perturbation qui persiste du côté de l'église. Il y a un chantier, toutes les voies sont rétrécies. Il n'y a déjà que 2 voies en fait dans ce secteur. Le trafic se retrouve sur une seule bande. Cela provoque des files à l'entrée du chantier. Nous avons 15 à 20 minutes de patience jusqu'à l'église pour vous en dire. Direction de Bruxelles sur 3 km.
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3: On écoute la Belge absolument incontournable Angèle avec ce titre issu de son deuxième album intitulé 95, sorti il y a 4 ans déjà, c'est Libre.

0: clé d'Arno Reyssen qui nous éclaire aujourd'hui sur un statut qui est amené à disparaître chez nous, le statut de fonctionnaire. On le voit d'ailleurs depuis plusieurs mois maintenant, la fin des nominations, notamment chez les enseignants et chez les agents du rail, font réagir. Arno Reyssen recevait donc en janvier dernier le journaliste Guillaume Wolf et Jean-François Husson, professeur à l'UC Louvain, pour en parler.
1: Les cheminots de la SNCB ont choisi de débrayer pour protester, entre autres, contre la fin du statut pour le personnel.
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5: Bonjour à toutes, bonjour à tous et bienvenue dans Les Clés pour un épisode où l'on va se pencher sur l'avenir de la fonction publique avec une ligne claire qui émane des actuels gouvernements. On va vers moins d'agents statutaires, moins d'agents nommés qui, pour l'avenir, vont dans de nombreux domaines laisser la place à des travailleurs et travailleuses contractuels. Alors, quels sont les secteurs concernés? Quelles différences concrètes entre le régime statutaire et le régime contractuel? Comment expliquer ce virage pour de nombreux services publics? C'est à toutes ces questions que l'on va tenter de répondre dans les 27 minutes qui suivent.
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5: Lundi 26 janvier, à quelques pas de la gare centrale à Bruxelles, un millier de cheminots en colère se rassemblent à l'appel de la FGTB à l'entame d'une semaine de grève. Dans leur viseur, la réforme du rail du gouvernement fédéral Arizona, portée par le ministre de la Mobilité, l'engagé Jean-Luc Cruc. Avec, notamment, un tournant pour les agents du rail. La fin annoncée des nominations au régime statutaire pour les nouveaux engagés. C'est notamment contre cette mesure que se mobilisent les cheminots en grève, comme l'explique Selena Carbonero Fernandez, secrétaire générale de la FGTB.
6: Évidemment, la contractualisation, c'est venir avec des CDI, ça veut dire des conditions de licenciement beaucoup plus faciles. Et en fait, c'est une stratégie que l'on voit dans toute cette politique du gouvernement de l'Arizona, c'est qu'il prend en tenaille les travailleurs et les travailleuses entre, par exemple, les exclusions des allocations de chômage et de la sécurité sociale de centaines de milliers de personnes et la diminution de la protection contre le licenciement. C'est ça qui se joue et en fait, ça fait quoi? Ça met sous pression les travailleurs et les travailleuses qui se retrouvent obligés, quand ils sont seuls face à leur employeur, d'accepter des conditions de travail qui sont des conditions de travail de merde, excusez-moi pour le langage.
5: Pourtant, cette réforme, le ministre Cruc la présente, lui, comme dans l'intérêt de l'avenir de la SNCB et donc de ses travailleurs. Extrait de son intervention devant les députés à la Chambre.
7: Ce que nous faisons, c'est d'amener le rail à affronter 2032 de manière moderne, avec force et avec son personnel. Oui, c'est prendre ses responsabilités que de dire aux travailleurs, quand le statut n'existe plus en France, plus au Luxembourg, plus en Hollande, plus aux Pays-Bas, que nous sommes le dernier à vivre avec un statut qui manque de flexibilité, que c'est prendre ses responsabilités en amenant le rail en 2032 avec un personnel qui est certes courageux, et je le lui reconnais, qui est certes volontaire, que je le reconnais, mais qui doit accepter aussi des évolutions nécessaires à faire en sorte qu'on évite ce qu'on vit pour l'instant dans la Deutsche Bahn. 40% des lots dans la Deutsche Bahn est aux mains d'opérateurs qui ne seront plus historiques.
5: En point de mire donc, la fin du monopole public sur le transport passager prévu pour 2032 en Belgique. Et pour le ministre Cruc, si on veut que la SNCB ne se fasse pas manger des parts conséquentes de marché par des concurrents privés, il faut aller vers plus de flexibilité, que l'entreprise soit plus orientée résultat, et cela passe selon lui par moins de travailleurs statutaires et plus de contractuels. Cette idée, on la retrouve aussi au sein de l'exécutif wallon et celui de la Fédération Wallonie-Bruxelles, où la fin des nominations a été actée pour l'avenir par la majorité MR engagée, sur base d'arguments relativement similaires portés par Jacqueline Galland, ministre MR de la fonction publique.
8: ce que l'on veut, c'est une nouvelle fonction publique, dynamiser la fonction publique wallonne et de la Fédération Wallonie-Bruxelles, c'est mettre en avant les talents, et ce que l'on veut, c'est pas moins de fonction publique. Je suis très attachée à la fonction publique, et donc nous, ce que l'on veut, c'est mieux de fonction publique.
5: Attention, ceci dit, que ce soit pour les agents de l'administration wallonne, de l'administration de la Fédération Wallonie-Bruxelles, ou pour ceux du rail, on ne touche pas, par contre, aux acquis de ceux qui sont déjà en place, comme le précisait Jean-Luc Cruc devant les parlementaires.
7: Personne ne perdra son statut. C'est une réforme qui ne touche à aucun droit statutaire. Tous ceux qui ont leur statut, ils le garderont. Rien ne change pour eux.
5: Bref, pour ceux qui ont un statut, le chemin restera celui qui était prévu. Mais pour l'avenir des services publics, il faut s'attendre à beaucoup moins d'agents nommés demain, à beaucoup moins d'agents statutaires. Alors qu'est-ce que ça va changer concrètement ? Pourquoi ce statut, vu comme une nécessité hier, semble-t-il regardé aujourd'hui par les partis actuellement au pouvoir et par une partie importante de l'opinion publique comme un problème ou un reliquat désuet du passé ? Eh bien, c'est tout cela que nous allons maintenant explorer. Et avec nous pour cela, il y a notamment Jean-François Husson. Bonjour.
9: Bonjour.
5: Vous êtes professeur de finances publiques et d'administration publique à l'UC Louvain. J'aime bien partir de l'histoire, moi, souvent, dans les clés, parce que ça permet de s'y retrouver. Est-ce que vous pouvez d'abord nous expliquer pourquoi, à quel moment, on s'est dit que ce serait une bonne idée d'avoir des fonctionnaires nommés, de créer ce statut spécial pour les services publics en Belgique?
9: Oui, donc pour l'essentiel, cela renvoie au statut que l'on appelle le statut Camus, qui est un arrêté royal du 2 octobre 1937. Et il arrive à ce moment-là, et ce n'est pas par hasard du tout. On a une professionnalisation des administrations qui se développe en Europe après la Première Guerre mondiale. On essaie de mettre un petit peu d'ordre dans les différentes strates de gouvernement. Chez nous, on pourrait parler des communes, des provinces et, à l'époque, de l'État national. Il y avait, notamment au niveau communal, des pratiques de recrutement qui étaient assez marquées par un certain clientélisme. Et donc, je simplifie un peu, mais donc une nouvelle équipe arrive au pouvoir, elle pouvait remplacer une partie du personnel communal. Et donc, dans les années 20-30, on a d'une part une croissance des missions de l'État. Il y a eu la crise de 29, il y a des politiques de relance, il y a des politiques de grands travaux, il y a les ancêtres de la sécurité sociale qui sont là, il y a des travaux d'infrastructures parfois substantiels, il y a une fiscalité moderne qui se développe. On peut aussi faire le parallèle quant au rôle de l'État avec le New Deal de Roosevelt aux États-Unis ou le Front populaire en France, plus ou moins dans les mêmes années. On a des entreprises publiques qui se développent. On peut penser à la SNCB dont vous venez de parler, la RTT, etc. Donc on a aussi une augmentation du nombre de fonctionnaires. On constate à ce moment-là qu'il y a aussi des inégalités de traitement parfois entre les ministères, et donc il y a cette volonté d'aller de l'avant. 37, c'est aussi après 36, et donc la victoire politique de l'extrême droite avec Rex, et donc la crainte que si par la suite Rex arrive au pouvoir, elle ne fasse une chasse aux sorcières et elle ne place ses gens dans toutes les administrations. Et donc c'est pour ça que le statut Camus, à ce moment-là, répond à une préoccupation principale qui est notamment de protéger les fonctionnaires contre cet arbitraire politique.
5: Voilà donc déjà un premier élément important. La raison de la création du statut en 1937 en Belgique est double. Il s'agit de pouvoir répondre aux besoins en personnel d'un État dont les missions se développent, en uniformisant aussi des situations d'emploi très disparates jusque-là. Et puis, il s'agit d'éviter que ces fonctionnaires soient trop soumis aux aléas, voire à l'arbitraire politique, sur fond d'une extrême droite particulièrement forte et présente à l'époque. Mais comment, alors, va-t-on mettre ça en œuvre concrètement ?
9: Comment est-ce qu'on va faire ça ? Bien, des recrutements fondés sur le, entre guillemets, mérite, hein, avec ce qui allait devenir le secrétariat permanent de recrutement, puis le CELOR. On va aussi, dans toute une série de cas, assurer une carrière structurée, donc prévoir des augmentations, des promotions, mais aussi, par la suite, pour certaines fonctions qui demandent une indépendance tout à fait particulière, on va prévoir une carrière plane. Je pense, par exemple, aux inspecteurs des finances qui sont amenés à remettre des avis sur les propositions, notamment ayant un impact budgétaire ou en matière de fonction publique, qui avaient une carrière plane, donc avec des augmentations intermédiaires et puis le passage d'inspecteur des finances à inspecteur général des finances en cours de carrière. Ça veut dire aussi que on n'est pas dans une relation contractuelle où chacun peut négocier son petit morceau quelque part. Il y a des droits et des obligations clairement définies qui dérogent au droit du travail commun, et aussi une discipline encadrée que, dans les critiques du statut, on considère comme parfois trop lourde et relativement inopérante. Alors, dernière chose par rapport à ça, il y a la rémunération qui est harmonisée entre les différents ministères avec différents grades, en tenant compte de certaines spécificités, parfois avec des primes, etc. Mais là aussi, c'est un des éléments que pointent certains critiques des statuts, qui disent que un contractuel aujourd'hui et un statutaire qui peuvent faire le même boulot peuvent être confrontés à des situations financières différentes, plus légères parfois en matière de rémunération, mais plus importantes du côté de la pension. Et donc juste pour terminer, je pense que le statut de 37 à différentes facettes, et parfois dans les discussions, j'ai l'impression qu'on les mélange un petit peu, parce qu'il y a le statut administratif, les droits, les devoirs, la discipline, donc les sanctions, l'évaluation et le recrutement. Deux, le statut pécuniaire, avec la rémunération, les échelles, on pourrait penser jusqu'au statut social avec les pensions, et aussi cette fameuse nomination comme garantie d'indépendance, avec donc la critique que dans certains cas, des personnes deviennent inamovibles.
5: Il est donc important, quand on évoque le statut des fonctionnaires, de prendre en compte tous les éléments. Il n'y a pas que la sécurité d'emploi ou que la pension avantageuse. Il y a aussi des règles spécifiques, des procédures de recrutement, et puis un chemin très balisé au niveau de l'évolution de carrière, qui en cela peut être très différent d'une carrière contractuelle. Alors, est-ce que c'est mieux ou est-ce que c'est moins bien? Chacun jugera, car le prix de la sécurité et de la prévisibilité de la carrière peut être aussi, parfois, d'être un peu enfermé dans son emploi.
9: Les modalités pour devenir statutaire varient à différents niveaux. Donc, en haute école, ce n'est pas la même chose que dans d'autres secteurs. Dans les administrations, ça varie. La police, ce n'est pas la même chose qu'à la région Wallonne. Les communes, ça varie également. Et donc, ça veut dire aussi que, dans certains cas, ça peut amener à restreindre une mobilité, ce qui, parfois, peut être embêtant pour le pouvoir public concerné qui voudrait réallouer certains effectifs. Mais, parfois, ça peut être aussi embêtant pour le travailleur qui, nommé, se dit « bon ben moi je suis dans un job où j'ai fait le tour de la question, voire qui commence à me peser, je voudrais bien faire autre chose sans perdre mon statut, mais je ne peux pas avoir toute la mobilité voulue. »
5: Donc, un fonctionnaire a plus de sécurité, plus de prévisibilité, mais moins de potentielle mobilité. Il a une évolution salariale plane, une bonne pension en vue, mais dès lors peut moins faire valoir ses mérites pour obtenir un meilleur salaire ou des avantages en cours de carrière. Et puis, on peut noter encore une différence notable, c'est dans le cas où l'employeur décide de mettre fin au contrat de travail. Et ça, c'est notre collègue Guillaume Wolf, journaliste à la rédaction web de la RTBF, qui nous l'explique.
10: Déjà, un nommé, il faut une bonne raison pour mettre fin à son contrat de travail, donc il y a des procédures qui sont assez strictes, il faut vraiment une bonne raison, alors qu'un contractuel, si on n'en a plus envie, s'il y a des problèmes économiques, c'est assez simple. Si la personne, en tant que fonctionnaire, conteste son licenciement, elle va au Conseil d'État, c'est là où on conteste les actes administratifs dans ce pays, et s'il obtient cas de cause au Conseil d'État, il est réintégré dans l'administration, et donc tout l'objectif qui était peut-être de s'en séparer pour X ou Y raison, c'est raté, la personne revient à son poste dans l'administration. Un contractuel, s'il veut contester son licenciement, quel que soit le motif, il ne va pas au Conseil d'État, il va au tribunal du travail. Et là, le mieux qu'il peut obtenir, c'est des indemnités hautes ou basses. Mais en tout cas, il ne reviendra pas dans l'administration. Et donc, si l'administration a décidé comme objectif principal de s'en séparer, c'est plus facile avec un contractuel, évidemment.
5: Faisons alors un petit état des lieux de la fonction publique aujourd'hui en Belgique. Notre collègue Guillaume Wolf a justement été chercher des chiffres pour voir, dans les services publics aujourd'hui, quelle est encore la part de statutaire et quelle est la part de contractuel.
10: Alors, on a plus ou moins 540 000 travailleurs qui sont fonctionnaires, qui ont le statut, qui sont statutaires en Belgique, 540 000. Ça représente un peu moins d'un travailleur sur deux du public. Les autres, ils sont employés ou ouvriers, ça existe aussi. Ces 540 000 travailleurs, pour se donner une image en prenant en tête public et privé, là c'est 13% de tous les travailleurs de Belgique, 13% sont donc fonctionnaires. Alors on peut essayer de faire des distinctions, de découper les tranches de l'État. La moitié d'entre eux, des 540 000, ce sont des enseignants. Communauté flamande ou Fédération Unie-Bruxelles, donc la moitié, 270 000, 160 000 côté flamand, 90 000 côté francophone. Donc on voit bien la part de l'enseignement dans ces fonctionnaires. Et puis après, bon, on peut encore découper l'échelon fédéral, il y en a plus ou moins 140 000, avec la moitié, 70 000 dans les services publics fédéraux, les fameux SPF, dans les institutions publiques, 40 000 à l'armée et à la police, on en reparlera tout à l'heure, et puis 30 000 dans les entreprises publiques, comme là, SNCB, on va aussi en reparler. Dernière grande poche, pour avoir fini le topo, 90 000 travailleurs fonctionnaires dans les communes, à l'échelon le plus local qu'on connaisse. Il y en a un petit peu aussi dans les provinces, dans les régions, mais là c'est beaucoup plus faible.
5: Voilà, donc les différents niveaux de pouvoir, les différents secteurs où on va retrouver aujourd'hui des agents qui sont nommés statutairement. Si on regarde maintenant alors un peu l'évolution, Guillaume, est-ce qu'on va vers une diminution du nombre d'agents nommés ? Parce que c'est l'impression qu'on peut avoir, en tout cas, que l'on va vers une diminution au global, parce que c'est quelque chose dont on parle de plus en plus, du fait qu'il faudrait sortir du statut, aller vers plus de contractuels. Est-ce que ça se matérialise dans les chiffres ?
10: Alors, les derniers chiffres qu'on a, les plus anciens, ils datent de 2017, c'était l'économiste Philippe Defay qui les avait trouvés, et on a pu les vérifier. On était à 51% des travailleurs du public, 52 qui étaient de fonctionnaires. Aujourd'hui, on a 48,7. Il y a une toute petite baisse. On vient de passer sous les 1 sur 2. Mais en termes absolus, c'est à peine quelques milliers de fonctionnaires. C'est pas énorme. C'est pas une chute. On n'a pas coupé directement dans la nomination. Et puis, de nouveau, on peut refaire la distinction par échelon de pouvoir. À l'armée, à la police, par exemple, on a continué à nommer massivement. On est à 93% de travailleurs qui sont nommés fonctionnaires. C'est le plus haut taux de statutarisation du pays. Et puis après, là, on voit que ça baisse, par exemple, très très fort dans les entreprises publiques fédérales. 62% il y a 8 ans, 48% aujourd'hui, on a perdu 15 points de pourcentage en 8 ans. Et donc ces entreprises fédérales, c'est quoi ? Ben, je pense à Belfius, à Proximus, à Bipost, où on est passé vers l'ouverture au privé et donc vers des contrats. C'est un petit peu ce qui va se passer visiblement à la SNCB ou à Infrabel. Dans les communes et dans les provinces, là aussi, ça baisse très fort. Donc là, on a décidé à certains endroits de resserrer, de couper vraiment le robinet. À d'autres, on a décidé que c'était toujours important de nommer, comme à l'armée, à la police, ou aussi dans les SPF fédéraux, au niveau fédéral, dans l'administration, là, donc, c'est toujours important de le faire.
5: On voit donc une différence très importante entre d'un côté les fonctions régaliennes, comme l'armée, la police, où là on est encore au-dessus de 90% de fonctionnaires nommés et où l'objectif du gouvernement est de maintenir d'ailleurs le régime des nominations, et puis à l'autre bout du spectre, les entreprises publiques, où là le nombre de statutaires est en chute libre. On pourrait d'ailleurs aussi citer la RTBF, entreprise publique autonome, où seul un travailleur sur cinq aujourd'hui est encore statutaire. Mais comment expliquer alors cette évolution ? Qu'est-ce qui pousse aujourd'hui, dans les entreprises publiques, mais aussi dans toute une série d'administrations, à aller vers de plus en plus de contractuels et de moins en moins de fonctionnaires ? Jean-François Husson pointe trois raisons, certaines plus pragmatiques, d'autres plus philosophiques.
11: Je pense que le changement est quelque part venu, comme dans toute une série d'autres domaines, est venu de Flandre. Je vais prendre un petit parallèle. Si vous prenez les dépenses des communes flamandes, vous verrez qu'elles dépensent nettement moins en personnel, tout statut confondu, que les communes wallonnes. Et donc, il y a déjà 20 ans, j'avais soulevé la question avec des chercheurs de Dexia, à l'époque, et j'avais fait remarquer que les dépenses de fonctionnement en Flandre étaient beaucoup plus élevées. Ce qui veut dire que là, il y avait déjà un choix, pas seulement technique, mais aussi politique, pour toute une série de services publics locaux, les cantines, l'entretien des bâtiments, l'entretien des parcs et jardins, les voiries, les services techniques, de faire appel à des entreprises via des marchés publics, plutôt que de recourir à du personnel en interne. C'est un premier élément. Deuxième élément, je pense que les travailleurs du secteur privé, que ce soit le secteur marchand ou le secteur non marchand, de par une série de situations économiques, etc., sont davantage mis sous pression, sont davantage confrontés à certaines incertitudes, voire de la précarité au niveau de leur emploi. On peut voir ce qui se passe, par exemple, actuellement au niveau de l'associatif à Bruxelles. Et donc, je pense que par rapport à ça, il y a une vue, d'une part, sur les allocataires sociaux, mais également sur les fonctionnaires perçus comme protégés ou ayant des conditions plus faciles, qui est présent dans une partie de la population. Et donc, qui peut expliquer peut-être aussi cette avancée. Et alors, l'autre chose, du côté plutôt politique, c'est de dire, bah voilà, il y a des compétences qui ne sont plus nécessairement là, et il faudrait pouvoir en accueillir d'autres. L'idée peut être entendue, mais prenons les grands ratages informatiques Just Case ou iPolice, avec des contrats passés avec des fournisseurs extérieurs. À côté de ça, prenez le SPF Finance, qui a toujours une plus grande part de travail interne et où, heureusement, vu ce qu'il traite, a nettement moins de soucis. Donc cet aspect d'avoir des compétences, de pouvoir travailler de manière autonome et que ces personnes puissent vraiment s'atteler à leurs tâches et ne pas se préparer à la prochaine étape de leur job hopping, je pense que c'est un élément très important pour la continuité du service public et la qualité du service aux citoyens et aux entreprises.
12: Donc je retiens trois éléments dans ce que vous nous dites. Il y a l'idée d'essayer de dépenser moins, et c'est ce qu'on a vu notamment en particulier du côté des communes, et vous nous dites que ça vient de Flandre au départ. Il y a ce regard porté par les travailleurs du secteur privé qui, parce qu'ils ont des conditions de travail qui ont tendance à se tendre, voient peut-être avec un regard plus critique, voire peut-être une sorte de jalousie ou d'injustice, le fait qu'on aurait des travailleurs nommés qui, eux, seraient davantage dans des conditions plus favorables. Et puis, il y a cette idée de pouvoir aller recruter certains profils particuliers, spéciaux, qu'on pourrait davantage recruter en recourant à la contractualité ou à la sous-traitance, mais avec, vous nous le dites, parfois des résultats qui ne sont pas toujours au rendez-vous de ce qui est attendu. Guillaume Wolf, il y a quand même un élément dont on doit parler là-dedans, c'est l'enjeu des pensions en particulier, et ça, on sait que ça pèse extrêmement lourd aujourd'hui dans les choix qui sont posés, parce que ça coûte cher d'entretenir des systèmes avec des fonctionnaires nommés qui ont leur propre système de pension.
10: On ne peut pas comprendre la logique de passer petit à petit vers de la contractualisation sans parler des pensions, parce que les communes dans les années déjà 50-60, alors que le statut est la règle, elles vont déjà à ce moment-là avoir de plus en plus recours aux contractuels. Pourquoi ? Parce que chaque commune doit payer les pensions de ses fonctionnaires passés. Chaque commune, une par une. Donc si on songe à toutes les communes qu'il y avait en Belgique, chacune était responsable du nombre de fonctionnaires qu'elle avait nommés par le passé. Plus il y avait de fonctionnaires à la pension, plus ça lui coûtait cher, plus elle devait prélever sur les fonctionnaires actuels dans son payroll actuel, et ça coûtait encore plus cher. Et donc il y avait une espèce de bombe à retardement qu'on a solutionné. C'était la même chose dans les OIP, les organismes d'intérêt public. C'était de ne plus nommer de fonctionnaires parce que ça allait alimenter la future bombe qui allait exploser un jour. Il y a des villes et des communes où ça s'est très mal déroulé, comme à Hatt ou à Liège, où tout d'un coup, il a fallu vraiment couper dans ces dépenses-là parce que ces pensions commençaient à coûter vraiment beaucoup trop cher. Et donc ça, c'est un élément qui est central dans ces exceptions qui se sont multipliées pour amener à ce taux de contractuel dont on parlait tout à l'heure.
12: Il y a donc, dans les objectifs politiques des partis qui veulent mettre fin à la nomination, des raisons à la fois philosophiques, idéologiques, et puis des enjeux pragmatiques aussi. L'idée que pour avoir des administrations plus agiles, capables de recruter des nouveaux profils quand les métiers évoluent très vite, il faudrait pouvoir sortir du carcan de la nomination. L'idée, tout aussi pragmatique, de diminuer la charge des pensions aussi qui pèsent trop lourd, en particulier pour les communes. Ceci dit, il y a un domaine où la situation apparaît inverse, c'est l'enseignement. Puisque là, alors que le gouvernement de la Fédération Wallonie-Bruxelles avait projeté de mettre fin aux nominations des profs pour le futur, il pourrait finalement y renoncer à cause d'un surcoût budgétaire. On va voir ça dans le détail avec Sarah Pousset.
13: Mettre fin à la nomination des enseignants au profit de contrats à durée indéterminée à l'horizon 2027, c'est l'un des grands points figurant dans la déclaration de politique générale du gouvernement de la Fédération Wallonie-Bruxelles. L'objectif de la ministre de l'Enseignement, Valérie Glatini, est de créer des CDIE, c'est-à-dire des contrats spécifiques pour les jeunes enseignants. Quand ils sortiront de l'école, ils auront donc directement une certaine stabilité et ne devront plus enchaîner les périodes d'intérim et de chômage.
14: Nous allons proposer en mars un CDIE pour les jeunes formés en 4 ans qui sortent en 2027. Est-ce que par la suite, ces jeunes, 10 ans plus tard, hein, c'est une durée moyenne de nomination, resteront toujours en CDI ou passeront à la nomination? Il y a un modèle qui est à l'étude. Moi, je suis favorable à la fin des nominations parce que je pense que le modèle actuel n'est plus suffisamment attractif pour nos jeunes. Mais il y a des calculs pour l'instant budgétaires pour trouver la meilleure formule et éviter de grever les finances de la Fédération Wallonie-Bruxelles.
13: Ces CDI vont en effet coûter plus cher à la Fédération Wallonie-Bruxelles en termes de pensions et de cotisations patronales. L'opposition évoque un surcoût de 500 millions d'euros à l'horizon 2060-2070. C'est ce qui explique le retour en arrière partiel de Valérie Glatini qui n'exclut plus désormais de maintenir le système des nominations, ce qui rassure Roland Lahaye, secrétaire général de la CSC Enseignement.
15: Si on pouvait faire cohabiter les deux systèmes, d'abord protéger les jeunes, mais aussi garantir un emploi stable et de qualité à ceux qui ont une certaine ancienneté, alors là, on pourrait probablement ouvrir, nous, la porte à une négociation. C'est en fait la transposition du modèle qui existe en communauté germanophone et qui fonctionne très bien.
12: Voilà, donc ça reste en suspens au niveau de l'enseignement. En essayant d'être le moins technique possible, Jean-François Husson, pourquoi est-ce que du côté des communes, on a tendance à nommer moins parce que du coup, on fait des économies sur les pensions, là où on nous dit aujourd'hui que pour les enseignants, le fait d'arrêter de nommer coûterait plus cher pour les pensions? Pourquoi ces deux situations très différentes?
9: En fait, c'est très difficile de ne pas entrer dans le technique, mais je vais essayer d'aller à l'essentiel. Donc, comme Guillaume Flat dit, les pensions des communes sont à supporter par les communes. À l'origine, elles avaient elles-mêmes leur propre caisse de pension, et puis ça a été passé dans des structures comme le fonds des pensions solidaires, etc. Et dans toute une série de cas, on a les pensions qui passent par ces mécanismes solidaires et d'autres pensions qui restent totalement à charge de la commune, c'est ce qu'on appelle les non-solidarisés. Mais donc, ce qui fait que, au total, pour un statutaire, la charge patronale du côté communal peut atteindre dans les 50%, c'est des chiffres de l'Union des villes et communes d'il y a un an ou deux, tandis que, à leur niveau, pour un contractuel secteur public, le coût patronal est d'y donner le chiffre de 28,86%. Donc, il y a une différence très très nette de ce côté-là. Et les autres autorités, donc régions et fédérales, n'interviennent que très très peu dans la charge des pensions communales. Ce qui n'est pas le cas pour les pensions des entités fédérées. Là, vous avez une intervention de l'autorité fédérale qui va supporter une partie des charges, et ce qui fait que c'est nettement moins coûteux en l'état actuel des choses d'avoir des statutaires que des contractuels.
12: On comprend donc que dans l'état actuel des choses, le coût des pensions des fonctionnaires pour la Fédération Wallonie-Bruxelles n'est pas le même que pour les communes. Raison pour laquelle, si aujourd'hui au niveau communal il est intéressant de diminuer le nombre de fonctionnaires du point de vue financier, c'est beaucoup moins évident pour les enseignants, où là, le changement de régime pourrait même occasionner dans les années qui viennent un surcoût. Le débat n'est donc pas clos pour les écoles, mais au-delà, on a bien compris que la diminution du nombre de fonctionnaires nommés va s'accélérer un peu partout dans les années qui viennent. Merci à Jean-François Husson et à Guillaume Wolff pour leurs éclairages. Merci à Valentine Gourdange pour la réalisation sonore de cette émission, à la préparation Sarah Pousset et Arnaud Reussen. Et si ce contenu vous a intéressé, n'hésitez pas évidemment à le partager autour de vous.
0: 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Mais pour l'heure, on poursuit en musique avec Vince Staples avec ce titre sorti il y a quelques jours à peine, c'est

0: Sir Paul McCartney qui revient à 84 ans avec un nouvel album intitulé The Boys of Dungeon Lane. C'était comme Inside. Dans la suite de votre soirée, vous retrouvez Véronique Thiberguien et Cédric Wautier avec Tendance Première ainsi que les informations. Très belle soirée à notre écoute.
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0: Ce matin à Anvers, il a fait 5 morts. Le feu a pris au 8e étage d'un immeuble du quartier de Linkeroever. La cause, selon les pompiers, un problème technique au rez-de-chaussée, mais qui devrait être confirmé. Peu après 16h, l'incendie a été totalement maîtrisé. Le bilan a été revu à la baisse plus tôt dans la journée. Les services de secours parlaient de 6 décès. Il y a aussi des blessés, dont 16 graves, intoxiqués par les fumées, mais leurs jours ne sont pas en danger. En milieu d'après-midi, les services de secours ont donné une conférence de presse pour faire le bilan et rassurer les riverains. Kim Bastienne, c'est porte-parole de la zone de police d'Anvers.
1: Le feu est sous contrôle, il est complètement maîtrisé. Les gens peuvent à nouveau rouvrir leurs portes et fenêtres. Nous vérifions actuellement si les occupants de l'immeuble voisin peuvent rentrer chez eux. Et concernant l'immeuble en question, nous étudions la possibilité pour les occupants d'y récupérer déjà quelques affaires.
0: Une interview de Thomas Destrey. Le Premier ministre et bourgmestre empêché d'Anvers, Bart De Wever, s'est rendu sur les lieux du drame cet après-midi, tout comme le roi Philippe, venu apporter son soutien aux sinistrés. La canicule a été sévère, mais globalement bien gérée. Ce ne sera pas la dernière. Du coup, mieux vaut se préparer pour la suite. Frank Vandenbroucke était interrogé cet après-midi en commission santé publique de la Chambre. Le ministre fédéral de la Santé a demandé aux experts du Risk Management Group et des régions de se réunir demain pour réfléchir à des mesures pour les vagues de chaleur à venir. 1er juillet, c'était le début des soldes. Aujourd'hui, la plupart des commerçants ont débuté la période des réductions jusqu'à 30%. Il y a du stock en raison de la vague de chaleur. Les clients se sont fait assez rares ces dernières semaines. C'est l'autre grande actualité du jour, évidemment, les Diables Rouges face au Sénégal en 16e de finale de la Coupe du Monde. Match qui se joue dans leur antre, en quelque sorte à Seattle. Un match à élimination directe, fini de calculer, ce sera la qualif ou un retour prématuré en Belgique. Une des questions sur la composition concerne le poste d'attaquant. Romelu Lukaku, toujours pas à 100% suite à une saison minée par les blessures, doit-il débuter ou bien monter au jeu en cours de match? Pour le principal intéressé, peu importe du moment que la Belgique l'emporte.
2: Comme j'ai dit, moi je suis content d'être là. Je pense que si on voit ma situation, dans toutes les autres sélections, dans tous les autres cas, je n'aurais jamais été en sélection. Donc là maintenant je suis là. Et comme on a l'opportunité d'aider l'équipe, ben, j'essaie de la saisir.
3: Dernière chose, complétez juste la phrase. La Coupe du Monde de la Belgique sera réussie si.
2: Il y a un truc que je dis dans le vestiaire, mais voilà, si on arrive, si on gagne chaque match, je vais dire ça.
0: Interview de Benjamin Deceninck, 22h heure belge pour le coup d'envoi de ce Belgique-Sénégal. Match à suivre en direct sur tous les médias de la RTBF. Un complètement foot spécial démarre dans quelques petits instants sur Vivacité. Le match sera diffusé aussi sur la Une Télé, sur Ovio. Commentaires et analyses également sur notre site RTBF Actu, notre appli et nos réseaux sociaux. Une autre rencontre des 16e est en cours. L'Angleterre face à la République démocratique du Congo. C'est la mi-temps et c'est important pour la communauté congolaise de notre pays. C'est la République démocratique du Congo qui mène 0-1 dans cette rencontre. Un mot également de tennis et de Wimbledon. Verra-t-on Serena Williams en double avec sa sœur Vénus? La cadette des sœurs s'est tordue le genou hier lors de son match de simple du premier tour, perdu face à l'Australienne Maya Joint. À 44 ans, l'ex numéro 1 mondial disputait son premier match en simple depuis près de 4 ans. Elle s'est voulue rassurante aujourd'hui, estime qu'elle est capable de jouer, mais c'est donc à confirmer cette participation au tournoi de double aux côtés de sa sœur Vénus. Merci de nous accompagner. Passez une très belle soirée.
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6: Bonjour à toutes et tous, ravi de vous retrouver en ce petit mercredi ensoleillé, ravi de passer une heure avec un invité que l'on avait le plaisir d'accueillir dans cette émission pour un livre, Les symptômes médicaux inexpliqués, livre publié aux éditions Academia. Et c'est vrai qu'on avait très envie de l'inviter à nouveau pour comprendre son parcours, mais aussi revenir un petit peu sur ces fameux symptômes médicaux inexpliqués et sur ce que la médecine pourrait faire ou devrait faire face à ces hommes, ces femmes qui disent, voilà, je souffre de douleurs chronique, j'ai des problèmes là, mais non, vous n'avez rien madame, ou vous n'avez rien monsieur, etc. Comment réfléchir à une médecine d'aujourd'hui? Eh bien, on en parlera avec Yvan Godefroy, qui est donc médecin, psychiatre, mais aussi écrivain et sublime métèque. C'est comme ça qu'on vous appelle au Canada. On va essayer de comprendre pourquoi, d'où vient ce terme, Yvan Godefroy?
7: Alors, c'est lié à la pathologie.

0: La physique, hein, qui est donc un mouvement artistique et littéraire initié par Alfred Jarry et sa pièce Uburois.
1: Ouais.
0: Donc il y a les pataphysiciens français et puis il y a une colonie au Canada. N'étant pas canadien, j'étais un métèque et puis on a toujours des titres un peu ronflants et c'est le sublime métèque.
1: Sublime métèque, c'est comme ça qu'on va vous appeler durant toute cette émission. Guillaume de Smet est là et bien là, Sandra Veras également. Bref, toute l'équipe de Tendance Première, on est ensemble jusqu'à 11h.
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1: Bon, Yvan Godefroy, je ne vais pas vous appeler sublime métèque pendant toute l'émission. J'ai l'impression que derrière vos petites lunettes rondes, il y a un petit bonhomme complètement fou qui n'attend qu'une chose, c'est de pouvoir écrire un peu sa folie et s'amuser en écrivant. On va y revenir d'ailleurs, puisque vous êtes aussi un grand défenseur des journalistes et des écrivains. On y reviendra, puisque c'est une autre casquette. Mais c'est vrai que la première casquette qui est la vôtre, c'est celle de médecin psychiatre, hein, auteur entre autres, hein, de ce livre, Les symptômes médicaux inexpliqués. On va peut-être revenir, si vous le voulez bien, c'est le principe. Hein, pour ceux qui nous rejoignent et qui découvrent cette émission, durant tout l'été, on demande à nos invités bien d'envoyer quelques photos, dont une photo de vous, enfant, Yvan Godefroy. Qu'est-ce que vous gardez comme souvenir de votre jeunesse, justement ?
0: Oh, de très bons souvenirs. C'était une jeunesse plutôt heureuse, où j'ai pu grandir dans une petite école de village, très calme, à l'abri des soucis, avec des parents aimants et bienveillants. Et donc, j'ai de très bons souvenirs. Et cette photo date du début des années 80.
1: On va la décrire, vous êtes à un banquet ou dans un restaurant, il y a des petites nappes à carreaux rouges et blancs, il y a un petit soda juste devant vous, vous êtes à côté d'une dame, je suppose votre maman, qui mange très élégamment d'ailleurs, et vous par contre, vous mangez avec les doigts des crustacés. Elle a été prise où cette photo ?
0: Alors c'est une photo de vacances en Bretagne, devant un plat, effectivement, de petits crustacés. J'étais déjà amateur de table à l'époque et je le suis toujours.
1: C'est vrai ? Vous avez découvert ça très tôt ?
0: Oui, oui. On avait l'habitude avec mes parents de faire des petits restos régulièrement, en vacances ou à la maison. Et donc, j'étais un gourmet, un gastronome en culotte courte et je suis resté un gastronome très amateur de bonnes tables.
1: Ouais. Qu'est-ce qui fait qu'à un moment, quand on est voilà, dans une famille, que tout se passe bien, qu'on est dans l'école du village, que tout se passe bien également, quand on part en Bretagne, on mange des crustacés, on découvre la gastronomie, bref, tout se passe bien. Qu'est-ce qui fait qu'à un moment, on se dira un peu plus tard, tiens, je vais devenir médecin psychiatre ?
0: Ah, ben, on n'est pas obligé d'avoir un problème pour faire la médecine.
1: Non, je pose la question.
0: Et la psychiatrie, ma foi, c'est une discipline de la médecine au même titre que la gynécologie, la pédiatrie, la cardiologie. Donc, c'est plutôt un intérêt pour ce qui est scientifique, pour essayer de comprendre, aider les autres. Et c'est vrai que la psychiatrie, c'est sans doute la plus littéraire des spécialités médicales. C'est peut-être ça qui m'a intéressé dès le départ, mais ce n'est pas lié, en tout cas, à un problème, à un parcours de vie semé d'embûches.
1: Ouais. Votre parcours, on va y revenir dans quelques instants. Aider les autres, ça me semble très important. Déjà, je l'ai noté. Parcours littéraire, ça me semble très important. Je l'ai noté également, puisque vous êtes auteur et vous défendez également les écrivains. Le principe également, eh bien, à 10h07 sur la première, c'est de regarder ce petit garçon qui mange des crustacés avec ses doigts. Et qu'est-ce que vous avez envie de lui dire aujourd'hui ?
0: Ne change rien, je pense que faut faire confiance à la vie, j'étais très très timide à l'époque, je me dirais sans doute, mais difficile de dire à quelqu'un qui est timide de ne pas l'être, mais
1: ça oui,
0: n'aie pas peur, je dirais, mais en tout cas, non, je pense que on vit dans un pays où on peut venir d'une famille qui était middle class, raisonnable, modeste, peut-être on pourrait dire par certains aspects. Et puis voilà, on est dans un pays où on peut avoir accès à l'université, on peut encore choisir ce qu'on veut faire et tout est permis dans notre système. Et je pense que c'est très important, c'est pas le cas dans tous les pays. Mmh. On est dans un pays libre aussi, on peut s'exprimer librement, on peut avoir un débat critique. Et c'est important pour le jeune garçon que j'étais, qui ne se rendait pas compte de cela, mais je lui dirais, Tu as beaucoup de chance de vivre ici.
1: Allez, on va revenir sur votre parcours. Faire confiance, n'aie pas peur. Là aussi, aujourd'hui, eh bien, c'est facile à dire, n'aie pas peur pour certains qui ont peur de l'avenir, justement. Bon, on va évoquer ces différentes choses avec vous, Yvan Godefroy. Vous êtes médecin psychiatre et on va poursuivre en musique, mais pas avec Ibrahim Ferrer, qu'on vient d'écouter d'ailleurs en fin d'émission. Il y a un petit bug aujourd'hui, mais plutôt avec Pete et Silencieux.

0: Vite qui sera en concert le vendredi 24 juillet au village Francofou des Francofolies de Spa, bien entendu. Il partagera l'affiche avec également Alice on the Roof, entre autres.
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0: Et notre invité aujourd'hui, c'est Yvan Godefroy, auteur entre autres de ses livres « Les symptômes médicaux inexpliqués ». On va y revenir dans quelques instants sur ces fameux symptômes médicaux inexpliqués. On va parler d'effet placebo également, puisque vous venez de sortir un livre également consacré à l'effet placebo. On vous recevra d'ailleurs fin août pour parler plus en profondeur, évidemment, de ce livre. Mais on va revenir, si vous le voulez bien, sur votre parcours. On l'a dit, famille tranquillou, tout se passe bien, école primaire, tout se passe bien. À quel moment est-ce que vous vous dites, tiens, c'est la médecine qui me tente, ce sera peut-être la psychiatrie. Qu'est-ce qui fait qu'un membre peut-être adolescent, vous commencez à y penser?
2: Alors, c'est tout à fait par hasard si je me suis dirigé vers la médecine. Et à vrai dire, j'étais intéressé, fin de l'adolescence, donc vers 17-18 ans, par l'écriture. Mais bon, je ne savais pas trop comment faire. Et je ne me voyais pas travailler directement. Donc, je me suis dit, bah, je devrais faire des études.
0: Autant faire la médecine.
2: Assez longues. Et donc, il y avait une porte ouverte à l'université de Mons, où je me présente. Il y avait une étudiante de deuxième année qui me reçoit. Et alors, je lui explique le problème. Je lui dis, bah, écoute, moi, je voudrais écrire des livres. Et donc, je me demandais si médecine, voilà, ça durait 7 ans à l'époque, si on a le temps, quand même, on a du temps libre. Elle me dit, oui, pas de problème, on fait ce qu'on veut, etc. Et en fait, c'était vraiment l'arnaque, puisqu'on a, on n'a pas beaucoup de temps, en fait, pendant les études de médecine. Mais, et donc, la psychiatrie, bah, ma foi, on en a une idée, comme la plupart des gens, je pense absolument, biaisée par les films, les séries, où on montre toujours le côté sombre de la psychiatrie, des psychopathes, des psychiatres qui sont, pas tout juste non plus. Et en fait, on apprend à la découvrir pendant les études, même si la santé mentale, la psychiatrie, reste un peu aussi le métèque des autres spécialités. Les psychiatres sont toujours un peu regardés avec un peu de suspicion.
0: Mais pourquoi est-ce que ça continue? Pourquoi est-ce qu'on continue à vous regarder avec un peu de suspicion? Pourquoi, quand vous vous présentez en disant psychiatre, je suppose que 8 fois sur 10, on dit « oui !» Ou « ah tiens, ah, je vais devoir m'allonger !» Ce genre de petites blagues que l'on entend en fin de soirée.
2: Oui, c'est ça. Ben, on est dans le cliché, évidemment. Et puis, je pense qu'il y a toujours un peu... les personnes sont toujours un peu mal à l'aise, puisque... En cours, si on est invité à une soirée, à une fête, il y aura toujours plusieurs personnes qui vous prendront à part pour vous dire « Ah tiens, justement, je voudrais qu'on parle de ceci ou de cela, ou j'ai ma sœur, ma fille. » Et donc, ben voilà, ça fait un peu partie du métier, puisque c'est l'occasion aussi de dédramatiser, de dire « Oui, on n'est pas avec des camisoles de force, on n'est pas comme dans « Voler au-dessus d'un nid de coucou mm-hmm. », on est des médecins comme d'autres, on travaille en collaboration avec d'autres professionnels de la santé, ben, les psychologues, psychothérapeutes, les kinésithérapeutes, les ergothérapeutes. Donc, il y a un travail pour expliquer à tout le monde qu'il ne faut pas avoir peur aussi de consulter un psychiatre.
0: Ça fait 2 fois que vous me dites qu'il ne faut pas avoir peur. Aujourd'hui, on est dans une société extrêmement anxiogène. Comment est-ce qu'on peut faire prendre conscience à certains ou certaines qu'il ne faut pas avoir peur, qu'on peut oser, qu'on peut y aller, qu'on peut lâcher ses peurs?
2: Bon, la psychiatrie n'a pas réponse à tout. Et je pense qu'elle n'a pas pour vocation, justement, d'être un régulateur social ou d'avoir des rôles qui sortent de la médecine. Mais je pense que pour mener une existence satisfaisante, il faut se confronter à la vie. Vivre, c'est risquer de mourir, en quelque sorte. Mm-hmm. Et donc, effectivement, dans l'existence, on peut faire face à des accidents de vie, à des accidents de santé, rencontrer d'autres personnes qui ne seront pas spécialement bienveillantes. Mais je pense que autant on renforce son immunité en se confrontant à la maladie, autant la santé mentale a besoin aussi de se confronter à la vraie vie, à ses risques, mais aussi à ses opportunités.
0: Mmh. Je voudrais qu'on découvre ensemble la photo influence que vous nous avez envoyée. Tous les jours, on demande aux invités de nous envoyer une photo déclic qui permet de comprendre un petit peu, eh bien, pourquoi vous avez pris telle ou telle direction. Et cette photo, c'est celle d'Edgar Allan Poe. On va rappeler en 2 mots qui est ce personnage et pourquoi c'est un déclic pour vous. Pourquoi est-ce qu'il vous a à ce point influencé?
2: Alors, Edgar Poe, c'est un très célèbre écrivain américain, poète, écrivain, qui a vécu dans la deuxième partie du 19e siècle et qui on le crédite du fait d'avoir non seulement été un grand poète, il a écrit l'un des poèmes américains les plus connus, qui s'appelle Le Corbeau, The Raven. Il a aussi été à l'origine de très nombreuses nouvelles, plutôt fantastiques, et qui ont été traduites en français par Baudelaire, donc on pourrait pas faire mieux. Il a aussi été le premier à écrire une nouvelle qui sera à l'origine du roman policier, qui s'appelle Meurtre dans la rue Morgue, et qui met en scène un enquêteur avec une méthode un petit peu de type Sherlock Holmes avant l'heure. Et donc, jusqu'à 14-15 ans, je détestais lire les livres qu'on est obligé de lire à l'école, etc. Ça m'intéressait pas du tout, c'était pénible. Et puis, tout à fait par hasard, j'ai découvert Edgar Poe, les nouvelles extraordinaires, et je les ai trouvées effectivement extraordinaires, avec une atmosphère très sombre, avec des sujets qui me semblaient tout à fait fascinants et qui n'avaient rien à voir avec les romans que j'étais obligé de lire. Et puis, j'ai découvert sa poésie, etc. Je l'ai d'abord lu en français, et petit à petit, en apprenant l'anglais, je l'ai lu en anglais, j'étais fasciné par le personnage qui a eu aussi une vie un peu rocambolesque et une mort d'ailleurs très mystérieuse. On ne sait pas exactement comment il est mort.
0: Mais entre le fait d'être fasciné et de se dire « moi aussi je pourrais un jour écrire, moi aussi je voudrais écrire et je vais oser, je n'aurai pas peur d'écrire », qu'est-ce qui se passe ?
2: Mais je pense que l'écriture d'Edgar Poe traduite en français par Baudelaire a quelque chose de fascinant et d'addictif et on a envie de reproduire ça, comme peut-être on a envie de chanter quand on entend une chanson qu'on aime particulièrement. Et donc, voilà, j'ai eu envie d'écrire, je me suis lancé dans des petites nouvelles fantastiques. Ça pouvait être aussi inspiré par des choses qui passaient à la télévision, comme The Twilight Zone, La Quatrième Dimension, ou des choses comme ça, où il repassait encore les vieux épisodes de... les émissions policières de ce réalisateur anglais dont le nom m'échappe, la mort aux trousses, etc. Mm-hmm. Oui, vous aussi.
1: Ben oui. Je suis dans le même état d'esprit, je suis en train de chercher.
2: Et donc, Hitchcock, voilà. Oh. Et donc voilà, je me suis dit, je vais écrire des petites nouvelles fantastiques, et on peut le faire en choisissant des mots un peu rares, un style un peu relevé. Et je me suis dit, bah, tiens, ça marche. Alors au début, c'était peut-être pas très réussi, mais je me suis dit, mais c'est très agréable d'écrire aussi. Et voilà comment ça a commencé.
0: Pourquoi c'est agréable d'écrire aujourd'hui ? Qu'est-ce que ça vous apporte, vous, le médecin psychiatre, de temps en temps, de switcher et de vous retrouver face à l'ordinateur ou face à une feuille, d'écrire ?
2: Ce que moi, ça m'apporte, c'est que ça me transporte immédiatement dans un autre univers. Alors, ça peut être un livre scientifique comme les symptômes médicaux inexpliqués, où là, ben voilà, ça demande de la concentration, de la recherche bibliographique, c'est le côté scientifique qui l'emporte, ou ça peut être un roman comme Le Triomphe de la mort, ça c'était l'année précédente chez Dernière Édition, où là, ben, quand on se concentre sur l'histoire qu'on veut raconter, sur la manière dont on veut la raconter, le choix des mots, les phrases, la musicalité du texte, on oublie toutes les autres préoccupations. Et donc, si j'ai beaucoup de responsabilités en journée, à l'hôpital, avec les patients, ça me permet tout à fait de déconnecter bien mieux que, je sais pas, faire un jogging, ce qui me correspond plus.
0: Et ça permet d'imaginer, d'écrire un monde qui est différent d'une autre ou pas ?
2: Ah, l'avantage avec l'écriture, c'est qu'on n'a pas besoin de beaucoup de matériel.
0: Ouais.
2: De quoi écrire ? Alors, on peut le faire sur un ordinateur, on peut le faire avec un crayon, une page blanche, et tout est permis. On a le choix, on est vraiment le petit dieu de l'univers qu'on va créer, et on peut se laisser aller. Ça, c'est vraiment, je pense, une des merveilles de l'esprit humain, c'est son imagination.
0: Et ben justement, on va revenir sur cette merveille de l'esprit humain, on va également revenir sur votre regard que vous posez aujourd'hui en tant que médecin psychiatre sur la société d'aujourd'hui, sur les événements qui ont peut-être marqué cette dernière semaine. Yvan Godefroy, vous êtes notre invité jusqu'à 11h. On reçoit d'ailleurs des messages par rapport à la thématique de votre livre sur ces symptômes médicaux inexpliqués. On va en lire quelques-uns, même si c'est moins le principe en été, de faire une large part aux commentaires de nos auditeurs et auditrices. Il y en a quand même qui arrivent et qui sont assez intéressants.

0: Alice Films, c'est ce titre Guilty, Alice Films qui est à l'affiche du festival Rock Werther. Il sera en concert ce vendredi 3 juillet.
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0: On va tenter de comprendre maintenant eh bien, le regard que pose notre invité Yvan Godefroy, médecin psychanalyste, sur la société d'aujourd'hui, sur les faits marquants peut-être de cette société. Qu'est-ce qui vous marque quand on dit « tiens, quel est le regard de l'homme que vous êtes, mais aussi du psy sur la société ?»
2: Bon, il y a le problème, les années passent et on reste toujours prisonnier, je pense, du début de l'âge adulte qu'on a connu. Donc on a toujours tendance à se référer, on a toujours l'impression que c'était mieux avant. Quand on prend le temps d'y réfléchir, je pense que voilà, la société a quand même évolué positivement.
0: En quoi ?
2: En termes de droits de certaines minorités, par exemple, le droit des femmes. Quand je suis né en 1971, je pense qu'il y avait beaucoup de choses qu'une femme ne pouvait pas faire. Mmh. À commencer par ouvrir un compte en banque, etc., etc. On va maintenant vers une égalité des salaires, une égalité des droits, etc.
0: Encore du travail.
2: Il y a de grandes avancées qui se font. Et en même temps, je suis obligé de constater que les mentalités qui avaient été plutôt très ouvertes dans les années 70 et peut-être déjà moins dans les années 80, on revient quand même à plus d'ostracisme, à plus de racisme, à plus de misogynie. On voit donc toutes sortes de courants assez effrayants qui mettent les mâles en avant, qui mettent telle ou telle race en avant. Et c'est triste parce que je me dis que finalement, il peut y avoir eu des guerres mondiales, il peut y avoir eu des holocaustes, et malgré tout, on revient sur une haine de l'autre.
0: Mais pourquoi ? Pourquoi ce retour à la haine de l'autre, alors ?
2: Alors, je n'ai pas vraiment l'explication finale à ce phénomène-là. Ma tendance serait quand même de dire qu'il y a quelque chose de fondamentalement toxique dans le fonctionnement de l'être humain qui le pousse toujours à se rassembler avec ceux qui lui ressemblent et à chercher un bouc émissaire qui est forcément étranger, différent de lui. Et puis, à partir de là, l'imagination mal utilisée, les nouveaux médias qui font un effet de loupe sur tout ce qui peut sortir, l'attrait pour le morbide, l'attrait pour le scandale. Et puis voilà, je pense que la nature humaine fait le reste. Et je suis plutôt pessimiste sur notre capacité à devenir un jour adulte, une fois pour toutes, en tant qu'espèce.
0: Mais, qu'est-ce qui fait qu'on a tellement de difficultés à se regarder dans un miroir, alors à dire c'est de la faute de l'autre, et rarement de se dire en fait c'est de ma faute aussi?
2: Ben, c'est effectivement une question de maturité. Je pense que c'est difficile de reconnaître ses erreurs, de dire je me suis trompé. Je pense qu'on est aussi dans une époque où on soigne à l'excès l'image qu'on donne de soi, au point de retravailler toutes les photos et ne plus ressembler à ce qu'on est vraiment, à donner toujours l'image de tout ce qui est positif. Je pense qu'il faut beaucoup de courage pour regarder en face ces côtés les plus sombres, et on a tous une part d'ombre, et qu'il faut beaucoup de maturité pour savoir la gérer. Et il est beaucoup plus facile de dire, voilà, le problème c'est l'autre, et tout le monde va être bien d'accord, se rassembler. C'est un manque de recul, un manque de capacité à philosopher, on pourrait dire de manière un petit peu plus intellectuelle.
0: Et souvent on reporte, ou on dit, oui mais c'est un problème, ça doit être traité à l'école. On doit parler de ça à l'école. C'est au professeur à amener ce genre de débat, ou à des associations à amener ce genre de débat à l'école. Est-ce que c'est pour vous la place de ce genre de questionnement à l'école, ou l'école a autre chose à faire? Vous qui avez un regard sur l'école secondaire qui était, on va dire, moyen, vous êtes beaucoup ennuyé à l'école. Est-ce qu'on doit dire c'est à l'école de résoudre cela?
2: Je pense que c'est un processus, c'est une maturation, et l'école peut y contribuer. Encore faudrait-il qu'on lui donne les moyens de le faire, puisque je pense que à une époque, l'instituteur primaire représentait déjà, au début du siècle, du XXe siècle, un intellectuel en soi qui pouvait transmettre énormément à ses élèves qui s'arrêtaient à 12 ans quand ils avaient la chance de pouvoir aller à l'école. À l'heure actuelle, je pense qu'on a difficile à recruter pour devenir enseignant. Je pense que ce n'est plus un métier qui est bien reconnu, loin de là. Or, évidemment que c'est essentiel, on doit donner des outils. Alors, ça ne peut pas être uniquement le rôle de l'école. C'est important aussi que les parents discutent avec leurs enfants, que dans la société, on puisse aussi avoir autre chose que du divertissement, qu'à la radio, qu'à la télévision. Il puisse aussi y avoir, aux heures de grande écoute, des émissions culturelles où on invite aussi des gens qui parlent d'idées et qui les défendent. Mais on doit apprendre le débat d'idées, à respecter la vie de l'autre. On peut être contradictoire, mais on ne doit pas toujours être disqualifiant.
0: Ouais. Vous avez parlé de grandes avancées depuis votre naissance, avancées de la médecine. Évidemment qu'il y a d'immenses avancées. Par contre, est-ce que les médecins ou la médecine a bien avancé justement par rapport à, je reviens sur votre livre, les symptômes médicaux inexpliqués. Ce témoignage, par exemple, que je vous lis, en 1982, j'avais 25 ans, j'avais des douleurs pelviennes insoutenables. Mon gynécologue, ne sachant plus quoi faire, m'a alors conseillé de consulter un psy en me disant que ça se passait dans ma tête. Finalement, via un autre gynécologue, je me suis fait opérer pour endométriose. Ça se passe dans la tête, c'est le genre de phrase que beaucoup de femmes et d'hommes entendent aujourd'hui. 45% des consultations chez un généraliste sont pour des douleurs inexpliquées, des symptômes inexpliqués, des douleurs chroniques. Ce qui est une réalité, c'est énorme, 45%. Est-ce que la médecine, aujourd'hui, a appris à changer un peu son regard sur ces douleurs inexpliquées?
2: Alors, la médecine est un espèce d'enfant surdoué qui a grandi très vite. Et effectivement, la médecine moderne est toute jeune. Elle a 200 ans et en le disant vite. Et sur ces dernières années, même sur ces 20 dernières années, des progrès incroyables ont été faits. Et je pense que la médecine peut guérir de plus en plus de choses, mais elle ne peut pas tout guérir, elle ne peut pas tout réparer. Elle n'aime pas trop ça. Et avant de pouvoir soigner, elle doit poser un diagnostic correct. Manifestement, à l'heure actuelle, même le plus grand des spécialistes n'est pas capable de tout diagnostiquer. La raison, c'est qu'on ne comprend pas encore pleinement le fonctionnement de cet ordinateur, de cette structure ultra complexe qu'est le corps humain. Et ce que la médecine n'arrive pas à expliquer, elle a vite tendance à la mettre en doute. Et la première personne à en souffrir, c'est bien sûr le patient qui a un symptôme chronique. La douleur, c'est le plus fréquent. Il va consulter 1, 2, 3 médecins. On ne trouve pas ce qu'il a. On fait un scanner, on fait des radios, on fait tous les examens qu'on peut imaginer. Les images reviennent normales. Le grand danger, c'est de dire au patient, écoutez, vous n'avez rien. Et le patient dit, écoutez, moi en tout cas,
0: si, j'ai mal.
2: Alors ça doit être dans votre tête, ça doit être psychogène. Allez donc voir un psy. Ce qui est la mauvaise raison d'aller voir un psy. Bien évidemment que quelqu'un qui a une maladie chronique, et ça concerne énormément de gens, ça a toujours un impact sur la santé mentale en termes d'anxiété, de dépression. Et là, c'est une bonne raison d'aller voir un psychiatre ou un psychologue pour être accompagné. Mais aller voir un psy au motif qu'on ne vous trouve pas de raison à vos symptômes, ça c'est la mauvaise manière. Le patient ne peut que se sentir déprécié, humilié. Et de toute façon, le psychiatre n'aura pas de réponse à ces symptômes inexpliqués.
0: D'où le fait qu'il faut aujourd'hui continuer à chercher encore et s'interroger en tant que médecin sur l'accueil du patient ou de la patiente, la manière dont on accompagne également ces patients et patientes. Est-ce que vous pensez qu'il y a une réflexion autour de ça aujourd'hui?
2: Oui, je pense qu'il y a une réflexion. Il y a un philosophe français centenaire qui est mort récemment, c'est Edgar Morin, et qui était un apôtre de la complexité. Je ne voulais pas dire par là qu'on devait parler de ce qui était complexe ou d'aborder les problèmes de manière complexe. Il voulait, par le terme complexe, signifier qu'on devait rassembler différents domaines de la science autour d'une problématique. Et je pense que justement, les symptômes inexpliqués devraient aller à contre-courant pour avoir une explication de ce qui se fait maintenant. On va vers une ultra-spécialisation. Toutes les spécialités ont des sous-spécialités et des sous-sous-spécialités, ce qui a un sens. Un chirurgien de la main va être particulièrement efficace pour traiter des choses très fines parce qu'il en a l'expertise et qu'il ne traite que des mains. Par contre, pour des problématiques qui touchent tout le corps, comme la douleur, on en a parlé, mais la liste est très longue, ça mériterait de mettre autour de la table des spécialistes de différentes spécialités et peut-être même d'autres que les médecins, puisque souvent, ça nous ramène à notre condition d'être humain, qui ne maîtrise pas tout. Effectivement, toute une partie de notre fonctionnement n'est pas conscient. Il se passe en arrière-plan. on ne comprend pas encore très bien comment ça fonctionne, en fait.
0: Et on ne comprend pas, entre autres, l'effet placebo pour lequel, eh bien, vous allez nous revenir dans ce studio fin août, puisque vous allez sortir un livre consacré à l'effet placebo. On va parler de vos espoirs, tiens, justement, espoir par rapport à la médecine, espoir par rapport à cette thématique, et puis espoir tout court, Yvan Godefroy. Vous êtes notre invité jusqu'à 11h.
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0: Yvan Godefroy, vous êtes avec nous. On a un petit peu abordé, évidemment, une des thématiques de votre livre, Les symptômes médicaux inexpliqués. Quels sont justement vos espoirs par rapport à cela? Qu'est-ce qui peut donner de l'espoir à ceux et celles qui souffrent aujourd'hui de douleurs chroniques, de symptômes inexpliqués, ces hommes et ces femmes qui ont reçu comme réponse c'est dans ta tête? Comment mieux les accompagner? Comment leur permettre aujourd'hui de vivre, finalement, avec cette réalité, c'est que ces hommes et ces femmes souffrent?
2: Je pense que tous ces symptômes inexpliqués nécessitent une prise en charge sur la durée. Donc ne pas abandonner le patient, c'est quelque chose qu'on voit trop souvent. Donc voilà, le patient va consulter un neurologue ou un chirurgien, on fait une mise au point, on dit bon voilà, on a un diagnostic ou on n'en a pas. En tout cas, on n'a pas vraiment de traitement satisfaisant, aucune manière de guérir le patient. Il va donc devoir continuer à vivre avec quelque chose de chronique, et ça va changer profondément sa vie. Il est très important que le patient, d'une part, continue d'être suivi par ce neurologue, par ce chirurgien. À côté de ça, un accompagnement par un psy prend tout son sens, parce qu'on doit prendre en charge les problèmes d'anxiété, de dépression, d'épuisement, de désespoir qui accompagnent souvent le diagnostic et la vie avec une affection chronique. Et puis, je pense qu'on doit aussi utiliser d'autres ressources dans le soin qu'on a. On sait bien que tout ce qui est les thérapies de type corporel, la kinésithérapie et autres, ont un rôle fort important, puisqu'il faut réconcilier le patient avec son corps. Alors, on vit à une époque où, de plus en plus, on utilise l'intelligence artificielle, des prothèses, une technologie de plus en plus pointue. On peut espérer aussi que, sur cet aspect-là, bien qu'il ait des aspects négatifs, on peut espérer que l'avancée technologique puisse profiter à la médecine et puisse apporter un secours à ses patients.
0: Qu'est-ce qu'il y a de positif pour vous dans l'utilisation par certains ou certaines de l'intelligence artificielle pour des questions psychiatriques, des réflexions sur « je vais pas bien, j'ai un problème avec ça » ou « j'ai un problème avec ça » ?
2: Alors, je suis plutôt circonspect sur l'intérêt de l'intelligence artificielle en médecine et notamment en psychiatrie. Il y a un intérêt, mais il est limité. On doit utiliser l'intelligence artificielle comme un assistant pas très doué, mais qui peut rendre des petits services. Donc, je pense que pour orienter correctement le patient, une intelligence artificielle correctement programmée pourrait tout à fait avoir son sens. Un agent conversationnel peut orienter un patient qui a des idées suicidaires ou qui se pose des questions par rapport à ce qu'il ressent. Imaginons quelqu'un qui a des idées délirantes, il se sent persécuté ou il a un délire de grandeur. Il serait bon que l'intelligence artificielle puisse le recadrer un petit peu, lui dire « Ah, là, je pense qu'il y a un problème et vous feriez bien de consulter ceci ou cela ». Or, à l'heure actuelle, on a des intelligences artificielles, des agents conversationnels qui sont peu critiques et qui vont plutôt dans le sens du patient. Ça reste un danger, il y a quelques cas, notamment en Belgique, de suicide chez des patients qui exprimaient des idées suicidaires et l'agent conversationnel est allé dans son sens jusqu'à un passage à l'acte.
0: Ouais. Yvan Godefroy, on va prendre une autre casquette, si vous le voulez bien, on va la poser sur votre tête, c'est celle d'écrivain, mais aussi de défenseur des journalistes et des écrivains, puisque vous faites partie d'une association, vous êtes impliqué dans PEN, ONG qui défend les écrivains et les journalistes à travers le monde. Qu'est-ce qui vous a amené à un moment à vous dire, moi le médecin, le psychiatre, l'écrivain, je vais être tenté par cette aventure d'être impliqué dans une organisation comme celle-là?
2: Bien, je l'ai découverte grâce à son président, qui est Vincent Engel, qui est un des grands écrivains belges actuels. Et en fait, je me suis dit que la psychiatrie avait déjà quand même pas mal contribué à prêter main forte aux dictateurs en tout genre, et que peut-être il serait bon qu'un psychiatre passe dans l'autre camp, celui des défenseurs de la démocratie, de la liberté d'expression, et aussi de la liberté de création. Et donc PEN, qui est un acronyme pour Poets, Essayistes, Novelistes, c'est une ONG qui a fêté ses 100 ans en 21. et qui est donc international, avec des antennes dans la plupart des pays, dont la Belgique. Alors, on n'a pas pu s'empêcher de se scinder
0: évidemment
2: entre Pen Vlaanderen et Pen Belgique francophone, dont je fais partie. Et donc, on essaie de rassembler non seulement des gens qui écrivent, au sens large du terme, vous l'avez dit, des écrivains, des dramaturges, des poètes, des aphoristes, des journalistes, que sais-je, mais aussi des personnes qui sont amoureux de la littérature, qui apprécient les gens de lettres et ce qu'ils rédigent. Il se trouve qu'à l'heure où nous parlons, il y a un peu partout dans le monde des gens de lettres qui sont enfermés pour leurs écrits, pour leurs idées, qu'on essaye de faire taire parce que ils vont publier un roman qui donne une version différente de ce que voudrait le dictateur du pays en question. Et ça se trouve malheureusement aux quatre coins du monde, même dans des grands pays traditionnellement démocrates comme les États-Unis, où de plus en plus de livres sont mis à l'index dans les bibliothèques, ce qui est quand même assez effarant en 2026.
0: Qu'est-ce qu'on peut faire contre cela, selon vous ?
2: Alors je pense qu'on peut en parler. Et donc, c'est ce qu'on essaye de faire sur les réseaux sociaux, sur nos sites internet, aujourd'hui avec vous. On peut aussi se rassembler, interpeller les médias sur ce qui se passe, parce qu'on n'est pas toujours au courant de ce qui se passe. Donc, chaque antenne de Pen alerte au niveau national et international, attire l'attention sur des situations critiques. On peut se rassembler, on peut manifester, on peut écrire, on peut faire du bruit. C'est le concept de ne pas laisser dans l'indifférence les gens qui écrivent et qui sont tenus à se taire dans leur pays.
0: Comment amener ceux et celles qui sont indifférents justement à ces questions et qui sont des questions extrêmement importantes aujourd'hui à bien vous soutenir, à se mobiliser? Mais comment amener aussi ceux qui sont contre justement ces écrivains, ceux qui sont contre cette liberté d'expression, ceux qui sont contre des pans de la culture à réfléchir peut-être à un monde différent?
2: Alors, nous souhaitons le faire avec nos armes, qui ne sont pas des armes blanches ni des armes à feu, mais avec des mots, avec des textes. Donc, nous avons plutôt opté pour convaincre les gens qui nous sont favorables et ceux qui ont d'autres opinions avec la discussion. Et on va le faire aussi en mettant en avant. On a commencé l'année dernière avec une chaire des francophonies où on a invité quatre écrivains francophones venant de pays, notamment d'Afrique, où leur voix n'était pas entendue. On va continuer dans l'année académique qui arrive avec un concept qui s'appelle littérature-urgence, en un seul mot, et où on va braquer le projecteur sur des écrivains en Biélorussie, en Ukraine. On dresse des portraits, par exemple, d'écrivains, de poètes, d'acteurs, de journalistes ukrainiens qui ont malheureusement perdu la vie durant la guerre en Ukraine. Et on parle d'eux, on traduit leurs œuvres. Pen a tendance aussi à une longue histoire de traduction d'œuvres d'autres écrivains venant de langues différentes. On publie leurs œuvres traduites en français. On va le faire aussi. Et on va aussi faire un appel à texte à la rentrée pour faire une guérilla avec les mots, avec des aphorismes. Ça, c'est un autre projet qu'on a appelé guérilla-aphorisme.
0: Ouais. C'est quoi votre moteur, finalement, ou vos moteurs ? Moteur en tant que médecin, moteur en tant que psychiatre, moteur en tant qu'écrivain, moteur en tant qu'homme impliqué dans cette ONG Pen, moteur en tant que papa également. Vos moteurs, ils s'allument grâce à quoi ?
2: Je pense que ce sont les idées et leurs défenses qui me mobilisent. Je pense que j'ai la responsabilité, à l'âge que j'ai, là où je suis arrivé, d'utiliser le peu de voix et d'impact que j'ai pour soutenir des choses positives. Il y a suffisamment de gens qui soutiennent des choses positives, négatives, de la violence, de l'ostracisme. Et je pense qu'on a besoin d'autres personnes qui vont faire contrepoids et qui vont venir rappeler quand même des essentiels qui s'inscrivent dans une tradition centenaire et pluricentenaire de gens d'idées qui ont combattu l'obscurantisme pour défendre des choses positives et l'ouverture.
0: Sauf qu'aujourd'hui, Yvan Godefroy, une des difficultés, c'est que ce genre de discours, ce genre de personnalité qui est là, qui est présent médiatiquement, qui est présent sur les réseaux, qui est présent par une série d'actions, aujourd'hui n'est pas vu ou entendu par d'autres qui, par les algorithmes de réseaux sociaux, par les connaissances ou par la non-connaissance, ne vous entendent pas. Est-ce que ce n'est pas un combat qui devient très compliqué à mener?
2: C'est un combat compliqué, mais je pense qu'il faut utiliser intelligemment les outils. On ne peut pas les négliger. Il n'est plus possible à l'heure actuelle de ne pas s'exprimer sur les réseaux sociaux. Mais on peut aussi exprimer les idées autrement que par un discours théorique. On peut faire passer des idées par un texte de fiction, une nouvelle, un roman, un aphorisme. C'était une petite phrase avec une grande portée symbolique. On peut appeler ça aussi un slogan. Ça peut se transmettre facilement à l'heure actuelle avec un petit logo, avec une petite image qui va illustrer une idée. Et je pense qu'il faut aller au front, il faut aller aussi sur X, il faut aller sur Facebook, sur tout ce qui existe, mais avec d'autres idées. Et petit à petit, rallier à sa cause d'autres personnes de bonne volonté et avancer pas à pas.
0: Comment on va faire dans les prochaines années pour rassembler les gens?
2: Comment on le fait maintenant? Je pense que...
0: Vous trouvez qu'on le fait maintenant? Je n'avais pas l'impression que... c'est peut-être une impression, hein, que c'est beaucoup plus facile de séparer, c'est beaucoup plus facile d'être contre, c'est beaucoup plus facile d'être anti que d'être pour, d'être avec et d'avancer ensemble.
2: Bien sûr, c'est toujours plus facile de rassembler des gens autour de la haine et d'idées négatives. Mais je constate qu'il n'y a pas que ça qui rassemble encore et que d'autres personnes ont encore la volonté de faire entendre d'autres voix. Et donc, on a des outils maintenant, ils vont évoluer. L'intelligence artificielle, c'est le tout début. Je pense qu'au tout début de la radio, il y avait beaucoup moins de possibilités de diversité. Puis il y a eu, dans les années 80, les radios libres, les radios pirates en tout genre, qui ont été une explosion et une ouverture. Puis ça s'est à nouveau rétréci. Ici, on a les réseaux sociaux, ça part un peu dans tous les sens. Je pense que tout ça devrait se réguler avec le temps, du moins je l'espère, et je pense que apporter d'autres idées devrait contrebalancer. Je pense qu'à chaque génération, de nouvelles personnes arrivent, de nouvelles personnes naissent avec des idées positives, et que le côté sombre n'arrivera pas à systématiquement rassembler tout le monde.
0: Justement, vous parlez de nouvelles générations, j'allais vous lancer là-dessus, puisque vous rencontrez régulièrement des jeunes, etc. Quel est votre regard sur cette nouvelle génération et sur le fait qu'ils ont envie de défendre des idées, mais souvent, et on l'entend très souvent dans Tendance Première, ils se disent, voilà, on fait des propositions, on se rassemble, on réfléchit, on évoque des choses, mais on n'est pas entendu.
2: Ce qui me frappe, c'est que je vois beaucoup plus de jeunes avec une ouverture à l'autre très importante, ce qui n'était pas le cas quand moi j'étais adolescent. Je trouve que de nombreux jeunes reconnaissent la différence, l'acceptent, ont une conscience sur l'état de notre planète, sur la pollution, sur ce qu'on appelle l'écocide, ce qui n'existait pas du tout quand j'avais entre 16 et 22 ans. Donc, je quand même beaucoup d'espoir par rapport à ce qu'une jeunesse pourrait apporter, même si certains seront séduits effectivement par des choses beaucoup plus négatives et beaucoup plus toxiques. Mais alors pourquoi les idées des jeunes ne sont pas traduites immédiatement? On doit toujours se heurter à une certaine doxa, à une certaine establishment qui a des passe-droits, a le pouvoir. Et je pense que voilà, il y a des compromissions qui se font quand on arrive à un certain niveau de pouvoir et que il faudra un changement sociétal beaucoup plus profond qui mettra forcément beaucoup plus de temps. Mais quand on regarde sur les 200 ou 300 dernières années, la Révolution française, c'était pas il y a très très longtemps à l'échelle de l'humanité. La société fonctionnait quand même très très différemment. On peut dire que globalement, malgré des hauts et des bas, l'évolution a été incroyablement positive pour la liberté individuelle et le respect d'autrui.
0: Bon, on va se déconnecter dans quelques instants. Yvan Godefroy, c'est le principe de cette émission. On termine toujours avec la notion de déconnexion. Mais écoute, Gilda, tout pour plaire.
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0: Soleil dans la musique, soleil dans la voix également pour cette artiste franco-brésilienne. Retenez bien son nom, c'est Gilda et ce titre, Tout pour plaire.
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0: Iron Maiden. Yvan Godefroy, c'est votre titre Déconnexion, le titre qui vous permet justement de vous vider à la tête. Fan d'Iron Maiden alors ?
1: Oui, je l'ai découvert fin de l'adolescence en achetant un album live très célèbre et j'ai été scotché par l'énergie, par le côté rythmique et le côté gay aussi de cette musique-là. Et donc j'étais depuis toujours fan de métal et Maiden, ça reste un des grands groupes.
0: J'adore parce que quand on vous voit pour la première fois, on ne peut pas s'imaginer, vous avec vos petites lunettes rondes qui parlez de littérature, etc., que vous allez être fan de métal. Comme quoi on est bourré de clichés dans la vie.
1: On est bourré de clichés, or c'est plutôt un genre très ouvert, c'est un genre où il n'y a pas tellement de racisme, où il n'y a pas d'ostracisme. Lors de son introduction au Rock'n'Roll Hall of Fame, il y a le chanteur de Judas Priest qui s'est présenté « Bonjour, je suis le gay du band ». Et en fait, il expliquait qu'il n'a jamais été rejeté années 70 et 80, contrairement à ce qu'on voit dans d'autres moments. Donc je pense qu'il ne faut pas avoir d'a priori, justement, l'habit ne fait pas le moine.
0: D'accord, ce sera bien une des conclusions de cette émission. On va regarder votre photo de Déconnexion. C'est un chat. Ceux et celles qui connaissent l'émission et qui me connaissent savent que je ne suis pas un grand fan des chats. Mais vous, oui, alors.
1: Je suis un grand fan des chats. Je vis en ce moment avec 7 chats.
0: Ah oui,
1: Musine, cette petite chatte qui est venue frapper à ma porte l'hiver dernier. Et là, on voit sur cette photo deux choses de Déconnexion. Là, je suis en train de relire les épreuves d'un manuscrit. Et voilà, ça s'assied juste en face de moi. Et ceux qui n'aiment pas les chats ne les connaissent peut-être pas suffisamment bien.
0: C'est ce qu'on me dit depuis 52 ans. Ça ne fonctionne pas, Yvan Godefroy. Vous n'y arriverez pas. Vous n'y arriverez pas. Mais qu'est-ce que ça vous apporte justement de vous déconnecter, vous ?
1: Oh, je me déconnecte assez facilement, je dois dire. Ça ne me demande pas un grand effort d'écouter un morceau de musique, de regarder un film, de passer juste un bout de temps avec ma famille ou avec mes chats ou avec l'écriture. Et ça me suffit très très bien pour avoir un équilibre.
0: Eh ben, on va vous souhaiter évidemment un excellent équilibre, un excellent été. Yvan Godefroy, vous revenez fin août pour eh bien, venir nous parler de votre nouvel ouvrage, L'effet placebo. Il y aura pas mal de choses évidemment à découvrir. Merci beaucoup d'être passé dans ce studio.

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13: Il est 20h. David Riffon, bonsoir à tous. H-2 avant Belgique-Sénégal en

0: Le buteur a inscrit 2 buts, c'est 4e et 5e dans cette Coupe du Monde pour donner la victoire aux Anglais. 2-1, l'Angleterre est qualifiée pour les 8e. C'est une des grandes révélations du Mondial et c'est désormais officiel. Le Marocain Ismaël Saïbari quitte le PSV Eindhoven, direction le Bayern Munich de Vincent Kompany qui le suivait depuis plusieurs mois. Ismaël Saïbari a signé un contrat jusqu'en 2031. Ce jeune joueur est passé par Anderlecht, Malines ou Genk. Chez nous, il est devenu le premier joueur africain à inscrire un but lors des 3 rencontres de poule d'une Coupe du Monde. Il a aussi marqué le tir au but décisif contre les Pays-Bas en 16e de finale. Beaucoup moins réjouissant, 5 morts, c'est le bilan de cet incendie dans un immeuble à appartement à Anvers ce matin. Le feu a pris au 8e étage de cet immeuble qui en compte 10 pour des raisons encore pas totalement confirmées, mais sans doute liées à un local technique défectueux. Il y a aussi des blessés, dont 16 graves, qui ont été intoxiqués. Le bâtiment abrite plus de 200 personnes au total. Il a été évacué, des personnes devront être relogées. Les familles de 5 jeunes hommes tués au Venezuela ont engagé une action en justice aux États-Unis contre l'ancien président déchu Nicolas Maduro. Ses proches des victimes l'accusent d'avoir ordonné leurs exécutions dans le cadre d'un schéma de violence d'État. La plainte, longue de 44 pages, affirme que l'ancien président a mobilisé une unité des forces de sécurité, les forces d'action spéciale, pour exécuter les victimes entre 2017 et 2020. Nicolas Maduro est actuellement détenu dans une prison fédérale à New York en attente d'un procès pour trafic de drogue après son arrestation, souvenez-vous, très spectaculaire par les forces américaines lors d'une opération militaire au Venezuela. C'était en janvier dernier. Merci pour votre écoute. Passez une belle soirée.
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6: Saint-Pétersbourg, cité de l'ange doré, du cavalier de bronze, du palais d'hiver, de la grande Neva et des tsars. Cœur battant d'un empire séculaire, l'immortelle capitale se dresse face à l'histoire depuis des siècles. Le soir est tombé. Déjà, les prémices de l'hiver se font sentir. En Russie plus qu'ailleurs, le mordant de la basse saison paralyse autant qu'il fascine. Les ennemis des Romanov s'y sont déjà cassés les dents. Le souvenir de la grande armée napoléonienne, balayée par le général Hiver, est encore dans toutes les mémoires ici. Dans le quartier historique de l'imposante cité, la grande salle de l'Assemblée de la noblesse se remplit. D'ordinaire, le lieu abrite un organe de gouvernement nobiliaire et provincial qui existe depuis le XVIIIe siècle. Mais pour des occasions particulières, l'espace est mis à disposition des artistes les plus reconnus de Russie. Ce soir, au milieu des références architecturales néoclassiques, Édouard Napravnik se sent tout petit. Alors qu'il s'installe à sa place de spectateur, le compositeur scrute la scène. C'est le calme avant la tempête. Le musicien n'est pas venu seul. Il est accompagné d'un ami, et cet homme s'appelle Modeste Tchaïkovski. Ici, au milieu d'une Russie tsariste, à l'aube de son déclin, son frère, Piotr, s'apprête à exécuter la première de sa dernière composition. Il est l'un des artistes russes les plus célèbres de l'histoire. Mais plus encore qu'une symphonie, Piotr Tchaïkovski s'apprête à enfanter un requiem, une prémonition funeste. Derrière les mesures et les mouvements de l'œuvre se cache une malédiction qui s'apprête à s'abattre sur lui et sur l'Empire. Ici, nous entrons par une porte dérobée, celle des loges, des salles de répétition, là où résonne encore le dernier accord d'un concerto ou d'un opéra, le but de notre voyage. Prendre la musique comme point de départ et laisser les notes nous conduire là où l'histoire, la grande, bascule. 28 octobre 1893, aujourd'hui, dans les notes de l'histoire, histoire et musique entrent en résonance. Ce soir, bruissements et chuchotements sont légion, alors qu'on attend l'une des plus grandes stars du moment. Depuis déjà de longues années, Tchaïkovski est un symbole de la puissance artistique russe à l'international. Le quinquagénaire, qui

porte fièrement une barbe grisonnante, fait la une de la presse et des rumeurs à Saint-Pétersbourg ou ailleurs. Modeste est habitué au ragot, notamment lorsqu'il touche à la sexualité de son frère. Homosexuel, Piotr est marié à une femme, Antonina. Mais ceci n'est qu'une couverture qui vise à faire taire les rumeurs persistantes. La cérémonie d'union est restée dans toutes les mémoires comme un moment suspendu, terrible, où le musicien semblait vivre un enterrement et non son mariage. Le souverain des ballets est malheureux comme les pierres. Il a tenté de se suicider dans les eaux de la Moscova, broyé par la nécessité de dissimuler ses sentiments pour les hommes. Si dans la Russie tsariste, on découvre son homosexualité, alors sa notoriété va voler en éclats. Et cette carrière, c'est tout ce qu'il a. Édouard Napravnik est loin de tout ça. Il meurt d'impatience de découvrir cette symphonie alors que dans les cercles proches du compositeur, on en parle comme d'une œuvre géniale, presque révolutionnaire. Et puis, Piotr dirige lui-même la première, ce qui est loin d'être toujours le cas. C'est donc un insigne honneur d'être là pour vivre le moment qui vient. Le frère du musicien dissimule mal son angoisse. Cette œuvre que Piotr vient d'écrire, il ne peut pas dire si elle relève du génie ou de la folie. Jamais une telle symphonie n'a encore vu le jour. Tchaïkovski doit son succès à son lyrisme mélodique exacerbé, à ses orchestrations riches, colorées. Comment son public va-t-il réagir face à ce travail, Modeste ne pourrait le dire. Depuis quelque temps, son frère semble de nouveau tourmenté. Par courrier, il a exprimé à plusieurs reprises son désarroi. Piotr a beaucoup pleuré au moment de composer son œuvre. Piotr se serait-il laissé déborder par sa sensibilité pour mieux se transcender? La foule réunie dans la magnifique salle ne va pas tarder à le savoir. Voilà que le compositeur fait son entrée. D'un signe de tête, il salue l'assistance. D'un premier coup de baguette, il entame le programme. Du Mozart, du Liszt, son concerto pour piano numéro 1. L'ambiance dans la salle est bonne, chaleureuse. Le musicien garde le meilleur pour la fin. Voilà que vient le clou du spectacle. Sa symphonie numéro 6 et son iconique premier mouvement. D'emblée, Édouard Napravnik et les autres comprennent qu'ils assistent à un moment unique et énigmatique.

premier mouvement. Atmosphérique, il emporte l'assistance avec un mélange d'angoisse et de spiritualité. Plus encore, cet Allegro traite de la mort, alors qu'à plusieurs reprises, un drame s'exprime en creux. À un moment fort, c'est par exemple cette référence au Requiem orthodoxe russe, le chant traditionnel interprété sur le cercueil ouvert du défunt. Des frissons s'emparent de Modeste et Napravnik. Une ode aux morts, dans une symphonie. Quel message le compositeur cherche-t-il à faire passer ? Son exécution, parfois imprécise, est empreinte d'émotion. Tchaïkovski semble submergé. Personne n'y perçoit alors un quelconque pressentiment. Et pourtant, à l'image du décor néoclassique qui commence à se fissurer derrière les dorures, la puissance de l'Empire russe est chancelante. Il y a depuis quelques années une atmosphère on ne peut plus particulière dans le pays. Le doute insidieux, terrible, s'installe. Et si les tsars avaient été maudits par Dieu, que ce dernier s'était détourné d'eux. Les derniers événements politiques, économiques et sociaux participent à entretenir ce sentiment de sinistrose. La mélancolie de Piotr Tchaïkovski ne lui appartient pas. Elle est globale, présente dans bien des milieux. Il est déjà loin le temps où Alexandre Ier a maté l'empereur Napoléon jusqu'à faire une entrée triomphale dans une ville de Paris occupée et mise à genoux. La puissance s'est délitée. De règne en règne, un sentiment particulier s'installe dans les cœurs et les esprits, celui de la nostalgie. Durant 45 minutes, enchaînant quatre mouvements, le génial compositeur, admiré de tous, propose à son auditoire quelque chose de différent. Le final, terrible, est très éloigné des codes et des coutumes. Un mouvement lent, où le désespoir s'immisce. C'est un adagio qui, à la surprise générale, vient conclure une pièce unique. Dans la salle, les réactions sont scrutées de près par le frère du musicien. Elles sont, on ne peut plus partager. Certains applaudissements sont mesurés, d'autres au contraire sont chargés par l'émotion. À vrai dire, Modeste et Napravnik, eux non plus, ne savent pas vraiment comment se placer face au travail extraordinaire mené par le musicien le plus célèbre de Russie. Il faut bien le dire. Son exécution n'a pas été parfaite. Et cela laisse un goût de trop peu. Tchaïkovski, lui, paraît heureux du résultat. Il est même rongé par une très forte émotivité face à l'ouvrage. C'est parce qu'il se trame quelque chose. Son frère le sent. Étrangement, Modeste sent monter en lui un pressentiment bizarre. Ne dit-on pas que l'inimitable Mozart aurait écrit son propre Requiem ? Et si la fragilité de Piotr s'exprimait dans cette ode au désespoir, annonçant son propre trépas ? Rien ne permet de le certifier. Tchaïkovski est au sommet de sa gloire, lui qui a inauguré le Carnegie Hall de New York il y a peu. Il semble en pleine forme, rit aux éclats, partage de bons moments avec ses amis et ses proches. Et pourtant, ce qui assaille son frère est imperceptible, irrationnel. Ce sentiment le colle à son fauteuil. Alors que sur scène, Tchaïkovski savoure un moment suspendu, la grande histoire reprend son cours, inlassable. Plus encore qu'une torpeur et un désespoir personnel, l'œuvre du compositeur rappelle à quel point le régime tsariste est une fleur en train de faner. La malédiction est en marche. Elle couve depuis longtemps. Elle va s'abattre sur Piotr Tchaïkovski. 9 jours après ce concert qui entre dans la légende, le compositeur est emporté par la faucheuse, aussi soudainement que bizarrement. A-t-il transmis avec cette symphonie numéro 6 son testament au monde ? Peut-être bien. Mais le mauvais sort ne s'arrête pas à sa destinée personnelle. C'est tout un empire qui se fissure derrière la musique de sa figure de proue. Bientôt, les Romanov seront emportés dans les limbes de l'histoire. Moscou 1879. Le petit théâtre du Collège impérial de musique est un lieu iconique de la cité moscovite, où concerts et premières sont légion dans la Russie des tsars.
Il n'est pas rare que des personnages officiels du régime s'y rendent, curieux de découvrir ce qu'il se fait de neuf au niveau culturel. Il y en a d'ailleurs des représentants dans leur tenue chic. Leur simagrée ne passe pas inaperçu. Des militaires dans leurs uniformes d'apparat arborent médailles et dorures. Le faste d'un régime puissant s'exprime en plein, jusqu'aux salles de spectacle. Cette expression de joie et de détente est loin d'être partagée par tous les membres de l'assistance. Ce soir, il y a une femme qui est venue avec des pieds de plomb. Elle s'appelle Antonina. Depuis un peu moins de 2 ans, elle est la femme d'un certain Piotr Tchaïkovski. Leur mariage a fait la une de la presse, passionnant les foules. La notoriété nationale du compositeur n'est déjà plus à faire. Elle, son ancien élève, lui avait écrit une lettre enflammée pour lui déclarer sa flamme. Antonina voulait l'épouser. Mal lui en avait pris. Elle a découvert l'envers du décor. Et plus encore, le désintérêt complet de Piotr pour les femmes. Bon, c'est bien simple. Il a même refusé de consommer l'union, repoussant Antonina dans des gestes proches de la répugnance. 48 heures après la cérémonie, le musicien a pris la poudre d'escampette, direction le Caucase. Chez sa sœur, il a tenté de reprendre le dessus, en vain. Lorsqu'il est revenu à Moscou le mois suivant, accueilli par sa femme sur le quai de la gare, une crise impossible à décrire s'est emparée de lui. Angoisse, maux de ventre, le rejet est viscéral, tant et si bien que depuis cet épisode terrible, Piotr Tchaïkovski a fait le choix de disparaître. Antonina a des nouvelles, de temps à autre. Le musicien compose, mais il est comme un fantôme. Ce soir, c'est un nouvel opéra né de sa plume, Eugène Onegin, qui va être produit par les étudiants du Conservatoire de Moscou. Quelle ironie! L'œuvre porte sur un amour non partagé. Comment ne pas y capter un message? Antonina sent se porter sur elle les regards et les murmures de l'assistance. La foule est subjuguée par ce nouveau travail du compositeur absent. C'est toute son âme que Tchaïkovski met au service de son art. Et dans une Russie en pleine mutation, marquée par les difficultés récentes, cela marque les esprits. Depuis la victoire finale contre Napoléon Ier, le pays est devenu une puissance qui compte sur le continent européen. Mais l'Empire est aussi gangréné par de nombreux problèmes qui n'ont eu de cesse de provoquer des heurts. Comment ne pas penser à la question polonaise, alors que l'insurrection de 1830-1831 a dû être matée dans le sang. Le tsar Nicolas Ier, à bien des égards autoritaire, n'a pas laissé que de bons souvenirs à la patrie. La guerre de Crimée, déclenchée au cœur de la décennie 1850, a provoqué un véritable séisme. Après une cuisante dérouillée sur l'Alma, Nicolas Ier a été humilié par l'alliance formée des Français, des Britanniques et des Ottomans. Le siège de Sébastopol, qui aura duré plus d'un an, se termine après la mort du tsar. Mais le mal est fait. Son successeur, son fils Alexandre II, se retrouve avec la patate chaude à gérer. Et le moins que l'on puisse dire, c'est que son règne va être marqué par des épreuves qui vont durer et s'imposer jusqu'à la plus inénarrable des catastrophes.

0: Lorsqu'il arrive sur le trône en 1855, à la mort de son père, Alexandre II doit assumer la cuisante défaite de son aîné en Crimée. Ce qu'on appelle le traité de Paris, ratifié au début de l'année 1856, est un camouflet terrible. Alors que militairement l'Empire cherche à développer son emprise autour des Balkans, la dérouillée subie marque un grand coup d'arrêt dans ses ambitions. Plus encore, l'accès au Danube, jusqu'alors chasse gardée des Russes, devient international. Les territoires qu'on nomme alors principautés danubiennes deviennent autonomes sous le patronage des puissances occidentales. L'Empire ottoman, ennemi intime des tsars, est conforté dans son indépendance et ses frontières sont sauvegardées. En somme, la défaite est très difficile à digérer. D'un point de vue national, le traité de Paris est une humiliation et le régime tsariste fait face à une fronde de plus en plus soutenue. Le nouveau souverain n'a guère le choix. Le temps des réformes est venu. Dans le cas contraire, les Romanov pourraient bien se retrouver rapidement sur la sellette. Celui qu'on ne tarde pas à surnommer le libérateur se montre particulièrement magnanime et efficace. Dans de nombreuses régions de l'Empire, des soulèvements paysans deviennent de plus en plus importants. Il faut dire que le statut des ruraux en Russie est digne du Moyen-Âge, alors que le servage est encore actif. En deux étapes, et contre les intérêts de la noblesse qui se dresse contre lui, le tsar s'emploie à jeter un pavé dans la mare. Dès 1858, les paysans des domaines de l'État obtiennent leur liberté personnelle. Autrement dit, le statut de serf est aboli. Pour la paysannerie qui dépend des seigneurs, il faut attendre 3 ans de plus avant d'obtenir le même statut. Parmi les classes aisées, le choc est immense face à cette nouvelle politique qui libéralise le travail et le mouvement de la main-d'œuvre rurale. Tout n'est pas parfait. Notamment parce que les paysans ne deviennent pas propriétaires des terres qu'ils doivent partager de manière équitable avec les seigneurs. Mais tout de même, l'avancée sociale est notable. Mais Alexandre II n'est qu'à l'aube des profonds bouleversements. En 1864, dans les provinces et les districts, le tsar décide de lâcher du lest en créant des assemblées élues au suffrage indirect. Du budget local à la question de l'éducation, les Russes gagnent en autonomie. Cela est confirmé par l'instauration des doumas dans les villes dès 1870. Artistiquement, les conservatoires sont créés. Tchaïkovski devient le premier professeur de théorie du conservatoire de Moscou. Le régime se dirige-t-il vers une démocratisation ? Non, il n'en est rien. Mais pour la toute première fois, la population gagne en autonomie et en liberté. L'instruction primaire devient la responsabilité des assemblées, et non plus de l'Église. Les universités sont réformées et deviennent plus libres. La volonté du tsar est de se rapprocher dans le fond et dans la forme de ce qui peut se faire ailleurs en Europe. En 1864, une grande réforme de la justice va dans ce sens. Alexandre II est sur tous les fronts. Ces grands aménagements se décident globalement sur une décennie seulement. Réformes militaires, réindustrialisation, explosion du nombre des lignes ferroviaires, ouverture d'écoles privées pour les jeunes filles bien nées. Les efforts sont notables, mais incomplets. Le libérateur reste un tenant de l'autoritarisme. Lui qui raffermit la censure et doit assumer les conséquences de réformes qui vont dans le bon sens, mais qui ne sont guère complètes. Son début de règne, qui laisse croire qu'il va être l'homme modernisant le pays, est trompeur. Il devient de plus en plus conservateur. C'est notamment le cas lorsque des étudiants manifestent. Leur but ? Réformer l'Empire à l'occidental. Ils sont réprimés dans le sang. Même chose pour les Polonais, qui se révoltent de nouveau en 1863. La main ferme du tsar s'abat sur le pays. Les hommes politiques sont exécutés. Des milliers de locaux prennent le chemin de la déportation et de la Sibérie. D'un point de vue extérieur, le souverain est aussi servi, lui qui doit gérer une nouvelle crise orientale. Militairement, l'empereur tourne son regard vers l'Asie centrale et l'Extrême-Orient, avec, il faut bien le dire, plus ou moins de réussite. Alexandre II doit faire face, à la fin de la décennie 1870, à une opposition révolutionnaire de plus en plus marquée et extrême. Au cours de son règne, il subit pas moins de 11 tentatives d'assassinat. Pas de quoi le décourager. Au début de la décennie 1880, il cherche à mener une nouvelle réforme politique. Le texte doit permettre de perfectionner les premières avancées sociétales. Mais l'empereur n'en aura pas le temps. Le 13 mars 1881, alors qu'il revient d'une parade militaire à Saint-Pétersbourg, une bombe explose au passage de son escorte. Indemne, il sort et fait face aux poseurs de bombes, remerciant le ciel de lui avoir laissé la vie sauve. Le révolutionnaire narquois lui rétorque qu'il est sans doute trop tôt pour se réjouir. Et a raison. Un nouvel engin explosif est lancé par un autre conjuré. Cette fois, il fait mouche. Déchiqueté, mutilé, le tsar est porté au palais pour y mourir. La meneuse de l'action, une certaine Sofia Perovskaya, une révolutionnaire en quête de vengeance alors que son compagnon a été arrêté quelques semaines plus tôt. Le moment est un véritable point de bascule. Il va marquer son époque. Cette fois, le virage pris par l'Empire risque bien de le conduire au fond des abîmes.
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L'Empire russe, au temps où Tchaïkovski est l'une de ses figures artistiques les plus importantes, est en pleine mutation. Le tsar, Alexandre II, tente de mener des réformes libérales pour son pays. Solides, elles n'en sont pas moins complètes et une résistance armée s'organise contre lui. En 1881, après 11 tentatives d'assassinat, il est finalement tué par une bombe artisanale à Saint-Pétersbourg. Le régime s'apprête à prendre un virage net vers l'autoritarisme, ce qui risque bien de le conduire vers un futur on ne peut plus incertain. Place Semenov, Saint-Pétersbourg. L'immense esplanade au cœur de la capitale du régime est un lieu qui sent la poudre et le sang. Depuis des temps immémoriaux, ici, on exécute les condamnés à mort. Ce matin du 15 avril, alors que le jour n'est levé que depuis quelques heures, 6 criminels s'avancent face à la faucheuse. Aujourd'hui, pas de peloton. Les fusils sont restés sagement au placard. Non, le moment est public. Alors ce sera la pendaison. Parmi les condamnés, une figure se détache et s'impose avec un charisme presque dérangeant. Il s'agit de Sofia Perovskaya, le cerveau de l'opération qui a coûté la vie au tsar il y a un mois. Elle est la première femme à être condamnée à mort pour raisons politiques en Russie depuis le XVIIIe siècle. Une éternité. Cette jeune militante n'est pas n'importe qui. Fille de l'ancien gouverneur militaire de la capitale de l'Empire, elle fut un temps un brillant espoir avant de basculer dans la radicalité et dans le terrorisme. La foule s'est massée sur place. Lorsqu'il se réveille dans son appartement du centre-ville, Piotr Tchaïkovski se demande bien ce qui se passe. Les rues sont vides. Ce spectacle public de la mise à mort n'intéresse pas le compositeur. Il ne vit que pour composer, lui qui est entretenu par une riche roturière, Madame von Meck, depuis des années. Elle le paie pour qu'il puisse vivre de son art sans se soucier du lendemain. Pourtant, ils ne se sont jamais rencontrés. Cette relation épistolaire dévorante a permis au musicien d'obtenir son second souffle tant espéré. Loin de sa femme, loin des rumeurs sur son homosexualité, loin des scandales potentiels, l'artiste compose. L'incarnation du mouvement romantique russe, quelque part, est condamnée à ne pas connaître ce que la romance peut offrir de plus beau. Alors, les notes servent de remède et d'exutoire. L'histoire, elle, se joue non loin de lui. Sur la place, Sofia Perovskaya s'avance. Elle est la toute première à passer. Sans un mot, le bourreau passe la corde à son cou. Les accusés ont été condamnés en 2 jours. Un procès express qui démontre que le régime ne laissera rien passer aux révolutionnaires qui cherchent à déstabiliser l'Empire. La jeune femme ne dit pas un mot. La mort ne tarde pas à la saisir, elle et ses complices. Le régime tsariste et son nouveau monarque décident de rejeter en bloc la vision libérale d'Alexandre II. Ne compte dorénavant que 2 choses, l'autoritarisme et la répression.

L'assassinat du tsar en 1881 est un véritable choc dans l'opinion. Il est normalement considéré comme une figure tutélaire, sacrée, qu'on ne peut pas toucher. Et l'exécution des membres du commando responsable de l'attentat ne va pas apaiser les tensions. En arrivant au pouvoir, Alexandre III prend un virage à l'opposé de ce que son père a tenté de mettre en place. Les partisans du libéralisme sont écartés sans ménagement. Et le manifeste d'Alexandre est un texte qui se charge d'enfoncer le clou. La Russie connaît un véritable retour à l'autoritarisme. Pire, de nombreuses contre-réformes sont amorcées afin de limiter l'effet de la politique de son prédécesseur. Une véritable volonté de russification, à rebours de l'affirmation des nationalités présentes dans l'Empire, crispe une partie des populations. Le russe devient obligatoire dans l'administration. On tente même de russifier l'enseignement dans certaines régions dépendant du régime, notamment la Pologne. Dans un empire disparate, aux confessions et aux histoires plurielles, cette volonté de porter le russe et la religion orthodoxe sur le devant de la scène officielle entraîne de très vives réactions. Mais le pouvoir ne s'arrête pas là. Les juifs, considérés comme des ennemis de l'intérieur, sont victimes de terribles pogroms à travers tout le pays. La politique étatique à leur égard entraîne de nombreuses exclusions et massacres. Les campagnes et les grandes villes leur sont interdites d'accès. Les étudiants juifs ne peuvent plus devenir avocats. Leur accès à l'université est considérablement amputé. Bon, en somme, ils sont mis au banc de la société et persécutés. Les autres minorités ne sont pas en reste. Dans ce marasme politique, Piotr Tchaïkovski est au sommet de son art. Représentant officiel de la culture russe, dans le pays mais aussi à l'étranger, ses compositions sont légion. Rétribué par le régime via une pension pérenne de 3000 roubles, cette reconnaissance est un cadeau qui peut devenir empoisonné. À l'abri du besoin, Tchaïkovski n'en est pas moins tenu en laisse par l'Empire. Pour Alexandre III, cette pension impériale est le meilleur moyen d'empêcher une quelconque sortie de piste de la part de sa star. Mais cette période est loin d'être aussi dorée qu'il n'y paraît pour le compositeur. Sa grande mécène, Madame von Meck, le rejette en 1890. Elle n'aurait plus les moyens de l'entretenir. Pourtant, sa fortune est exponentielle. En réalité, cette cassure nette concerne l'homosexualité du musicien. Longtemps imperméable aux rumeurs, la mécène finit par se laisser convaincre. À l'époque, une sexualité hors du cadre fixé par la loi et la morale entraîne bien injustement une exclusion sociale. Le régime est soumis à d'énormes pressions. Une partie de la population commence à rejeter son côté autocratique. On juge que le tsar n'est pas concerné par les préoccupations économiques ou sociétales des siens. En Europe circule le manifeste du Parti communiste. L'œuvre de Marx et Engels est traduite en russe en 1882. Elle se répand comme une traînée de poudre. Dès les années 1890, une première génération de marxistes se développe en Russie. Pour le pays, l'éveil de cette doctrine politique va tout changer. En sous-main, au cœur d'une opinion fracturée, une véritable révolution se prépare. Les tsars y seront confrontés sous peu.

Au cœur de la Russie de la fin du 19e siècle, Piotr Tchaïkovski est le compositeur qui compte. Adulé, porté au nu, il n'en est pas moins un homme fragile, traversé par de profondes crises personnelles qui influent sur sa manière de composer. Plus globalement, le régime séculaire tsariste doit faire face à de profondes mutations sociétales en Russie. Le tsar Alexandre II est assassiné. Son successeur et fils, Alexandre III, prend un virage autoritaire à l'opposé des idéaux défendus par son père. En réaction, des esprits s'éveillent. Ils vont conduire le pays dans les méandres de la Révolution. Nous sommes au cœur de la nuit du 6 novembre 1893. Voilà 9 jours que Piotr Tchaïkovski a produit sa 6e symphonie pathétique. Un grand moment pour lui, aux allures de Requiem, qui, dans les abîmes de cette obscurité automnale, prend maintenant tout son sens. À la surprise générale, le compositeur, au sommet de sa gloire, se meurt. Pour Modeste, son frère à son chevet, cela semble totalement irréel. La presse de toute la capitale s'est saisie de l'affaire et publie chaque jour des bulletins de santé du musicien. La star est si connue que des millions de personnes retiennent leur souffle. Pour Tchaïkovski, il est trop tard, son frère le sait. Le verdict a mis du temps à tomber, mais dorénavant, les médecins n'ont plus aucun doute, c'est le choléra. Saint-Pétersbourg est victime d'une épidémie terrible depuis quelques mois. Pour éviter de tomber malade, il est indispensable de boire de l'eau minérale. Et on raconte déjà dans les faubourgs que l'artiste s'est laissé aller en ingurgitant un verre non décontaminé. Modeste ne peut pas y croire. Cette imprudence ne lui ressemble pas. Et pourtant, le résultat se déploie là, sous ses yeux gorgés de larmes. L'un des musiciens les plus importants de son temps est en train de s'éteindre. Son visage, déjà de cire, est apaisé. Mourir, c'est pour le musicien le moyen de fuir ses souffrances terribles, les rumeurs, les ragots et le poids du scandale. Toute sa vie durant, Tchaïkovski a tenté de fuir les polémiques. Son tort, celui d'aimer différemment. Peut-on vraiment mettre au banc quelqu'un pour cette raison? Son frère se le demande. Alors que l'agonie touche à sa fin. Cet empire qui contorsionne par ses lois, par l'exclusion ou la pression sociale, est-il encore un régime viable, souhaitable? Dans les recoins et les sous-sols, ils sont de plus en plus à se le demander. Le pays ne va pas tarder à basculer.

0: La mort de Tchaïkovski est une affaire dans l'affaire. D'aucuns estiment qu'il s'est suicidé en se contaminant volontairement choléra. En cause, les rumeurs autour de son homosexualité qui lui collent sur les épaules une pression de plus en plus importante. Quoi qu'il en soit, son décès ouvre pour le pays une drôle de période, pendant laquelle la faucheuse ne va pas s'arrêter de frapper. Le tsar Alexandre III en est bientôt la victime. Depuis 5 ans, il paie les conséquences d'un grave accident ferroviaire à Borki, durant lequel le train impérial a déraillé. Pour permettre à sa famille de sortir sans dommage, le souverain aurait porté à bout de bras les débris du wagon dans lequel il séjournait. Dès lors, sa santé va chuter de manière graduelle. C'est une pathologie rénale qui l'emporte finalement, moins d'un an après le compositeur. Son successeur, le jeune Nicolas II, qui hérite d'une situation pour le moins préoccupante. Ah, le pays va mal, mais le jeune homme n'est pas prêt. Il se contente, au début de son règne, de suivre les pas de son père, sans s'affirmer. Il n'a pas conscience des intrigues et du climat qui règne. Bref, Nicolas II ne prend pas du tout la mesure de ce qui vient. Aux Russes qui rêvent de libéralisme, il dit « Vous avez formulé des rêves insensés ». C'est ce qu'on verra. Cette volonté de préserver l'autocratie d'un régime qui tangue va le conduire à la catastrophe. Les anciens conseillers de son père sont autour de lui, influençant ses prises de décision. Mais là de la vie mondaine, le tsar s'éloigne physiquement des palais, se coupe d'une bonne partie de la noblesse moscovite et pétersbourgeoise. Nicolas II se rêve protecteur de ses peuples, une image fantasmée qui n'est déjà plus en vigueur chez une partie des Russes. Les Romanov sont en réalité de plus en plus détestés. Mais le monarque ne le remarque pas. Ses sentiments antagonistes s'expriment dans de profonds mouvements sociaux, notamment chez les ouvriers, victimes d'une politique d'industrialisation du pays poussée à l'extrême. Ne compte que le progrès. Malgré une volonté nette de transformer l'Empire en puissance moderne, certaines politiques désastreuses creusent le fossé entre les plus riches et les plus modestes, notamment au niveau agricole. La population augmente considérablement, passant de moins de 100 millions d'habitants à près de 180 millions à la veille de la Première Guerre mondiale. Sur le plan extérieur, le jeune tsar veut devenir le chantre d'une paix mondiale, pourtant brisée en 1905 par l'éclatement d'une guerre avec le Japon. Le conflit, une nouvelle fois, est catastrophique pour l'Empire, avec plus de 150 000 morts et 300 000 blessés. La défaite cuisante provoque des heurts intérieurs. En révolte constante depuis le début du nouveau millénaire, les tenants d'une réforme profonde du régime profitent de la guerre perdue contre les forces japonaises pour se rebeller. Le Parti ouvrier social-démocrate de Russie, qui regroupe les forces marxistes du pays, fondé en 1898, prend les choses en main. Lorsque la police ouvre le feu dans les rangs de manifestants, faisant près de 1000 morts, c'est l'explosion. Le dimanche rouge marque le début d'une véritable révolution. Absent de Saint-Pétersbourg, le tsar perd le contrôle de la situation. Des soulèvements paysans ont lieu dans toutes les provinces de l'Empire, tout comme de grandes grèves ouvrières. La situation s'enlise, dure des mois. Nicolas II doit céder. En octobre 1905, avec de profondes concessions politiques et l'ouverture d'un régime plus constitutionnel, le monarque met un terme aux événements révolutionnaires. Cette tentative de sauvetage d'un régime millénaire, hélas pour le tsar, sera un échec cuisant. Mais cela, c'est une autre histoire. En levant le voile sur sa 6e symphonie quelques jours avant sa mort, Tchaïkovski offre bien plus qu'un requiem personnel. Au fond, c'est aussi celui d'un régime en déliquescence que l'on peut ressentir dans son adagio de fin. De manière limpide, la Russie tsariste va mourir comme la pathétique s'éteint. Pas de triomphe fracassant, mais un trépas progressif. Nicolas II, totalement isolé, va abdiquer en 1917, seul, sans gloire, au milieu du chaos. La morale de ce récit, au cœur des opéras et des symphonies de Tchaïkovski, pourrait être celle-ci. Ce qu'un régime célèbre dans la mort, il ne peut le sauver dans la vie. « Voilà donc pour ce récit que j'ai eu le plaisir de partager avec vous grâce à la plume d'Antoine Charpagne et à la collaboration des équipes de LDV Productions.
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6: David Riffon, bonsoir à tous. Belgique-Sénégal, coup d'envoi dans une heure. La composition d'équipe est connue. Rudy Garcia fait confiance aux mêmes 11 joueurs que face à la Nouvelle-Zélande. Le sélectionneur ne change donc pas une équipe qui a gagné. Hans Van Aken conserve sa place dans le milieu aux côtés de Youri Tielemans et Kevin De Bruyne. Charles de Ketelaar reste devant, ce qui signifie que Romelu Lukaku démarre la rencontre sur le banc. Derrière le duo, mais que le théâtre conserve la préférence malgré son retour de suspension. Nathan N'Goy est donc sur le banc également. Belgique-Sénégal, 7 à 22h, 16e de finale à suivre sur tous les médias de la RTBF. Harry Kane a douché les espoirs congolais. Le buteur anglais a frappé deux fois en fin de match pour redresser la situation pour l'Angleterre. La RDC était en train de créer un petit exploit dans son match des 16e de finale et menait 0-1 à l'approche du dernier quart d'heure. Harry Kane est ensuite sorti de sa boîte pour inscrire

0: maîtrisé en milieu d'après-midi. Mais les habitants vont sans doute devoir passer la nuit ailleurs. La bourgmestre d'Anvers a assuré que les habitants allaient pouvoir tout de même aller chercher quelques affaires dans leur appartement. Ce matin, ils ont dû tout quitter dans la précipitation. Nouveau bilan au Venezuela. Les deux séismes consécutifs qui ont frappé la semaine dernière le nord du pays ont tué pratiquement 2300 personnes, selon un dernier bilan donné aujourd'hui par le président de l'Assemblée nationale. Des milliers d'autres personnes ont été blessées et se retrouvent sans abri. Il y a aussi des milliers de disparus. Le sud de l'Europe se prépare à une nouvelle vague de chaleur. Les régions de Lisbonne et de Setúbal, dans le sud du Portugal, seront placées en alerte rouge demain en raison des températures élevées, jusqu'à 44 degrés attendus. Une alerte orange a été mise pour 4 autres régions à l'intérieur du pays. Cette nouvelle vague de chaleur devrait frapper la péninsule ibérique, c'est-à-dire le Portugal et l'Espagne, toucher ensuite une partie de la France. Elle pourrait avoir un impact chez nous, mais ce n'est pas encore confirmé. Merci pour votre attention. Excellente soirée.
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1: Bonsoir et bienvenue dans Sacré Français, le remix de l'été. J'espère que vous avez passé une bonne journée et que c'est bel et bien l'heure de ne plus vous occuper de rien. On prend le relais avec de jolis textes et des mélodies solaires. Au programme ce soir, TTC de Pauvres Riches, Ornette et Mike Ladd sur le sable, Julien Bouchard, Ton ombre est ma lumière, Lola Lelan, Lola Allo, Les Liminanas, Calentita avec Nouria, Écran Total, la version Fochaterton, extrait de l'album Palais d'Argile, Air avec Mère du Japon, Épaule Tatou, reprise d'Étienne Dao sur Tomber pour Dao par J.P. Nataf et Olivier Libaud des Innocents. Et tout de suite, cette étonnante reprise, Bobato, Capitaine abandonné. Bonne soirée avec nous dans Sacré Français, le remix de l'été.

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1: Monsieur, coupe, shampoing, brushing.
2: Vous voyez, j'aime beaucoup l'arrêt sur le côté.
1: On peut peut-être voir autre chose. L'arrêt sur le côté, c'est dépassé. Vous savez, la grande tendance à l'heure actuelle, c'est

Twist à Saint-Tropez, la version Telex, extrait de Looking for Saint-Tropez en 1979. Il y avait Minimatic, l'arrêt au milieu. Il y avait Rhône, quitter la ville. Barbara Carlotti et Aline, duel au soleil, reprise d'Étienne Dao. Et la suite, c'est Si l'été, c'est Goodbye Moscow, extrait de l'album Souvenir du futur. Sacré français, le remix de l'été. Bonne soirée avec nous sur RTBF, la première.

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3: Ce soir et cette nuit, les dernières averses vont disparaître et le ciel va se dégager avec éventuellement une dernière ondée résiduelle sur la route du Hainaut. Puis temps sec pour tout le monde avec un ciel dégagé et étoilé au fil des heures, minima de 12 à 17 degrés. Demain, on se réveille sous le soleil, puis une faible perturbation arrivera par la côte. Le ciel deviendra de plus en plus nuageux et quelques pluies vont glisser vers le sud-est en fin de matinée. La perturbation poursuivra sa route l'après-midi avant le retour progressif d'éclaircies. Maxima de saison de 22 à 26 degrés et un vent d'ouest modéré.
4: Il est 22h. David Riffon, bonsoir à tous. Belgique-Sénégal, c'est l'heure de vérité pour la bande à Rudy Garcia. La rencontre des 16e de finale de la Coupe du Monde va débuter d'un instant à l'autre. Rudy Garcia fait confiance aux diables qui ont battu la Nouvelle-Zélande. C'est le même 11 qu'il y a quelques jours. Ebi Brouzakis, on vous retrouve en direct du Lumen Field de Seattle.
5: Et voilà, ça sort là, que le décompte soit fait, comme ça vous l'entendrez peut-être un petit peu mieux. Dans une seconde, là, on va bien être donné, David, entre la Belgique et le Sénégal, je vous parlais de la composition. Vous avez déjà donné, je vois tout le temps, vu Castagne à droite, mais que le CA de Cueillon de l'entrejeu, Tillman, Van Aken et De Bruyne dans la ligne médiane, de tout Charles de Kettelaar et l'entre Trossard devant face. Il y a cette équipe du Sénégal qu'il ne faut absolument pas sous-estimer. Elle est emmenée par la légende du football africain, Sadio Mané, Sarr aussi est là. Le meilleur buteur sénégalais de cette Coupe du Monde avec 3 buts marqués et 2 passes décisives. C'est une équipe qui a redouté la France, cette formation du Sénégal, avant de s'incliner face aux favoris dans cette Coupe du Monde, les Français. Donc voilà, le coup de poing vient d'être donné. On peut parler véritablement de 50-50. À bientôt, David.
4: Merci. Ebi, cette rencontre, elle est à suivre sur tous les médias de la RTBF. En début de soirée, l'Angleterre d'Harry Kane a éliminé la République démocratique du Congo, 2-1. Près de 11 milliards, c'est la somme des charges d'intérêt de la dette publique belge. En clair, c'est 11 milliards, c'est ce que doit payer notre pays comme intérêt pour les emprunts qu'elle effectue pour réduire cette dette. Ces chiffres de l'Agence de la dette ont été présentés quelques jours avant le début du conclave budgétaire du gouvernement fédéral.

0: voitures neuves. Le nombre d'immatriculations de voitures neuves a fortement augmenté au mois de juin, selon le service public fédéral Mobilité. 45 500 immatriculations le mois dernier, c'est une hausse de plus de 9% sur base annuelle. Sur l'ensemble du premier semestre, les immatriculations de voitures neuves, par contre, étaient en recul d'1,7% par rapport aux six premiers mois de 2025, sauf pour les clients particuliers, où elles ont progressé d'un peu plus de 1%, a noté la FEBIAC, la Fédération de l'automobile et du cycle. Merci pour votre écoute. Passez une excellente soirée.
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0: Monsieur, je viens vous présenter deux projets d'épée d'académicien que je vous ai établis.
1: Ah.
0: Le premier, un pommeau représentant une cuisse sur une aile.
1: Ouh.
0: Et le deuxième, une aile sur une cuisse.

0: prendrez un bout d'aile ou un bout de cuisse? À moins que vous ne préfériez les deux brillamment servis par Louis de Funès et Coluche. Aujourd'hui, dans Travelling, nous évoquons Les loups la cuisse, un film de Claude Zidi sorti en 1976, un des plus gros succès en France cette année-là. Coluche y est brillant dans son deuxième rôle au cinéma, face à un Louis de Funès au jeu plus modéré. Et pour cause, l'acteur est affaibli par un double infarctus. Les assurances imposent des conditions drastiques pour que le Fufu National, l'acteur préféré des Françaises et des Français, puisse tourner. Une ambulance et un médecin sont à l'affût de la moindre défaillance cardiaque de l'acteur et le réalisateur Claude Zidi ne sera payé par la production qu'à la condition expresse qu'il ne tue pas littéralement son acteur à la tâche. Mais tout se passe à merveille, tout le monde s'entend bien. Le film relatant les aventures truculentes de Charles Duchemin, de son fils, de leur guide culinaire face au pape de la balbouffe, Jacques Tricatel, fait un carton à sa sortie. C'est bien simple, on se marre. Les acteurs, les actrices sont excellents. Louis de Funès, son éternelle épouse de cinéma Claude Jansac, Coluche et Julien Guillaumard qui jouent Jacques Tricatel. C'est le méchant de l'histoire qui devient célèbre, à tel point que Tricatel devient un terme référence de la malbouffe. Aujourd'hui dans Travelling, c'est le tournage de L'aile ou la cuisse qui nous intéresse. Nous avons beaucoup d'archives, des interviews, des extraits, la musique de Vladimir Cosma. Mais je m'arrête ici parce que l'heure n'est plus au blabla mais au miam miam. Laissons les protagonistes de l'histoire manger un morceau pendant que nous nous régalons de leurs aventures.
1: Monsieur le directeur, nous rentrons au bureau ?
2: Non, il est un peu tôt. On a encore le temps de se faire un petit japonais.
1: Deux restaurants à midi, monsieur n'a pas peur de se surmener.
2: Encore un mois, le guide est prêt, j'abandonne tout et mon fils reprend le flambeau. Vous croyez pas mon fils capable de me succéder ?
1: Mais je n'ai absolument rien dit, monsieur le directeur.
2: Si vous êtes directeur de chez Vasile.
1: Mais je vous assure.
2: Mon fils est très capable, vous verrez, il vous étonnera. Allez.
0: C'est Vladimir Cosma qui rejoint Claude Zidi et le producteur Christian Fechner et qui leur concocte, sur son piano à cuisson douce, la musique de L'aile ou la cuisse. J'allais à la Bibliothèque nationale pour me plonger dans les partitions originales des principaux compositeurs français du XVIIIe siècle qui écrivaient les musiques des grandes fêtes royales, se souvient le compositeur. Je m'imprégnais de l'esprit de la Compra ou de Lully et étudiais leur écriture. À cette occasion, je me suis remémoré la forme des danses de cour que j'avais apprises dans ma jeunesse au conservatoire. Le menuet, le passe-pied, la gigue, la pavane. Cosma s'inspire de la musique grand siècle en la modernisant. Des violons, un rythme dynamique, de la drôlerie et un côté sautillant et à la fois complètement classique qui accompagne parfaitement l'esprit français, gastronomie et cirque qui se trouve dans L'aile ou la cuisse. Vladimir Cosma sur Arte en 2023.
3: La musique n'est pas un art concret, c'est un art abstrait.

0: Une musique ne veut rien dire. C'est le mélange de la musique et de l'action qui donne cette espèce d'indispensabilité de la musique par rapport à un film.
1: Il est heureux, Vladimir Cosma, de travailler sur ce film parce qu'il aime beaucoup Louis de Funès qui, en 1973, lui avait écrit une lettre quelques jours après la sortie des aventures de Rabbi Jacob en lui disant « Votre musique est un chef-d'œuvre qui vous amène les larmes. Vous êtes un très grand monsieur. Je vous embrasse. » C'était la première fois que je recevais un tel compliment d'un acteur qui était à mes yeux un monstre sacré. Cet ancien pianiste de bar adorait mes musiques, se souvient le compositeur qui assiste, fasciné, pendant le tournage de L'aile ou la cuisse, à la rencontre de deux grands comédiens, Coluche et Louis de Funès, qui vont s'apprécier. Cerise sur le gâteau, c'est le cas de le dire, Cosma crée, pendant le tournage, une relation amicale avec de Funès. Car le comédien doit se reposer, il ne doit pas fatiguer son cœur, il doit faire des pauses pendant la journée. Et dans sa caravane, il accueille Cosma, avec qui il discute de musique et de plein d'autres choses. Ça les rapproche. Ceci étant dit, la musique de Vladimir Cosma, vous allez l'écouter tout au long de cette narration. Mais avant que nous ne plongions vraiment dans l'histoire, Bastien Arnold, notre programmateur, est allé dénicher en cochon truffier un titre de 1969 que certainement toute l'équipe du film connaissait. C'est un titre des Beatles, Savoy Truffle.
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1: Il y a un inspecteur du guide du chemin dans la salle.
2: Lequel?
1: Le gros, là, à la table du 5.
2: Vous êtes sûr?
1: Est-ce qu'il a un vestiaire?
2: Oui. Le vestiaire du 5.
3: Un film, c'est comme un menu avec des entrées, des plats principaux et des desserts. Sauf que la carte se présente ainsi. Scénario et dialogue Claude Zidi qui collabore avec Michel Fabre. Décor Michel Debruin, costume Jacques Fonteret. Photographie Claude Renoir et Vladimir Ivanov. Musique Vladimir Cosma. Production Christian Fechner, réalisation Claude Zidi. En deux mots, l'aile ou la cuisse. Comédie gastronomique française sortie le 27 octobre 1976 et dont voici le synopsis.
2: Une fois que ça s'est bien passé.
1: Alors, on a eu de la chance. On a fait le maximum.
2: Heureusement que vous l'avez reconnu.
1: Oh, mais moi, le Duchemin, je l'ai repéré à 100 mètres. Ils peuvent plus m'avoir.
4: L'inspecteur du Duchemin, je l'ai repéré à 100 mètres.
5: Ne cherchez pas midi à 14h. Car il y a un point sur lequel tous les Français sont d'accord. Il y a la bonne bouffe et la mauvaise bouffe. Il y a restaurant. Et restaurant. Je m'explique. Il y a du chemin et tricatel. Si ce n'est pas clair dans votre esprit, je répète. Il y a du chemin qui donne des étoiles et des fourchettes et tricatel qui sert de l'essence en guise d'apéritif. Quand on a mal mangé, on n'est pas content, mais on ne peut rien faire. Alors, quelqu'un va le faire pour nous. J'ai nommé
3: Charles Duchemin. Eh oui, ce monsieur est critique culinaire. À 60 ans, il vient d'être élu à l'Académie française. Il est célèbre dans le monde entier pour ses traités sur le goût, ses livres de recettes, ses émissions culinaires et ses chroniques. Et il signe également le guide Duchemin, redouté par les cuisiniers. Le nouveau guide doit paraître et Charles Duchemin multiplie les déguisements pour aller enquêter lui-même dans les restaurants et rendre ensuite compte de la qualité ou non de ce qui est servi. Il espère transmettre le flambeau de l'entreprise familiale à son fils Gérard, mais Gérard a d'autres ambitions. Sa passion est le cirque. Il a monté, à l'insu de son père, une petite troupe dans laquelle il fait le clown. Mais les Duchemin, cette année-là, vont se trouver confrontés au pape de la malbouffe, un certain Jacques Tricatel, PDG d'une chaîne de restaurants dont la devise est « Ne mangez plus, bouffez ». Le producteur d'une émission de télévision, Philippe Bouvard, propose alors un face-à-face de dégustation entre Duchemin et Tricatel.
6: Vous ne pouvez pas vous imaginer, mon cher monsieur Bouvard, combien ça me fait plaisir et combien je suis flatté d'être la vedette de votre émission.
3: La bataille commence et tous les coups sont permis. Le problème, c'est que Charles Duchemin a été intoxiqué par un restaurateur à qui il avait enlevé toutes ses étoiles. Il souffre d'agueusie.
2: Qui c'est ça?
1: En privatif, du grec geusis, goût, diminution totale ou partielle du sens gustatif.
2: Et alors?
1: Eh ben, ça peut être très long.
3: La tuile quand on est le patron du plus célèbre guide culinaire. Mais heureusement, son fils est à présent prêt à reprendre le flambeau.
7: Je suis Gérard Duchemin, directeur du guide Duchemin.
8: Le directeur du guide Duchemin, c'est Charles Duchemin.
7: C'était. Il a pris sa retraite aujourd'hui même. Et c'est moi, son fils, qui le remplace.
8: Alors, comme par hasard, aujourd'hui même.
7: Voilà, exactement.
3: L'histoire de ce film démarre sur une boutade. Un soir de 1975, Claude Zidi s'en va dîner au Petit Colombier avec des amis. C'est à la rue des Acacias, à Paris, dans le 17e arrondissement. C'est tout près de l'avenue Carnot. C'est un restaurant de haute gastronomie française. Le service y est stylé. On connaît le réalisateur qui a ses habitudes. Son chef, c'est Bernard Fournier, qui lui propose alors une volaille en lui demandant l'aile ou la cuisse. Et Zidi s'emballe, trouve que ça ferait un très bon titre de film. On en plaisante à table, la conversation dérive sur le guide Michelin, on se demande qui se cache derrière les critiques. Alors Zidi connaît bien le guide, comme tout gourmet qui se respecte, parce que le réalisateur a un bon coup de fourchette et sa fréquentation assidue des bonnes tables parisiennes suffit à nourrir son estomac et son imaginaire, et de là, une nouvelle histoire. Car oui, pourquoi ne pas confronter un guide culinaire à la malbouffe qui commence à sévir dans les restoroutes? La restauration rapide est en marche, avec tout son corollaire de graisse, de sucre, de produits transformés, trop transformés, qui plaisent. Et on ne peut rien y faire. Et derrière cette restauration se trouve Jacques Borel, un personnage détesté des Français dans les années 1970. Je vous propose que nous écoutions ce monsieur évoquer sa vision personnelle du hamburger. C'est assez parlant.
0: Ça ne vous gêne pas d'avoir l'image de la personne qui a amené la restauration rapide, la malbouffe en France?
9: Et pourquoi vous appelez ça la malbouffe? Vous n'avez pas le droit.
0: C'est ce qu'on dit.
9: Mais vous avez... Mais on le dit, mais vous avez tort. C'est pas vrai. C'est absolument faux. Savez-vous ce que c'est qu'un hamburger? Pourquoi ça existe, le hamburger? Parce que c'est un sous-produit du travail des femmes. Ah!
0: Mais encore.
9: Je vous rappelle que dans un bœuf, 60% du bœuf, ce sont des morceaux qu'il faut cuire pendant 3 heures ou pendant 4 heures, sinon ils sont durs comme cette table. Ou alors il faut la hacher. Et il n'y a que 40% du bœuf, quelquefois même, si vous avez affaire à une vieille vache qui a fait 8 veaux, c'est plutôt seulement 30% qui vont vous faire des beefsteaks et qui vont vous faire de la viande à faire des rôtis. Ça, c'est une réalité. C'est pas parce que les femmes travaillent que le Père éternel va changer la contexture du bœuf. Ça, c'est pas vrai. Hein? Le bœuf, il restera dans 50 ans ce qu'il est aujourd'hui. À partir du moment où les femmes travaillent, elles n'ont plus les 3 heures de temps pour cuire cette viande. Alors, qu'est-ce que vous allez en faire? Vous allez l'acheter? Sûrement pas. Vous allez la hacher. Alors, c'est facile de dire la malbouffe, ça plaît au bon peuple, on peut agiter les foules, on peut... des histoires de concierge, tout ça. Ce n'est pas vrai. C'est loin de la vérité. La vérité, c'est que le monde moderne est un monde plus sain, est un monde dans lequel les dates de péremption sont respectées, dans lequel la chaîne du froid est respectée, dans lequel la santé du consommateur est respectée.
0: Vous voyagez aux États-Unis?
9: Oui.
0: Vous voyez comment est la population?
9: Oui.
0: Il y a quand même un problème d'obésité, non? Qui est indéniable.
9: Mais vous n'avez pas à mettre le problème de l'obésité sur la charge des restaurants? Sûrement pas. Si vous voulez la mettre, vous pouvez la mettre qu'en partie. C'est une question de culture.
3: Jacques Borel interviewé dans La République de la Malbouffe, c'est un documentaire de Jacques Goldstein. Et oui, le détestable personnage de Jacques Ricatel dans le film est inspiré de l'industriel que vous venez d'entendre, ce pionnier de la restauration rapide en France. Interviewé plus tard sur la création de ce personnage détestable, Zidi avoue n'avoir jamais eu peur d'un procès, parce que Ricatel est un personnage de pure fiction. Avant le film, nous dit Zidi, je suis hélas allé déjeuner dans un restaurant Jacques Borel. C'était immonde, vraiment immonde, et cette mauvaise bouffe m'a inspiré pour l'écriture du scénario. Accessoirement, Ricatel, c'est aussi un amalgame entre Borel et Louis Ducatel, un certain candidat farfelu au présidentiel de 1969, où il avait récolté au premier tour 1,27% des voix. Et c'est ainsi que naissent, dans un bon restaurant, autour d'un poulet et de quelques verres de bon vin, Charles Duchemin, critique culinaire, et Jacques Ricatel, qui sont les personnages principaux d'un film qui va s'appeler « L'aile ou la cuisse ».
10: Bonjour messieurs.
11: Monsieur le directeur.
10: Monsieur Dubreuil.
11: Monsieur le directeur.
12: Comment ça s'est passé à la Coquille d'Or?
11: Oh, excellent déjeuner, très bon accueil. Trop bon d'ailleurs, je suis à peu près sûr d'avoir été repéré.
12: Bon, vous avez fini votre rapport?
11: Le voici.
12: Très bien, merci.
11: Mais il faudrait peut-être envoyer quelqu'un d'autre.
12: Non, ça ira.
3: Du moment qu'on parle de gastronomie, c'est sûr, le tournage va être gourmand. On y reviendra. C'est le chef du Grand Véfour, Raymond Olivier, précurseur des émissions télévisées sur la cuisine, qui va prêter ses mains à Louis de Funès. Que va-t-il nous cuisiner?
13: Excellent, j'en suis
14: alors
13: sûr.
14: Alors, et ce lundi?
13: Eh bien, ce lundi, il se présente sous les auspices de poivre, du poivre. Alors, voyez-vous, Catherine, il y a toutes sortes de poivres.
14: Et qu'est-ce que c'est? Vous êtes sûr que vous avez tout ce qu'il vous faut, d'abord? Dites-moi un peu si vous êtes sûr que vous avez
13: je regarde. 1, 2, 3, 4, 5, 6, 7, 8, 9, 10,
14: 11, 12, 13, 14, 15, 16...
13: 17.
14: Vous êtes un
13: parfait,
14: homme, vous...
13: bravo. J'ai 17 torchons, 17 casseroles, 14 assiettes, des cuillères, des fourchettes, des couteaux, du poivre, de tout. Ça y est, je suis prêt à faire une recette
14: pour les
13: que les hommes aiment faire.
14: Et ça est une recette?
13: J'ai de la bière, de l'huile, du...
14: Oui, c'est ça. Bon.
13: De l'armagnac, des œufs, de la crème.
14: Et c'est une recette qui comptera pour le concours.
3: C'est riche. Raymond Olivier et Catherine Langeais et le steak au poivre. Raymond Olivier doublure main sur le tournage de L'aile ou la cuisse. Et la salade, dans tout ça, me direz-vous, elle est musicale.
12: Trouvez-moi une musique légère, spirituelle, subtile, dosée. Dépêchez-vous!

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1: 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Costume.
3: 1975. Claude Zidi a en poche une histoire qui tourne autour de la bonne et de la malbouffe. Il a un producteur, Christian Fechner, et il rêve de tourner avec Louis de Funès. Mais ça ne va pas être si simple. Retour au film.
2: Je voudrais un melon au Porto. Après, je prendrai un œuf en gelée, un maquereau aux aromates, un foie gras en brioche, un écrevisse à la nage.
4: À la place du foie gras, monsieur ?
2: Non, en plus. Non, c'est pas tout. Non, non. Et puis, alors, je voudrais aussi un rouge et grillé. Et après, je prends un poulet de Bresse à la française. Voilà. Et une tête de veau. Oh, non, une pièce de charolais plutôt. Une pièce de charolais d'abord et puis une tête de veau après. Voilà. Et dites-moi, la choucroute, elle est comment, chou ?
4: Très, très bien, monsieur, oui.
2: Alors, vous m'en donnez un petit peu, c'est juste pour goûter. Hein ?
4: Bien, monsieur.
2: Merci. Si vous voulez faire vite quand même, je suis assez pressé.
4: Entendu, monsieur.
3: Dans les années 70, Louis de Funès est l'un des acteurs préférés du public. Des origines dans la noblesse espagnole, Louis-Germain David de Funès de Galarza est l'incarnation d'un jeu très particulier que nous connaissons toutes et tous. Il joue, comme personne, les Français râleurs, autoritaires, impulsifs, teigneux, de mauvaise foi, avec une constance jamais égalée. Bref, on l'aime, et depuis longtemps. Et pourtant, ça n'était pas gagné d'avance. Car si Louis de Funès est, en 1975, un des acteurs les mieux payés du cinéma français, il n'a pas tout de suite pensé à cette carrière. Il est passé par tous les métiers, renvoyé de toutes les écoles pour chahut. Il a d'abord été fourreur, étalagiste, dessinateur industriel, aide-comptable. Il finit toujours par se faire renvoyer de partout, à part quand il démarre sa carrière de pianiste de bar. Là, il est bon. Le mieux, c'est que le comédien évoque ses débuts au micro de Coluche en 1976.
5: Vous avez été pianiste de bar ?
6: De bar,
5: oui. De bar.
6: Le restaurant, c'est bien, pas de bar.
5: Oui, celui qui est dans le fond et qui joue toute la nuit.
6: Oui, mais j'en jouais, mon dernier exploit, c'était un bar qui était rue... Bon, je ne sais pas, parce que j'ai un certain âge.
5: Oui, c'est vrai.
6: Je vous assure, je sais que ça descendait.
5: C'est pas grave.
6: On était en sous-sol. Et rue Jean Goujon. Je crois que c'est pas moi que ce soit autre chose.
5: Ça, c'est un cycliste. Je crois que Jean Goujon, vous trompez, c'est un cycliste.
6: Oui, oui.
5: Ou alors, je sais pas.
6: Vous pouvez bien me troubler, pas sur moi.
5: Oui, voilà.
6: Bon, alors. Il m'avait dit, écoutez, vous commencerez à. Ça vous plaît, vous commencerez à 5h30 le soir. Jusqu'à 5h30 du matin.
5: Ah oui, c'est ça, quand même.
6: Et puis, vous êtes nourri.
5: Voilà.
6: Alors, vous mangez ici dans la salle. C'est une salle très luxueuse.
5: Oui.
6: Mangez là, regardez là, on vous servira. Les maîtres d'hôtel vous serviront.
5: Oui.
6: Ou à 5h30 le soir.
5: Ou à 5h30 du matin.
6: Alors, ça fait qu'à 5h30, moi, j'avais pas faim encore.
5: Oui.
6: Et à 5h30 du matin,
5: oui.
6: Là, je ne pouvais même plus. C'était Eric von Stroheim dans La Grande Illusion. Je ne pouvais plus parler tellement que j'étais fatigué. 12 heures de commode.
5: Ah oui, oui. Vous faisiez les 3-8, mais tout seul.
6: Tout seul.
5: Il faisait les 3-8, il se relayait. Il faisait un petit peu de main gauche, et puis allait après ça 2 heures de main droite.
6: Et puis alors, des fois, je m'arrêtais une seconde de job, c'est énorme, un petit peu quand même.
5: Oui,
6: une petite seconde. Et j'avais tout de suite. Je voyais apparaître le patron, il me faisait un regard comme ça, il tout. Ça repartait. C'est une tête terrible. Et je m'attendais des fois que sa tête apparaisse d'une soupière. Si je regarde une soupière, il va sortir de la soupière. À chaque coup, je m'arrêtais, c'était la seule façon de le faire apparaître.
5: Ah oui, il était là tout de suite. Moi, j'ai fait des petits boulots aussi, comme ça, dans les bistrots. J'ai fait chanteur. Moi, j'ai fait chanteur de 9h du soir à 5h du matin, avec une guitare, ce qui est très gai. Mais c'était moins long. Et puis, je faisais la quête, alors bon, il y avait quand même du temps de libre.
6: Il y en avait qui donnaient, oui.
5: Il y avait un type, une fois, il m'a dit, combien vous gagnez à peu près dans la soirée? Alors j'ai dit, ben, je gagne à peu près 30 francs dans ce restaurant-là. Il m'a dit, mais si je vous les donne, vous partez? J'ai dit, oui. Je les ai pris, je suis parti, moi. Je ne vais pas me mettre à m'engueuler avec des gens sous prétexte qu'ils aiment la musique. Hein? Parce que moi, je sais ce que c'est la musique. Je voyais bien que j'en faisais pas.
3: Coluche et De Funès, c'est mythique, cette archive Europe 1, non? Donc Louis de Funès est pianiste de bar à faire les 3-8 à lui tout seul. En 1942, à 28 ans, il parvient enfin à se faire accepter dans une école. C'est le cours Simon, le cours de théâtre par lequel passent tous les comédiens français. C'est grâce à Daniel Gélin, acteur également rencontré au cours Simon, qu'il entre dans le monde du cinéma. Sa consécration arrive avec La traversée de Paris de Claude Autant-Lara, où il tient un rôle d'épicier colérique, jambier, et non pas janvier, face à Bourville et à Jean Gabin. Et le voilà lancé on ne l'arrêtera plus. Il tourne avec tout le monde, beaucoup de films se montrent d'ailleurs sur sa célébrité, sur son talent. Il se confie à Michel Drucker en 1976 dans cette archive INA.
7: Mais quand vous lisez un dialogue, un script, vous vous dites, tiens, ben, ça je pourrais peut-être le faire sans le texte.
8: Oui, mais en général, le metteur en scène, il faut qu'on dise son texte, et puis l'autre aussi, il faut que c'est du texte. C'est
7: souvent, c'est aussi efficace.
8: C'est du bronze, c'est de l'or. Alors, puis après, il le coupe. Toujours, mais toujours. Il dit, non, vous savez, il y en a un qui m'avait dit, oh non, je trouve ça bien. Il est allé là-bas. Si c'est joli, il est allé là-bas. Il est... Moi, je dirais, lui, il est. Bah, non, il est allé là-bas. Alors, je suis obligé, mais c'est le metteur en scène, donc je ne vais pas m'engueuler.
7: Oui, parce que...
8: Mais maintenant, je ne peux plus m'engueuler, sans ça, je meurs.
1: Je ne peux même plus me mettre en colère.
3: Le comédien ne peut plus s'énerver, pour cause, il est atteint dans sa santé.
1: Ah, tu ne peux plus te mettre en colère. Eh bien, moi, je peux me mettre en colère. Alors, tu vas rentrer dans la roulotte, tu vas prendre tes médicaments, et puis tu vas attendre que je revienne, d'accord ?
9: D'accord.
1: Allez !
3: Avant de faire l'aile ou la cuisse, Louis de Funès doit tourner avec Gérard Houry, justement, un film qui a pour titre « Le crocodile ». Mais il est victime d'une crise cardiaque le 21 mars 1975. Cette attaque est suivie d'une seconde qui cloue l'acteur au lit. En convalescence, on le met au régime sec et à l'eau. Affaibli, diminué, amaigri, la rumeur court selon laquelle il ne tournera plus. On lui a interdit le théâtre et le cinéma. Mais après presque un an de convalescence au château de Clermont, son cardiologue l'autorise à retrouver son métier. Et le projet en tête de liste est « L'aile ou la cuisse » dont il a signé le contrat en janvier 1975. Mais alors que le producteur Christian Fechner, aidé de Claude Zidi, commence la préparation du film, le voilà qui se trouve confronté à la bureaucratie. Ce qu'il croyait n'être qu'une formalité, à savoir que le contrat d'un acteur n'est valide qu'accompagné par une police d'assurance en règle, bah tout ça tourne au chaos. Car seul le médecin agréé par la compagnie d'assurance peut décider si un acteur est suffisamment en bonne santé pour tourner. Christian Fechner suit de Funès lors de sa visite médicale. Et le couperet tombe, le médecin de la compagnie estime que le cœur de l'acteur n'est pas assez solide, il ne peut pas tourner. Fin de l'aventure. Impossible pour le producteur qui s'énerve et qui décide de partir en croisade contre le diktat des assurances. Il arrache un rendez-vous au responsable du pool des assureurs de cinéma et il obtient un accord inédit. Pour tourner l'aile ou la cuisse, De Funès aura un contrat d'assurance de 2 semaines, reconductible selon son état de santé. Une ambulance stationnera en permanence sur les lieux de tournage. Un médecin vérifiera chaque jour l'état de santé de l'acteur qui n'a pas le droit de tourner plus de 2h30 sans repos. Mais il peut tourner, on va pouvoir faire l'aile ou la cuisse. Et puis il y a Claude Zidi, un homme calme, attentif aux autres. Les assurances lui font confiance, on sait qu'il saura protéger De Funès, faire les répétitions avec une doublure, trouver des aménagements pour préserver l'acteur au maximum.
1: C'est dramatique, docteur.
10: Mais non, nous allons vous soigner énergiquement.
3: Voilà pour Louis de Funès. Mais qu'en est-il du reste du casting ? Assez tôt sur le projet de l'aile ou la cuisse, le rôle du fils de Charles Duchemin, Gérard, est destiné à Pierre Richard. Parce que Zidi adore ce comédien. Il a déjà tourné avec lui La moutarde me monte au nez et La course à l'échalote. Mais un mois et demi avant le début du tournage, l'acteur rompt son engagement. J'ai été déçu par mon rôle, expliquera-t-il plus tard. J'ai senti que si j'acceptais, j'aurais eu l'impression d'aller à l'usine. Et Dieu sait que j'avais envie de tourner avec De Funès. Mais si le rôle ne me dit rien, je ne peux pas, même si c'est un coût commercial énorme. Exit donc Pierre Richard. Il faut lui trouver un remplaçant. Et Claude Zidi a l'idée de génie, disons-le, d'engager Coluche.
11: C'est l'histoire d'un mec. Vous la connaissez, non ?
3: Le comique triomphe alors sur scène et il n'a jusqu'à présent partagé d'autres affiches cinématographiques que celle des WC étaient fermés de l'intérieur de Patrice Lecomte. Je l'avais repéré à ses débuts, nous dit le réalisateur, quand il se produisait dans des petites salles parisiennes. J'aimais son incroyable inventivité. Michel était capable d'imaginer un univers, des personnages et des gags inédits. Perfectionniste, il se promenait toujours avec un magnétophone pour enregistrer ses idées sur le vif. Il avait la trempe d'un grand acteur. On lui propose le rôle, il accepte aux anges car il vénère Louis de Funès. Reste à convaincre ce dernier. Le réalisateur se rend alors chez les de Funès dans leur château près de Nantes. Là, je suis tombée sur sa femme. Sceptique, elle trouvait Coluche vulgaire. Et puis arrive de Funès qui hésite. Surgit alors son fils Olivier qui emballe l'affaire. Ce serait formidable. Et puis papa, il est beaucoup plus drôle que toi. L'affaire est faite. En 1976, Louis de Funès, 62 ans, se retrouve face à Coluche, 32 ans, le comique qui monte. La rencontre se passe très bien. Une anecdote la résume. Claudie Dinou la raconte. Au début du tournage, alors que je faisais le premier plan des deux acteurs face à face, Louis éclate de rire. Interloqué, Coluche lui demande pourquoi. De Funès répond « Car vous êtes très drôle !» Alors Coluche, d'un ton très sérieux, lâche « Vous savez, on ne pourra pas faire ce film si vous rigolez à chaque fois que je suis drôle. S'il vous plaît, Louis, ne recommencez plus jamais. » Il a posé son territoire avec raison. Et je pense que De Funès a fait exprès de rire pour tester son partenaire. Après cet incident, ils se sont montrés d'un professionnalisme impeccable.
9: « Oui, je vous attends tomber sur mon père. Papa !»
3: Pour le reste du casting, Coluche emmène avec lui sa bande, parmi lesquels Martin Lamotte, Gérard Lanvin, Bouboule, Marianne Chazelle, tous quatre membres du cirque, et Bruno Moineau. De son côté, Louis de Funès impose Claude Jansac, contre l'avis de Claude Zidi, qui l'affuble de grosses lunettes et d'une perruque pour qu'on ne l'assimile pas immédiatement à la femme de De Funès, parce que Claude Jansac a joué tellement de fois l'épouse de De Funès dans les films que tout le monde les marie systématiquement, même dans la vraie vie. Quant à Julien Guillaumard, il interprète avec truculence Jacques Tricatel, l'industriel, le pape de la malbouffe. Ce rôle le rendra très populaire. « Je ne peux pas rentrer dans un restaurant sans qu'on me dise « J'espère que ce sera meilleur que chez vous, monsieur Tricatel », se souvient le comédien.
12: « Moi, je nourris des millions de personnes. Et demain, je nourrirai peut-être la terre entière. Simplement. » Naturellement. Et c'est pas du chemin qui viendra me prouver le contraire.
3: C'est un cinéma de papy et pas de papy que nous propose le duo de Funès-Coluche réuni par Claude Zidi dans une comédie fondée sur une institution de la culture française, la cuisine. Une cuisine qui mélange le nord, le sud, l'est, l'ouest, le beurre, la crème, le foie gras. Quant à la petite Olive, on l'écoute dans Travelling.
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1: Mais c'est infect! C'est absolument innommable! Ils ont voulu m'empoisonner! C'est pas de la nourriture!
2: Exact! Ces produits viennent de chez vous et des millions de personnes les consomment chaque jour!
1: Impossible, hey. Monsieur, absolument impossible!
3: On les a pris dans votre usine il n'y a pas une heure!
1: Hein. C'est faux!
2: C'est vrai! Et d'ailleurs, vous êtes au courant!
4: Pour la petite histoire, au moment du tournage en 1976, la malbouffe et les établissements qui servent de la malbouffe se répandent en France et dans le reste de l'Europe. Des plats faciles à manger, sur le pouce, qu'on consomme en vitesse, en allant encore plus vite d'un point à l'autre. Les autoroutes et les restoroutes se répandent comme des petits pains à hamburger.
5: Louis de Funès, vous êtes dans le film de Zidi, L'aile ou la cuisse, le directeur du guide gastronomique du chemin.
6: Du chemin.
5: Bon. Vous avez un fils, Coluche. Après ce que vous venez de dire, on imagine comment est Coluche dans le film, puisque si en dehors du film, il a déjà pris les gâteaux,
6: il est rondelé.
5: Et puis alors, il y a aussi un personnage étonnant dans le film qui est le directeur d'une chaîne de restaurants. Il s'appelle Monsieur Tricatel.
6: Tricatel, qui est joué par Guillaume Arlt.
5: Tricatel. C'est un nom qui me dit quelque chose, je ne sais pas
6: Tricatel,
5: pourquoi.
6: Tricatel, je ne sais pas.
5: Est-ce que vous êtes déjà arrêté dans ces restaurants dans votre vie?
6: Pas en France. Pourquoi vous riez?
5: Pas en France. Et des guides gastronomiques, vous en avez feuilleté avant de tourner ce film?
6: Ah bah toujours.
5: Oui.
6: Bien sûr.
5: Vous en avez chez vous, quoi.
6: Bah, j'en ai feuilleté depuis toujours.
4: Le tournage de L'aile ou la cuisse débute en mai 1976. Selon les directives des compagnies d'assurance, une ambulance et un cardiologue sont là en permanence, au cas où. On ne peut pas risquer que Louis de Funès défaille. Mais l'accord avec la compagnie d'assurance qui couvre Louis de Funès, malgré ses récents problèmes cardiaques, exige également des précautions exceptionnelles. Il faut notamment alléger ses journées de travail. Premier assistant réalisateur sur L'aile ou la cuisse, le futur réalisateur Jean-Jacques Benex est en charge du plan de travail. Il s'arrache les cheveux. Chaque séquence doit être morcelée pour que l'acteur principal ne tourne pas plus de 2h30 à la suite. Il faut lui ménager le temps d'une sieste quotidienne, ne pas tourner de nuit. Alors l'équipe passe d'un plateau à l'autre plusieurs fois dans la journée. Les comédiens tournent leur contre-champ sans lui. Il ouvre une porte le lundi, il la ferme le mardi. Surtout, on centralise la plupart des prises de vue dans de grands hangars, près de Trappes, dans les Yvelines. Là, on construit 6 salles de restaurant, un plateau de télévision, le chapiteau du cirque, diverses chambres, couloirs ou bureaux, et surtout l'usine de Tricatel, 60 mètres sur 40, avec les machines fabriquant les poulets rôtis en élastomère de polyuréthane. L'hôtel particulier de Charles Duchemin se situe dans la cour du 5 Place Diéna. Le reste du tournage se déroule à La Défense et au restaurant de Rungis. Pour les scènes de restaurant, Claude Zidi tourne au Fouquet's, chez les Anges. Le décor des salles, le manège parfaitement réglé des serveurs, tout semble avoir été fait pour le cinéma. Zidi, plutôt que d'engager des figurants, fait tourner le personnel. Il n'y a rien de tel qu'un maître d'hôtel pour jouer le rôle d'un maître d'hôtel. Donc ça va, ça passe. Mais il fait chaud. Terriblement chaud. Au cours de cet été 1976, c'est la canicule, l'équivalent de celle de 2003. La chaleur est terrible sous ces hangars. Alors Claude Zidi choisit de tourner peu. Les journées de travail commencent à 9h pour se terminer tôt dans l'après-midi afin de ménager la star. On ne tourne pas plus de 10 prises, alors que sur d'autres films, il est arrivé à Louis de Funès d'aller jusqu'à 30 prises par plan. Cela explique sans doute que son jeu n'a pas le tempo frénétique qu'on lui voit parfois ailleurs. Et surtout, il est plus subtil, plus nuancé. Laissons l'acteur nous l'expliquer.
5: Louis, il y a un an et demi, 2 ans, pour vous c'était fini, le cinéma, il n'était plus question d'y penser. Maintenant ça repart, vous avez l'impression de redémarrer complètement là.
6: Oui, puis de repartir sur une base très nouvelle, avec un esprit très nouveau dans le comique, dans la manière de le jouer. Parce que je ne peux plus faire de brutalité, et c'est tant mieux. Parce que cette brutalité, ces colères, c'est un produit. J'avais fabriqué un produit, et tout le monde me demandait que de ce produit-là, les metteurs en scène, tout le monde voulait... Non, énerve-toi, et t'appuie dessus. Alors si je voulais faire un peu de dentelle, pas de dentelle, t'appuie dessus.
5: Vous êtes moins coléreux maintenant?
6: Ah oui, oui. Oui, vous... Non, puis ce comique-là ne m'intéresse plus. Et je crois que dans L'aile ou la cuisse, justement, j'ai joué, paraît-il, j'ai joué tout à fait autrement. Et je crois que c'est aussi efficace, peut-être plus.
4: Louis de Funès face à Michel Drucker en 1976 au moment de la sortie du film. Les prises de vue dureront finalement 12 semaines et tout se passera pour le mieux. Heureusement pour tout le monde et surtout pour le réalisateur, payé à la condition qu'il ne tue pas son acteur principal.
7: Belle robe vermeille, un peu violette, bel éclat, c'est un Bordeaux, un grand Bordeaux. peu de pourriture noble en suspension. Les impuretés descendent lentement. Ce vin a 23 ans. C'est un 53, une très grande année. Le vin, c'est la terre. Celle-ci est légèrement graveleuse. C'est un médoc. Le vin, c'est aussi le soleil. Ce vin a profité d'une belle exposition sud-ouest sur un coteau de bonne pente. C'est un Saint-Julien, Château Léoville-Lascaz, 1953. Exact.
4: Pendant le tournage, Claude Zidi tient un journal de bord. Il écrit par exemple, je cite, « Deuxième semaine, c'est le nôtre qui a confectionné tous les plats qu'on voit dans le film. Merveilleux travail. Nous avons dû commander chaque plat en double ou en triple parce qu'avec la chaleur du plateau, ils ne gardent pas longtemps leur fraîcheur. » Troisième semaine. Ne jamais faire jouer Coluche dans un film sur la bouffe. Il mange tous les plats destinés au film. Impossible de faire des raccords. Quand on veut tourner, il manque toujours deux huîtres dans un plat, une cuisse à un poulet. La script va devenir folle. Comme la vache ? En tout cas, celle de Jean Poiret l'est. Jean Poiret, acteur et humoriste qui donne aussi du fil à brouter.
0: Au premier temps de la vache, toute seule dans son pré, elle est là. 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Et ma faim qui bat la mesure de mon estomac.

une vache à 1000 francs. Comme ce serait charmant. Comme ce serait charmant et beaucoup plus tentant qu'une vache à 2000 francs, une vache à 1000 francs, une vache à 1000 francs. Ferait le filet à 100 francs. Le rhum steak à 60 francs, le gîte à 40 francs, la loyau à 30 francs, la culotte à 20 francs, une culotte à 20 francs. Ferait la côte à 15 francs. La poitrine à 12 francs, la bavette à 10 francs, le collier à 8 francs, le jarret à 4 francs, un jarret à 4 francs. Ce serait intéressant.

0: vous assure que la viande de la vache ne monte pas. Une vache à 1 000 francs, en quittant le Morbihan, devient chemin faisant comme par enchantement. Une vache à 5 000 francs, en arrivant au Mans, une vache à 5 000 francs, on ne sait pas comment, augmente de 20% en traversant le Mans et devient par conséquent une vache à 6 000 francs, une vache à 6 000 francs. C'est bougrement tentant, c'est bougrement tentant pour les gens d'Orléans d'en faire innocemment une vache à 10 000 francs, une vache à 10 000. En sortant de la ville, pris dans un tourbillon, devient à Arpajon par un calcul habile une vache à 20 000, 100 000 à Montlhéry, 200 à Juvisy, 300 000 à Orly, arrivant à Paris, à la porte d'Italie, la vache n'a plus de Paris, la vache est au Gobelin, multipliée par 20, par 252 au carrefour Richelieu et par 817 en sortant de la Villette. Au dernier tranc de la vache, on rôtit sur l'étal, elle est là.
1: Travelling, Catherine Fadbert.
2: 1976, c'est l'année du rire. L'année qui a commencé par le coup de foudre du public pour un petit film fauché, à nous les petites anglaises. Et puis c'est le couple Annie Girardot et Jean-Pierre Marielle qui fait courir les foules dans « Cours après moi que je t'attrape », suivi du triomphe d'un éléphant, ça trompe énormément. Mais le raz-de-marée, c'est l'aile ou la cuisse qui sort à la Toussaint. Le public est heureux de retrouver Louis de Funès après 3 ans d'absence. 1 300 000 spectatrices et spectateurs qui se pressent pour voir l'aile ou la cuisse lors de la première semaine d'exploitation du film. Le film cumulera 5 841 956 entrées en France en 1976.
3: Les poulets des œufs en forme de cube. Eh ben, les œufs cubiques sont plus faciles à mettre en boîte. Et les poulets sans plumes. On gagne du temps, on évite de la main d'œuvre. Ah ben. Goûte. C'est du pétrole ?
4: C'est exact. C'est exact. C'est exact. Alors maintenant, regarde. Voilà, regarde. Et voilà, c'est de la viande. Oh !
5: Oui, je commence par un éclat de rire, parce qu'il est difficile de garder son sérieux quand on a à ses côtés Louis de Funès. Louis de Funès a la gentillesse de venir dans les rendez-vous du dimanche aujourd'hui. L'événement de ces derniers jours, c'est la sortie, en effet, du dernier film de Louis de Funès, le film de Claude Zidi, L'aile ou la cuisse. Alors, vous êtes toujours au régime ?
6: Toujours au régime, oui, très bien.
5: Mais dites-moi, Louis de Funès, interpréter dans le film de Zidi le rôle du directeur d'un guide gastronomique,
6: oui,
5: et être au régime, c'est quand même quelque chose, car vous étiez au régime pendant le tournage.
6: Ah oui, oui, oui. Et je mange dans le tournage jusqu'à la fin de mes jours, comme ça je serai au régime maintenant.
5: Mais alors, les plats qui passent dans ce film sont des décors ?
6: Non, c'était des vrais plats qui étaient faits chez un grand traiteur, des plats succulents. Il y avait comment le steak là avec de la truffe, comment ça s'appelait ?
5: Un steak Rossini, non ?
6: Oui, un steak Rossini, mais énorme, avec de la truffe et puis je ne sais pas d'autres choses. Alors pour répéter, Coluche a dit, moi, il faut que je mange un peu, sans ça, je ne peux pas répéter. Il en a bouffé 3, mais 3 comme ça, hein, c'est costaud, il en a bouffé 3. Et moi, je goûtais, et moi c'était un petit morceau de pain, parce que je n'ai pas le droit de toucher dessus. Trempé un petit peu, coloré dans la sauce. Ouais. Alors je faisais... c'est bon, mais c'était des petits morceaux de pain qui étaient à peine trempés. Sur l'autre, il a bouffé 3 machins. Il a bouffé en plus, il les a volés. Je vous le jure, à la tête de mes enfants, il a volé 3 gâteaux de riz comme ça. Vous savez, des grandes couronnes. Le troisième, je ne sais pas vrai, il était caché derrière un décor. Il le bouffait comme ça, 3 gâteaux de riz.
5: Mais vous aviez l'entraînement pour résister parce que vous êtes au régime de...
6: Non, parce que je suis sérieux. Non, j'ai pris ça comme ennemi maintenant. J'ai trouvé un système. C'est des ennemis. Le vin est un ennemi, l'alcool et le tabac. Le tabac, je ne fume plus depuis déjà 20 ans. Mais... Le café, alors ça ne me tente plus. Parce que j'ai passé quand même 2 mois et demi à l'hôpital Necker, où j'ai passé 2 mois et demi, très bien, j'étais très bien. Eh bien, m'étais déjà déshabitué à boire du café ou du vin. Et comme ça, j'ai tenu le coup et ça a été terminé.
2: Louis de Funès racontant le tournage à Michel Drucker au moment de la sortie de L'aile ou la cuisse en 1976, c'est une archive INA. Vous l'avez entendu, les relations entre les acteurs principaux sont excellentes. Un immense respect naît entre eux. Pour De Funès, Coluche est un garçon intelligent qui sait parler au peuple et qui a de l'avenir. Coluche et De Funès apprécient de se faire rire l'un l'autre. Entre eux, la mort devient un sujet de plaisanterie. De Funès simule pour le plus grand plaisir de l'équipe un infarctus improvisé toutes les semaines. Coluche a l'avantage de faire rire De Funès comme le faisait Bourvil. Il sait qu'il est à bonne école avec ce comédien talentueux et il écoute tous les bons conseils de son modèle, à savoir jouer avec son cœur et donner tout ce qu'il y a à l'intérieur. Malgré sa célébrité, De Funès est très agréable dans le travail et il aime à se moquer de lui-même. Coluche profite même du tournage pour organiser un ou deux repas mémorables chez lui avec ses potes du Café Théâtre et de Funès. Ce dernier, heureux de se donner en spectacle, exulte devant un parterre de jeunes apprentis comédiens.
7: Oh, good morning, sir. Oh. Excuse me, but I have reserved a table for me, Mr. Young.
8: Allez, posez vos fesses dans le coin, là-bas.
7: I go.
2: Le film sort à l'automne 1976. Hélène ou la cuisse rencontre un vrai succès en salle. Le duo fonctionne à merveille et les spectateurs sont heureux de retrouver leur fufu national. Bon, la presse boude un peu, la critique n'est pas tendre, mais elle ne l'est jamais quand il s'agit de comédie. Peu importe. Le film est acheté à l'étranger, il est projeté dans toute la France, parce qu'on le sait, à partir du moment où Louis de Funès est à l'affiche, le film marche et se rembourse. Hélène ou la cuisse s'installe dans l'histoire du cinéma comme un classique. Chacun, chacune retourne à ses affaires. Louis de Funès tourne encore La Zizanie et puis L'Avare et La Soupe aux Choux. Il finira sa carrière avec Le Gendarme et les Gendarmettes en 1982 avant de s'éteindre d'un nouvel infarctus en janvier 1983.
9: Parmi les grands succès de Louis de Funès, L'Aile ou la Cuisse, un film de Claude Zidi qu'il tourna en 76 avec un homme qu'il considérait comme l'autre grand comique français. Cet homme, c'est vous, Coluche. Vous le trouviez drôle, Louis de Funès?
10: Ah bah oui, ça oui, ah oui. Tout le monde le trouve drôle. D'ailleurs, ça va être un vrai problème parce que maintenant que ces films vont passer régulièrement à la télévision, il va falloir s'arranger avec les enfants parce que quand c'est un jour pas ouvrable pour le lendemain, il faut que les enfants voient quand même le film. Sans ça, c'est un drame quoi à la maison.
9: Vous n'avez tourné qu'un film avec lui?
10: Oui, j'ai tourné qu'un film, oui.
9: Vous aviez des projets ensemble?
10: Eh bien, on avait dit qu'on en ferait un autre, oui. On avait signé un papier sans valeur, autre que celle qu'on peut lui accorder nous-mêmes. Mais on s'était signé un papelard disant, voilà, bon pour un film qu'on fera tous les deux, rigolo. Et il parlait tout à l'heure de faire un film muet et c'est ça qu'on voulait faire. Pas un film muet, mais presque un film.
9: Alors son talent à lui, Louis de Funès, par rapport au vôtre, c'était quoi?
10: Ah, ça c'est une bonne question.
9: Il était meilleur que vous?
10: Ah, sûrement, oui. Ah oui. Moi je sais bien en tout cas que quand j'ai travaillé avec lui, il voyait bien que je savais pas faire le métier, quoi. Parce que ça s'improvise pas comme ça. Moi, aujourd'hui même, j'ai fait 8 films, hein, à peu près, donc j'ai pas d'expérience. Mais à l'époque, c'était un des premiers, quoi. Alors il voyait bien. Et il m'a tout de suite indiqué les 2-3 trucs qu'il fallait pas faire et qu'il fallait faire.
9: Il était drôle, il était gay dans les rapports courants,
10: ah oui,
9: comme
10: gay,
9: ça, quotidien.
10: Oui, il était gay, oui. Enfin, moi, quand je l'ai connu, donc je suis sûrement celui qui le connaît le moins bien de ceux qui pourraient en parler. Hein, mais
9: c'est pour ça que vous êtes là.
10: Je sais pas, oui, pourquoi. Enfin, je suis là, je vais en parler, mais c'est un homme rigolo, charmant. On m'avait dit, une réputation épouvantable, il est très méchant, il va te mettre de dos, il sera de face dans le champ et dans le contre-champ. Au fur et à mesure que tu parles, il tourne. Et puis après ça, si de toute façon, si t'as pas eu au tournage, il t'aura au montage parce qu'il y passe. Et en fait, c'est pas vrai. C'est un homme charmant qui a demandé à ce que je partage l'affiche en vedette avec lui alors qu'il n'était pas obligé.
2: L'interview de Coluche par Christine Ockrent suite au décès de Louis de Funès aux 20h d'Antenne 2 le 28 janvier 1983.
11: Un loyau de bœuf d'Argentine, 3 ans.
12: Exact.
11: Turbo vin de Chambertin, un peu trop cuit.
12: Exact.
11: Alors, vin soi-disant du sud de la France, composé en réalité d'un tiers de vin italien, d'un tiers de vin grec, et le reste de colorants et produits chimiques. Vin que M. Tricatel donne en abondance chaque jour à sa nombreuse clientèle. Attention, ça tâche.
12: Exact.
13: The menu, please.
2: On pourrait vous faire la liste de tout ce qui a été mangé et utilisé pendant le tournage de L'Aile ou la Cuisse. Des gelées vertes, des choucroutes, îles flottantes, cassoulet, pot-au-feu, tête de veau, mousse au chocolat, canard aux pêches, ananas givré, boudin noir, lotte sauce cressonnette, terrine de turbo, caillou raisin, veau marengo épuré, homard, saumon bellevue, caneton en sauteuse, pas mal de vin et quand même 200 pâtés en croûte, 400 œufs, 150 kg de pâte à pain et 150 paquets de purée mousseline. De quoi friser l'indigestion.
14: Et j'espère que ce déjeuner fera honneur à celui que nous accueillons aujourd'hui. Ce digne défenseur de la gastronomie française, cet écrivain de talent qui a su chanter avec les mots de notre langue, notre cuisine nationale. Charles Duchemin, à qui je dis, selon la formule consacrée, bon appétit, monsieur l'académicien.

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1: Ce soir et cette nuit, les dernières averses vont disparaître et le ciel va se dégager avec éventuellement une dernière ondée résiduelle sur la côte du Hainaut. Puis temps sec pour tout le monde avec un ciel dégagé et étoilé au fil des heures, minima de 12 à 17 degrés. Demain, on se réveille sous le soleil, puis une faible perturbation arrivera par la côte. Le ciel deviendra de plus en plus nuageux et quelques pluies vont glisser vers le sud-est en fin de matinée. La perturbation poursuivra sa route l'après-midi avant le retour progressif d'éclaircies. Maxima de saison de 22 à 26 degrés et un vent d'ouest modéré.
2: Il est là, 23h. C'est la mi-temps entre la Belgique et le Sénégal en 16e de finale de la Coupe du Monde. C'est 0-1, le Sénégal est devant. Le point en direct dans un instant. 5 morts et 16 blessés, c'est le bilan de ce dramatique incendie ce matin dans une tour d'habitation à Anvers. Quelques résidents ont pu regagner leur logement ce soir. Le début de solde, c'était aujourd'hui. Les démarques ont atteint jusqu'à 30% d'entrée. David Riffon, bonsoir à tous. Le Sénégal mène méritoirement 0-1 à la mi-temps contre la Belgique en 16e de finale de la Coupe du Monde. 45 premières minutes où les Diables ont été un peu dépassés par le physique et la vitesse des Lions de la Teranga. Et Bibrouzakis, on vous retrouve en direct de Seattle où vous commentez cette rencontre.
3: Oui David, c'est un moment important évidemment ici. Pour l'instant, éliminé près de cette Coupe du Monde et de manière totalement méritée par une équipe sénégalaise qui est au-dessus du lot très clairement dans ce secteur 2. Et la première occasion signée était pour les Diables Rouges avec une frappe de Trossard contrée par le gardien. Puis ensuite, il y a eu des occasions pour les Sénégalais avec notamment une tête de Sarr repoussée par le poteau et le but de Diarra sur un nouvel envoi repoussé par le poteau. Il a été attentif au rebond offensif alors que du côté belge, la seule occasion après ce but était pour De Kuyper avec une frappe du pied droit déviée par le gardien Diaw. Au moment où je vous parle, Romelu Lukaku est aussi pas activé son échauffement. Il va monter à la pause, c'est une certitude.
2: Merci Ebi. Deuxième période qui va donc débuter à Seattle. Rencontre à suivre sur tous les médias de la RTBF. Un résultat à vous signaler en début de soirée. L'élimination de la République démocratique du Congo. 2-1 face à l'Angleterre. D'Harry Kane qui a inscrit un doublé. L'actualité, c'est aussi cet incendie mortel. Ce matin à Anvers, il a fait 5 morts. Le feu a pris au 8e étage d'un immeuble de 10 étages du quartier de Linkeroever. La cause, semble-t-il, un problème technique au rez-de-chaussée. Peu après 16 heures, l'incendie a été totalement maîtrisé. Il y a aussi des blessés, 16, des personnes intoxiquées par les fumées, mais qui sont sans danger ce soir. Ces personnes, la vie sont de ces personnes, et ces personnes sont sans danger de mort. Pardon. Les habitants de l'immeuble et les voisins, eux, par contre, sont sous le choc. Cette habitante a perdu plusieurs de ses voisins.
4: J'ai senti une odeur et je me suis dit, ça ne va pas.

0: ce qu'il y avait d'autres personnes au cinquième étage. L'une d'entre elles est morte, ma voisine. Une dame du quatrième, juste en dessous de chez moi, est également décédée. C'est vraiment insensé. Je trouve ça tellement terrible, tellement terrible, tellement terrible.
1: Le Premier ministre et bourgmestre empêché d'Anvers, Bart De Wever, s'est rendu sur les lieux du drame cet après-midi, tout comme le roi Philippe, venu apporter son soutien aux sinistrés. L'immeuble a été complètement évacué. Et ce soir, certains ont pu regagner malgré tout leur habitation. Les autres sinistrés dont vont être relogés, ils vont passer la nuit ailleurs. Ils ont pu regagner brièvement leur logement pour emporter des affaires. 1er juillet, c'était aujourd'hui le début des soldes d'été. Les démarques ont atteint en moyenne 30% d'entrée de jeu. Mais que cherchent les clients? A-t-on assisté, vu la vague de chaleur que nous venons de connaître, à un rush sur les tenues et les chaussures légères, sur les lunettes de soleil aussi? Clara Wertz a parcouru la rue Neuve à Bruxelles.
2: Parfait, c'est bon.
3: La carte de banque chauffe déjà dans ce magasin. Les clients se succèdent pour faire de bonnes affaires. Certains recherchent des habits précis pour se préparer au retour de la chaleur.
4: Je viens pour faire les soldes, pour trouver des vêtements qui sont d'été, des vêtements frais.
5: Des pantalons en lin, vraiment des pantalons fluides, des petits tops aussi pour les vacances parce qu'on prépare ça et voilà.
6: On essaie toujours de trouver des bonnes affaires. On a refait la garde-robe façon été, bikini, maillot, pareo, parce qu'on part.
3: Et les commerçants sont prêts. Jackson est vendeur dans un magasin de chaussures. Il y a des promotions dans tous les sens et les étagères débordent.
7: 38, on n'avait plus trop de place du coup.
8: C'est ça qui part là maintenant, plus en premier. Tout ce qui est sandales, petites chaussures pour les garçons, pour les filles, pour aller à la plage, pour marcher, les crocs. Oui, ça part assez bien. C'est l'été, il fait chaud, tout le monde a envie de se faire plaisir.
3: Dans d'autres magasins, les soldes commencent doucement avec certains articles de mi-saison. Le soleil pousse les acheteurs à se ruer vers la collection été. Cynthia est la responsable d'un magasin de vêtements.
9: On a une très grande collection d'été justement, plein de shorts. En fait, la canicule, ça nous a un peu servi. Parce que du coup, les gens venaient s'habiller chez nous, quoi.
10: Il reste quand même du stock, du coup?
9: Tout à fait. Il y a encore beaucoup de choses à vendre.
3: Les articles soldés seront de plus en plus intéressants au fil du mois.
1: La canicule a été sévère, mais globalement bien gérée. Ce ne sera pas la dernière. Du coup, mieux vaut se préparer pour la suite. Frank Vandenbroucke a été interrogé cet après-midi en commission santé publique de la Chambre. Le ministre fédéral de la Santé a demandé aux experts du Risk Management Group et aux régions de se réunir demain pour réfléchir à des mesures pour les vagues de chaleur à venir. La semaine prochaine, le gouvernement fédéral lancera ses discussions budgétaires avec pour objectif de remettre le budget sur les rails d'ici la fin de la législature. L'équipe de Wever cherche au moins 7 milliards d'euros, peut-être plus, pour limiter le déficit et garder sous contrôle une dette de l'État qui n'en finit pas de grossir. 642 milliards d'euros, c'est 107% de notre PIB, c'est-à-dire ce que l'on produit en une année. Selon le dernier rapport de l'Agence de la dette, c'est très simple. Rien qu'en intérêt pour rembourser ses emprunts, la Belgique dépense près de 11 milliards. Le vice-premier ministre NVA et ministre des Finances, Yann Yambon.
11: C'est d'abord faire des économies, deuxième faire des réformes comme on a déjà fait et aussi que les taxes rapportent ce qu'on a prévu. Je pense que sur ces trois domaines, on doit travailler. Mais pour moi aussi, c'est important de travailler sur la croissance. Parce que si on peut avoir une croissance plus élevée qu'aujourd'hui, ça va aussi notre taux de dette diminuer. Et donc sur ces quatre terrains, on doit travailler.
1: Interview Rachel Crivellaro. Le gouvernement fédéral se mettra en conclave budgétaire d'ici quelques jours après avoir reçu les chiffres du comité de monitoring. Ce sera lundi prochain. L'armée israélienne restera indéfiniment au Liban, en Syrie et à Gaza. Déclaration du ministre israélien de la Défense, Israël Katz. Alors que dans le même temps, Rislen Kunda, iranien et américain, discutent pour tenter de mettre fin à la guerre au Moyen-Orient. Ces déclarations ne vont sans doute pas aider à faire progresser la diplomatie.
12: Israël Katz a fait cette déclaration lors d'une cérémonie militaire.
13: Les forces de défense israéliennes resteront indéfiniment dans les zones de sécurité au Liban, en Syrie et à Gaza afin de protéger nos habitants et nos communautés de ces régions contre les éléments djihadistes.
12: Cette déclaration tombe alors que des délégations iraniennes et américaines sont au Qatar pour discuter du protocole d'accord censé mettre fin à la guerre au Moyen-Orient, y compris au Liban. Au même moment, Israël et le Liban ont signé vendredi un accord cadre pour une paix durable entre les deux pays. Un accord qui prévoit qu'Israël continue d'occuper le sud Liban jusqu'à ce que le Hezbollah pro-iranien rende les armes, ce qu'il refuse de faire et que le gouvernement libanais peine à lui imposer. À Gaza, Israël contrôle 70% des territoires et estime avoir le droit de continuer à y poursuivre ses frappes pour lutter, dit-il,

0: contre des membres du Hamas. En Syrie, enfin, Israël a renforcé sa présence militaire dans le Golan pour lutter, dit-il, là aussi, contre des djihadistes. Rester indéfiniment sur ces territoires, comme l'annonce le ministre israélien, est une violation du droit international.
1: Un mot de tennis et de Wimbledon. Elle a remporté Roland-Garros il y a quelques semaines. Mira Andreeva, cinquième mondiale, a toutefois été éliminée au deuxième tour du tournoi londonien, renversée en 3-7 par la Tchèque Barbora Krejčíková, qui est 38e à la WTA et qui avait, elle, été sacrée à Londres en 2024. Avant de refermer cette édition, je vous rappelle l'information principale de la soirée. C'est le match. Il est en cours entre la Belgique et le Sénégal en 16e de finale de la Coupe du Monde. La deuxième mi-temps vient de débuter. Le Sénégal mène 1-0 contre les Diables Rouges qui sont en grande difficulté. Et ce match, il est à suivre en direct sur la Une en télé et sur Vivacité. Excellente fin de soirée.
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4: Et à 8h45, on part sur les routes de Wallonie avec l'agence Tourisme. Bonjour Marion Jomotte.
5: Bonjour François, bonjour tout le monde. C'est vrai qu'on est mercredi 1er juillet, pas loin du week-end. Peut-être que vous pensez déjà à ce que vous allez faire. Les bons plans, les activités. Mais écoutez, vous êtes au bon endroit, au bon moment, puisque Matin Première continue avec une petite parenthèse hors du temps. Jusqu'à 9h30, on s'évade ensemble grâce à l'agence Tourisme. Pas besoin de partir à l'autre bout du monde pour s'émerveiller et vivre le dépaysement. Au bout de la rue se trouve parfois une véritable petite pépite dont vous ne soupçonniez pas l'existence. Et on est là pour vous les révéler, ces pépites, Sophie. Elle les collectionne. Bonjour Sophie.
6: Bonjour Marion, bonjour tout le monde.
5: Alors qu'avez-vous à nous proposer ce matin?
6: Eh bien du coup, je vais vous parler des sentiers d'art. Donc ça se passe dans la région du Condro-Famène, une manière assez originale de découvrir notre patrimoine.
5: Ok, bah écoutez, on a hâte de découvrir tout ça. On retrouvera également Yeroun Rop, notre professionnel du jour, venu de Visite Bruxelles dans quelques instants. Bonjour Yeroun. Alors vous avez répondu présent à l'appel une année supplémentaire avec vous. Tous les mercredis, on en profite pour explorer les différentes facettes de la capitale. Et ce matin, on programme un peu de folklore notamment.
7: Oui, on va parler de l'Homme-Gang, entre autres.
5: Voilà, on a entendu notre ami en parler tout à l'heure ici dans ce micro de la première. Bart Van Loo, voilà, je cherchais son nom. Il était là il y a quelques instants. On va en reparler avec vous, Yeroun, puisque vous avez plein de bons plans à nous proposer autour de cet événement. Et puis après 9h, eh bien, notre reportage du jour nous reconnectera à notre âme d'enfant en nous faisant grimper aux arbres. J'espère que vous aimiez ça quand vous étiez
6: petit. Trop chouette, bien évidemment. Ah, oui, hein. Qui n'aime pas ça?
5: Oui, c'est vrai, c'est la question. Et puis on gardera un peu de hauteur grâce aux recommandations insolites de Françoise Walraven. Elle s'est baladée pour nous sur les plus belles passerelles de Belgique et on découvrira ça avec elle juste après 9h. Pour l'heure, il est temps de découvrir qui est l'heureux ou l'heureuse élu de notre concours du jour. Pour rappel, chaque matin, les partenaires touristiques de l'agence Tourisme vous gâtent avec de magnifiques lots d'une valeur de plus de 200 euros. Sophie, c'est vous qui nous annoncez. Eh bien, qui a remporté le concours d'hier même?
6: Eh bien, aujourd'hui, c'est Patrice qui nous vient de Herstal. Il nous a envoyé une jolie photo de l'écrin vert de la Basse-Meuse avec le message suivant. La sérénité majestueuse et sauvage des étangs du Hemlot, un trésor caché de nos paysages wallons. Et grâce à ce cliché, eh bien, il remporte un week-end à Écosine pour deux personnes grâce à la maison du tourisme Centrissime avec une nuit à Écologe, un repas à la taverne de l'hôtel de ville, une visite du château fort d'Écosine et puis la possibilité aussi de participer à une chasse Totemus. Donc bravo Patrice, vous remportez un joli cadeau.
5: C'est vrai que sa photo est vraiment très très belle, on dirait presque un tableau puisqu'en fait dans l'eau, le paysage se reflète.
6: Exactement.
5: Merci Patrice pour ce magnifique cliché. Alors pour jouer à votre tour, c'est facile. Et pour participer à ce concours, il suffit de nous envoyer votre plus belle photo d'un site ou d'un séjour touristique en Wallonie. Je le précise puisque parfois vous nous envoyez des photos de vous en train de prendre l'apéro en jardin.
6: On vous aime beaucoup.
5: Vos photos sont très chouettes, mais il faut qu'il y ait un site touristique mis en valeur sur cette photo. Le concours, c'est gratuit, donc vous n'avez décidément aucune excuse pour ne pas tenter votre chance. Et pour découvrir le lot du jour, eh bien, rendez-vous en fin d'émission, juste après le bon plan chouette et pas cher de Sophie pour des vacances réussies.
3: Imaginez une destination où tout est tout près de tout. Visite Wallonia, tout pour s'évader.
5: Et pour découvrir le lot du jour, je l'ai dit, rendez-vous en fin d'émission. Mais ce matin, Sophie, on part dans la province de Namur, entre le Condro et la Famenne.
6: Tout à fait, Marion. Donc, je vous emmène dans un coin hyper vert, autour de Ciney, Gèves, Ohé ou encore Amois, où on peut littéralement randonner dans un musée à ciel ouvert. Et franchement, c'est l'une des expériences les plus originales à faire chez nous. Ça s'appelle les sentiers d'art et le concept est génial. Vous marchez en pleine nature et puis au détour d'un chemin, d'un champ ou d'un bois, eh bien vous tombez sur une œuvre d'art. Donc c'est un concept que beaucoup d'entre nous connaissent déjà. Hein. Mais si je vous en parle aujourd'hui, c'est parce que 7 nouvelles œuvres viennent d'être installées sur le parcours. Hein. 5 créations de Land Art, donc c'est créer des œuvres directement dans la nature à partir d'éléments naturels. Il y a également une fresque street art et puis un nouvel abri artistique. Ils ont tous été imaginés par des artistes belges et internationaux. Et alors on retrouve par exemple des sculptures géantes en bois, des installations très poétiques ou encore des œuvres complètement intégrées dans le paysage.
5: C'est vraiment un projet qui prend de plus en plus d'ampleur. J'ai l'impression qu'il y a de plus en plus de choses à découvrir d'année en année.
6: Pour le coup, vous n'avez pas tort, Marion, puisqu'aujourd'hui, ça représente plus de 160 km de chemin balisé et près de 60 œuvres dispersées un peu partout dans la région. Donc c'est assez énorme. Mais rassurez-vous, ce n'est pas réservé qu'aux marcheurs expérimentés. Et ça, c'est quand même important de le dire.
5: Donc, on sort les bonnes bottines de marche.
6: Voilà. Eh bien non, les familles peuvent aussi faire des petites boucles de 3 ou 4 kilomètres, c'est hyper accessible. Et alors, il y a aussi des parcours d'une journée pour les promeneurs plus tranquilles. Et puis évidemment, des itinéraires beaucoup plus sportifs pour ceux qui veulent partir plusieurs jours, par exemple, avec leur sac à dos.
5: Ouais, il me semble qu'il y a aussi la possibilité de faire des combos train-rando.
6: Tout à fait, donc il existe des parcours de gare en gare, donc on peut venir en train. Vous faites votre randonnée ou une étape à vélo et vous repartez donc depuis une autre gare sans devoir revenir à son point de départ. Donc franchement, pour un week-end de slow tourisme à vélo, c'est idéal. Et la région est magnifique aussi pour ça, en route de campagne, village en pierre, paysage vallonné. Et alors plusieurs itinéraires utilisent les réseaux points nœuds ou des parcours spécialement pensés pour le bikepacking et les balades tranquilles.
5: Et si on veut vraiment prolonger l'expérience, il y a aussi la possibilité de dormir sur place ?
6: Exactement. Donc, ils ont développé sur place tout un réseau d'hébergements partenaires le long des parcours. Donc, vous trouvez des gîtes, des chambres d'hôtes, des hôtels, mais aussi des logements beaucoup plus insolites au cœur de la nature. Et alors, pour les amateurs d'aventure, il y a aussi plusieurs aires de bivouac qui ont été aménagées directement sur le tracé. Donc là, l'idée, c'est vraiment de partir en immersion. Ouais. Donc, vous marchez toute la journée, vous arrivez sur une aire en pleine nature, vous montez votre tente et puis vous repartez le lendemain matin. Donc certaines sont même situées près des fameux abris artistiques des sentiers d'art. Tout ça à 1h30 de Bruxelles.
5: C'est bien, on peut clairement dire qu'il y en a pour tous les goûts. Et puis tant qu'on est dans la région, il y a aussi plein d'autres incontournables à découvrir, Sophie.
6: Oui, voilà, comme par exemple le domaine provincial de Chevetogne. Ouais. C'est parfait pour une journée en famille. Il y a aussi les grottes de Goyer pour une visite beaucoup plus insolite sous terre. Ou encore Ciney, où vous pouvez terminer la journée en terrasse avec une bonne bière locale. On est belge, on ne l'est pas, n'est-ce pas Marion? Bref, si ça vous tente, et bien toutes les infos sont sur le site sentierdart.be.
5: Alors, Yeroun, est-ce qu'elle vous a convaincu, vous qui êtes bruxellois, là? Est-ce que vous pourriez sortir de Bruxelles?
6: Elle a retenu la bière locale avec modération, évidemment.
5: Voilà. Merci Sophie pour cette très avec chouette plaisir. Coup de cœur, comme d'habitude. Et du belge dans la playlist de l'agence tourisme, c'est Blue Samu avec son titre « Breakfast ».

0: Quel groove, Blue Samo avec ce titre Breakfast. J'espère qu'elle vous a donné envie de danser dans votre voiture, ou votre cuisine, ou votre salle de bain. Sachez qu'elle sera en concert au Dour Festival le jeudi 16 juillet, le même jour que To Die For ou encore Zwanger Guy, encore un Bruxellois. Bezo, un Français installé en Belgique, Mid ou encore Caribou.
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0: Et cette année encore, nous avons le plaisir de retrouver Jeroen Rop, de Visite Brussels, notre expert de la capitale. Je pense qu'on peut vous appeler comme ça. Son but à Jeroen, eh bien, c'est de nous donner envie de lever les yeux, de pousser une porte, de changer d'itinéraire et de redécouvrir la capitale autrement. On commence par du folklore. Ce mercredi, une tradition typiquement bruxelloise, c'est 1er et 3 juillet, c'est l'Homegang, Jeroen. Vous nous rappelez ce que c'est ?
2: Oui, l'Homegang, c'est vraiment un événement incontournable à Bruxelles. Et c'est aujourd'hui, à partir de ce midi même, vous pouvez déjà aller au marché Renaissance sur la place du Sablon avec des produits inspirés de la Renaissance. Vers 19h30 ce soir s'y déroule le grand concours de tir des arbalétriers. Et ensuite, le cortège historique part du parc de Bruxelles en direction du Sablon. Et il vous replonge complètement au XVIe siècle, à une époque où Bruxelles était un peu comme aujourd'hui, le centre de ce qu'on appelle aujourd'hui l'Europe. Il faut absolument essayer d'assister au spectacle ce soir ou vendredi, parce qu'il y aura aussi une séance vendredi, à partir de 21h sur la Grand Place, la plus belle place au monde, Marion.
0: Il y aura ça, je ne veux pas dire le contraire. Pas du tout chauvine.
2: Il y aura le grand spectacle avec, entre autres, notamment les impressionnants lanceurs de drapeaux. Et au total, il y aura pas moins de 1400 figurants qui prennent part à cet événement. Ce n'est pas pour rien que l'événement est classé au patrimoine mondial de l'UNESCO.
0: Et on est d'accord qu'il ne faut pas s'inscrire, on peut vraiment arriver sur place.
2: Oui, mais il faut mieux s'inscrire via le site web.
0: Okay.
2: Vous trouverez toutes les infos sur brf.brussels parce que cette année, c'est l'année de la Renaissance.
0: Mais oui, c'est ce que j'allais dire, c'est une année toute particulière à Bruxelles. J'avais une petite devinette pour vous, mais vous venez de me griller. Quel est le point commun entre Charles Quint, Erasme, Bruegel, les comtes d'Egmont et de Horn? Renaissance, évidemment.
2: C'est la Renaissance. Oui, cette année, on met davantage encore la Renaissance à l'honneur. Nous avons à Bruxelles un festival qui s'appelle BRF, donc Brussels Renaissance Festival, pendant lequel il y a de nombreuses activités un peu partout dans la région. Vous trouverez le programme sur le site brf.brussels avec aussi, bien évidemment, le 800e anniversaire de la cathédrale Saint-Michel et Gudule.
0: Bah oui, d'ailleurs, vous vouliez nous parler de Gudula 26. Quel drôle de nom, Gudula.
2: Donc c'est la cathédrale, il faut vraiment la visiter. La cathédrale Saint-Michel et Gudule est une église exceptionnelle. Elle se trouve pas loin de la gare centrale, donc si vous n'habitez pas Bruxelles, c'est très facile de s'y rendre. Et elle est évidemment accessible tous les jours, mais je vous conseille quand même de participer à un des tours guidés pour vraiment pouvoir apprécier les vitraux, par exemple, qui sont vraiment des chefs-d'œuvre de la Renaissance brabançonne et qui change vraiment l'atmosphère intérieure au fil de la journée. Donc, si vous visitez la cathédrale avec un guide, vous pouvez aussi faire les marches de la tour.
0: Ah oui, je savais pas ça.
2: J'ai moi-même eu l'occasion de monter jusqu'en haut et c'est une expérience vraiment impressionnante.
0: Oui, et puis en plus, quand il fait chaud comme les derniers jours, la canicule qu'on a connue, on peut toujours chercher un petit peu de fraîcheur aussi dans la cathédrale. Donc, c'est deux bons plans en un. Alors, Jeroen qui dit Renaissance dit aussi KBR. Vous nous rappelez ce que c'est la KBR, où elle se trouve?
2: KBR, c'est la bibliothèque royale et le musée KBR, c'est le musée de cette bibliothèque royale en plein centre-ville à Bruxelles. Et vous connaissez sans doute Bart van Loo, vous l'avez
0: entendu. Tout à fait, il était là tout à l'heure.
2: Oui, c'est un peu le professeur d'histoire préféré de tous les Belges, je crois. Et lui, il a sélectionné ses œuvres préférées et il a conçu lui-même une exposition au KBR. Donc, vous pourrez notamment y admirer les manuscrits des ducs de Bourgogne.
0: Ah ouais.
2: Et il y a plein d'autres événements dans le cadre du BRF, donc le Brussels Renaissance Festival. Il y a des activités à Anderlecht, à la Maison d'Erasme, au Béguinage à Anderlecht, à Scarbeck aussi, à la Maison Autrique, entre autres. Donc vous trouverez toutes les infos sur le site. Le site, je le répète, c'est brf.brussels. BRF.Brussels, donc le Brussels Renaissance Festival, BRF.Brussels.
0: Et aussi sur votre site, j'imagine, Visite Brussels.
2: Oui, c'est simplement Visite.Brussels.
0: Merci beaucoup, Jeroen Rop. On vous retrouve la semaine prochaine. Vous allez nous parler de quoi, mercredi prochain?
2: Je ne sais pas encore.
0: Du football, il me semble, non?
2: Très bonne idée.
0: On espère d'ailleurs que la Belgique va se qualifier ce soir. 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Vraiment, deux très chouettes podcasts, Les Téméraires et Sur les traces des Téméraires. Une production, La Première.
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0: 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Merci pour votre fidélité et bienvenue si vous nous rejoignez. Jusqu'à 9h30, c'est l'agence tourisme qui est aux commandes de la matinale. Ensemble, on en profite pour s'évader. Avec Sophie Buzinaro, on a encore plein de choses à vous faire découvrir dans quelques instants. Par exemple, on va reconnecter avec notre âme d'enfant avec le reportage du jour, Sophie.
3: Et oui, on prendra la direction de Herbemont pour grimper dans les arbres et même y passer la nuit, Marion, hein, en compagnie de notre invité passion, Fabien Ledec, cofondateur de Mon Lit dans l'Arbre.
0: Et si vous avez le vertige, eh bien Françoise Wallravens va vous convaincre de surpasser votre peur pour admirer les beaux paysages de notre pays, mais vus d'en haut, grâce à de nombreuses passerelles très originales à découvrir aussi bien en Wallonie qu'en Flandre.
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0: Allez, place au reportage du jour dans l'agence tourisme avec vous, Sophie. Je ne sais pas si le reportage sera insolite. Par contre, les hébergements dont vous allez nous parler, eux, le sont.
3: C'est-à-dire, Marion, que tout ce qui est insolite a la cote depuis une vingtaine d'années dans le tourisme. Et c'est justement d'un petit village de vacances insolite dont je vais vous parler. Alors, son nom, c'est Mon Lit dans l'Arbre. C'est un nom qui colle parfaitement à ce qu'on y propose. C'est-à-dire dormir au plus près de la nature, au plus près des arbres, dans des cabanes en bois. Nous sommes ici dans la vallée de la Vière, à Martilly, un hameau de la commune d'Herbemont en Ardennes. Alors sur place, eh bien, il y a 3 hectares situés en zone de loisirs qui accueillent ces cabanes insolites depuis 2018. Il y en a 8 aujourd'hui, dont un refuge forestier pour randonneurs. Alors ce sont des cabanes insolites, mais tout confort, plutôt cosy et rustique d'ailleurs dans le bon sens du terme. Je vous propose d'en découvrir quelques-unes en compagnie de l'un des deux fondateurs, Fabien Ledec, au micro de Marianne Perrieux.
4: Bonjour Fabien.
5: Bonjour, bienvenue à Mon Lit dans l'Arbre.
4: On est dans 3 hectares de pure nature.
5: Oui, voilà, donc on est autour d'une chênaie. Il n'y a quasiment que du chêne autour de nous, sur un promontoire de schiste. On est entouré par la Vière qui coule là doucement. Ouais. Et on a ici 7-8 cabanes qui accueillent les gens toute l'année.
4: Pourquoi cette idée de cabane?
5: Ce qui nous a motivés, c'est qu'on voulait d'abord partir en vacances. Donc on est 2 fondateurs, David Bavet et moi. Et on voulait partir en vacances en famille. Puis on n'a rien trouvé qui nous plaisait autour de chez nous. Puis on s'est dit, alors on les ferait bien nous-mêmes. Après, on vient de 2 petits villages ici en province de Luxembourg. On est passionnés de forêt. Et puis ce qui nous plaisait surtout, c'est de pouvoir permettre à des gens qui ont moins l'occasion de venir en forêt, de venir se déconnecter ici, voilà, pour sentir la forêt... et éventuellement les sensibiliser à sa fragilité par l'expérience.
4: Ce que je vois tout de suite, évidemment, c'est que ce sont des cabanes très différentes. On pourrait avoir la même architecture en plus petit, en moyen et en plus grand, mais non, tout est différent. Les tailles, les architectures, les aspects, tout.
5: Oui, complètement. En fait, là, on s'est vraiment beaucoup amusé. Oui. On a à chaque fois développé des thématiques ou des univers très différents avec notre constructeur. Et donc, on a, par exemple, là au-dessus, on a juste ombre et lumière. On a vraiment joué sur les jeux de lumière, d'éclairage. C'est une cabane très, très bien travaillée. On a fait beaucoup d'ébénisterie à l'intérieur. On a un bain nordique, etc. Et puis, si on se retourne de l'autre côté, là, du chemin, on a Trappé Cachette. C'est une cabane arboricole qui est sur 3 étages où il y a des petits recoins. Coin plutôt pour les enfants, les familles, un escape game à l'intérieur. Donc à chaque fois on s'éclate avec des univers complètement différents. Donc.
4: Alors quelle cabane va-t-on voir ? Sans dessus-dessous.
5: Voilà, ça c'est une cabane pour 8 personnes, parce qu'on avait des demandes de gens qui aiment bien venir en 2 familles, etc. On se perd un petit peu dans la cabane, c'est pas un labyrinthe, mais c'était un peu donné cette idée-là.
4: Forcément toute en bois, elle est bardée de bois. Très très beau bois d'ailleurs. C'est du bois local ?
5: On essaie de travailler toujours avec des essences locales. Donc, par exemple, les structures sont toujours en douglas. C'est du bois qui pousse très bien, de la forêt qui pousse très très bien ici. Donc, parfois, on allie des bardages très esthétiques avec des choses beaucoup plus brutes. Ça dépend un petit peu du thème qu'on a envie de dégager de la cabane.
4: Alors, on entre.
5: Bienvenue dans Sans Dessus Dessous.
4: Alors, il fait bon. Donc vous avez eu des personnes ce week-end peut-être.
5: Voilà, ils viennent de partir, là il y a une demi-heure, donc il fait encore bien chaud dans la cabane parce qu'elles sont quand même bien isolées. Pour nous c'est important de l'isolation du froid.
4: Tout est en bois forcément.
5: Tout. Il n'y a aucune cabane qui n'est pas en bois. On a vraiment, c'est le principe de base. Et puis on essaye d'apporter toujours des petites choses ludiques. Donc dans son dessus-dessous, on a retourné toute une série d'objets juste pour le fun. Et puis un endroit qui est très apprécié par les enfants, c'est ici au-dessus le filet pour chiller. Hein.
4: Avec des gros coussins, ça a l'air super confort.
5: Vous pouvez aller dessus si vous voulez, c'est aussi autorisé pour les adultes puisqu'on est tous des grands enfants. Et puis alors on a fait des petits passages secrets à gauche et à droite. Donc voilà, ça nous éclate de préparer ça, de concevoir ça.
3: Vous avez donné libre cours à votre imagination, votre créativité.
5: Ben oui, en fait les cabanes c'est des rêves d'enfants. Hein. Tout le monde a rêvé, même quand on habite dans un appartement en ville, on fait des petites cabanes dans le coin d'une pièce. En fait c'est quelque chose de presque inné, j'ai envie de dire. Et donc, c'est un peu la reconnexion à notre âme d'enfant qui joue ici, quoi.
0: Alors, je ne sais pas vous, Sophie, mais moi, rien qu'à l'écoute de ce reportage, j'ai des étoiles plein les yeux de m'imaginer dans ces cabanes qui ont l'air absolument incroyables.
3: Eh bien, personnellement, ça donne envie. Hein. Franchement, ça ne m'est jamais arrivé de dormir comme ça en haut d'un arbre, mais ça m'a donné envie.
0: Eh bien, on va peut-être tester ça cet été. Voilà. En tout cas, on continue à en parler avec Fabien Ledecq, qui est donc le cofondateur de Mon Lit dans l'Arbre. Bonjour, Fabien.
3: Bonjour, Fabien.
6: Bonjour à toutes, à tous.
0: Merci d'être dans l'agence Tourisme ce matin. Alors ma première question, c'est, on a entendu Marianne qui disait qu'il faisait bon parce que le reportage a été tourné en hiver, mais par contre, par ces fortes chaleurs, on imagine que dormir dans un arbre, c'est quand même plutôt le bon plan, non ? Il doit y faire frais.
6: Oui, tout à fait. En fait, la forêt, elle protège de beaucoup de choses, donc c'est pour ça qu'il faut la préserver. On a eu des fortes chaleurs, là, et puis j'entendais dans le reportage qu'on parlait d'isolation du froid, mais on pourrait dire d'isolation du chaud aussi.
0: Exactement.
6: Ça marche dans les deux sens. Et c'est vrai que là, on gagnait quand même quelques degrés de frais, là, dans la forêt, parce que, on a à l'abri, et puis il y a l'évapotranspiration qui permet quand même de réguler un peu la chaleur. Donc, on avait bon, comme on dit chez nous.
0: Ah bon, j'aime beaucoup cette expression. Dites-moi, est-ce que vous êtes perché dans un arbre là pour cette interview ?
6: Ah, pas tout à fait, mais je suis quand même en forêt. Je pense que le réseau est bon.
0: Oui, c'est ça, parce que j'allais dire, c'est vrai qu'il n'y a pas beaucoup de réseau, même de 4G là-bas. Ça peut être un peu déroutant pour les accros des écrans, mais en réalité, c'est aussi le but du projet quand on vient chez vous.
6: Complètement, on a des jeux à disposition et puis j'aime raconter qu'on a parfois eu des ados qui cherchaient la 4G et puis finalement ils ont appris à jouer au whist pendant le week-end et les parents étaient heureux et eux aussi, donc il y a toujours moyen de se débrouiller et de changer un peu ses habitudes. Finalement c'est ce qu'on propose dans des petits habitats comme on a en forêt, c'est de pouvoir changer son rythme quotidien. Il faut pas aller forcément très loin pour changer et se sentir en vacances.
0: On imagine que ça vise un public essentiellement familial.
6: Oui, tout à fait. On a des grandes cabanes, là, comme ça, dessus-dessous, dont on a parlé pendant le reportage, mais on a aussi des cabanes pour deux. Mais globalement, oui, il y a un peu pour tout le monde et tous les goûts et tous les budgets.
0: Alors, il y a vraiment une dimension éthique et environnementale dans ce projet, notamment une philosophie qui est soutenue et encouragée par une coopérative. Est-ce que vous pouvez nous en parler, nous expliquer ce que c'est cette coopérative ?
6: Oui, donc en fait, quand on a démarré le projet, on a choisi de créer une coopérative. Donc, on a été soutenu par plus de 160 coopérateurs dans nos réseaux professionnels, familiaux, amicaux. Et ça a permis vraiment de créer le projet en tant que tel. Et puis, on a été soutenu par le plan Bras Zéro de la région Wallonne, qui a été vraiment un vrai levier d'entrepreneuriat pour ce projet. Et la coopérative, la grande différence que d'une société normale, c'est qu'on peut pas faire des bénéfices plantureux, donc on est obligé de redistribuer les bénéfices dans le projet ou dans la qualité des emplois, dans des nouveaux défis qui nous attendent. Et ça, c'est vraiment une vraie plus-value que nous on voit dans un monde de plus en plus tiraillé entre les richesses, etc. Donc c'est vraiment un bel exemple de soutenabilité entre le social, l'environnemental et l'économique, où finalement la nature, on a 8 cabanes et on va pas en faire plus parce que en fait notre projet est rentable et c'est très bien comme ça. Donc tout de suite on voit l'impact que ça a sur l'environnement, mais aussi sur le côté social et économique.
0: Et pour la dimension environnementale aussi, on l'a entendu dans le reportage, les cabanes sont faites en bois, mais aussi de matériaux recyclés en fait.
6: Oui, tout à fait. Ouais, mais là, on s'est amusé dans tous les objets retournés dont on parlait dans le reportage, mais aussi dans les autres cabanes. Par exemple, on a uniquement utilisé des châssis de seconde main, et puis on construisait les cabanes autour des dimensions des châssis, les portes, etc. Donc, bon, évidemment, elles sont moins bien isolées à ce niveau-là du froid, mais bon, on a des alternatives. Et puis voilà, c'était vraiment l'idée d'utiliser des matériaux recyclés un maximum. Oui.
0: Alors, je rassure ceux qui pourraient avoir le vertige, il y a aussi la tanière des Newtons, qui, elle, est une cabane de plein pied inspirée des maisons des Hobbits du Seigneur des Anneaux, c'est ça?
6: Oui, tout à fait. Alors, celle-là, ceux qui l'ont louée pour la vague de chaleur, ils étaient super heureux parce que elle est en partie sous terre. Là, il faisait super frais, c'était vraiment un énorme bonheur, c'est très bioclimatique, voilà. Oui, là, on est vraiment de plein pied. Et puis, je dirais, de manière globale, on n'a pas accès aux cabanes par des tyroliennes, etc., puisque le terrain est très pentu. On peut rentrer dans chaque cabane de manière tout à fait aisée. Donc, vraiment, pour le vertige, il y a vraiment pas trop de problèmes dans aucune des cabanes, finalement.
0: Alors, on peut préciser aussi qu'il y a des VTT, des kayaks qui sont disponibles à la location. On n'est pas loin de l'abbaye d'Orval, l'observatoire du centre Ardennes, et puis aussi il y a un restaurant qui s'est installé sur le site depuis 2023. Un événement à signaler, c'est le 9 août, Je pédale pour mon film, l'ASBL vient s'installer chez vous, expliquez-nous ce que c'est.
6: Oui, mais ça c'est une super collaboration entre l'ASBL autour du cycle et puis le parc naturel Ardennes méridionale. L'idée c'est que donc on va projeter un film qui est Le Chant des forêts, hein, qui a été très publicité pendant il y a quelques mois. Donc ça se passera à 21h30 à la tombée du jour, le dimanche 9 août effectivement. Et alors les gens participent parce qu'ils vont devoir pédaler pour créer l'énergie pour le son et la lumière. Et donc le film est projeté en plein air, en pleine nature, et voilà, les spectateurs vont être aussi sportifs et vont pouvoir se relayer pendant le film. Le prix est libre, donc c'est on propose 5€ pour un prix juste et solidaire, mais c'est tout à fait gratuit au besoin. Il y a une petite restauration à partir de 19h30 et il ne faut pas s'inscrire, donc bienvenue à tous. On attend 80-100 personnes là, au milieu de la forêt.
3: Pédaler pour produire de l'électricité, ça se fait de plus en plus, hein, c'est hyper sympa. Merci beaucoup, ouais. Fabien, en tout cas toutes les info se retrouve sur le site www.monlitdanslarbre.be. Il faut compter 195€ la nuit avec des prix dégressifs pour le séjour de 3 nuits et plus. Et alors, on parlait famille, amis. Mais bonne nouvelle, Marion, les animaux sont aussi admis et je vous sens concernée.
0: Ah bah évidemment, mon petit chien sera très heureux, je pense, du côté de Herbemont dans Mon Lit dans l'Arbre. Merci beaucoup, Fabien Ledec, d'être passé dans l'agence tourisme ce matin et de nous avoir surtout reconnecté avec notre âme d'enfant. On vous souhaite un très bel été du côté de Herbemont, mais surtout, on ne doute pas une seule seconde qu'il le sera.
6: Merci.
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0: Ce matin, j'ai une question pour vous, Françoise, ou plutôt un challenge.
8: Ah, ça commence fort pour nos visites insolites, Marion. Mais est-ce que j'ai la réponse ?
0: Est-ce qu'on peut vivre le grand frisson en Belgique sans prendre l'avion ?
8: Absolument. Et même parfois sans quitter le territoire, parce qu'aujourd'hui je vous emmène sur des passerelles complètement dingues. Certaines flottent au-dessus du vide, d'autres au-dessus de l'eau, et l'une d'elles vous fait carrément pédaler dans les arbres.
0: Alors ça mérite une explication.
8: Alors on va commencer par la petite nouvelle, direction Visé près de Liège. Imaginez un pont suspendu de près de 200 mètres de long au-dessus du canal Albert, sous vos pieds 50 mètres de vide, autour de vous des falaises, une réserve naturelle et une vue à 360 degrés. Bienvenue sur la passerelle de Caster.
0: Donc si j'ai le vertige, je regarde droit devant, j'imagine, et je fais surtout semblant d'être très très très courageuse.
8: Exactement, et vous n'êtes pas la seule. Depuis son ouverture, beaucoup de visiteurs viennent tester leurs jambes et leur sang-froid. Mais derrière ce pont spectaculaire, il y a aussi un projet de territoire. Nous avons demandé pourquoi cette passerelle avait vu le jour à Ernur Kolag, président du projet touristique Vialta.
9: Cette passerelle se trouve à l'emplacement exact d'une ancienne voie romaine, d'une ancienne voie militaire qui reliait Maastricht à Liège. Cette voie militaire a été interrompue par la construction du canal Albert dans les années 30 et nous avions l'ambition de recréer cette connexion entre les pays à cet endroit. Cette passerelle est unique puisque c'est la plus longue et la plus haute au Benelux et nous nous trouvons au cœur de la montagne Saint-Pierre, un site à haute valeur environnementale, un site exceptionnel pour la faune et la flore. Cette passerelle se trouve au milieu d'un futur parc naturel que nous avons l'ambition de mettre en œuvre avec certaines villes des Pays-Bas, de Flandre et de Wallonie. Il s'agit du parc naturel Gers-Emeus.
0: Bon allez, vous m'avez convaincu, c'est accessible facilement ?
8: Alors l'accès est réservé aux piétons uniquement et limité pour préserver les lieux. Le prix est de 3 euros, mais il faut s'inscrire sur le site vialta.info, la passerelle. Et prévoyez un peu de temps parce qu'autour de cette passerelle, il y a plusieurs balades qui traversent ce parc naturel transfrontalier. Orchidées sauvages, oiseaux rares, pelouses calcaires, on est loin de l'image de la Belgique toute plate.
0: Bon, après avoir marché dans le vide, où est-ce qu'on va ?
8: Dans une carte postale, direction Bouillon. Là, au détour d'un sentier forestier, apparaît la passerelle du Moulin de l'Épine. Une élégante structure en bois de 55 mètres de long qui traverse la Semois.
0: Ah, j'imagine déjà la photo avec la brume du matin.
8: Vous y êtes, c'est justement l'un des spots préférés des photographes, surtout au lever du soleil. Par contre, les baskets blanches, flambant neuves, oubliées, comptez près de 3 heures de randonnée pour en profiter pleinement.
0: Et pour ceux qui aiment les vues de haut, prendre un peu de hauteur.
8: Alors, direction Vresse-sur-Semois, et là, attention, au bout du chemin, une passerelle circulaire semble flotter au-dessus de la vallée. On l'appelle le point de vue du jambon. Oui, le nom est un petit peu étrange, mais la vue est incroyable. Les méandres de la Semois dessinent des courbes parfaites en contrebas.
0: Et on y mange des bons sandwichs, non ? En tout cas, c'est le genre d'endroit où on se dit, je reste 5 minutes et finalement, on y passe l'après-midi. Bon, il vous reste encore un petit peu de temps pour nous surprendre.
8: Alors, accrochez-vous, parce qu'au Limbourg, ils ont décidé que rouler sur une piste cyclable, c'était beaucoup trop banal. À Terhills, dans le parc national de la Haute-Campine, on peut littéralement pédaler sur l'eau.
0: Ouais, mais comment ça, sur l'eau ?
8: Alors, une immense passerelle traverse un lac aménagé sur un ancien site minier entre deux terrils. On a l'impression de rouler ou même de marcher sur l'eau.
0: C'est vrai, c'est presque de l'ordre du miracle, là, non ?
8: Oui, ça me fait penser à un petit texte biblique. Alors celle-là, vous ne l'avez pas vu venir. Pourtant, ce n'est pas la plus folle, parce qu'après avoir pédalé sur l'eau, le Limbourg propose aussi de pédaler dans les arbres, dans le domaine de Painven, dans le Bosland. Une piste cyclable de 700 mètres tourne en spirale comme un immense manège. Tour après tour, vous montez jusqu'à 10 mètres de hauteur et soudain vous roulez au milieu des cimes. Les oiseaux sont à votre hauteur, les écureuils aussi. Toutes les infos sur leur site visitlimbourg.be.
0: Finalement, la Belgique cache quelques surprises, Françoise. En tout cas, je sais laquelle est ma préférée et laquelle je vais aller tester cet été.
8: Alors laquelle ?
0: Le Limbourg.
8: Et beaucoup plus qu'on ne pense, parce qu'entre les ponts suspendus, les passerelles panoramiques, les pistes sur l'eau ou dans les arbres, on peut vivre de vraies micro-aventures sans partir à l'autre bout du monde.
0: Comme quoi, parfois, pour changer d'air, il suffit simplement de prendre un peu de hauteur. Merci beaucoup, Françoise, pour ces découvertes insolites. On se retrouve tout bientôt pour d'autres découvertes. Et on arrive tout doucement au bout de cette émission à l'agence Tourisme. On finit en beauté par un bon plan, chouette et pas cher, une idée d'activité à réaliser en famille ou entre amis pour créer ensemble de beaux souvenirs, Sophie.
3: Et oui Marion, un bon plan culturel du côté de Bruxelles avec un podcast hyper intéressant autour de l'Atomium. Ça se passe en 5 épisodes et c'est un podcast qui est sorti dans le cadre des 20 ans de la rénovation de ce monument mythique en collaboration avec la Sonuma. Alors qu'est-ce qu'on y retrouve ? Eh bien, des témoignages, des images sonores du passé, des anecdotes aussi sur sa transformation entre l'Expo 58 et aujourd'hui. Parce que je ne sais pas si vous étiez au courant, Marion, mais donc l'Atomium, c'est vraiment dans le cadre de l'exposition 58 qu'il avait été construit. Cependant, c'était censé être temporaire. Ouais. Eh bien, ça ne l'est pas. Et c'est vraiment devenu un monument que tout le monde visite aujourd'hui. Alors, bonne nouvelle, ce podcast, il est gratuit, il est accessible en ligne, il est parfait pour redécouvrir Bruxelles autrement. Et les 5 épisodes sont à découvrir sur le site de l'Atomium, forcément, mais également sur YouTube, Spotify, Apple Podcasts, et ça se passe en français et en néerlandais.
0: Oui, moi j'aime beaucoup écouter des podcasts sur la route des vacances, par exemple. Est-ce que c'est votre cas aussi ?
3: Ah bah oui, du coup, ce sera l'occasion de découvrir ou redécouvrir cet Atomium qui a été, franchement, pour le coup, je vais tout vous dire, j'y suis allée il y a 15 jours, et la rénovation est dingue. On est monté tout en haut, donc dans le restaurant, c'est assez surprenant. Prenant parce que j'ai le vertige. Donc je regardais au loin, on voit même la tour Rayer d'ailleurs. Mais voilà, pour ceux qui osent regarder en bas, allez-y, c'est magnifique.
0: Un bon plan testé, approuvé par Sophie Buzinaro. Voilà. Je l'ajoute tout de suite dans ma liste de podcasts à écouter cet été. On n'oublie pas le concours photo aussi de l'agence Tourisme. Quelque chose me dit qu'une fois de plus, vous allez être bien gâtés ce matin, dis donc.
3: Ben oui, parce que ce matin, nos auditeurs jouent pour un séjour pour deux personnes à l'abbaye de Stavelot. Ce séjour comprend le repas de midi à la brasserie de l'abbaye de Stavelot, la visite libre de l'expo de l'estampe exemple au manga, ça se passe dans le Japon artistique hein, et les trois musées de l'abbaye de Stavelot. Et puis une nuitée avec petit déjeuner à l'hôtel Le Petit Rouennais. Donc si vous avez participé hier et que vous n'avez pas gagné, eh bien vous pouvez évidemment retenter votre chance hein, avec une autre photo aujourd'hui. C'est l'heure évidemment de fouiller votre téléphone à la recherche de la photo gagnante qui illustre un bon moment passé en famille, entre amis. Mais on le rappelle Marion...
0: Oui, il faut que ça illustre un site terroristique qui se passe en Wallonie, évidemment. Bonne chance à vous pour ce concours, pour participer. On le rappelle, c'est facile, vous nous envoyez cette fameuse photo et vous allez peut-être repartir avec un cadeau d'une valeur de plus de 200 euros. Sophie vient de vous expliquer c'était quoi le cadeau du jour, encore une fois. Vous êtes fort gâtée dans l'agence tourisme ce matin, l'agence qui va déjà refermer ses portes. Merci Sophie, merci avec Françoise, plaisir. Merci Marianne, merci Paul-Michel en régie.
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0: 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Il est minuit.
1: David Riffon avec vous, bonsoir à tous. La Belgique face au Sénégal, la rencontre complètement folle en fin de match n'est pas encore terminée au moment où on enregistre ces informations. Les Diables ont pourtant eu beaucoup de difficultés. Le résultat n'est donc pas encore connu. Je vous renvoie vers nos prochaines informations pour plus de détails. Le violent incendie qui a frappé un immeuble à appartement de 10 étages dans le quartier de Linkeroever à Anvers a coûté la vie à 5 personnes ce mercredi et fait 16 blessés, des personnes victimes d'intoxication par les fumées. L'incendie a été maîtrisé en milieu d'après-midi, mais les dégâts sont considérables. En soirée, certains résidents ont pu regagner leur habitation, d'autres ont dû passer la nuit ailleurs. Ceux-là n'ont pu regagner que brièvement leur appartement pour emporter quelques affaires. La guerre en Ukraine a fait plus de 2 millions de victimes militaires russes et ukrainiennes, blessées, tuées et disparues confondues, selon une étude publiée par un cercle de réflexion américain. Sans surprise, cette étude confirme que Moscou a subi les plus grosses pertes avec 400 à 450 000 morts depuis l'invasion de l'Ukraine il y a plus de 4 ans. Pour donner un ordre de grandeur, le nombre de morts russes en Ukraine est plus de 9 fois supérieur au nombre total de pertes russes, tout conflit confondu depuis la Seconde Guerre mondiale. L'armée ukrainienne a, de son côté, perdu 125 000 militaires et environ 600 000 de ses soldats ont été blessés. Le sud de l'Europe se prépare à l'arrivée d'une nouvelle vague de chaleur. Les régions de Lisbonne et de Setúbal, dans le sud du Portugal, seront placées dès ce jeudi en alerte rouge en raison de températures très élevées, jusqu'à 44 degrés attendus. Ce niveau d'alerte maximale sera étendu vendredi au district de Leiria et de Coimbra, dans le centre du pays. Plusieurs autres régions portugaises sont déjà en orange. La vague de chaleur devrait toucher le Portugal, l'Espagne et puis le sud de la France. Difficile de juger si la Belgique sera touchée. En attendant, chez nous, la première vague de chaleur de l'année a été sévère, elle a duré 12 jours. Globalement, elle a été bien gérée. Frank Vandenbroek était interrogé ce mercredi après-midi en commission santé publique de la Chambre. Le ministre fédéral de la Santé a demandé aux experts du Risk Management Group et des régions de se réunir ce jeudi pour réfléchir à des mesures pour les vagues de chaleur à venir, car celle que nous venons de connaître ne sera pas la dernière. Merci de nous suivre, où que vous soyez, passez une belle et douce nuit.
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passer de pauvre à riche, Ornette et Mike Ladd sur le sable, Julien Bouchard, Ton ombre est ma lumière, Lola Lelan, Lola Allo, les Liminanas, Calentita avec Nouria, Écran Total, la version Fush Atherton, extrait de l'album Palais d'Argile, Air avec Mère du Japon, Épaule Tatou, reprise d'Étienne Dao sur Tombé pour Dao par J.P. Nataf et Olivier Libaud des Innocents, et tout de suite cette étonnante reprise Bobato, Capitaine Abandonné. Bonne soirée avec nous dans Sacré Français, le remix de l'été.

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1: Monsieur, coupe, shampoing, brushing.
2: Vous voyez, j'aime beaucoup l'arrêt sur le côté.
1: On peut peut-être voir autre chose. L'arrêt sur le côté, c'est dépassé. Vous savez, la grande tendance à l'heure actuelle, c'est

Twist à Saint-Tropez, la version Telex, extrait de Looking for Saint-Tropez en 1979. Il y avait Minimatic, l'arrêt au milieu. Il y avait Rhône, quitter la ville. Barbara Carlotti et Aline, duel au soleil, reprise d'Étienne Dao. Et la suite, c'est Si l'été, c'est Goodbye Moscow, extrait de l'album Souvenir du futur. Sacré français, le remix de l'été. Bonne soirée avec nous sur RTBF, la première.

0: Il est 1h.
1: David Riffon avec vous pour ces informations. La Belgique au bout du suspense en 16e de finale de la Coupe du Monde. Malmenée et menée 0-2 à 5 minutes du terme de la rencontre. Les Diables ont réduit l'écart par Romelu Lukaku, puis égalisé par Youri Tielemans. 2-2. Un résultat inespéré pour la Belgique qui arrachait la prolongation. Le même Youri Tielemans a inscrit un pénalty au bout de cette prolongation. 3-2. Les Diables Rouges sont en 8e de finale au terme d'un match fou contre les Sénégalais. Le violent incendie qui a frappé un immeuble à appartement de 10 étages dans le quartier de Linkeroever à Anvers a coûté la vie à 5 personnes ce mercredi et fait 16 blessés, des personnes victimes d'intoxication par les fumées. L'incendie a été maîtrisé en milieu d'après-midi, mais les dégâts sont considérables. En soirée, certains résidents ont pu regagner leur habitation, d'autres ont dû passer la nuit ailleurs. Ceux-là n'ont pu regagner que brièvement leur appartement pour emporter quelques affaires. La guerre en Ukraine a fait plus de 2 millions de victimes militaires russes et ukrainiennes, blessées, tuées et disparues confondues, selon une étude publiée par un cercle de réflexion américain. Sans surprise, cette étude confirme que Moscou a subi les plus grosses pertes, avec 400 à 450 000 morts depuis l'invasion de l'Ukraine il y a plus de 4 ans. Pour donner un ordre de grandeur, le nombre de morts russes en Ukraine est plus de 9 fois supérieur au nombre total de pertes russes, tout conflit confondu depuis la Seconde Guerre mondiale. L'armée ukrainienne a, de son côté, perdu 125 000 militaires et environ 600 000 de ses soldats ont été blessés. Le sud de l'Europe se prépare à l'arrivée d'une nouvelle vague de chaleur. Les régions de Lisbonne et de Setúbal, dans le sud du Portugal, seront placées dès ce jeudi en alerte rouge en raison de températures très élevées, jusqu'à 44 degrés attendus. Ce niveau d'alerte maximal sera étendu vendredi au district de Leiria et de Coimbra, dans le centre du pays. Plusieurs autres régions portugaises sont déjà en orange. La vague de chaleur devrait toucher le Portugal, l'Espagne et puis le sud de la France. Difficile de juger si la Belgique sera touchée. En attendant, chez nous, la première vague de chaleur de l'année a été sévère, elle a duré 12 jours. Globalement, elle a été bien gérée. Frank Vandenbroek était interrogé ce mercredi après-midi en commission santé publique de la Chambre. Le ministre fédéral de la Santé a demandé aux experts du Risk Management Group et des régions de se réunir ce jeudi pour réfléchir à des mesures pour les vagues de chaleur à venir, car celle que nous venons de connaître ne sera pas la dernière. Merci de nous suivre, où que vous soyez, passez une belle et douce nuit.
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0: Monsieur, je viens vous présenter deux projets d'épée d'académicien que je vous ai établis.
1: Ah.
0: Le premier, un pommeau représentant une cuisse sur une aile.
1: Ouf.
0: Et le deuxième, une aile sur une cuisse.

0: des plus gros succès en France cette année-là. Coluche y est brillant dans son deuxième rôle au cinéma, face à un Louis de Funès au jeu plus modéré. Et pour cause, l'acteur est affaibli par un double infarctus. Les assurances imposent des conditions drastiques pour que le Fufu National, l'acteur préféré des Françaises et des Français, puisse tourner. Une ambulance et un médecin sont à l'affût de la moindre défaillance cardiaque de l'acteur et le réalisateur Claude Zidi ne sera payé par la production qu'à la condition expresse qu'il ne tue pas littéralement son acteur à la tâche. Mais tout se passe à merveille, tout le monde s'entend bien. Le film relatant les aventures truculentes de Charles Duchemin, de son fils, de leur guide culinaire face au pape de la balbouffe, Jacques Tricatel, fait un carton à sa sortie. C'est bien simple. On se marre. Les acteurs, les actrices sont excellents. Louis de Funès, son éternelle épouse de cinéma Claude Jansac, Coluche et Julien Guillaumard qui joue Jacques Tricatel. Et Julien Guillaumard qui joue Jacques Tricatel, c'est le méchant de l'histoire qui devient célèbre, à tel point que Tricatel devient un terme référence de la malbouffe. Aujourd'hui dans Travelling, c'est le tournage de L'aile ou la cuisse qui nous intéresse. Nous avons beaucoup d'archives, des interviews, des extraits, la musique de Vladimir Cosma. Mais je m'arrête ici parce que l'heure n'est plus au blabla mais au miam miam. Laissons les protagonistes de l'histoire manger un morceau pendant que nous nous régalons de leurs aventures.
1: Monsieur le directeur, nous rentrons au bureau ?
2: Non, il est un peu tôt. On a encore le temps de se faire un petit japonais.
1: Deux restaurants à midi, monsieur n'a pas peur de se surmener.
2: Encore un mois, le guide est prêt, j'abandonne tout et mon fils reprend le flambeau. Vous croyez pas mon fils capable de me succéder ?
1: Je n'ai absolument rien dit, monsieur le directeur.
2: Si vous êtes directeur de grève,
1: je vous assure.
2: Mon fils est très capable, vous verrez, il vous étonnera. Allez.
0: C'est Vladimir Cosma qui rejoint Claude Zidi et le producteur Christian Fechner et qui leur concocte, sur son piano à cuisson douce, la musique de L'aile ou la cuisse. J'allais à la Bibliothèque nationale pour me plonger dans les partitions originales des principaux compositeurs français du XVIIIe siècle qui écrivaient les musiques des grandes fêtes royales, se souvient le compositeur. Je m'imprégnais de l'esprit de la Compra ou de Lully et étudiais leur écriture. À cette occasion, je me suis remémoré la forme des danses de cour que j'avais apprises dans ma jeunesse au conservatoire. Le menuet, le passe-pied, la gigue, la pavane. Cosma s'inspire de la musique grand siècle en la modernisant. Des violons, un rythme dynamique, de la drôlerie et un côté sautillant et à la fois complètement classique qui accompagne parfaitement l'esprit français, gastronomie et cirque qui se trouve dans L'aile ou la cuisse. Vladimir Cosma sur Arte en 2023.
3: La musique n'est pas un art concret, c'est un art abstrait. Une musique ne veut rien dire. C'est le mélange de la musique et de l'action qui donne cette espèce d'indispensabilité de la musique par rapport à un film.
0: Il est heureux, Vladimir Cosma, de travailler sur ce film parce qu'il aime beaucoup Louis de Funès qui, en 1973, lui avait écrit une lettre quelques jours après la sortie des aventures de Rabbi Jacob en lui disant « Votre musique est un chef-d'œuvre qui vous amène les larmes. Vous êtes un très grand monsieur. Je vous embrasse. » C'était la première fois que je recevais un tel compliment d'un acteur qui était à mes yeux un monstre sacré. Cet ancien pianiste de bar adorait mes musiques, se souvient le compositeur qui assiste, fasciné, pendant le tournage de L'aile ou la cuisse, à la rencontre de deux grands comédiens, Coluche et Louis de Funès, qui vont s'apprécier. Cerise sur le gâteau, c'est le cas de le dire, Cosma crée pendant le tournage une relation amicale avec De Funès. Car le comédien doit se reposer, il ne doit pas fatiguer son cœur, il doit faire des pauses pendant la journée. Et dans sa caravane, il accueille Cosma, avec qui il discute de musique et de plein d'autres choses. Ça les rapproche. Ceci étant dit, la musique de Vladimir Cosma, vous allez l'écouter tout au long de cette narration. Mais avant que nous ne plongions vraiment dans l'histoire, Bastien Arnold, notre programmateur, est allé dénicher en cochon truffier un titre de 1969 que certainement toute l'équipe du film connaissait. C'est un titre des Beatles, Savoy Truffle.
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1: Il y a un inspecteur du guide du chemin de la salle.
2: Lequel?
1: Le gros, là, à la table du 5.
2: Vous êtes sûr?
1: Est-ce qu'il a un vestiaire?
2: Oui, le vestiaire du 5.
3: Un film, c'est comme un menu avec des entrées, des plats principaux et des desserts. Sauf que la carte se présente ainsi. Scénario et dialogue Claude Zidi, qui collabore avec Michel Fabre. Décor Michel Debruin, costume Jacques Fonteret. Photographie Claude Renoir et Vladimir Ivanov. Musique Vladimir Cosma. Production Christian Fechner, réalisation Claude Zidi. En deux mots, l'aile ou la cuisse. Comédie gastronomique française sortie le 27 octobre 1976 et dont voici le synopsis.
2: Une autre fois que ça s'est bien passé.
1: Alors on a eu de la chance. On a fait le maximum.
2: Heureusement que vous l'avez reconnu.
1: Oh, mais moi, le Duchemin, je l'ai repéré à 100 mètres. Ils peuvent plus m'avoir.
4: L'inspecteur du Duchemin, je l'ai repéré à 100 mètres.
5: Ne cherchez pas midi à 14h. Car il y a un point sur lequel tous les Français sont d'accord. Il y a la bonne bouffe et la mauvaise bouffe. Il y a restaurant. Et restant. Je m'explique. Il y a du chemin et Tricatel. Si ça n'est pas clair dans votre esprit, je répète. Il y a du chemin qui donne des étoiles et des fourchettes et Tricatel qui sert de l'essence en guise d'apéritif. Quand on a mal mangé, on n'est pas content, mais on ne peut rien faire. Alors, quelqu'un va le faire pour nous. J'ai nommé
3: Charles Duchemin. Et oui, ce monsieur est critique culinaire. À 60 ans, il vient d'être élu à l'Académie française. Il est célèbre dans le monde entier pour ses traités sur le goût, ses livres de recettes, ses émissions culinaires et ses chroniques. Et il signe également le guide Duchemin, redouté par les cuisiniers. Le nouveau guide doit paraître et Charles Duchemin multiplie les déguisements pour aller enquêter lui-même dans les restaurants et rendre ensuite compte de la qualité ou non de ce qui est servi. Il espère transmettre le flambeau de l'entreprise familiale à son fils Gérard, mais Gérard a d'autres ambitions. Sa passion est le cirque. Il a monté à l'insu de son père une petite troupe dans laquelle il fait le clown. Mais les Duchemin, cette année-là, vont se trouver confrontés au pape de la malbouffe, un certain Jacques Tricatel, PDG d'une chaîne de restaurants dont la devise est « Ne mangez plus, bouffez ». Le producteur d'une émission de télévision, Philippe Bouvard, propose alors un face-à-face de dégustation entre Duchemin et Tricatel.
6: Vous pouvez pas vous imaginer, mon cher monsieur Bouvard, combien ça me fait plaisir et combien je suis flatté d'être la vedette de votre émission.
3: La bataille commence et tous les coups sont permis. Le problème, c'est que Charles Duchemin a été intoxiqué par un restaurateur à qui il avait enlevé toutes ses étoiles. Il souffre d'agueusie.
2: Qui c'est ça?
1: En privatif, du grec geusis, goût, diminution totale ou partielle du sens gustatif.
2: Et alors?
1: Eh ben, ça peut être très long.
3: La tuile quand on est le patron du plus célèbre guide culinaire. Mais heureusement, son fils est à présent prêt à reprendre le flambeau.
7: Je suis Gérard Duchemin, directeur du guide Duchemin.
6: Le directeur du guide Duchemin, c'est Charles Duchemin.
7: C'était. Il a pris sa retraite aujourd'hui même. Et c'est moi, son fils, qui le remplace.
6: Alors, comme par hasard, aujourd'hui même.
7: Voilà, exactement.
3: L'histoire de ce film démarre sur une boutade. Un soir de 1975, Claude Zidi s'en va dîner au Petit Colombier avec des amis. C'est à la rue des Acacias, à Paris, dans le 17e arrondissement. C'est tout près de l'avenue Carnot. C'est un restaurant de haute gastronomie française. Le service y est stylé. On connaît le réalisateur qui a ses habitudes. Son chef, c'est Bernard Fournier, qui lui propose alors une volaille en lui demandant l'aile ou la cuisse. Et Zidi s'emballe, trouve que ça ferait un très bon titre de film. On en plaisante à table, la conversation dérive sur le guide Michelin, on se demande qui se cache derrière les critiques. Alors Zidi connaît bien le guide, comme tout gourmet qui se respecte, parce que le réalisateur a un bon coup de fourchette et sa fréquentation assidue des bonnes tables parisiennes suffit à nourrir son estomac et son imaginaire, et de là, une nouvelle histoire. Car oui, pourquoi ne pas confronter un guide culinaire à la malbouffe qui commence à sévir dans les restoroutes? La restauration rapide est en marche, avec tout son corollaire de graisse, de sucre, de produits transformés, trop transformés, qui plaisent. Et on ne peut rien y faire. Et derrière cette restauration se trouve Jacques Borel, un personnage détesté des Français dans les années 1970. Je vous propose que nous écoutions ce monsieur évoquer sa vision personnelle du hamburger. C'est assez parlant.
0: Ça vous gêne pas d'avoir l'image de la personne qui a amené la restauration rapide, la malbouffe en France?
6: Et pourquoi vous appelez ça la malbouffe? Vous n'avez pas le droit. Mais vous avez... Mais on le dit, mais vous avez tort. C'est pas vrai. C'est absolument faux. Savez-vous ce que c'est qu'un hamburger? Pourquoi ça existe, le hamburger? Parce que c'est un sous-produit du travail des femmes. Ah!
0: Mais encore.
6: Je vous rappelle que dans un bœuf, 60% du bœuf, ce sont des morceaux qu'il faut cuire pendant 3 heures ou pendant 4 heures, sinon ils sont durs comme cette table. Ou alors il faut la hacher. Et il n'y a que 40% du bœuf, quelquefois même, si vous avez affaire à une vieille vache qui a fait 8 veaux, c'est plutôt seulement 30% qui vont vous faire des beefsteaks et qui vont vous faire de la viande à faire des rôtis. Ça, c'est une réalité. Et c'est pas parce que les femmes travaillent que le Père éternel va changer la contexture du bœuf. Ça, c'est pas vrai. Hein? Le bœuf, il restera dans 50 ans ce qu'il est aujourd'hui. À partir du moment où les femmes travaillent, elles n'ont plus les 3 heures de temps pour cuire cette viande. Alors, qu'est-ce que vous allez en faire? Vous allez l'acheter? Sûrement pas. Vous allez la hacher. Alors, c'est facile de dire la malbouffe, ça plaît au bon peuple, on peut agiter les foules, on peut... des histoires de concierges, tout ça. Ce n'est pas vrai. C'est loin de la vérité. La vérité, c'est que le monde moderne est un monde plus sain, est un monde dans lequel les dates de péremption se respectaient, dans lequel la chaîne du froid est respectée, dans lequel la santé du consommateur est respectée.
0: Vous voyagez aux États-Unis?
6: Oui.
0: Vous voyez comment est la population?
6: Oui.
0: Il y a quand même un problème d'obésité, non? Qui est indéniable.
6: Mais vous n'avez pas à mettre le problème de l'obésité sur la charge des restaurants? Sûrement pas. Si vous voulez la mettre, vous pouvez la mettre qu'en partie. C'est une question de culture.
3: Jacques Borel interviewé dans La République de la Malbouffe, c'est un documentaire de Jacques Goldstein. Et oui, le détestable personnage de Jacques Ricatel dans le film est inspiré de l'industriel que vous venez d'entendre, ce pionnier de la restauration rapide en France. Interviewé plus tard sur la création de ce personnage détestable, Zidi avoue n'avoir jamais eu peur d'un procès, parce que Tricatel est un personnage de pure fiction. Avant le film, nous dit Zidi, je suis hélas allé déjeuner dans un restaurant Jacques Borel. C'était immonde, vraiment immonde, et cette mauvaise bouffe m'a inspiré pour l'écriture du scénario. Accessoirement, Tricatel, c'est aussi un amalgame entre Borel et Louis Ducatel, un certain candidat farfelu au présidentiel de 1969, où il avait récolté au premier tour 1,27% des voix. Et c'est ainsi que naissent, dans un bon restaurant, autour d'un poulet et de quelques verres de bon vin, Charles Duchemin, critique culinaire, et Jacques Tricatel, qui sont les personnages principaux d'un film qui va s'appeler L'aile ou la cuisse.
8: Bonjour messieurs.
9: Monsieur le directeur.
8: Monsieur Dubreuil.
9: Monsieur le directeur.
10: Comment ça s'est passé à la Coquille d'Or?
9: Oh, excellent déjeuner, très bon accueil. Trop bon d'ailleurs, je suis à peu près sûr d'avoir été repéré.
10: Bon, vous avez fini votre rapport?
9: Le voici.
10: Très bien, merci.
9: Mais il faudrait peut-être envoyer quelqu'un d'autre.
10: Non, ça ira.
3: Du moment qu'on parle de gastronomie, c'est sûr, le tournage va être gourmand. On y reviendra. C'est le chef du Grand Véfour, Raymond Olivier, précurseur des émissions télévisées sur la cuisine, qui va prêter ses mains à Louis de Funès. Que va-t-il nous cuisiner?
11: Excellent, j'en suis
12: alors
11: sûr.
12: Alors, et ce lundi?
11: Eh bien, ce lundi, il se présente sous les auspices de poivre, du poivre. Alors, voyez-vous, Catherine, il y a toutes sortes de poivres.
12: Mais qu'est-ce que
11: ici.
12: C'est vous êtes sûr que vous avez tout ce qu'il vous faut, d'abord? Dites-moi un peu si vous êtes sûr que vous
11: avez. Attendez que je regarde. 1, 2, 3, 4, 5, 6, 7, 8, 9, 10,
12: 11, 12, 13, 14, 15, 16.
11: 17.
12: Vous êtes un
11: parfait,
12: homme et vous...
11: Bravo. J'ai 17 torchons, 17 casseroles, 14 assiettes, des cuillères, des fourchettes, des couteaux, du poivre, de tout. Ça y est, je suis prêt à faire une recette.
12: Pour les
11: que les hommes aiment faire.
12: Et ça est une recette?
11: J'ai de la bière, de l'huile, du...
12: Oui, c'est ça. Bon.
11: De l'armagnac, des œufs, de la crème.
12: Et c'est une recette qui comptera pour le concours.
3: C'est riche. Raymond Olivier et Catherine Langeais et le steak au poivre. Raymond Olivier double en main sur le tournage de L'aile ou la cuisse. Et la salade dans tout ça, me direz-vous, elle est musicale.
10: Trouvez-moi une musique légère, spirituel, subtil, dosé. Dépêchez-vous.

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1: De temps en temps, il faut te détendre. Alors ce soir, tu vas dîner là.
2: Richelieu Matignon.
1: 3 étoiles. Tu goûteras toutes les spécialités, crédit illimité.
2: Ah bon, mais moi j'avais prévu...
1: Ah non, ce soir tu oublies tous tes petits restaurants de banlieue, hein, voilà. Tu vas te régaler, puis tu vas aller te changer tout ça, là. Costume.
3: 1975. Claude Zidi a en poche une histoire qui tourne autour de la bonne et de la malbouffe. Il a un producteur, Christian Fechner, et il rêve de tourner avec Louis de Funès. Mais ça ne va pas être si simple. Retour au film.
2: Je voudrais un melon au Porto. Après, je prends un œuf en gelée, un maquereau aux aromates, un foie gras en brioche, un écrevisse à la nage.
4: À la place du foie gras, monsieur ?
2: Non, en plus. Non, c'est pas tout. Non, non. Et puis, alors, je voudrais aussi un rouge et grillé. Et après, je prends un poulet de Bresse à la française. Voilà. Et une tête de veau. Oh, non, une pièce de charolais plutôt. Une pièce de charolais d'abord et puis une tête de veau après. Voilà. Et dites-moi, la choucroute, elle est comment, chou ?
4: Très, très bien, monsieur, oui.
2: Alors, vous m'en donnez un petit peu, c'est juste pour goûter. Hein ?
4: Bien, monsieur.
2: Merci. Si vous voulez faire vite quand même, parce que je suis assez pressé.
4: Entendu, monsieur.
3: Dans les années 70, Louis de Funès est l'un des acteurs préférés du public. Des origines dans la noblesse espagnole, Louis Germain David de Funès de Galarza est l'incarnation d'un jeu très particulier que nous connaissons toutes et tous. Il joue, comme personne, les Français râleurs, autoritaires, impulsifs, teigneux, de mauvaise foi, avec une constance jamais égalée. Bref, on l'aime, et depuis longtemps. Et pourtant, ça n'était pas gagné d'avance. Car si Louis de Funès est, en 1975, un des acteurs les mieux payés du cinéma français, il n'a pas tout de suite pensé à cette carrière. Il est passé par tous les métiers, renvoyé de toutes les écoles pour chahut. Il a d'abord été fourreur, étalagiste, dessinateur industriel, aide-comptable. Il finit toujours par se faire renvoyer de partout, à part quand il démarre sa carrière de pianiste de bar. Là, il est bon. Le mieux, c'est que le comédien évoque ses débuts au micro de Coluche en 1976.
5: Vous avez été pianiste de bar ?
6: De bar, oui.
5: De bar.
6: Le restaurant, c'est bien fait de bar.
5: Oui, celui qui est dans le fond et qui joue toute la nuit.
6: Oui, mais j'en jouais. Mon dernier exploit, c'était un bar qui était rue. Bon, je ne sais pas, parce que j'ai un certain âge.
5: Oui, c'est vrai. Mais je vous assure,
6: je sais que ça descendait.
5: C'est pas grave.
6: On était en sous-sol. Et rue Jean Goujon. Je crois que
5: c'est
6: moins que ce soit autre chose.
5: Ça, c'est un cycliste. Je crois que Jean Goujon, vous trompez, c'est un cycliste.
6: Oui, oui.
5: Ou alors, je ne sais pas.
6: Vous pouvez bien me trompez pas, sur moi.
5: Oui, voilà.
6: Bon, alors. Il m'avait dit, écoutez, vous commencerez à. Ça vous plaît, vous commencerez à 5h30 le soir. Jusqu'à 5h30 du matin.
5: Ah oui, c'est ça, quand même.
6: Et puis, vous êtes nourri.
5: Voilà.
6: Alors, vous mangez ici, dans la salle. C'est une salle très luxueuse.
5: Oui.
6: Mangez là, regardez là, on vous servira. Et maître d'hôtel vous servira. Oui. Ou à 5h30 le soir.
5: Ou à 5h30 le matin.
6: Alors, ça fait qu'à 5h30, moi, j'avais pas faim encore.
5: Oui.
6: Et à 5h30 du matin,
5: oui.
6: Là, je ne pouvais même plus. C'était Eric von Stroheim dans La Grande Illusion. Je ne pouvais plus parler tellement que j'étais fatigué. 12 heures de commode.
5: Ah oui, oui. Vous faisiez les 3-8, mais tout seul.
6: Tout seul.
5: Il faisait les 3-8, il se relayait. Il faisait un petit peu de main gauche, et puis allait après ça 2 heures de main droite.
6: Et puis alors, des fois, je m'arrêtais une seconde de job. C'est énorme, un petit peu quand même.
5: Oui,
6: une petite seconde. Et j'avais tout de suite. Je voyais apparaître le patron. Il me faisait un regard comme ça. Il m'a tout. Ça repartait. C'est une tête terrible. Et je m'attendais des fois que sa tête apparaisse d'une soupière. Si je regardais une soupière, il va sortir de la soupière. À chaque coup, je m'arrêtais, c'était la seule façon de le faire apparaître.
5: Ah oui, il était là tout de suite. Moi, j'ai fait des petits boulots aussi comme ça dans les bistrots. J'ai fait chanteur. Moi, j'ai fait chanteur de 9h du soir à 5h du matin, avec une guitare, ce qui est très gai. Mais c'était moins long. Et puis,
6: oui.
5: Je faisais la quête, alors bon, il y avait quand même du temps de libre.
6: Il y en avait qui donnaient, oui.
5: Il y en avait qui donnaient, oui. Il y avait un type, une fois, il m'a dit, combien vous gagnez à peu près dans la soirée? Alors j'ai dit, ben, je gagne à peu près 30 francs dans ce restaurant-là. Il m'a dit, ben, si je vous les donne, vous partez? J'ai dit, oui. Je les ai pris, je suis parti, moi. Je ne vais pas me mettre à m'engueuler avec des gens sous prétexte qu'ils aiment la musique. Hein? Parce que moi, je sais ce que c'est la musique. Je voyais bien que j'en faisais pas.
3: Coluche et De Funès, c'est mythique, cette Archive Europe 1, non? Donc Louis de Funès est pianiste de bar à faire les 3-8 à lui tout seul. En 1942, à 28 ans, il parvient enfin à se faire accepter dans une école. C'est le cours Simon, le cours de théâtre par lequel passent tous les comédiens français. C'est grâce à Daniel Gélin, acteur également rencontré au cours Simon, qu'il entre dans le monde du cinéma. Sa consécration arrive avec La traversée de Paris de Claude Autant-Lara, où il tient un rôle d'épicier colérique, jambier, et non pas janvier, face à Bourville et à Jean Gabin. Elle voit l'en lancer on ne l'arrêtera plus. Il tourne avec tout le monde, beaucoup de films se montrent d'ailleurs sur sa célébrité, sur son talent. Il se confie à Michel Drucker en 1976 dans cette archive INA.
7: Mais quand vous lisez un dialogue, un script, vous vous dites, tiens, ben, ça je pourrais peut-être le faire sans le texte.
8: Oui, mais en général, le metteur en scène, il faut qu'on dise son texte, et puis l'autre aussi, il faut que le texte,
7: c'est souvent merveille. C'est aussi efficace.
8: C'est du bronze, c'est de l'or. Alors, puis après, il le coupe. Toujours, mais toujours. Il dit, non, vous savez, il y en a un qui m'avait dit, oh non, je trouve ça bien. Il est allé là-bas. Si c'est joli, il est allé là-bas. Il est... Moi, je dirais, lui, il est. Ben, non, il est allé là-bas. Alors, je suis obligé, mais c'est le metteur en scène, donc je ne vais pas m'engueuler.
7: Oui, parce que...
8: Mais maintenant, je ne peux plus m'engueuler, sans ça, je meurs.
1: Oh, je ne peux même plus me mettre en colère.
3: Le comédien ne peut plus s'énerver, pour cause, il est atteint dans sa santé.
1: Ah, tu ne peux plus te mettre en colère. Eh ben moi, je peux me mettre en colère. Alors, tu vas rentrer dans la roulotte, tu vas prendre tes médicaments, et puis tu vas attendre que je revienne, d'accord ?
9: D'accord.
1: Allez.
3: Avant de faire l'aile ou la cuisse, Louis de Funès doit tourner avec Gérard Houry, justement, un film qui a pour titre « Le crocodile ». Mais il est victime d'une crise cardiaque le 21 mars 1975. Cette attaque est suivie d'une seconde qui cloue l'acteur au lit. En convalescence, on le met au régime sec et à l'eau. Affaibli, diminué, amaigri, la rumeur court selon laquelle il ne tournera plus. On lui a interdit le théâtre et le cinéma. Mais après presque un an de convalescence au château de Clermont, son cardiologue l'autorise à retrouver son métier. Et le projet en tête de liste est « L'aile ou la cuisse » dont il a signé le contrat en janvier 1975. Mais alors que le producteur Christian Fechner, aidé de Claude Zidi, commence la préparation du film, le voilà qui se trouve confronté à la bureaucratie. Ce qu'il croyait n'être qu'une formalité, à savoir que le contrat d'un acteur n'est valide qu'accompagné par une police d'assurance en règle, bah tout ça tourne au chaos. Car seul le médecin agréé par la compagnie d'assurance peut décider si un acteur est suffisamment en bonne santé pour tourner. Christian Fechner suit de Funès lors de sa visite médicale. Et le couperet tombe, le médecin de la compagnie estime que le cœur de l'acteur n'est pas assez solide, il ne peut pas tourner. Fin de l'aventure. Impossible pour le producteur qui s'énerve et qui décide de partir en croisade contre le diktat des assurances. Il arrache un rendez-vous au responsable du pool des assureurs de cinéma et il obtient un accord inédit. Pour tourner l'aile ou la cuisse, De Funès aura un contrat d'assurance de 2 semaines, reconductible selon son état de santé. Une ambulance stationnera en permanence sur les lieux de tournage. Un médecin vérifiera chaque jour l'état de santé de l'acteur qui n'a pas le droit de tourner plus de 2h30 sans repos. Mais il peut tourner, on va pouvoir faire l'aile ou la cuisse. Et puis il y a Claude Zidi, un homme calme, attentif aux autres. Les assurances lui font confiance, on sait qu'il saura protéger De Funès, faire les répétitions avec une doublure, trouver des aménagements pour préserver l'acteur au maximum.
1: C'est dramatique, docteur.
10: Mais non, nous allons vous soigner énergiquement.
3: Voilà pour Louis de Funès. Mais qu'en est-il du reste du casting ? Assez tôt sur le projet de l'aile ou la cuisse, le rôle du fils de Charles Duchemin, Gérard, est destiné à Pierre Richard. Parce que Zidi adore ce comédien. Il a déjà tourné avec lui La moutarde me monte au nez et La course à l'échalote. Mais un mois et demi avant le début du tournage, l'acteur rompt son engagement. J'ai été déçu par mon rôle, expliquera-t-il plus tard. J'ai senti que si j'acceptais, j'aurais eu l'impression d'aller à l'usine. Et Dieu sait que j'avais envie de tourner avec De Funès. Mais si le rôle ne me dit rien, je ne peux pas, même si c'est un coût commercial énorme. Exit donc Pierre Richard. Il faut lui trouver un remplaçant. Et Claude Zidi a l'idée de génie, disons-le, d'engager Coluche.
11: C'est l'histoire d'un mec. Vous la connaissez, non ?
3: Le comique triomphe alors sur scène et il n'a jusqu'à présent partagé d'autres affiches cinématographiques que celle des WC étaient fermés de l'intérieur de Patrice Lecomte. Je l'avais repéré à ses débuts, nous dit le réalisateur, quand il se produisait dans des petites salles parisiennes. J'aimais son incroyable inventivité. Michel était capable d'imaginer un univers, des personnages et des gags inédits. Perfectionniste, il se promenait toujours avec un magnétophone pour enregistrer ses idées sur le vif. Il avait la trempe d'un grand acteur. On lui propose le rôle, il accepte aux anges car il vénère Louis de Funès. Reste à convaincre ce dernier. Le réalisateur se rend alors chez les De Funès dans leur château près de Nantes. Là, je suis tombée sur sa femme. Sceptique, elle trouvait Coluche vulgaire. Et puis arrive De Funès qui hésite. Surgit alors son fils Olivier qui emballe l'affaire. Ce serait formidable. Et puis papa, il est beaucoup plus drôle que toi. L'affaire est faite. En 1976, Louis de Funès, 62 ans, se retrouve face à Coluche, 32 ans, le comique qui monte. La rencontre se passe très bien. Une anecdote la résume. Claudie Dinou la raconte. Au début du tournage, alors que je faisais le premier plan des deux acteurs face à face, Louis éclate de rire. Interloqué, Coluche lui demande pourquoi. De Funès répond « Car vous êtes très drôle !» Alors Coluche, d'un ton très sérieux, lâche « Vous savez, on ne pourra pas faire ce film si vous rigolez à chaque fois que je suis drôle. S'il vous plaît, Louis, ne recommencez plus jamais. » Il a posé son territoire avec raison. Et je pense que De Funès a fait exprès de rire pour tester son partenaire. Après cet incident, ils se sont montrés d'un professionnalisme impeccable.
9: « Oui, je voudrais pas tomber sur mon père. Papa !»
3: Pour le reste du casting, Coluche emmène avec lui sa bande, parmi lesquels Martin Lamotte, Gérard Lanvin, Bouboule, Marianne Chazelle, tous quatre membres du cirque, et Bruno Moineau. De son côté, Louis de Funès impose Claude Jansac, contre l'avis de Claude Zidi, qui l'affuble de grosses lunettes et d'une perruque pour qu'on ne l'assimile pas immédiatement à la femme de De Funès, parce que Claude Jansac a joué tellement de fois l'épouse de De Funès dans les films que tout le monde les marie systématiquement, même dans la vraie vie. Quant à Julien Guillaumard, il interprète avec truculence Jacques Tricatel, l'industriel, le pape de la malbouffe. Ce rôle le rendra très populaire. « Je ne peux pas rentrer dans un restaurant sans qu'on me dise « J'espère que ce sera meilleur que chez vous, monsieur Tricatel », se souvient le comédien.
11: « Moi, je nourris des millions de personnes. Et demain, je nourrirai peut-être la terre entière. Simplement. » Naturellement. Et c'est pas du chemin qui viendra me prouver le contraire.
3: C'est un cinéma de papy et pas de papy que nous propose le duo de Funès-Coluche réuni par Claude Zidi dans une comédie fondée sur une institution de la culture française, la cuisine. Une cuisine qui mélange le nord, le sud, l'est, l'ouest, le beurre, la crème, le foie gras. Quant à la petite Olive, on l'écoute dans Travelling.
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1: Mais c'est infect! C'est absolument innommable! Ils ont voulu m'empoisonner! C'est pas de la nourriture!
2: Exact! Ces produits viennent de chez vous et des millions de personnes les consomment chaque jour!
1: Impossible, hey. Monsieur, absolument impossible!
3: On les a pris dans votre usine il n'y a pas une heure!
1: Hein. C'est faux!
2: C'est vrai! Et d'ailleurs, vous êtes au courant!
4: Pour la petite histoire, au moment du tournage en 1976, la malbouffe et les établissements qui servent de la malbouffe se répandent en France et dans le reste de l'Europe. Des plats faciles à manger, sur le pouce, qu'on consomme en vitesse, en allant encore plus vite d'un point à l'autre, les autoroutes et les restes-routes se répandent comme des petits pains à hamburger.
5: Louis de Funès, vous êtes dans le film de Zidi, L'aile ou la cuisse, le directeur du guide gastronomique du chemin.
6: Du chemin.
5: Bon. Vous avez un fils, Coluche. Après ce que vous venez de dire, on imagine comment est Coluche dans le film, puisque si en dehors du film, il a déjà pris les gâteaux,
6: il est rondelé.
5: Et puis alors, il y a aussi un personnage étonnant dans le film qui est le directeur d'une chaîne de restaurants. Il s'appelle M. Tricatel.
6: Tricatel, qui est joué par Guillaume Arles.
5: Tricatel. C'est un nom qui me dit quelque chose, je ne sais pas
6: Tricatel,
5: pourquoi.
6: Je ne sais pas.
5: Est-ce que vous êtes déjà arrêté dans ces restoroutes dans votre vie?
6: Non, pas en France. Pour favoriser.
5: En France. Et des guides gastronomiques, vous en avez feuilleté avant de tourner ce film?
6: Ah bah toujours,
5: oui.
6: Bien sûr.
5: Vous en avez chez vous, quoi.
6: Bah j'en ai feuilleté depuis toujours.
4: Le tournage de L'aile ou la cuisse débute en mai 1976. Selon les directives des compagnies d'assurance, une ambulance et un cardiologue sont là en permanence, au cas où. On ne peut pas risquer que Louis de Funès défaille. Mais l'accord avec la compagnie d'assurance qui couvre Louis de Funès, malgré ses récents problèmes cardiaques, exige également des précautions exceptionnelles. Il faut notamment alléger ses journées de travail. Premier assistant réalisateur sur L'aile ou la cuisse, le futur réalisateur Jean-Jacques Benex est en charge du plan de travail. Il s'arrache les cheveux. Chaque séquence doit être morcelée pour que l'acteur principal ne tourne pas plus de 2h30 à la suite. Il faut lui ménager le temps d'une sieste quotidienne, ne pas tourner de nuit. Alors l'équipe passe d'un plateau à l'autre plusieurs fois dans la journée. Les comédiens tournent leur contre-champ sans lui. Il ouvre une porte le lundi, il la ferme le mardi. Surtout, on centralise la plupart des prises de vue dans de grands hangars, près de Trappes, dans les Yvelines. Là, on construit 6 salles de restaurant, un plateau de télévision, le chapiteau du cirque, diverses chambres, couloirs ou bureaux, et surtout l'usine de Tricatel, 60 mètres sur 40, avec les machines fabriquant les poulets rôtis en élastomère de polyuréthane. L'hôtel particulier de Charles Duchemin se situe dans la cour du 5 Place Diéna. Le reste du tournage se déroule à la Défense et au resto-route de Rungis. Pour les scènes de restaurant, Claude Zidi tourne au Fouquet's, chez les Anges. Le décor des salles, le manège parfaitement réglé des serveurs, tout semble avoir été fait pour le cinéma. Zidi, plutôt que d'engager des figurants, fait tourner le personnel. Il n'y a rien de tel qu'un maître d'hôtel pour jouer le rôle d'un maître d'hôtel. Donc ça va, ça passe. Mais il fait chaud. Terriblement chaud. Au cours de cet été 1976, c'est la canicule, l'équivalent de celle de 2003. La chaleur est terrible sous ces hangars. Alors Claude Zidi choisit de tourner peu. Les journées de travail commencent à 9h pour se terminer tôt dans l'après-midi afin de ménager la star. On ne tourne pas plus de 10 prises, alors que sur d'autres films, il est arrivé à Louis de Funès d'aller jusqu'à 30 prises par plan. Cela explique sans doute que son jeu n'a pas le tempo frénétique qu'on lui voit parfois ailleurs. Et surtout, il est plus subtil, plus nuancé. Laissons l'acteur nous l'expliquer.
5: Louis, il y a un an et demi, 2 ans... Pour vous, c'était fini le cinéma, il n'était plus question d'y penser. Maintenant, ça repart. Vous avez l'impression de redémarrer complètement, là ?
6: Oui, puis de repartir sur une base très nouvelle, avec un esprit très nouveau dans le comique, dans la manière de le jouer. Oui. Parce que je ne peux plus faire de brutalité, et c'est tant mieux. Parce que cette brutalité, ces colères, c'est un produit. J'avais fabriqué un produit, et tout le monde m'a demandé que de ce produit-là, oui. Les metteurs en scène, tout le monde voulait dire « Non, énerve-toi, et t'appuies dessus. » Alors si je voulais faire un peu de dentelle, pas de dentelle, pas plus de choufoulard.
5: Vous êtes moins coléreux maintenant?
6: Ah oui, oui. Oui, vous. Non, puis ce comique-là ne m'intéresse plus. Non. Et je crois que dans L'aile ou la cuisse, justement, j'ai joué, paraît-il, j'ai joué tout à fait autrement. Et je crois que c'est aussi efficace. Peut-être plus.
4: Louis de Funès face à Michel Drucker en 1976 au moment de la sortie du film. Les prises de vue dureront finalement 12 semaines et tout se passera pour le mieux. Heureusement pour tout le monde et surtout pour le réalisateur, payé à la condition qu'il ne tue pas son acteur principal.
7: Belle robe vermeille, un peu violette, bel éclat, c'est un Bordeaux, un grand Bordeaux. un peu de pourriture noble en suspension. Les impuretés descendent lentement. Ce vin a 23 ans. C'est un 53, une très grande année. Le vin, c'est la terre. Celle-ci est légèrement graveleuse. C'est un médoc. Le vin, c'est aussi le soleil. Ce vin a profité d'une belle exposition sud-ouest sur un coteau de bonne pente. C'est un Saint-Julien. Château Léoville-Lascaz, 1953. Exact.
4: Pendant le tournage, Claude Zidi tient un journal de bord. Il écrit par exemple, je cite, « Deuxième semaine, c'est le nôtre qui a confectionné tous les plats qu'on voit dans le film. Merveilleux travail. Nous avons dû commander chaque plat en double ou en triple parce qu'avec la chaleur du plateau, ils ne gardent pas longtemps leur fraîcheur. » Troisième semaine. Ne jamais faire jouer Coluche dans un film sur la bouffe. Il mange tous les plats destinés au film. Impossible de faire des raccords. Quand on veut tourner, il manque toujours deux huîtres dans un plat, une cuisse à un poulet. La script va devenir folle. Comme la vache ? En tout cas, celle de Jean Poiret l'est. Jean Poiret, acteur et humoriste qui donne aussi du fil à brouter.

cache, toute seule dans son pré. Elle est là, au premier temps de la vache. Il y a l'éleveur, il y a la bête, et il y a moi. Et ma faim qui bat la mesure de mon estomac.

Une vache à 1 000 francs, comme ce serait charmant. Comme ce serait charmant et beaucoup plus tentant qu'une vache à 2 000 francs, une vache à 1 000 francs, une vache à 1 000 francs. Ferait le filet à 100 francs, le rhum steak à 60 francs, le gîte à 40 francs, la loyau à 30 francs, la culotte à 20 francs, une culotte à 20 francs. Ferait la côte à 15 francs, la poitrine à 12 francs, la bavette à 10 francs, le collier à 8 francs, le jarret à 4 francs, un jarret à 4 francs. Ce serait intéressant et plus avantageux pour faire un pot-au-feu qu'un jarret à 1 000 francs, un jarret

0: vous assure que la viande de la vache ne monte pas. Une vache à 1 000 francs, en quittant le Morbihan, devient chemin faisant comme par enchantement. Une vache à 5 000 francs, en arrivant au Mans. Une vache à 5 000 francs, on ne sait pas comment, augmente de 20% en traversant le Mans et devient par conséquent une vache à 6 000 francs, une vache à 6 000 francs. C'est bougrement tentant, c'est bougrement tentant pour les gens d'Orléans d'en faire innocemment. Une vache à 10 000 francs, une vache à 10 000, en sortant de la ville, pris dans un tourbillon, devient à Arpajon par un calcul habile. Une vache à 20 000, 100 000 à Montlhéry, 200 à Juvisy, 300 000 à Orly, arrivant à Paris, à la porte d'Italie. La vache n'a plus de Paris, la vache est au Gobelin, multipliée par 20, par 252 au carrefour Richelieu et par 817 en sortant de la Villette. Au dernier temps de la vache, on rôtit sur l'étal, elle est là.
1: Travelling, Catherine Fatbert.
2: 1976, c'est l'année du rire. L'année qui a commencé par le coup de foudre du public pour un petit film fauché, À nous les petites anglaises. Et puis c'est le couple Annie Girardot et Jean-Pierre Mariel qui fait courir les foules dans « Cours après moi que je t'attrape », suivi du triomphe d'un éléphant, ça trompe énormément. Mais le raz-de-marée, c'est l'aile ou la cuisse qui sort à la Toussaint. Le public est heureux de retrouver Louis de Funès après 3 ans d'absence. 1 300 000 spectatrices et spectateurs qui se pressent pour voir l'aile ou la cuisse lors de la première semaine d'exploitation du film. Le film cumulera 5 841 956 entrées en France en 1976.
3: Des poulets des œufs en forme de cube. Les œufs cubiques sont plus faciles à mettre en boîte. Et les poulets sans plumes. On gagne du temps, on évite de la main d'œuvre. Goûte. C'est du pétrole.
4: C'est exact. C'est exact. C'est exact. Alors maintenant, regarde. Voilà. Regarde. Et voilà, c'est de la viande. Oh.
5: Oui, je commence par un éclat de rire, parce qu'il est difficile de garder son sérieux quand on a à ses côtés Louis de Funès. Louis de Funès a la gentillesse de venir dans les rendez-vous du dimanche aujourd'hui. L'événement de ces derniers jours, c'est la sortie, en effet, du dernier film de Louis de Funès, le film de Claude Zidi, L'aile ou la cuisse. Alors, vous êtes toujours au régime ?
6: Toujours au régime.
5: Toujours au régime.
6: Oui, très bien.
5: Mais dites-moi, Louis de Funès, interpréter dans le film de Zidi le rôle du directeur d'un guide gastronomique,
6: oui,
5: et être au régime, c'est quand même quelque chose, car vous étiez au régime pendant le tournage.
6: Ah oui, oui, oui. Et je mange dans le tournage jusqu'à la fin de mes jours, comme ça je serai au régime maintenant.
5: Mais alors les plats qui passent dans ce film sont des décors ?
6: Non, c'était des vrais plats qui étaient faits chez un grand traiteur, des plats succulents. Il y avait comment le steak là avec de la truffe, comment ça s'appelait ?
5: Un steak Rossini, non ?
6: Oui, un steak Rossini, mais énorme, avec de la truffe et puis je ne sais pas d'autres choses. Alors pour répéter, Coluche a dit, moi, il faut que je mange un peu, sans ça, je ne peux pas répéter. Il en a bouffé 3, mais 3 comme ça, hein, c'est costaud, il en a bouffé 3. Et moi, je goûtais, et moi c'était un petit morceau de pain, si je n'ai pas le droit de toucher dessus. Trempé un petit peu, coloré dans la sauce.
5: Ouais.
6: Alors je faisais, c'est bon, mais c'était des petits morceaux de pain qui étaient à peine trempés. Parce que l'autre, il a bouffé 3 machins, il a bouffé en plus, il les a volés. Je vous le jure, sur la tête de mes enfants, il a volé 3 gâteaux de riz comme ça. Vous savez, des grandes couronnes. Le troisième, je ne sais pas vrai, il était caché derrière un décor. Il le bouffait comme ça, 3 gâteaux de riz.
5: Mais vous aviez l'entraînement pour résister parce que vous êtes au régime de...
6: Non, parce que je suis sérieux. Non, j'ai pris ça comme ennemi maintenant. J'ai trouvé un système. C'est des ennemis. Le vin est un ennemi, l'alcool et le tabac. Le tabac, je ne fume plus depuis déjà 20 ans. Mais... Le café, alors ça ne me tente plus. Parce que j'ai passé quand même 2 mois et demi à l'hôpital Necker, où j'ai passé 2 mois et demi, très bien, j'étais très bien. Eh bien, m'étais déjà déshabitué à boire ou du café ou du vin. Et comme ça, j'ai tenu le coup et ça a été terminé.
2: Louis de Funès racontant le tournage à Michel Drucker au moment de la sortie de L'aile ou la cuisse en 1976, c'est une archive INA. Vous l'avez entendu, les relations entre les acteurs principaux sont excellentes. Un immense respect naît entre eux. Pour De Funès, Coluche est un garçon intelligent qui sait parler au peuple et qui a de l'avenir. Coluche et De Funès apprécient de se faire rire l'un l'autre. Entre eux, la mort devient un sujet de plaisanterie. De Funès simule pour le plus grand plaisir de l'équipe un infarctus improvisé toutes les semaines. Coluche a l'avantage de faire rire De Funès comme le faisait Bourvil. Il sait qu'il est à bonne école avec ce comédien talentueux et il écoute tous les bons conseils de son modèle, à savoir jouer avec son cœur et donner tout ce qu'il y a à l'intérieur. Malgré sa célébrité, De Funès est très agréable dans le travail et il aime à se moquer de lui-même. Coluche profite même du tournage pour organiser un ou deux repas mémorables chez lui avec ses potes du Café Théâtre et de Funès. Ce dernier, heureux de se donner en spectacle, exulte devant un parterre de jeunes apprentis comédiens.
7: Oh, good morning, sir. Oh. Excuse me, but I have reserved a table for me, Mr. Young.
8: Allez, posez vos fesses dans le coin là-bas.
7: I go.
2: Le film sort à l'automne 1976. Hélène Oulakuisse rencontre un vrai succès en salle. Le duo fonctionne à merveille et les spectateurs sont heureux de retrouver leur fufu national. Bon, la presse boude un peu, la critique n'est pas tendre, mais elle ne l'est jamais quand il s'agit de comédie. Peu importe. Le film est acheté à l'étranger, il est projeté dans toute la France, parce qu'on le sait, à partir du moment où Louis de Funès est à l'affiche, le film marche et se rembourse. Hélène Oulakuisse s'installe dans l'histoire du cinéma comme un classique. Chacun, chacune retourne à ses affaires. Louis de Funès tourne encore La Zizanie et puis L'Avare et La Soupe aux Choux. Il finira sa carrière avec Le Gendarme et les Gendarmettes en 1982 avant de s'éteindre d'un nouvel infarctus en janvier 1983.
9: Parmi les grands succès de Louis de Funès, L'Aile ou la Cuisse, un film de Claude Zidi qu'il tourna en 76 avec un homme qu'il considérait comme l'autre grand comique français. Cet homme, c'est vous, Coluche. Vous le trouviez drôle, Louis de Funès?
10: Ah bah oui, ça oui, ah oui. Tout le monde le trouve drôle. D'ailleurs, ça va être un vrai problème parce que maintenant que ces films vont passer régulièrement à la télévision, il va falloir s'arranger avec les enfants parce que quand c'est un jour pas ouvrable pour le lendemain, il faut que les enfants voient quand même le film. Sans ça, c'est un drame quoi à la maison.
9: Vous n'avez tourné qu'un film avec lui?
10: Oui, j'ai tourné qu'un film, oui.
9: Vous aviez des projets ensemble?
10: Eh ben, on avait dit qu'on en ferait un autre, oui. On avait signé un papier sans valeur, autre que celle qu'on peut lui accorder nous-mêmes. Mais on s'était signé un papelard disant, voilà, bon pour un film qu'on fera tous les deux, rigolo. Et il parlait tout à l'heure de faire un film muet et c'est ça qu'on voulait faire. Pas un film muet, mais presque un film.
9: Alors son talent à lui, Louis de Funès, par rapport au vôtre, c'était quoi?
10: Ah, ça c'est une bonne question. Non.
9: Il était meilleur que vous?
10: Ah, sûrement, oui. Ah oui. Moi je sais bien en tout cas que quand j'ai travaillé avec lui, il voyait bien que je ne savais pas faire le métier, quoi. Parce que ça ne s'improvise pas comme ça. Moi, aujourd'hui même, j'ai fait 8 films, hein, à peu près, donc je n'ai pas d'expérience. Mais à l'époque, c'était un des premiers, quoi. Alors il voyait bien, et il m'a tout de suite indiqué les 2-3 trucs qu'il ne fallait pas faire et qu'il fallait faire.
9: Il était drôle, il était gay dans les rapports courants, comme ça, quotidiens.
10: Oui, il était gay, oui. Enfin, moi, quand je l'ai connu, donc, je suis sûrement celui qui le connaît le moins bien de ceux qui pourraient en parler. Hein, mais,
9: c'est pour ça que vous êtes là.
10: Je sais pas, oui, pourquoi. Enfin, je suis là, je vais en parler, mais c'est un homme rigolo, charmant. On m'avait dit, une réputation épouvantable, il est très méchant, il va te mettre de dos, il sera de face dans le champ et dans le contre-champ. Au fur et à mesure que tu parles, il tourne. Et puis après ça, si de toute façon, si t'as pas eu au tournage, il t'aura au montage parce qu'il y passe. Et en fait, c'est pas vrai. C'est un homme charmant et qui a demandé à ce que je partage l'affiche en vedette avec lui alors qu'il n'était pas obligé.
2: L'interview de Coluche par Christine Ockrent suite au décès de Louis de Funès aux 20h d'Antenne 2 le 28 janvier 1983.
11: Un loyau de bœuf d'Argentine, 3 ans. Exact. Turbo au vin de Chambertin. Un peu trop cuit.
12: Exact.
11: Alors, vin soi-disant du sud de la France, composé en réalité d'un tiers de vin italien, d'un tiers de vin grec, et le reste de colorants et produits chimiques. Vin que M. Tricatel donne en abondance chaque jour à sa nombreuse clientèle. Attention, ça tâche.
12: Exact.
7: The menu, please.
2: On pourrait vous faire la liste de tout ce qui a été mangé et utilisé pendant le tournage de L'Aile ou la Cuisse. Des gelées vertes, des choucroutes, îles flottantes, cassoulet, pot-au-feu, tête de veau, mousse au chocolat, canard aux pêches, ananas givré, boudin noir, lotte sauce cressonnette, terrine de turbo, caillou raisin, veau marengo épuré, homard, saumon bellevue, caneton en sauteuse, pas mal de vin et quand même 200 pâtés en croûte, 400 œufs, 150 kg de pâte à pain et 150 paquets de purée mousseline. De quoi friser l'indigestion.
13: Et j'espère que ce déjeuner fera honneur à celui que nous accueillons aujourd'hui, ce digne défenseur de la gastronomie française, cet écrivain de talent qui a su chanter avec les mots de notre langue, notre cuisine nationale. Charles Duchemin, à qui je dis, selon la formule consacrée, bon appétit, monsieur l'académicien.
12: Les rediffusions de la nuit sur la première.